0: mettons, avec Dan Carrossel, là, mais en dehors des ondes, ça serait autre chose.
1: Et palais.
0: Je vous le dis, là, ça serait autre chose.
1: Vous voulez pas le savoir.
0: Faudrait, ben, moi, j'ai toujours voulu faire, pis, mais c'est parce que je sais pas à quel point non plus mes boss me backeraient là-dedans. Toujours comme la, tu sais, le nom Radio X, mais j'ai toujours voulu faire un podcast, Tu fourres Marie, là.
1: Ah, t'sais, oui.
0: J'ai toujours voulu faire ça, mais tu sais, c'est comment sauter dans le piège à ours, là. Littéralement, ah, c'est... Vous avez vu ce qu'ils ont fait à Gary pour Squaw, pis chat, là, tu sais, je me souviens plus, Wit and Chat.
1: Ouais, dire que tu tuerais quelqu'un, que t'en fourrais un autre, puis encore moins que t'en marierais un autre.
0: Je pense que ça, c'est courir un peu après le trouble.
1: Une mauvaise idée, comme
0: ouais,
1: on appelle.
0: Effectivement. Fait que tout ça pour dire que j'aime bien ces moments où on, tu sais, on refait le monde, on jase, on va dans des dans des chemins, tu sais, on sort des sentiers battus, puis c'est exactement le mandat qu'on a donné à notre ami Mel Trudel, qui est en studio avec nous autres pour ses chroniques cette saison. Salut Mel!
2: Hey, salut!
0: Ça va bien?
2: Ben oui, vous autres!
0: Yes,
2: oui.
0: Très, très bien. Merci d'être là, j'ai très apprécié. Je sais que t'as ta journée dans le corps, puis t'es malgré tout resté pour faire la radio avec nous autres. Hey, je l'apprécie pour de vrai.
2: Plaisir, réel plaisir d'être avec vous autres à soir. Puis en plus, je retrouve mon cher Louis.
0: Ben oui! Puis quand tu m'avais demandé, tu sais, t'aimerais quoi? Qu'est-ce que... Ouais. Tu veux quoi pour la chronique? J'ai dit carte blanche, mais tu sais, vas-y autour de l'humain, des affaires qui sont des lanceurs de discussion, des affaires que nos auditeurs aussi vont sentir peut-être titillés d'intervenir. S'il y a des gens qui veulent nous texter ou soit même nous téléphoner, ça se peut qu'on prenne des calls sur le fly, 418-670-9098, pour peu importe le type de sujet que tu auras, là, mais aujourd'hui particulièrement, ça va être intéressant parce que je pense qu'on va dans tes sujets assez, assez dada, là, tu sais, quand, quand on parle, mettons, des styles d'attachement.
2: Oui.
0: Les types de relations amoureuses, je pense tout de suite à Mel Trudel dans ma tête.
2: Bien, en fait, c'est drôle parce que j'en fais une conférence justement au Salon de l'érotisme.
0: Oui.
2: Parce qu'il y a des choses dans la vie, je trouve, qu'on devrait connaître sur nous-mêmes et sur notre partenaire. Puis les styles d'attachement, ça en fait partie. Il y a le langage amoureux, il y a le schéma érotique, les blessures de l'homme et style d'attachement. Ça, je considère que tout le monde devrait connaître son style d'attachement et celui de son partenaire.
0: Curiosité, qu'est-ce que tu entends par les blessures de l'homme?
2: Les blessures de l'âme, c'est en fait Lise Bourbeau qui a écrit un livre là-dessus, là, justement. Vous pouvez retrouver ça un
0: ben
2: peu
0: oui.
2: Partout.
0: Lise.
2: Il y a Lise, notre chumée Lise!
0: Ben oui! T'as rien de vrai?
1: Ben non.
0: Non. Non.
2: Lise Bourbeau a écrit Les cinq blessures de l'âme. C'est des blessures qu'on traînerait à l'intérieur de nous depuis l'enfance et qui auraient des impacts au niveau social et dans nos relations. Puis quand on en prend conscience, ben on dirait que ça explique beaucoup de choses.
0: OK, fait que c'est vraiment branché sur la théorie humaniste là, en psychologie. Là. Comme
2: absolument.
0: De quoi est-ce que tu vis en l'enfance va te forger pour le reste de tes jours. Là.
2: Oui, absolument. Puis les styles d'attachement, ça en fait aussi partie, bien que ça puisse évoluer selon là, ton vécu. Mais tu sais, je pense que c'est vraiment important puis ça explique des comportements. Tu sais, quand on aime quelqu'un, là, ben on peut avoir peur de le perdre, on peut se sentir en sécurité, on peut... être déstabilisé par, ben c'est ça, par la peur de perdre cette personne-là.
0: Mm-hmm.
2: Puis dans des conflits, il y a même parfois des gens qui vont comme s'activer, si on veut, là, qui vont comme déclencher le plus mauvais chez l'autre.
0: Parce qu'on aime l'autre? C'est ce que tu
2: oui,
0: veux dire?
2: Parce qu'on aime ou qu'on aime mal, ou parce que justement, on n'est pas conscient de nos, nos blessures, de nos styles d'attachement, de notre langage, de l'amour et tout ça.
0: Ça m'évoque quelque chose que tu me dis là, parce que puis c'est peut-être la première fois dans la chronique que tu fais là, que je vais me mettre à nu pour la première fois, commencer vous autres aussi à enlever du linge, mais moi, je suis vraiment le même. C'est un de mes... Ouais, elle commence par sa gomme. Tu vois que le chemin va être long.
1: C'est pour ça qu'on voulait que t'enlèves,
0: Le chemin va être long, mais on commence par la gomme. Moi, je suis vraiment de même. Je suis un gars extrêmement réservé, assez timide. Fait que je m'ouvre à très... Mais m'ouvre pour de vrai, là, à très peu de gens. Fait que ceux à qui je m'ouvre, c'est à ceux que j'aime. Fait que tu comprends que le pire de moi, c'est les gens que j'aime qui l'ont.
2: Ben oui!
0: Tu comprends? Fait que souvent, les gens que j'aime sont un peu mon paratonnerre, puis c'est pas... une bonne façon d'être. Tu comprends?
2: Ben, en fait, c'est ça pour la majorité des gens. Parce qu'on est capable d'être vulnérable avec les gens qu'on aime vraiment, quand le véritable amour est là. Puis, tu sais, moi, personnellement, là, j'ai présenté des personnes, mettons, à Yannick, quoi, des gens, des bonnes personnes au quotidien que je côtoyais, avec qui je voyais un fit, mettons. Mais une personne dans l'intimité, là, peut vraiment faire sortir le plus mauvais d'elle-même.
0: Oui.
2: Vraiment.
0: Parce qu'on est à l'aise, tu sais, on est à l'aise avec la personne, puis on se dit, ah, crème, en temps normal, je me sens accepté. Fait que, on dirait qu'il y a de la confiance qui s'installe. Fait que...
2: Oui, puis à un certain moment, on peut tenir l'autre pour acquis aussi.
0: Oui.
2: Il
1: est trop à l'aise.
2: Exact.
0: Oui, c'est vrai. C'est une bonne façon de
2: le
0: dire.
2: Il ne faut jamais oublier qu'il faut rester admirable pour la personne qu'on aime. Et il faut continuer d'admirer la personne qu'on aime à partir du moment où tu n'aimes plus l'autre personne. Désolé, mais... Mm-hmm. Ton chien, ça se pourrait qu'il soit mort.
0: Avant qu'on aille plus loin dans les styles d'attachement, parle-moi un peu de ta... Parle-moi du salon de l'érotisme.
2: Oui.
0: Puis parle-moi de ta conférence. Comment tu prépares ça? Ça a lieu comment? Puis c'est quoi le salon de l'érotisme? C'est comme le Québec Tattoo Show, mais avec des gens qui fourrent. C'est quoi?
2: Oui.
0: Elle dit oui. Crime. Oui. Hey, on sait ce qu'on fait ce week-end-là, même. Voilà.
2: Non, mais écoute, le salon de l'érotisme, là, c'est des ateliers, des conférences, des exposants. T'as même des exposants de trucs là, pour frapper BDSM. Tu sais, t'as des gens qui essaient des trucs sur place. Là.
0: Okay.
2: Évidemment qu'il n'y a pas de sexualité pure et dure, là, parce que ça prendrait un permis, j'imagine, pour ça.
0: J'imagine.
2: Un spectacle de nudité. Mais il y a du burlesque, il y a des effeuilleuses, il y a, mon Dieu, des tatoueurs, il y a de tout, là, vraiment. Tout okay. ce qui est en lien avec la sensualité, l'intimité, la sexualité, vous pouvez vraiment retrouver de tout là-bas. Moi, j'anime mon show, l'univers de Mel, en direct de là-bas, le vendredi soir, le 25 septembre.
0: Là-bas est en haut, hein?
2: Là-bas, c'est moi à Expo Cité.
0: OK.
2: Au centre de foire.
0: Ah, crème, fait que c'est gros!
2: Ah, oui, c'est
0: shit.
2: Gros!
0: Shit! OK.
2: Oui, oui, oui. Puis, non, c'est vraiment, oui, c'est quelque chose. Et je ferai ma conférence pour la deuxième fois sur scène là-bas. Je l'ai faite aussi au salon Tentation. Fait que ça va être ma quatrième au total. Que je fais sur les schémas érotiques et les langages de l'amour.
0: Cool.
2: Parce que c'est un réel problème pour les gens de ne pas être capable de bien communiquer. C'est la communication, c'est la clé. Puis autant au quotidien, dans nos relations que dans l'intimité, ben on a des langages différents parfois, puis ça peut causer des problèmes.
0: C'est tellement vrai. Là. Pour vrai, je sais pas si vous autres, vous vivez ça dans vos relations, mais tu sais, moi, ça a fait 18 ans samedi que j'étais avec ma conjointe, puis pour vrai, la communication, c'est encore un struggle. Là. C'est encore,
2: ouais.
0: De ma part, là, en grande partie, là, je vais plaider coupable, là, mais c'est encore un gros struggle. Les fois où on se pogne, c'est souvent à cause qu'il y a eu déni de communication, je vais le dire demain.
2: C'est un évitant.
0: Ouais, ouais, assez. C'est la communication, ouais.
2: OK.
0: Ouais. Puis je m'en suis rendu compte, là, même, ça touche même des moments banals comme, en fin de semaine, j'ai déménagé un divan, là, puis je communiquais pas à personne, hey, je vais lever. Je vais le tasser. Fait que là, la personne qui était en bas des marches, j'y levais ça dans la face. Oh. Tu comprends-tu? Ça va jusque-là, mon affaire d'éviter la communication.
2: Oh boy, OK.
0: Ouais, ouais.
2: Tu vois, peut-être que tu pourrais travailler ça un petit peu.
0: En effet. Mais... Oui, il faudrait. Il serait temps.
2: Je te conseille.
0: Oui, on a une P Saint-Louis en ligne qui nous dit « Ouais, ouais, travaille là-dessus. »
2: Mais tu sais, pour vrai, moi j'admire ça. Là, 18 ans en couple, là, c'est quelque chose. 18, hein? 18,
0: 19, ouais, 18. 18.
2: C'est tellement beau. Puis tu sais, c'est clair que vous allez travailler.
0: Ouais.
2: C'est vrai.
0: Ouais, c'est plus vieux que Louis.
2: Hey, mais c'est hot, pour vrai, là!
0: Ouais, c'est... Écoute, j'allais dire, j'aurais pas cru, mais oui, je l'aurais cru, parce que quand... C'était super weird. Quand j'ai rencontré ce fille-là, j'ai eu la vision d'une vie avec elle. Puis la plupart des affaires se sont réalisées. Ça, c'est super weird, là. Vraiment, là, j'avais de la vision long terme, des enfants, une famille, la radio...
1: La saucisse,
0: exact.
1: Tout était là.
0: Ouais, tout était là.
2: Wow!
0: Ouais.
2: Hey, ça, c'est hot. Puis... En tout cas, moi, j'aime beaucoup parler de la loi d'attraction, mais ça, c'est une autre affaire, là. Mais, tu sais, peut-être que sans t'en rendre compte, tu sais, t'as visualisé la relation parfaite pour toi, puis t'as été à l'affût des opportunités ou de
0: Ah, puis je l'ai pourchassé, ce fille-là, là. Je l'ai pourchassé, ça a été trois ans. Ah, ça a été mérité. Ça a été trois ans. Je pense que je me suis fait revirer de bord deux fois à grand coup de gars timide. Veux-tu sortir avec moi? Tu sais, c'est un peu pathétique.
2: C'est vrai
0: là.
2: Que c'est jeune. Hey, vous êtes passé de la vie, puis on en avait parlé un peu dans Sexpo, me semble.
0: Ouais.
2: Vous êtes passé vraiment de fin adolescent, jeune adulte à
0: vie adulte, là, exact. Il y a eu un petit buffer là, de 9 mois où on a fait d'autres choses. On s'est comme séparés, mais on est revenus ensemble après, là.
2: Ouais. Wow. Oh, c'est admirable, ça. Tu reviens ensemble, mais tu connais les blessures de l'autre. Ben, en tout cas, vous n'étiez peut-être pas conscient de ça, mais vous connaissez un peu les défauts de l'autre et tout ça. Fait que vous repartez vraiment avec une bonne base.
0: Ouais, ouais.
2: Puis là, ben, c'est. Gage de réussite, là. C'est.
0: Ben, aujourd'hui, ça a bien été. On verra demain, là. C'est moi, c'est tout le temps ça que. C'est
2: quand, on est pour acquis.
0: Quand on est revenu ensemble après ce 9 mois de break-là, je me suis dit, on se recouchera plus jamais sur une chicane. Puis, parce que moi, j'haïs ça, là, les histoires
2: moi
0: de...
2: aussi.
0: J'ai vu des mimes tellement vrais, là. Les femmes, vous êtes tellement de même, là. Quand vous êtes fâchés après vos chums, là, votre force, elle increase. Genre, vous êtes capable de lever, ouais, de vous bouder, vous pogner les bouteilles d'eau, le crête de 24. Fuck, ouais. Mets ça dans le panier. Je te pose des questions, tu te vires de bord. T'es quasiment dehors du char quand je te parle. Vous êtes de même.
2: Ouais. Ben, pas toutes, là. Ouais, mais moi, je serais pas capable de me coucher non plus en conflit.
0: Ouais, j'haïs ça.
2: Incapable.
0: J'haïs ça.
2: Passe une nuit blanche, c'est sûr.
0: Ah non, j'haïs ça pour mourir.
1: Moi, pas de problème avec ça.
2: Ah ouais, hein?
0: Ah ouais, t'es correct pour bouder?
1: Pendant trois semaines, s'il faut.
0: Ah ouais?
1: Non problème, moi. Surtout si j'ai raison.
0: Ouais. Et la personne qui détermine si t'as raison, c'est?
2: Ouais.
1: Moi.
0: Ouais, c'est ça.
1: Mais j'ai raison.
2: Fait que pour parler des styles d'attachement, c'est quoi un style d'attachement en réalité? Ouais. C'est essentiellement notre façon de vivre la proximité avec les autres, la confiance qu'on a, la distance puis la peur de perdre l'autre dans une relation. Donc c'est en lien avec ça.
0: OK.
2: Donc on en aurait quatre au total. Il y aurait l'attachement sécure, l'attachement anxieux, l'attachement évitant et le style désorganisé qui est crainte évitant. Puis là donc je vais vous expliquer que c'est chacun.
0: Ouais.
2: Et après ça, des combinaisons idéales. Et là, le style d'attachement, oui, ça part de l'enfance. C'est les travaux de John Bowlby qui aurait émis ça. Là. Comme quoi, bon, selon la façon dont on a été élevé et reçu l'affection et le style d'attachement avec nos parents, ça nous forge en tant qu'adulte, ça nous suit. Mais il y a aussi les expériences qu'on vit. Tu sais, trompé, si tu as été victime de violence, il y a plein de trucs comme ça qui peuvent venir comme transformer ton style d'attachement, puis selon les relations que tu vis, ça peut amplifier ton style d'attachement ou littéralement changer. Tu peux passer de anxieux à sécure.
0: Ouais, ça peut changer. J'ai pas de misère à te croire parce que là, c'est vraiment un cas de, comme dirait le Doc Mayou, mes expériences empiriques, là. Mais les gens autour de moi qui ont été trompés jeunes ont à peu près tous été fucking marqués par ça. Vraiment, là. Vraiment, ça a changé leur perception. Puis j'ai du monde en tête là qu'ils n'étaient pas de même. Puis ça, même si c'est arrivé à l'adolescence avec des tromperies un peu d'adolescent, là, tu sais. Tu sais, pas genre, hein, j'ai appris que ma blonde était un gangbang à Manhattan. C'est pas ça, là. Juste, genre, un bisou est allé au cinéma avec un autre gars. Tu sais, des patentes d'un peu de même, là, jouer dans le dos. Ça a vraiment fait mal à du monde que je connais. Puis ça a changé. Possiblement, je vais l'apprendre à soir, leur style d'attachement.
2: Ben oui, parce que tu tombes en... T'sais, dans les premières expériences, t'es vulnérable, tu te laisses aller, t'es amoureux, même si c'est une amourette, t'as une trahison liée à ça. Tu sais, il y a des gens qui vivent une infidélité aussi intense qu'un choc post-traumatique de quelqu'un qui vit de quoi dans l'armée, là?
0: Ouais.
2: C'est vraiment là, le cœur brisé. C'est une réelle maladie qui peut se produire après un choc. Un choc physique, un choc émotionnel, ben une tromperie, ça peut être vraiment, mais vraiment intense. Il y a des gens qui font des traitements. Là,
0: les grosses dépressions liées à
2: absolument.
0: Ça, c'est sûr.
2: Oh, ouais. La maladie du cœur brisé, c'est vraiment le cœur. Il y a vraiment une atteinte là, suite à un choc émotionnel aussi fort.
0: Okay.
2: Ça peut rentrer dans l'ordre, mais c'est réel. Il y a vraiment un bris physique qui peut se produire suite à un choc comme une tromperie. Ça, bien évidemment, ça peut te suivre parce que, tu sais, veux pas, dans toutes tes relations après, tu te dis, Colin, ça m'est arrivé une fois, ça peut m'arriver. Mm-hmm. Là.
0: Oh, ouais. Moi, ce que j'ai souvent entendu, c'était, ah là, j'ai été trompé, je serais plus capable de refaire confiance. C'est quand même grave, c'est quand même large.
2: Oui. Puis c'est plate parce que les partenaires d'après, c'est eux souvent qui payent pour.
0: Ouais, c'est ça.
2: Parce qu'on devient hyper vigilant, hyper suspicieux, tu sais, on est comme toujours en doute. Puis moi, mon chum était bon pour ça, là.
0: Ouais, puis j'ai aucune misère à croire.
2: Il a été bon pour me sécuriser. Malgré que j'ai réussi pendant mon célibat à développer un style d'attachement quand même sécure. Surtout, j'ai appris à être bien toute seule.
0: Sûr que tu sais, je connais Pee-wee un peu, mais pas intimement comme tu peux le connaître. Mais s'il y a du monde que je verrais pas tromper quelqu'un, c'est bien Pee-wee.
2: Ouais, je pense que.
0: Genre, tu me dirais, ah non, il m'a déjà trompé, puis j'ai passé par dessus, je serais renversé là-dessus.
2: Ouais.
0: Je serais renversé.
2: Non, puis je pense que c'est ça. Puis lui a confiance aussi en moi. Puis tu sais, ça, c'est quelque chose quand même qui est précieux, là, tu sais, de pas avoir de doute sur son partenaire, puis d'avoir la liberté de, tu sais, bon, je sais pas, on fait chacun nos activités, on se retrouve, tu sais, c'est vraiment...
0: C'est quoi ton opinion sur, mettons, un gars qui va voir un show, puis qui, dans une chambre d'hôtel, couche avec sa chum de fille? Pour reprendre le débat que j'ai entendu cette semaine dans le Carbo Show, mais inversé.
2: Un gars qui est
3: non,
2: en
3: mais,
2: couple.
3: Mais c'est ça, on avait suivi, là, c'est à partir de vous autres dans le retour. Moi, puis Carbo, on a repris votre ligne ouverte. Puis on en a fait un show complet sur l'amitié entre les hommes et les femmes. Puis il y en est venu un débat où on disait, mettons, un gars est en couple avec une fille. Puis là, le gars, mettons, il va voir un spectacle avec une autre fille sans inviter sa blonde. Puis il couche dans la chambre d'hôtel en plus avec l'autre fille, tu sais, pour splitter, parce que, tu sais, ça coûte moins cher de prendre une chambre d'hôtel à deux. Mais si on a deux Lee Queens séparés, là, deux Lee Queens, chacun de leur bord.
1: C'est correct.
3: Puis oui, t'annonces qu'il s'en va avec Mel Paré voir un spectacle à Montréal, puis qu'il couche dans la même chambre d'hôtel. Là, Mel Paré, c'est un peu brisé parce que c'est biaisé parce que c'est ton ami aussi. Mais mettons,
2: puis oui, avec son amie Stéphanie.
3: Ouais.
2: Sa meilleure amie, genre. Mettons.
3: Ben, on va se poser ça d'avoir une
2: meilleure amie. Ouais. Ben, tu vois, il est allé prendre une bière avec. T'sais, c'est le genre d'affaires qui me dérange pas. Aller voir un show, dormir dans la même chambre d'hôtel. Connaissant les deux, j'aurais confiance. Mais en même temps, avec de l'alcool dans le nez, pis ça, on dirait que je sais pas.
3: Pas trop stable.
2: En même temps, je me dis, c'est tellement. Tu sais, ce qu'on a construit.
0: C'est beaucoup
2: à
0: briser pour.
2: Oui. Il serait cave, quelques
0: coups un peu, ouais, quelques coups un peu chauds d'un hôtel un peu miteux de Newark.
3: Ça, là, il y a du monde qui brise des vies au complet
2: pour
3: sur 6 bières.
0: C'est vrai.
2: Oui, ça, c'est vrai.
3: Il décide que partir à chauffer, c'est pas grave. Puis là, bang, il fauche une famille, puis il tue 3 enfants, puis une mère.
0: C'est vrai.
3: Tu sais, briser 8 ans de relation, ou 3 ans, ou 18 ans,
0: c'est
3: rien comparé à briser des vies. La boisson, là,
0: the power
3: c'est
0: of the dick.
3: Dégueulasse.
2: Ouais,
0: the
2: power of the dick.
3: Faire au monde.
0: Ah, toi, t'es sa boisson? OK, ouais.
2: Ouais.
0: Moi, j'étais sa
3: boisson.
0: Yeah.
3: Sa boisson.
0: L'union pénis et dick, c'est épouvantable.
3: Pénis et dick, ouais,
0: c'est épouvantable.
2: Mais, je pense que je serais pas tellement à l'aise. En même temps, je me dis, bon, s'il le fait, c'est ça, c'est lui le pire, parce que... C'est moi pour j'aime ce qu'on s'est dit. Si on vient qu'à se quitter un jour, on est quand même. On a, ce serait, pour vrai, ce serait dramatique. Là, je serais vraiment triste. Mais je sais que je suis capable d'être bien toute seule.
3: Mm-hmm. Est-ce que c'est un peu ça, la clé du succès, de savoir que t'es bien toute seule?
2: Oui.
3: Fait que comme ça, tu te dis.
2: OK,
3: tu sais, tant pis, c'est comme l'autre personne la pire si elle m'abandonne.
2: Oui, parce que tu sais, t'es avec cette personne-là vraiment par choix et pas par manque ou par peur d'être seule.
0: Ça, je pense que c'est la pire des postures.
2: Hey.
0: Être avec quelqu'un par peur d'être seule ou tomber en amour avec l'idée d'être en amour.
2: C'est l'enfer.
0: Je trouve ça pathétique, pas dans le sens... je le prends haut pathétique dans le sens, je trouve ça triste.
2: Mais oui, puis on a déjà parlé dans l'exploratrice, il me semble que c'est avec toi, les gens qui sont amoureux du potentiel de la relation et pas de la relation même.
0: Hey, ça, c'est...
2: Souvent, tu sais, des dépendants affectifs vont passer d'une relation à une autre. Puis ils vont toujours s'imaginer que la prochaine personne, c'est la bonne. Puis ils vont super vite en affaires. Puis ils vont... Mais ça casse souvent aussi
3: ça
2: vite.
3: Ça prend
2: là.
3: 3 mois, puis ils habitent ensemble.
2: Oui.
3: 6 mois, puis ils sont enceintes. Puis 9 mois, puis ils sont séparés. Puis le kid n'est même pas
2: condamné. La phase de désenchantement arrive. Mais oui. Non, c'est... Tu sais, la phase de désenchantement, c'est inévitable. Là. Ça arrive à un certain moment dans le couple quand il y a justement... l'intimité est cassée, quand il n'y a plus tant de mystère. Tu sais, qu'on apprend vraiment à connaître l'autre plus en profondeur. Là, on connaît tous les petits défauts aussi. Fait que là, tu sais, c'est là souvent que les couples, tu sais, qui commencent se séparent ou se poursuivent.
0: Cette phase-là, arrive-tu à 7 ans? J'ai souvent entendu ça, que 7 ans, c'est le chiffre comme...
2: Oui, j'ai entendu, moi, 3 ans et demi, là, mais ça, c'est plus au niveau physique, là, biologique, quand la passion, tout ça, s'estompe.
0: Okay.
3: Chez quand elle arrête de te faire bander. C'est ça?
2: Ben, c'est pas tant... Ben, dans un sens... C'est la passion qui laisse place au véritable amour. Donc, ton désir va changer, en fait. Fait que c'est, oui, ça peut avoir un lien avec ton
0: bonheur perpétuel.
2: Ouais, c'est ça, parce que tu vas ressentir moins d'euphorie là, en la voyant, parce que là, ça fait... Chez l'homme, c'est à peu près un an et demi, puis chez la femme, ça s'estompe au bout de 3 ans environ. C'est biologique, là, c'est physique. Puis c'est ce qui s'active aussi au contact de d'autres personnes. Puis c'est ce que je dis souvent... C'est presque impossible de pas être attiré par d'autres personnes dans la vie. On est des animaux, ça s'active, les phéromones, tout ça, ça travaille. Mais là, c'est toi qui choisis. Est-ce que tu es fidèle à tes envies ou tu es fidèle à ton entente de couple?
0: Un homme, ça s'empêche.
2: C'est ça, quand même. Mais les femmes aussi, en quelque sorte.
0: Oh oui.
2: Mais c'est sûr qu'on est plus émotionnel que sexuel, en général, les femmes. T'sais. Mais on peut être infidèle émotionnel. On peut désirer quelqu'un, mais se dire, hey, je l'aime, mon chum.
0: J'aurais trop à perdre aussi, tu sais. Oui. Tu sais, je veux dire. Puis, c'est pas une question de, je pèse la balance, là. Finalement, vous avez plus à m'offrir. Baison. C'est pas ça. C'est juste par, aussi par respect humain. Ben oui. T'sais,
2: bon. Puis là, on en revient.
0: Bienvenue dans Spacecast. On fait de grands détours et de grandes parenthèses. T'es notre Dan Carosella féminine.
2: Bon, non, mais c'est parce que là, on pourrait. Voyons, je reste.
1: On est à ça de parler de tes problèmes intestinaux.
0: Oui, c'est ça.
2: Parlons-en. Syndrome du colon irritable. Pour vrai, je pourrais en parler, Chris, oui.
0: Ah, oui, t'as ça. Hey, il faut parler. De... Prochaine chronique, on parle de ça.
2: T'as pas idée. Mel aussi.
0: Mel Paris aussi.
2: Quand moi et Mel, on mange du chichaouk avant un show, on est très sérieusement, et c'est le cas de le dire, dans la merde.
0: Ah, ouais, vous venez des shock jocks.
2: Hey, on s'alterne l'une et l'autre pour aller aux toilettes pour être sûr qu'il y a quelqu'un en onde au retour de la pause parce qu'on est dans la merde.
0: Ça y est, prochaine chronique, c'est le syndrome du colon irritable et versus la maladie de Crohn, lequel fait plus mal.
1: Et on veut Mel Paris aussi.
2: Oui, hey, pour vrai, là, c'est quelque chose, là. C'est vraiment incommodant, là, tout ça. Pour en revenir au...
0: au style d'attachement.
2: Ça fait 20 minutes, la chronique est commencée.
0: Oui, oui.
2: OK. Le style d'attachement, c'est que... OK?
0: Oui.
2: C'est généralement le plus confortable relationnellement parce que le secure peut aimer quelqu'un profondément sans avoir peur de perdre la personne. Il est capable de dire, bon, cette situation-là, ça m'a blessé. J'ai besoin de toi, mais tu peux aller voir tes amis, on en reparle demain. Lui, il est secure, il est comme, il n'a pas besoin de... Bon. Il y a l'attachement anxieux. L'anxieux, lui, il désire une grosse connexion. Il a besoin de se faire assurer constamment, autant qu'il a peur de perdre la personne.
0: OK.
2: Ça peut être lourd, un anxieux.
0: L'attachement, est-ce que c'est par la symbolique de « je tatoue » ou ça va vraiment dans le toucher? Ça va jusque où?
2: C'est vraiment plus dans le sentiment.
0: OK.
2: Dans le... Ouais, ça, le toucher, pis ça, c'est plus le langage amoureux, là, le besoin de se sentir aimé par le toucher, pis ça. Mais là, on parle vraiment de l'intérieur. Donc, quelqu'un, là, qui... L'attachement anxieux, là, mettons, il texte quelqu'un, là, si dans les deux heures, il n'y a pas de réponse, là, il m'aime ça encore. Il va-tu... Tu sais, j'ai-tu fait quelque chose... il semble qu'il était froid ce matin. Il a constamment besoin de se faire... De savoir qui est aimé.
0: Ça, c'est-tu les gens, les anxieux, justement, là, qui ont ce style d'attachement-là? Est-ce que ce sont eux qui ont cette réaction-là dans la situation qu'est leur union? Ou bien ils sont de même, avec, peu importe avec qui ils sont?
2: C'est surtout dans l'intimité, mais ils peuvent être comme ça aussi en relation au travail. Ou,
0: mais peu importe, mettons, dans l'intimité, peu importe la blonde ou le chum qu'ils auraient, ils seraient toujours de type anxieux?
2: Ben, en fait, non, c'est ça. Tu peux passer... Moi, j'étais très anxieuse.
0: OK.
2: Après avoir vécu des trucs, là, tu sais, à l'adolescence, puis avoir été trompée dans une relation de 4 ans, je suis devenue vraiment très anxieuse, très insécure. Mais aujourd'hui, comme je disais, tu sais, avec mon célibat, avec le travail que j'ai fait sur moi, ben aujourd'hui, je me considère sécure.
0: Okay.
2: Parce que je suis dans une relation qui me sécurise.
0: Qui te fait sentir sécure. Okay.
2: Aussi.
0: Ouais, ouais, ouais.
2: Tu sais, nous autres, on peut encore s'écrire des je t'aime, je sais pas combien de fois par jour. Là.
0: Ben c'est ça. Le fond de ma question, c'était ça. C'est, tu sais, mettons là que vous vous reconnaissez dans le style anxieux.
2: Ben on est peut-être deux anxieux finalement.
0: Mais puis tu aussi.
2: Bon, oui, on s'alimente, tu sais.
0: Puis selon toi, ça devrait-tu être un red flag pour la personne ou juste un pop-up d'alarme comme, hey, tu as une bonne relation pour moi si j'en suis anxieux?
2: Pas nécessairement.
0: Non, c'est pas voué à l'échec si t'es anxieux dans ta relation?
2: Ben, ça dépend. Si l'autre personne ne fait que te laisser dans ton mode anxieux, ben oui, effectivement que c'est pas bon. Mais si l'autre personne réussit à te sécuriser puis à te comprendre, en fait, ton anxiété, ben là, au contraire, ça peut t'aider à guérir puis à... évoluer, finalement. Okay.
1: Parce que ça s'est déjà vu des gens qui vont gaslighter l'autre qui est anxieux. Et, ouais. Ils savent que la personne est sénère parce que là, ça répond pas, puis ils vont faire exprès pour pas répondre pendant trois jours.
2: Oh, oui,
1: puis
2: la
1: là,
2: maudite
1: ils vont
2: game,
1: réapparaître,
2: là.
1: Puis ils font
2: oui.
1: exprès. Là.
2: Mais il y a le « je te suis, tu me fuis » aussi, là, le désorganisé, c'est beaucoup ça. Là. « Je te suis, tu me fuis, je te fuis, tu me suis. » Okay. C'est tout le temps dans le yo-yo, là. Tout le temps. OK, je veux que tu m'aimes. Montre-moi que tu m'aimes, montre-moi que tu m'aimes. Là, tu montres que tu m'aimes. C'est trop pour moi. Ça, j'étouffe. Fait que là, la personne... Il y en a qui sont comme ça, là, qui ont constamment besoin d'être sécurisés puis que quand ils sont, ben là, leur besoin est comblé, ils en ont plus besoin.
0: Ah, mais ça, c'est la pire des postures.
2: Ça, c'est le pire. Ça,
0: ouais, de toute la gang, c'est la pire.
2: Oui, le désorganisé, il est vraiment difficile à suivre puis il n'y a pas vraiment de combinaison parfaite pour lui.
0: Le désorganisé, il est-tu particulièrement égocentrique. Parce que la situation que tu m'évoquais là, je trouve qu'elle est égocentrique. Moi, ma petite personne a besoin de montrer que tu m'aimes, là. Puis un coup que j'ai ma dose d'amour, là, c'était tellement trop pour moi, j'en peux plus, dégage le collant.
2: Écoute, ben, là, hey, ça, c'est un truc que j'avais... que j'ai étudié dans un truc, là, des ateliers que j'ai pris, mais faudrait vraiment pousser ça avec un psychologue. Là, ça serait intéressant de voir jusqu'où, effectivement, que c'est peut-être un égocentrique qui pense juste à...
0: Un dérivé de l'égocentrisme de la personne qui l'a fait devenir... OK. À fouiller.
2: Oui, vraiment, je reviens avec ça.
0: Yes.
2: Après ça, on a l'attachement évitant.
0: Oui.
2: Qui, lui, c'est vraiment... Il peut sincèrement aimer quelqu'un, mais quand l'intimité émotionnelle devient vraiment intense... Ben là, un peu comme le craintif, tu sais, il peut prendre ses distances, mais il va quand même rester, dans la relation, il va quand même rester démonstratif et tout ça. Mais l'évitant va éviter des discussions, va éviter des conflits, va...
3: Est-ce qu'il va plus se protéger?
2: Oui, aussi.
0: Est-ce qu'il va avoir tendance à fuir tout ce qui est, mettons, engagement plus cimenté, là? Mariage, famille,
2: oui,
0: habitation.
2: Oui, en fait, il voudrait ça, puis quand ça se présente... Il y a comme un doute.
0: Okay.
2: Mais il est moins pire que le désorganisé. Là. Le désorganisé, lui, est vraiment le contraire, le fuit. Puis, tu comprends?
0: Ouais, de la façon que tu me l'expliques, j'ai l'impression que l'évitant, il souffre de ça. Le désorganisé, il profite des situations. C'est la façon que je le perçois, c'est ça.
2: Oui. Puis l'évitant, en fait, tu sais, mettons qu'il y a une conversation qui vient vraiment émotive. Lui, c'est vraiment l'intimité qui le challenge. Là.
0: Okay.
2: Il recherche ça, mais quand il est rendu là... Il y a comme un... Je voudrais l'éviter. Je le veux, mais je voudrais l'éviter. Donc, il va souvent, tu sais, les conversations trop émotives, il va peut-être plus se fermer un petit peu. Il va éviter la conversation intense et tout ça.
0: OK.
2: Donc...
0: Écoute, à la lueur des... mon feeling, là, à la lueur des descriptions que tu m'as données par rapport aux quatre, là, sécure, anxieux, évitant puis désorganisé, mon auto-diagnostic serait que je suis un sécure, ascendant, évitant.
2: Ah oui, hein?
0: Je dirais, ouais. Mon feeling, là, puis que ma blonde, elle est aussi... non, elle n'est pas évitante, elle est sécure. Ouais. Elle est sécure, sécure.
2: Ce serait la combinaison la plus simple. La
0: sécure
2: et sécure. Deux personnes qui tolèrent bien la proximité et l'indépendance, ben ça, tu sais, on s'aime, oui, on a des conflits, parce que c'est pas vrai que les couples se chicanent pas, là.
0: Non, c'est
2: on
0: sûr.
2: On a tous des conflits, c'est dans la façon de gérer. Qui fait que ça fonctionne bien ou pas. Mm-hmm. Fait qu'on s'aime, on chicane, on règle ça, puis on continue.
0: Ouais, c'est
2: on, ça. C'est vraiment, là, le sécure-sécure, c'est la combinaison parfaite.
0: C'est moi, mon bout évitant, là, c'est quand vient le temps de gérer ça. T'sais, dans ta dernière phrase, là, on gère ça, puis on avance après. Là, ben, moi, c'est le bout, on gère évitant. Ça, que des fois, j'évite un peu, j'ai de la misère
2: mais
0: avec
2: c'est
0: ça.
2: C'est pas un besoin pour toi de fuir.
0: Non,
2: c'est
0: non.
2: Pas,
0: exact. Moi, puis ça m'a déjà été reproché, là, tu sais, que... Pour moi, des fois, juste une nuit frais, là, tu sais, pour qu'on rewind, qu'on fasse la guerre, là, c'est une nouvelle journée, d'un commun accord, on part sur une nouvelle base.
2: Puis on fait l'amour!
0: Non, exactement!
2: Hey, ça, c'est les meilleurs, hein?
0: Tellement, là! Tellement, je suis tellement d'accord. Mais écoute, moi, c'est pas de même à maison. Baiser, c'est pas un signe de refresh. Puis, tu sais, mettons que je suis down, moi, je voudrais baiser, là. Pas ma
2: conseille.
0: Non, c'est pas de même. Non, elle, c'est plus quelque chose de joyeux, là.
2: OK.
0: Ouais, c'est quelque chose qui se passe dans la joie. Pas comme on a une journée de cul, une journée de marde.
3: Mais est-ce qu'on sauvagement pour tout oublier.
0: Pour revirer la vague de bord. Non, je suis le seul à penser ça.
2: C'est très masculin. Ben oui. Mais il y a tellement de choses intéressantes à dire par rapport à tout ça. Mais en tout cas, bref, on va s'en tenir au style d'attachement, là. Mm-hmm. Mais.
0: Mon but, c'est que tu viennes me diagnostiquer au fil des chroniques. D'ici Noël, normalement, je vais être interné sous une recommandation de Mel Trudel.
2: Mais je suis pas psychologue. Moi, j'ai étudié la sexologie, j'ai étudié plein de trucs sur l'humain, mais je suis pas psychologue. Fait
0: non,
2: que
0: non,
2: je prescrirai rien.
3: Je suis peut-être simili sur le bord de l'internat, là, ou simili sur le bord d'être un égocentrique, mais je sais pas si je suis pas désorganisé, moi.
2: Ouais, peut-être.
0: T'es sérieux?
3: Il y a des fins de semaine ou des jours où je vais juste avoir envie de passer la journée coller avec ma blonde, à se donner des becs, puis à l'aimer, puis qu'on peut rien faire, c'est pas grave. Puis il y a des journées où il faut que j'aille tout seul, puis que je fasse mes affaires, man, puis il faut que j'aille la crise de paix.
2: Puis il y a ces journées où, mettons, t'es loin de ta blonde, que là, tu te sens un peu anxieux, insécure, ou t'sais, t'as hâte de la retrouver.
3: Ben, j'ai hâte de la revoir, oui.
2: Mais t'es pas insécure.
3: Des fois, je suis bien tout seul. Là,
2: ben, t'es peut-être désorganisé, mais... Mais en même temps...
3: Je voudrais, moi, passer ma vie, mettons, avec quelqu'un, là, habiter, mettons, avec ma blonde 24-7, tout le temps...
2: T'es pas fusionnel.
3: Ça me fait peur.
2: OK.
3: J'ai besoin d'avoir mes affaires, ma paix,
0: c'est
3: pouvoir sacrer mon camp puis être seul.
0: C'est indiscret, mais n'avez-vous parlé ça de vos habitations respectives dans le spectre de votre relation long terme?
3: Oui, il y a des plans là. Un jour, ce serait peut-être un but d'acheter une maison, mais pas tout de suite. Les deux, on le sait très bien là.
0: Ouais, ok.
3: Mais moi, je sais pas comment probablement je me pousserais des fois des fins de semaine puis j'irais me cacher à mon chalet parce que je
2: T'as ouais. besoin de ton
3: J'ai besoin d'être mère. Seul. Ouais, oui, j'ai mais besoin oui. d'avoir ma paix, j'ai besoin d'avoir mes affaires.
2: Aussi,
3: puis le problème, c'est que des fois, ça vient d'un jour à l'autre.
2: OK.
3: Ça se peut qu'une journée, j'ai super envie de me coller, puis le lendemain, je me lève à 7 heures, puis je chaque mon camp.
0: Ah, c'est la wax.
2: Oh, oui.
3: Ça se peut.
2: Mais ça se peut que, tu sais, je veux dire, si les deux vous êtes comme ça, c'est parfait, là. Il n'y a pas de. Tu sais,
0: ouais. Ouais. Ça, c'est un regard qui dit, ouais, on n'est pas les deux tant que ça, comme ça, tout
2: c'est
0: le temps.
2: C'est ça qu'il faut voir, tu sais, est-ce que tu te gardes chez toi un pied à terre au cas où, tu sais, t'assurer que. Tu as un pied à terre au cas où, ou si c'est vraiment que tu as besoin de ton air,
3: non,
2: de ton.
3: Non, c'est pas au cas où. C'est
2: vraiment juste besoin de ton espace
3: la
2: à toi.
3: Crise de paix.
2: Oui, c'est ça.
3: Désolé, DH, là, pour celle-là, mais.
0: Qu'est-ce que Louis devrait. Tu sais, ben, en fait, non, j'allais dire, qu'est-ce que Louis devrait faire comme si Louis avait la peste, là, mais c'est pas
2: ben,
0: ça,
2: non,
0: là.
2: Ben non, parce que je pense que ça fonctionne. Ben, tu sais, vous arrivez bien à communiquer, puis, tu sais, pour le moment, c'est ça. Tu vas chercher ton moment d'espoir. C'est moi la fin de semaine aussi là, en fait, je suis toute seule là, je suis veuf de radio, mon chum travaille toutes les fins de semaine.
0: Ah ouais, mm-hmm.
2: Moi, j'ai besoin d'aller dans le bois avec Jamison puis tu sais,
0: je zone out.
2: Personne,
0: ouais. Ah,
2: là,
0: je
2: c'est
0: te
2: là
0: comprends.
2: Que je recharge mes batteries.
3: Ouais,
2: là.
3: Mais moi c'est pas juste, tu sais, c'est pas juste aller dans le bois. Mettons que j'habiterais toujours avec ma blonde. Et des fois il faudrait que je parte des jours là.
2: Ah ouais.
3: Okay. Oui, quand j'ai besoin de cette paix là, c'est pas okay. J'ai besoin de la paix 7 heures de temps le temps que j'aille travailler là. Non, non.
2: Wow.
3: J'ai besoin d'avoir la paix.
2: OK. Ah, oh, mais t'es un gars solitaire.
3: Mm-hmm. Ben non, mais il y a des moments où j'adore.
2: Mais t'es pas
3: veux,
2: fusionnel.
3: Puis...
2: Tu sais, dans le fond, t'es pas.
3: Ben des moments,
2: à
3: oui.
2: À des moments, oui. Mais t'es désorganisé, Louis.
0: Ouais, c'est ça, il est désorganisé.
2: Mais c'est correct.
3: C'est
2: dire...
3: correct, c'est pour ça que vous disiez tout à l'heure.
0: Ouais, mais ben, pour vrai, ça.
3: Non, mais.
2: Non.
3: Pervers narcissique.
0: Mais... Ouais, c'est vrai, sur le texto, quelqu'un dit qu'il y a l'égocentrique, c'est. Pas l'égocentrique, mais oui, le désorganisé et égocentrique, c'est un pervers narcissique. Mais honnêtement, si toi, tu t'identifies comme désorganisé, ça fait un peu chambranler ma perception de ce que je disais d'être le désorganisé tantôt, parce que je t'ai déjà vu, tu sais, mais là, je vais faire attention parce que c'est tout le temps dans ces moments-là que ça blonde écoute.
3: Ah,
0: là,
3: c'est sûr qu'elle écoute. Non,
0: c'est sûr
3: soir,
0: qu'elle écoute en ce moment, là. Mais je t'ai déjà vu, mettons, carré, puis un peu tombé dans l'anxieux, puis ça, c'est pas le réflexe de quelqun qui s'en sac, là. Tu comprends
2: non,
0: ce que je veux dire?
2: C'est ça, exact. Ouais. Pas que ton besoin à toi qui compte puis que
0: c'est ça. C'est pour ça que t'es peut-être ça se peut-tu désorganiser ascendant anxieux?
3: Oh, ça se peut très bien.
0: Ouais.
3: Ça se peut très très bien, mais je suis de moins en moins anxieux puis ça c'est 100% grâce à ma blonde là, qui est en train de me changer puis de me guérir sur l'anxiété. J'ai pas de raison d'être anxieux, j'ai pas de raison d'être stressé, j'ai pas de raison
2: de m'en faire. Mais ça c'est dû probablement à des trucs que t'as vécu dans le passé. Que là, t'aimes ta blonde, puis on sait que tu l'aimes ta blonde, là, tu nous en
0: ouais,
2: parles super positivement, tout ça. Puis c'est peut-être juste une petite crainte. T'as pas peur de la perdre en réalité.
3: Non,
2: là,
3: mais c'est parce que.
2: Je suis à l'intérieur de toi, vu que t'as déjà vécu une trahison.
3: Mais ça m'est déjà arrivé d'avoir
2: voilà.
3: des raisons de m'en faire. De me faire dire non, t'es cave de t'en faire pour ça. Puis d'avoir raison.
2: Exact, ça, c'est le pire.
3: Ah, c'est la pire
2: affaire.
3: Ça qui m'est
2: arrivé
3: aussi.
2: Oui. Non, on se comprend.
0: À quel âge t'avais quand c'était arrivé, ça?
3: 20 ans.
0: 20 ans, OK.
3: Oh, ben, 19, mettons, là.
0: Ah, ouais. Tu sais, quand tu te formes 9. Comme jeune adulte, là, quand même, tu sais, c'est ton.
2: Quand l'autre te convainc mm-hmm. que c'est dans ta tête.
0: Ça revient
2: que
0: au.
2: Finalement. Hein? T'avais raison.
3: Ah!
2: Hey, ça, là! Parce que tu viens de toi-même. Tu
0: pour
2: dis,
0: ça qu'il
2: hey,
0: est capable de dormir en pleine chicane, il sait qu'il a raison.
3: Ah, là, je me suis déjà fait réveiller à 2h du matin pour une affaire qui est arrivée il y a 3 ans, puis cette nuit-là broyait. Elle s'était réveillée, puis là, elle avait décidé de tout me dire.
0: En pleine
3: que
0: nuit.
3: J'avais raison depuis 3 ans.
2: Oh, non!
0: Hey, OK, mais tu parles d'un réveil traumatique, toi.
2: Hey.
0: Je pense que j'aime mieux.
2: Il y a peut-être le cœur brisé.
0: Je pense que j'aime mieux qu'un drone tombe sous ma maison puis qu'il me réveille en pleine nuit que ça. Honnêtement, là. Entre les deux, j'hésite entre lequel.
1: Ah, c'était pas tant nice.
2: Mais c'est ça, c'est profondément à l'intérieur de toi. Tu sais, t'as cette petite crainte-là, peut-être que ça réarrive, mais je pense qu'au fil du temps, ça va finir par se replacer.
3: Ben, ma blonde me fait comprendre et me prouve que je peux lui faire confiance avec le temps.
2: Oui. Ça va finir par
1: se replacer. Si j'apprends dans 3 ans, ça sera terminé.
0: Là, ça sera la fin de le désorganiser.
1: Là, ça va devenir le.
0: Tu pourrais être 100% anxieux à partir de ce moment-là.
1: Ah, là, mais je serai plus. je serai plus pantoute, là. Ça sera fini pour l'amour.
2: Mais le sécure anxieux, c'est une très bonne combinaison aussi. L'anxieux, tu sais, il va souvent demander est-ce que tout va bien entre nous? Puis là, le sécure, ben oui, j'ai juste une grosse journée, tu sais, inquiète-toi pas.
0: L'anxieux, est-ce que sur le long terme, il doit comme se guérir? Tu sais, parce que je veux dire, tu peux pas faire 20 ans qu'un anxieux, là.
2: Ben, il y a des gens qui vont être anxieux toute leur vie.
0: Ah ouais.
2: Il y a des gens qui vont mettre ça sur la faute de l'autre constamment. Il y a des anxieux pour qui c'est vraiment difficile, là. C'est sûr qu'un anxieux a beaucoup de travail à faire sur lui. Puis oui, idéalement, il faudrait qu'il arrive à devenir sécure, mais c'est pas...
0: Se guérir. Tu sais, parce que je veux dire, tu peux pas faire 20 ans qu'un anxieux, là.
2: Ben, il y a des gens qui vont être anxieux toute leur vie.
0: Ah ouais.
2: Il y a des gens qui vont mettre ça sur la faute de l'autre constamment. Il y a des anxieux pour qui c'est vraiment difficile, là. C'est sûr qu'un anxieux a beaucoup de travail à faire sur lui. Puis oui, idéalement, il faudrait qu'il arrive à devenir sécure, mais c'est pas... Ça veut pas dire que ça va se produire.
3: Parce que c'est pas vivable, être anxieux.

0: anticiper le pire qui pourrait arriver sans être dans le moment présent.
1: Ouais.
0: Fait que la majorité des anxieux, s'ils prenaient vraiment ce qui se passe dans la réalité, dans la relation, dans le moment présent, ils réaliseraient que finalement, il n'y en a pas de danger. Mais c'est que dans leur tête, on dit qu'il y aurait que 5 % de ce qu'on s'imagine en mode anxieux qui se produisent.
1: Ah oui, ah, je ne suis pas surpris. Ah oui, non, je ne suis pas surpris.
0: Mmh. Fait que, ensuite, on a le sécure évitant qui peut également très bien fonctionner. Le sécure peut respecter le besoin d'espace de l'évitant sans automatiquement le vivre comme un rejet.
1: Okay.
0: Fait que ça peut être bon aussi, un sécure et un évitant. Mais un anxieux et un évitant...
1: Ouais, ça va être rough, hein?
0: Ça, c'est tough.
1: Ouais. Ouais, la clé, c'est pas mal. Ça te prend un sécure dans l'équation quelque part, je pense.
0: Idéalement, hein? Idéalement un sécure. Ouais. Mais tu sais, anxieux, peuvent se donner beaucoup de... C'est pour ça que je dis, tu sais, moi puis Yannick, on est sécure, mais en réalité, peut-être qu'on est... Là, on se dit sécure parce qu'on s'est rencontrés en mode sécure. Tu sais, notre relation a évolué d'amis à amoureux sans que personne mette de pression. Puis, tu sais, il n'y avait pas de pression romantique non plus.
1: J'ai l'impression, je peux peut-être me tromper, comme je te dis, tu le connais mieux que moi, mais j'ai l'impression que Pine, dans ses relations passées, était peut-être moins sécure qu'il peut l'être là. C'est peut-être juste le fait de maturer aussi. Pine vieillit bien, là. Dans 40 plus, il vieillit bien de ce côté-là. Mais j'ai l'impression que peut-être dans le passé, il était peut-être évitant ascendant anxieux ou anxieux ascendant évitant. Ça se peut-tu?
0: Je pense que oui. Puis moi aussi, dans le passé.
1: Ouais, OK.
0: Là, on s'est rencontrés en mode, je pense, sécure, mais en réalité, peut-être qu'on est deux anxieux, parce que ça fait vraiment un beau match aussi, là.
2: Mais deux anxieux vont sécuriser un l'autre constamment avant qu'ils deviennent deux sécures.
1: Ouais, vous êtes liftés, les deux.
2: Deux moins, ça fait un plus.
0: Mmh. C'est ça.
1: Bon, ben voilà.
3: Je savais que mes mains allaient me servir.
1: L'homme de science, mesdames, messieurs, qui vient de frapper encore une fois.
0: Évitant, ben. C'est les conversations émotionnelles difficiles qui peuvent être continuellement repoussées, tu sais. Fait que deux évitants ensemble, ça peut marcher un certain temps, mais inévitablement, à un moment donné, il faut... T'sais, on n'est pas condamné à notre style d'attachement. On peut évoluer selon nos expériences de vie, mais je trouve que c'est quand même quelque chose qui est intéressant.
1: Vraiment, très intéressant.
0: Vous pouvez aller voir sur mon site web les styles d'attachement, il me semble qu'ils sont là. Puis j'ai aussi les.
1: C'est quoi ton site web?
0: Le mélanietrudel.ca.
1: OK.
0: Tu as même le questionnaire à dents pour l'andropause, les hommes qui se questionnent. Hey, moi, je file pas bien de ce temps-ci, puis tout ça. Tu peux faire le test, le questionnaire à dents pour voir où est-ce que tu en es par rapport à ça, puis voir si tu devrais aller consulter.
1: Je connais tellement pas ces affaires-là. J'étais convaincu que savoir si j'étais en andropause. Mais là, j'imagine à 35, il n'y a pas de chance. Là. Mais...
0: Ah oui, ça se peut.
1: Ça se peut?
0: Ben, en fait, ton premier signe, là, c'est t'as-tu une érection tous les matins?
1: Tout le temps, puis ça fait mal.
0: Non, ben, ta testo est bonne à ce moment-là.
1: OK, OK. Ouais. Alors, ça m'en fait mal. C'est un gros problème dans ma vie, cette affaire-là. Mais pour vrai, ça pouvait mourir un peu. Ça serait vraiment un beau problème.
0: Non, profite-en.
1: Ouais. Mais non, j'ai un peu perdu mon idée avec ça. Moi, j'étais convaincu qu'il fallait comme tenter la prostate, savoir si j'étais en andropause. J'étais sûr que c'était relié à mon cul. Excusez, ça a sorti croche.
0: Ça n'a pas rapport. Ouais.
1: Ça n'a pas rapport.
0: Ça
1: n'a
0: tellement pas rapport.
3: Ça, c'est quelqu'un qui essayait de te faire croire.
0: Wow, quelqu'un t'a convaincu que...
1: Ouais, c'est Sébastien Brassensimard, il a checké.
0: C'est une baisse de testostérone qui peut mener à différents maux. Puis souvent, ça pourrait être un autre sujet complètement. Là, je l'ai fait dans le show du midi aussi. Là, mais on pourra en reparler. Là, mais c'est vraiment une baisse de testostérone qui mène à l'andropause. Mais c'est pas tout le monde... Qui a un, en tout cas, tu sais, les symptômes sont différents, mais souvent, on repose des diagnosticateurs comme étant une dépression, alors que c'est pas ça.
1: Ah, OK.
0: Que, en tout cas, c'est une autre histoire, mais non. Puis les perturbateurs endocriniens, aujourd'hui, font en sorte que les hormones, ben
1: ça peut jouer. OK.
0: Ça change. Fait que ça peut avoir des impacts. Mais bref, non, c'est pas par un test...
1: De prostate.
0: De prostate que tu vas savoir si t'es en
1: bon, ben génial, excellent. Parfait. Hey, avant qu'on se laisse, j'aimerais ça juste peut-être le mettre ça à table, que ça marine dans l'esprit de nos auditeurs. Puis au pire, on y reviendra peut-être lors d'une autre chronique. Parce que là, écoute, colon irritable.
0: Oui.
1: Les gens qui chient de l'eau après du gluten. L'andropause. Puis j'aimerais ça aussi que tu nous glisses un mot sur la limérance. Parce que ça touche un peu le couple qu'on parle aujourd'hui.
0: Dans une prochaine chronique, dans le fond?
1: Ben, tu peux juste nous glisser, c'est quoi le concept, grosso modo?
0: En fait, c'est un état psychologique involontaire vraiment intense. C'est de l'obsession d'une personne. Ça vient un peu rejoindre, c'est beaucoup les anxieux, en fait, qui vont vivre ça. C'est vraiment une obsession envers quelqu'un, envers une relation. Mais tu sais, vraiment, là, au quotidien, tu penses... Il y a beaucoup de gens en début de relation, c'est qui vont être comme obsédés par l'autre personne, puis un peu drogués. Mais la limérance, c'est que ça se poursuit dans le temps, puis t'es comme amoureux du potentiel de la relation.
1: OK.
0: Puis là, ben, ça fait en sorte que deux personnes qui sont vraiment incompatibles pensent qu'ils sont compatibles. Fait au lit, là, il y a une compatibilité incroyable, mettons, là, ou au quotidien, mais pas au lit, mais en tout cas, bref.
1: Parce qu'ils vont faire n'importe quoi pour l'autre pour plaire?
0: Oui, ben oui, entre autres. Mais ils vont vraiment dépasser leurs limites. Ils vont vraiment être persuadés que c'est la bonne personne pour eux. Ils vont idéaliser la relation. Ils vont idéaliser la personne.

0: Alors que dans la réalité, c'est pas ça, fait que c'est conflictuel à fond.
1: Okay.
0: Mais c'est super, c'est comme une drogue, là, cette relation-là. Quand il y a une séparation puis ils reviennent, là, c'est vraiment là, euphorisant. C'est l'amour de, la, de notre vie.
1: Ouais,
0: tu sais,
1: bon,
0: c'est vraiment. On peut aller plus profondément que ça là, au niveau psychologique, là, mais.
1: Je comprends mieux parce que quand tu dis l'obsession d'une personne, je pensais genre Geneviève Sabourin puis Alec Baldwin. Elle est pas dans l'immérence, là. C'est plus creux que ça, hein.
0: Geneviève Sabourin.
1: Geneviève Sabourin, t'en souviens-tu, Geneviève Sabourin? C'est la madame qui harcelait Alec Baldwin, là. Non, je suis avec!
0: Tu sais.
1: Vous vous souvenez pas de ça?
0: Ah,
1: moi, je suis super autiste là-dessus. Là. Geneviève Sabourin, c'est une Québécoise que Alec Baldwin a poursuivie parce qu'elle rentrait par effraction chez Alec Baldwin, l'acteur d'Hollywood. Là. Il y a un autre, là, j'oublie le nom, c'est Renée, je pense, qui, à un moment donné, là, elle, imaginez-vous, Kevin Parent, il est dans son lit, il s'ouvre les yeux, puis il y a une fan qui était obsédée par lui, assis au bout de son lit.
0: Hey, ça là, oui, ben non, ça c'est pas une, ben c'est pas tout à fait l'admirance parce que
1: la maladie mentale plus ça.
0: Il y a l'érotomanie, me semble, c'est ça le terme.
1: Non, l'érotomanie, je pense parce que Dan nous en a parlé, je pense c'est aimer vouloir mettons baiser avec Peach dans Mario là.
0: Ah, ok, non, c'est pas ça.
1: Il me semble.
0: Il y a un autre terme où moi je l'ai vécu avec quelqu'un avec qui j'ai travaillé là, qui je le savais pas là, mais il était obsédé là.
2: Par toi. Nymphomanie.
0: Ça? Non. Non.
1: Ouais, on en a compté des bouts de ça, pis c'est fascinant. Si
0: c'est
1: un jour
0: fou,
1: tu veux nous le compter, là.
0: Quand, tu sais, en personne, tu sentais pas ça, mais.
1: Son sel, lui.
0: Ouais.
1: C'était le qui parlait le plus de l'histoire du Space Cat.
0: Mais bref, c'est vraiment une. L'admirance, c'est vraiment une idéalisation excessive d'une relation qui pourrait jamais aboutir à quelque chose de sain, là, finalement.
1: Et de viable.
0: Oui, exactement.
1: Très intéressant.
0: Il y a plein d'affaires qu'on pourrait aborder. Là,
1: et on le fera.
0: Le syndrome scolaire, ça va être intéressant parce que, mon Dieu, que j'ai passé des tests puis que j'ai...
1: Oui, OK.
0: Ah oui, vraiment.
1: Ouais, on jasera de ça. Ouais. Ça va être intéressant puis ça va nous emmener... C'est ton mandat à nous emmener sur des horizons que Louis et moi, parce que généralement, on est dans la grosse science à côté. Là. fait que j'aime ton...
0: Non, mais j'aime ça. J'adore votre univers. Là.
1: Ah, ben,
0: des fois, j'envoie des suggestions de sujets à Mel, mais elle a dit, ça fait très Space Cast. Oui, t'as raison.
1: Dans ce temps-là. Envoyez-nous ça, ben oui.
0: Je pense que oui, pour vrai, j'en ai une couple. Là. Mais pour vrai, là, le syndrome du colon irritable, parler de l'échelle de Bistrol aussi, là, des différents types de crottes, là, ça pourrait être intéressant.
1: Oui.
0: Puis parler de l'université de Bistrol aussi, où est-ce qu'on a créé le
1: il y a une université
0: de la
1: merde.
0: Qui marche au caca.
1: C'est en Inde?
0: Non, c'est à, en Angleterre, si je ne me trompe.
1: Ah, okay,
0: à Bistrol.
2: C'est pas Bristol? Puis,
0: oui, peut-être ça. Bristol?
1: Bristol?
2: Ouais, je pense que t'as inversé le R quelque part.
0: C'est ça
2: que
0: je voulais dire.
1: C'est pas de l'huile, Bristol?
2: Non, c'est une ville.
1: Ou c'est de la merde dans de l'huile?
0: C'est comment j'ai dit ça? Bistrol?
2: Bistrol, ouais.
1: Bistrol? C'est le, ça c'est le bistrot de l'université Bistrol. Bristol.
2: Voilà. Exactement.
0: C'est même du sexy qui embarque quand je
1: suis fatiguée. Ben,
0: Bristol. Bref, il y a une échelle.
1: On
0: c'est important
1: ça.
0: D'être au courant.
1: Yes, on jasera de ça lors de ta prochaine chronique. Un gros merci, Mel, d'être resté avec nous autres. Ça a été vraiment très, très, très apprécié. Si vous vous êtes joints, parce que les commentaires fusent sur le texto, best chronique ever, merci pour votre chronique. Si vous vous êtes joints à la chronique pendant celle-ci, ben, elle va être disponible au www.radiox.com après l'émission à compter de 22h, 22h02, dans ces alentours-là. On fait une courte pause et le Spacecast vous revient derrière ces quelques mots.
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1: Si vous êtes là, vous faites faire un exposé pendant une heure. C'est important, là, c'est une élection. Puis ta question, vous avez été fatigué. C'est ça, vous sonnez de même un peu. 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
5: au chef, Guégué. 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

0: Beaucoup de bons mots pour notre mail national sur le texto, et c'est nul autre que Dave le Radical, là, entre autres, qui dit que c'est la best chronique ever, qui dit « Je sens le besoin de vous dire que je vous aime. »
1: Ah ben, nous aussi on t'aime.
0: Nous aussi on t'aime, monsieur le Radical, et pitié, ne mettez pas le feu à ma maison. Étant donné que Dave... Je pense pas que Dave le Radical ferait ça.
1: Ben non, Dave le Radical, il mettrait le feu à la maison de quelqu'un qui nous fait chier.
0: Ouais, exact. Ouais, c'est ça, exact. C'est ce que font les Radicals. Fait que bref, l'univers de Mel, l'émission de Mel, vous avez aimé ce que vous avez entendu au courant des dernières minutes, ben Mel est en onde, elle a son univers à elle, à chaque vendredi, 19h, directement après toi et Christian Page, d'ailleurs.
1: Oui, monsieur, ce moment où je reviens ici à la vie, que je coupe mon vendredi en deux pour venir vous entertainer.
0: Yes, jaser des histoires les plus loufoques et dans le détail. En fait, c'est la version détaillée de ce que fait Max Dion avec nous autres.
1: Exactement. La version, on s'installe, puis on a une bonne heure de temps avec le maître, nul autre que Christian Page.
0: Yes, Christian qui, je crois aussi, par exemple, récolte plus de hate que Max. Et c'est tant mieux.
1: Oui,
0: ben,
1: oui,
0: c'est tant mieux pour Max. C'est tant mieux pour Max.
1: Christian,
0: vraiment.
1: C'est
0: fou. J'ai rarement... Quand on a reçu... Je pense, depuis que je fais le Spacecast, j'ai eu Christian trois fois dans le show, gros Max. Puis je suis tout le temps fasciné à quel point il y a des gens qui sont de façon... épidurale, là, venez, c'est-tu épidural, là? Épidermale, pardon.
1: Ouais.
0: Épidurale, ça, c'est quand tu veux accoucher.
1: Ouais, c'est ça.
0: Ça n'a pas rapport. C'est épidermale. Épidurale.
1: Ouais, c'est une chance, c'est quasiment 9h.
0: C'est jeudi, quasiment 9h. À quel point, du monde, ça vient chercher? Non! C'est pas un fou! C'est du monde, ça vient chercher, man, à des niveaux incroyables.
1: Les gens qui textent jamais, puis Christian Page apparaît, puis pouf!
0: Ah oui.
1: Check leur historique de texto, c'est tout le temps, Christian dit de la merde, Christian c'est un bullshitter, Christian ci, Christian ça. Mais la bonne nouvelle dans tout ça, tu sais, moi j'apprends à le connaître de plus en plus en faisant ce show-là avec lui, là.
0: Oui.
1: Toutes les semaines, on a le temps de se jaser un peu avant le show. Puis je me rends compte qu'il y en a rien à foutre de ce monde-là.
0: Oh, il don't give a shit, Christian.
1: Il y a un je m'en foutisme assez incroyable. Puis il y a aussi un lâcher prise qui m'expliquait là, que dans les dernières années, tu sais, longtemps, lui, il sentait le devoir de se battre jusqu'à la dernière goutte de sang pour expliquer à ce monde-là la vérité.
0: Ah ouais, je comprends.
1: Mais à un moment donné, il s'est rendu compte qu'il n'y avait rien à faire. Puis maintenant, il fait juste, garde, je te dis ce qu'il y en est. Pis si tu veux continuer de croire que les aliens, ils t'ont kidnappé pis ils t'ont violé, good for you.
0: Je le file là-dessus. J'ai ce petit côté de Christian-là que, tu sais, moi, tu me verras jamais débattre pour faire valoir mon point pis que la personne entende raison. Jamais. Hey, man, si tu penses que le ciel est mauve, là, tant mieux pour toi.
1: Ben oui, il y en a pas de problème.
0: Pis si tu estimes que, avec moi que le ciel est mauve, ben oui, il est mauve. Il est mauve. Pis je suis content pour toi qu'il est mauve. Ben, es-tu beau au ciel mauve? Wow! Wow.
1: Oui, je pourrais bien dire que je suis pas obstineux, mais tous les auditeurs du retour qui m'ont entendu me pogner pendant des heures avec Jordan,
0: c'est plutôt... Ouais, que t'es plutôt obstineux. C'est bien correct. Ça en prend un dans le show, faut croire. Hey, j'ai une petite pensée pour une dame avec qui on a fait une entrevue. Je crois que à Gatineau, dans le secteur de Gatineau actuellement, il y a une Sabine qui est en alerte parce qu'on a retrouvé des ossements humains dans un parc, dans le parc de la Gatineau, en fait.
1: C'est et pas tout... des ossements humains.
0: Ben, en fait, tout pointe pour une attaque de Sasquatch.
1: OK, c'est un Oh, je pensais que c'était des ossements de Sasquatch.
0: Non, ça a vraiment à la shape d'un humain, okay. Là, qu'on nous dit, là, une personne, les policiers de la MRC des collines de l'Outaouais confirment que c'est vraiment des ossements humains. Premier suspect, parce qu'on nous l'a dit, là, c'est un spot avec beaucoup d'arbres piliers, des roches mis en rond, Bigfoot, a.k.a. de Sasquatch, de motherfucker.
1: Il est là.
0: Il est là, fait que moi, je pense que Sabine est en alerte ce week-end.
1: Et sur le dossier.
0: 12 tronçonnés en main.
1: On va aller vérifier, t'as un peu. Eastern.
0: Ouais, as-tu fait une nouvelle là-dessus?
1: Canada Sasquatch Organization.
0: Organization.
1: Semble pas avoir d'entre de recherche, là. Du moins.
0: Elle n'a pas le temps de faire le wellness. Est en chasse.
1: C'est trop top secret, là. Elle ne peut pas dévoiler tant qu'elle ne l'a pas pogné. Mais tout ce qu'on a sur sa page Facebook, c'est des photos de sa dernière conférence.
0: Ah!
1: Les deux jours de conférence qui sont
0: deux jours?
1: Ouais. Bien remplis.
0: 1, 2, 3, 4, 5, 6, 7, 8, 9, 10, 11, 12, 13, 14, 15, 16 personnes.
1: Quand même, man! Réussir à mobiliser 16 personnes pour deux jours, là.
0: C'est bon. C'est bon.
1: C'est remarquable.
0: Ils sont installés sur un genre de jeu, là. Peut-être que ce sont des gens qui attendent de jouer à leur espèce de simili hockey sur table, là.
1: Ouais, c'est le jeu qu'il y a à côté des terrains de pétanque tout le temps, là, qui est pyramide, là.
0: Le gros triangle.
1: Pas trop, là. Ouais.
0: Je me souviens pas c'est quoi. Ça se joue avec un long bâton, cette affaire-là.
1: Ah, ouais, c'est comme du. Ah, ouais.
0: C'est comme un genre de curling, pas curling.
1: Ouais, avec un anneau, là.
0: Non, ouais, ça, c'est
1: genre de ringuette, mais.
0: Tout destiné à disparaître pour être reconverti en...
1: moins lesbienne.
0: Ouais, c'est sûr. Ouais, effectivement. OK, hey, des histoires que je voulais discuter avec vous autres avant que le chum Max Lacasse vienne nous livrer ses extraits de Vox Pop et plus encore. Écoute, ah oui, il faut que je te conte ça. Vous verrez pas ça dans les nouvelles, là, mais tu sais, ça, c'est des affaires que j'aime revenir une fois de temps en temps dans le Spacecast, à quel point, tu sais, on fait énormément confiance aux médecins, avec, en fait, en partie avec raison, puis aussi, quoi d'autre? Tu sais, c'est parce que Doctissimo, t'as tout le temps le cancer du côlon.
1: Oui.
0: Ça, où le cancer de la peau va apparaître, puis t'es voué à une mort certaine très rapidement. Fait que, tu sais, on fait confiance aux médecins parce que c'est ce qu'on a, tu sais, puis... Je suis pas encore... tu sais, oui, il y a des affaires louches qui me sont arrivées en lien avec des médecins, mais je suis pas encore rendu au point d'aller à Wendake voir la chamane. Je suis pas rendu là. On m'a conté cette semaine l'histoire d'un gars qui est allé à l'urgence disant « Hey, je me sens vraiment pas bien, puis je vous le dis, là, moi, je suis quelqu'un, la personne, là, je vous relate ce qu'elle me disait. Moi, je suis quelqu'un qui est vraiment en phase avec son corps. Je me feel, tu sais, je me feel. Puis là, j'ai, si vous dire à quel point le gars, il se feel, là, j'ai l'appendice qui me fait mal. Faut le savoir, parce que l'appendice, là, c'est un bout qui pendouille, qui sert à rien depuis.
1: Je pourrais pas te dire où mon appendice, qui part dans le bedon, là.
0: Ouais, sur le côté un peu ici, là. Je le sais parce que moi, ils me l'ont enlevé, là.
1: C'est pas les reins, ça.
0: C'est pas loin des reins, mais en bas, là. Pas loin de ton stockage à quelqu'un. Tu sais, puis, fait que c'est ça, tu sais, ça pendouille-là. Lui, il dit, j'ai mal à l'appendice. Puis, le personnel de l'hôpital, c'est un hôpital de la grande région de Québec, disait, alors, si vous aviez mal pour de vrai, là, vous seriez pas venu de votre propre chef, par vos propres moyens, vous seriez pas en mesure de me parler comme vous le faites là. Ce qui est toute une série de mensonges, là, parce que moi aussi, je l'ai eu l'appendice, là, j'ai fait une appendicite, puis ça fait extrêmement mal, mais t'es amplement capable de parler, là, tu sais, de te rendre pour recevoir des soins, tout ça, je l'ai eu.
1: Pas larvatique de douleur. Ouais.
0: Exact, tu sais. Puis moi, quand j'ai fait ma crise d'appendice, le médecin à l'hôpital Chauveau m'a dit, vous savez, M. Blais, moi aussi, hein, je peux pas manger super épicé. Slacké sur les pizzas avec les pepperonis piquants. OK, mais... m'ont continué à essayer d'aller à la maison chez de l'eau. Pis,
1: pour vous renvoyer chez vous.
0: Oui, je reviens. Là, t'sais, c'est peut-être moins excusé d'être venu un vendredi soir, monsieur le médecin, je suis désolé. Puis finalement, c'est ma blonde qui a mis son poing sur la table. Elle a dit, non, regarde, on va rechercher un deuxième avis parce que je t'ai jamais vu comme ça. Puis c'était pas les pépéronis épicés. Non. Ils sont pas si épicés que ça, les pépéronis de chez Mike's. Fait que, dans le fond, j'ai fait ma crise d'appendice. Il est arrivé exactement la même affaire à quelqu'un. La personne dont je vous parle, elle disait, je me file, j'ai mal à l'appendice, on dirait que ça va me péter dans le corps. Ben, au début, il prenait ça à légère. Son accompagnatrice, la personne, a poussé pour qu'il passe des scans puis de la patente. Ils ont fait les 10 scans et finalement, c'était le cas. Son appendice était soit sur le bord de péter ou avait pété.
1: What a surprise!
0: C'est fou raide, pareil. Et ça montre tout le côté un peu chamanique là,
1: exact,
0: de la médecine.
1: J'en ai une bonne, moi aussi, qui m'est arrivée cette semaine, qui est arrivée pas à moi, mais à ma sœur.
0: OK.
1: Ma sœur qui a déjà pogné le streptocoque à quelques reprises, ce fameux mal de gorge.
0: Ça fait mal en chien, ça.
1: Mais qui est... facilement remarquable. Tu sais, moi, je me file pas tant que ça, mais j'en ai pogné 2-3 des streptocoques, puis si j'en pogne un là, moi le savoir que c'est ça.
0: C'est de quoi de bien, ouais, ça...
1: pogné dans la gorge, là, ça
0: peut pas sortir. Smegli dans le fond de la gorge.
1: Exact.
0: Ouais.
1: Donc, ma sœur, ayant ça, décide d'aller chercher l'avis d'un médecin.
0: Consulter, parce que ça prend, streptocoque, ça prend toujours des antibiotiques, guérir de ça, me semble.
1: Normalement, oui. En tout cas, moi, j'en ai toujours pris des antibiotiques. Fait qu'elle va voir au bureau de notre médecin de famille, tu sais. Fait qu'elle a pas notre médecin de famille, mais elle en a un autre. Puis, genre de médecin qui vient pas vraiment d'ici, là, mais qui est convaincu de sa shot. Et le médecin de lui expliquer pendant 5-10 minutes que non, le streptocoque, ça existe pas.
0: Ça existe pas?
1: Non, le médecin lui a dit ça. Le médecin lui a dit, le streptocoque, ça existe pas. C'est le gouvernement canadien qui te fait croire que ça existe pour te vendre des médicaments. Mais ça existe pas. Il était dans le Big Pharma, là.
0: Ah ouais?
1: Il disait carrément que c'était juste une invention pour vendre des antibiotiques, puis que t'en avais pas besoin, puis que ça passerait tout seul, puis qu'il y en aura pas de problème. Il disait que c'était une affaire de pays en développement, puis qu'au Canada, ça existait même pas, le streptocoque.
0: C'est une maladie du tiers-monde pour ce docteur-là.
1: Ouais.
0: Mais voyons donc,
1: c'est parce que moi, je l'ai déjà pogné, puis je suis pas mal certain que...
0: Puis, oui, écoute, peut-être que Google fait partie du complot, là. Tu sais, on le sait, le GAFAM, hein.
1: Ouais, ben oui, les Big Pharma sont dans Google.
0: Mais Streptocoque, il me dit, ils sont des bactéries courantes qui existent bien au Canada, tout comme partout ailleurs dans le monde, là. Puis, pour.
1: On écoute, traite ça avec des antibiotiques?
0: Encore une fois, moi, je. Oui, ça semble être oui. Qu'est-ce que c'est? Ce sont des bactéries sphériques en forme de chaîne. Elles viennent parfois naturellement sur la peau ou dans la gorge sans causer de mal. Elles peuvent parfois devenir des infections. C'est probablement dans ces moments-là. Traitement. Les infections simples se traitent facilement avec des antibiotiques prescrits par un professionnel de la santé. Ouais. Au Canada, il est possible de consulter en pharmacie ou dans un point de service local pour un dépistage rapide en cas de symptômes importants. Puis ça, on n'a pas l'air tant que ça dans le pelletage de nuages depuis tantôt. Mais par rapport au streptocoque.
1: Selon un médecin qui a le droit de pratiquer au Québec, là, c'est pas un charlatan, là, c'est pas un...
0: Non,
1: c'est pas un chaman. Là. Un vrai de vrai médecin, dans une vraie de vraie clinique, au vrai de vrai Québec, pas une clinique privée, là, une clinique publique. Un vrai médecin qui refuse de donner des antibiotiques à ma soeur pour son streptocoque, lui expliquant pas qu'elle a pas le streptocoque, là. Que le streptocoque n'est pas.
0: Ah, c'est ça.
1: Que c'est tout inventé par le gouvernement pour faire du cash sur notre dos, man.
0: C'est
1: what the fuck?
0: C'est un drôle de... Je crois plus au complot que Céline, c'est pas Céline que celle-là.
1: Moi aussi.
0: Pour revenir au début de l'émission, boucler la boucle, là, ouais, je crois plus à celle-là.
1: Plus morte que le streptocoque.
0: Ouais, que, ouais, Céline, elle va plus mal que le streptocoque va mal. Mm-hmm. Puis, encore une fois, moi, je suis pas le centre du monde, là, mais pour avoir une blonde éducatrice, là, des streptocoques, on a.
1: Oui.
0: Les blés, on. Ouais, ouais.
1: Tu le dis-tu, est-ce que.
0: Ah, dans ta tête.
1: Ouais, c'est ça.
0: Dans
1: c'est
0: ta
1: pour,
0: tête.
1: C'est pour donner du cash au gouvernement, ouais, avec les assurances.
0: Ma blonde, elle me dit, ouais, le streptocoque court à la garderie. J'ai dit, hey, on est pas au Rwanda.
1: Ouais, voyons donc, c'est l'affaire du tiers-monde, ça.
0: Ouais,
1: ouais. Pas vrai. C'est dans ta tête.
0: Un petit côté chamanique. Puis c'est un médecin. Moi, j'ai travaillé à aider un... Je vais rester vague, là. En tout cas, à aider un médecin qui voulait se partir un podcast puis tout ça. Puis je sais pas si le podcast roule encore, mais il m'avait lui-même parlé que dans... Mettons, dans le monde de la médecine, chez les médecins, il y a très souvent, pas tout le temps, mais très souvent, ce sentiment « je sais tout ». Et je dois tout savoir, tu sais. Parce que je suis médecin, je suis omniscient, je sais tout. Ben, on l'a vu un peu avec la pandémie, là.
1: C'est ce que le monde attend d'eux autres.
0: Oui, c'est vrai. Aussi,
1: c'est ce que le monde pense.
0: C'est vrai médecins. Que la population attend, c'est vrai.
1: Ouais. Tu dis, mettons, là.
0: Il y a un rapport très curé aux médecins.
1: Tu fais un sondage dans la population générale, là, qui est la personne la plus de confiance? Puis tu donnes des métiers, le médecin est 100% au top.
0: C'est vrai qu'il va popper dans
1: un
0: top.
1: Pourtant,
0: c'est
1: le médecin vrai. Peut être autant un enculé.
0: Ouais.
1: Quelqu'un qui
0: ça peut être quelqu'un des poules, là. Qui suit pas, tu sais, qu'il a appris ses affaires en 72, qui a pas fait de, tu sais, ça se peut.
1: Qui a fait du par cœur, qui a réussi à passer parce qu'il est très très bon pour retenir des choses. Là. Mm. C'est ça un examen de médecine. C'est du par cœur.
0: Non, fait que non, très très particulier. Si vous autres aussi vous en avez des histoires un peu chamaniques en lien avec l'hôpital 418-670-9098. On fait une petite pause. Le Spacecast est avec vous jusqu'à 22h.
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0: Le Spacecast qui est avec vous jusqu'à 22h. Pendant que je joue un peu de xylophone. À compter de 22h, c'est le chum Max Lacasse qui va s'installer, bien évidemment, pour le Lascar, le dernier de la semaine. Et étant donné qu'on est jeudi, tout semble indiquer que tout est permis. Il est en studio, Max Lacasse. Salut, man.
1: Salut, les mecs. Ça roule.
0: Ça roule, ma poule. Pas trop lourd, la campagne électorale?
1: La campagne électorale, je prends ça comme un charme.
0: Ah ouais, t'es pas en train de virer dingue complètement. Tantôt, je rentre dans le boot, du gros J. Cole qui joue, puis il écoute l'analyse de Jean-Martin Ossin par-dessus.
1: Multitask!
2: Sans option nationale, on s'en ennuie. Hein.
0: C'est
2: Jean-Marc Ossin, Jean-Michel, c'est quoi déjà son nom?
0: Jean-Martin,
2: c'est ça.
0: Jean-Martin?
2: Ouais, ça me semble.
3: Quel nom de...
2: Ça n'a pas fait long feu, ça, option nationale.
0: Hein? Non, hein, c'était spécial aussi, le gars. Jean-Martin Ossin, là, si c'est Jean-Martin, son prénom.
2: C'est ça, de mémoire. Là.
0: Super informé sur le monde économique autour du jeu vidéo. C'est le seul aspect intéressant de cet homme-là.
2: T'es sérieux?
0: Ouais. Très au courant là, de l'économie autour des jeux vidéo. C'est la seule affaire que...
2: Te souviens-tu, quand il était apparu dans la sphère publique, il a tout le temps été un peu dans la sphère publique, mais à ce moment-là, quand il arrive avec option nationale, on le considère comme un sauveur. Pour vrai, cette espèce de stature-là, puis à un moment donné, il est disparu.
0: Et moi, je me souviens, là, à un certain moment donné, on dit « Oh, crime, grosse pointure, qui s'ajoute au PQ », il n'avait même pas gagné son élection. je mens deux fois. C'est arrivé une couple de fois qu'on s'est fait servir comme « Hey, là, j'en ai un vrai, là. »
1: De shit.
0: Ben, Paul Saint-Paul, Plamont-Paul, ça a été ça avant, là. Faut se souvenir que Paul Saint-Paul, là, de mémoire, j'espère pas me tromper, mais il était dans la course contre Lisée à une certaine époque.
2: Je pourrais pas répondre à ça.
0: Ça fait longtemps que Paul, il viraille autour du PQ, là.
2: Ouais, ça se peut. Ça se peut très bien. Ça, je me souviens juste de lui, v'là 4-5 ans. C'est le plus vieux souvenir que j'ai de Paul PSPQ, qui faisait une vidéo d'espèce de Rambo. Te souviens-tu de ça?
0: Rambo.
2: Vidéo, c'est une scène hivernale. Il court après un char, puis il est comme, je vais battre la souveraineté.
0: What?
2: T'en souviens pas de ça?
0: Non, puis je sais ce que je fais tantôt.
2: Mais j'ai peut-être trop fait de dope aussi, là.
1: PSPP était dans la course à la direction du PQ de 2016 contre Jean-François Lisée.
2: No shit, pour vrai?
1: Ouais, ça fait longtemps qu'il est là.
2: C'est un an après ses derniers dons pour le Parti libéral.
0: Ah ouais, ça fait longtemps dans cette course-là. Je pense qu'il y avait Cloutier aussi, Alexandre Cloutier, l'espèce d'avocat du Saguenay.
2: Hey, c'est vieux, ça.
0: Ah ouais, man. Des gens qu'on a tous pas eu ben belle misère à oublier. Hein. Ça s'est fait organiquement.
2: Et ça va probablement se faire de même pour Charles Milliard. Oui.
1: Il va aller rejoindre Dominique Anglade au club des oubliés libéraux.
0: Hey, es-tu pas bon, lui? Pour vrai, es-tu pas bon? Pour être déjà dans la stratégie libérale classique d'un référendum, attention!
2: Là, il est pas bon. Il est pas bon. Puis il est mal entouré, je pense. Mais hier, forcé d'admettre que c'est quand même bien débrouillé. Puis je trouvais qu'il répondait bien aux questions des trois journalistes, là, si on peut les appeler comme ça. Là. Non, il y a une bonne cassette, mais il y a une bonne répartie. Ça, c'est quand même intelligent, mais je pense qu'il est juste pas à bonne place avec le bon monde.
0: Tu penses que c'est son entourage qui ne discerne pas bien lui pour le faire shiner, genre?
2: Lui, il ajoute de l'eau au moulin qui va pas bien. Je pense qu'il est pour une grande partie du problème, mais en tac au tac, en entrevue, il est pas si pire. C'est juste que quand il arrive dans le monde, on dirait que t'as pas envie d'aller prendre une bière avec de un. Mm-hmm. T'as un peu envie comme d'y passer la main dans les cheveux pis d'ailleurs, saisis-toi.
0: Ouais.
2: Troisièmement, son équipe de communication, moi, d'après ce que je comprends, tu sais, hier, là, au 5 chefs, une élection, il a dit qu'il avait lunché avec Mark Carney.
1: Pourquoi personne n'a vu ça?
2: Man, c'est passé en deux lignes. Personne l'a adressé, puis je me suis dit...
0: C'est genre l'homme le plus populaire au Québec. Tu bragues ça, que Carney juste te connaît, là.
2: 100%! Ça a pas futé? Mettons qu'il y a un deal entre les deux. Tu t'arranges pour que ton équipe de com envoie une perche à un journaliste, puis ça sort par en arrière. Il faut absolument que ça se sache. Ça, pour moi, ça en dit long sur à quel point il est mal entouré.
0: C'est vrai, puis ça en dit long aussi sur l'équipe libérale, parce que normalement, tu sais, le Parti libéral du Canada puis du Québec a une espèce d'interconnexion naturelle, tu sais. Puis là, Carney est plus collé à Fréchette qu'à Milliard. Moi, être un libéraux classique du temps, mettons, de Jean Charest, pis c'est... Je serais en crise de ça.
2: Ben, c'est sûr.
0: Je me dirais, voyons donc.
1: Ça se peut-tu? Parce que, tu sais, le Parti libéral est là depuis tellement longtemps, la machine est tellement grosse puis bien huilée, que je peux pas concevoir qu'il est si mal entouré que ça. Moi, dans ma tête, en fait, j'ai l'impression qu'il est juste pas désiré dans son parti.
2: Ils veulent le planter?
1: Il voulait Pablo Rodriguez. Ça lui fait chier de pas avoir Pablo Rodriguez. Ça lui fait chier de plus pouvoir manger des brownies. Fait que qu'est-ce qu'ils font? Ils s'arrangent pour qu'il se plante lui-même.
2: Et voulais-tu tant Pablo que ça? J'ai l'impression
1: qu'il voulait plus que Charles.
2: C'était une insurrection du parti, là, les faux textos, d'après ce qu'on sait, les brownies.
1: Ouais.
2: Ça venait du parti pas mal. Là, je ne sais pas à quel point il est désiré par la frange anglophone, surtout. Ouais. Est-ce que ça joue? Est-ce que c'est concerté? On veut-tu le laisser se planter?
1: Ça aurait dû être Denis Coderre.
0: Ah oui.
2: Mais t'as raison, tu sais. Non, mais pas pour Denis Coderre, mais.
0: On aurait eu tout un show. Mais quel bout qui a raison?
2: Mais t'as raison sur le fait que le parti, man, c'est une machine tellement huilée.
1: Ça se peut pas qu'il soit mal conseillé, ouais.
2: Exact. Hey, son adresse à la Nation, là, qui était une adresse à.
0: Ça a l'air d'un sketch.
2: À sa famille.
0: Ouais, pour vrai, ça a l'air d'un sketch.
2: Un sketch, man. C'est,
0: ça m'a fait penser, vu que je vous ai sorti des vieilleries, là, à grand coup de Paul Saint-Pierre, Plamondon 2016, puis Alexandre Cloutier. Ça m'a fait penser à Stéphane Dion dans le temps qui essayait d'être cool et branché dans la petite. Là, où il était au Parti libéral du Canada, là, il faisait des tentatives de vlog avec des webcams Logitech. Là.
2: Je me souviens pas de ça.
0: Puis la webcam, elle tombe à terre. Puis là, un instant. Puis là, tu sais, trop intellectuel pour faire des conneries de je mange des chips épicés.
2: Oh. C'est malade, ça. En tout cas, je sais pas ce qui se passe, mais il risque fortement d'être oublié. Je sais pas s'il va toffer en tant que chef, hein, s'il se ramasse comme deuxième parti dans l'opposition, ce qui va fort probablement arriver après la CAQ.
0: Je sais pas, hein. Je sais pas si c'est lui qui va partir ou son entourage va faire high fly.
2: Parce qu'ils mettent qui encore Tanguay après? On a fait le tour.
0: Y a-tu statué Antoine Charest?
2: Ben là, il se présente.
0: Il se présente?
2: Là, il se présente, là, mais semble. Là,
0: OK, il est candidat, Antoine Charest.
2: Il est candidat. Candidat pour l'instant, le fils de Jean.
0: Oui, John James.
2: Oui, il est candidat. Je ne sais pas à quel point il est aimé dans le parti, lui, par contre.
0: OK.
2: C'est la question que je me pose. Là.
0: Je ne sais pas. Oui, effectivement. À suivre.
1: All right. Dans Verdun,
2: oui.
0: Dans Verdun, OK.
2: Ouais.
0: À suivre s'il va passer. Ouais. Bref. Anyway, de toute façon, on peut bien crever de l'Eubelmont. Les libéraux n'ont rien à foutre en cette phrase-là.
2: T'as raison.
0: Ouais, hein?
1: Right. On est d'accord là-dessus.
0: Aujourd'hui, tu nous présentes des extraits de ton Vox Pop. T'es allé faire le tour à quel endroit puis quelle était la question?
2: Non, aujourd'hui, je vous parle de ma passion pour les bateaux à moteur.
1: Hey, let's go, man.
2: Ben, ça serait malade.
0: Ça serait malade.
2: C'est quoi la taille parfaite d'un bateau à moteur? Toi,
0: OK, c'est
2: ça?
0: Vraiment un vrai bateau. Je pensais que c'était brrrr entre deux totons.
1: La taille du moteur ou la taille du bateau?
2: Hein?
1: La taille du moteur ou la taille du bateau?
2: Ben, les deux, là.
1: C'est parce que ça dépend du bateau, si tu veux la taille du moteur.
2: Quand j'étais plus jeune, là, mon père avait une chaloupe, puis on avait un 60 à pogner. Ah ouais, mais sur une chaloupe en tôle d'à peu près 18-20 pieds, man.
1: C'est magique, ça.
2: C'est dangereux
1: c'est
2: de quoi d'avoir.
0: Moi, je connais rien. Je connais deux affaires, ces bateaux. La première, c'est si tu veux tester si t'es prêt à avoir un bateau, pogne 200 pièces, mais le feu, si ça te fait rien, t'es correct pour avoir ton bateau. Puis l'autre affaire, c'est que l'autre nom qu'on donne à un ponton, là, c'est un porte-colon. C'est tout ce que je connais.
2: Je sais pas pourquoi ça me fait toujours penser au match de tennis à cause d'Yvan Ponton. À chaque fois qu'on parle de Ponton, c'est bizarre, hein, le lien qui nous arrive au fond.
0: Moi, quand je pense à Yvan Ponton, je pense à Louis Gay d'un boys, puis j'aime ça.
1: Puis moi, je pense que tu penses comme ça parce que t'es trop pauvre pour avoir un ponton.
2: Qu'un ponton, c'est de shit quand même.
1: Avoir un ponton, tu penserais pas de même.
2: Hey bro, si t'avais un ponton, tu serais toujours sur ton ponton, même tu serais sur ton ponton présentement avec un Comrex.
1: Tu penses?
2: Ah oui, mais tu serais même pas live du fleuve.
0: Je serais le colon qui fait son show de colon sur le porte-colon.
2: Le ponton cast.
0: Le ponton cast. Moi, j'avoue que ça sonne.
2: Ah ouais. Puis il y a un autre bateau qui prend l'eau, c'est celui de la CAQ.
0: Oui.
2: De moins en moins, ça, c'était quand même un solide lien radio. Là,
0: vraiment,
2: on va se le dire.
0: T'étais là au CRTQ, toi.
2: Je pense que oui.
0: Ça paraît.
2: Ça fait longtemps, mais.
0: C'était un 8000 bien investi.
2: Là, il commence à prendre de moins en moins l'eau, d'après ce qu'on comprend, parce que le génie derrière la CAQ, qui est un bateau qui prend l'eau, c'est qu'ils ont décidé que c'était plus vraiment un bateau qui prenait l'eau. Ils ont changé la terminaison. Là, ils ont dit que c'était un char qui roulait. Là, tout le monde a fait « Ah! Hein? » Ah ouais, c'est vrai, c'est un auto qui roule maintenant. C'est plus un bateau qui prend l'eau.
1: Fait que l'eau fait juste couler à terre sur l'asphalte, dans le fond.
2: Oui, puis ça s'évapore mystiquement. Chut. Et on s'en va à destination. Comme dans Destination Ultime, on va finir avec un bim de bois direct sur la gueule.
0: C'est tellement bon, ces films-là.
2: C'est malade.
0: Ouais. Non, maman, ne prends pas l'avion, j'ai un mauvais pressentiment. Non, tout ira bien, Margaret. Là, non, maman! J'aime tellement ça.
2: 25 ans, 11 septembre, demain, d'ailleurs.
0: Oui, hein? C'était un mauvais moment pour un gag d'avion. Je l'ai réalisé en le faisant.
1: Demain, aujourd'hui, je suis correct.
0: Ouais,
2: aujourd'hui, on a le droit, mais il nous reste encore 3 heures.
0: Ouais, on est correct. Ouais.
2: Fait que spéciale campagne électorale jusqu'à l'élection, jusqu'au 5 octobre. Une fois par semaine, ben, je fais un Vox Pop et je le dédie à un des chefs jusqu'à la fin. Cette semaine, on commence avec Christine Fréchette. J'ai voulu savoir si la spin, la technique marketing d'équipe Christine Fréchette, ça avait collé dans la population. Si les gens avaient pris ça pour du cash, mais avant qu'on se rende là, la première question que j'ai posée aux gens dans la populace, c'est Est-ce que vous l'aimez, Christine? Non, mais honnêtement, là, vous êtes tout seul chez vous. Personne vous regarde. Vous regardez LCN, puis là, elle apparaît dans l'écran. À quoi vous pensez?
3: Ouais, mais...
2: C'est quoi votre impression? Ressentez-vous un peu d'amour, de la haine? Je veux tout savoir, madame.
4: Qu'est-ce que vous pensez de Christine Fréchette? C'est une longue hésitation quand même. Hein?
5: C'est parce que c'est facile de dire « Ah, on va couper, on va couper, on va couper pour couper de l'argent. À... Ils ne payeront plus le ci, ils payeront plus, on va faire ci, on va faire ça. » Ouh! Voilà, trouver tout l'argent.
4: Ouais. C'est-à-dire?
5: Je sais pas, peut-être que c'est une femme, mais...
4: C'est votre seul argument?
5: Ouais.
4: OK.
0: Allez l'OM. On n'a pas bien compris, mais c'est-tu parce que tu l'as pogné en plein pêche de crevettier?
5: Ouh!
0: Ouais, parce qu'elle avait l'air d'un petit accent comme ça qui lui donne une odeur de haute mer.
1: Ouais. Ah, moi, j'avais une odeur de Marseille.
2: Ouais, un peu Marseille en haute mer. Là, ouais,
1: la Normandie, dans le fond.
0: Une vieille pêcheuse, OK.
2: Ça sentait le hood.
0: Bref, je pense qu'on peut tous convenir qu'on n'a rien compris de ce truc-là.
2: Ah, sweet fuck all. Ouais. Après ça, ça fait 50 ans que j'habite au Québec, moi, monsieur. Ça paraît pas, madame.
1: Non. Dans l'accent, on n'avait pas compris.
2: La seule chose qu'on a peut-être compris, c'est que Christine Fréchette, c'est une femme et ça semble lui plaire.
0: Oui, puis moi, pour vrai, là, Christine Fréchette, l'affaire qui me bug le plus, là, c'est son petit côté maîtresse d'école, directrice d'école-ish, mais basé sur pas grand-chose. Elle est un peu autoritaire dans le style avec le doigt, là. Puis moi, ça, là, c'est répulsif pour moi des années-lumière. Elle me donnerait 2000$ que je serais... pas de toi.
2: Elle est vraiment vide. La personnalité politique qu'elle monte à la place publique, là, pour moi, c'est... probablement à 180 de la vraie personne qu'elle est dans vie. Elle a de l'air vraiment de jouer une game. Elle apprend des phrases préconstruites. On dirait que si elle se pense la tête un peu trop sur le côté, ça va faire des vagues, il y a de l'eau qui va sortir par l'oreille. Tu comprends? Là?
0: Oh, oui.
2: Mais ça va pas bien. Là. Ceci étant, c'est une femme. Puis ça marche beaucoup auprès
1: c'est
2: d'un...
1: C'est son argument de vente numéro un.
2: Certains électorats, exact. Et c'est ce que ce monsieur-là me disait. Qu'est-ce que vous pensez de Christine Fréchette, monsieur?
6: Oui, mais moi, je vais voter pour elle.
2: Ah oui, pourquoi?
6: Parce que moi, je suis un parti libéral, puis... comment il s'appelle? Je suis le parti libéral.
2: Millien?
6: Millien. Putain, c'est lui.
2: Non?
6: Non.
2: Donc, pour vous, Christine Fréchette est plus libérale que Charles Millien?
6: Non. Non. Moi, je suis libéral, provincial, fédéral. Là, je vais voter pour la CAQ cette année pour la première fois.
2: Puis là, qu'est-ce qui vous a fait changer?
6: Là, madame, pourquoi, autrement dit, que le Parti québécois avait amené une femme? Vous autres, la CAQ, il y a une femme. Moi, on n'a pas confiance à une femme. Pourquoi? Peut-être aussi bonne femme qu'un homme.
2: Vous pensez?
6: Ah, oui.
0: Avant que vous jugiez cet homme-là, là, Méo, d'habitude, il fait de la mécanique, OK? C'est pas un homme qui s'exprime dans des vox pop, il a tout donné pour ta réponse.
1: Quand Elvis n'est pas là pour le remettre à sa place, non,
0: ouais.
1: On le comprend pas.
0: La Chine, Méo, la Chine.
2: Moi, je trouvais que c'était très clair. Là. On peut presque faire une analyse sociétale de son commentaire à plusieurs égards.
6: Vous autres, la CAQ, c'est une femme. Moi, on n'a pas confiance à une femme. Pourquoi?
2: Ben, c'est ça. Ah
0: ouais,
2: ben on ressent une femme.
0: Pourquoi?
2: À un moment donné, l'égalité, t'sais, on ressent vraiment ça, la lutte des sexes.
0: Il
2: a le droit.
0: Mais
2: ça va un peu comme McDermott. Hein?
0: Oui, un peu. Ouais. Mais au-delà de la forme, il y a le fond pareil qui appuie un peu le point qu'on parlait du Parti libéral tantôt. Là. Man, j'ai du monde qui lâche. Généralement, les libéraux, là, ça naît libéraux, ça meurt libéraux, leurs parents l'étaient, leurs enfants vont l'être, puis lui, il va voter CAQ la première fois.
2: C'est capoté.
0: Il est même pas comme cacu, comme l'expression consacrée. Non. Lui, là, c'est son premier vote caquiste, man.
2: Et ça, c'est pas l'effet Fréchette, c'est le contre-effet Millien.
0: Oui. Milliers. Milliers de migrants. Oh là là.
2: Fait que c'était pas super compréhensible, donc vous comprendrez que j'ai continué de poser la question parce que, ben, j'étais là pour ça. Qu'est-ce que vous pensez de Christine Fréchette?
7: Christine Fréchette. Oui. Mais c'est pas elle, justement, à Québec, là.
2: À Québec?
7: Pas à Québec, à Montréal, c'est ça? Ah. Christine Fréchette de Montréal, là.
2: Qu'est-ce qu'elle fait à Montréal, Christine Fréchette?
7: Ben, c'est pas elle, la mère, justement. Ah oui, c'est la mère, je pense, oui.
2: La mère de Montréal?
7: La mère de Montréal, oui.
0: La mère?
2: Est-ce qu'elle fait une belle job jusqu'à présent?
7: Je pense que la population n'est pas très satisfaite de ses choix.
2: C'est qui la première ministre présentement du Québec?
7: Premier ministre de Cartner. Là.
2: Cartner, c'est le premier ministre du Québec.
7: Premier ministre du Québec. Je pense que c'est ça, là. Lui, là, qui remplace Legault.
2: Cartner.
7: Ouais.
0: Mike Gartner. Ah ouais, tabarouette. C'est un joueur qui a évolué longtemps pour les Maple Leafs de Toronto.
1: C'est si Christine Fréchette, c'est la mère de Montréal, c'est qui le père?
2: C'est Luc Ferrandez.
0: Ah. Oui, hein, oui. Oh, wow, OK, OK. C'est fou encore, hein. Ça revient à un classique, là, mais les gens veulent te répondre.
2: Oui, quand
0: même.
2: Même
0: s'ils ne savent pas pendant tout.
2: C'est la mère de Montréal, je demande. Puis, c'est pas c'est qui, là, Aguesse? Fais-tu une bonne job? Non, pas tant. Les gens ne l'aiment pas. N'importe quoi, là.
0: Complètement.
2: Littéralement.
1: Puis, tu dis, c'est qui la première ministre du Québec?
2: Oui, puis elle dit.
1: Elle dit Cartner.
0: Elle dit un homme. Elle a vu que tu essayais de la pogner.
2: Qui est le remplaçant de François Legault. On est deep dans la crème, là.
1: Fait qu'elle se rappelle de Legault.
0: Il y a un bout, c'est ça? Il y a quand même un bout.
2: Oh, oui.
0: Mais c'est l'effet pandémie, parce que probablement à cause qu'on, tu sais, il y a un, une répétition pendant la pandémie, si ça t'a pas rentré dans la tête, ça te rentrera jamais dans la tête.
2: Les targets dedans.
0: Tu sais, mais s'il y a pas ça, je pense qu'elle sait pas c'est qui François Legault.
2: Il y a 8 ans quand même, voire 7 ans, là, mettons, là, qu'on arrondit. Là. Mais moi, ça m'a fasciné cette cote-là, puis j'ai une cote, on va terminer avec celle-là, sur exactement ce que t'as décrit, là, à quel point les gens veulent nager dans la piscine avec moi, même s'ils ont besoin de flotteurs, puis ils vont couler là, si je les prends pas par la main. C'est fascinant, là, l'esprit humain, où est-ce que ça peut aller quand tu fais juste poser une question avec un peu de confiance, tu mets un micro en avant de la bouche, puis c'est bon, je vais y aller, je me lance. Avant d'y aller, la question qui pour moi était la plus importante, c'était sur la spin équipe Fréchette. Je me suis dit qu'il fallait que je la pose pour savoir si elle avait percolé d'une certaine façon. Puis la façon que j'ai trouvé qui pourrait nous éclairer le plus, c'est est-ce que vous pourriez voter pour la CAQ ou pour Christine Fréchette? En séparant les deux entités, je me suis dit qu'il n'y avait pas meilleur moyen de savoir si la technique avait fonctionné. Et les boys, c'est quand même pas super comme technique. Si vous aviez le choix entre voter pour la CAQ ou l'équipe Christine Fréchette, pour qui voteriez-vous?
5: La CAQ.
2: Comment ça?
5: Je sais pas.
2: Vous savez pas?
5: Non. Mon vote sera pas celui qui va avoir le plus de votes.
2: L'équipe Christine Fréchette?
5: Je sais pas c'est qui. Pour qui? Quel côté, elle?
2: Vous pensez qu'elle est pour qui?
5: Je sais pas.
2: Ah non, hein?
5: Parti québécois?
0: Ah, oh, crème, tu sais. J'aime tellement ça, une fille. Je sais pas. Je sais pas, Max.
2: Je sais pas, man.
0: Wow, je sais pas. Puis je vais voter parce que de toute façon, moi, je vais pas voter pour celle qui a plus de votes. Fait que, comment tu fais cette équation-là que t'es comme marginal? Je la catch pas. Mais
2: je sais pas. D'après ce que moi, j'ai compris, elle connaissait la CAQ, mais pas équipe Christine Fréchette. Elle a comme pas fait le lien entre les deux.
1: La pandémie. On vient au même point que tantôt.
2: On vient à ça, mais il y a quand même deux partis différents dans sa tête et non un seul. Est-ce que la CAQ et l'équipe Christine Fréchette, c'est deux partis?
5: Oui.
2: Deux partis différents, là.
5: C'est ça.
2: Qui militent pour...
5: Ben moi, je l'aime bien, elle.
2: Ouais.
5: Mais la CAQ, moins. Pour ça, j'attends à voir qu'est-ce qu'ils peuvent offrir pour ça.
2: Vous allez voir si son parti va se développer c'est davantage.
5: Ça. C'est ça.
2: Les deux partis différents.
5: Exactement.
0: Hey man, mais ça, ta cote, là, c'est genre la confirmation que les créateurs d'images de la CAQ vont avoir le bonus. Là.
2: À 100%.
0: C'est genre, ils sont premiers dans les numéristes, bingo, hey, tu l'as ton bonus.
2: Ça a tellement fonctionné.
0: C'est fou, là, ça, c'est la preuve. Là.
2: J'ai pas juste rencontré deux personnes, mais même rencontré trois. Si vous aviez le choix entre voter pour la CAQ et pour équipe Christine Fréchette, pour qui voteriez-vous?
3: Christine Fréchette.
2: Pas pour la CAQ?
3: Non.
2: Pourquoi?
3: Pas Amber Christine Fréchette.
2: Mais vous aimez pas la CAQ?
3: Non.
2: Fait que vous allez pas voter pour la CAQ?
3: Non.
2: Mais pour Christine Fréchette?
3: Ouais.
2: Fais-tu du sens?
3: Oui.
2: Eh ben.
0: Eh ben. C'est bon. Ah, man, c'est quand. Waouh, mais pour vrai, moi, mettons, reculons de ce qu'on vient d'entendre, là, d'un point de vue stratégie politique, là. C'est ceux qui ont eu l'idée d'utiliser un fond blanc sur fond blanc, une police blanche sur police sur fond blanc qui font un fuck you à tout le monde. Hey, we win.
2: Man,
1: sérieux, c'est du génie, man.
0: Ben oui.
2: C'est du génie.
0: C'est du génie.
1: Mais tout le monde dans l'équipe de com de la CAQ sont des génies.
2: Ah non, c'est super bon.
1: D'abuser sur Trump puis de mettre Trump en ennemi. Coup merveilleux, aller faire peur d'un CHSLD, ouais, d'un résidence pour aînés, coup de génie, le blanc sur blanc, coup de génie, changer la CAQ pour équipe Christine Fréchette, un autre coup de génie, le chèque qui va s'en venir le lendemain du deuxième débat, ça je le colle tout de suite, ce sera un coup de génie.
0: Ça va marcher.
2: En réplique au tarif.
1: Le lendemain du deuxième débat.
2: Ouais, pour aider les gens avec le coup de la vie.
1: Mais pas avant les deux débats.
0: Ouais, ça va être le chèque anti-Trump ou quelque chose de même. Là.
2: À une semaine des élections, tu penses qu'il irait jusque-là?
1: Ben oui, pourquoi pas.
2: Hey, si c'est ça.
1: C'est parce que c'est le contexte qu'on va demander. Ouais. Hey,
0: moi, j'ai toujours été un fan de ça, là, tu sais, du plaisir. Ben, vous voulez de l'asphalte sur votre rang, hein?
2: Mm-hmm.
1: Vous savez pour qui voter?
0: Vous savez pour qui voter, j'ai toujours aimé ça.
2: Ben, moi, je vais t'avouer que moi aussi, là, tu veux un frigidaire? Vote pour moi.
0: Ah, toujours. Moi, j'ai toujours trouvé ça badass.
2: L'histoire des frigidaires, hein, t'as connais?
0: C'est quoi, non?
2: L'histoire des frigidaires, là, c'est qu'il te donnait un frigidaire, puis il ouvrait des rues aussi, là, mais spécifiquement, le frigidaire, il te le donnait si tu votais pour lui, sauf que quand tu le recevais, il payait juste le premier versement.
1: Il te le donnait, mais
2: arrange-toi avec le reste du paiement.
0: Ouais, c'est bon.
2: Hey, c'est-tu pas à l'image du gouvernement québécois, man?
0: Wow. Ah, c'est, ah, tellement. Wow. Hey, avant de te laisser aller, ben, est-ce que tu avais d'autres extraits?
2: J'en ai une dernière.
0: D'accord.
2: Puis je fais du pouce sur ce qu'on a dit tantôt, là, quand on parlait de à quel point les gens veulent se lancer dans la piscine de la connaissance, même s'ils n'ont pas tant de connaissances sur le sujet. Ça, pour moi, c'est un des meilleurs exemples que j'ai eu cette année. Est-ce que pour vous, pour améliorer la situation du Québec dans son ensemble?
8: Elle pourrait toujours, c'est sûr, mais ça dépend c'est quoi qu'elle choisit.
2: Qu'est-ce qu'elle pourrait choisir? A, B, C ou D? Et
8: c'est quoi les choix? Ben,
0: moi, je vous pas de question, monsieur.
8: D.
2: Parce que?
8: Ben, parce que ça dépend c'est qui qu'elle aide, c'est où qu'elle met les efforts, puis tout ça. Là.
2: Ça, c'est D?
8: Ouais.
2: On est-tu certain de ça?
8: Pas mal certain, ouais.
2: Puis A, B, c'était quoi?
8: Ben, A, B, c'est plus, ça continue dans... qu'est-ce qu'elle propose, là, maintenant.
2: Pis c'est, on n'en parle pas. Hein.
8: Non.
2: De la merde, ça.
8: Ouais.
0: Hey, mais... Le monsieur a créé son propre choix de réponse, que je comprends pas même après explication, mais il est tard jeudi.
1: Ça, c'est moi dans un examen au secondaire qui comprend tellement pas qu'il est supposé d'avoir une réponse développée puis qui crée D. Le choix de réponse, c'est D.
2: Ça va dépendre du choix ABC ou D. D.
0: D. Puis qui, dans le fond, il te le dicte, c'est quoi D. Malade, man. Wow! Hey, wow.
1: Le culot de te dire c'est quoi A puis B aussi. Mais pas C.
2: Non, man. Ça, c'est tabou.
1: Ouh. Ça, on n'en parle pas.
0: Merci, mon Max.
2: Hey, merci à vous autres.
0: On te retrouve à compter de 22h, puisque tout est permis ce soir.
2: Sujet libre. Vous appelez avec vos patentes, vos histoires. 88-670-909.
0: Génial. Nous autres, on fait une courte pause. Puis de l'autre côté de la pause, on va écouter ce qui s'est passé ici le matin du 11 septembre 2001. On revient.
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7: 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Si loin qu'on ne le voit point.
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0: Bon, 88-670-9098, on est avec vous encore pour quelques instants. Puis, tu sais, on en a parlé tout au courant de la semaine, ici et là, de façon saupoudrée. Je sais, sur nos ondes aussi, on a fait allusion à ça, comme quoi demain, on allait être le 11 septembre. Évidemment, le 11 septembre, pour quiconque, quoique, tu sais, ça devient de plus en plus commun. Peut-être vous le vivez, vous aussi, dans vos milieux de travail, à travers vos amis et tout ça, qu'il y a de plus en plus de professionnels autour de vous, de jeunes adultes, qui n'ont pas vécu le 11 septembre. Puis moi, ça, c'est quelque chose qui me trouble toujours énormément. Le 11 septembre 2001, où le domaine de l'aviation, bien sûr, de la sécurité dans les aéroports et tout ça a basculé à cause d'une attaque absolument sordide, enlevant la vie à des milliers de personnes en plein cœur de New York. Et 25 ans plus tard, on a un maire islamiste, à peine voilé, islamiste sucré, là, tu sais, la belle coupe de cheveux, tout ça avec des slogans un peu « Yes, we can », vous voyez dans le genre, là. En pleine campagne électorale, par électoralisme, là, parce que le gars sait qui est sa clientèle et sait aussi qu'il reste à peu près quoi 30% de blancs à New York, dit que les principales victimes du 11 septembre sont les musulmans par la stigmatisation qu'ils ont vécue après les événements du 11 septembre. Il faut être quand même assez culotté pour dire ça, là. Il y a des familles qui ont été décimées, ça a touché la grandeur de l'Occident, cette histoire-là. C'est des familles américaines, tu sais, qui avaient de la parenté à New York, qui travaillaient dans le building ou des services de l'ordre, là, des premiers secours, qui ont été affectés par ça d'un point de vue de dommages collatéraux. Je veux dire, il faut être culotté. Faut être particulièrement culotté. Puis ça m'a comme fessé cette semaine. Tu sais, la symbolique, elle est épouvantable à mon sens. Mais on dirait que de le vivre, un 25e anniversaire, dans ce monde dystopique complètement, alors que Mme Dani est appréciée aussi à New York, là. Tu sais, et donc ça montre le remplacement populationnel qu'il y a eu, entre autres à Manhattan. Déjà que c'était une ville cosmopolite, là, hétéroclite cosmopolite. Je veux dire, c'est pour moi, il y a quelque chose d'attristant, je veux le dire comme ça. Étant donné que tout ça me brassait dans la tête cette semaine, je sais pas si vous aussi, vous étiez comme moi, le 11 septembre 2001. Moi, j'étais pas vieux, je vous le cacherai pas, j'étais pas vieux. Je me souviens que dans le cours d'école, ça avait commencé à se jaser. Et nous, nos profs, parce que des fois, j'entends des plus jeunes dans mes âges, là, tu sais, mi-trentaine, qui vont dire qu'à l'école, il y avait mis la TV, tu sais, les professeurs avaient eu la présence d'esprit d'informer les jeunes puis de suivre ça en gang, si on veut. Moi, zéro. Écoute, zéro puis une barre, là. On n'avait même pas fait allusion. Tu sais, je me souviens déjà à l'époque, j'étais un gros fan de Radio X plus particulièrement. Et je me souviens du traitement de la nouvelle qui avait été faite ce matin. C'était un peu le début, sans le savoir quasiment, du format All Talk qu'on a aujourd'hui. À mon sens, là, j'ai l'impression que c'est là qu'on a vu que Radio X était voué à autre chose que des show talk entremêlés de shows musicaux. Bref, anyway, avant de partir pour la fin de semaine, ce que je vous propose, c'est d'écouter un petit montage, un petit condensé de ce 11 septembre 2001 au matin. Alors qu'à l'époque, était en onde l'équipe du Monde Parallèle de Jeff Fillion. Okay, fait qu'on finit la semaine avec les all-time GOAT de l'histoire de Radio X. Pas pire ça. Passez un très très beau week-end, les amis. À Mamaoli, à vous.
1: Qui sont interrogés dans... OK, on a...
2: Désolé, c'est un avion qui est arrivé. Denis, dis-le.
3: C'est un avion qui est rentré dans le World Trade Center.
1: Ben voilà.
3: C'est arrivé il y a quelques instants, puis on n'a pas encore de plus de précision que ça, mais sur CNN, on a les images. L'avion a crashé.
2: Ouais.
1: Mais c'est dans le World Trade Center.
2: Quand vous voyez la photo de New York avec la statue, les deux grosses tours en arrière...
4: Okay, je mets ça à TV.
5: Ouais, de la boucane.
4: Mets ça à CNN.
6: Tons of debris and it continues to fall out and
7: I said the hull takes about 6-7 floors were taken out and there's more explosions right now. Hold on, people are running.
8: An explosion inside.
7: The building's exploding right now. You got people running up the street.
2: Okay, le building est en train d'exploser.
8: Just put Winston on pause there for just a moment.
7: Okay, while the whole building just exploded some more.
2: Mais il a passé un avion en même temps.
7: The building's still intact. People are running up the streets. Am I still connected?
8: Winston, this would support probably what Libby and you both said, that perhaps the fuselage was in the building that would cause a second explosion such as that.
7: Well, that's what just happened then.
8: That certainly...
7: Yeah, people are running up.
8: We're getting word that perhaps...
7: Okay, hold on. The people here everybody's panicking.
8: All right, Winston, let me put Winston on hold for just a moment.
7: Okay, I don't know how much longer we're staying. I'm inside of a diner right now.
8: Well, Winston, you know what? If you could give us a call back, I just don't want to panic here on the air. Let's just take some of our pictures from News Chopper 7. Now, one of our producers said perhaps a second plane was involved, and let's not even speculate to that point.
2: Moi, j'ai vu un deuxième avion passer en même temps que l'explosion. J'ai vu un deuxième avion rentrer dedans.
3: C'est parce qu'il y a eu un changement d'angle de caméra à CNN, mais on avait un avion qui s'en venait puis une explosion plus bas que la première. Donc, ça ressemble à ça.
2: Ça, c'est ça?
3: C'est l'enfer, man.
2: En tout cas, à l'œil, ça avait l'air de ça, là.
8: That both twin towers now are on fire. Now, this was not the case, am I correct? A couple of moments ago.
2: Les deux! Non, donc là, c'est ce qu'on a dit au début,
3: c'est un attentat.
5: Un deuxième avion vise à deuxième tour.
2: Mais ça n'a pas de bon sens.
8: This morning. Again, what we know in case you're just joining us.
2: Mais sacrément, mais qu'est-ce que c'est ça?
7: C'est capoté.
8: Or five or six seater, but instead, perhaps a passenger flight ran into the north side of the World Trade Center. As you can see, the second explosion that you're looking at now in the second Twin Tower, it has spread much debris, much more debris than the first explosion or the first accident. If there is...
2: Ils sont obligés d'appeler ça encore un accident, mais c'est carrément un attentat. C'est deux attentats en ligne.
8: Okay, he's not there, but,
2: il est 10 heures exactement. Il vient d'avoir encore des développements. D'abord, on confirme que l'avion numéro 1 partait de Boston. C'est confirmé. Et c'est bien et bien un 767 d'American Airlines. C'est confirmé. Le deuxième avion, l'Airbus 310, qui lui n'est pas confirmé encore, qui est rentré dans la deuxième tour, celui qu'on voit live. Ben, cette tour-là est en problème. On ne peut pas voir actuellement, mais on a l'impression que la tour a carrément explosé. On ne peut pas... parce qu'il y a trop de fumée actuellement, mais il semble que la tour ait explosé. C'est complètement débile. Et au Pentagone, c'est effectivement confirmé. Un avion s'est écrasé sur le bâtiment, la partie ouest du Pentagone. Je ne sais pas si on a vu dans les films, vous pouvez vous imaginer comment c'est gros. C'est dans la partie ouest. C'est à côté du cimetière d'Arlington, ce cimetière historique qui comprend bien des soldats américains, entre autres du Vietnam et des autres personnalités de l'armée.
1: À ABC, on aurait vu clairement que la tour s'est effondrée.
2: On a vu donc la tour du World Trade Center, la deuxième qui a été frappée. Il n'y a plus de tours jumelles maintenant à New York. Elle se serait effondrée. On retourne à CNN. À New York,
3: Washington et de Washington ont été détournés en direction d'aéroports canadiens. C'est la nouvelle qu'on vient de confirmer.
2: Oh my God! Grosse nouvelle. On retourne à CNN pour l'instant. On essaie de... Oh, la deuxième building. Est-ce que c'est lui?
9: Good Lord.
2: Est-ce que c'est le deuxième building qui s'effondre?
9: There are no words.
3: Oui, on est live.
2: On est live.
9: The pieces of the building falling. You can see the smoke rising.
2: The second building is down.
9: You can see a portion of the side of the building now just being covered on the right side as I look at it, covered in smoke.
2: Le ciel new-yorkais ne sera plus jamais le même. Les deux tours jumelles, ce symbole du World Trade Center, n'existe plus.
10: 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Et surtout, à Mamaoulé à vous.
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14: Air Transat affiche une perte nette de 106,6 millions de dollars au troisième trimestre alors qu'elle avait réalisé un bénéfice de près de 400 millions l'an dernier. La principale cause, l'explosion du prix du carburant dont les coûts ont augmenté de 105 millions avec des prix 56% plus élevés. Malgré tout, les revenus ont progressé de 3%, s'élevant à 792,7 millions de dollars grâce à une hausse de 6% du trafic. Air Transat affirme toutefois avoir eu de la difficulté à refiler ses coûts aux voyageurs dans un contexte de forte concurrence. Et depuis le début de la crise du carburant, l'impact cumulé atteint maintenant 175 millions de dollars. Le président ukrainien Volodymyr Zelensky est arrivé au Canada pour rencontrer le premier ministre Mark Carney à Calgary. Sa visite vise surtout à obtenir davantage de soutien militaire face à la Russie, notamment pour renforcer la défense aérienne de l'Ukraine et se préparer aux attaques qui pourraient viser les infrastructures durant l'hiver. La rencontre survient alors que les frappes de drones et de missiles s'intensifient. Le déplacement de Zelensky a d'ailleurs été retardé après une fermeture temporaire de l'espace aérien en Moldavie liée à une incursion de drones.
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0: 22:03. On est officiellement le 10 septembre, depuis ce matin. Ça, c'est pas un secret pour personne. On est aussi jeudi. Ça non plus, c'est pas un secret pour personne. Et si vous avez dit jeudredi, aujourd'hui, peu importe le moment dans la journée où vous l'avez dit, je vous demanderai de fermer votre radio, quitter et aller écouter des reprises de Dallas sur Série Plus. On vous voit pas ça. Jeudredi, c'est banni. Ben non, tout le monde est le bienvenu. Que vous utilisiez jeudredi, vendredi, peu importe. C'est inclusif. Pourquoi c'est inclusif? Parce que c'est votre émission autant que la mienne. Le Last Call, ligne ouverte, le numéro de téléphone pour me rejoindre dans le studio, c'est le 418-670-9098. Ça fonctionne aussi par message texte. Vous pouvez me texter avec vos pouces, votre clavier, n'importe. Aussi, le plus important, mon nom est Max Lacasse et je vous souhaite la bienvenue dans votre show, comme je l'ai dit, qui s'appelle Le Last Call. Mon intro est en mode fusion. Hein, tu sais, les grands restos, ils font de la cuisine fusion. Ils déconstruisent des grands plats et les réapprêtent à leur sauce, à leur saveur. Ça me fascine tout le temps quand je vois des pâtés chinois déconstruits, puis de présenter ça comme si c'était la dernière belle et grande œuvre de l'humanité. Non, non, on revient sur terre, là. C'est un pâté chinois juste fait différemment. Mon intro était comme ça. En mode fusion, on l'a déconstruit, mais on arrive à la même place, c'est-à-dire comment ça va vous autres. Bien content d'être là avec vous autres à soir. Jeudi, vous savez, c'est synonyme de quoi? C'est synonyme de sujet libre. Ce seront vos histoires ce soir. De quoi vous avez envie de jaser? Avez-vous une analyse à m'offrir? Avez-vous une anecdote à me raconter? Peu importe, c'est vous qui décidez. Moi, j'embarque avec vous autres du côté passager. Vous êtes au volant. Je m'enligne un peu avec vous autres une fois de temps en temps. Là, je rentre une adresse là, dans le GPS pour pas qu'on se perde et qu'on n'arrive pas aux patates plus, mais bien dans un restaurant Michelin et qu'on savoure tout ce que vous avez à dire ensemble. Mais ça, poétique à soir. Enfin, tout ça pour dire qu'on est dans « Tout est permis ».
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0: 418-670-9098. Il me reste une ligne de libre à l'heure actuelle. On est également live sur YouTube. Vous pouvez admirer ou détester ma gueule. Quoi? Qu'est-ce qu'elle a, ma gueule? Il y a un chat dans lequel vous pouvez participer, discuter des appels entre vous, démarrer des converses, là. Mais à votre convenance, là, c'est vraiment vous autres qui décidez ce que vous faites avec ce chat-là. Ça vous appartient. C'est à vous, la communauté. Et, ben, on est aussi disponible en écoute via l'application. Si vous ne l'avez pas, je vous invite à la télécharger. Hyper facile. Apple Store, Google Play, toute la patate. Avez-vous vu ça? Le téléphone iPhone Duo. Ils ont sorti un iPhone pliable. On n'arrête plus le progrès. Hein? Je regardais ça, je me demande à quel point on a besoin d'un iPhone pliable. Ouais, c'est quand même cool. Là. Ça peut faire comme une espèce de petit iPad quand tu le déplies. Ça a l'air hyper intuitif. Puis c'est Apple. Évidemment que c'est bien fait. Mais vraiment, je sais que Samsung en ont sorti. Là, puis il y a une couple d'autres de compagnies de téléphones qui l'ont fait également. Mais vraiment, un téléphone pliable? En même temps, je dis ça, puis les laptops qui sont des ordis pliables, révolution. Peut-être que je me trompe, moi, j'ai l'impression que plus les jours avancent, plus j'ai envie de me racheter un Motorola avec une carte prépayée et me défaire de mon iPhone. Fait que t'as de l'air de m'acheter un pliable. Je sais pas pour vous autres, puis avez-vous vu le prix de ça, hein? Allez, chum, 2199$, je pense, de base, là. Je sais pas. Payerez-vous ça, vous autres? 2200$ pour un iPhone pliable de base, le Full Edition, avec toutes les fonctions dans le tapis, je pense qu'il est pas loin de 3000, si c'est pas 4. En tout cas, une affaire de dingo. Plusieurs sujets abordés aussi. Demain, c'est le 25e anniversaire, c'est pas le bon mot. Disons la 25e année de commémoration des attentats du 11 septembre. Si vous avez envie de bouncer là-dessus, il y a un excellent documentaire qui est sorti sur Netflix. Les documentaires tournants qui sont produits par Netflix Il y en a un sur la Deuxième Guerre mondiale, la guerre du Vietnam que je suis en train de me taper, la guerre froide. Sont vraiment, vraiment intéressants. Là. C'est des documentaires extrêmement bien faits de nature historique. Mais celui qui ont sorti, ça doit faire une semaine ou deux de ça, sur le 11 septembre, celui qui ont sorti, il est fabuleux. Si vous avez la chance de mettre les yeux là-dessus, là, ça met la lumière sur le contexte, oui, de la journée du 11 septembre 2001, mais aussi de à quel point notre monde en Occident a changé à la suite de ces attentats-là. Ça a façonné beaucoup de choses qu'on se rend pas nécessairement compte aujourd'hui, qu'on prend pour acquis, mais juste la sécurité dans les aéroports, les guerres qui se sont déclenchées. Nos militaires ont été mêlés à ça ici avec la guerre en Afghanistan et beaucoup, beaucoup, beaucoup d'autres choses qui ont changé à la suite de ces attentats-là. Hyper intéressant. Si vous avez la chance de vous jeter là-dedans, mais pour l'instant, on verra. Peut-être que vous avez envie de jaser de ça, peut-être que vous avez envie de jaser de d'autres choses. On va prendre le premier appel et on va découvrir à qui on parle, tout le monde en même temps. Comment on l'introduit? Il faudrait trouver une façon plus originale que bonsoir. Ben là, avez-vous vu ça? Le partenariat de 100 ans avec les Ukrainiens. Zelensky a signé ça avec M. Mark Carney. Une déclaration pour un partenariat de 100 ans. C'est quand même pas rien. Donc, ce qu'on va faire, c'est que en l'honneur de ce nouveau partenariat-là, on va souhaiter la bienvenue au premier auditeur de la soirée en ukrainien. Hey, pourquoi pas? Parce que Carney aujourd'hui a dit, et je le cite, là, après avoir signé le deal, en regardant Zelensky d'un œil, « Votre combat est le nôtre, votre lutte est notre cause, et votre indépendance sera notre victoire. » Ouais, le go, mon mec. Ah oui, Saint-Raymond des milliards là-bas, je comprends que c'est important, parce que là, bon, la guerre en Europe et tout, là. Mais envoyons du cash pendant que ça va mal ici, il n'y a pas de problème. Alors, en l'honneur de notre nouveau deal, indépendance Dobro sera... Nope, t'as un peu, je m'entendais, maudit chat sur YouTube.
2: Доброго ранку.
0: Voilà, bonsoir en ukrainien, à qui je parle?
3: À Phil.
0: À qui?
3: À Phil.
0: À Phil. Puis, comment tu te sens te faire saluer en ukrainien?
3: Ouais, un petit frisson qui a passé.
0: Ouais, est-ce que tu considères que c'est un honneur?
3: C'est quand même bien.
0: Je suis heureux de l'apprendre. Comment ça va, mon fils, à soi?
3: Ça va bien. Tu sais, le film, 11 septembre, là, avec Nicolas Cage.
0: Hey, je suis pas certain que j'ai vu ça. Il est-tu bon?
3: Il est bon, en estimant. Quand il sort de décombre, à la fin, t'as des frissons qui te passent.
0: Ah oui, hein?
3: Comme une puff de cailloux pur.
0: C'est-tu incroyable ce qui s'est passé, hein, cette journée-là?
3: Ah oui. Mais c'est pas de ça que je voulais te parler. Je voulais te parler...
0: Je te suis. Où est-ce qu'on s'en va?
3: Tu sais, l'argent des tarifs là, que Trump il a collecté, là.
0: Mm-hmm.
3: On n'a pas eu montant de ça, mais tu sais, on avait parlé l'autre jour. Là, il veut offrir un chèque de 5 000, là.
0: Oui. Ben,
3: s'ils sont réélus, là.
0: Oui, oui, oui, absolument. Ce qui
3: ben, est étrange. Oui, mais ce montant, ça donne, ça, de la redistribution des tarifs, ça. Je sais pas si les montants ils coordonneraient.
0: C'est une bonne question. Mais ils vont davantage s'appauvrir hein? En faisant ça. C'est du cash, là. C'est sûr qu'à long terme, c'est pas une mesure qui est hyper approuvée par les économistes et ceux d'à peu près partout là, au stade comme ici. Mais c'est sûr que, hey, imagine, donner 5 piastres à tout.
3: 5 000.
0: Juste penser à ça, pour moi, ça fait pas de sens.
3: Oui, mais ça équivaut à l'équivalent de ce qu'ils vont chercher avec les tarifs.
0: Je pense pas, mais...
3: Ben, je pense pas non plus, là. On n'a pas les chiffres de ça, c'est dur d'en parler.
0: Mm-hmm.
3: Mais ça l'est, ça, soit le retour d'impôt, soit le chèque.
0: Toi, ce serait-tu un incitatif suffisant pour que tu votes pour quelqu'un?
3: Ben, c'est pas 500 piastres, Max.
0: Hey, 5 000, c'est du
3: cash. Et Trump, il est pas si pire que ça. C'est pour leur payer à eux autres, pas pour nous autres.
0: Mm-hmm.
3: Et, on va dire, s'ils voudraient nous annexer, ils s'en vont vers là. D'ici, t'as un autre 2 ans. Soit qu'on mange des patates ou soit qu'on s'annexe pour Chris, mais qu'on veille plus rien et qu'on ait plus de besoin, ce site, là.
0: Ah, si ça continue comme ça, au rythme où vont les choses, et mettons là, que les tarifs s'aggravent, mais surtout les contre-tarifs s'aggravent tout autant, on va tomber dans une récession qui sera pas seulement splendide au niveau de la dévastation qu'elle pourrait amener, mais catastrophique, apocalyptique.
3: Ouais, Mais ben pas oui. Pour eux autres ça les, par rapport à avant, ils sont avantageux sur nous autres.
0: Ça fonctionne, là. On est forcé d'admettre que ça fonctionne très bien, là, ce que Trump met en place, là.
3: Ben là, c'est du gros stock, là. C'est une ouais. révolution. Ben, une petite révolution.
0: Ouais.
3: C'est pas un génie, là, mais, tu sais, eux autres, ils sont solides, là. T'imagines ça, les retours de tarifs pour compenser leur inflation qu'on leur met sur nos tarifs à nous autres, à leurs citoyens, à eux autres.
0: Ouais, puis c'est difficile à comprendre. J'écoutais l'entrevue de Fréchette hier avec les trois journalistes, là, si on peut les appeler comme ça, puis elle a dit que le monde qu'on a connu ces 40 dernières années avec les Américains au niveau de nos relations est un monde qui n'existe plus et qui n'existera plus jamais. Puis, tu sais, je me reflétais là-dessus, puis j'essayais de mettre ça un peu en perspective, puis je pense qu'elle a pas 100% tort dans le sens où nos relations avec les Américains ont changé et vont continuer de changer pour longtemps encore. Prenons juste le dernier sondage qui est sorti, là, qui a été mené par YouGov. Je pense que c'est sorti voilà une couple de jours. Catherine Loubier en a parlé d'ailleurs sur l'émission du midi. Il y a un sondage qui est sorti, puis ils ont sondé à quel point les républicains aux États-Unis prenaient le Canada comme un ennemi. Et ça l'a monté en flèche dans les deux dernières années, spécifiquement depuis que Trump a commencé à parler du Canada de la façon qu'il fait aujourd'hui et depuis qu'il est rentré au pouvoir. C'est une affaire comme 36-38% des républicains au state, au gouvernement, là, qui considèrent que le Canada est un ennemi. Avant de défaire cette courbe-là, ça va prendre du temps.
3: Non, mais c'est pas un ennemi pour eux autres, Max. C'est un potentiel d'aller chercher plus d'argent avec nous autres. Soit ça, ou soit qu'on s'annexe.
0: C'est une autre façon d'expliquer ça, ouais.
3: Ben, écoute, c'est pas nous autres qui avons le bout, là. Nous autres, on paye notre système de santé, nos impôts. On paye l'éducation, on change un peu de sujet, mais ça fait qu'on peut pas rivaliser avec eux autres là, par rapport à notre taux d'imposition qu'on donne à nos entreprises, à nous autres,
0: ben non,
3: et à nos citoyens. Fait que, t'sais, en plus, ils sont 10 fois plus gros. Fait que, alors, écoute, s'il va, là, il peut se rendre au bout de la patente. Là. Harper, l'autre jour, il a dit, Stephen Harper, il a dit, oh, j'aime mieux qu'on soit pauvre, qu'on s'annexe au bout de tout ça. Là. On n'est pas rendu au bout, là, on est peut-être au tiers.
0: Je sais pas, on est rendu où, là, mais moi...
3: Ben, on a perdu pas mal de compagnies qui ont traversé l'autre bord.
0: 42% selon un sondage de juillet qui disait que 42% de nos entreprises canadiennes ont relocalisé leur activité. Il y en a de plus en plus qui rôvent des entreprises des Canadiens en sol américain directement aussi parce qu'ils veulent plus faire de la business ici à cause des normes, des règlements, des règlements machin. Moi, écoute, ce que je sais, par contre, en ce moment, c'est que quand je vais à l'épicerie, je ressors avec deux piments, une botte de laitue, deux boîtes de biscuits puis un steak, ça me coûte 60$. Ça, je le sais. Puis ça, j'ai pas l'impression que ça va changer demain matin la veille.
3: Là, cette semaine, je peux te sauver sur le rose beef ou IGA, Max, mais c'est tout.
0: Merci de mettre un peu d'espoir dans ma vie, Max. T'aimerais-tu ça devenir le 51e étoffe, Phil?
3: Ben, oui. Tu sais, si je gagnais 120 000 par année puis je travaillerais dans le privé, je voudrais être annexé. Ça dépend comment tu gongues, ça, Max.
0: Qu'est-ce que tu veux dire,
3: C'est le paradis. Ben, quand tu gongues 100 000 par année, ça te tente pas de vivre avec le modèle actuel, puis les taux d'imposition actuels, puis la TPS, puis la TVQ actuelle. Si tu gongues ton 120 000 comme gestionnaire dans la fonction publique, ben, tu veux pas que Éric Duhaime rentre, là, tu sais. Ça dépend. Si tu gongues 25 000 par année, t'es mieux de rester ici, Max. Là. Là-bas, il n'aura pas d'aide juridique si t'arrives de quoi, là. LBS, t'en as pas là-bas longtemps, là.
0: Non, c'est plus touché. Hé,
3: hey, Chris, t'sais, là-bas, c'est une place pour le monde qui ont plus d'argent. Paye moins de play 30% au lieu de 42, mettons. Les entreprises doivent payer, j'ai pas les chiffres, là. Mais d'après moi, les taux d'imposition sont plus bas que 7, là.
0: Ça dépend où, là. Ça dépend où, mais en majorité.
3: Pareto,
0: en majorité, oui, si on considère juste le fait qu'on est la province la plus imposée, la plus taxée en Amérique du Nord. Il n'y a personne qui peut nous battre, là.
3: Ben, en partant, eux autres, on ne peut pas rivaliser. Ils ne payent pas leurs hôpitaux en impôts, pas en taxes, puis leur système d'éducation.
0: Hey, mais juste ça, Phil, là, excuse-moi, tu viens de me faire allumer sur quelque chose. C'est-tu capoté pareil qu'on est en campagne électorale présentement? Et on va rien se remettre ça en tête, là. On est la place la plus imposée, la plus taxée en Amérique du Nord. C'est pas nouveau pour personne, je suis sûr que je vous l'apprends pas, mais en pleine campagne électorale, quand il y a des partis qui offrent de couper dans la taille de l'État pour éventuellement réduire ce fardeau fiscal-là, la machine capote. C'est-tu pas une place de dingue, de réaction, de malade mental, de pilulé? C'est quoi ça?
3: Ben, j'ai écouté l'autre fois, vous m'avez fait découvrir Christian Saint-Germain.
0: Ah, il est-tu bon, hein?
3: Et Chris, c'est mon homme, à ce temps-là. Je l'aime. Il n'y a pas de barbe, mais je l'aime. Il a une belle cravate, là, il est bien habillé.
0: Ah oui,
3: il a du cerveau, là, ça vire la philosophie. Là.
0: Ah, il est solide, il est vraiment
3: toute la patente. J'en ai écouté pour 4 heures.
0: Es-tu sérieux?
3: Là, de même, il est prêt à... Tu sais, il dit, la seule manière, mettons, lui, il est séparatiste. Hein? Mm-hmm. C'est la seule manière, rendu où qu'on est là, pour se séparer, on ne peut plus l'avoir avec des votes. Là. Il a trop rentré des migrants. Là. Eux autres, ils vont voter. Ils votent pas pour l'indépendance, d'habitude. Je sais pas si je dois dire ça, c'est ligne à soi.
0: Ah, ben écoute, c'est un fait. Même si on prend l'exemple des États-Unis, ça a été étudié, là. Les États qui ont accueilli le plus de nouveaux arrivants sont des blue states, généralement. Des États démocrates.
3: En tout cas. Puis que lui...
0: On peut faire le même comparable avec
3: ça. Parce que là, l'Alberta veut se séparer. Je ne sais pas si eux autres, ils peuvent le faire. Hein.
0: Ben là,
3: ils ont les moyens de le faire financièrement avec leurs ressources. Hein. Quand t'es assis sur le gaz, ça va bien. Hein.
0: Exact. Là, ils font un référendum sur le référendum, donc on va le savoir.
3: Mais c'est pas Max. On est aussi bien de s'annexer aux États-Unis tout de suite. Hein. Parce que les British ne nous laisseront jamais partir, là, même avec un référendum à 51, moins 49, versus 49. Et Christian Saint-Germain, il dit que l'armée débarquerait pour protéger les ponts fédérales puis les bâtisses fédérales, puis ça finirait qu'on aurait peur.
0: Ben, ça m'étonnerait pas, moi, que ça vire de même, là. C'est sûr. Tu sais, dans le livre bleu, là, te souviens-tu?
3: Christian Saint-Germain dit ça prend un chef de guerre, là. Il y a peut-être Lucien Bouchard qui aurait pu le faire.
0: Exact.
3: Mais TSPP, quand je disais qu'il était pas prêt hier, je parlais pour un référendum. Là, je parlais pas pour prendre le mandat des 4 prochaines années. Je parlais vraiment pour faire l'indépendance.
0: Il n'y a pas rien que lui qui est pas prêt. Là. La population ne l'est pas. Il y a 70% des Québécois qui, présentement, veulent rien savoir d'un référendum.
3: Mais Max, on a trop été dilué. On l'a encore plus qu'en 95. Mm-hmm. Tu peux pas l'avoir. Là. T'sais, ça prendrait quasiment... Je sais pas si je dois te dire ça. Là. T'sais, l'autre, Christian Saint-Germain, là, les Felkis, ça me tombe.
0: Ouais.
3: T'sais, il dit que ça prend un chef de guerre. Mais là, tu dis, ça se fait pas de même. Puis il dit pas juste ça. Si on s'annexe aux États-Unis... Là, il dit, mais on n'aurait même pas besoin de repayer la dette qu'on a au Canada, parce que qu'il vient gagner la porte à Trump pour le prochain qui va prendre sa place. Ben, Chris, on va être protégé. C'est la seule manière de s'en aller des British si on veut aller vers là. Je sais que vous autres, vous n'êtes pas pour ça. Là. Mais tant qu'à devenir tellement faible par rapport à ce que Trump est en train de faire avec leur nouveau système économique, ben, c'est quasiment la dernière option, là.
0: Mais ça dépend, ça dépend ce que tu veux en finalité. Là.
3: Ben, là,
0: est-ce qu'un Québec indépendant est vraiment indépendant ou il fait juste choisir celui qu'il colonise là, dans
3: le
0: fond?
3: Il n'est pas capable de le faire. Il est déjà trop tard. Puis dans 10 ans, il va l'être encore plus par rapport au vote des immigrants, mettons. Là, parce qu'il va en rentrer encore d'autres là, dans les 10 prochaines années.
0: Ben, je ne le sais pas. Je suis assez dubitatif là-dessus. Là. Moi, ces temps-ci, je me dis que si jamais le gouvernement fédéral continue à agir comme il agit présentement et qui bafoue un peu ce que la majorité des Québécois veulent, surtout en matière d'immigration, tu sais, il y a un sondage qui est sorti cet été qui a pas fait énormément jaser, mais ça a été mené par la chaire en prévention de la radicalisation de l'UNESCO. OK, puis à ce moment-là, il avait étudié les théories complotistes, les réseaux sociaux, toute la patente. Et dans cette étude-là, il avait mesuré le regard de l'immigration sur la population québécoise. Puis, il avait sondé les gens, il avait posé la question, est-ce qu'on devrait ouvrir une discussion sur l'immigration? Puis, je pense qu'il avait topé un score comme 73%. Donc, ça en dit long sur à quel point les Québécois se posent des questions à savoir, un, c'est-tu ça qu'on veut? Deux, on s'en va-tu à la bonne place? Puis, trois, pourquoi on peut pas en parler? Et à chaque fois qu'on en parle, on est étiqueté de raciste. Donc, mettons que le gouvernement fédéral mène à terme là, son plan de 2100, l'initiative du siècle. 100 millions, exactement.
3: 100 millions.
0: Là, ça se peut-tu? Ou ça, ou un autre exemple, là, on prend celui de l'immigration parce qu'on est dedans, là, mais mettons que le Canada là, continue de piler sur ce que les Québécois veulent vraiment. Ça se pourrait-tu qu'un jour aussi, le monde se tanne où on est tellement tous endormis dans notre coin qu'on va voir le train passer, puis on réalisera même pas qu'il y a un train qui passe. Ça se peut
3: on va mourir tranquillement. Christian, lui, il pense que ben Monsieur Saint-Germain, plutôt, je commencerai pas à l'appeler Christian. Là.
0: On va l'appeler Monsieur.
3: On fait, même moi, je l'appelle Monsieur. C'est un monsieur.
0: On l'appelle tous Monsieur.
3: C'est un monsieur droit, là, pourtant. Il était quand même dans le système de professeur d'université.
0: Non, oui, il était à l'UQAM, lui, hein, tu savais-tu? Il était prof de philo à l'UQAM.
3: Oui, je le sais, mais c'est il dit qu'il était quand même tranquille.
0: Bon, oui, ben, tu sais, généralement, là, les hommes de cette trempe-là, t'as besoin de te lever tôt pour les ostiner, là, fait.
3: Qu'est-ce que lui, il pense pas comme les autres qui sont là, là.
0: Non, c'est ça, lui,
3: il faut pas à sa job, tu sais, quand t'es talentueux aux États-Unis, t'es prof, t'es talentueux, tu vas être payé plus cher que 7. Mais si t'es pas talentueux aux États-Unis, à l'université comme prof, ben là, ici, tu seras pas, tu sais, ici, tu vas être là pareil, mais là-bas, ils te prendront pas, là.
0: Ouais.
3: C'est ici, là,
0: c'est plus vrai aujourd'hui, là, je pense, avec le DEI. Là. À cette heure, ils prennent même du monde qui mente.
3: Attends, là, j'ai pas perdu un bout. Hein,
0: avec le DEI, c'est un peu moins vrai aujourd'hui, là, avec le programme de diversité, d'équité et d'inclusion. Là, on l'a vu avec ce qui est arrivé à Harvard, là, l'homme de couleur noire qui s'était pointé là en disant qu'il avait appris à lire à 19 ans, puis c'était une espèce de prodige dans tout. Il avait menti sur l'ensemble de son CV, mais comme il cochait des cases, c'était un homme noir qui avait une histoire, je pense, qui était peut-être homosexuel aussi, là, va savoir, je me souviens plus. Mais il a fini par s'enlever la vie, là, parce qu'on a découvert qu'il avait menti, mais il l'avait engagé juste parce que il répondait à des cases du programme de diversité, d'équité et de l'inclusion. Fait que c'est un peu moins vrai aujourd'hui aux États-Unis. Dans tous les cas, ça l'était peut-être avant. Hey Phil, je vais aller voir en ondes sur les autres lignes ce que les gens ont à dire. Je dois te remercier en terminant d'avoir participé, puis je te laisse le mot de la fin.
3: Ben, il n'y a pas de problème. À un moment donné, j'aimerais ça rentrer en même temps que François, puis t'as parlé de politique avec.
0: Rappelle-moi, c'est qui, François?
3: François, tu sais, c'est qui, Max? En tout cas, je sais que ça se fait chier quand ça te semble pas leur connaître.
0: Hey, bonne fin de soirée, mon vieux.
3: Salut, man.
0: Salut, man. François. Mais qui est François? Je ne sais pas. Qu'est-ce que je sais? C'est que je m'en vais au prochain appel. Ça, c'est un fait avéré. Et je vous le démontre. Bonsoir à qui je parle.
6: Bonsoir, Max, c'est Model.
0: Salut, Model. Comment ça va?
6: Très bien, et toi?
0: Ben oui, je t'en en attente un petit deux secondes. Bonsoir à qui je parle.
7: C'est Pat.
0: Salut, Pat. Je vais te mettre avec Model. Les boys, comment ça va?
6: Ah, très bien. Moi, je voulais te parler ce soir du sujet du pont
0: libre. Attends un peu. Il faut quand même demander à Pat comment il va avant.
7: Ben, ça va pas pire.
0: OK. Bon, ben merci d'avoir appelé, les gars. Je vous mets en attente encore un peu. Bonsoir, à qui je parle?
8: Oui, bonjour. C'est Anthony, mon nom.
0: Salut, Anthony, ton nom. Moi, c'est Maxime, mon nom. Comment ça va?
8: Ça va bien.
0: Formidable. Quel bon vent t'amène, à soi?
8: Ben, c'est par rapport à... C'est ça, là. On parlait du Canada, puis le Québec, puis la séparation... du Québec tantôt, ça m'intéresse. C'est un sujet qui m'intéresse bien, ça.
0: Pourquoi ça t'intéresse, Anthony, ton nom?
8: Ben, moi, c'est bien simple. C'est parce que, regarde, moi, ça fait 30 ans là, que j'aurais dû partir du Québec. Là. Puis, parce que 30 ans après, la pièce canadienne, ça vaut même pas encore une pièce. Ça te donne une idée, hein? Puis là, il parlait de l'Alberta qui veut se séparer du Canada. Si l'Alberta se sépare, ben c'est bien simple, le Canada est fini.
0: C'est très vrai. Si jamais l'Alberta finit par se séparer, la Confédération tombe à terre. Et le Québec pourra devenir indépendant par la suite selon les bons vœux de Paul Saint-Pierre Plamondon et 30%
8: de la population. Paul Saint-Pierre, voyons donc, là. Moi, je l'appelle Paul Saint-Pierre, voyons donc.
0: Elle est bonne, celle-là, Anthony Monod. C'est la première fois que je l'entends.
8: son dollar québécois, il va valoir quoi par rapport à le dollar canadien?
0: Paul Saint-Pierre, voyons donc. J'aime ça. Ah, ben, c'est une excellente question à laquelle je n'ai pas la réponse.
8: Ben, lui-même, je pense pas qu'il soit capable de répondre à cette question-là. Là. Moi, je préférerais l'argent américain de loin. Au moins, on pourrait s'améliorer plutôt que de se rempirer avec une monnaie qui n'existe pas encore. D'après moi, son dollar québécois dans son livre bleu... ça doit valoir à peu près 10 cents dans la pièce américaine, tu sais. Tu comprends?
0: Ben, là, c'est sûr qu'on est en politique fiction, là, puis on ne peut que présumer. Mais j'estime, oui, que ça doit pas valoir cher. Dans tous les cas, là, t'sais, dans l'éventualité où le Québec se sépare du Canada, on garde la monnaie canadienne pendant un bout, mais il va y avoir des contre-coups. Là. La monnaie canadienne va chuter, c'est sûr. Il va y avoir une instabilité qui va être provoquée par la séparation du Québec sur les marchés. La dévalorisation du dollar canadien pourrait être importante et faire crasher le reste du pays aussi. C'est une option, là.
8: Oui, mais moi, de toute manière, là, moi, ce que je pense, c'est que les Américains ne laisseront jamais faire ça. Un Québec, un petit pays tout seul dans son coin, on serait l'Ukraine de l'Amérique du Nord.
0: Non, puis on l'a vu en 1993. Les Lovin, les autobus remplis d'anglophones qui s'en viennent à Montréal, à Québec, faire des sit-in, venir nous convaincre que le Canada est là pour nous. Il y a beaucoup de gens qui disent... Et j'ai tendance à les croire que le référendum de 95 a été volé à plusieurs égards, principalement à cause de ça, puis il y a eu de l'espionnage qui a été fait. Il y a beaucoup d'histoires qui entourent ça, là. C'était très serré comme score. Parce que, justement, le Canada avait pas avantage à ce que ça arrive pour la pérennité à long terme du pays, mais surtout, ce n'est qu'une histoire de cash. Pas d'identité, de cash.
8: Mais je peux vous dire une chose, que je fais partie de ceux qui ont voté non, moi. Tout simplement qu'en 95, la gang de Tata qui était au pouvoir, au PQ dans le temps, ils ont laissé partir les Nordiques de Québec. Fait que quand j'ai vu ça, moi, j'ai dit, ouais. Écoute bien, tu vends mon équipe de hockey... Tu vends ça aux Américains, tu vends mes compagnies aux Américains, ou aussi bien d'être Américain, finalement, là. Tu comprends ce que je veux dire, là? Tu sais, dans le fond, là, c'est une culture ils sont pas capables... Moi, ils m'ont prouvé qu'ils étaient pas capables de gérer un pays.
0: Je te comprends.
8: Juste avec ça, là.
0: Je comprends ton point de vue. Ça a été...
8: La goutte qui a fait déborder le vase.
0: Une des gouttes, là, ça c'est vrai, mais ça a été fait dans un élan de stupidité, là, de vendre les Nordiques juste avant le référendum. Waouh!
8: Qu'est-ce qu'ils ont pensé, voyons donc? Qu'est-ce qu'ils ont pensé, là? C'est pas Marcel. C'est pas Marcel. C'est Jacques Parizeau. Qu'est-ce qu'il a pensé? Ah, il pense. On sait bien, c'est un gars de Montréal, fait que. Puis le chum de Pauline Marois, c'est lui qui a forcé Marcel Aubut à vendre. Mm-hmm. Fait que Marcel Aubut, ça y tentait pas plus que ça de vendre. Mais le problème, c'est que Marcel Aubut ait vendu, moi, c'est pas un problème. C'est que le club, il aurait dû rester ici pareil. Tu comprends ce que je veux dire, c'est que la Ligue n'avait aucune volonté de garder le club ici aussi. Ça, c'est un gros problème, ça.
0: Exact, perdait du cash. Hey, Anto, je te remercie d'avoir appelé. Ça a été très cool de discuter avec toi. Mais, tu faisais quoi de bon en soi?
8: La pièce canadienne, là, le dollar canadien devrait être à 1$, pas à 50 cents. Hein.
0: Ça, c'est un
8: gros problème. Ça, c'est un gros problème.
0: Un problème. Tu faisais quoi de bon en soir, Anto?
8: Ah, ben là, j'allais me coucher. Moi, là, je veux dire, j'arrivais de mes quilles, là. Fait que c'est ça. Fait que c'était pour te dire ça, là, que finalement, là, la séparation du Québec, ça va se faire avec les États.
0: T'as-tu joué pour 300, OK, à soir?
8: Ah, j'ai une dizaine de parties parfaites en carrière. Ça fait quasiment 30 ans que je joue.
0: Solide. T'as-tu déjà joué à TV dans le temps que ça jouait à RDS?
8: Oui.
0: Oui?
8: Ouais, oui.
0: T'as déjà joué au quai à TV?
8: Ben oui.
0: Ah, ouais.
8: La Coupe Quai Univers, ben oui.
0: J'ai déjà fait ça, moi aussi, jouer dans une ligue de quilles. T'as bien perdu, là, quand j'étais
8: plus
0: jeune.
8: Ouais, mais les grosses quilles, là, pas les petites.
0: Ah ouais, je jouais aux grosses, moi aussi, là, j'étais jeune, là. Je devais avoir un affaire comme 9-10 ans. Je jouais à Val-Bélair, ici, là. Mon professeur de quilles, je me souviens encore de son nom, il s'appelait Miguel. Ça dit quelque chose?
8: Miguel Messier, ben oui, je connais.
0: Ben oui.
8: Ben oui.
0: C'est un bon joueur de quilles, ça?
8: Ben oui, c'est un très bon joueur de quilles, ça, Miguel Messier.
0: C'est lui qui m'a tout appris.
8: Ben oui. c'est ça. Puis moi, j'ai ma plus haute moyenne en carrière, c'est 2,27 de moyenne.
0: Ah ouais, c'est bon,
8: ça? Quand t'es rendu en haut de 2,25 de moyenne, là, même 2,20, là, t'es rendu d'un pro. Là.
0: Ben écoute, maintenant, je vais t'appeler Anthony Le Quilleur. Ça te convient?
8: Oui.
0: Bon, ben, c'est formidable, ça. Anto, on se remercie tous les deux. Merci.
8: Bon, ben, bonne soirée.
0: OK. Bonne soirée à toi aussi, man.
8: Salut bien. Oh,
0: plaisir de se rappeler. Bye. Voilà, c'était Anthony qui nous racontait plein de choses sur le dollar canadien, le dollar américain, le référendum de 95 et sa passion pour les quilles. C'est cool, on voit pas ça souvent, des gens qui jouent aux quilles un peu plus vers l'âge d'or. Je vous dirais qu'à chaque fois que je dis que j'ai déjà joué dans une ligue de quilles quand j'avais 12 ans, la première réaction c'est « Ha, ha, ha, pourquoi? » Je sais pas, c'était mon meilleur ami dans la rue où est-ce que j'habitais, la rue Cannon, à Valcartier dans le temps. Il s'est inscrit là-dedans, puis il a dit « Hey, tu veux-tu venir avec moi? » Je veux bien, pas de trouble. Puis, tu fais ça, là, 9, 10, 11 ans, puis à un moment donné, tu découvres le cannabis. Puis là, les quilles, ça prend de l'allô. Sur un moyen temps, parce que tu te rends compte que, hop là, il y a d'autres plaisirs dans la vie que lancer des boules super vite sur un plancher huilé. OK, j'ai raccroché une ligne par accident. Si vous êtes concerné, vous pouvez rappeler. Il me reste une ligne de libre d'ailleurs. Du même coup, 418-670-9098. Pat, est-ce que t'es là?
9: Oui.
0: T'as 30 secondes.
9: 30 secondes?
0: T'as 30 secondes, t'es timé.
9: Bon, qu'est-ce que tu veux que je te dise en 30 secondes?
0: Ben, c'est à toi de déterminer ça, là. Il t'en reste 25.
9: Bon, ben, je voulais te parler, moi, cette semaine, que, tu sais, il y a un gars qui a appelé, là, puis il a parlé en mal de moi, OK?
0: Ouais.
9: Puis j'ai pas trouvé ça correct, tu sais.
0: Pourquoi?
9: Je voulais le remercier, parce que moi, tu sais, j'ai quand même donné 40 ans de ma vie, j'ai fondé deux parties, j'ai
0: le record, 15 secondes. Présent,
9: tout. Je vais dans mes assemblées d'arrondissement, de conseil de quartier, puis je peux pas parler, c'est pas pire, ça. Fait que ceux qui vont pas, ben, eux autres, ils ont le droit, c'est correct, tu sais. Comment qu'on faut voir
0: 5
9: ça,
0: secondes.
9: Comment faut voir ça, la politique, avec ça? J'aurais bien aimé parler avec... Modèle 107, je l'aime bien, modèle.
0: Et, OK, on conclut?
9: Ben, on conclut. Ben, j'aurais tellement d'autres choses à te parler, mais...
0: Ben, les 30 secondes sont épuisées.
9: Oh, qu'est-ce que tu veux que je fasse?
0: Ben, on se dit bye.
9: J'ai-tu le choix?
0: Est-ce que nous avons tous le choix dans la vie? La réponse est oui. Mais non, en ce moment, non.
9: J'ai pas le choix, c'est ça.
0: OK. Es-tu triste?
9: Oui.
0: Pourquoi?
9: Ben, j'avais un bon sujet de te parler.
0: Peut-être une autre fois.
9: Bon.
0: Okay. Je t'accorde 15 secondes de plus, je me sens généreux.
9: OK. Mais tu veux que je t'en parle d'abord?
0: Non.
9: Bon.
0: Il te reste 10 secondes.
9: 10 secondes. Ouais. Bon. Je me souviens que les péquistes, là, comme Anthony disait, les gens n'en souviennent pas. Moi, j'ai participé à la, comme ça, sur le sommet sur l'économie de la
0: fiscalité. 5 secondes.
9: Il avait proposé une réforme en profondeur de la fiscalité à l'époque. C'était ça qui a été sorti comme conclusion.
0: OK, il faut conclure.
9: Pourquoi que ça n'est pas fait?
0: Il faut conclure, Pat. Patrice. OK, je conclue. Je te donne une autre chance. On se dit bye.
9: Ben, on se dit bye.
0: Bye-bye. Voilà.

Bon, ben merci. 88-670-9098. Pourquoi 30 secondes avec une extension de 15, Maxime, me demandes-tu? Ben à toi, Maxime, comme on est tous les deux, Maxime, dans le studio, je vais te répondre. La fréquence. Laisser la place aux autres de pouvoir s'exprimer en toute impunité. La ligne appartient à tout le monde. Et ceux... Bon, ben merci. 88-670-9098. Pourquoi 30 secondes avec une extension de 15, Maxime, me demandes-tu? Ben à toi, Maxime, comme on est tous les deux, Maxime, dans le studio, je vais te répondre. La fréquence. Laisser la place aux autres de pouvoir s'exprimer en toute impunité. La ligne appartient à tout le monde. Et ceux qui parlent souvent, vient un moment

0: Moi, je suis allé aux États-Unis cet été, là, puis c'est sûr qu'ici, on fait pitié un peu, genre.
1: À quel niveau?
0: Ouais, tout un taux de change. Les produits américains sont mieux qu'ici. C'est un autre monde, là.
1: C'est vrai que c'est capoté, hein? Quand tu passes les lignes, là, t'arrives dans le Vermont, l'asphalte est spick and span, les cabanes à pisse sont disparues pour faire place à des immenses dépanneurs, tout est gros, même les femmes pis monsieur. C'est le fun, les États-Unis, hein?
0: Ben, peut-être changer pour être américain, oui.
1: Ah non.
0: Ben, le monde qui veut se séparer du Canada, moi, je suis peut-être pas pour ça, mais j'espère juste que tout ce qui est limite canadienne, si on devient un pays québécois, ben, on n'aura pas le droit d'y aller, non? On va prendre un passeport pour traverser ces plaines d'Abraham, vu que ça appartient au Canada.
1: Explique-moi ce que tu veux dire exactement.
0: Ben, les plaines d'Abraham, c'est appartient des Canadiens.
1: Les plaines d'Abraham, c'est Canadien, c'est un moyen temps, même si tu sais, à Québec, ça fait partie de Parc Canada.
0: Exact.
1: Dans le livre bleu, pas pleu. PSPP disait que ben ça nous reviendrait. Tout comme il disait que les bases militaires Valcartier, Saint-Jean nous appartiendraient le jour où on deviendrait souverain, indépendant. Mais ce qui est le plus malade là-dedans, je sais pas si tu te souviens, là, quand le livre bleu est sorti, il y a une panoplie d'articles qui sont sortis sur le sujet, puis il disait aussi dans le livre, ça avait été relaté, que advenant le jour où le Québec deviendrait indépendant, il demanderait aux militaires canadiens se situant sur les bases militaires canadiennes en sol québécois de tourner leur veste et de rejoindre l'armée québécoise. Là, tu regardes l'armée aujourd'hui puis tu te dis, puis c'est un auditeur là qui nous a donné cette ligne là une couple de shows. Ils se font la guerre entre eux autres dans l'armée présentement parce que les cultures s'entendent pas. Fait que, imagines-tu vraiment un monde dans lequel les militaires canadiens vont devenir des militaires québécois juste en leur demandant? Et surtout, que l'armée canadienne va pas agir, puis ils vont laisser ça faire. Moi, je vois pas ça arriver demain matin.
0: En même temps, l'armée canadienne, elle a besoin d'avoir de l'argent pour s'équiper normalement. Imagines-tu l'armée québécoise, ça va être de toute beauté.
1: Les gars qui sont dans les forces, là, ils dépensent de leur... Puis les femmes aussi dépensent de leur... Puis les trans aussi dépensent de leur propre argent. Leur cash à eux autres là, pour aller combler l'équipement qu'ils n'ont pas dans les rangs. C'est capoté, ça. Des meilleurs bottes, des meilleurs gants, du meilleur gear, ils l'achètent eux-mêmes de leur poche.
0: Fait que techniquement, si on viendrait un peuple québécois, il faudrait savoir quasiment qu'il y ait deux passeports, un passeport québécois et un passeport canadien. Tu serais citoyen canadien, mais ils vont pouvoir avoir accès à tout ce qui est parti au Canada. Les Québécois, ben...
1: Non, ça va prendre un passeport de l'Union européenne.
0: Ah, mais les Européens, ils sont pas bienvenus partout, ben.
1: Mais bon,
0: aux États-Unis, ils traitent pas bien sur eux autres, là.
1: Ah non?
0: Non, mais moi, j'ai un de mes amis qui était suisse, puis il avait son passeport européen, puis quand il est arrivé aux douanes, il s'est fait questionner sur un méchant temps, là.
1: À cause qu'il venait de Suisse?
0: Ouais, c'est ça, il y avait son passeport européen, puis t'as aux douanes américaines, puis une couple de questions là, plus que nous autres quand on pense canadiens, là.
1: Ah ouais, mais pourquoi?
0: Ouais, je pense que les Européens sont pas vraiment bienvenus aux États-Unis, dans le fond de même.
1: OK, je sais pas. Je pense. J'ai pas l'impression, là, mais toi, à cause de ce cas particulier-là, tu penses que c'est le cas pour tout le monde?
0: Ah ben c'est peut-être pas un cas particulier, mais je sais que. Les Européens sont pas bienvenus partout.
1: Je sais pas. Écoute...
0: Peut-être que je me trompe aussi, là.
1: Écoute, demandons-le. Si vous avez des informations, on est tous les deux dans le black, là. Fait que on va se servir du porte-voix pour le demander, tout simplement. Avez-vous l'impression que les Européens ne sont pas le bienvenu aux États-Unis et à d'autres places dans le monde? C'est possible. On va l'apprendre, toi pis moi, ensemble. Hey, Phil, je te remercie d'avoir pris le temps d'appeler.
0: T'es en train de se couper, là. Tu peux-tu?
1: Comment?
0: Je
1: suis
0: en train de couper avec ton téléphone.
1: Ben moi, je t'entends te dire merci et te souhaiter une bonne soirée. Fait que ça tombe bien.
0: Hey, on n'oublie pas, là. Bonsoir.
1: Bonsoir. Merci d'avoir appelé.
0: Salut, là.
1: Salut, man. C'était Phil. Non, c'était pas Phil. C'était Pat. P-A-T. Et non P-H-I-L. Le P-H, es-tu acide demain? Cours. Cours. Forest. Le plus loin possible de la ville de Québec.

0: course championnat cycliste. Ouais. C'est le fun. La ville sera pas halable. Il va y avoir des vélos partout. Ouais, je m'en allais faire un gag que je dois pas faire. Donc, je l'ai pas fait. Et ça concernait Marchand et son amour pour les vélos. C'est mieux ainsi. Je vous laisse compléter ça dans vos têtes. Soyez créatifs. Le numéro de téléphone pour me rejoindre dans le stud à 2243 Bain Tapante, c'est 418-670-9098. Je vous rappelle également qu'on est live sur YouTube. Si ça vous tente d'aller admirer ma poire ou la détester, la juger, n'importe. Faites comme bon vous semble. Il y a aussi un chat dans lequel vous pouvez participer. Texto, c'est le même numéro de téléphone. On va voir qui est en ligne. Bonsoir. À qui je parle? Vous êtes à Radio X.
1: Oui, hello?
0: Oui, bonjour.
1: Yes, ça va bien?
0: Ça va bien, merci. Toi aussi?
1: Yes. Ton émission, ça s'appelle « Tout est permis ».
0: Le Last Call, édition « Tout est permis ». Avant qu'on ait plus loin, c'est quoi ton nom?
1: Guillaume.
0: Guillaume, effectivement. T'es drette dessus, t'es bullseye. Ça s'appelle « Tout est permis » ce soir parce que c'est sujet libre.
1: OK, good, good, good, good, good.
0: Good, good,
1: vous pensez quoi du sujet? Je sais que là, je vais amener une bombe sur la table, mais Epstein.
0: Qu'est-ce que t'en penses, toi?
1: C'est... ben, tu sais, quand que les dossiers sont sortis, puis c'est un petit peu à ça que je voulais faire référence, là, quand les dossiers sont sortis, j'ai l'impression que... il y a bien du monde qui se sont comme... Moi, je pense que c'est comme une pièce de théâtre, là, dans le fond, là, ce truc-là. Là. J'avais beaucoup d'espoir qu'il y ait quelque chose qui sorte de ça, mais il n'est rien arrivé, malheureusement.
0: Qu'est-ce que tu entends par quelque chose qui sorte de ça? Il y a beaucoup de documents qui ont été... sorties ont été amenées à jour par le gouvernement lui-même. 3 millions et plus de documents. Toi, c'est les arrestations qui n'ont pas suivi.
1: Ouais, mais
0: c'est... C'est ouais, ça qui t'a déçu?
1: Ben, qui m'a déçu. C'est sûr qu'il n'allait pas avoir d'arrestation. C'est sûr.
0: Ben, il y en a eu dans d'autres pays par des faits indirects et directs, là, des photos compromettantes d'un prince. Il y a eu des arrestations qui ont été faites parce qu'il y a des gens en, mettons, dans la haute société de certains pays qui avaient des liens avec Epstein, puis ça a été révélé au grand jour. Mais concrètement, aux États-Unis, moi, j'en ai pas vu non plus. Là.
1: Moi non plus. Puis, il y en a, là, des pédophiles, c'est partout, là. C'est fou, là.
0: Ouais, ça, il y en a.
1: Ouais. Je comprends pas pourquoi, dans le fond, c'est ça, peut-être que j'aurais voulu parler avec toi, c'est pourquoi que les gens en font pas un cas, genre. Moi, tout le monde à qui je parle autour de moi, qui sont comme témoins de ces dossiers-là qui ont sorti, etc., ils se mettent la tête dans le cul. Pourquoi?
0: Est-ce que les gens sont au courant de c'est quoi exactement l'affaire Epstein?
1: Ouais, non, mais pas tant. Ouais, ça, t'as raison là-dessus. Ils sont pas tant au courant de c'est quoi l'affaire Epstein.
0: Epstein, tout le monde en a entendu parler, mais la complexité de l'affaire fait en sorte que c'est, on dirait, réservé pour les initiés au niveau de la compréhension totale de la patente. Là. Pour bien comprendre, il faut que tu connaisses vraiment le dossier. Autrement, tu sais que c'est un pédophile maniaque et qu'il y a des dizaines de théories du complot qui découlent de cet homme-là. Et c'est-tu vraiment
1: tué?
0: Tu sais, toutes ces affaires-là, les pizzerias satanistes, les enfants qui se faisaient kidnapper, tu sais. C'est complexe comme histoire, quand même, pour la personne moyenne qui suit pas trop les affaires à comprendre.
1: Hey, là, ben, t'as raison, à 100%. c'est sûr que d'essayer d'expliquer ça à quelqu'un. Mais c'est pas ça, mais ça rentre pas nécessairement dans le Pizzagate ou peu importe, là, tu sais, comme les espèces de théories du complot.
0: Non. Pour moi, je pense que c'est plus une histoire d'ingérence de CIA, du Mossad, de crise de pouvoir, d'argent, surtout de chantage. Tu sais, moi, je le vois plus comme ça que les théories délirantes qui en découlent. Quoique, il y en a peut-être des vrais, là. Je le sais pas. Là. Tu sais, des fois,
1: ben,
0: c'est tough de
1: garder le track là-dessus. Là. Tout ce que tu viens de dire, c'est des théories du complot.
0: Mais...
1: Ouais, mais je suis pas en train de... T'sais...
0: Le Mossad, la CIA, semi, là, je te dirais, mais on pourrait les catégoriser ainsi aussi, là.
1: Tu sais, en passant, je veux pas que vous soyez dans marde si on parle de ce genre de sujet.
0: On sera pas dans marde, on peut en parler.
1: Ah, OK, bon, c'est bon. OK.
0: Non. Il n'y a pas de ligne rouge Epstein, là.
1: OK. Ben, écoute, tu sais, Epstein, tu sais, il y avait la couronne britannique. Ils étaient très près un de l'autre. Tu sais, c'est comme des trucs qui sont tellement immenses que. Avec le monde ne veut pas le voir, genre. Moi, ça me flabbergasse. Ben raide. Puis c'est ça que je voulais dire à ce moment. Ça me flabbergasse à quel point les gens sont aveugles. Mm-hmm. Ils voient l'eau en pleine face, mais non, ils veulent pas le voir. Ils veulent pas. C'est ça. OK, voilà.
0: Ben, écoute, moi, je pense que c'est un des plus gros scandales politiques de l'histoire américaine, là. Mais il est complexe à comprendre. Puis, je vais t'amener une théorie, là. Tu me diras si ça fait du sens, peut-être, que je suis complètement à côté de la plaque. Les auditeurs, je vous invite à interagir là-dessus aussi. 418-670-9098. Mais est-ce qu'il est possible que, de nos jours, l'accès à l'information soit tellement fragmenté que on pourra plus avoir une espèce de vague de traction sur une histoire comme, par exemple, si on parle de scandale politique, les États-Unis l'ont eu avec l'affaire Monica Lewinsky. Tu sais, on est à une période où tout le monde est connecté aux mêmes endroits pour avoir l'information, les télés. Tout le monde est à la même place, puis le narratif, il est poussé et tout le monde le comprend en même temps. À cette heure, c'est fragmenté. On prend l'information quand on l'a de notre côté. C'est pas nécessairement en même temps que tout le monde, puis c'est pas toujours la même que tout le monde non plus. Elle est édulcorée. Des fois, elle est transmise par des personnes tierces qui la racontent tout croche. Donc, on crée une espèce d'effet de téléphone arabe. Donc, une histoire n'est pas comprise de la même façon aujourd'hui, si on la compare à 30 ans, 40 ans, où tout le monde était plugué à la même place. Tu sais, pour avoir un grand scandale, le Watergate, c'est un autre bon exemple, un grand scandale politique comme ces deux-là que je t'ai nommés, est-ce que on pourrait avoir ça dans l'ère technologique dans laquelle on est aujourd'hui? C'est une question des fois que je me pose, puis je suis pas certain. Qu'est-ce que t'en penses?
1: Mais écoute, je vais revenir à ce que t'as dit au début, là, qui était... je te parlais longtemps, là, je t'ai écouté tout le long. Tu sais, au début, tu as dit que... Excuse-moi, c'est parce que je te check en même temps sur YouTube, puis ça lag.
0: Concentre-toi sur ce que je dis, man.
1: Ouais.
0: Je te check en même temps sur YouTube. C'est bon. Lâche pas.
1: Écoute, je fais juste me répéter ta dernière question.
0: Ben, c'est pas une question, c'est plus une théorie. Là. Et vraisemblablement, je t'ai fracassé le cerveau avec ça. Là.
1: Ça se peut.
0: Ben écoute, est-ce qu'aujourd'hui, comme on n'est pas connecté tout à la même place, c'est possible d'avoir des aussi gros scandales politiques comme on l'a eu avec Monica Lewinsky et le Watergate?
1: Wouah! Ça dépend où ce que tu t'en vas voir sur Internet, là. Tu sais, c'est sûr que des espèces de pensées en colonne, tu sais, ça se peut, là. Ça existe, là, de rester dans son C'est pas ça le but. Dans le fond, le but, c'est de rechercher le plus possible, puis d'essayer de trouver la vérité, même si je pense qu'on la trouvera jamais, parce qu'elle n'existe pas.
0: Bon,
1: Hey,
0: merci d'avoir appelé mon Guillaume.
1: Il n'y a pas de problème. Puis je te remercie de m'avoir écouté. Tu me ferais casser le cerveau en passant.
0: Ben écoute, on réfléchit. C'est à ça que ça sert.
1: On réfléchit. Ben exactement.
0: Ah, puis j'ai pas la réponse, hein, moi. Là, ça se peut que je dise ben de la merde aussi. Puis ça se peut que je tente dommager le cerveau.
1: Non, c'est correct. Je vais m'en sortir.
0: Hey, OK, on s'en reparle, man.
1: Yes, sir.
0: Salut, Big.
1: OK, bye-bye.
0: OK, bye-bye, Guillaume. Guillaume qui était hypnotisé par le YouTube. Il y a un délai sur YouTube. C'est ça, là. Il avait de l'air complètement mélangé, là. C'est parce que si t'écoutes YouTube en même temps que t'écoutes le show, ce sera pas en même temps ce que je dis par rapport à ce que tu vois. Ça va être déphasé! C'est capoté, la technologie pareille à cette heure, hein? Oui! Commencez à faire de la radio, vous voulez pas me faire filmer, mais là, c'est ça. Là, même ça marche aujourd'hui. Et vraisemblablement, ça mélange les gens. On en retourne en ligne. Bonsoir, à qui je parle?
2: Hello?
0: Salut.
2: Hey, c'est Red.
0: Salut, Red. Comment ça va?
2: Ça va, toi?
0: Ben oui, ça va bien. Merci. Sujet libre ce soir. De quoi t'as envie de parler? Où est-ce que tu nous amènes?
2: Ben, je vais commencer juste par revenir sur ton affaire d'Epstein. Epstein, c'est pas mal plus profond que le monde peut penser.
0: Oui.
2: Puis oui, c'est très complexe comme dossier. Puis moi, ça fait longtemps que je l'étudie. Puis, comme je t'ai déjà dit, on n'aura jamais vraiment les réponses de payer des affaires. Mais c'est un gars qui est engagé pour faire du chantage, en fait.
0: Exact. Tout le monde, je le vois, moi aussi. Là.
2: Ils tiennent les politiciens par la queue de cette façon-là. Là,
0: mm-hmm.
2: Puis Doug Gates, moi, j'y crois, parce que il y a eu énormément de mails, puis de textos, puis tout, que j'ai eu accès à voir, puis tout, puis c'est assez spécial. Mais bon.
0: Si on parle de croyance, moi, je suis pas là pantoute, là, puis Doug Gates... Écoute, c'est... Qu'on me prouve le contraire. Honnêtement, qu'on me prouve le contraire. Là, j'ai vu aussi les courriels où il y a des noms de code, des mots de code qui veulent dire certaines choses. Mais mettons, le Pizzagate, là, dans la façon dont il est théorisé, théorie qui a été amenée aussi par une frange très étrange aux États-Unis, la frange QAnon, qui disait qu'il y avait littéralement des sous-sols avec des corridors qui reliaient les pizzerias qui transportaient des enfants à New York, ça... Je suis pas là, mais pas pantoute. Est-ce que par contre, dans les courriels, Epstein se servait de mots à connotation alimentaire pour commander des enfants? Peut-être.
2: Ouais, c'est plus là que je suis, moi aussi. Tu sais, il y a des limites à tout. Là, mm-hmm. À un moment donné, il faut en prendre, il faut en laisser. Puis, quand tu fais de la recherche, tu vas en avoir un crise des sources là, pour arriver à te faire une idée, tu sais, qu'il y a de l'allure à quelque part, là.
0: Mm-hmm.
2: Bref. Il y a tu sais, l'industrie de la pédophilie, puis ça existe en crise, puis
0: ben oui.
2: il y a des réseaux.
0: Oh oui, j'ai aucun doute là-dessus, là. Il y a vraiment aucun doute là-dessus.
2: Puis, tu sais, quand les médias essayent de ridiculiser quelque chose, là, ben, à un moment donné, pose-toi des questions. Tu sais, c'est un red flag. Là.
0: Comme la Dussault hier. T'as-tu écouté l'émission pas, 5 chefs, une élection?
2: Non, je l'ai pas. J'ai écouté quelques bouts, là, sur différentes plateformes, là, mais...
0: Non, t'as pogné des reels. Mais ouais, non, exactement. Ce que tu dis, on pourrait le coller à la performance de notre vampire national. Anne-Marie Show! Hier, man, des questions complètement teintées parce que briser le modèle social-démocrate québécois qu'elle aime tant en tant que progressiste avéré, ça la fait trembler le soir à la maison. Fait que là, elle va comparer encore Éric Duhaime à Donald Trump. C'est maniaque.
2: Non, mais elle écoute, elle, là, ils ont même pas besoin de l'acheter, là. Elle est déjà vendue, là.
0: C'est à la cour de la soirée, ça.
2: Non, mais tu sais...
0: Hey, on pourra pas taper ça, Red. Je te laisse aller là-dessus.
2: Non, mais attends, j'ai une chose à te dire.
0: Vas-y, en terminant.
2: T'as entendu parler de Allison Inquiry?
0: Oui, j'en ai entendu parler, mais c'est pas parce que les médias nous en ont parlé.
2: Non, exactement. Fait que je voulais juste dire, puis tu sais, allez voir, parce que les... C'est assez fou, les témoignages, là. Puis c'est des gens qui ont été vaccinés, puis qui croyaient à la fin, puis qu'aujourd'hui, là, il y en a qui sont en chaise roulante, qui mangent avec des pailles, puis c'est... Puis ils en ont eu en crise des inscriptions, puis ils pouvaient juste en prendre une cinquantaine, là, mais ils en ont eu des centaines d'inscriptions.
0: Non, c'est intéressant, ça. J'ai hâte de voir ce qui va sortir de là, s'il y a quelque chose qui sort de là. Je sais pas si t'as eu l'occasion de voir, puis ça, c'est l'ironie à son comble, là, mais le Allison Inquiry, qui est mené par Dean Allison, et a lieu dans un... C'est un hôtel ou une salle à Ottawa? Bref, peu importe
2: ben,
0: dans
2: c'est
0: quoi...
2: Une salle gouvernementale, là. C'est,
0: ah bon, c'est voilà, dans une salle gouvernementale, c'est mais bien, un édifice bien, gouvernemental, appelons-le comme ça, et juste en face, littéralement sur la même rue, là, comme tu sors de la bâtisse, tu regardes en face de toi, l'autre bâtisse qui est à l'autre bord de la rue, c'est CBC. C'est ça. Hey, man, hey, prends-moi une pelle, enterre-moi, mets de la terre, on se revoit dans une autre vie. C'est quoi ça?
2: C'est fou, là.
0: Ah,
2: on est à côté. Puis, tu sais, il y a juste des médias indépendants qui sont là, là, en ce moment, puis qui couvrent l'affaire, là, tu sais. Mm-hmm. C'est... En tout cas. Puis, c'est vraiment bien fait, là. J'ai écouté plusieurs... puis, dont Allison, au début, là, qui a fait l'introduction, là. Puis, c'est très bien fait, puis... je veux dire, il y a... Faudrait que le monde voit ça, là, un moment donné. Mais tu sais, comme l'autre disait tantôt, le monde a peur d'avoir peur. Ils veulent pas voir parce que ça pourrait déranger leur petite vie, tu sais.
0: Et ça pourrait défaire la façade qu'ils tentent de construire depuis tant d'années maintenant et qui est si importante à leurs yeux. Hey, je te remercie d'avoir appelé. Excellente intervention en fin de l'appel. Prends soin de toi, man.
2: Hey, c'est cool.
0: Salut, Big.
2: Take care, Max. Salut à tout le monde.
0: Salut, man. C'était Monsieur Red. Red, R-E-D. Red. C'est un bon film, ça, avec Bruce Willis, avant qu'il devienne cinglé. Ça se dit pas, des affaires de... OK, on retourne en ligne. Bonsoir, vous êtes à Radio X.
3: C'est-tu moi?
0: C'est toi, certain. À qui je parle?
3: Je suis ta collègue de travail.
0: Ma collègue de travail?
3: Oui, comment tu vas?
0: C'est-tu Pat, ça?
3: Ben oui!
0: Ah ben!
3: Hey, c'est long quand on attend en ligne!
0: Elle sait, les lignes sont pleines, man. Comment ça
3: ben,
0: va?
3: Ben, je le sais, j'ai pris hotline, là. J'étais là, je suis rangée jusqu'au bout, moi, là. Ben
0: oui.
3: Je vais pas faire tout le monde.
0: Ben oui.
3: Là, j'écoutais, là, je vois de la pluie. Je pense qu'il y a besoin d'aide.
0: Hey, je suis content parce que là, je pensais pas que j'allais me rendre à la fin.
3: Là, va l'appeler. Hey, je reviens, j'ai pensé à toi parce que je reviens d'aller voir Face.
0: Arrête donc,
3: c'est
0: bon?
3: Ah, c'est malade. Ah oh, ouais, non, on est vraiment... Tu sais, j'ai pensé à toi parce que je me disais, hey, il me semble que c'est le genre d'humour que Max triperait bien raide dans l'humour noir, là, où il n'y a pas de limite au bonheur, là. Puis c'est de l'humour. Fait que tu sais, faut que... Quand tu t'es assis dans la salle, c'est parce que tu acceptes qu'on aille aussi loin dans l'humour, là. Mais je me disais, ah, mon Dieu, que Max, lui, là, il serait vraiment dans son élément, là. Comme, tu peux en mettre plus encore. Hey, mais c'est extraordinaire. Tu sais, la liberté qu'il se donne, là, d'aller où est-ce qu'il veut, parce que il dit, là, quand il commence son spectacle, fais des jokes. On s'en sert pas pour être méchant dans la vie. C'est juste des jokes, tu ris, puis un coup c'est fini, ben tu t'en vas, puis tu repenses plus à ça, tu sais, parce que it was a joke.
0: Il dédouane de même. Puis ça fait du bien là, d'aller dans des zones qu'on considère tabous en général. Lui, il se permet d'aller là dans un humour à liners, là, où les sujets se suivent pas nécessairement. Donc, tu peux aller à gauche, à droite, comme dans le milieu, en haut, en bas. Y a-tu fait des jokes de meurtre puis de viol?
3: Il va dans tous les bords, tous les côtés. Il fait 192 jokes. C'est une mitraillette de blagues. Moi, j'en revenais pas, là. Tu sais, au-delà, mettons, des sujets hardcore ou où est-ce qu'il va, là, il n'y a pas de sujet tabou, là. Fait que ce que tu viens de dire, il y va. Mais c'est de retenir parce que d'une blague à l'autre, il n'y a pas nécessairement un lien. Mais tu sais, tu fais un show, là, d'une heure et demie de temps. C'est une ligne, un punch. C'est pas. Puis de temps en temps, à un moment donné, il positionne deux, trois histoires dans son show. Mais sinon, c'est littéralement une ligne, un punch. C'est 192 jokes. Là, t'es comme, hey, c'est fascinant qu'il s'en souvienne. Tu sais, qu'il n'y a pas besoin d'un texte d'une feuille ou d'un rappel pour savoir il est rendu où. Parce que ça n'a pas de lien nécessairement d'une joke à l'autre. C'est vraiment. Moi, c'est ça qui m'a impressionné.
0: Puis dans son genre, là, mettons, de l'humour noir, tu me corrigeras si je me trompe, là, c'est pas mal le seul sur ce frame-là, sur ce moule-là qu'on a au Québec. C'est très d'inspiration anglaise. Jimmy Carr, Anthony Jeselnik aussi, qui marche beaucoup au States dans ce genre-là. Mais au Québec, c'est nouveau, là. Je suis content que tu me racontes, que tu m'appelles pour me faire ta critique de spectacle. D'ailleurs, à ce sujet, tu veux-tu me faire le gag que tu as trouvé le plus tordu?
3: Non! Non, quand à ça, on va retourner sur le sujet de Epstein.
0: Ah, OK.
3: Ça va être meilleur. Tout le monde va garder son emploi, ça va être malade.
0: Ah, hey, mais c'est le soir. Il n'y a pas grand monde qui écoute.
3: Hey, Maxou, c'est l'heure de mon dodo. Fait que je voulais juste te dire bonjour.
0: Hey, t'es malade. À demain. Merci d'avoir appelé.
3: Hey, à demain. On se voit demain midi.
0: OK, salut, là.
3: Hey, merci de m'avoir coupé au montage aujourd'hui.
0: Ça me fait plaisir, je voulais avoir des likes.
3: Hey, salut Max.
0: Salut Ben, à demain. Salut, ciao. Merci d'avoir appelé. Mesdames, messieurs, c'était qui? C'était... La Queen en personne vient de nous appeler. Elle nous a fait la critique d'un spectacle d'humour. L'humoriste Faf. Ça vous tente d'aller acheter des billets? Facilement trouvable. Vous allez sur Google, vous marquez FAF. Ensuite de ça, vous allez tomber sur son site et vous achetez des billets. C'est aussi simple que ça. Honnêtement, je trouve ça cool que Pat allait appeler et qu'elle aille voir ce genre d'humour-là. Je pensais pas qu'elle était dans l'humour noir de même. Je l'apprends, ça me plaît. Si vous connaissez pas FAF, allez voir, il y a des vidéos de lui partout sur Internet. Là. Ça vaut le détour, mais faites pas une petite madeleine de vous autres, là. Donnez-vous le droit de rire de tout et n'importe quoi. Ce qu'on fait de moins en moins dans la sphère publique. La bien-pensance là, est encore présente pas mal partout, sauf ici. Sauf ici, d'ailleurs. Je vais vous faire ma meilleure joke de viol. Non, je le ferai pas, finalement. Parce que, comme Pat disait... J'ai des promesses à faire demain dans le show du midi, fait que je peux pas me permettre de perdre ma job. Ah, ben ça, c'était vraiment cool. salutations à la Queen. Maudit que je l'aime, Patricia. Je l'adore sur la messagerie au 88-670-9098. Merci d'être là. On retourne en ligne. Bonsoir à qui je parle.
4: Salut, Max.
0: Salut, comment ça va?
4: Ben, ça va, c'est clair. Ça va bien?
0: Claire, tu m'illumines comme un phare dans la nuit ce soir.
4: Ah, écoute, on peut-tu mettre un peu de positif, là?
0: Mets du positif. T'as envie de mettre du positif sur quoi?
4: Je suis allée à l'hôpital ce soir, à l'hôpital de Saint-Georges-de-Beauce.
0: Es-tu correct?
4: Pour passer une imagerie par résonance magnétique, un IRM et des radiographies, je tiens vraiment à souligner à quel point le personnel était incroyable.
0: Pourquoi il était incroyable?
4: Principalement, moi, j'ai vu des femmes qui étaient vraiment dédiées à leur profession et puis des jeunes stagiaires, le sourire jusqu'aux oreilles. Et je me demande comment elles peuvent avoir le courage de se lancer dans cette profession-là. Mais c'est incroyable. J'ai trouvé là le service incroyable.
0: Je trouve ça fascinant que tu m'appelles pour me dire que tu avais trouvé le service incroyable. Ça en dit long sur la qualité du service qu'on a généralement de nos jours. C'est-à-dire que quand on a un bon service, ça sort de l'ordinaire, ce qui pour moi est anormal, mais je trouve ça cool que tu le fasses quand même.
4: Ça
0: donc,
4: sort de l'ordinaire, parce que moi, j'en ai fait beaucoup des hôpitaux.
0: C'est un service d'amarde, habituellement?
4: C'est sacrément.
0: Ouais.
4: J'ai fait pratiquement tous les hôpitaux, mais ça, ça m'a vraiment marqué à quel point des personnes semblaient dédiées à vouloir nous aider.
0: Chaque...
4: Ça, je pense qu'il faut le souligner quelque part. Il y a des personnes encore qui veulent aider.
0: Oui. J'ai l'impression que ça te remplit le cœur d'émotion, Claire.
4: Je suis tout le temps comme ça, je suis tout le temps remplie d'émotions. Je sors de l'hôpital, c'est normal un peu, là. Mais vraiment, là, l'hôpital, en plus, c'est lumineux, c'est beau, c'est éclairé. Je ne sais pas, je n'ai pas fait de recherche pour savoir depuis quand elle est construite, l'hôpital de Saint-Georges-de-Beauce, mais c'est magnifique. Puis les personnes qui travaillent sont magnifiques. Sont vraiment dédiés aux patients, puis ça, je suis vraiment reconnaissante.
0: Ben c'est cool que tu prennes le temps d'appeler pour nous raconter ça ce soir. C'était la bonne nouvelle signée Claire. Ça te tente, oui. Là, tu me fais ça tous les semaines, tu m'appelles, tu me racontes une bonne nouvelle, tu mets un peu de lumière, de clarté dans nos journées, ça fait du bien. Puis honnêtement, va te dire de quoi aussi Claire, là. Puis ça, je pense qu'on se le dit pas assez souvent, là, mais j'aime ça le monde proche de leurs émotions. Que tu te gênes pas, que tu les vives. Je pense pas qu'il faut garder ça en dedans, moi.
4: Mais moi, je ne te garde pas en dedans. C'est sûr, quand j'appelle à la radio, souvent, je suis émotive. Ça m'a shaké un petit peu en dedans. Tu sais, j'ai des examens à passer, ça me shake un peu. J'ai d'autres problèmes de santé, ça me shake un peu. Mais je suis certainement pas la seule.
0: Est-ce que la santé va bien, quand même, dans l'ensemble? Ou?
4: Ben dans l'ensemble, c'est ça, mais bon, il faut petit pas par petit pas, comme on dit. Mais gars, ça va aller, je m'arrange avec ça, là, mais je tenais vraiment à souligner que il y a quand même des hôpitaux qui donnent du bon service. C'est ça, j'ai pas de médecin de famille, ça c'est déplorable, j'en aurais besoin d'un, j'en ai pas. Heureusement, moi j'ai un suivi qui se fait depuis de nombreuses années avec des spécialistes, donc je suis rentrée dans le système.
0: Ouais.
4: À ce moment-là, c'est plus facile quand t'es rentré dans le système. Mais quand t'essaies actuellement de rentrer dans le système, c'est pas possible. Si t'as pas de médecin de famille, tu peux pas rentrer dans le système.
0: Alors là, c'est peut-être une question de temps à partir d'aujourd'hui.
4: Pardon?
0: C'est peut-être une question de temps à partir d'aujourd'hui. Ben, j'ai envie de t'aider. Est-ce que t'es spirituel, Claire?
4: Oui.
0: Bon, ben parfait. Écoute, toi puis moi, ensemble, on va manifester ça dans l'univers. On veut que un médecin de famille apparaisse sur ta route. Donc, si ça te tente, répète après moi.
4: C'est impossible. Je vais bien répéter, mais c'est impossible. Ça n'arrivera pas. Ça peut pas arriver.
0: Claire, il faut garder l'espoir, la foi. Il faut manifester.
4: OK.
0: OK, on le fait ensemble.
4: Tous les auditeurs, et on va le faire ensemble.
0: On va le faire ensemble.
4: OK.
0: Je m'appelle Claire.
4: Je m'appelle Claire.
0: Et je souhaite voir apparaître dans ma vie.
4: Et je souhaite voir apparaître dans ma vie...
0: Un ou une médecin de famille. J'ai pas de rigueur, là, ça.
4: Une médecin de famille, mais je pense pas que ça va arriver, mais j'espère que peut-être que ce serait possible.
0: Peu importe le sexe, ça me va.
4: Non, je m'en fous du sexe, je veux juste un médecin de famille.
0: OK. Et si c'est une transe, c'est correct aussi.
4: Ça me dérange pas.
0: Voilà. Bientôt, peut-être, je l'espère. Répète.
4: Bientôt, peut-être, je l'espère.
0: À toi, la vie. Je te laisse cette épreuve. Entre tes mains.
4: Je te laisse mon épreuve entre tes mains, c'est ça que t'as dit?
0: Ouais, quelque chose de même.
4: OK, quelque chose de même.
0: OK. Et là, on finit avec le sermon d'Hippocrate.
4: OK.
0: Aiguille, aiguille, sarigne, sarigne, médecin, médecin, arrive, s'il te plaît.
4: Aiguille, aiguille, sarigne, sarigne, arrive, s'il te plaît.
0: Claire, tu es saluée.
4: Oui. Je te salue aussi et je t'aime beaucoup.
0: Je t'aime beaucoup aussi. Ça va être un plaisir. Prends soin de toi.
4: Bye, mon
0: beau. Salut.
4: Bye.
0: Hey, Braveheart, là. J'ai écouté ça sur Netflix. Ils l'ont mis sur Netflix. Pour vrai, je l'avais jamais vu. J'ai pas de culture là, cinématographique, certains diront. Mais c'est pas écoutable, ce film-là. Honnêtement, la musique me faisait penser à ça. Pour vrai, l'avez-vous écouté dernièrement? Honnêtement, on est honnête, là, tout le monde ensemble à soir, là. Braveheart, c'est un film où les gens se regardent. C'est juste ça. Ça se regarde, ça se parle semi, une coupe de scènes de bataille, puis ça se regarde encore. Non, mais les scènes de regard, ça finit jamais. Qu'est-ce que c'est ça? Ils se regardent, ils arrivent de proche, ils se regardent un peu de côté, ils se regardent de loin, ils se regardent sur un cheval, ils se regardent amoureux, ils se regardent dubitatif, ils se regardent encore de loin. Non, mais man, c'est pas écoutable, Braveheart. Je suis désolé. Je suis pas capable. Peut-être que mon cerveau il est fucké par les reels puis le rythme de film lent où les gens se regardent de façon infinie. Je suis plus capable d'écouter ça, mais c'est pas bon. Voilà. C'était ma critique cinéma. Et sur ça, on s'en va à pause. 23-12, vous êtes dans la Lascaux. Mon nom est Max Lacasse. Le numéro de téléphone pour me rejoindre dans le studio, c'est 88-670-9098.
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0: On est back, 23-17. Vous êtes toujours à l'écoute de Radio X. L'émission s'appelle Le Last Call. Mon nom, c'est Max Lacasse, ça n'a pas changé. Les lignes sont pleines, merci d'être là en aussi grand nombre.
1: Super cool, super méga top.
0: On s'en va en ligne de ce pas. Le show termine à 23h30. Je vais essayer d'en passer le plus possible avant qu'on conclue cette semaine. Bonsoir, à qui je parle? Bonsoir.
2: Allô?
0: Salut, ça va?
2: Hey, Max.
0: Hey, salut.
2: Salut, c'est Fred.
0: Fred, qu'est-ce que tu fais de bon à soir?
2: Là, je décante ma journée, là, puis tantôt, j'ai reparti à faire mon plat dans la salle à dîner.
0: T'as fait, t'as une jambe de cassé ou un bras?
2: Non, non, le plafond.
0: Ah! OK. OK, j'ai eu peur, là. Je pensais que tu faisais ton plat de ta jambe ou de ton bras.
2: Non, non, ben non.
0: Belle job, ça. Faire du plat au plafond, par exemple, c'est une belle job, ça, Fred?
2: Oh, surtout que j'ai mal dans l'épaule. Là. Moi, j'ai planté cet hiver avec mon bicycle à gaz. Là.
0: Cet hiver?
2: Ben oui, ma bicyclette à gaz.
0: Là. OK. Mais qu'est-ce que tu faisais en bicycle à gaz l'hiver?
2: Ben, c'est mon moyen de transport.
0: En moto?
2: Une bicyclette.
0: OK.
2: À gaz.
0: Un bicycle avec un moteur?
2: Oui, artisanal.
0: Comment c'est arrivé l'accident?
2: Ah, l'aile d'en avant, la braquette, a lâché. Puis a tourné dans la roue. Ça a fait comme un ski, là.
0: Puis t'es passé par-dessus.
2: Non, ça a glissé de travers, là. Puis j'ai planté sur le côté.
0: Tu roulais combien?
2: 83 kilomètres.
0: Saint sacrifice! Il roulait vite, ouais. Ton Bessic avec un moteur. Tu roulais 83 en Bessic?
2: Oui, ben...
0: L'hiver?
2: Ben oui.
0: Ben oui, ben tu me dis ça comme si c'était normal. tu comprends-tu ma stupéfaction en ce moment ou...
2: Ben, quand on était plus jeune, on faisait de la moto jusqu'au mois de décembre.
0: À quel mois tu t'es planté?
2: Oh, attends une minute. Janvier.
0: Ben là, hey, janvier, man, il y a de la neige, là. Il y a des grands frettes, ben oui. Aussi. Ben oui. Tu roulais sur une route normale, ou?
2: Non, un petit rang de campagne, là.
0: OK. My God. Pété pareil.
2: Hein?
0: Pété pareil comme histoire.
2: Toi, ben, tu sais, il y a une chance que j'ai pas acheté le 110 cc ou bien 130, là.
0: M'a dire comme toi, une maudite chance. Ben merci de nous avoir raconté cette tranche de vie et une anecdote incroyable par le fait même. De quoi t'avais envie de nous jaser à soir, mon Fred?
2: Ben, le sujet, c'est quoi?
0: C'est sujet libre. Tout est permis. Tu décides, je te suis. Sujet libre?
2: Ah ben, le sujet... Je suis libre ce soir.
0: OK. Est-ce que tu recherches la compagnie féminine?
2: Oh, ça fait longtemps.
0: OK. Décris-moi, là. Qu'est-ce que tu recherches? Quel genre de femme t'aimerais avoir? Ben, rencontrer. À voir, on dit plus ça.
2: Une femme à 55 ans et plus.
0: OK, quand même.
2: Gentille, aimable, aimant la campagne.
0: C'est un prérequis?
2: Oui.
0: D'accord. Ensuite?
2: Discussion, conversation, on parle de normal.
0: OK, OK. Ouais. Au niveau physique, discussion normale, ça, c'est quand même... C'est large, là, mais au niveau physique, tu recherches quoi?
2: Ben, une femme bien proportionnée. Puis, ce qui est important, c'est qu'elle prend soin d'elle.
0: Ça veut dire quoi, prendre soin d'elle pour toi? Est-ce que c'est une femme qui se lave les cheveux à tous les jours, qui se met du parfum, elle se met du cutex, ses ongles des mains, ses ongles des pieds? Ça veut dire quoi, là, prendre soin d'elle?
2: Ça veut dire à peu près tout ça.
0: OK. Ah ouais, je l'ai l'affaire. OK, ben décris-toi pour que la femme de tes rêves, peut-être, puisse t'entendre.
2: Moi, j'ai 63 ans.
0: OK.
2: 5 et 11 et demi.
0: Le et demi est important?
2: Oui, ben oui.
0: Ben oui.
2: 160 livres, 170 livres à peu près.
0: OK.
2: Travaillant, serviable. À part de ça, comment je dirais bien ça? Gentleman.
0: C'est important, ça.
2: Oui.
0: C'est quoi ton plus grand défaut?
2: Mon plus grand défaut?
0: Ouais.
2: Sacrifice. Mon plus grand défaut.
0: C'est une bonne question, ça. Hein?
2: Oh, plus grand défaut. Perfectionniste.
0: Ah, come on, man. Fred. C'est pas un défaut, ça. C'est le genre d'affaire que tu dis pour avoir une job au Canac, là. Il te passe en entrevue. C'est quoi ton plus grand défaut? Je suis trop perfectionniste. Je travaille tout le temps trop. Non, donne-moi un vrai défaut, là. Genre, tu pètes des assiettes dans les murs quand t'es fâché, là. Tu sais, de quoi de vrai, là?
2: Je te dirais...
0: T'es-tu parfait, Coulon?
2: Hein?
0: T'es-tu parfait, Coulon?
2: Non, je suis pas parfait. Je suis pas parfait, pas en tout.
0: OK, donc, ton défaut, ton plus grand défaut, celui qui te saute le plus aux yeux.
2: Exigeant.
0: Exigeant. OK. T'es-tu un pèteux de coche?
2: Ça m'arrive de temps en temps.
0: OK. Exigeant et pèteux de coche de temps en temps. Où est-ce qu'on peut te rejoindre?
2: À mon numéro.
0: C'est quoi?
2: 581.
0: Ouais.
2: 443.
0: Ouais.
2: 7121.
0: 7121.
2: Oui.
0: Bon, ben parfait. Si vous êtes la femme que Fred a décrite, ben vous savez où nous rejoindre.
2: Cheveux châtains, yeux bleus. Belle apparence.
0: OK. C'est un autre prérequis?
2: Oui.
0: Parfait, mon vieux. Ben écoute, je te souhaite bonne chance dans ta quête en espérant t'avoir aidé. C'était Occupation Double dans ce camp.
2: Max, c'est toi qui es le meilleur, puis bonsoir.
0: Merci, t'es bien ce matin. Bonsoir.
2: Salut.
0: OK. Bon, ben écoutez, on va essayer quelque chose. Voir, là. C'est ça, bon. Ce sera pas bien long, ça sonne. Je sais pas s'il va répondre.
2: Oui, allô?
3: Salut, est-ce que je parle à Fred?
2: Oui.
3: Salut, comment ça va?
2: Ça va bien, qui parle?
3: Ben écoute, je t'ai entendu à la radio.
2: OK.
3: Je m'appelle Stéphanie, excuse-moi, je suis un peu gênée.
2: Non, sois pas gêné, je vais entendre. Il n'y a pas de gêne.
3: qu'est-ce que tu faisais? T'es-tu là?
2: Juste encore là.
3: Ouais, qu'est-ce que tu faisais?
2: Là, je finissais un vieux café de matin, puis j'attendais que le plat sèche pour pouvoir le sabler.
3: OK. Ben moi, je t'ai entendu, puis je me disais que... Moi, ça m'intéressait, là, peut-être, de te rencontrer.
2: C'est qui parle?
3: C'est Stéphanie.
2: OK.
3: Oui, tu t'es entendu à radio.
2: Oui.
3: Oui. Puis là, je me suis dit que j'allais t'appeler parce que ça m'intéressait.
2: OK.
3: C'est ça.
2: Là, c'est parce que je t'entends en radio aussi. Là.
3: Qui ça?
2: Ben, toi.
3: Ben, moi, je suis pas en radio. Là. Moi, je t'entends du toi à la radio.
2: Hein?
3: Moi, je t'entends du toi à la radio de tantôt. Là. C'est pour ça que je t'appelais.
2: Mais là, je te parle, puis je m'entends en radio en même temps.
3: Ah ouais, t'es en radio encore, là?
2: Oui.
3: Pourquoi?
2: J'ai aucune idée.
3: OK. Parce que moi, je t'ai entendu à la radio. Je suis en radio, moi aussi?
2: Mais là, je t'entends à la radio, toi aussi.
3: Ah! Ben, c'est peut-être un... Ah, c'est bien bizarre, ça. C'est peut-être une interférence.
2: Non, je penserais pas.
3: Non? Bon.
2: À moins que ça soit un coup de max, là.
3: Je sais pas, ça m'étonnerait, c'est pas ce genre de gars-là, ben, là. Bon, ben, en tout cas, on se rappellera, là, t'as mon numéro, là, sur l'afficheur.
2: Oui, OK, ça marche.
3: OK,
2: salut.
3: OK, salut.
2: Bye.
3: Bye.
0: Hmm. 23-28. On fait une pause, puis on en revient.

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0: Eh bien, c'est là-dessus que se conclut cette semaine dans le Last Call. On récidive lundi prochain. Ça a été tout un show à soir. On a eu un appel de la Queen. Quand même, Pat nous a appelé. C'est pas rien. C'est une première dans le show. Quelques bons sujets au travers. Et on a terminé avec notre ami Fred qui a fait la description de sa femme parfaite. Il y a quelqu'un en ligne. Bonsoir, qui je parle?
1: Hey, salut, Max.
0: Salut, c'est qui? C'est-tu Fred?
1: C'est Fred.
0: Hey, what's up, man?
1: C'est drôle. Ah,
0: qu'est-ce qui se passe?
1: Ben, je sais bien que tu t'es toué, là.
0: De quoi tu parles? De... Ben ouais, on a parlé, là.
1: Qu'est-ce non, que... non, le dernier appel avec Stéphanie, j'ai reconnu ta voix, mon tabarouette.
0: Hey, bonne fin de soirée, mon vieux.
1: Ouais, toi aussi.
0: Tu veux-tu nous dire un bon bonsoir?
1: Et bonsoir.
0: Salut, Big. Busted, démasqué. 23:33, on a défoncé. Les lignes sont encore pleines. Je suis désolé à tous ceux qui attendent patiemment. Je peux pas vous passer. On arrive à la fin du show. Ceci étant, prenez votre sujet en note. On reprend ça jeudi prochain pour tous tes permis sujets libres. Et lundi prochain, ce sera une autre édition du Last Call dans lequel vous aurez la chance de vous exprimer à nouveau. En attendant, si vous êtes sur la route, faites attention à vous autres. Tenez le volant 10h, 2h. C'est le secret. Puis pour le reste, attention aux machines. OK, bon week-end. Merci.
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3: On est de bonne humeur, super jeudi. C'est Excelanto avec un one-two punch qui sera très nourrissant. Encore une fois, je demande juste à Jean-Claude de s'il vous plaît, ne me jette pas ton portefeuille. Il est épais, son portefeuille, Jean-Claude. Je ne sais pas si c'est des cartes de crédit.
4: Je comprendrai jamais ça.
3: Il est épais. Il est gros. Moi, je paye avec mon téléphone maintenant. Ça m'a pris quand même un certain temps. J'ai encore mon portefeuille. C'est comme pour me sécuriser, là. Tu sais, j'ai ma carte soleil, puis je peux aller à l'hôpital depuis... je suis allé à l'hôpital cet été, là, mais... Tu sais, j'ai pas besoin de ma carte soleil pour vivre. Elle peut rester à la maison. Mais je paye avec mon téléphone. Je conduis avec mon téléphone. Ma clé de char est sur mon téléphone. J'ai pas de clé de char. La clé de char est dans une boîte de Faraday à la maison. Puis, mais Jean-Claude, c'est tout le contraire. Quoi? Sans exagérer, pas. Un bon 2 pouces d'épais.
4: Je comprends pas ce qu'il met là-dedans.
3: On va lui demander, première question dans le One-Two Punch. Je sais pas s'il m'entend. Jean-Claude, moi, si tu m'entends, tu peux me répondre. Je pense qu'il dort à l'heure actuelle.
4: Moi, j'ai un porte-carte, là. J'ai un porte-carte.
3: Ouais, ils vendent ça, hein? C'est en mode, ça.
4: Plastique, là, ouais. Non, il est pas en plastique, il est en cuir. Okay. Je l'ai pas mis de Faraday. Tout ce que j'ai dedans, c'est ma carte d'assurance maladie.

0: carte de mon permis de conduire puis ma carte de cinéma. C'est tout ce que j'ai.
1: That's it, les priorités.
0: Le reste, c'est tout dans mon téléphone. Sais-tu quoi? Je fais partie de ceux que si mon permis de conduire et ma carte d'assurance maladie étaient disponibles sur mon téléphone,
1: ben
0: ils
1: oui.
0: seraient dessus.
1: Ben oui, ben oui.
2: Ouais, moi aussi.
1: Comment ça va, les boys?
2: Très bien.
1: Très bon?
2: Pas beaucoup dormi, mais ça va très bien.
1: Pas beaucoup dormi. Pourquoi? Dan n'a pas beaucoup dormi à cause d'un jeu de football et de pool. Toi, ouais, Thomas, c'est à cause de quoi?
0: Ça cause l'impact sur les auditeurs.
1: Impact sur les auditeurs. Parfait, merci de la précision.
2: Tu sais, là, quand tu commandes du poulet, là, la sauce est bonne en temps, mais il faut pas que tu la boives parce que tu te réveilles la nuit à 46 avec des brûlements d'estomac.
1: C'est ça que t'as fait?
2: Ben oui.
1: Le gars prend à peu près 16 bières par show. Il a le rythme de Tony Iommi de Black Sabbath, mais il boit une petite sauce de Benny.
2: Une petite gorgée.
1: Et le
2: faut
1: gars
2: pas faire
1: tombe
2: ça.
1: En ruine.
2: Ouais. Il vira toute la nuit. La blonde m'a averti, tu ne fileras pas. Ouais, on va être correct.
1: Très bon, ouais, ouais, ouais. Très bon. Moi, j'ai fait le choix de tenter de me coucher de bonne heure. Puis, je faisais pas mal de bruit dans la maison. Là. Pourtant, je leur ai installé une TV au sous-sol. Là. Je leur ai dit à un moment donné, « Hey, c'est au sous-sol que ça se passe, la NFL. » Puis, j'ai essayé de dormir tout en mettant le cadran à 2 heures pour faire le rattrapage.
2: Ce que j'ai fait.
1: Ça n'a pas assez proche d'être réalisé, ma prédiction / imitation de Dussault et de Patrice Roy. Ben d'abord, Patrice Roy n'était pas là. Donc, en partant, ça ne pouvait pas marcher. Mmh. Mais l'histoire de la carte de crédit puis de la carte d'assurance maladie, c'est arrivé. Là.
2: On n'a parlé
1: pas tout à fait dans le...
0: Il ne pouvait pas le...
1: Ben, c'est Beauvais là, qui a posé ça. Là.
0: Mais il ne pouvait pas le... Comment je dirais bien ça? Il ne pouvait pas le toiler coincé là-dessus parce que Fréchette a la même promesse.
1: Ouais,
2: ouais c'est
1: exact.
2: Ça.
1: Et Fréchette avait passé avant
0: ouais.
1: dans le pacing, si vous voulez, de leur show.
0: Ça a été moins long pour Éric Duhaime que les autres. Ils n'ont pas donné le même temps.
1: Non?
0: Non.
2: Moi, j'ai trouvé ça plus court aussi.
1: Moins court.
0: Duhaime?
2: Plus court, oui.
0: Ils restaient à garde.
1: Ben, ils se sont bien essayés. Oh, il y a le cahier de l'après-match. On va faire l'après-match avec Dan Gravel dans quelques secondes.
0: Tu vois, Fréchette, ça a commencé à 20h04, ça finit à 20h28. Ça a commencé à 20h29 pour Charles Millard, ça finit à 20h51. Ruba Gazal, ça commence à 20h52, ça finit à 21h14. Paul Saint-Pierre-Plamondon, ça commence à 21h18, ça finit à 21h40. Éric Duhaime, ça commence à 21h41, ça finit à 21h58.
1: Hey, donc, trois minutes. Même lui, il l'a remarqué.
0: Ouais.
1: C'est déjà fini? Il était prêt.
2: Il alors, était très prêt.
1: Il a
2: évité
1: donné...
2: les pièges puis les roulières.
1: Oui, oui, oui, absolument. Absolument. Dont le petit commentaire... Moi, je trouve qu'ils sont très impliqués, là, les journalistes. Mais sont des vrais journalistes. Nous autres, on est juste des animateurs. Tu sais, la question... Moi, je suis animateur de radio et moi, je fais bien les choses. Là,
0: j'ai ça, c'est extrême,
1: ouais, ouais,
0: c'est
1: ouais.
0: Sûr.
1: On va... le donnage de leçons, là, les animateurs... pas les, ben, là, c'était des animateurs, mais c'est des journalistes. Ils ne doivent pas s'impliquer personnellement. Mais on le sait, là. C'est très, très, très biaisé, Radio-Canada. Mais je dois dire qu'Éric, comme a dit un auditeur, comme m'a écrit un liveur cette nuit, c'est Lane Hudson. Il essaie de le plaquer, il essaie de le ramasser. On souhaite que Lane survive dans le show, en passant. Il en est juste à sa deuxième ou troisième saison. Il en sera à sa troisième saison, je pense, Lane. À date, il n'y a personne qui a réussi à le ramasser dans le coin. Et ça me fait beaucoup penser à Duhaime, très, très, très vite. J'osais avec Louis, notre nouveau journaliste, qui est ici ce matin exceptionnellement pour découper des extraits de Marchand qu'on va vous faire jouer. Puis c'est lui aussi, il est surpris, il est étonné de ça. Puis la remarque, c'est il n'est plus animateur de radio. Ben, il l'est moins. Il est coloré. C'est animateur de radio. Il y en a des animateurs plates. Là. C'est être animateur de radio, c'est pas une caractéristique. Là. C'est une job. Il y en a qui sont plates, il y en a qui sont le fun, il y en a qui sont drôles, il y en a qui l'étaient drôles, il y en a qui... Je veux dire, il y en a de toutes sortes, là. Et Duhaime est moins... Comment je pourrais dire ça? Moins... Tu sais, je vais donner l'exemple à Louis tantôt. Éric, c'est mon chum. À un moment donné, je vais manger chez eux à Laval, à son condo. Puis après 2 verres de vin, je dis Éric, hein, on se prend un selfie, puis on fait croire au monde que tu m'as fait une offre, tu sais. Juste brosser de la merde. Mais Éric ferait plus ça aujourd'hui, là. Fait que là, j'ai fait ça, ce poste-là qui a fait le tour. Puis j'ai eu des appels de journalistes. Le post, c'était « Éric m'a fait une offre, je réfléchis. » Dans le fond, il m'a fait une offre, à savoir je voulais prendre une troisième coupe de vin. Mm-hmm. Pas, et je réfléchissais. Tu comprends? Mais ce genre d'affaires-là, brassage de merde, polémique, gag, etc., Éric, il en fait plus. Il en fait. C'est un chef de parti maintenant. T'sais, on le voit, il le dit, il évolue là-dedans, il a un sens de la responsabilité qu'il l'avait moins. Il venait de quitter le 93, quand il est devenu chef, puis boum, l'élection. C'est donc, à un moment donné, c'est une transition. Là.
0: Je pense qu'il a fait 4 chroniques. T'sais, il est devenu chroniqueur 2 fois par semaine dans le show. Là.
1: Ici, dans Montréal?
0: Ouais, oui, tu te souviens de ça.
1: Ben, je me souviens qu'il a été ici.
0: Oui, oui. Il faisait des chroniques. Quand il est parti du 93, il était engagé comme chroniqueur ici.
1: Ouais.
0: Il faisait 2 chroniques par semaine dans ton show. 2 chroniques par semaine dans le show du midi avec Jeff, puis 1 chronique par semaine dans le drive avec...
1: J'ai aucun souvenir de ça.
0: Puis il a fait 4 chroniques, là.
1: Okay. Il a fait, tu te souviens de ça?
0: Il a fait 2 semaines de chroniqueur. Après ça, à sa première semaine de chroniqueur, Fred Têtu, il l'a chesté en disant « Tu devrais te présenter comme chef du Parti conservateur. » Et puis, après 2 semaines de chronique, il arrêtait d'y faire parce qu'il se présentait comme chef pour le Parti conservateur. Il avait parlé avec...
1: Fred Têtu qui a écrit son livre.
0: Oui, mais c'est Fred Têtu qui l'avait... Qui...
1: Mais je pense que ça, c'était du show.
0: Ben oui, je
1: pense qu'en dessous, ça se préparait. Là.
0: Sans doute que c'était du show, mais je me souviens que c'est Fred qui l'avait...
1: Il l'avait comme peinturé.
0: Un espèce de t'es pas game.
1: Puis il s'était lancé. Donc, c'est voilà, il a remplacé Adrien. Puis Adrien l'a pas mal pris. Au final, c'est sûr qu'avec Adrien, ça tire à 1-2%. Puis Adrien, il est très présent même dans cette campagne-là. Je vous dirais que c'est une campagne qui est tout à fait différente d'ailleurs. Adrien, beaucoup plus présent. El Ayoubi, beaucoup plus présent. Il y a des gunners, il y a des... Oh, êtes-vous un franc-tireur? Oh, ça, c'est une question qui est arrivée hier. Oui. Êtes-vous un franc-tireur comme si c'était un défaut? Tu sais, il s'est fait poser ça comme question par Dussault, entre autres. Mais... on sent que Dussault est moins contre lui aussi. Tu sais, c'est moins, elle est moins contre lui qu'il y a 4 ans. Aucun doute là-dessus.
0: Peut-être moins qu'il y a 4 ans, mais beaucoup plus contre lui que les 4 autres.
1: Ben oui. Ben...
0: ah non, dommage.
1: Elle a fait faire un... ben, je l'ai écouté aussi. Elle a fait faire un tour de coffre de char à PSPP. Là.
0: Un petit. Mais lui, il a ri d'elle. Là. Ça, j'ai trouvé ça drôle. Sur la réponse...
1: François Guerrier-Pi, ouais. Ouais, il a parlé de Foglia, qui avait salué aussi les textes.
0: Mais je veux dire, même ma blonde l'a remarqué. Elle ne parlait pas avec les autres, puis là, elle chasse tout le temps Éric Duhaime. Est-ce que vous êtes pro-Trump? Est-ce que vous êtes inspiré par Milaï? Êtes-vous inspiré par
1: Elon Musk? Ouais. Mais c'était soft. C'était quand même.
0: C'était soft. Elle ne pouvait pas devenir hardcore parce que c'était le dernier, puis elle ne l'a pas été avec les autres.
1: Il y a 4 ans, c'était hardcore. La carte, là, l'imitation que j'ai faite hier, ça, c'est arrivé il y a 4 ans.
0: Oui.
1: Avec quoi? Promettez-moi! De ne pas prendre la carte de crédit, Éric Duhaime. Il était squeezé. Moi, je trouvais ça... même Éric l'a dit, c'est-tu déjà fini? Tu sais, c'est comme s'il venait de manger une toast au Nutella. C'est fini. OK, bon, je vais m'en aller.
2: Il y avait le tout-terrain puis gaz au fond.
1: Mm. Exact, vraiment. Qui a gagné, Dan?
0: Défini gagné. Selon moi ou pour les Québécois?
1: Comment?
0: Qui a gagné selon moi ou pour l'ensemble des Québécois?
1: Ben l'ensemble des Québécois.
0: C'est
1: on n'a pas appris beaucoup de choses.
0: Pour l'ensemble des Québécois, c'est Christine Fréchette qui a gagné. Puis selon moi, le meilleur hier, ça a été Paul Saint-Pierre Plamondon. Après, c'est Éric Duhaime. Ruba Gazal était trop stressé.
1: Ouais.
0: Charles Milliard également, trop stressé. Puis Charles Milliard était trop à l'attaque des autres.
1: Ouais,
0: d'ailleurs, PSPP et Éric Duhaime auraient dû slacker les attaques contre les autres partis à partir du moment où Milliard l'avait fait la job. Tu sais, la job t'est faite dans la tête du monde. Donc, parce que les gens n'aiment pas ça. On est au Québec, donc.
2: Oui, puis l'autre affaire...
0: Les gens n'aiment pas quand les chefs s'attaquent à d'autres chefs. Ils n'aiment pas ça. Ouais, je sais que nous autres, on aime ça, là.
1: C'est une campagne.
0: Ouais, je ne parle pas pour toi. Je veux pas que tu donnes ton opinion. Je parle pour l'opinion du monde.
1: OK, les gens veulent que tu sois ami.
0: C'est ça.
1: Des amis.
0: Exactement.
1: Donc, on vit dans l'illusion. oui, on est dans une forme d'illusion.
0: Si on veut une forme d'illusion.
1: Bon, mais... Oui, mais on n'aime pas le débat. Ça, on l'a dit.
0: Exactement.
1: On n'aime pas le débat,
0: donc,
1: pas
0: moi,
1: la chicane.
0: Moi, tu sais, je regardais ça hier. Par moment, j'ai passé à réflexion à ma blonde. J'ai dit, moi, être le gars, le conseiller à Éric Duhaime. Puis Éric Duhaime n'a pas été tant que ça qu'à l'attaque sur les autres. Il disait juste, hey, il s'inspire de moi, c'est cool. Mais Paul Saint-Pierre Plamondon aurait pas dû attaquer les autres partis parce que la job avait déjà été faite par Charles Milliard. Donc, à partir de ce moment-là, c'est lui qui passe. Puis, tu sais, je l'ai vu beaucoup dans les commentaires hier. Charles Milliard, Paël...
1: Sur le site de Radio-Canada?
0: Non, dans les commentaires du général sur... Okay. Parce que je regardais en même temps sur X puis sur Facebook les commentaires des gens. Puis, je voyais que les gens aiment pas ça quand tu nommes l'autre parti. Ils aiment pas ça. C'est, je veux que je te dise, Dom, ils aiment pas ça. C'est,
1: on est fourrés.
0: C'est pas nous autres qui parlent, là.
1: On est fourrés.
0: C'est
1: une campagne électorale.
0: Je sais, Dom. Qu'est-ce que tu veux?
1: Les cinq chefs ne peuvent pas être élus en même temps en se tenant en main. Il y a un podium, mais qu'un numéro un en haut. Là.
0: Mais c'est pas nouveau, là, Dom. Faut pas. Bon. Si les chefs te parlent à toi ou me parlent à moi, ils ne parlent pas à la majorité des Québécois, Dom.
2: Fait que ce qu'ils devraient faire, c'est dire il est très, très bon, mais moi, je vais être mieux.
0: Non, tu fais. C'est ça, là. Tu fais comme Christine Fréchette, c'est-à-dire tu fais comme s'il n'existait pas.
1: Bien, la question, c'est intéressant, s'ils l'ont soulevé pareil. Qu'est-ce que vous trouvez de positif dans la plateforme des autres? Moi, j'ai trouvé que les autres, que les chefs à qui on posait cette question-là donnaient du crédit aux chefs les plus faibles. C'est par exemple, Fréchette.
2: Ruba.
1: Qui dit que ce soit Ruba FN, puis...
0: L'itinérance.
1: L'itinérance. Tu sais, on y va dans bien-pensance. Tu sais, on y va... Tu sais, on donne du crédit à ceux qui sont pas dangereux. Anyway, on va faire le tour de ça tantôt. Tu veux-tu ajouter quelque chose?
2: Oui, la seule... Une autre affaire que j'ai remarqué aussi, c'est que Éric Duhaime a été le seul à être réaliste et lucide sur le fait... Tu sais, quand on leur posait des questions concernant les intentions de vote et les sondages, tout le monde y va pour être premier ministre. Christine Fréchette, je comprends. Charles Milliard, même affaire. Oui, oui, j'y vais pour le pouvoir. Ruba Gazal, même chose. PSPP, bien évidemment, selon les chiffres, il peut y aspirer. Éric Duhaime, il a seulement mentionné, regarde, nous, on est parti de 1%. On espère avoir 12 députés, mais je suis réaliste, tu sais, je sais que j'y vais pas pour être premier ministre. Là. Pas cette année.
1: Moi, je trouve en général que la couverture de Duhaime est quand même correcte. Quand même.
0: Ah oui, moi aussi. Comparativement à 4 ans, il y a, ça fait aucun
1: En général, c'est quand même correct. Il y a des questions niaiseuses. Ben oui, la question sur le raton laveur. La question hier, tu sais, point de presse sur le pont, on va y revenir. Il se fait poser des questions sur l'espèce de pasteur qui est engagé. Oui, mais ça, là-dessus, il faut que le parti fasse un meilleur screen, pour vrai, là. C'est pas, là, thérapie de conversion, c'est un whack, là. Tu sais, je veux dire, fouillez un peu, boys, pour vrai. Là-dessus, ils l'ont peut-être un peu échappé, là. Mais tu sais, c'est un comté qui est pas important. Mettons que s'il se présentait dans Chauveau, il l'aurait trouvé, puis il l'aurait pas présenté.
0: Ça, c'est ça, ça aurait pas été lui.
1: C'est ça. Ouais. Donc, on a pris un peu un restant, là. C'est ce qui arrive, puis regarde, il a mal paru là-dessus. Ceci étant dit, c'est imbécile lui-même du loft, je pense. Le wacko, là, pasteur, arrêtez, s'il vous plaît. J'ai une coupe de fer à vous faire entendre, puis j'ai une enveloppe brune aussi. Peut-être on préparait le thème. Une enveloppe brune quand même sur le pont.
0: Tu peux regarder ton log.
1: Pierre Laporte. Moi, je sais, il faut sortir à 7h09.
0: Non, non, je
1: on est en plein contrôle.
0: Le prochain élément à jouer, c'est le thème. Enveloppe brune, il est déjà.
1: Oh, il est déjà logué?
0: Ah oui.
1: OK, parfait. Ah, oh, je le vois là. Enveloppe brune. Ça me fait peur. Ça me fait peur. C'est le deep après.
2: Très épeurant.
1: Et après, c'est le sweep. Ça veut dire qu'on va en pause?
0: Non, mais je vais rajouter le
1: après,
0: thème.
1: Après, c'est bas côté.
0: Il va y avoir le thème campagne électorale qui va se rajouter après le deal.
1: C'est bon. Hier, dans Pénélope, ils ont parlé de la campagne, qu'est-ce qu'on peut faire pour la santé, etc. Puis une vieille idée est revenue. Mais oui, on aime bien ça, nous autres, les taxes au Québec.
3: J'ai parlé avec le collectif Vital. Ça, c'est un organisme sous l'Association pour la santé publique du Québec qui, eux, une des propositions qu'ils font, c'est d'instaurer, par exemple, une taxe sur les boissons sucrées. Ça fait des années qu'ils militent pour ça.
1: Ah,
3: parce
1: oui.
3: qu'avec cet argent-là, les 50 à 100 millions de dollars par année qui seraient retirés de ça, bien, ça pourrait être réinvesti en prévention, donc dans le système de la santé. Fait que ça, c'est vraiment, ça pourrait servir, là, disons, okay. cette cause-là.
1: Wow! OK. On revient là-dessus. Une taxe de 25 cents, c'est un Pepsi.
2: Taxe Pepsi, oui.
1: il va s'en vendre pareil.
0: Est-ce que...
1: Et l'illusion, c'est 50 millions dans le système de santé. Ça veut dire quoi ce matin? Je demande à Grok Live. Ça veut dire quoi ce matin? Exactement. Ce matin! Parce que ça évolue tellement vite, les soins de santé. 50 millions au système de santé, on va pas chier loin avec ça, là.
2: Fais-tu une journée?
1: Ouais, j'ai une mangue, là. Mais si on vit dans l'illusion, dans le paraître, on est dans le paraître. Dan, tu prends-tu une liqueur pareille, même si...
0: Ben non, mais là, j'ai une question, vas-y. Je demande pour un ami, là. Si j'achète du Diet Pepsi...
2: Ouais, mais
1: si j'adore.
0: Est-ce que j'ai le...
1: Zéro sucre.
0: Mais il y a une taxe pareille.
2: Taxe pareille.
1: Il y a une taxe pareille.
0: Ocean.
1: Ça représente 0,07% du budget. Donc voilà. Fidouda! Ça va durer 15-20 minutes. Mais on va vivre dans la bien-pensance.
0: C'est ça.
1: On va vivre dans la mieux-pensance et on va vivre dans les bonnes valeurs et la bienséance.
0: Il y a un paquet de fonctionnaires des ronds de cuir qui vont faire 49 millions puis on va s'occuper d'un ongle incarné.
1: C'est ça, exact. Bien dit. Marcel, lui, il a l'affaire. Marcel Bouchard, donc qui se présente dans Portneuf, Parti conservateur, arrive avec des histoires de règlements qui n'ont pas de bon sens. J'aime ce que fait le PCQ au niveau des règlements. On prend un règlement, on le dénonce parce qu'on veut déréglementer, on veut plus de liberté. Bouhouhou! On veut plus de liberté! Bouhouhou! On est avec Duhem et avec la chance! Bouhouhou! Et qui a peur, Marchand! Et qui a peur! C'est bien, bien, bien épouvantable. Le triangle des Bermudes! La chance du M choix.
2: C'est comme en France.
1: Comme en France, j'y reviens. Merci à Louis d'avoir découpé les extraits, j'y arrive. Voici d'abord Marcel.
4: Encore un exemple de règle inutile. Justine, qui n'a pas d'auto et qui a l'impression de revivre depuis qu'elle s'est procuré un vélo électrique. Mais vous ne savez pas quoi. Ça, c'est quand on a un bel exemple, c'est incroyable. Son vélo électrique a 750 watts de puissance. Elle l'utilise, elle va dehors, en plein air, elle monte, elle descend des côtes, elle se déplace. Elle profite de son environnement, mais elle le fait dans l'illégalité. Ben oui. Normalement, la réglementation ne veut pas que le vélo dépasse plus de 500 watts de puissance. Alors imaginez-vous, elle est dans l'illégalité. Et le maximum de vitesse est de 32 km/h. De toute façon, que vous ayez 750 watts ou 500 watts de puissance, vous ne pouvez pas aller plus de 32 km/h. Pourquoi elle a pris 750 watts? Imaginez que le vélo 500 watts, puisqu'elle est en surpoids, ça l'empêche de se déplacer puis de monter éco.
1: Voilà.
4: Trouvez-vous ça brillant qu'une réglementation comme ça brime la liberté de quelqu'un dans l'exercice des déplacements dans son environnement?
1: Non, c'est un état fou. On vit dans un état fou. C'est ça le cœur du sujet. C'est la faillite du modèle québécois. Pourquoi? Trop lourd, trop réglementé, avec trop d'impôts. Le cœur, l'enjeu, c'est ça. Et on en parle davantage dans cette élection-ci que les autres élections. Je pense que c'est ça le vrai gain net. L'effet du M. L'effet du M, c'est ça. L'effet du M, c'est ça. Et l'effet, je vous dirais, de la couverture journalistique matraquée jour après jour après jour. Une telle qui s'est pas fait guérir le cancer, l'autre qui est morte, les promesses d'embauche, est venue d'Haïti, voulait se faire embaucher, s'est pas fait embaucher. Des Français qui sont ici depuis 4 ans, ils ont eu 2 enfants, ils se font foutre à pas. Because le programme qu'Eddie Van Roberge voulait plus, blablabla, bla bla. Les routes, le pont, quelle catastrophe, le pont de Lille. Ça, c'est odieux pareil. Et sans oublier, bien entendu, les belles dépenses de Mme Fréchette qui est allée se flasher avec Macron pour un selfie. Ça coûte cher, les selfies?
2: Ça coûte 100, un peu, là. 100,
1: tu l'as le montant, puis t'en as fait la ventilation ce matin. Ouais. Bravo à la Fédération des contribuables du Québec. Aucune question hier, Radio-Canada. Corrigez-moi. Tu peux me corriger, Dan. Ça se peut que je sois dans le champ, là. Y a-t-il des questions là-dessus?
0: Hier, au débat des...
1: Ouais, 5 chèques, y a-tu des questions là-dessus?
0: Sur le pont, non.
1: Pas le pont. Les dépenses.
2: 135 000.
1: Les dépenses. Le voyage de fou qu'elle s'est tapé en France.
2: 135 000, 892 piastres. Grosso modo, 136 000 $.
0: Il y a eu zéro question sur le bilan Fréchette.
2: Bon, il a essayé de la coincer un peu avec
1: cette histoire de pancarte. Là, mais... dis, là, là. Mm. On écoute ça tantôt. Catherine Morissette, elle aussi, tient à dénoncer des règlements.
5: Dans les derniers mois, on a reçu des centaines de témoignages pour nous faire part de règlements complètement inutiles et nuisibles. Reboiser des terrains après une coupe forestière, c'est très bien. Mais là, Samuel, un entrepreneur forestier dans une région ressource, nous dit que ça arrive qu'ils doivent couper des jeunes arbres juste pour reboiser par-dessus. Parce qu'ils sont obligés de dépenser tout l'argent que le gouvernement leur envoie. Il dit qu'il investirait mieux l'argent ailleurs, mais qu'il n'a pas le choix. Il faut qu'il fasse ça à cause des règles de financement. Comme on peut voir, les règles abusives du gouvernement ne sont pas juste mauvaises pour les entrepreneurs, mais dans le cas présent, pour l'environnement aussi.
1: C'est très bon. C'est des règles parmi tant d'autres. Ça, c'est une règle qu'on connaît. Il faut vider le budget pour être renouvelé, etc. C'est le temps des têteux. Pourquoi pas la mairesse de Granby qui s'en mêle? Peut-être que Bonardel aurait dû faire sa job au lieu de venir têter puis de faire une vidéo poche sur une salle de spectacle à Granby. Peut-être que c'est Bonnie qui s'est pas occupée d'elle.
6: On voit l'espace très glamour ici. Il rentre par cette petite porte secrète juste ici. À côté de la génératrice. Elle ne fait pas beaucoup de bruit. Il faut seulement la louer environ 100 000 $ par année puisque les rénovations n'ont pas été faites.
1: Bon, ben voilà, parle à Bonnie. T'as pas donné de scène, t'as pas donné de cash. Donc, c'est lui qui est à blâmer. Marchand, vite de même avant l'enveloppe brune. Point de presse hier. Merci à Louis. C'est bien grave. Bouh! Duhaime parle à la chance. Ancien conseiller, ancien... candidat déchu dans le comté de La Peltrie, hein, c'est ça, Dan?
7: Oui.
1: OK. Bouh!
7: Comté Éric Kerr.
1: Il parle. Puis la chance parle à Radio X. Il est invité partout en passant. Duhaime peut être invité partout. La chance peut être invité partout. Et nous, on est à visage dévoilé. Moi, je le dis pour ma part à moi, je vais voter conservateur. Je le dis, vous le savez. Est-ce que les autres animateurs et les autres chroniqueurs le disent? Ouais. Les jupons dépassent, mais ils disent
7: peu,
1: pas. Là. Nous, on le dit.
7: Un peu. Tu passes à côté du plus important. Là. C'est pas comme si on les invitait pas, les autres vierges.
1: Tout est fait. Tout est fait, tout est en
7: même, même il est tout le temps à Radio X. Bruno oui. Marchand, on t'invite à Radio X.
1: Ah oui, ah, ben exact.
7: Ah ben, saute dans tes
1: chouclacs. Je voulais le dire à la fin, mais effectivement, il y a juste à venir.
7: Saute dans tes chouclacs, bâtard. Monte la côte, viens-t'en.
1: La dernière entrevue qu'il a faite dans le midi, il l'a pas aimé. Fait que moi, j'ai averti Louis le sait, là, il va y avoir beaucoup d'innuendos puis beaucoup de parents sauves. Les animateurs. L'animateur du midi. Hey, il avait planté Donald Charrette à un moment donné. Il n'aime pas être critiqué, on le sait.
7: C'est ça.
1: Il a planté Donald Charrette, pour vrai. Donc, il est toujours invité. Tout le monde est invité. Tout le monde est invité. Il n'y a personne de pas invité. Ça n'existe pas. Quelqu'un qui n'est pas invité, ça n'existe pas. Donc, lui, il l'est, refuse de venir. Ça a même affaire avec le PQ, by the way, là. Le PQ qui nous blâme beaucoup de... Ouais, vous offrez une tribune à Duhaime beaucoup. Ouais, mais là, PSPP vient. On essaie d'organiser des duels.
2: C'est pas facile.
1: C'est pas facile. Pascal Paradis est venu bien lui en face.
7: On n'est pas capable de parler au chef à Radio X.
1: PSPP, ouais, il achète de la pub au moins le PQ, ce qui n'est pas le cas de la CAQ.
7: C'est plus que 3 auditeurs de radio sur 10 à Québec, dans la grande région de Québec. La très grande région de Québec, c'est encore plus que
1: c'est
7: ça.
1: C'est nous autres. C'est nous autres, l'antenne.
7: Puis on n'est pas capable de parler au chef parce qu'ils veulent pas venir à Radio X.
1: Ouais. Et on le répète, encore une fois, dois-je vraiment le faire? Que s'ils veulent venir, je peux me retirer. On ouvre les lignes, ça prend un opérateur. S'ils t'aiment pas en face, Dan, on mettra Nick, n'importe qui. On ouvre les lignes, répondons au monde. Pas compliqué, là.
2: D'ailleurs, parenthèse, hier, là, tu sais que Paul Saint-Pierre Plamondon était fâché parce que tu avais posé une question sur la dette du Québec, ça n'avait pas réponse.
1: Personne
2: m'a dit.
1: Il l'a là-dedans.
2: Ben, je n'en parle plus de bord.
1: Il l'a là-dedans.
7: Je vais en parler, mais je ne l'ai pas sorti.
1: Ouais, c'est ça.
2: Ben, en fait, regarde rapidement, ouais. C'est parce qu'on y pose la question, ça coûte combien le système de santé?
1: Ah, il l'a pas eu.
2: Il l'a pas.
1: Il l'a pas eu.
2: Vas-tu continuer à la radio?
1: Il a fait 25 milliards de plus.
2: Ouais, c'est ça, exact.
7: Sur ma feuille de note, j'appelais ça la question mort à live.
1: Ouais. Ouais, c'est vrai.
2: J'aimerais parler, s'il vous plaît.
8: Oh non, ils dansent avec le respect citoyen. Ils dansent ensemble. Ça ressemble à la France, ça ressemble à l'Europe. Les partis sont des succursales les uns des autres et militent l'un pour l'autre avec les élections. Le respect citoyen et le PCQ ont décidé de travailler main dans la main et d'être un seul parti.
1: Vicieux par en dessous. Ça veut dire quoi? C'est des code words. Ça ressemble à la France, ça ressemble à l'Europe. Qu'est-ce qui s'est passé en Europe cette semaine? Anal sex. En Allemagne, bon, les, entre guillemets, néo-nazis, they're back. Bon, l'extrême droite, c'est ce qu'il veut dire. La France, Le Pen, la droite. Quand vous parlez de la droite en France, c'est maintenant Le Pen et Bardella. On parle pas de général de Gaulle. Dans le discours, la droite, c'est pas Macron. Macron, c'est un bureaucrate, technocrate, ultra-centriste. Donc, c'est un code word pour dire « Faites attention, c'est négatif, ils sont louches, ils sont détestables, c'est l'extrême droite. » Il dit pas de même, mais c'est ça que ça veut dire. Alors que lui, il est très de gauche, puis il fait des câlins à l'extrême gauche, et il a un agenda d'extrême gauche. Mais peu importe. Mais c'est le même discours que Choix FM, hein?
8: On pense qu'on peut gagner Chauveau. On pense qu'on peut gagner la Pelletrie. C'est pas juste respect citoyen, là. C'est le même discours que Choix FM. Vous pouvez mettre ces trois entités ensemble. C'est les mêmes lignes qu'on entend à Choix FM, qu'on entend du Parti conservateur dans ses conférences de presse ou qu'on entend de respect citoyen. C'est clairement établi, puis il s'en cache pas.
1: S'il veut rééquilibrer le pH, il peut venir, il doit venir. Tu peux pas juger du résultat du match si tu t'es pas présenté au match. Je me suis pas présenté au match. L'équipe l'autre bord a gagné par forfait. Non, tu t'es pas présenté. Présente-toi, viens débattre, et à ce moment-là, ça va équilibrer le pH. That's it. Enveloppe brune, mon ami.
7: Ben, oui, OK.
1: Hein? Donc, oui, on est de bonne humeur, Martin, ça roule. Je vais vous parler du pont. Mais de l'autre pont. À 6h28, puis par la suite, on va tomber dans l'autopsie. Pas l'ancien podcast de Gary. Non, c'est Carbo.
2: Carbo, l'autopsie.
1: Ouais, c'est l'autopsie. Un vrai autopsie. On peut l'appeler de même, l'autopsie, l'analyse. L'après-match avec Dan. 15 août. Nuit chaotique sur le pont Pierre-Laporte. Une personne a été blessée à la suite d'une fusillade et le suspect est mort. Il s'est gonné. Après une poursuite engagée par les forces de l'ordre. Retour sur cet événement qui a complètement paralysé le lien tarif pendant plus de 12 heures. J'ai parlé avec des gens. J'ai essayé d'être flou, là. Après ma barre, le problème central est le suivant. Il n'y avait pas assez de police. Pas assez de policiers de la Sûreté du Québec. 4 véhicules, alors que, pour une intervention de ce niveau-là, alors qu'on est dans la confusion au début, il y a combien de tireurs, etc., on est dans la confusion sur un lien qui est très, très majeur, névralgique. Il aurait fallu qu'il y ait une quinzaine de chars. Ça, on me le dit, puis on me le répète. Déjà, il y a un problème. On pensait au début qu'il y avait 3 tireurs. Donc, l'ASQ n'était pas opérationnelle. Dans son amplitude opérationnelle, selon le livre, c'était off. Ce qu'ils ont fait, c'est qu'ils ont demandé de l'aide à Montréal. C'est Montréal qui colle la shot. Ça nous prend plus de policiers, ça nous prend des patrouilles. Et par la suite, ça nous prend des experts en balistique. Par la suite, ça nous prend des experts pour retracer le tireur et l'arrêter. Et on me rapporte que ça a été refusé systématiquement par le commandement à Montréal. On a même demandé un maître chien et ça a été refusé. Donc, on va saluer ce matin les gens du FP, de la police de Québec. Des acronymes, à un moment donné, FP, là. SPVQ, c'est ça? Bon, police de Québec. C'est la police de Québec qui est venue beaucoup aidé la SQ. Ce qui tient pas en route, là. C'est le pont, c'est la SQ. La police de Québec a vraiment, vraiment fait le travail avec, entre autres, le maître chien qui venait de la police de Québec. Ça devait être une intervention opérée par Montréal, par le quartier général de Montréal, et c'est la police de Québec. Plus que ça, incapable de traquer, le quartier général de la SQ à Montréal a refusé toute forme d'aide pour traquer l'individu. Savez-vous comment on a réussi à le retracer et à le neutraliser avec quelques tapis à clous, pas juste un, mais quelques tapis à clous, plusieurs? On est allé à l'hôpital et la victime était sur le lit d'hôpital et c'est la police de Québec qui est allée. Et c'est avec le téléphone de la victime qu'on a réussi à retracer le crotté. C'est gonné, en passant. Ça, c'est connu. Donc, on a pris le téléphone et c'est la victime elle-même, parce qu'il y avait un téléphone dans la voiture. Vous comprenez? Il y avait un téléphone dans la voiture. Donc, on a appelé son téléphone. La personne a appelé son propre téléphone.
7: Son téléphone à lui ou le téléphone...
1: À lui.
7: Du propriétaire du char qui
1: propriétaire du char.
7: OK.
1: Le gars vole le char.
7: Oui.
1: Il s'en va. Téléphone sonne. Hé, OK, c'est pas mon téléphone, mais je vais répondre. Boum! On a réussi à le connecter et grâce à une application dont je n'ai pas le nom, là, mais grâce à une application, la connexion s'est faite et on a réussi, la police a réussi à ce moment-là à traquer l'individu au mètre près à Lévis pour ensuite être cerné et la personne s'est enlevée la vie par la suite. Donc, il y a une autre chose aussi concernant les caméras de Transport Québec. Les caméras n'étaient pas accessibles à ce moment-là. T'es pas connecté, t'es pas accessible. Je sais pas pourquoi. Défectuosité, manque de volonté, incompétence, je sais pas. Il semble y avoir un problème avec les caméras, là, en passant. Là. Ça aurait pris une caméra, en passant, concernant l'accident de travail Pont de Lille. Des caméras, un genre de caméra 360 ou une caméra grand angle, disons-le ici, accrochée après le vrai pont de l'île pour voir le fail, le big fail, ou des caméras sur le chantier de construction ici à Québec. Mais on ne l'a pas. On a juste les photos en temps réel là, que vous avez vues concernant cet incident-là. Donc, beaucoup de difficultés de ressources. Donc, c'est un échec opérationnel presque total. Les policiers qui étaient là ont fait un travail extraordinaire. C'est pas ça le point. Le point, c'est manque de ressources, mauvaise planification. Je vous dirais quasiment même, parce que j'ai entendu les récits de plusieurs personnes, manque de respect en provenance de l'état-major bien montréalais. Là. Arrangez-vous. Ouais, mais on a besoin. Non. Et bravo à la police de Québec qui a vraiment réussi à faire le travail. Réussi à faire le minimum. Ils n'ont même pas envoyé d'experts en reconstitution Montréal. Il a fallu que ça soit la police de Québec, puis finalement, la SQ qui était là, qui ont réussi à faire le travail. Donc, c'est les informations que j'ai. Manque de policiers et un tracking déficient. Merci à la victime, merci à son téléphone. Alors, c'est ça. Là, on n'a pas l'identité du gars. Ça a passé très vite. On n'a pas. Il n'y a pas eu de point de presse.
2: Aucun.
1: Il n'y a pas eu de point de presse.
7: Zéro. C'est quoi?
1: Il n'y a pas l'identité du gars. Et on comprend que c'est un suicide. Qui est-il? Pourquoi? Le pourquoi et le comment? Moi, je ne l'ai pas ce matin. Pourquoi a fait ça? On y était en crise. C'est quelqu'un qui avait déjà été fiché. Sa plaque d'immatriculation était connue, entre autres, de la police de Québec. C'est quelqu'un qui était à Québec et qui avait été identifié comme étant problématique. Je n'ai pas l'identité du... Je ne veux pas ergoter puis partir de rumeurs. Je n'ai pas l'identité de la personne. Mais c'est quelqu'un qui était nécessairement en crise.
7: La SQ a quelque chose dans la grande région de Québec et de la Chaudière-Appalaches qui ont 15 postes de police. Il y avait 4 chars de police qui se sont rendus là. Ça me fait halluciner, cette information-là. Pour vrai, dans tout ce que tu as dit, c'est ça qui me fait le plus... 15 postes de police dans la grande région de Québec, Rive-Sud, Rive-Nord...
1: Pour une intervention de ce type-là.
7: Il y a eu 4 chars de police qui se sont présentés. 4.
1: Oui. Et selon mon information de quelqu'un qui est très, très, très au fait, là, très au fait, il aurait fallu une quinzaine de chars.
7: Quand j'étais jeune, j'entendais souvent la phrase les gars de la SQ dans la région de Québec, c'est des gardes-chasse.
1: Je trouve ça injuste là, comme caractéristique. Là.
7: Mais c'est des données de ticket. Ils sont pas là. Eux autres, techniquement, ils sont pas là.
1: Ils ont demandé de l'aide,
7: là.
1: Ils l'ont pas eu, Dan.
7: Je sais.
1: C'est la faute de Montréal qu'autre chose.
7: Mais donc, je te parle pas d'eux autres, je te parle pas des individus. Ouais,
1: tu parles de l'organisation.
7: Je te parle de la mentalité. Ouais, là. Mais j'entendais ça souvent. Là, les policiers, entre eux autres, qui se parlaient. Ils rencontraient un gars de la SQ et ils disaient t'es un garde-chasse dans la région de Québec, tu sais. J'ai l'impression que le haut, je parle pas des policiers, là, c'est important. Je parle vraiment des dirigeants, l'organisation.
1: Les,
7: dirigeants.
1: Ouais, les chemises blanches.
7: C'est travailler du jour, donner l'étiquette sur les autoroutes. Puis le soir, on l'a vu avec les deux filles sur la rive sud il y a une couple d'années. Là, les deux filles qui ont disparu, ça a pris.
1: Un autre fail.
7: Il manque d'effectifs.
1: Manque d'effectifs.
7: C'est quoi le message que tu envoies à tous ceux qui prennent la boisson à Québec puis qui prennent le volant? C'est que sur l'autoroute, il y a 4 chars de police qui couvrent, qui peuvent faire des
1: bras. Ça, faut allumer, là. C'est exactement ça. C'est ça la résultante des informations que je vous livre. C'est ça. Je sais qu'il y en a qui vont peut-être avoir l'esprit mal placé. Ils disent, ah, c'est une patente syndicale. Vous êtes fait pisser ça dans les oreilles pour qu'il y en engage. Oui, mais il manque de monde. La région de la capitale nationale, disons-le ainsi, la région de la capitale nationale, c'est ici. C'est gros. On a besoin d'être mieux couverts. Surtout la fin de semaine?
7: À Québec.
1: Surtout la fin de semaine?
7: À Québec, on ne devrait jamais avoir à appeler à Montréal pour quoi que ce soit.
2: Ouais. Deux éléments. Fin de semaine, la nuit.
1: Pourquoi appeler la police de Montréal? Non, c'est l'état-major de la SQ à Montréal. Ouais. C'est ça que je vous dis. Ils n'ont pas appelé la police de Montréal. C'est l'état-major de la SQ à Montréal. C'est une opération de grande envergure. On pensait à l'origine qu'il y avait 3 tireurs, rappelons-le. Donc, à ce moment-là, pont Pierre-Laporte, 3 tireurs. À l'origine, il y en a un. Mais finalement, c'est quelqu'un qui était un désaxé, problème de santé mentale. Il y en demeure pas moins que quelqu'un qui a failli mourir. La personne n'est pas morte. Mais, tu veux dire, au final, c'est ça. Là, il y a eu un mort, c'est la personne qui s'est enlevée la vie, mais c'est ça. Des opérations comme ça, faut que tu livres la marchandise. Et il y a clairement un manque d'informations aussi. Moi, ma conclusion de ça, parce que je suis vraiment pas un spécialiste et personne n'est autour de la table des opérations policières. Moi, j'ai été journaliste longtemps. Tu sais, puis je posais des questions, justement, au cours des derniers jours. Comment ça qu'une Anne Mathieu de ce monde n'est pas sortie? Yann Lafrenière capotait même quand il en a parlé, le ministre de la Sécurité publique. Aucune information, il n'y a rien qui est sorti. Peut-on retracer les événements? L'individu a été ciblé à quel endroit? Il éprouvait quelle problématique? Il y a moyen de raconter l'histoire?
7: Ça fait un mois qu'on connaît toujours pas le nom.
1: Non, c'est ça. Et là, peut-être qu'ils vont le dire, il s'est enlevé la vie. Ouais, je comprends, mais quand quelqu'un commet un acte comme ça qui a des répercussions dans la société, on donne le nom du gars, même si c'est un suicide. La pratique courante. Je te parle de la pratique dans mon métier que j'ai pratiqué. Là. Si c'est un suicide dans son sous-sol, on le dit pas. Sauf si c'est quelqu'un de connu. Un cordic de ce monde. Vous voyez, quelqu'un de connu. Si c'est quelqu'un qui s'est enlevé la vie dans sa voiture ou peu importe, c'est du domaine, j'ose pas dire privé, mais il y a quand même une décence et il y a une ligne à respecter. Là, on a affaire à un gars qui a bloqué un pont. Ça a duré une demi-journée. Puis il s'est enlevé la vie suite à une importante opération policière.
7: Il a reviré jusqu'à où dans la nuit, hein? C'est vrai qu'il a reviré jusqu'à Saint-Jean-Port-Joli? Il partait
1: ça, j'ai pas l'information, Dan.
7: Pourquoi il était en crise?
1: Il faut le savoir.
7: Ben c'est
1: tout ça, Dan. Ben oui. C'est tout ça. Donc ce matin, je vous révèle ça, mais il y a beaucoup d'autres informations que je peux pas vous raconter parce qu'on les a pas. Puis il y a d'autres salles de nouvelles, d'après moi, à Québec. Nous autres, on n'a pas de salles de nouvelles. D'après moi, ils se rivent le nez aussi. Là, les journalistes, peut-être qu'il y a des journalistes qui ont posé des questions. On n'a pas ces informations-là. L'ESQ, visiblement, ne livre pas l'information. Soit qu'on ne veut pas la livrer, soit qu'on ne veut pas la livrer, ou qu'on ne peut pas la livrer.
7: Ça n'a pas de bon
1: sens.
7: On dit
1: oui à Saint-Jean-Port-Joli. À vérifier, là.
2: Oui, parce que des rumeurs, c'est la pocatière.
1: On aime les textos, là, mais en même temps... Oui,
7: ouais, non, mais elle est forte, cette rumeur-là.
1: OK, mais à vérifier.
7: Mais on veut savoir tout ce qui s'est passé.
1: Saint-Jean-Port-Joli, c'est très, très loin.
7: Est-ce que c'est la police de Québec qui a fallu qu'il revienne jusqu'à Saint-Jean-Port-Joli? On veut savoir ce qui s'est passé.
1: Ben oui. Et rappelons que cet individu-là, a volé le char. Il était armé. Il aurait pu y avoir un carnage.
0: Il aurait facilement pu avoir un carnage.
1: C'est quelqu'un qu'on ne pouvait traquer, qui était en liberté, avec un gun. Et on a réussi à le retracer. Ça, en fait, c'est la personne blessée qui, de son lit d'hôpital, a aidé les policiers à le retracer. Imaginez. Parce qu'on n'a pas eu l'aide nécessaire en provenance de Montréal, où on n'a pas eu le call, où l'autorité ne s'est pas réveillée, appelez ça comme vous voulez. Donc, il y a eu un engourdissement organisationnel, on va le dire de même, mais il manque de monde. Donc, c'est sûr qu'il y a plus de policiers qu'il y a 20 ans au Québec, là. Il y en a plus, mais en même temps, il manque de monde. Ça prend un point de presse, ça prend une ouverture, il faut raconter ça publiquement, parce que ça a eu un impact sur la région. Un gros impact.
0: Je suis scandalisé par le 4 chars de police. Pour vrai, je suis scandalisé.
1: Je vais te répéter l'information.
0: 4 chars de police, la région de Québec, une région métropolitaine de tout près d'un million de personnes.
1: Oui. Oui. Moi, je le dis, je le répète, ça prend plus de police. Je l'ai dit, je le répète. Paul Arcand, ils vont sortir un documentaire là, sur les hommes, ils vont parler des femmes battues et tout ça. En janvier, ça va sortir. À un moment donné, Paul Arcand me pose la question, qu'est-ce qu'on fait dans le dossier des femmes battues? Ça prend plus de police. Ça prend plus de police, law and order. Là, on le voit. Dans ce cas-là, bien précis, ça prend plus de police. Ça prend plus de policiers au Québec.
0: Est-ce que le groupe d'intervention tactique a été appelé pour aller sur le pont?
1: On ne sait pas.
0: Puis si oui, est-ce que c'est celui de la SQ ou celui de la Ville de Québec?
1: C'est Ville de Québec. C'est Ville de Québec. C'est Ville de Québec. Maître Chien,
2: il est parti.
1: Il capote. Fils de policier.
2: Au lieu de lancer son portefeuille, il a lancé les écouteurs. Ben oui.
1: Maître Chien était de Québec.
2: C'est toutes des équipes doubles aussi. Là.
1: Donc des voilà, fois, solos, j'ai l'information. Faites-en ce que vous voulez, mais c'est ça. C'est un peu beaucoup ça. Ça serait peut-être bon qu'Yann Lafrenière fasse une sortie, pose des questions. Ici, il a dit que c'était inacceptable, ouais. Mais il n'y a pas rien d'autre de ça. C'est donc, il faut... Puis les policiers, il y en a des policiers qui ne sont pas contents de ça.
0: Bien, c'est sûr que les policiers ne sont pas contents.
1: Bon, c'est ça. Alors voilà.
0: Ça prend plus de monde. Visiblement, ça prend plus de policiers de la SQ au quartier général de la SQ sur Pierre-Bertrand.
1: Ben oui. Donc, Maître Chien était police de Québec. Merci à la police de Québec. C'est ce qu'on dit du côté de mes contacts. Ils sont bien au fait de la situation. Une maudite chance que la police de Québec était là.
0: Un des meilleurs corps de police au Canada.
1: Absolument.
0: Le SPVQ.
1: Absolument.
0: On les salue.
1: Donc, on tient à le dire. Et on tient à dire également que ce serait peut-être bon d'avoir un peu plus de transparence. 6h44. On va deeper. On va faire l'après-match avec Dan.
0: Oui, rapidement.
1: J'ai hâte au débat. Parce qu'hier, c'était pas un débat, rappelons-le.
0: Ouais, c'est ça. Rapidement, juste avant, les Blue Jays ont manqué leur chance hier. Ils seraient en série ce matin s'ils avaient gagné contre les Ace.
1: Je tenais de parler d'eux autres.
0: Ils l'ont pas fait. Les Capitals, cependant, ont gagné leur premier match hier.
1: Yeah! C'est pour ça que tu portes le chandail des Capitals ce matin.
0: Québec, c'est pour ça, effectivement, que je porte le chandail des Capitals. Sam Darnold a lancé moins de passes aux joueurs des Seahawks que Drake May. Résultat des courses, les Seahawks de Seattle ont gagné le premier match de la saison de la NFL hier.
1: Évidemment, je te demanderai pas si... tu l'as regardé. Mais ce soir, tu vas le regarder. Hein?
0: Ben oui, ce soir, je vais le regarder. Mais
1: Australia?
0: Quand j'ai fini de sortir des extraits ce matin, j'ai quand même regardé l'espèce de highlights de 15 minutes là, qui est faite par YouTube. Quelle fin de match, là. Mais ils se sont fait intercepter 3 fois. Qu'est-ce que tu veux, c'est le même. Mais oui, ce soir, on regarde ça. Les Rams de Los Angeles jouent contre les 49ers de San Francisco, puis Aaron Donald n'est pas là. Il a décidé de ne pas faire le voyage. Ça va être mieux pour sa sécurité. J'ai parlé avec...
1: Il s'est fait shaker le premier quart, mais on dit que c'est pas une fracture.
0: Ça, Sam Darnold, oui, ouais. T'as raison. Là, j'étais rendu à Aaron Donald.
1: Tu parles d'Aaron Donald.
0: Oui, ce que j'ai compris ce matin, quand je lisais les articles sur Sam Darnold, ce qu'on disait, c'est le premier match de la saison, il n'y avait pas de chance à prendre. En gros, ce sac-là en série, bon. Il restait sur le terrain, là.
1: C'est là qu'ils l'ont remplacé, puis ils ont gagné pareil.
0: Ils ont gagné pareil. Pas été facile, mais ils ont gagné pareil. Puis je terminerai en vous disant, si vous allez à l'Île-d'Orléans aujourd'hui, ou encore si vous circulez dans le coin de Beauport ou du Vieux-Québec, attendez-vous à avoir du vélo rien qu'en masse, là.
1: OK.
7: Le Grand Prix cycliste, c'est vendredi, donc c'est demain. Les cyclistes sont tous arrivés, la presse européenne est là, eux autres qui ont toute une centaine de kilos à se mettre dans les jambes aujourd'hui. Donc ça va rouler beaucoup autour de l'île, puis dans le coin de Québec. Ça va être une belle course demain. Remco Evenepoel, le grand favori, on prend pour lui maintenant thème élection 2026. 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
9: 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Décision Québec 2026.
10: Yes, sir. Parfait, let's go, mon Dan. On monte la POC.
7: J'ai regardé cette émission-là hier, émission où... Je peux-tu te poser une question, Dom?
1: Oui.
7: Pourquoi est-ce qu'on a besoin de 48 heures de préparation pour trois journalistes chevronnés qui viennent poser des questions quand même assez banales, là? Quand même assez banal, là. C'est...
10: Ben moi, la question que je me suis posée, c'est pourquoi avoir pris congé?
7: Ben, c'est ça que je te pose.
10: Ouais, c'est ça. Pourquoi avoir pris congé? Lui, l'animateur de radio a pris congé. Bovet a pris congé. Puis Dussault s'est fait remplacer. C'est bizarre.
7: Ouais.
10: C'est un peu bizarre. Effectivement, c'est des questions sur la feuille. Là. C'est des questions... Il n'y a pas beaucoup de relance. C'est des questions écrites. Je comprends pas. Mais c'est sont syndiqués aussi.
2: Là. Les fonds publics.
10: Ils sont syndiqués. Ouais.
2: Pour les... pratiquer.
10: Ouais, là, oui. ils prennent du congé pour se reposer de ça.
7: Je sais pas. Je sais pas. Christine Fréchette était la première. Ils ont fait ça dans l'ordre. Ils ont fait ça dans l'ordre du nombre de députés lorsqu'ils ont fermé le Parlement. Donc, CAQ, libéral, QS, PQ et finalement Éric Duhaime. Je commence avec Christine Fréchette. Question de Anne-Marie Dussault. C'est vous, Capitaine Québec.
11: Alors justement, Madame Fréchette, aujourd'hui, vous vous êtes définie comme Capitaine Québec. Donc, vous prenez l'ancrage dans cette guerre commerciale. Critique pour l'économie, vous venez de le définir un peu. Vous demandez un premier mandat. On vous a entendu dire ça. N'est-ce pas pour vous la manière idéale d'effacer les 8 années de la CAQ?
12: En fait, on a fait des bonnes choses hein, pendant ces 8 années. Si je regarde au niveau économique, on a augmenté le PIB par habitant de 5 %. On était en avant de la parade économique, je vous dirais.
7: Donc, c'est ça. Ben oui, question softball. C'est...
2: Cheerleader, hein? Capitaine Québec.
7: Ensuite de ça, on a parlé, évidemment qu'on a beaucoup parlé de la guerre commerciale. C'était le premier sujet qu'on faisait avec tout le monde. On lui a demandé, qu'est-ce que tu fais si jamais... Mark Carney te fait un bébé dans le dos.
13: Quand on n'est pas à la table, on est au menu. C'est Mark Carney qui est à la table. Vous n'êtes pas à la table de négociation. Vous dites, je trace une ligne dans le sable qu'il ne faut pas franchir. Gestion de l'offre, exception culturelle. Mais il se passe quoi si cette ligne-là est franchie? Puisque vous n'êtes pas à la table, il se passe quoi si M. Carney ouvre sur la gestion de l'offre? C'est quoi vos options pour faire changer d'idée, M. Carney?
12: En fait, moi, j'ai la conviction que M. Carney va respecter cette ligne rouge-là. Ça a été une de mes premières demandes lorsque je l'ai rencontré. 48 heures après avoir été assermenté, j'ai pris rendez-vous avec M. Carney et c'est une des premières choses dont j'ai discuté. Et d'emblée, il m'a dit vouloir défendre coûte que coûte cette question de gestion de l'offre, également la protection pour la langue française, la culture
13: francophone. Et vous lui faites confiance.
12: Et je lui fais confiance.
13: Entièrement.
7: Donc, il fait entièrement confiance à Mark Carney.
2: Oui, un peu pelleté des nuages, là.
13: Oh oui,
2: ça va bien aller, là, il me l'a dit. Il va le faire.
10: C'est les mêmes lignes. C'est les mêmes lignes de communication du Parti libéral du Canada. CAQ, PLC, c'est la même chose. C'est la même ligne. On est attaqué, on doit répliquer. C'est des contre-attaques. Faut se protéger. C'est la même affaire. C'est le même discours.
7: On a aussi demandé à Christine Fréchette si elle était prête à aller à sortir la bombe atomique qui est exclure le courant.
10: C'est bizarre, ça.
13: Hier, pas plus tard qu'hier, vous n'avez pas exclu la possibilité de couper le courant, d'utiliser l'électricité, on va appeler ça comme ça, comme levier avec les États-Unis. Qu'est-ce que ça prendrait comme situation ou comme condition pour que vous fermiez l'interrupteur?
12: Bon, je ne veux pas imaginer de scénario catastrophe ce soir. Là. Déjà, c'est assez... Je ne l'exclus pas parce qu'on ne sait pas dans quel genre d'escalade on peut embarquer.
10: Ouais, là, elle fait du Doug Ford. Là. Elle a même dit c'est atomique, c'est un scénario atomique. Ça, elle a répété un peu la phrase. On est dans peur, on est dans l'entretien. On entretient ça. Là. On entretient le climat. Elle surfe là-dessus. Là. Fait que, elle en a profité hier.
7: Ah, on a beaucoup parlé également du manque de talent au Québec, surtout dans le santé. Gaz de schiste a fait semblant qu'elle ne sait pas qu'un projet qui s'en va vers Baie-Comeau. On est revenu également sur l'entente de Churchill's Falls. On a parlé avec deux chefs, ça, hier, entre autres, avec Paul Saint-Pierre Plamondon. On lui a demandé, ça, je l'ai pas sorti l'extrait, mais quand même, donne-moi trois bons coups de François Legault, on en a nommé deux.
2: Ouais, puis c'était pas François Legault directement, c'était le gouvernement au complet. Là.
7: Et elle est inspirée par l'attaque à l'itinérance de Ruba Gazal. Ouais. Souriante. Écoute, elle a... Jacques et Louise l'ont aimé. Là.
1: C'est oh, ouais, exactement. Exact. Ouais, faut analyser ça en fonction du marché que tu vises.
7: Ben oui. Ah oui.
2: Ils vont dire...
1: T'sais, les auditeurs de Morel Live n'étaient pas visés par ça. Elle, elle vise un marché. Elle a parlé à son marché. Elle a parlé à sa clientèle. Sa clientèle était bien, bien de bonne humeur. Là. D'après moi, ils se sont claqués. Voilà. Ils ont vidé une boîte de biscuits feuilles d'érable.
7: Elle a exactement confirmé toutes les gens qui avaient l'intention de voter pour elle.
1: Oui, ça, elle est bonne, elle, finalement. Papin, on y va. Papin, on y va-tu? Oui. Puis Papin a répondu oui, on y va avec elle.
7: Charles Milliard, c'était la première fois qu'il se donnait à ce genre d'exercice-là. Clairement, un peu plus nerveux que Christine Fréchette. On l'a vu dès le début. Mais ça a quand même bien été là, pour Charles Milliard. Entre autres, est-ce que les autres provinces... En fait, je vous laisse entendre l'extrait au complet, on en reparle.
11: Madame Fréchette a convoqué son conseil des ministres pour faire face à la riposte et vous avez dit qu'elle faisait là une pièce de théâtre. Vous, qu'est-ce que vous auriez fait ce jour-là? Vous n'auriez pas convoqué votre conseil des ministres?
14: Question. Est-ce que les autres premiers ministres des provinces ont convoqué des conseils des ministres lundi soir et fait des annonces en grande pompe mardi matin?
11: Mais le Québec est une des provinces les plus touchées.
14: Je comprends, mais la réponse quand même, vous savez, c'est non. C'est-à-dire qu'on a fait du théâtre lundi soir. On nous a expliqué que c'est parce que les décisions qui ont été prises étaient exécutoires et devenaient en application une seconde après. On sait très bien qu'on est dans une campagne électorale et qu'on instrumentalise la crise. Ce que j'aurais fait, j'aurais commencé il y a 4 ans à nouer des meilleures relations et j'aurais mis en...
7: Je trouve que c'est la meilleure cote sur la pièce de théâtre qui a été faite. Charles Milliard, cette semaine, a la meilleure cote. Est-ce que c'est simple? Il y a 10 provinces au Canada. Il y en a une en campagne électorale et c'est la seule qui a convoqué le Conseil des ministres pendant la campagne électorale pour parler des tarifs de Trump, alors que toutes les provinces canadiennes sont impliquées. Oui, le Québec plus que d'autres, mais il reste que l'Ontario et la Colombie-Britannique sont très, très, très assujettis à ça aussi, les tarifs. Et non, Doug Ford et le premier ministre de la Colombie-Britannique n'ont pas...
1: Non, c'est du spectacle!
7: C'est ça.
1: Il va falloir arrêter de dire, by the way, qu'on peut tenir les Américains par les chenolles avec le courant, là. Selon la Régie de l'énergie du Canada, de janvier à mai dernier, quand même, exportation vers les États-Unis, 3,58 TWh vendu à temps. Le montant n'est pas important. Là. Je vous parle du flux de courant. Là. Parce que là, on a comme l'impression que si on ferme la switch, c'est Manhattan qui meurt. Il faut juste... pas dire de conneries, là. Et le Québec a acheté combien de courant, les amis? Hein? Le Québec achète du courant! Oui. Ah, on peut... Fréchette qui dit, oh, on peut taxer, on peut surtaxer, on peut... Non.
7: Le couper.
1: Le Québec a importé des États-Unis 4 TWh du Vermont et de l'État de New York. Selon la Régie de l'énergie du Canada. Donc, sur ces 5 mois-là, Hydro-Québec a donc payé plus aux Américains qu'elle n'en a encaissé. Fidouda. Fermez la switch. Barre à la porte. Ah, ça, c'est quand on sera prêt à quitter, là.
7: Charles Milliard avec...
1: Mais ça, c'est important ce que je viens de dire. Ben oui, arrêtez de baratin et sacrifice. Ben oui. C'est tout.
7: Charles Milliard s'est fait... En fait, c'est le seul chef. C'est un sujet duquel on n'entend pas zéro parler depuis le début de la campagne, mais la laïcité de l'État.
13: Êtes-vous pour ou contre l'interdiction des signes religieux pour les personnes, le représentant de l'État en situation d'autorité?
14: Moi, je n'ai pas de changement à apporter à ce sujet-là pour l'instant. Ce que j'ai mentionné, j'ai l'honnêteté de dire qu'en 2029, dans la situation actuelle, on n'a pas l'intention de reconduire la clause. Voilà.
13: Ce qui va probablement dire que la loi sera défaite devant les tribunaux et que donc l'interdiction va tomber.
14: Mais ça, c'est en 2029. Là, pour l'instant, on a aussi un jugement de la Cour suprême. On vit dans un état de droit. J'espère que les législateurs vont s'intéresser à ce...
1: Ouais, ben, il y a une approche légaliste, là.
7: Ouais,
1: mais c'est le Parti libéral.
7: Mais en même temps, il n'est pas capable de dire s'il est pour ou contre la laïcité de l'État.
1: Je sais. Ouais, ouais, c'est ça son gros défaut. Mm. C'est ça son gros défaut.
7: En fait.
1: Il est pas méchant. Tu sais, c'est pas, tu l'entends pas au arc. Tu sais, il y a une bonne image. Hier, il y avait une prestance. On va être honnête. Fair and square de Morel Life. Il y avait une prestance. Il avait l'air d'un premier ministre hier.
7: Ouais,
1: juste que...
2: Ça punche pas.
7: Mais il parle comme un caquisse. Oui. Il serait plus à l'aise caquisse.
1: Il parle comme un avocat. Il parle comme s'il était payé à l'heure.
7: Mais c'est un pharmacien.
1: Mais c'est un pharma.
7: Et on lui a demandé s'il se sentait cocu avec Mark Carney.
13: Est-ce que vous souhaiteriez plus d'appui de Mark Carney? Vous avez été obligé de solliciter un dîner avec lui.
14: Écoutez, solliciter un dîner avec le premier ministre du Canada, je pense pas que c'est faire une aumône non plus, surtout qu'il a accepté. Monsieur Carney, écoutez, vous savez, soyons honnêtes, c'est un spin en ce moment, cette idée-là que Monsieur Carney soutient Madame Fréchette. Je ne crois pas à ça une seconde.
7: Donc voilà, c'est un spin. Il croit pas assez une seconde que Mark Carney supporte Christine Fréchette. Voilà pour Charles Milliard qui, effectivement, s'est bien présenté. Il y a eu de l'air...
1: Fair and square, on va... Les gens qui votent libéral, encore là, on revient à la clientèle, s'adresse à leur clientèle. Madame Williams de Westmount.
2: Ça passe.
1: Qui avait droit à une traduction, j'imagine. Ah non, il n'y a pas de débat en anglais. OK, ouais, Madame Williams, elle ne l'a pas regardé. En tout cas, Monsieur Sklavounos de Laval, lui, est bilingue.
7: Lui, non, ça ne change rien.
1: Il est trilingue, parle grec, ça ne change rien, il est content.
7: Ouais. Il ne l'a même pas regardé.
14: Et Madame Fréchette, je ne crois pas à ça une seconde.
7: Donc voilà, c'est un spin. Il croit pas assez une seconde que Mark Carney supporte Christine Fréchette. Voilà pour Charles Milliard qui, effectivement, s'est bien présenté. Il y a eu de l'air...
1: Fair and square. On va... Les gens qui votent libéral, encore là, on revient à la clientèle, s'adresse à leur clientèle. Madame Williams...

0: nerveuse au début.
1: C'est du live? Non, c'est-tu du live?
0: Ben, je pense que oui, c'était du live. Oui. C'est pour ça qu'ils mettaient un petit vidéoclip des meilleurs moments des chefs pour qu'ils puissent se donner le temps de changer.
1: C'est
0: ouais.
1: Bon, t'as raison.
0: Donc, elle a commencé en vous le disant qu'elle voulait un gouvernement majoritaire. T'sais, elle était beaucoup dans le Kool-Aid hier. Là, j'ai laissé le Kool-Aid orange de côté. Et j'ai attendu quelques minutes avant de sortir le premier extrait. Comment obliger les riches à payer la surtaxe?
2: Et dites-vous, comment vous feriez pour vous assurer que ces riches-là payent votre taxe? Qu'est-ce qui les empêcherait, par exemple, de s'acheter un condo à Toronto, une maison à Hawkesbury, juste de l'autre côté de la rivière des Outaouais, ou un condo à Moncton, d'en faire leur résidence principale et d'échapper à votre taxe?
3: Premièrement, il faut aller la chercher, puis s'assurer d'aller chercher cet argent-là, commencer là. Et vous savez, là où ça a été fait, par exemple, en Suisse, en Espagne, en Norvège, ils se sont rendus compte que très peu ont quitté. Les gens sont restés. Pour les riches, moi, j'étais très contente d'entendre François Lambert dire que si jamais la mesure de Québec solidaire est mise en place, ben moi, je vais rester au Québec parce que
2: je sais. Vous leur faites confiance.
3: Ben parce qu'ils aiment le Québec. C'est des Québécois aussi.
0: Donc, François Lambert a dit qu'il paierait. Il n'y a pas de problème. Là.
1: C'est réglo.
0: C'est réglé.
1: Parfait.
0: Il n'y en aura pas de trip à Hawkesbury. Ça n'arrivera pas.
1: C'est quelqu'un qui écoute Jean Leloup. Là.
0: Oh oui.
1: À Hawkesbury. À Hawkesbury.
0: Ou qui est très, très fan de Bob Hartley.
1: Qui va acheter du vin à la LCBO.
0: Oh. Ruba Gazal a eu le droit à la question. Mme Dali!
4: Que vos équipes se parlent.
3: Oh. Nos équipes, quelle est...
4: Votre équipe et celle...
3: Non, j'aimerais ça, j'aime rencontrer ça. Pour me donner une idée.
4: Non, c'est pas ça la question. Pas de contact avec son équipe pour savoir, pour avoir des idées, une inspiration?
3: Ben, en fait, je le suis partout. Je vois qu'est-ce qu'il fait, par exemple, sur l'épicerie, les épiceries publiques, qu'il veut mettre de l'avant pour réduire le coût de l'épicerie, réduire justement la bureaucratie, mais pas en coupant du monde, en coupant dans les procédures, puis en s'assurant que les solutions qui viennent, qu'il y ait des solutions efficaces pour donner des services à la population. Mais il y a peut-être des gens de mon entourage qui lui parlent. Moi, j'avais déjà appelé A aussi, là, qui est aussi de cette même mouvance-là. Mais oui, on devrait se parler. Mais je m'inspire beaucoup de ce qu'il fait pour donner de l'espoir à la population.
5: Alors, vous proposez de monter le salaire.
0: Elle dit, j'ai déjà rencontré et aussi de moins en moins QS. Là.
1: Oui.
0: Je vous ai fait entendre des extraits l'autre
1: jour. Elle s'est déwokisée. Elle essaie. C'est des hypocrites, il faut faire attention. C'est des politicos.
0: Oui, mais...
1: Mais elle essaie de se déwokiser pour se centrer, pour éventuellement se présenter comme candidate démocrate.
0: Je comprends le déwokiser, mais j'aime beaucoup le discours aussi de... Je suis devenu un adulte. Là. J'ai compris des choses que je comprenais pas en 2018.
1: Eh oh, j'ai fait un rapport d'impôt, puis je sais ce que c'est.
0: J'ai des enfants, je vois la qualité des services que j'ai.
1: Ça. C'est ça.
0: Je comprends qu'elle n'a pas d'enfants.
1: Je suis moins une collégienne qu'avant. Là.
0: Elle est entourée quand même pas pire. Paul Saint-Pierre Plamondon s'est présenté là. La première question, Donald Trump. Est-ce que... En fait, on le reliait beaucoup à Mike Carney. Là. On voulait savoir s'il appuyait Mike Carney. 80% des Québécois appuient Mike Carney. Vous, est-ce que vous l'appuyez?
5: 80% des Québécois, selon plusieurs sondages, se disent satisfaits du travail de Mike Carney. Êtes-vous de ceux-là?
6: Je pense que je suis peut-être plus critique que les 80% en question. Mais je vous référerai à une autre statistique qui me semble beaucoup plus essentielle pour ce soir. Plus de 60% des Québécois pensent qu'il est temps de changer de gouvernement au Québec.
0: C'est tout. Elle a la vraie
1: Très
0: statistique.
1: Bon.
0: Il n'y a rien d'autre à rajouter.
1: Très bon. Il a gardé la même face tout le long, sauf quand c'est venu le temps de parler de Gariépy.
0: Oui, Gariépy, mais aussi, à un moment donné, aux alentours de, je vous dirais, 21h23 hier, si vous allez faire un petit tour, il commençait à être impatient sur les questions sur le référendum. Là.
1: Oui.
0: La
1: question soupe au lait aussi. Il aurait dû le dire.
0: Ben voyons-y. Allons-y, soupe au lait.
4: Une élection pour les chefs, c'est aussi un concours de personnalité. Vos adversaires vous ont dépeint comme étant susceptibles. Il y en a même qui ont prononcé les mots soupe au lait. Avez-vous la mèche courte?
6: J'ai cru entendre.
4: Oui.
6: Je suis pas soupe au lait. Je pense qu'on est solide sur le plan des candidatures, solide sur le plan de nos idées. On est bien intentionnés. Si mes adversaires ont trouvé soupe au lait, grand bien leur fasse, mais à force de mener campagne, les gens vont se rendre compte qu'en fait, peut-être qu'il y a beaucoup d'exagération à des fins partisanes.
1: Mauvaise réponse. Tu l'as dit toi-même d'entrée de jeu. Les Québécois n'aiment pas la confrontation et surtout, les Québécois adorent les gens qui font des meilleurs culpa. Adorent ça. Il aurait dû dire à la place, mais oui, c'est un crassi de défaut. Je suis le même depuis l'âge de 6 ans. J'ai de la misère à prendre les critiques. Je travaille là-dessus. Pouvez-vous m'aider? Est-ce qu'il y en a un de vous trois qui

0: pourrait m'aider. Moi, j'aurais répondu de même. Au lieu de dire, oh non, non. Tu sais, il fait soupe au lait un peu en niant qu'il est soupe au lait. Ah non, je ne suis pas soupe au lait!
1: Mais il y avait quand même la face d'un gars qui disait le contraire. Tu sais, il riait, il disait, ben non, j'ai cru entendre parler. Tu sais, c'est.
0: Mais il aurait dû tasser ça en disant, ben oui. Puis il dit, mes adversaires trouvent ça. Non, non, c'est pas les adversaires qui trouvent ça, c'est des gens de ta gang. Les gens de ta gang trouvent que t'es soupe au lait, là. Ceci étant dit, être soupe au lait, c'est-tu vraiment un défaut aussi? C'est une caractéristique, là. Un défaut, c'est d'être hypocrite. Mais d'être soupe au lait, c'est beau.
1: Et oui, il y a eu la question Guerrier, puis parole à Anne-Marie Dussault. Oui.
2: Je vais vous parler de François Guerrier-Py.
0: Oh.
2: Parce que
3: salut.
2: Vous êtes chef de parti, Marie, père de famille. Votre parti, vous défendez des valeurs dites démocratiques, humanistes. Et pourtant, ces valeurs semblent être contredites par les propos dégradants, misogynes et autres de ce candidat. Est-ce que vous n'avez pas déplacé la ligne rouge de l'inacceptable?
3: Non, je pense qu'on a tenté de déplacer la ligne rouge de l'annulation. C'est-à-dire prendre des articles écrits dans Urbania il y a 15 ans, lesquels avaient été célébrés par Pierre Foglia à l'époque parce qu'il jugeait que c'était révolutionnaire et très intéressant. On a pris des extraits de radio et ça, je veux dire, c'est la CAQ qui a du personnel et qui passe au crible à peu près tout ce qu'il a pu se dire de radio pendant 6-7 ans. Et il y a des blagues grivoises, il y a des termes pour lesquels j'ai demandé des excuses, il les a fait. Mais on a évalué à savoir, est-ce qu'il va faire un bon député, puis est-ce qu'il pense vraiment ou il va agir vraiment en date d'aujourd'hui de manière condamnable? Et on est certain qu'il va être un bon député.
1: Donc, voilà, il y a eu différentes... on a parlé du référendum, évidemment, on a parlé de statut d'immigration également. Lui, il disait ça allait bien dans le temps où on avait juste 35 000 immigrants par année. C'est la quantité qu'on est capable de recevoir. La question sous Paul, on l'a fait. La question Hydro-Québec également avec l'entente Churchill's Falls, c'est le deuxième chef à qui on en parlait. Puis lui, j'ai remarqué un peu qu'il était dans la même mouvance que Martine Ouellette à qui on a parlé hier. C'est non, on aurait dû garder le même contrat qu'on avait. Faut se souvenir de quoi ça a été fait. François Legault a mis le narratif dans la tête du monde que les gens de Terre-Neuve-Labrador se faisaient fourrer, mais ils se faisaient pas fourrer. C'est nous autres qui le payaient à Centrale. On leur a donné le Labrador. C'était correct qu'on paye.
0: C'est pas méchant, comme
1: c'était correct qu'on paye le prix du courant ce prix-là.
0: Donc, un peu de Martine Ouellette aussi.
1: Ouais, exactement. De Jean-François Lisée dans son livre. C'est
0: intéressant.
1: Il y a beaucoup ça. Puis ça fait plusieurs personnes que j'entends dire c'est la CAQ qui nous a mis le narratif dans la tête que les Terre-Neuviens se faisaient fourrer.
0: Ouais. Ouais, je comprends. C'est intéressant.
1: Éric Duhaime, maintenant, ça a été un peu plus rapide pour Éric Duhaime. On a d'entrée de jeu essayé de le... Vraiment, là, fallait poser la question, est-ce que tu supportes Donald Trump?
2: En 2025, vous avez félicité Donald Trump pour sa réélection. Vous dites que le Québec aurait intérêt à s'en inspirer. Est-ce qu'il vous inspire toujours, Donald Trump?
4: Mais d'abord, je félicite souvent les gagnants des élections. Je pense que c'est normal aussi de le faire. Cela étant dit, c'est sûr que présentement, là, c'est un choc pour tout le monde. C'est clair que c'était pas ce que les Québécois attendaient. Cela étant dit, Donald Trump, quand il est arrivé, on savait quand même qu'il était protectionniste. On savait aussi qu'il avait fait campagne là-dessus. Moi, je suis un libre-échangiste, vous le savez, et je suis un héritier de Brian Mulroney à cet égard-là, comme les conservateurs au Québec. Et ce qu'on s'était dit, c'est il faut commencer à se préparer justement pour éviter le protectionnisme américain. Et ça.
0: Et réponse parfaite.
1: Ben oui. Ah oui, puis écoute, il a continué. On a continué aussi, on a essayé de le mettre dans la même phrase que Milley, que Elon Musk.
2: Mais avec Donald Trump, on a vu Elon Musk à ses côtés en créant le fameux Doge. Un fidèle de Donald Trump, c'est le président de l'Argentine, Javier Milley, qu'on a vu avec sa tronçonneuse. Sont-ils pour vous des modèles à suivre?
4: Bien d'abord, quand vous parlez de l'efficacité gouvernementale, je pense que si vous regardez les partis politiques au Québec, là, vous venez d'avoir 3 des 4 chefs qui viennent de passer, qui ont commencé pas mal à s'inspirer de notre efficacité gouvernementale. Hein. On a été les premier à dire qu'il fallait réduire la taille de l'État, qu'il fallait réduire le nombre de fonctionnaires de 20 000. Là, j'ai vu qu'aujourd'hui, les libéraux viennent de dire qu'ils veulent couper de 12 000. Vous venez d'entendre M. Plamondon qui dit qu'il veut couper 2,5 %. La CAQ aussi a dit que c'était 2 900 fonctionnaires qu'il fallait couper. Donc, je pense qu'on a réussi déjà à faire bouger la fenêtre des idées au Québec, la fameuse fenêtre d'Overton. Et moi, je me réjouis de ça. On n'a pas encore de députés élus à l'Assemblée nationale. Puis déjà, on a un impact sur...
1: Mais là, M. Duhaime, vous vous attaquez aux valeurs du Québec.
2: Avec votre cadre financier, vous vous attaquez au modèle québécois, au fond. Et dans les valeurs québécoises, depuis la Révolution tranquille, il y a l'État-providence, il y a évidemment un filet social. Alors, pour vous, c'est la fin de tout ça?
4: Mais d'abord, Mme Tussaud, vous avez raison. Le Parti conservateur du Québec propose un modèle différent. On a investi beaucoup historiquement dans le modèle là, bureaucratique, social-démocrate, appelons-le comme vous voulez, là, au cours des dernières années. Et aujourd'hui, les Québécois se rendent compte qu'on est l'État le plus taxé du continent, puis les services publics ne sont pas à la hauteur du montant qu'on paye en taxes et en impôts.
5: Ben, il était très solide hier.
0: Tout le monde dans le 4-5-0, dans le Kakistan, partout, tout le monde, il entend ça, il n'y a personne qui peut le contredire.
1: Personne.
0: Il n'y a personne qui peut le contredire.
1: Il a dit, ouais, mais là, vous allez baisser les impôts. Et écoutez bien la réaction, hein. Vous allez aimer ça. C'est des Quand il dit, vous allez aimer ça, Mme Dussault.
2: C'est aux plus riches, la poche, d'une certaine manière. Qui va s'occuper des plus vulnérables? Il y a 36% de la population qui ne paye pas d'impôts. Vous proposez des baisses d'impôts, mais ceux-là, ils vont être laissés pour compte? Ils vont...
4: D'abord, les baisses d'impôts, Mme Dussault, là, c'est des baisses d'impôts très progressistes. Là, vous avez aimé ça, là? Nous, on dit, on va passer de 18 à 35 000 avant que les gens payent un sou d'impôt sur leur salaire. Donc, les gens, les baisses d'impôts, là, ceux qui vont en profiter le plus en pourcentage de leurs revenus, c'est les plus faibles revenus. On veut abolir la taxe de vente sur les biens usagés. C'est rare que les gens, les multimillionnaires, se promènent là, dans des friperies. On veut aussi baisser les taxes sur l'essence, abolir la taxe carbone, réduire la taxe provinciale sur les carburants de 19,2 sous. Ces gens-là, là, les gens de la classe moyenne, ils ont des minions au gaz, ils n'ont pas des Tesla 100 000. Là.
2: Dans votre modèle, on apprenait par un collègue.
0: Oh, j'ai une autre question. Une autre question.
1: Non, elle était beaucoup plus...
0: Est-ce que je l'ai posé, la question de Donald Trump?
1: Oui, tu l'as posé. Et on est revenu sur les anciennes déclarations d'Éric Duhem à la radio.
2: Vous avez dit en 2017 que le droit de vote devrait dépendre des impôts payés pour 100 pièces sans droit de vote. Est-ce que c'était de la comédie, une farce, une mauvaise blague?
4: Quand on anime une émission de radio... qu'on fait une tribune téléphonique, oui, j'avais lancé ça. Puis je voulais faire réagir l'auditoire. Puis de toute évidence, ça a marché parce que 10 ans plus tard, on en parle encore.
2: Oui, parce qu'en réalité, il y a 36% des contribuables qui ne paient pas d'impôts. Est-ce qu'il n'y a pas là-dedans une forme de mépris pour ces gens-là?
4: Non, c'est le contraire, Mme Dussault, parce que si vous regardez notre cadre financier qu'on a déposé aujourd'hui, là, il y aurait encore moins de monde qui paierait de l'impôt dans un Québec conservateur. Parce que les plus faibles revenus, là, ceux qui sont en 18 et 35 000, ils ne paieraient plus d'impôts.
6: Moi, j'anime une émission de radio, puis je peux vous dire qu'on ne peut pas dire n'importe quoi parce qu'on est une émission de radio.
4: Vous avez plus de liberté que moi, en tout cas, ça, c'est certain.
6: Il y a quand même des nuances à faire lorsqu'on anime une émission de radio.
0: Donnez-nous des leçons. Montrez-nous comment ça marche, la vie.
1: Oui.
0: Montrez-nous la vie.
1: Viens à radio privée, puis ramasse l'écoute, Alec, après ça, on s'en reparle.
0: C'est ça, exact. Comment c'est qu'un contrat de 2 ans, 3 ans? Les contrats de 5 ans, c'est ceux qui ont fait le preuve. Humblement. Puis, si t'as pas 30 parts de marché dans le 25-54, on te crève dehors. C'est-tu clair? Et à ce moment-là, tes enfants vont sauter un repas. Puis toi, il fallait que t'ailles retourner ton char au concessionnaire. On fait ça? Le gars est payé 100% par les taxes, en passant.
1: 100%.
0: À télé, c'est plus whack. T'as du privé, t'as du public. C'est ça que je trouve odieux. Personne odieux dans le modèle de Radio-Canada, mais lui, il est juste à radio. Là, il était à télé, mais je vous dis, il anime à la radio. Là.
1: Puis
0: 100% avec vos taxes.
1: Il anime à télé
0: garantie,
1: aussi.
0: Garantie, mais son pain et son beurre, c'est tous les jours à la radio.
1: Exactement.
0: Mais il n'est pas à télé.
1: Oui, chaque matin, c'est lui qui anime le mid-morning à RDI, genre de 9 à 10 heures. Il y a une émission politique à RDI.
0: Ah, tu me l'apprends. Ouais. OK, il est aux deux sauces.
5: Avec je ne sais pas combien de recherchistes en plus. Là.
0: Aux deux sauces. Mais là, on parle de radio. Radio pour radio. Là.
1: Oui.
0: La radio, moi, j'anime bien, vous n'animez pas bien, etc. C'est là que je vois que je peux pas faire de politique aussi en passant. Là. Avec les thèmes qu'on a faits. Il me joue des thèmes qu'on a faits. Hein? La petite niaiseuse, puis Ginette de Terrebonne. Est-ce à dire que vous riez des femmes de Terrebonne? Non, c'est à l'infini. Là.
5: Vous êtes contre les enfants?
0: Ce qu'on a déjà souligné, by the way, à la radio de Radio-Canada, que je riais du monde de Terrebonne. C'est déjà arrivé, ça, dans une émission de donneur de leçons.
1: Éric a également parlé de l'autonomie des régions.
0: Mais ça fait bien le tour, Dan.
1: Non, j'ai plus d'extrait de faire.
0: Vraiment, il était parfait.
1: J'ai fait le tour.
0: Je vous le dis, c'est une belle campagne. C'est une très belle campagne. Mais le triangle des Bermudes, faites attention. La chance du M, choix FM, vous pourriez en mourir. On revient.
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20: Ouais, 10 ans ben pile, bienvenue à Couture dans le Mide. Jusqu'à midi en direct de la Grande Allée. D'ailleurs, Grande Allée qui commence à se faire moins large.
21: Ouais, moins grande, là.
20: Parce que demain, on a le Grand Prix cycliste, hein. Les cyclistes, ça va rouler à Québec demain. Ah, ouais. On va être pas mal là-dedans. Alors, il va y avoir beaucoup de, comment, de trafic. Ça va être compliqué demain, les déplacements. Si vous avez à venir au centre-ville, demain, je vous conseille peut-être de reporter le tout ou de se prendre de bonne heure. Voilà, Frank. Tout va bien. Tu as regardé hier. C'était pas un débat, c'était un entretien, hein?
21: Oui, c'est qu'on passait les cinq chefs des principaux partis.
20: Auteur d'heure?
21: Un en arrière de l'autre. Ben, ça dépend. Il y en a à qui avait. C'était plus des softballs que d'autres choses.
20: Oui, hein?
21: Mais évidemment, ben, dans le cas du Parti québécois et du PCQ, on a tenu beaucoup à leur parler de leur candidat controversé, dit-on. Comme si les autres partis n'en avaient pas.
20: Ben, dans le Parti libéral, il y a eu 7 ou 8 personnes qui ont quitté là, des, des candidats.
21: Ça n'a pas été un gros
20: on
21: sujet.
20: On n'a pas parlé de ça. Je ne sais pas. Écoute, Anne-Marie Dussault, là, je ne veux pas faire de l'âgisme, là. Mais à un moment donné, je veux dire, c'est quoi? Y a-t-il un moment donné où là tu dis, garde, je vais laisser ma place à quelqu'un d'autre. Mon fonds de pension est bien loadé. Puis, tu sais, au pire, porte-toi un podcast, là, fais-toi quelque chose. Tu sais, il y en a qui quittent. Là, puis qui, mais c'est quoi? C'est une tradition? Elle est rendue à 73 ans. J'ai rien contre elle, là. Mais là, c'est parce qu'elle, a déteint pas mal son... Elle est biaisée, là, clairement. Elle est jamais d'accord avec Duhem, et jamais d'accord avec des positions un petit peu plus. À partir du centre, là, à partir du centre, là, vers la droite, là, il y a aucune marge de manœuvre. Elle a l'air tout le temps en tabarouette après ces candidats-là. Tu sais, à un moment donné, je veux dire, Radio-Canada, il me semble qu'il y a du monde là, qui pousse là, dans la boîte, là. Quoi? Je sais pas, elle va-t-elle être là, vitam aeternam?
21: Ben hier, c'était malaisant. À un moment donné, les trois étaient comme mêlés. Ah, oh, c'était qui à parler? Il y a eu comme un blanc. On bégaye un. En tout cas. Mais moi, honnêtement, je suis pas fan de cette formule-là. Là. T'sais,
20: non.
21: Deux, c'est déjà beaucoup pour mener une entrevue. Trois, c'est trop. Là.
20: Ben, je pense qu'elle était trop, là, de Mme Dussault. Là. Je veux dire, Alec Castonguet était correct. Là. Puis Beauvais, Sébastien Beauvais, très bon.
21: Moi, ouais, je pense que c'était lui le meilleur des trois. Oui. Les questions étaient exact. Plus. Je sentais que les questions étaient plus.
20: Neutre, c'est
21: ben
20: ouais.
21: Pour faire ressortir quelque chose, là. T'sais, pas juste pour entendre une cassette. Là. Parce qu'hier, c'était le festival de la cassette. Là. T'sais, Madame Fréchette, là, elle a essayé de nous en passer une hier. Là. Elle a dit le plus sérieusement du monde que elle là, elle a parlé à Mark Carney là, puis tu sais elle a des lignes rouges là, puis c'est à cause d'elle là que Mark Carney n'a pas sacrifié la gestion de l'offre. Ouais, mais la gestion de l'offre, les amis, il y a pas un parti au Canada
20: qui va toucher à
21: part
20: ça,
21: Bernier. Qui prendra jamais le pouvoir et qui aura probablement jamais d'élu. Il n'y en a aucun là-dedans qui, de près ou de loin, remet ça en question. Là.
20: Exact.
21: Les conservateurs, ni les libéraux, ni le NPD, ni le PQ, ni Québec solidaire. Tout le monde est en faveur du maintien de ce système-là dans la caste politique. Fait qu'arrêtez de nous faire. Mais là, tu sais, c'est du langage codé pour en gros dire je suis la candidate des agriculteurs.
20: Ouais,
21: je suis.
20: Ouais,
21: tu comprends? Ouais. C'était beaucoup ça hier. Là. C'était beaucoup ça. Il y avait chanté aussi qu'il y avait beaucoup de liners très préparés. Tu sais, un moment donné, Charles Milliard, tu voyais qu'il voulait le plugger. Là. Moi, je suis fédéraliste, madame, monsieur Plamondon est souverainiste, madame Fréchette est opportuniste. C'est ça, c'est un liner qui a été préparé. C'est un carton, là, tu comprends?
20: Exact.
21: Il y a un carton, il y a quelqu'un dans l'oreillette qui dit « Ah oui, c'est une façon imagée de le dire, là, mais on comprend. »
20: Non, c'est ça. Ben écoute, moi, j'ai pas trippé. C'était à Québec quand même. Souviens-toi, dans tout le débat, là, on faisait tout à Montréal. Là. Finalement, on a fait ça à Québec hier. Radio-Canada, faut saluer l'initiative. Il n'y a pas juste Montréal au Québec. Mais quand même, je trouve ça un peu... académique. Tu sais, c'est comme on vient passer le test devant vous trois, une espèce de panel qui te regarde du haut de leur chair, là, comme un peu très, très... ça fait un peu église catholique, là, les curés qui viennent sermonner les candidats ou les chefs. Fait que regarde, ça vaut ce que ça vaut. Duhem, c'est très bien tiré d'affaire. Je trouve qu'il a bien fait. Puis au contraire, là, comme ça, c'est de le coincer sur la classe moyenne puis les faibles revenus. Il a dit au contraire, nous autres, dans notre parti, notre programme, ben, les faibles revenus vont payer encore moins d'impôts qu'ils en payent, même s'ils n'en payent pas. Là. C'est un peu ça qu'il leur a dit. Mais c'était quand même bien... pour que Duhem puisse avoir accès à un large débat. Ça, c'est bien tiré d'affaire. Et PSPP, l'autre affaire, là on va-tu en référendum, même si le PQ rentre minoritaire, j'ai-tu compris ça, là? Si le PQ rentre minoritaire, on va avoir un référendum, de toute façon, lui va essayer de le pousser, là.
21: Ouais, puis on demandait après ça à Ruba Gazal, est-ce qu'elle va s'engager à supporter, puis la réponse était weird un peu.
20: Ben, elle a dit qu'elle a écrit un livre sur l'indépendance, puis que il faut que ça vienne du peuple. Puis là, c'est le peuple qui doit... Puis là, c'est le peuple à 30%.
21: Oui, c'est ça. Les sondages, ils montrent que le peuple, et c'est pas lui prêt. De toute façon, je veux dire, le seul sujet présentement qui intéresse leur électorat, c'est les... c'est ceux qui ont peur de Trump. Là. Fait qu'on n'est pas tout dans le contexte de référendum, Pierre.
20: Et c'est intéressant, ça, parce que hier à CBC, il y avait un panel, justement, puis il y avait des agents de boîte de com, là, des spin doctors, là. Les partis politiques font beaucoup affaire avec des boîtes de com, ils vous diront pas, là. Et eux disaient que le playbook, c'était Doug Ford. Quand il a fait campagne, parce que lui, il est allé en campagne contre Trump.
21: Oui.
20: Hein, il s'est fait réélire là-dessus.
21: Alors qu'il y avait déjà une majorité. Ça, c'est du jamais vu.
20: Bon. Là, ils disent, lui, il a créé un précédent au Canada. Et là, les autres, ils parlaient du Canada complet. Là, ils disent, le Québec est en train de faire la même affaire. Fréchette va jouer Trump. Le playbook est pareil. C'est la même affaire que Trump a fait. Et on est en Colombie-Britannique. On voit le premier ministre qui est là commencer à travailler une campagne électorale. Lui, Trump, le narratif Trump. Puis là, ce qu'il disait aux autres, il disait, ils vont tout l'essayer jusqu'à temps que ça fonctionne. Ils vont jouer la carte de Trump anti-américain jusqu'au bout, jusqu'à temps qu'à un moment donné, le monde se rende compte que hey, là, vous prenez des valises, là, vous êtes pas capable de livrer. Carney l'a fait.
21: Ford l'a fait.
20: Là, Fréchette est en train de nous faire le Trump. Et là, on dit qu'en Colombie-Britannique, on commence, puis il y a d'autres provinces qui regardent ça aller, puis qui disent on va le faire, nous autres aussi, ça marche. Ça fonctionne.
21: Oui, puis ça s'est. Ben, en passant, ça s'est fait ailleurs. C'est pas juste les Canadiens, là, ça s'est fait ailleurs. Le gars en Hongrie s'est fait débarquer, là. Viktor Orban, là. Mais la campagne de son opposant, c'était ça aussi. Hey, c'est un pro-Trump. Trump, c'est un dangereux.
20: Ouais.
21: Ça s'est fait en Nouvelle-Zélande.
20: Alors que le gars était plus à droite que lui.
21: Ben ouais, c'est ça.
20: C'est ça qui l'a apporté.
21: Non, tout le monde. Tout le monde.
20: David Ebaye.
21: Va utiliser ça. C'est qu'en fait, Trump est devenu l'élément structurant de la politique. Soit t'es lui, soit t'es comme l'anti-lui. C'est pas pour rien que Fréchette a fait des allusions à PSPP, il est comme Trump. Le playbook est évident. En plus, en Ontario, le plus drôle, c'est que ça a marché. Alors que ce qui ressemble le plus à Trump dans toute la politique canadienne, c'est Trobin Doug Ford.
20: Ah oui, ben là, c'est
21: ça. Il a juste que la même couleur de peau. Il est rendu jaune orange.
20: Oui, non, ben c'est le même style. Bully, envoie chier tout le monde. Puis dès que tu te mets sur son passage, là, il te fait voler, là. C'est ça, là, Doug Ford, là. Fait que c'est ça que je voulais dire. C'est que dans le Canada au complet, là, les boîtes de com, les grosses boîtes, là, ont eu une mémo. Et il se passe le mot en disant, ben écoutez, ça va fonctionner, les politiciens avec Trump et le Canada, ça va fonctionner avec Carney, ça va fonctionner avec tout le monde. Le gaz, ben là, on a pogné le 2$ dans la région de Québec. Fait que si vous voulez aller mettre du gaz, il y en a encore pas cher, là, mais Costco, 1,96$, je sais que les files d'attente sont assez longues. C'est parce qu'encore aujourd'hui, le gaz augmente. Le pétrole monte de 4$. Il vient de franchir les 100$. US, tu vois, 99,21. Un matin, il avait franchi le WTI. C'est notre référence sur le pétrole en Amérique du Nord. Il avait franchi les 100$. Il était à 99,21. Le Brent est rendu à 104. Mais nous ici, notre référence, c'est WTI. Fait qu'à 100$, là, c'est sûr que le baril fait en sorte que ça a un impact sur l'essence. Donc, attendez-vous à avoir un litre d'essence dépasser les 2$. On est là, là.
21: Ça fatigue pas mal plus les Américains que le Canada.
20: Ben, hier, Trump, parce que là, c'est la convention républicaine, hein, et à Dallas. Puis là, Trump, hier, il a sorti l'artillerie lourde, là. Tu vois, il parle de chèques. Il parle d'envoyer 5 000$ à chaque Américain si, au midterms, on vote pour les républicains, alors que c'est les démocrates qui sont fortement en avance. Puis pour le Sénat, lui, il dit, vous allez voter pour moi. Il dit, c'est pas mon nom qui est sur le bulletin de vote, mais je le prends pour moi. Prenez pour acquis que c'est Donald Trump qui est sur le bulletin de vote. Et si on rentre, là, moi, toutes mes histoires de tarifs, là, ben là, là, ça va être payback time, baby. Ça va être un chèque de 5 000$ dans la poste, de check in de mail, qu'ils disent. Fait qu'il joue gros, là. 2 mois des midterms, il a sorti la tirée lourde. Puis hier, il a confirmé aussi que l'essence, il va rester très élevé, le prix de l'essence aux États-Unis. C'est un enjeu de campagne électorale. Lui dit, ben l'Iran, les pays commencent à se liguer contre nous autres, pis on n'est pas capable de faire renverser la tendance dans le détroit d'Hormuz. Fait qu'il joue la carte aussi, là, de c'est tout le monde contre nous autres.
21: OK.
20: Trump est Trump, là.
21: Ben, on va voir si les Américains sont aussi achetables que nous autres, finalement. Parce que nous autres, c'était 500, là, c'est 5 000. Là.
20: 5 000, ben les autres, ils ont de l'argent plus que nous autres, les Américains. L'histoire des tarifs... Ça. Encore là, les tarifs, vous avez vu, hein, sur la première ronde de tarifs, il a perdu, la Cour suprême le remet à sa place. On dit, il va falloir que tu rembourses. La deuxième ronde de tarifs, ce qu'on a vu, là, il était par des vétos présidentiels. Il va être capable, puis là, il s'accote sur certains éléments. Mais ça va être challengé aussi devant les tribunaux. Là. Il y a des gens qui arrivent, là. Puis là, il va par pays. Et là, le Canada nous a donné à go aussi. Voilà, on est là-dedans pas mal. Je regarde un peu ce qui se passe de ce bord-ci. Je sais pas si tu as vu, as-tu vu l'histoire de l'intelligence artificielle anthropique?
21: Ben oui, c'est quoi cette histoire-là?
20: Hey, c'est capoté, ça. C'est
21: on est dans Terminator, là.
20: Ben là, c'est un chercheur qui, lui, travaillait pour OpenAI, ChatGPT.
21: Ouais.
20: Puis après ça, lui, il aimait pas ce qu'il voyait chez OpenAI. Puis il a dit, je vais aller travailler pour Anthropic. Tu sais, ils ont l'air plus humains, puis ils ont l'air plus cool. Puis là, le gars, il est sorti. Il dit, je viens de démissionner d'Anthropic. Puis ce qu'il dit, c'est que là... L'IA pourrait tuer tous les humains. Lui, il dit qu'on a atteint un point de non-retour. On avait vu ça, là, peut-être un an ou deux. Là, il y avait des chercheurs aussi qui étaient sortis pour dire que là, on avait atteint un point de non-retour. Mais selon lui, on a atteint un point où là, l'intelligence artificielle va détruire des vies. Il va carrément là. Puis lui, il dit que les gouvernements doivent commencer à légiférer autour de l'intelligence artificielle parce qu'il dit, vous avez rien vu. Encore hier, on a vu aussi, il y a un modèle... une espèce de solution mathématique. On a déchiffré ça en l'espace de quelques jours, quelques semaines. On a mis des tokens en masse. On a mis des agents IA là-dedans. Puis on a déchiffré la solution mathématique.
21: Mais c'est quoi qu'ils veulent, eux autres? C'est en gros que... J'essaie de décoder. Bill Gates aussi parle de ça souvent. Sam Altman, il y en a plusieurs. On dirait que ce qu'ils veulent... c'est que les pays, mettons, du G20 et autres, là, fassent comme un peu ce qu'on a fait avec les le traité de non-prolifération des armes atomiques. Parce que dans le fond, ça n'a pas le choix.
20: L'espèce de convention internationale où là, on va
21: peut-être... Il faut que ce soit mondial, Pierre, parce que si rien que les totons d'Américains, puis de Canadiens, puis de Français qui embarquent là-dedans, pendant ce temps-là, la Chine continue à développer,
20: c'est ça qu'il
21: disait. Ça en va nulle part.
20: La Chine, elle veut pas aller là. Je pense pas que la Chine veut aller là. C'est-à-dire qu'elle veut rentrer dans des conventions. Elle voit beaucoup plus d'opportunités que peut-être nous autres ici. Fait que là, si nous autres, on s'attache les mains des tie wrap, on dit, ben allez-y, faites ce que vous voulez. Je sais pas, c'est-tu l'ONU, les Nations Unies?
21: Parce que le nucléaire, techniquement, c'est ça. C'est de dire, OK, là, il y a des pays qui l'ont, fine. mais on veut plus qu'il y en ait qui l'aient. C'est pour ça toute l'histoire avec l'Iran, la Corée du Nord et autres, parce que c'est un potentiel de s'autodétruire. Donc, on signe des ententes mondiales, puis les pays n'ont pas le droit de développer ça. Mais là, on est-tu rendu là avec les AI? Là, moi, je trouve que c'est un peu doomer, là, cette affaire-là. Là,
20: ben, lui, Jacob Coxon, c'est son nom. C'est un chercheur de IA. C'est une tête, là, c'est un brain. Puis ce qu'il dit, c'est que là, actuellement, les compagnies... Puis là, il faut voir, Anthropic s'en va à bourse. OpenAI va aller à bourse l'année prochaine. Fait que là, il dit, là, les gens qui vont investir là-dedans, vous devez être conscients que ces agents-là... Parce que là, les agents se parlent entre eux autres. Hein. C'est ça aussi l'affaire de l'intelligence artificielle. Là, on dit qu'on pourrait avoir éventuellement une conscience. Les agents IA auraient une conscience. Puis là, tu le sais, t'es philosophe... la conscience, ça dépend de qu'est-ce que tu donnes à la conscience. Si tu lui donnes une mauvaise ou une conscience... avec des paramètres peut-être plus agressifs que passifs. Je sais pas comment on peut aller puis comment on peut développer. Puis là, on dit que les agents IA, entre eux autres, pourraient s'attaquer, contre-attaquer. Et là, ça devient complètement débile. Ça devient une guerre d'agents IA. Puis là, nous autres, on n'est plus là. On est
21: à les écouter, on est rendu vraiment comme dans Terminator.
20: Là. Ben c'est ça.
21: Fait avec
20: là,
21: le robot qui va détruire la puce pour pas que se développe. On dirait quoi. Mais tu sais... Il y a beaucoup de discours de peur entourant ça. Puis moi, ce qui me fait peur, mais ce que je redoute, c'est que ces géants-là veulent préserver un quasi-monopole là-dessus parce que la réglementation du gouvernement, puis des gouvernements, si elle arrive, ça va surtout empêcher l'émergence de nouveaux joueurs. Tu sais, eux autres, ils veulent se mettre à l'abri. C'est comme n'importe quel lobby. Là.
20: Ah, ben non, ils protègent le lunch.
21: Ils
20: là.
21: Veulent protéger le lunch.
20: Ben, t'as des psyches, là, en Chine.
21: Ben voilà,
20: mais,
21: voilà.
20: Mais tu vois, lui, il dit que. Autant Anthropic qu'OpenAI approche le stade de l'auto-amélioration récursive.
21: Ouais.
20: Au-delà duquel un modèle concevrait seul son successeur hors de tout contrôle humain. Donc, ça veut dire que là, l'IA qu'on a là, qu'on commence à voir apparaître, là, où on travaille, c'est qu'elle pourrait s'auto-générer elle-même tout le temps. Et là, on dit qu'on dépasserait les capacités humaines de penser et d'agir. Là, quand t'es rendu là, je sais pas. Écoute, là, on sait beaucoup... c'est quoi? C'est éthique. C'est beaucoup aussi économique. Parce que là, t'as OpenAI qui s'en va à bourse. Anthropic va lever des milliards de dollars. Là, les gouvernements veulent-ils bloquer? Les Américains, c'est les Américains, en passant, là, qui mènent le show au niveau de l'AI. Les Chinois sont pas loin non plus. Là, des psychiques, on l'a vu.
21: Mais il y a beaucoup de gens qui sont dans ce domaine-là, qui sont dans une espèce de futurisme un peu apocalyptique, là. Tu sais, comment il s'appelait là, le bonhomme là, du Forum économique mondial, Klaus Schwab. Klaus Schwab. Lui, il a écrit un bouquin qui s'appelle « La quatrième révolution industrielle » que j'ai lu. Là. Et là-dedans, là, c'est rempli de scénarios un peu farfelus sur l'avenir. Tu sais, lui, il a écrit ça il y a quasiment 10 ans. Puis il y a 10 ans, il disait que, autrement dit, aujourd'hui, il n'allait plus avoir de monde dans les pharmacies. Ça va être que des robots. Les robots vont nous remplacer partout. Puis là, tu dis, ouais... Pas vraiment arrivant encore.
20: Ben, c'est Rifkin aussi qui disait que la fin du travail, là, ça, c'est à la fin des années 90, je pense début 2000 ou fin 90. Jérémy Rifkin disait que la fin du travail approchait. On est rendu en 2026. Là, on nous parle peut-être du revenu minimum garanti. T'as Elon Musk avec ses robots. On va aller là. En même temps, là, ce qu'on entend, c'est qu'il voudrait peut-être commencer. Bill Gates en parle. Peut-être commencer à taxer les robots. Commencer à taxer des usines où t'as des robots, de la robotisation. Je sais pas. Ouais. On va-tu aller là? Bon, on va leur souhaiter... mais je trouve ça intéressant dans la mesure où, là, on avance dans l'IA. Puis là, il y a des chercheurs qui sortent des entreprises pour dire, faites attention à ce qui s'en vient parce que ça se peut que vous allez pogner une débarque à un moment donné. À suivre comme histoire. Partenariat. Hier, on parlait de Carney. Partenariat unique entre le Canada et l'Union européenne. Là, écoute, Carney s'en va la semaine prochaine en Europe. Là, ce qu'on comprend, c'est que on préparerait, puis là, écoute, ça vient de l'Union européenne. Les infos viennent de l'Europe, ça vient pas du Canada, parce que nous autres, on n'est pas là pantoute. Là. Nos médias parlent pas beaucoup de ça. Là, on dit que l'Union européenne et le Canada seraient en train de mettre en place un nouveau partenariat sans précédent par rapport à ce qui existe actuellement. En passant, on a un traité de libre-échange avec l'Europe.
21: Bon, qu'est-ce qu'on veut de plus?
20: Mais je sais pas, on veut-tu ouvrir les frontières? On veut-tu... écoute, les provinces, tu me disais ça, tu écoutes, le Québec, avec le reste des provinces au Canada, ont même pas un traité de libre-échange ouvert complètement. Là.
21: Non, on n'est même pas capable de... Tu sais, mettons, un camion avec un chargement, il n'y a même pas les mêmes règles c'est pour rouler au Québec, au Nouveau-Brunswick ou ailleurs.
20: Ouais.
21: Tu sais, ou ouais, encore avoir une livre de beurre, faut que tu sois dans un petit papier style aluminium spécial, sinon l'autre peut, mettons que toi tu commercialises ça d'un truc en plastique, non, au Québec ça va être là-dedans. Il y a plein de règles comme ça qui empêchent le commerce interprovincial, mais somehow on va être quasiment rendu un pays européen où il y a une libre circulation des personnes et des marchandises. En français, ça veut dire quoi? Ça veut dire que toi, t'es en France, tu peux aller en Suisse, acheter ce que tu veux, revenir, vendre ce que tu veux, il n'y a pas de douane. Puis tu peux aller travailler. Est-ce que on est-tu rendu là au Québec? Une infirmière de l'Ontario peut venir travailler chez nous?
20: Construction?
21: Construction?
20: Les gars de l'Ontario, écoute,
21: on est bientôt protectionniste pour aller en Europe. Là.
20: FTQ et autres syndicats protègent tout leur métier. Puis je sais pas si t'as vu, là, c'est fait, c'est voulu, là. Quand t'es dans t'es syndiqué au Québec, puis t'es dans la construction, c'est tellement compliqué que t'aurais pas des travailleurs étrangers ou des travailleurs de l'Ontario, de d'autres provinces, venir ici, un plâtrier ou je sais pas trop quoi, un gars qui pose du gyps ou un plombier. C'est tellement complexe, les cartes, les compagnons, les ci, les ça. Ça, c'est fait pour vraiment empêcher, t'sais, protéger le lunch au Québec, puis qu'il n'y ait pas d'étrangers qui viennent travailler ici. Il y a des Québécois qui vont travailler en Floride, ça se fait, là. Et les gars prennent leurs cartes là-bas, ils ont leurs compétences.
21: On nous a fait miroiter que les Américains, là, c'était pour l'histoire de la loi 96 puis du français. Puis là, ils nous rentraient dedans là-dessus. C'est ça qu'on nous a dit. Pensez-vous que les Allemands ou les Grecs ou les Italiens en ont quelque chose à cirer de notre français? Absolument rien.
20: Non, c'est ça.
21: C'est que les mêmes, autrement dit, ce que j'essaie de dire, c'est que les mêmes problèmes qu'on prétend avoir dans la négociation avec les États-Unis, on va les avoir aussi avec l'Europe.
20: Ben, premièrement, la paperasse. Là,
21: la gestion de l'offre.
20: Attends-toi là, à avoir une bureaucratie supplémentaire. C'est-tu là qu'on veut s'en aller? En passant, ça fait 10 ans à peu près qu'on a un traité de libre-échange avec l'Europe. Sais-tu c'est combien que ça représente en termes d'exportation? Les Américains représentent à peu près 75% de nos exportations. C'est à peu près 8, je pense que c'est 8 à 10% seulement, l'Europe. Il y a du travail à faire, là. T'sais, il va falloir se réveiller, il va falloir wake-upper, elbow-upper. C'est-tu là qu'on s'en va? Je sais pas.
21: Il va falloir s'elbow-upper.
20: Ouais. Ben, je sais pas, mais là, on dit que Carney va annoncer ça la semaine prochaine avec Mme Van Leyen. Comment qu'elle s'appelle? Son nom, c'est... en tout cas, regarde, c'est elle. C'est la grande responsable de l'Union européenne. Et là, on va annoncer un super partenariat. C'est pas innocent non plus, là. Les Américains, avec le Canada, on s'est coltaillé pas mal. On est dans une guerre tarifaire. On est dans un processus. Là, puis ce qu'on comprend aussi, je sais pas si tu as vu ça, c'est un parlementaire américain qui a sorti ça au cours des dernières heures. Lui, il dit que c'est le traité avec notamment le Canada avec la Chine. Le fait que le Canada et la Chine signent des espèces d'ententes, notamment ces chars électriques qui auraient fait un petit peu déraper la dernière entente avec les Américains, là, les tarifs, là, et quand le Canada s'est levé.
21: Ben, tu sais, l'histoire là, qu'on nous a dit, là, en gros, on a dit les Américains attaquent notre souveraineté parce qu'ils veulent avoir un droit de regard sur les ententes de libre-échange.
20: On aurait signé quand même en 2000. Le dernier accord de libre-échange avec les Américains, on leur aurait donné ça, hein, ce pouvoir-là.
21: Mais moi, je pense qu'on nous a donné, on nous a dit juste un bout de la vérité là-dedans. C'est un demi-mensonge ou une demi-vérité. C'est-à-dire que moi, je pense que les Américains, ils en ont absolument rien à cirer qu'on fasse un accord de libre-échange avec le Sri Lanka, le Népal ou la Turquie. Là. Le point, c'est pas ça. C'est que ce qui est visé dans ça, c'est la Chine. C'est évident. Peut-être l'Inde, mais surtout la Chine.
20: Ben, c'est clairement. Les Américains sont en guerre contre la Chine. Mais là, si nous autres, on ouvre nos frontières aux chars chinois électriques, puis qu'on a des espèces de 100 % de tarifs, puis on abaisse ça à 6 % parce que c'est ça qui va arriver, là. Les 49 000 prochains chars chinois vendus au Canada, c'est un droit de douane de 6,1 %, alors que le reste, ça va être 100 %. Ça a dû jouer là dans l'équation. Ils ont sûrement demandé à Carney d'enlever ça, puis lui, il a dit non, nous autres, on va faire rentrer chinois chez nous. Et tu sais, l'histoire aussi des fabricants d'auto américains qui demande au Congrès américain de bannir sur le sol américain les voitures chinoises. C'est pas innocent non plus, là. On est là-dedans. Nous autres, on se couche avec les Chinois et on se demande pourquoi on se fait donner des claques à la gueule. Ben, c'est un peu ça aussi dans l'équation. Fait qu'on se revient vers l'Europe. Je sais pas comment... Et pas beaucoup de monde qui en parle, Frank. C'est l'autre affaire, c'est que je regarde dans les médias, là. C'est très, très soft, là. C'est joué très loin. Il y a pas... J'entends pas parler de ça, là, dans... Hier, Mme Fréchette n'a pas parlé. On n'en parle pas. On dit que pourtant, elle est allée se promener. Elle était allée là, se promener du côté de l'Europe.
21: Donc, non, mais voilà. Hier, il y a eu des affaires inquiétantes qui se sont dit là, dans Mme Fréchette, qui débutait la série d'entretien là, à Radcan. On l'a encore amené sur l'histoire de couper le courant. Là.
20: Ah, et ben, elle a comme levé le pied là-dessus. Je sais pas si
21: ouais, elle a levé le pied, mais je n'exclus rien. Puis, on n'est pas rendu là, mais on va voir jusqu'où on va dans l'escalade.
20: Ouais.
21: En gros, ils sont en train de nous dire, ben, si ça s'empire, on verra jusqu'où on va. Ouais, mais les amis, y a-tu quelqu'un qui va dire aux Québécois qu'on est des importateurs d'électricité maintenant? Que vous voulez pas jouer à cette game-là?
20: Ben, on manque de courant. Manque de courant.
21: Dans les périodes de pointe, l'hiver, là, quand vous gelez les balles, là, on importe du courant.
20: Ben oui, parce
21: pour que la lumière continue d'allumer. Là.
20: Parce que les réserves d'hydro sont tellement basses, on a de la misère. On a des contrats à garantir à New York, puis à l'autre, c'est quoi, le Mass?
21: Oui.
20: Massachusetts. Et dans le Vermont. Puis, on est obligé de leur donner du courant là, mais il nous en manque. Fait qu'on en rachète le soir pour loader nos réservoirs.
21: Non, ben oui, c'est un système qui est devenu intégré. Là. Donc là, on a le goût de jouer cette game-là.
20: Oui.
21: Puis créer un précédent qu'une journée de janvier qui va faire moins 27 puis que Hydro va vouloir importer, ils vont dire non, on vous en vend pas.
20: Bizarre, non, hein?
21: C'est de la roulette russe. Ça, c'est pas de la négo. T'es en train de jouer à roulette russe.
20: Non, non, tu coupes le courant aux Américains, ils vont couper le courant aux autres aussi.
21: Mais voyons donc. On s'en va où avec ça, là?
20: Trump a fait ça aussi, là. Je sais pas si t'as vu, là. Il y a des produits d'alcool que là, maintenant, ça passera plus l'autre bord. Là, il a dit, au Québec, vous nous avez empêché de vendre nos produits, les produits de nos entreprises américaines, carrément boycottés, là. Vraiment, là, interdiction totale. OK, tu veux jouer ça? Parfait. Nous autres, on n'ira pas là. Ben ouais. Là, il l'a fait. Il l'a fait.
21: À noter, par contre, si j'ai un point positif à donner à Charles Milliard, là, qui menait une campagne tranquille, il a quand même dit, lui, hier, face à ce genre de questions-là, qu'on devait retourner le plus vite possible à la table. Et ça, je pense que c'est...
20: Ça serait la logique, là.
21: Ben moi, je pense que ça faudrait juste qu'il en parle avec son chum Carney, là. Puis que les gens se mettent... Puis tu sais, il y avait un point qui était bon aussi. Il dit faut avoir une meilleure collaboration entre les provinces pour avoir une stratégie. Moi, j'arrête pas de le dire depuis le début. Il n'y a pas de stratégie commune. Il y en a un qui fait une affaire, l'autre fait le contraire. Ouais. L'un qui tire dans chaloupe, l'autre fait d'autres choses. Ça marche pas, là. Imagine-toi si les 50 États américains tiraient tout chacun de leur bord puis faisaient le bordel tout le temps. Et ça ferait longtemps que Trump aurait perdu le contrôle total de l'agenda. Mais pour l'instant, ils ont peur de lui.
20: Et Doug Ford tire partout. Là. Quand Doug Ford sort, on ne sait même plus si c'est coordonné ou pas. On ne sait pas s'il a parlé avec l'autre. Le Carney, on dit, il va le raisonner, il va le ramener à la table. Oui. Mais il nous a mis dans la merde, Doug Ford, plusieurs fois. Là,
21: ben oui.
20: Avec des sorties comme ça intempestives. Alors, tu sais, les Américains, ils voient, là, on est tous des On est un peu chambranlant.
21: Divisé pour mieux régner.
20: Ben,
21: on n'a pas inventé cette phrase-là.
20: Exactement. Pendant ce temps, Volodymyr Zelensky est au Canada. Il est arrivé hier au Canada du côté de Banff.
21: Bon, combien ça coûte, là?
20: Ben, je sais pas. Lui, il est venu chercher quelque chose. Là, il y a un conseil des ministres du Parti libéral du Canada avec Mark Carney. Ils sont du côté de Banff, eux autres, au cours des prochains jours. Ils sont là. Ils sont dans une espèce de retraite, une retraite. Du cabinet de Mark Carney. Et là, Zelensky débarque au Canada avec son épouse, vient chercher de l'argent. On a quoi? On est rendu à quoi? 24-25 milliards à peu près de données à l'Ukraine. Lui a besoin de milliards encore pour continuer sa guerre contre la Russie. On sent que du côté russe, on dit OK, mais il n'y a pas d'épuisement. Là. Ils bombardent eux autres à tous les jours, continuent le pilonnement de l'Ukraine. Donc, Zelensky débarque, il dit qu'il va rencontrer des gens du Parti libéral du Canada, il va rencontrer des financiers.
21: Oh, mais là,
20: Il vient chercher de l'argent, là. On va apprendre qu'on va encore donner des milliards. C'est clair? On continue? Mais
21: là, avec les allégations de corruption qu'on a sur son régime, c'est pas de la fake news, là. On en a parlé l'autre fois, des très proches de lui, sans parler du fait qu'il n'y a pas d'élection, là, ils sont sous enquête pour corruption, là. Donc là, puis au-delà de ça, Pierre, c'est parce que là, on nous dit que l'heure est grave, Trump veut nous anéantir, puis qu'on est sur le bord de la récession, tout ça. Je pense qu'on n'a pas d'argent à donner à personne. Là. S'il reste de l'argent dans le coffre, on pourra garder pour les business d'ici.
20: Mais là, on imprime de l'argent. Là, c'est du 80, 75. Puis avec tout ce qui nous arrive, là, si vous pensez que le déficit du Canada, qui était à 75 milliards annoncé, on va taper le 100 milliards, là, c'est clair. On donne de l'argent à tout le monde. On imprime des chèques. On envoie de l'argent à toutes les entreprises. Je comprends que les contre-tarifs, il va y avoir des milliards qui vont rentrer, là. En 2025, il y a des milliards qui sont rentrés dans les coffres.
21: Ils sont en mode COVID.
20: Mais on donne, là, on est all-in. Là, l'argent revole partout. Fait que je ne sais pas comment tout ça va se terminer. En passant, On va peut-être en jaser au cours des prochaines minutes avec. On va parler de Carney notamment et autres. Voilà. Bon. Le pont de l'île d'Orléans, je vais finir avec ça avant d'aller à la pause. Pont de l'île d'Orléans, silence radio, complètement. Complètement. Il n'y a rien. Il n'y a rien. Fréchette hier, pas dit un mot. Benoît Charrette et Missing in Action, on n'entend rien non plus. Je ne sais pas comment tout ça va s'arrimer. Là, on a une enquête de la CNSST. Hey, écoute, c'est capoté parce que il y a deux piliers. Je sais pas si tu as vu le pont, là, le graphique du pont, ce qu'ils nous ont présenté. Il y a deux piliers, un peu comme le pont de Québec puis le pont Pierre-Laporte. Là, c'est un des deux piliers qui est chambranlant. Là, ça veut dire que la base en dessous, quand ils ont fait la base, ils l'ont mal faite. Et qu'est-ce que ça donne? Ben là, je sais pas, y a-t-il une faille là? Y a-t-il quelque chose de géo, les ingénieurs ou les gens, les sismographes ont vu quelque chose? Là, c'est le ministère, c'est la CNSST qui est là-dedans. C'est le ministère des Transports. Qui va déterminer que peut-être l'emplacement du pont est mauvais? Ça se peut-tu?
21: Ben là...
20: Là, c'est un pont à 3 milliards, là.
21: Non, mais moi, là, c'est parce que ces gens-là sont-ils en poste ou sont plus en poste? Moi, j'essaie de comprendre la logique, là. Puis il y en a... Quand il arrive des vrais problèmes, ils sont missing in action, ils n'ont plus de compte à rendre, mais quand c'est le temps de caler un espèce de conseil des ministres pour comment qu'on va faire peur au monde avec la guerre tarifaire,
20: exact.
21: Là, ils sont en poste, là. Là, on remet notre chapeau de gouvernement. C'est quoi la logique, là? Je comprends pas.
20: Non, mais lui, il est plus là, là. Il collecte la paye pareil, là. C'est le ministre sortant qui appelle. Lui, il se représente pas, mais il doit répondre quand même. Il doit faire un point de presse, il doit sortir.
21: Ben là, je sais pas.
20: N'entend rien. Que... Hey, même le maire, des maires de l'île d'Orléans, de petits villages, eux autres disent on est tenus dans le brouillard, on n'entend rien. On est alerté, comme Radio X qui a sorti l'histoire, c'est Jordan qui a sorti l'histoire la semaine dernière. Rien. Appel au ministère des Transports, rien. Les consortiums ne parlent pas parce qu'il y a des sommes en jeu importantes. Je sais pas c'est quoi les clauses. On nous a vendu ce projet-là que c'était un clé en main puis il y avait pas d'extra possible. Il va y avoir des extras possibles. Puis là, si on s'est trompé, puis ils sont allés mettre des piliers sur une zone, je sais pas moi, une affaire qui bouge en dessous. Qui va payer la noce? C'est encore nous autres?
21: Ben, faut croire que si ça parle pas de Trump et des États-Unis, ouais, c'est pas le sujet.
20: Exact,
21: ça.
20: Exact.
21: Mais là, c'est parce qu'il y a une campagne électorale, il y a une élection, on a des vrais problèmes, là. Ah oui. C'est pas Trump qui a bâti le pont de Lille.
20: Non, non. Puis ils doivent répondre, mais ils répondent pas. Ils sont pas là. Ils sont absents. Ils étaient là pour consigner action. Ils étaient là pour faire la morale au monde quand c'était le temps.
21: Ouais.
20: Benoît Charrette, ça, c'est un grand moralisateur, là. Lui, il se représente pas, il part, mais il est encore. Lui, il est payé, là.
21: Ben, techniquement, il est ministre.
20: Conseil des ministres existe. Elle l'a rappelé. Il était là. Il était là, mais il est pas là. Voilà. Bon, ben, on va aller à la pause.
21: Yes.
20: Puis après la pause. François Charon, le nouveau Apple, je sais pas si tu as vu un nouveau iPhone pliable, duo, vend ça 2000$ US. On va en parler, on vient.
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3: 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Est-ce que quelqu'un le doute qu'on ramène les thérapies de conversion à un titre étatique au Québec?
23: Thérapie de conversion.
3: Ah non,
23: Au chef qui est gay. C'est malade comme question.
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3: On s'installe, on est là. Presque midi, deux minutes, bienvenue dans Ouellette en direct. On est le 10 septembre aujourd'hui. Gros lendemain de veille. Oh, hey, qu'on a veillé tard hier. J'aurais aimé ça vous dire pour écouter les Capitals gagner leur premier match de série. Let's go, Caps! Match de feu de Miguel Cienfuegos.
23: So good!
3: Oh, yes! Mais là, paf, j'arrête tout ça. Ah. Malgré les circuits de Kyle Crowell et de Ruben Castro.
23: Ben voyons
3: donc. Il a fallu que j'arrête tout ça, moi. Parce qu'il fallait que j'écoute cinq chefs en entrevue.
23: Colline!
6: C'est important pour la démocratie, ça.
23: Ça fait débander, hein?
6: Un peu, oui. Ça prend des pilules.
3: Hey, pour vrai, ça prend un effort. Tu sais, ceux qui pensent que je fais pas d'effort là, dans la vie, là.
23: Ben, t'es pas le show numéro un pour rien.
3: Ben non, c'est ça. Parce que je travaille fort pour vous autres.
23: Moi, je me dédouane de ça. Pas moi qui anime. Fait que je l'écoute pas.
3: Mais tu sais, c'était... Hey, bonjour Pat, bonjour Max.
6: Salut.
3: Je vais mettre des pertes de temps.
23: Ça t'a-tu influencé ton vote?
3: Non. Tu sais, quand tu sais pas mal pour qui tu vas voter, je pense que ça change pas grand-chose. Les débats, ce sera peut-être autre chose. Puis c'est encore là, je pense que pour ceux qui ont cristallisé le vote, ça prendrait une méga bourde. Là, on les connaît, là, on sait que PSPP va dire, ben oui, référendum, je suis d'accord. Puis Éric Duhaime va dire, je veux changer le modèle. Puis Charles Milliard va dire ce que Charles Milliard dit.
23: Tout le monde dit qu'il est bon, il a été super bon.
3: Ah oui, OK.
23: Ben, je dis tout le monde. J'ai vu beaucoup de commentaires sur les internets là, disant qu'il y
3: avait... Il a été bon parce qu'il n'a pas été catastrophique ou... Parce que je peux pas te... Je sais que Dan Gravel m'a dit qu'il avait trouvé qu'il avait fait une bonne cote. Il me l'a joué un matin là, dans le One-Two Punch.
23: OK.
6: Mais il a été bon, Milliard. Là.
3: Ah ouais?
6: Ben oui.
3: Donne-moi ton appréciation. Moi, j'ai pas vu ça pendant tout. Moi, ben, je l'ai trouvé fade, beige... et j'ai trouvé qu'il n'y avait pas grand-chose de plus à dire. Qu'est-ce qui était bon?
6: Dans le cadre libéral, il a excellé. Là. Il était fade, beige. Ah, okay, on s'attendait exactement à ça.
3: C'était un beau beige.
6: C'est surtout que c'est un underdog. On s'attendait à rien. On avait même peu d'attente. Fait que, quand il est rentré puis il a été capable d'enligner des phrases avec des idées qui se tenaient un peu, pour moi, c'est la pose du statu quo. Bon.
3: C'est ça ton point?
6: Oui, ben, il se défendait bien. Je le trouvais cocky. Il avait un petit côté attachant. Il s'est bien débrouillé dans le contexte. Là.
3: OK.
23: Ça veut pas dire qu'il va gagner ses élections.
3: Tu m'as pas convaincu.
6: Je veux pas te convaincre, mais mettons qu'on est réaliste. Là.
3: Donc, Ruba a été bonne.
6: Ruba, c'était dégueulasse.
3: Ben là, elle a été bonne, elle a répondu aux questions, elle a fait des phrases.
6: Ouais, mais elle était correcte, Ruba. Là, je veux dire.
3: Fait que tout le monde était bon, dans le fond. Là.
6: Ben, c'est pas que tout le monde a été bon. Il y a personne qui s'est planté tant qu'à moi. Là.
3: Ben, moi, c'est que. Oui, t'as probablement raison. Puis, on a oublié Christine. Ben, Christine, Mark Carney, puis Trump. Bon, OK. Ouais. Tout le monde a été bon dans... Si c'est ça, l'évaluation générale, c'est est-ce qu'ils ont été capables de placer des phrases sans se planter? Tout le monde a été très bon. Mais c'est devenu, pour moi, quasiment plus un exercice d'analyse média qu'un exercice d'analyse politique. Parce que t'as raison, il n'y a pas eu de surprise puis il n'y a pas eu de méga fail.
6: Ben, PSPP, ils ne savaient pas c'était quoi le budget de la santé. Là. Ça, c'est quand même un bon fail.
3: Ouais, tu sais, ça, c'est le genre d'affaires, puis je comprends, je sais qu'on avait posé la même question ici, là, à Christine Fréchette, qui savait pas le budget, la dette, elle savait pas la dette du Québec. Je comprends qu'il devrait le savoir, mais ça change-tu un vote? Tu sais, comme moi, là, je suis d'accord avec PSPP, là, sur 80%, là, puis je suis souverainiste, puis j'aime l'État québécois, puis mais là, il savait pas le budget de la santé. Ouais, finalement, je vais voter pour quelqu'un d'autre.
23: T'sais, mais là, j'ai-tu compris où on était rendu? 72, ça?
3: Le budget de la santé?
23: Ouais,
3: 68,5.
23: Okay, 68.
3: Mettons entre 68 et 70.
23: Parce que, il n'y a pas longtemps, hier, on était à 62.
3: Ouais. Non, ouais, mais ça, c'est. Écoute, le budget du Québec est rendu à 160 milliards. Il y a 5 ans, il était à 100 milliards.
23: Là. Fait que, tu sais, son 90, là, j'ai trouvé, moi aussi, ça m'a. Je l'ai vu passer sur les internets, soit dit en passant.
3: Moi, c'est une gaffe.
23: Tu sais, c'est quand même, la dépense majeure. C'est santé, éducation, les dépenses majeures, là, de budget. Fait que, tu sais, ish, là, mais je me disais, de toute façon, ils sont 90 milliards dans deux
3: dans
23: jours.
3: Dans deux ans, ils vont l'avoir.
23: Là, j'exagère dans deux jours, là, mais effectivement, dans deux jours, tu as 90 milliards. Là.
3: Ouais.
23: Hey, on était à 62 milliards.
3: Pis ça change à chaque année.
23: Pas plus tard que l'année passée, puis on est rendu à 67.
3: Tu sais, avant, Max, c'était un genre de chiffre que tu pouvais tenir des années. T'sais,
23: oui.
3: Tu pouvais dire, ah, oh, c'est à peu près 40 milliards, on vous le donne, c'est rendu à 43. C'est, là, c'est 10 milliards de plus par exercice financier. Là, ça devient.
23: C'est incroyable.
3: Fait que je l'excuse pas, effectivement, c'est une gaffe, mais c'est une gaffe. C'est... Moi, ce qui m'a fasciné là-dedans, c'est le panel. C'est ceux qui donnaient les questions. Trois personnes, d'ailleurs, je sais pas, là, est-ce que vraiment trois intervieweurs. C'était-tu parce qu'on voulait pas faire de peine à Mme Dussault pour pas faire de l'âgisme? C'est-tu, je sais pas, c'était quoi l'objectif d'avoir trois personnes qui posent des questions?
23: Ça fait un peu gangbang.
3: Ça fait un peu gangbang.
23: Oui, j'ai pas aimé ça. Ben, j'ai pas aimé visuellement parlant, là. Je me disais, ouais, mais tu sais, dans le fond, l'exercice, c'est essayer de trouver une façon de te caler.
3: Ben, oui, et tout dépendant du candidat. C'est
23: possiblement.
3: On y va plus fort, moins fort. Ce que je peux soulever, c'est que les trois premiers, dont Charles Milliard, Mme Gazal et Mme Fréchette, l'ont eu plus facile. Ça, c'est mon... Vous pouvez me dire, ah oh, non, moi, j'ai trouvé qu'ils ont été durs avec Ruba. Moi, non. Tu sais, Ruba, Gazal, qui nous dit qu'elle va faire des épiceries communautaires, que même Danny, c'est son héros, ça n'a pas fait élever personne. Là. Mais par contre, les candidats de Duhem... Puis François Gariépy, ça avait l'air bien important. La seule cote que j'ai retenue de Fréchette, c'est celle où, encore une fois, elle veut absolument être dans photo. Là, il y en a eu deux, trois là, où elle dit qu'elle fait totalement confiance à Mark Carney, que les lignes rouges, c'était comme les siennes. Là. La gestion de l'offre, puis la culture canadienne, québécoise, entre guillemets, alors qu'on n'est pas certain vraiment que ça a été prononcé, là, les affaires de la culture québécoise, ça venait d'elle, ça. C'est, alors qu'on sait très bien que la gestion de l'offre est défendue coast to coast. Il n'y a pas... je pense que c'est Frank qui disait ça tantôt dans le show à Pierre. Il n'y a pas un parti qui remet ça en cause.
23: Mm-hmm.
3: Éric Duhem ne remet pas ça en cause.
23: Non.
3: Personne ne parle de gestion de l'offre. Puis moi, mettons, tu me demandes, là, moi, je la critique, la gestion de l'offre. Je pense qu'on serait dû pour des changements puis pour essayer de regarder plus loin en avant. Mais si je suis chef politique présentement, je suis pas cave. Là. Je sais bien que c'est un sujet totalement toxique. Tu parles pas de ça. C'est je pense qu'il y a d'autres choses qu'on peut amener de l'avant, là, tu sais, avant de couper ça. Fait que Mme Fréchette, de prendre ça dans sa valise, là, tu sais, la gestion de l'offre, c'était moi, ça, bof. Et l'autre affaire qui m'a fait réagir, c'est celle-là.
4: Hier, pas plus tard qu'hier, vous n'avez pas exclu la possibilité de couper le courant, d'utiliser l'électricité, on va appeler ça comme ça, comme levier avec les États-Unis. Qu'est-ce que ça prendrait comme situation ou comme condition pour que vous fermiez l'interrupteur?
7: Bon, je ne veux pas imaginer de scénario catastrophe ce soir, là. Déjà, c'est assez... je ne l'exclus pas parce qu'on ne sait pas dans quel genre d'escalade on peut embarquer.
3: Elle coupe pas ça, elle. Elle enlève pas ça de ses options, elle. Tu sais, ça aurait été un bon moment pour dire, écoutez, là, on n'ira pas là, là. Tu sais, je veux dire, elle aurait pu, parce qu'il y avait beaucoup de questions fictives. Là, ça aussi, ça me tapait, là. Si jamais, si ça, ça, qu'est-ce que vous allez faire? Tu sais, ça, maintenant, là, c'est... Tous les candidats sont obligés de se mettre dans une espèce de mode, ben là, je peux pas prédire le futur, je sais pas.
23: Ça aurait été bien qu'il démontre aussi de la nuance, là. C'est-à-dire que peut-être rappeler que 80-85% de nos exportations, c'est sans droit de douane.
3: Oh, oui, mais là, elle parlait d'électricité.
23: Non, mais c'est parce qu'on a l'impression que tout ce qu'on exporte est tarifé. Okay? C'est ça l'impression que ça donne. C'est pas vrai.
3: Non, c'est pas vrai. Mais c'est pas vrai.
23: C'est pas vrai. Puis, non, mais faut arrêter d'utiliser des mots, des termes forts, puis de créer de l'anxiété. C'est ça qu'ils ont fait.
3: Oui, bien ben ça, ça en crée de l'anxiété parce que ça donne un levier au gros bras de Joe Canazan. Ouais, Trump m'a arrangé ça, tu veux couper le courant! Tu sais, à la Doug Ford un peu, là.
23: Ouais,
3: moi, tu vas voir, je vais couper ça à centrale nucléaire, on va baisser la manette, puis ça va être terminé. Juste peut-être se souvenir que si les États-Unis veulent, ils peuvent carrément nous couper le gaz. Ouais, si tu veux rester dans le domaine, là, mettons, là, de.
23: On
3: n'est
23: pas là, là.
3: Mais tu sais, pourquoi il n'y a pas. Ils sont trois, là. Ils sont quand même trois, là. Pourquoi il n'y en a pas un qui dit ah ouais, vous l'excluez pas? Mais vous savez que Trump aussi a des leviers, là. Puis ils sont pas mal plus gros que les nôtres, by the way. Là, fait que si lui décide de couper l'approvisionnement de nos raffineries, Tu sais, on laisse aller ça, c'est pas grave. Par contre, ça, on laisse pas aller ça, là.
9: Je vais vous parler de François Gariepy. Parce que vous êtes chef de parti, mari, père de famille. Votre parti, vous défendez des valeurs dites démocratiques, humanistes. Et pourtant, ces valeurs semblent être contredites par les propos dégradants, misogynes et autres de ce candidat. Est-ce que vous n'avez pas déplacé la ligne rouge de l'inacceptable?
3: Dégradant, misogyne et autres. C'est drôle quand il parle de quelqu'un qu'on connaît. Tu sais, parce que vous me souvenez un peu... Je ne referai pas la défense de Gary. Mais, tu sais, à Radio-Canada,

0: Ah,
1: ouais. Ah, écoute, là, mais ça...
2: Ah oui, il disait que ça ne les dérangeait pas parce que c'était pas son poussi.
0: C'est pas mon poussi.
1: Oui, puis, mais ce qu'il aime pas, c'est que le Canada se fasse attaquer. C'est ça qu'il dit. Fait que son propos, il dit qu'il aime pas que le Canada se fasse attaquer. J'ai pas compris qu'est-ce que c'est parce qu'il dit le mot Donald Trump et le mot poussi dans la même phrase.
0: Ouais,
1: fait que là, on a dénaturé ce qu'il désirait dire. Puis on a présenté ça à Radio-Canada. Alors, tu sais, puis avec la voix un petit peu là, comme un prêtre, un curé de messe.
0: Ben
1: là,
0: oui.
1: Tu sais, François Gariépy, ce candidat misogyne du
0: parti. Qui parle de poussi.
1: J'ai enregistré ma radio. Voyons, non, c'est bien malade ce que je suis en train de vivre.
0: Puis là, c'est ça, c'est rendu le candidat misogyne.
1: Ben
0: tu sais,
1: oui.
0: C'est passé de. Il écrit des textes un peu salaces dans Urbania il y a 16 ans à le candidat misogyne.
2: C'est vraiment que c'est un rêve éveillé.
0: Ben, oui. Je te le dis, moi, mon analyse, elle est là. C'est le panel, tu sais, complètement déboussolé. Je dois le dire, Sébastien Bovet, c'est le moins pire. Il avait l'air d'un gars, des fois, quasiment qui se tassait un peu, là. Il tassait sa chaise un petit peu, là. Mm-hmm. Mais Alec Castonguay et Madame Dussault, clairement, tu sais, c'est. Moi, c'est ça qui me fait rire. C'est qu'on Puis d'ailleurs, je vais peut-être passer tout de suite à la question au segment sur Alec Castonguay. Là. Ils vous font à croire qu'ils sont neutres.
1: Ben non, ils ne sont pas pantoute.
0: C'est tout le temps la même affaire. Ils vous font vraiment à croire que eux autres, là, l'important, c'est la vérité.
1: Non, mais qui parle au nom des gens. C'est ça qui m'écœure. Ça, c'est très important ce que je vais dire, OK? Puis tu vas voir, là, je m'en vais quelque part. On a l'impression qu'eux autres, ils écoutent la parole des gens de Charlevoix qui vont voter. C'est Charlevoix-Côte-de-Beaupré, OK? Ça veut dire qu'ils ont l'impression que le talk of the town, là, c'est de reprendre tout ce que dit Gariépy, là, puis de dire, hey, les gens, là, ils veulent que vous le tassez comme candidat. Je vais voir sur Québec 125.
0: Ah oui, il est à 36%.
1: Oui, puis non seulement ça, j'ai regardé le graphique. On est capable de suivre d'un mois à l'autre si ça monte, ça descend. Gariépy, ça l'a descendu. Possiblement que ça a descendu quand la première controverse...
0: Oui, la fameuse pétition signée par 12 personnes.
1: Dans les derniers jours, dans les intentions de vote, il est toujours stable à 36%. En deuxième position, c'est la CAQ.
0: Ouais.
1: Elle n'est pas en montée, la CAQ. Elle est à 26% et elle est stable. Donc, les gens y ont réagi la première fois, puis on est rendu ailleurs. Fait que là, vous reprenez ça comme un sujet national, alors que les gens qui vont voter dans Charlevoix... Ils ont l'air à diriger déjà leur vote vers Gariépy.
0: Ben moi, tu vois, je pense pas. J'en reviens à ce que tu disais au début. Je pense qu'au contraire, ils pensent pas qu'ils sont plugués sur les gens. Je pense qu'ils peuvent dire aux gens quoi faire. Tu sais, c'est plus. Moi, je pense qu'ils ont vu les sondages, là. Puis je pense qu'il y a un lien avec ça.
1: Ça les choque.
0: Et d'après moi, en meeting, ils disent les gens ont pas compris. On va leur réexpliquer.
1: Oui.
0: Tu sais, c'est pas qu'ils se sentent branchés sur les gens, c'est qu'ils sentent une ascendance sur les gens. Mm. Comment ça qu'ils nous écoutent pas? On leur a dit que c'est un misogyne. Sais-tu quoi, Anne-Marie? On va leur dire. On va leur redire jusqu'à temps qu'ils comprennent que ce gars-là, on a décidé, les grands pensants de Radcan, que c'est un misogyne. Ils vont finir par comprendre. C'est ça qu'ils se disent. Je pense pas qu'ils se sentent branchés, parce que visiblement, ils sont pas là.
2: T'sais, ça colle pas. Ça colle
0: moi, je pense qu'ils sont frus, parce que le type-up, comment ça le type-up nous écoute pas? On va revenir avec ça. Hey, ça fait 3 semaines.
2: Et d'ailleurs, PSPP a très bien répondu. Là. Il a fait un pont avec Pierre Foglia, qui dans le temps avait trouvé ses textes révolutionnaires.
0: Oui.
2: Moi, hier, je regardais ça puis je me disais... où on est rendu, là. Ouais, la vampire. Là. D'ailleurs, son maquillage, j'aurais peut-être retouché ça. Mais bon, là n'est pas le point. Je regardais ça puis je me disais... way to go, Gary. Hein? T'es en train de débriser les fragiles.
0: Ben,
2: encore à 5 chefs, une élection, il parle de Gary. Hey, j'étais comme
0: achievement. Mais oui, mais la notoriété de Gary a explosé.
2: Ah, c'est incroyable, je regardais ça.
0: Ce gars-là nous torche tout, by the way. Il est connu à Montréal, tout. Là,
2: c'est fou, hein?
0: Il est passé en avant. Là. Ouais. C'est... Tant mieux pour lui. Écoute, puis moi, je vais le répéter. Là, à chaque fois qu'il va en parler, je vais le répéter. Là. S'il y avait plus de Gariépy en politique, on aurait plus de vrais, puis on aurait plus de monde sur le terrain, grande D. Quand Gary me parle du Mont-Saint-Anne, je le sais qu'il me bullshit pas. Je le sais qu'il arrive en retard ici parce qu'il avait pas fini sa maudite descente dans la piste difficile où il se cassait les jambes. Là.
2: La noire.
0: La double diamant, là. Je sais. Fait que je sais qu'il nous niaise pas, puis je sais qu'il est là pour vrai. Au-delà de ça, Je vous parlais de...

0: La cote d'Alex Castonguay qui visiblement peut se tirer un rang parce que lui, il connaît la vraie radio.
1: Mmh.
0: Ah? Lui, il sait comment ça fonctionne de la vraie radio. Il y a la fausse radio que vous écoutez, vous le savez pas. Hein? Vous êtes en train d'écouter de la fausse radio. Ça, c'est pas de la vraie. Ça, ce qu'on fait là, c'est une émission de diffamation.
1: Mais lui, il fait de la radio?
0: Nous, on fait de la diffamation distribuée via les ondes. Lui, il fait de la radio.
1: Okay, okay? Mais lui, il fait de la radio...
0: Où? Il fait de la radio en même temps que nous, présentement.
2: Ah,
0: sur, une autre, sur la chaîne publique payée avec notre argent.
2: Ah, il est sur l'heure du midi, lui?
0: Oui.
2: Ah. Je pensais qu'il était le matin.
0: Midi info.
2: Ben, moi non plus, je le connais.
1: Je pensais qu'il écrivait encore.
0: Moi aussi, il a fallu quand même, je vous le donne. Là, quand ils l'ont répété à la fin, je vais ah oui, c'est vrai, okay, c'est un de mes compétiteurs. Donc, voici la cote un peu longue, mais qui résume encore une fois à quel point à Radcan, ils savent. Et que vous tous, pauvres peuples idiots, vous ne savez pas et vous devrez prendre des notes. Échange entre Anne-Marie Duhaime et la petite swing à la fin d'Alec Castonguay.
3: Vous avez dit en 2017 que le droit de vote devrait dépendre des impôts payés pour 100 pièces, 100 droits de vote. Est-ce que c'était de la comédie, une farce, une mauvaise blague?
4: Quand on anime une émission de radio,
3: on
4: fait une tribune téléphonique. Oui, j'avais lancé ça, puis je voulais faire réagir l'auditoire, puis de toute évidence, ça a marché parce que 10 ans plus tard, on en parle encore.
3: Oui, parce qu'en réalité, il y a 36% des contribuables qui ne paient pas d'impôts. Est-ce qu'il n'y a pas là-dedans une forme de mépris pour ces gens-là?
4: Non, c'est le contraire, Mme Tussaud, parce que si vous regardez notre cadre financier qu'on a déposé aujourd'hui, là, il y aurait encore moins de monde qui paierait de l'impôt dans un Québec conservateur. Parce que les plus faibles revenus, là, ceux qui sont en 18 et 35 000, ils ne paieraient plus d'impôts.
5: Moi, j'anime une émission de radio, puis je peux vous dire qu'on ne peut pas dire n'importe quoi par une émission de radio.
4: Vous avez plus de liberté que moi, en tout cas, ça, c'est certain.
5: Il y a quand même des nuances à faire lorsqu'on anime une émission de radio.
1: Et qui a fait la morale?
0: Oui, oui. Moi, j'anime une émission de radio, puis je peux vous dire qu'on peut pas dire n'importe
1: lui,
0: quoi.
1: Ça fait...
0: Mais il a jamais dit qu'il pouvait dire n'importe quoi. Non,
1: mais ça fait combien de temps qu'il anime?
0: C'est votre compréhension de la patente. Je sais pas, lui, il écrivait dans l'actualité avant.
1: C'est nouveau? Parce que là, il me parle comme si ça faisait 30 ans qu'il faisait de la radio.
0: Non, ça fait pas 30 ans. Je sais pas. Pour vrai, j'ai aucune idée. Tu peux avoir bien de l'expérience, puis être pas bon, puis avoir pas d'expérience, puis être bon, puis tu peux être bon pour quelqu'un, puis pas bon pour quelqu'un d'autre.
1: Lui, il a pas été capable.
0: Mais le point, c'est ça. C'est que lui, il fait son type d'émission de radio de Radcan, là, tu sais, qui est très beige, là, tu sais. Puis c'est correct. Ils ont leur auditoire. Moi, j'ai rien contre ça, là. Mais de venir s'asseoir sur un petit trône, pour dire, ben moi, j'en fais de la radio. Je m'excuse, je sais c'est quoi, là. On peut pas dire n'importe quoi à la radio. T'sais. Alors qu'il a pas dit ça, Duhaime, là. Ça, c'est Dussaud qui a dit ça, OK? On va peut réécouter l'extrait, là.
1: Alors,
0: va pas dire n'importe quoi. Ben, je suppose, s'ils se croisent, j'imagine qu'ils se font un high-five.
1: C'est parce que, non, attends un peu. Si tu dénonces quelque chose, regarde dans ta propre cour. Hey, si tu teintes un mur, là, puis tu dis moi, là, ben regarde qui travaille aussi dans la même boîte.
0: Ben, non, mais Pat, eux autres, c'est ça, je te dis.
1: Non, mais c'est pour ça que je dis.
0: Ils sont dans leur bulle radio-canadienne où eux autres, ils savent. Ils savent tout, eux autres. Ils savent comment ça marche, la radio. Ils savent quoi faire,
1: moi,
0: quoi pas faire.
1: Dit, je réponds,
0: moi. Ouais, mais tu sais, Duhaime animait un show de radio sur une station concurrente privée. Puis effectivement, des fois, on met de la couleur, puis des fois. Mais ça veut. Personne n'a dit qu'on dit n'importe quoi. Tu sais, c'est pas ça le point. Et. Quand un animateur lance de même, tu sais, comme là, j'ai été repris, là, tu parles de Niquette, là. Bon, Niquette a retombé dans Chaloupe Radio X. C'était un peu chaudé la dernière fois, mais il se réessaye. Tu sais, il vient tranquillement voir si l'eau est tiède. Puis, c'est cette semaine, je pense, ou la semaine passée, que je dis, moi, je ferais quasiment une loi. Le mot quasiment est important ici, là. Et encore une fois, vous comprenez que je suis pas politicien, je fais pas de loi, c'est pas, si un jour je me présente en politique, vont-tu me la repopper dans la face, là? J'ai dit, je ferais quasiment une loi pour que, en campagne, les journalistes, stick sur le sujet du jour. C'était l'épisode où Duhaime fait une... Ah, c'était hier ou avant-hier. La présentation de 80 pages sur le cadre financier. Puis là, mais j'aimerais vous parler de votre candidat qui était un pro conversion d'homosexuels. Tu sais, c'est comme... Bon, mais là, on met pas le contexte, on met rien. On met juste le gros Ouellet. Il veut que les journalistes aient pas le droit de poser des questions, tu sais. Eux autres, ils... Tu sais... C'est de la radio, gang. On jase, on échange. Des fois, on s'avance sur une piste. Des fois, on recule. Des fois, on dit quelque chose. Puis le lendemain, ou trois mois plus tard, ça n'a pas d'importance. On se dit, ah, finalement, je suis allé un peu loin. Ou finalement, non, je vais aller encore plus loin. T'sais, pis Mais là, on nous juge sur le cadre, sur les... Vous devriez avoir le droit de dire ça, mais pas ça. Mais moi, je me fais blaster parce que je propose une affaire qui, à mon sens, fait pas d'allure. Qu'un journaliste arrive, ça fait une demi-heure qu'on te présente de quoi, puis toi, t'arrives, mais la couleur du mur devrait-elle être bleue? T'sais, mais tout ça est relié à Radcan. L'espèce de toute-puissante Radcan qui a pas à se soucier d'aller chercher de la pub, qui peut faire des émissions d'une platitude éternelle.
1: Oui, hey, avec 92 000 personnes qui y travaillent.
0: Avec 12 personnes pour faire un show de radio.
1: Attends.
0: Avec des 5 recherchistes, un producteur, un délégué au contenu web. Puis eux autres, ils ont pas de compte à rendre, mais eux autres, ils savent comment faire de la bonne radio. C'est un peu insultant, là.
1: Tu sais, quand t'écoutes la fin d'un moment de radio, là, d'une émission de radio à Radcan,
0: oui.
1: Quand ils font les remerciements.
0: Hein, c'est ça.
1: Non, mais c'est digne d'une parodie. Ouais. Tu dis, c'est une... Non, mais tu te dis, voyons, c'est ça qu'ils vont dire à la fin. C'est une joke, tu sais, on vous niaise. Il y a pas autant... Je pense que le dernier 5 minutes sert à ça. Tu dis, ben voyons, ça va finir par arrêter. Puis là, tu te dis, tout ce beau monde-là, pour ça?
2: Même leur podcast.
0: Ils gardent le même temps pour nommer le monde que je donne du temps à Max pour les promesses électorales.
2: Et Dieu sait que c'est long. Mais même les podcasts, là, Rad, ils ont parti une filiale dans laquelle ils font des podcasts. T'es censé être comme 2 ou 3
1: ben
2: faire
1: oui,
2: un podcast
1: sais.
2: À la limite. Ils sont 9, 10.
1: J'ai entendu ça l'autre fois, je capotais.
2: D'une absurdité sans nom, mais juste Radio Wise, là. Alec Gastonguay, qui a aucun seuil de performance à rencontrer parce qu'il fait de la radio à la radio d'État, donne vraiment des leçons de radio à Éric Duhem.
1: Ah, qui a eu une émission numéro 1.
2: Qui était solide, là, on va se le dire. C'est un excellent animateur de radio. Lui, là, Alec Gastonguay, il sait comment ça marche, puis il va expliquer à Éric Duhem comment la radio devrait se faire. Elle est bonne quand même, celle-là. Là. Reviens sous terre un peu, Alec.
0: Attention, à la semaine prochaine.
6: Merci beaucoup, ça fait un plaisir de partager cette belle heure de radio avec vous tous.
7: Julie-Christine Parent.
8: Jean-François Pierre.
9: Pierre Dulon.
10: Pascal Lavoie.
11: Pierre Lévesque.
12: Janelle Leclerc.
13: Pierre-Yves Drouin.
14: Hélène Doyon.
15: Nadine Turbide.
16: Mélanie Roussel.
17: Martin Vagancourt.
18: Alexandre Leclerc.
19: Cassandre Charbonneau-Jobin.
20: Carole Choignard.
21: Michel Deslauriers.
22: Pierre Verville.
23: Sylvie Dignard.
24: Philippe Lagu.
25: Alain Collin.
26: Michel Harvé.
27: Benoît Paquette.
0: Je les ai pas comptés.
1: Ouais.
2: Il était 20, quoi!
1: Qu'est-ce que c'est ça? Ah, mais le podcast, c'est vrai, l'autre fois, je l'ai entendu. J'ai entendu une fin d'épisode, en tout cas un moment, puis je me disais, mais là, c'est parce que vous n'avez pas compris c'est quoi l'essence d'un podcast.
2: Ils
1: c'est
2: font
1: de
2: un
1: faire...
2: balado, eux autres, pas pareil.
1: Oui. C'est de faire le maximum avec le peu possible.
2: C'est ça.
1: C'est pour ça que les gens aiment ça.
0: OK, attention!
28: C'est tout pour cette édition de notre magazine. Y ont participé aujourd'hui au site Internet Lily Marin. Nos journalistes à la recherche étaient Marie-France Bélanger, Mehdi Alaoui, Jean-François Blais, Anne-Caroline Desplanques et Étienne Sabourin, notre stagiaire dont c'était la dernière aujourd'hui. Vive la jeunesse! Nos affectateurs, Liette Loutier, Éric Germain et Alain Bouchard. À la technique, Louis-Pascal Loriot, Carl Caron et Martine Allaire. Recherche et choix musical, c'est vite et trop. Cette émission a été réalisée par Martine Hippolyte, assistée de Simon Coutu et Marie-Josée Gendron, sous la coordination de Ginette Bien. Ici Michel Desautels.
1: Ben voyons!
2: Hey. Attends un peu, j'ai perdu le compte.
0: 18.
2: Il était 18, exact.
0: Il y a 18 personnes.
1: Pour le magazine?
0: Hein, pour être des hôtels. Mais tu sais, là. Ah, oh, là, tu triches, wow. Tu vas dans les vieilles. Ben oui, mais c'est les extraits qu'on a. Ça n'a pas changé ben. Ils n'ont pas coupé de moitié, je vous le garantis. Ils ont eu plus d'argent du fédéral quand Mark Carney a été élu. Hop, à tape, on me dit que c'est pas fini.
29: L'équipe de recherche, c'est Claudie Aymon, c'est Jérôme Lucier, c'est Caroline Morin qui nous a exceptionnellement aidés. C'est Evelyne Morin-Hull, c'est Caroline Saint-Pierre, c'est Charles-Alexandre Théoret. Stagiaires à la recherche, nous les accueillons. C'est la première semaine. Ce sont les étudiants qui passent cette session avec nous, qui viennent nous aider et j'espère un peu apprendre avec nous. Alors, je salue et j'accueille Marie-Isabelle Lapointe, Alexandra Parent et Francis Tremblay. Notre webmestre, et c'est lui qui va mettre en ligne les extraits des films dont nous allons parler.
0: Bravo.
29: Christian Côté. Notre technicien, c'est grâce à lui, si vous nous entendez, c'est Michel Potvin, adjointe à la réalisation Julie-Christine Parent, notre réalisatrice Marie-Christine Bocage. Et mais, qu'est-ce que je fais? Vois-tu? C'est ça. Marie-Claude Bocage. C'est Marie-Claude
0: Bocage. T'en as trop.
29: Qui réalise cette émission.
0: T'en as trop, Christiane. T'en as trop.
2: Adjointe à la Réal.
8: Alors voilà comment se termine cette émission. J'aimerais beaucoup remercier l'équipe à la recherche. Il est le chef recherchiste, Étienne Larivérois, Jean-François Blais, Catherine Amélie Murray, Marie-Josée Dion, Christine Chevary, Maïté Belmire et Vanessa Quintal. À la technique, Pierre Plante, notre équipe d'Eddie Mestre et de réseaux sociaux, Ronald Georges, Hamza Abouel-Wafa et Christian Côté. Adjointe à la réalisation, Pauline Pénicaud, et à la réalisation, Caroline Reed, Trianta Filos.
2: Hey, puis ça fait tout 70-90 000 par année, puis ça a une pension, ça a une permanence. C'est du cash, là.
1: Ouais, ben d'après moi, t'es pas assez généreux. Puis toi, juste, on fait semblant que c'est... Ouais. Oui, t'en dirais que c'est terminé.
0: Alors, c'est la fin de... Je prends le petit ton, évidemment, okay. Là, parce que ces gens-là, en passant, parlent comme ça dans la vraie vie, là. C'est, mm-hmm, pas, oui, c'est vraiment, oui, leur langage de tous les jours. Alors, c'est la fin de cette émission de Ouellette en direct. On remercie l'équipe ici, donc... à la réalisation, à la console, la technique, à la recherche principale, au posage de questions, aux entrevues, Jean-Christophe Ouellette, à la co-animation, à la recherche également, à la complétion de l'équipe, Patricia Vincent.
1: Merci.
0: Et également, booking, recherche, et, responsable du web, et co-animation, Maxime Lacasse.
9: Merci.
0: C'est tout? Je me suis trompé, là.
1: Ben,
0: il m'en manque, tu vois?
1: Il manque un autre Ben live, là.
2: Oui, c'est vrai.
1: On n'en a pas, mais...
0: Ah non, on n'en a pas. C'est tout. On est trois. Ouais. Fait que les petites leçons de Alec Castonguay, bof. M'a laissé faire, tu sais. On passe à autre chose. Parce que c'est pas fini. Écoute, ça s'est poursuivi, cette émission-là. Là. Les questions à Duhem. Un court échantillonnage.
10: En 2025, vous avez félicité Donald Trump sur X pour sa réélection. Vous dites que le Québec aurait intérêt à s'en inspirer. Est-ce qu'il vous inspire toujours, Donald Trump?
1: Je ne suis pas capable d'écouter ça. Ça me rentre trop dans le cœur.
0: Attends.
10: Mais avec Donald Trump, on a vu Elon Musk à ses côtés en créant le fameux Doge. Un fidèle de Donald Trump, c'est le président de l'Argentine, Javier Milei, qu'on a vu avec sa tronçonneuse. Là. Sont-ils pour vous des modèles à suivre?
1: C'est pour ça qu'après ça, on se demande pourquoi il y a une partie du monde qui est tarée. C'est débilisant écouter un truc comme ça.
2: La retraite, c'est pas 65 ans, ça. C'est pas ça qu'on s'était dit, tout le monde ensemble, en tant que société. Là. 65 ans, part. Vas-y, il n'y a pas de problème. Écoute, ils font ce qu'ils veulent. Ils gardent qui ils veulent. Mais c'est un moment donné. Là. Est-ce qu'on est dans l'air du temps? Je sais pas. Fait que exercice, je trouve qu'il... qui mérite d'être analysé, mais au point de vue média plus qu'au point de vue politique.
1: C'est quoi l'enlignement? Hein? Parce que j'essaie de comprendre. On essaie, dans le fond, de dire... Parce que si on pose cette question-là, tu sais, il est évident, là, moi, pour moi, c'est évident que, by the way, c'est la même affaire, je le pense, pour chacun des chefs de parti, OK? Je trouve que c'est une évidence que tout le monde veut travailler pour le Québec. Maintenant, je suis pas tout en accord avec tout le monde, puis on le dit à tous les jours, OK? Mais... comme je pense qu'il n'y a aucun chef, je sais pas moi, qui est homophobe ou aucun chef raciste. Je ne fais pas d'association. Moi, c'est clair, net et précis. C'est une perte de temps pour moi de poser ce type de questions-là. Je le sais très bien que les gens qui sont chefs des partis qu'on a présentement ne sont pas racistes. Fait que l'histoire de Trump, là, c'est quoi qu'elle essaye de dire? Je sais qu'Éric Duhem veut se battre pour que le Québec soit meilleur. C'est la même chose que présentent les autres chefs. C'est juste que je suis en désaccord avec la manière, OK? Mais être en désaccord avec la manière, ça ne veut pas dire de l'associer avec Trump. Donc, je ne comprends pas à quoi sert la question. Qu'est-ce qu'elle veut?
0: La question,
1: la réponse ne lui plaît pas.
0: Non, la question...
1: elle veut qu'il dise, je suis pro-Trump.
0: La question sert à dépeindre ton invité de façon malhonnête.
1: Mais pourquoi? Non, mais
0: parce
1: pour vrai, des grandes personnes.
0: Parce qu'ils veulent... Le Parti conservateur, ça ne rentre pas dans les valeurs de Radcan. Le Parti québécois non plus, by the way, c'était pas très mieux là, avec PSPP. On sent tout le temps une espèce d'accusation dans la question. Il y a comme une espèce de... Puis ils font leurs affaires. Maintenant, il faut juste être au courant. T'sais, moi, je le vois, j'analyse ce qu'ils ont fait, puis je regarde ça, puis je me dis, bon, OK, je comprends. C'est correct. Ils jouent leur game. effectivement, c'est fâchant, là, puis j'ai passé une couple de fois là, à crier après la télé, mais ça, c'est ma télé est habituée. C'est pas de la violence
2: d'électro. C'est juste qu'ils nous disent le contraire. C'est juste ça qui est plate, parce que Dussault, là, elle est pro-État, pro-social-démocratie, pro-immigration et pro-progressiste sur un moyen temps, là. Mais elle nous dit qu'elle est neutre.
0: Mais Ruba, les épiceries, ils ont pas pensé là-dessus. D'ailleurs, je voulais vous le dire, l'ordre de passage, parce qu'Éric Duhem a eu beaucoup moins de temps que les autres.
1: Ça a l'air 10 minutes de moins.
0: Je l'ai pas calculé, mais on le sentait. Lui-même, à un moment donné, a dit, bon, ben les questions rafales, il a dit déjà. Tu sais, parce qu'effectivement, ça allait vite. Là. L'ordre du temps a été... Tout est là. Jusque dans le choix des invités. Vous savez, dans ces émissions-là, incluant le débat, les affaires politiques, les gens, ça les intéresse, mais pas tant. Ils veulent se faire montrer le minou, là. Ils veulent voir le « Oh, OK, ils se sont pognés ». Souvent, les débats, même, les gens vont écouter les analyses le lendemain, ce qui peut être une erreur, parce que j'aime mieux que les gens se fassent une opinion en regardant eux-mêmes, mais je comprends que c'est long, ça peut être plate. Hier, un bout, c'était plate, là. Ça me tentait plus tant que ça, mais bon, je vais l'écouter jusqu'au bout, là. L'ordre des passages a été attribué... Tu sais, mettons, tu veux faire ça « fair ». Moi, ici, on va organiser des débats, là. OK? Moi, ça va être du tirage au sort. Tu prends un papier, tu mets ça dans la boulette, puis tu sors ça. Bon, ça va être PQ, ça va être ci, puis ça. Puis après ça, étant donné, tu sais, le dernier débat, je me souviens, après ça, j'alternais pour avoir une espèce d'équilibre, là. Mm-hmm. Lui a commencé, fait que à l'autre question d'après, il va finir, puis on essaye de... Bon, si tu veux être fair, c'est ce que tu fais. Mais il y a une façon aussi où tu peux être moins fair. En fait, il y a plein de façons. Tu peux prendre une décision personnelle, dire « Moi, c'est lui qui va commencer, puis c'est lui qui va finir. » Mais eux autres se sont trouvés une façon de choisir les qui pour moi, les encourage dans leur pensée puis dans leur valeur politique. Là. Ils sont allés selon le nombre de députés sortant à la fin de la législature.
1: Hein?
0: Plus tu avais de députés, quand ils ont fermé la législature, quand ils ont lancé les élections, là, il y a deux semaines,
1: okay.
0: Ils sont allés avec... Qui avait combien de députés, puis on y va dans l'ordre.
1: OK, ben là, il...
0: Fait que t'avais Christine Fréchette en premier.
1: Fait que Duhem en a un député.
0: Duhem en a pas, ouais. Mais il en a pas été élu, mais il y en a eu une, t'as raison. Fait qu'il est en dernier.
1: Ouais.
0: Ah, ça donne de même. C'est le choix qu'on a fait. On a choisi d'y aller avec l'ordre du nombre de députés en fonction. Fait que malheureusement, Éric, tu vas être dernier. Puis bizarrement, ben PSPP était juste avant aussi, parce que QS a plus de députés. Il y avait 12 députés, QS, là. Fait que t'avais Christine, Charles Milliard, QS, PSPP, puis les conservateurs. Mm. Ce qui fait en sorte qu'à la fin, ben, ils ont mangé du temps à Éric Duhem. Ben, c'est ça. T'sais, tout te fait réaliser que c'est fait pour donner l'appui à du monde sans le faire, puis pour dénigrer d'autres sans le dire.
2: Puis pourquoi il n'y avait pas de timer, d'ailleurs?
0: Je sais pas. T'es supposé avoir chacun 20 minutes, mais il y en a qui ont débordé. Fait que c'est ça que ça fait.
1: Ouais, c'est ça. D'après moi, vu que c'était le dernier, à un moment donné, faut que tu fermes l'émission à telle heure, j'imagine. Ouais. Ça va être ça. Puis...
2: Ben, c'est ça. Mettre des timers à tout le monde pour que tout le monde ait le même temps.
1: Ouais, mais c'était bon avec Christine.
2: T'as raison.
0: Et ça, c'est bonne. Elle est bonne. Elle dit que Mark Carney est bon. Puis Mark Carney, avec Radio-Canada, ben, il est fin. Il nous a donné de l'argent. Puis, mais on le défend pas, là. On est, nous autres, on le sait qu'à la radio, hein, Alec, clin d'œil, on peut pas dire n'importe quoi. Fait que des fois, tout ce qu'on fait, c'est qu'on vous le dit pas pantoute. Fait que comme ça, on dit pas n'importe quoi, mais on vous donne pas l'info. Comme exemple, quand on nous dit que c'est donc ben terrible parce qu'on va perdre l'UNESCO, hein, parce que si on fait un pont, l'UNESCO va être fâché, ils vont s'en aller, puis qu'on vous donne même l'exemple de la ville en Allemagne qui l'a fait, mais sans vous dire que depuis, le tourisme a augmenté de 40%. Tu sais, mais on dit pas n'importe quoi, nous autres. Des fois, on le dit pas tout court, mais on dit pas n'importe quoi. Vous avez raison. Vous êtes les meilleurs. Ça, c'est de l'éthique. Parlant d'éthique, le président ukrainien est en ville. Ben, je dis en ville, il est au pays. Il est arrivé, enfin, Volodymyr Zelensky est arrivé après. Oh, que ça n'a pas été facile de se rendre. Hier, je voyais passer ça dans les nouvelles, d'ailleurs, à RDI. L'avion de Volodymyr Zelensky échappe à une attaque de drone. Le gars s'en venait au Canada et il a arrêté son avion en Moldavie. Et garde autre titre ici, l'avion de Zelensky a failli être percuté par un drone à son départ de Chisinau, la capitale moldave. Je me dis, tabarouette! Tu sais, quand je vous raconte ça de même, là, t'as l'impression qu'il a vu passer le drone dans le hublot, là. C'est comme, hé!
1: Oui, non, mais c'est vrai.
0: Ça, hé, oh! Et on l'a vu passer, le drone! Et on a failli être percuté! Alors que la vraie histoire, c'est que pendant que l'avion de Zelensky était à l'aéroport, à terre, ils ont eu une alerte dans le pays d'un drone russe qui serait passé sur leur aire couverte, là, sur leur...
1: Oui,
0: leur
1: aire de surveillance.
0: Exactement. Et ils ont abattu le drone à 160 km de l'aéroport.
1: Mm. Donc, ça n'a pas effleuré...
0: Ben non, mais c'est parce que là, on me dit ça a passé proche. Je sais pas, là, tu sais... L'histoire à m'amener, je comprends là qu'on veut être du bord des Ukrainiens, je comprends là.
1: C'était quoi le est-ce que parce que je veux dire si maintenant effectivement là tu te dis bon ben par mesure de sécurité, on détecte quelque chose.
0: Oh oui, donc, ils ont bien fait ça là.
1: Dans un secteur aérien.
0: Ils ont fermé le secteur, puis ils ont fermé l'aéroport de façon
1: que
0: temporaire.
1: Je comprends. Les Russes, c'était pas pour faire ding dong puis ça vous tente-tu de venir jouer avec nous?
0: Non mais
1: pas
0: dans ces pays-là, c'est régulier là des drones russes qui passent dans les espaces aériens des pays là.
1: Mais en fait ce que je voulais savoir c'est ben maintenant c'était quoi qu'est-ce qu'on prétend que le drone allait faire?
0: Rien, on fait juste dire que hey, que ça passait proche.
1: Ça vient avec l'histoire aussi là parce que je
0: sais. Ouais, oui.
1: Non mais
0: t'es pas obligé d'avoir ce bout là Pat. C'est pas ça qu'on veut te transmettre comme émotion. Drone, on veut te dire que Zelensky a échappé belle.
1: As-tu des patards le drone attaché ou c'était de la surveillance?
0: Tu vas tellement trop loin dans tes questions. T'es pas prête pour Radcan, là.
1: Okay.
0: Là,
1: faut
0: sérieusement.
1: Je me contente de l'information
0: non,
1: que
0: faut
1: je lis.
0: Non, que tu dises, oh mon Dieu, hey, Zelensky, ça passait proche. On a failli le perdre.
1: OK, c'est ça.
0: C'est ça qu'il faut... la nouvelle, là, moi, je l'ai vue de même au début, puis j'ai eu cette réaction-là. C'était quasiment un drone frôle l'avion de Zelensky. J'ai dit, tabarouette! Tu vas voir la chienne?
1: C'était présenté de même, là,
0: effectivement. Ben oui, mais là, finalement, c'était à 160 km, puis l'avion était à terre. Zelensky était pas dans l'avion.
2: Hey, ben 160 km, là, on est ici sur Grande Allée, puis c'est comme si le drone, il passe, Trois-Rivières.
0: Ouais, ouais, ouais. Entre Trois-Rivières puis Montréal.
2: OK.
0: Ouais, c'est bon. Ça. Mais ça a failli. Ça a failli. Écoute, il a passé proche, là.
1: Ouais, mais fou, ce 160 km, c'est pas tant loin par rapport à un vol.
0: Non, je sais, mais là, frôlé, a failli percuter l'avion.
2: Mais c'est quand même loin, là.
1: Ben, dans un vol, pas tant, là. Tu sais, 160 km, tu fais ça rapidement, mais.
0: Ce que j'appelle a failli.
1: Ben, c'est ça. C'est juste parce que, en fait, le nerf de l'histoire, c'est que l'avion est à terre.
0: Ben oui, puis lui, il est pas là. Il est dans l'aéroport. En tout cas, mais tu sais. Faut que ça fitte dans le narratif. Faut que ça fitte dans l'histoire. Et là, il est ici, il est chez nous, il est atterri, il est en Alberta, là, avec Mark Carney, évidemment. On fait un gros show de boucan avec ça. Carney est en chicane avec Trump, puis là, tu vois, il est ami avec Zelensky, puis Zelensky s'est déjà fait grêler par Trump, il avait dit « You don't have the cards! » Puis on s'en souvient, là, de tout ça, fait que ça fit au bout, là. Là, on se rapproche de nos alliés naturels, là, je vais le mettre entre guillemets. Donc, le président ukrainien arrive dans la nuit pour une petite tournée canadienne. L'objectif de tout ça, c'est de réitérer que le Canada est derrière l'Ukraine. On va les aider à renforcer leur défense aérienne et à se préparer pour l'hiver, parce que nous autres, l'hiver, on connaît ça. En Ukraine, ils connaissent pas ça, l'hiver. Nous autres, on sait exactement comment ça marche, l'hiver. Même s'ils ont un hiver, je le sais qu'il y a de la neige dans le nord de l'Ukraine, mais ils connaissent pas ça, eux autres. Ils ont besoin de venir chercher les précieux conseils du gouvernement canadien. On va approfondir la coopération dans les domaines de la défense, de l'économie et de l'énergie. Bref, il y aura de l'argent, là. T'sais, on comprend que ce sera pas, on part d'ici avec une tape dans le dos, puis une accolade, puis on dit, lâche pas, on t'a donné de précieux conseils pour survivre à l'hiver, oublie-les pas. Mm. Bon voyage de retour. Ben non, ça va venir évidemment avec, avec soit du matériel, ça va venir avec des manteaux, des bottes, ça va venir avec des missiles pour l'aider, ça va. Il y aura autre chose que ça d'annoncer. M. Zelensky, d'ailleurs, est accompagné de son épouse et il va participer à des événements à Banff aujourd'hui, à Calgary, à Toronto et à North Bay. Pas de visite au Québec, malheureusement, pour Mme Fréchette. Ça aurait bien fait, là. Ah, qu'elle aurait aimé ça! Avoir une belle photo avec Zelensky. Je me bats, comme Volodymyr.
1: Oui, ouais, c'est ça.
0: On va se battre. Pareil, même affaire. Moi puis Volodymyr, on est dans le même combat contre Donald Trump. C'est ça qu'elle nous aurait dit. Mais ça n'arrivera pas. Donc, total tout de l'histoire, il n'y a pas grand-chose à part évidemment, un message politique de se coller avec Zelensky pour, encore une fois, narguer Donald Trump et son administration. Ce qui est de bonne guerre à la limite. Mais à un moment donné, il va falloir peut-être choisir nos amis. Puis je comprends que l'autre bord, là, on n'est pas amis présentement. Je l'ai accepté, là. Je comprends la chicane. Okay? Pas complètement dégénéré, là. Je comprends la chicane. Mais là, dans une espèce d'appel à l'aide, un peu une panique, on cherche des amis. L'Europe a été évidemment la première ressource. Puis Mark Carney, c'est un Européen. Fait que évidemment qu'on s'est collé tout de suite sur l'Europe. Puis Mark Carney qui a dit quand même il y a quelques mois que pour lui, puis il l'a dit littéralement, je veux pas partir la sauce puis lever les conspis, là. Mais il a dit littéralement, le New World Order sera bâti à partir de l'Europe. Mm-hmm. C'est ma certitude, je le crois fermement. Et on le voit, il est en train d'élaborer des plans avec l'Europe. On dit que la semaine prochaine, il va ou un peu après, il va nous annoncer une grande entente commerciale avec l'Europe. Il va faire son discours à l'Europe avant même de venir faire un discours dans notre propre parlement chez nous.
1: On va virer en euro.
0: Moi, j'ai une inquiétude versus l'Europe, là. J'ai vraiment l'impression qu'on est en train de nous jouer dans le dos et qu'on va se réveiller un jour sous la coupe de soit l'Union européenne ou soit quelque chose de dérivé, là, genre d'accord bilatéral, mais qui fait qu'on va être assujetti à des règles européennes, quelque chose qui va venir effectivement jouer dans nos affaires. Mais au-delà de ça, on avait-tu d'autres amis? Là, on apprend que c'est la Chine. La Chine, c'est nos chums, ça. Ah ouais. Depuis Carney, la Chine, c'est nos amis. Ben, écoute, en campagne électorale, on lui a posé la question en débat, là. Qui est le pire ennemi du Canada? Sa réponse, c'était la Chine. Ça fait pas 15 ans, là, ça fait deux ans. Même pas. Un ennemi. Donc, la Chine est passée de nos pires ennemis à on est en train de négocier du militaire avec eux autres. Bon, je comprends. On est en chicane avec nos voisins. On cherche, on est en train de se noyer, là, puis les mains sorties, on cherche quelque chose pour s'agripper, parfait. Fait que la Chine, l'Europe et l'Ukraine. Moi, l'Ukraine, je suis pas ukrainien. J'ai un respect pour les Ukrainiens qui subissent présentement ce qui se passe dans leur pays, c'est-à-dire une guerre, là, avec des bombes qui sautent, puis des gens qui meurent, puis tout ça est épouvantable. Mais je suis pas capable, moi, de tout relier ça d'un pain. Je suis pas capable de me dire, OK, donc l'Ukraine fait pitié, donc tout ce que fait l'Ukraine, c'est extraordinaire. Je suis pas capable de faire ça. J'ai sorti une petite liste de trucs qui se passent en Ukraine. Parce qu'on va leur envoyer de l'argent, je vous le dis. Là. D'ailleurs, il y a déjà 2 milliards de budgétés pour le 2026-2027. Mmh. Fait qu'il y a 2 milliards qui vont partir là. On va annoncer autre chose, j'en suis convaincu. Il n'est pas venu ici pour faire des tatans.
1: Attends, je vais juste le remettre en perspective. Là. Chrystia Freeland, elle est déployée.
0: Oui.
1: OK, bien, c'est pas le Canada, c'est de la part de l'Ukraine, mais quand même. Puis, juste rappeler que.
0: Elle est engagée.
1: Ben, Mark Carney n'est pas le parrain de ses enfants. Je veux dire, assurément qu'on va continuer à donner de l'argent.
0: Mais ça, Pat, depuis quand être parrain veut dire que le peuple en entier doit fournir des milliards de dollars? Là?
9: Depuis qu'on vit dans un régime communiste.
0: Pas officiel encore, mais peut-être qu'on s'en va là tranquillement, je ne sais pas. Donc, juste vous dire à date, combien d'argent on a envoyé en Ukraine?
9: 26 milliards.
0: T'es pas mal dessus. Tout près de 26 milliards de dollars depuis le début de ce conflit-là. 26 milliards, c'est 26 000 millions de dollars qu'on a envoyés à l'Ukraine. Il y en a deux de plus budgétés qui vont partir d'ici 2027. Et moi, je pense qu'on va nous annoncer encore quelque chose de plus. Donc, je sais pas, on va-tu pogner le 30? Je sais pas. On va y aller avec ce qu'on a, OK, déjà. 26 000 millions de dollars envoyés à l'Ukraine. 26 000 millions de dollars qui sont pas allés dans nos routes, dans notre armée, dans notre défense à nous. Parce que nous, on n'arrête pas de nous dire qu'on est menacé. Là, c'est rendu qu'on est menacé par les Américains. À Radcan, des fois, on nous spinne l'affaire que les Américains pourraient peut-être nous envahir. Puis qu'on est menacé au nord par la Russie. Mais là, la Chine, sont plus dans la gang. Faut suivre, hein, gang? La Chine, à cette heure, c'est gentil, gentil. C'est nos copains. Donc, nous-mêmes, on est menacés. On prend 26 000 millions de nos dollars alors que le pays va pas très bien. L'économie est à terre. La productivité est à chier. Le PIB est moche. On se compare très mal aux autres pays du G7, mais c'est pas grave. On est moyen, nous autres, d'envoyer 26 000 millions ou à l'Ukraine. L'Ukraine, comment ça va? Depuis 2021, les histoires de corruption en Ukraine, c'est épouvantable. C'est des centaines et des centaines, voire des milliards de dollars qui sont partis, pouf, en fumée, dans la corruption. J'ai des histoires épouvantables. Okay? Des enregistrements qui jouent là-bas dans les médias, ça joue énormément. By the way, il n'y a pas eu d'élection en Ukraine depuis 2019. Oui. Ça fait 7 ans qu'il n'y a pas eu d'élection en Ukraine. Zelensky est là, puis il dit, moi, tant qu'il y a de la guerre, je bouge pas d'ici, puis il n'y aura pas d'élection. Et depuis 2019, je vous dis, là, les histoires de corruption commencent dès 2020, avant même la guerre. OK, des enregistrements diffusés par un député d'un parti politique là-bas montraient le frère d'Andy Yermak, qui est un haut placé du gouvernement ukrainien, figure montante de l'administration, discutait de nominations politiques contre rémunération. Ça, c'est en 2020. En 2022, le scandale des œufs à 17$, ça, c'est comme ça qu'ils l'ont appelé là-bas. Enquête journalistique qui a révélé la surévaluation des prix de la nourriture pour les militaires. Donc, des contrats massifs où on achetait des œufs à 17$ pour en garder une partie. Donc, ils surévaluaient les contrats de bouffe. Finalement, c'était juste 4$ l'œuf, mais ils en chargeaient 17 pour se mettre le reste dans les poches. Ça, c'est en 2022, alors que la guerre commençait. En 2025, scandale majeur, 15 mois d'enquête, 1000 heures d'écoute, des dizaines de perquisitions. Les bureaux anticorruption là-bas en avaient plein le chignon. D'ailleurs, les bureaux anticorruption ont dénoncé ce qu'ils ont considéré comme de l'infiltration politique dans leur propre bureau indépendant anticorruption. Ça va bien. Parfait, on continue. Donc, pot de vin de 10 à 15 sur les contrats d'Energotom, qui sont l'opérateur des centrales nucléaires. On est en pleine guerre, là. Donc, les centrales nucléaires, c'est névralgique. Le financement volé. Au moins 100 millions de dollars détournés. Les entrepreneurs payaient pour conserver des contrats avec la compagnie de centrales nucléaires. Il y a eu l'histoire de l'ancien vice-premier ministre, proche allié, d'ailleurs, lien, tu parlais de familiaux, lien familiaux et d'amitié avec la famille Zelensky, inculpation pour enrichissement illicite, impliqué dans plusieurs enquêtes, des avantages immobiliers, parlant d'immobilier, gros scandale sur l'immobilier, construction de 4 résidences de luxe entre 2021 et 2025 et des bandes audio mentionnent un individu nommé Vova. Vova, en Ukraine, c'est le diminutif de
1: Zelensky?
0: Volodymyr.
1: Ah, mon Dieu!
0: Mais, écoute, c'est peut-être pas lui, là. C'est peut-être pas lui. Mais il me semble qu'il y a assez d'affaires pour qu'on se prenne un petit pas de recul. Pour dire, hey, du 26 milliards qu'on a envoyé, là, il y en a combien qui a été vraiment investi pour aider l'armée, pour aider la défense, pour aider le... Je sais pas, je pose des questions, là. Moi, je serais en train de me poser des questions. Moi, je me dirais pas, hey, envoyez donc un autre 5 milliards à l'Ukraine. Moi, je pense qu'on va peut-être garder notre cash puis le mettre dans notre armée à nous autres. Mais ça, c'est pas en mode, hein? Ça, c'est là, on est dans l'aide internationale, aider tout le monde. Bref, bonne chance à tous. Puis surtout, faites attention à votre argent parce que quand vous le dépensez pas, quelqu'un d'autre le dépense. Max, es-tu prêt?
11: Je pense que oui.
0: T'as des promesses?
11: On va essayer.
0: J'ai un thème.
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13: Bonjour, ici Maxime, pour Radio X. J'ai des promesses pour vous. Est-ce que tu veux que je te les chante?
14: Non. J'essaie des nouvelles affaires. On va le finir par le trouver.
0: Hey, je me suis dit, c'est bien parti. J'ai baissé à 30 tout. Ben, demain peut-être.
13: Hey, 4 des 5 chefs se sont rendus à l'UPA aujourd'hui, au siège social à Longueuil. On débute avec Christine Fréchette qui, ce matin, avant de se pointer le bout du museau à l'UPA, était en mode beach day, everyday, primo à ses côtés pour la première fois. Il était bien habillé, il avait un beau tux. Elle a annoncé qu'elle était toujours en faveur du TGV Alto dans la même mouvance. Éric Duhaine a fait la promesse à l'UPA que lui, il n'y aurait aucune nouvelle réglementation de la part du PCQ en agriculture si jamais son parti prenait le pouvoir. Il a aussi réaffirmé qu'il était contre toute forme de TGV. PSPP, de son bord, toujours à l'UPA, a annoncé que la protection du territoire, la réduction de la paperasse, puis le fait d'aider la relève agricole serait prioritaire dans un gouvernement du Parti québécois. Il a également promis, c'est quand même pas banal, 450 millions de plus en 4 ans pour le ministère de l'Agriculture. Le PQ a aussi réaffirmé qu'il était contre le projet de TGV Alto. Quant à Milliard, lui aussi était du côté de l'UPA aujourd'hui. Il a dit qu'il s'engageait à moderniser la financière agricole et le soutien de la relève. Et QS, qui n'était pas à l'UPA, a lancé le programme Sequoia Orange. Pour contrer la crise du logement, Ruba s'engage à faire pousser 5000 séquoias partout au Québec pour les transformer en condos.
0: Merci, Maxime Lacasse, de Radio X. On fait une pause, on revient. Demain, on va l'avoir. Ben oui, mais c'est Max.
1: Complètement inventé une nouvelle.
13: T'as vu-tu la vraie promesse de QS?
0: Non.
1: Non.
0: Ah, donne-moi là par souci de d'équité. Je veux pas qu'on se fasse fesser dessus.
13: Des lunchs gratuits pour tous les enfants à l'école.
0: Bon! Ah. C'est inventé, ça, là.
13: Non, mais des séquoias, ça serait nice. Habiter dans des gros arbres.
1: Ça serait
13: bon pour l'environnement.
0: Ben, avec QS, on sait pas. Hein. Ça peut être le pays des licornes. Pat, tu peux peut-être les faire, les promesses, si tu veux, là. On vient.
1: Ça va y aller.
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3: Hey messieurs, merci de vous prêter au jeu de votre analyse. Comment vous voyez ça? Rodolphe Osny, salut, bienvenue à l'antenne.
4: Salut Danny, salut le retour.
3: Yes, monsieur Dominique, yes bienvenue sir. À l'antenne.
5: Salut.
3: Semaine 2, qui s'est démarqué et qui manque le bateau selon vous, monsieur Dominique Morais? On commence par vous aujourd'hui, là.
5: Je te dirais que Duhaime ne perd pas de vitesse. Est-ce qu'il y a eu une grande domination? Moi, je pense que c'est presque sans faute. Cette semaine, quoique il y a eu des crocs en jambes puis il y a eu des anicroches dans la campagne, c'est pas parfait quand tu choisis des candidats dans un comté qui est pas gagnable, soyons honnêtes. Là, l'histoire du pasteur puis des conneries qu'il peut écrire, c'est sûr qu'à un moment donné, tu es obligé de gérer ça. Mais je pense que ça a été géré très rapidement. La performance éclatante d'Éric hier, 5 chefs, vraiment, oui, je sais, il est arrivé à la fin. Oui, je sais, il y a eu moins de temps que les autres. Mais je te dirais que dans les circonstances, il s'est plus que bien débrouillé. C'est le gagnant de la semaine, quant à moi. Et du côté de PQ, du PQ, je pense qu'on se cherche un peu. Peut-être que ça joue dans la tête de PSPP. L'espèce de performance un peu molle dans la région de Québec. Peut-être que c'est pour ça qu'on a décidé de sortir. Et vous allez voir ça sur le Facebook de Morais Live. Madame PSPP, qui fait la tournée des RPA? Oui, oui, vous l'avez appris ici. La tournée des RPA par Madame Saint-Pierre Plamondon, qui ne s'appelle pas de même. Mais je m'exprime comme ça pour qu'on se comprenne. C'est la guerre grise dorénavant entre la CAQ et le PQ. C'est carrément une guerre de génération.
3: Rodolphe, dans tes lunettes à toi, qui se démarque et qui fait du surplace dans la semaine numéro 2?
4: Moi, écoute, moi, je veux la donner en termes de Madame Fréchette, là. C'est pas compliqué, là. C'est un choix binaire. T'es soit souverainiste ou t'es pas souverainiste. Mais le fait qu'elle arrive pas à répondre encore aujourd'hui, on lui a posé la question, elle vient de mettre une vidéo sur son compte Instagram. Souviens-toi, Dani, il y a quelques semaines, elle disait, moi, je suis dans le camp des Québécois, moi, je suis dans le camp des Québécois. Écoute, c'est pas compliqué, là. On vient de parler d'un candidat qui s'est fait éjecter à cause de propos sur l'avortement et des choses comme ça. Comment ça se fait que quand vient le temps de l'avortement, il faut le dire, c'est quoi qu'on pense? Mais Madame Fréchette, quand ça concerne la souveraineté puis un référendum, elle dit non, ça c'est une question personnelle, je réponds pas. Au bout d'un moment, là, elle va pas s'en sortir avec ça. Donc je pense que Madame Fréchette, en tout cas, elle perd la vitesse sur cet élément-là. Je pense que ça va la rattraper. On va voir qu'est-ce qui va se passer sur les débats. Parce que franchement, là, pour les débats, même si je suis pas de Saint-Pierre Plamondon et je suis Charles Médiard, c'est sûr que de chaque côté, je l'attaque sur cet élément-là. Parce que ça fait aucun sens. Pour le reste, Éric Duhaime, je pense qu'il avait une bonne performance. Moi, honnêtement, je trouve que Paul Saint-Pierre Plamondon, je trouve qu'il a eu une bonne performance hier. Je pense qu'il est resté la même chose qu'il est toujours, que les gens le connaissent en termes de, il a parlé calmement, il a répondu aux questions. OK, il y avait la question quiz, là, c'est quoi le budget de la santé? J'avoue que celle-là, ça fait mal paraître pour quelqu'un qui veut être premier ministre. Mais d'un autre côté, je pense qu'il y avait quand même une bonne performance et qu'on finit la semaine là avec Mme Fréchette sur la défensive par une attaque de qui? Il ne faut pas l'oublier. Charles Milliard a quand même, ça fait 2 jours qu'il attaque en termes de l'autobus du oui. Puis on voit que Mme Fréchette.
3: Si tu veux bien, ouais. Rodolphe, on va écouter l'extrait justement Charles Milliard sur la souveraineté à la CAQ. Les souverainistes.
6: Moi, je dis aux Québécois qui seraient tentés de voter pour la CAQ à titre d'exemple en se disant. Il y aura pas de référendum, ben il pourrait très bien avoir un référendum dans un gouvernement minoritaire du Parti québécois parce que il y a plein de souverainistes à la CAQ, à commencer par Mme Fréchette.
7: Je n'ai pas de commentaire là-dessus.
3: Est-ce qu'il manque des points, Dominique, Charles Milliard, avec ça hier? Ben, il me semble que c'est la première fois que moi, il attire mon attention depuis
5: deux semaines. Il précise le focus, un peu comme une caméra qui était hors focus.
3: Ouais.
5: Il précise le focus. D'abord, ça vient réconforter ses troupes. Parce qu'il faut dire qu'il a perdu des troupes, il a perdu du monde, il a perdu des appuis pour la CAQ. Donc, vraiment, il y a un déclin dans les comtés francophones. Ça, vraiment, ça vient raffermir sa foi. Tu sais, à un moment donné, la question de la foi, est-ce que tu crois? Et démontre-le que tu crois. Donc, il y a des gens qui ont foi en le Canada. Il y en a peut-être moins qu'avant, puis pour toutes sortes de raisons. Mais lui, il vient raffermir la foi et il doit maintenant mettre plus de bois dans le feu fédéraliste parce que il a perdu des appuis. Donc là-dessus, il vient raffermir un peu sa personnalité, qui est une personnalité du bon Jack avec qui on va aller prendre une bière. Mais c'est pas ça, là. Si on veut caster cette élection-là, oui contre non, avec un gouvernement peut-être qui, le cas échéant, le PQ, pourrait mettre de l'avant 2 à 3 ans de préparation pour un référendum à la 4e année, lui, il n'a pas le choix déjà de se caster comme étant l'éventuel chef du non. Il doit absolument se battre et dire non, ça ne sera pas elle, il n'y a personne d'autre, c'est moi, je suis le magasin Canada et c'est moi le porte-étendard rouge par excellence.
3: Crois-tu, Rodolphe, que ses adversaires vont se servir de ça? Puis on vient de l'entendre avec Charles Milliard, mais là, des débats s'en viennent. Christine Fréchette, qui est une directrice adjointe ancienne du cabinet de Jean-François Lisée, d'après toi, est-ce qu'on va faire remonter la crème de son petit côté souverainiste en elle?
4: Ben, je pense que c'est dans le plan de match des libéraux, bien évidemment. Charles Milliard, tu sais, ce genre d'attaque, c'était écrit, c'est révisé, ça fait partie du script, comme on dit. Donc, on va s'attendre à ça. Mais il faut pas oublier, Charles Milliard, là, il est pas sorti du bois, là. Ça veut dire, je veux bien que Dominique vient dire, il faut qu'il rajoute une bûche. Mais il y a un problème, puis un gros problème, et on l'a vu hier pendant le débat. La loi 21, la clause dérogatoire, il est faible. Il n'a pas réussi à répondre. Il a dit, on verra ça en 2029. Ça, puis on vient de le parler. Le vote franco, c'est bien beau de se dire, c'est moi, Captain Canada. Mais il y a personne qui va le croire que c'est Captain Canada. S'il n'arrive pas à dire « je suis capable de défendre le Québec et de remonter avec le vote franco ». Donc, pour Charles Milliard, il va être encore une fois, je pense, moi, si j'étais dans les oppositions, c'est sûr que j'ai un script ou une attaque sur M. Milliard. Puis même Mme Fréchette, moi, j'ai trouvé ça très bizarre hier. Elle avait l'opportunité, puis on lui a posé la question « c'est quoi le leg de la CAQ de François Legault ?» Elle a même pas parlé de la laïcité. J'ai trouvé ça très bizarre qu'elle a pas sauté là-dessus, qu'elle a parlé, bon, tribunaux sexuels, très, très bien. Puis c'est vrai que c'est Simon-Jolin Barrette qui a fait ça. Et Churchill Falls, oui, très bien. Mais j'ai trouvé ça très bizarre, en tout cas, qu'elle a pas voulu parler, puis parler de la loi 21. Tu sais pourquoi? Parce que ça met Charles Milliard, en tout cas, sur la défensive. Tu sais, ça aurait été un beau clip de mettre Mme Fréchette qui parle de la loi 21 versus un clip de Charles Milliard qui dit « on se revoit en 2029, les amis ».
3: Tu peux ajouter là-dessus, toi, Dominique? Ou
5: Ben moi, ce que je vois du côté de la CAQ, c'est une tentative de Great Reset. On repart en neuf. Pouf, il n'est plus rien arrivé. Pouf, Fitzgibbon, on n'en parle pas. Pouf, Dubé, on n'en parle pas. Il n'est rien arrivé. Et en plus, on va chercher Olivier Primeau pour aller creuser les jeunes, entre guillemets. Et non, oubliez ça, c'est pas vraiment important, les permis d'exploitation d'eau. Rappelons qu'il y a quand même pour plus de 30% de permis pour la nappe phréatique et l'eau potable d'exploitation. Donc, il y a vraiment un enjeu là. Non, n'y croyez pas. Non, ce n'est pas vraiment une tournée politique, alors que sur sa vanette, sur sa porte du conducteur, mais de oui. Sa vanette, c'est écrit « Équipe Fréchette ». C'est écrit ça. C'est une tournée politique. C'est une opération politique et c'est la coalition. Lui, il dit « c'est la coalition ». Non, c'est la CAQ. C'est une opération politique. Et en retour, qu'est-ce qu'il a? Moi, je pense que c'est ça l'un des sujets de la semaine, avec sa tournée. Et c'est une tournée qui sera opérée par le bureau de Fréchette dans les comtés qu'on appelle pivots, c'est-à-dire les comtés les plus serrés, où on va l'envoyer pour influencer, tenter de soutirer au max le vote des gens.
3: Donc, il y a une mission politique.
5: Ben, il y a un double agenda. Ben, là. Oui, il y a un double agenda. Puis moi, Rodolphe pourrait peut-être en parler au niveau de l'organisation d'une campagne. On peut découper des clientèles en fonction de nos intérêts, en fonction de ce qui peut scorer. Là, il y a une guerre grise entre la CAQ et le PQ de par l'intervention de la tendre épouse de PSPP qui fait maintenant la tournée des RPA et les jeunes également avec ce que je pense être l'influenceur numéro un au Québec, en l'occurrence Olivier Primeau, qui se promène en vanette un peu partout au Québec depuis hier.
3: Ben, je veux t'entendre là-dessus, Rodolphe, mais on va écouter un extrait. Christine Fréchette, ce matin, est entourée à sa droite, justement, d'Olivier Primeau, à sa gauche, de Bernard Drinville. Ils sont chez Canampon. Puis elle est entourée aussi de son caucus de la capitale nationale. C'est assez malaisant comme moment. Écoutez ça.
8: Très très contente d'être ici à Québec aujourd'hui. Comme vous voyez, je suis très, très bien accompagnée. Donc, je suis avec le caucus, la capitale nationale. Et comme vous voyez, je suis également accompagnée d'Olivier Primo, notre envoyé spécial auprès des PME. Dans le cadre de cette tournée, il commence en fait sa tournée du Québec aujourd'hui même. Alors voilà, on inaugure le tout.
3: Puis il y avait des applaudissements, là. Puis à chaque fois qu'il y avait une chance, il applaudissait, il acquiesçait de la tête en disant « Oh oui, tu sais, comme un membre de la CAQ ». Toi, est-ce que tu as un malaise avec ça, Rodolphe?
4: Ben écoute, je vais être juste parce que dans le passé, est-ce que tu as déjà vu des partis politiques et beaucoup de partis politiques s'afficher avec des artistes? Oui. Des joueurs de hockey? Oui. Ça fait partie de la game. On l'a vu d'ailleurs au fédéral, Mark Carney, qui était avec M. Myers, etc., qui a même fait un clip avec. On avait même vu, son nom m'échappe, mais
5: l'humoriste.
4: Exactement, Léa Strelinski qui a fait une publicité avec eux. Donc, est-ce que c'est comme l'évolution? Est-ce que c'est ça qu'on s'attend en politique dans le futur? Je peux comprendre la stratégie, mais c'est sûr que tu as une certaine forme de malaise parce que tu as un mélange des genres. Il y a une chose de faire une pub avec quelqu'un, il y a une autre chose de mélanger ton caucus qui fait des tournées dans les entreprises oui. avec ce candidat-là qui n'est pas un candidat, mais qui a des intérêts d'affaires. C'est vrai qu'il y a beaucoup de choses. Est-ce que ça va être quelque chose qui va être balisé dans le futur? Faut pas l'oublier, c'est une dépense électorale. Le 20 000 piastres qui est donné à Monsieur Primo, c'est une dépense électorale. Mais comme je te dis, c'est comme quelque chose de nouveau genre. Mais peut-être qu'il y aura peut-être des gens qui vont se poser, bien sûr, et qui auront un malaise avec ce genre de stratégie parce que tu te dis, c'est quoi exactement? Il en tire quoi, lui, là? Il fait pas ça pour la bonté de son cœur.
3: On va tenter de soutirer un petit scoop à Dominique qui a passé 20 minutes avec lui tantôt. Qu'est-ce qu'il t'a dit là-dessus? Est-ce que tu l'as challengé là-dessus?
5: Moi, oui, mais c'est pas clair. Dans la mesure où il l'a rencontré, quand il était ministre de l'économie, Christine Fréchette, en février 2025, et en avril 2025, il a rencontré François Legault sur la question de, entre guillemets, la valorisation de l'eau. Et dans l'entrevue, il dit qu'il a voyagé partout dans le monde, et quand il dit qu'il possède pour plus de 30 % des permis d'exploitation d'eau potable au Québec, les gens le regardent en voulant dire « Hey, ça vaut cher, ça vaut cher! » Moi, je connais pas personne qui rend service à un parti politique, nommément le parti au pouvoir, pour ses beaux yeux. Il fait pas ça pour les beaux yeux de Christine. Il y a d'autres choses à faire. Et en retour, qu'est-ce qu'il aura? Et il joue gros, parce que si la CAQ n'est pas élue, moi, je connais du monde au PQ qui voudront pas faire affaire avec. Ça va faire fidouda dans le téléphone.
3: Ben, t'étiqueter.
5: Donc, il joue gros. C'est un électron libre. On l'aime comme ça, ça donne sa couleur. À quelque part, il s'est collé sur Poilievre, rappelons-nous. Et peut-être qu'il y a des gens au Parti libéral du Canada qui s'en souviennent. Donc, il choisit son cheval et c'est un passionné, mais c'est quelqu'un qui a un intérêt d'affaires et on verra pour la suite. Mais effectivement, c'est quelqu'un qui... c'est quelqu'un qu'on va utiliser et qui se laisse utiliser. Toujours garder ça en tête.
3: Est-ce qu'il sera payant? Moi, Rodolphe, est-ce qu'il sera payant pour la CAQ d'utiliser...
4: Bon, écoutez, moi, je vais vous donner un exemple. Moi, j'ai été conseiller politique pour un ministre à Ottawa pendant 4 ans. Tu veux savoir quoi? Le jour où j'ai quitté le gouvernement, pendant 5 ans, je ne pouvais pas avoir des contacts avec le gouvernement parce que j'ai été dans un gouvernement. Donc, 5 ans, il y a des règles très claires, normalement. Si t'es dans un parti politique, si t'as fait partie d'un bureau de ministre, donc c'est un peu bizarre. C'est pour ça que je me dis, il va avoir des problèmes d'éthique et de déontologie. Il pourra pas, comme ça, du jour au lendemain, redevenir lobbyiste quand t'as, comme ça, été attaché à un parti politique. Puis, nous, à Ottawa, on avait des règles sur ça.
5: Puis je vais rajouter quelque chose en complément d'information. C'est le 21 août qu'il a cessé d'être lobbyiste et le 21 août, il confirmait sa participation à la CAQ. Donc, c'est quand même particulier de voir qu'un politico ne puisse pas devenir un lobbyiste du jour au lendemain, mais un lobbyiste
3: peut devenir
5: un agent politique ou une marionnette, ou appelez ça comme vous voulez, un ambassadeur, un envoyé spécial. Dans la même journée, il appelle le registre des lobbyistes, je débarque, et la même journée, je confirme mon engagement politique. Ça, c'est particulier, et peut-être que ça devrait être corrigé éventuellement.
3: Bon, ce que je vais vous dire, c'est hypothétique, mais si jamais on a un Parti québécois minoritaire. PSPP dit, moi, je fonce pareil, je vais faire mon référendum. Est-ce que ça, c'est kamikaze, Rodolphe?
4: Non, il n'y a pas le choix. Il n'y a pas le choix. Il ne peut pas bouger d'un iota parce que c'est sa personnalité politique. Il s'est construit comme ça, les gens le connaissent comme ça, souvenons-nous, le serment du roi, etc. S'il commence à bouger sur, en tout cas, la souveraineté ou qu'il y a un doute dans sa base sur ça, tout peut s'écrouler, en tout cas, à mon avis. C'est pour ça que je pense qu'il n'y a pas le choix, il ne peut pas bouger et que c'est pas la première fois qu'il le dit. Oui, on en parle depuis 2-3 jours, mais je me souviens que l'année dernière, en 2025, on lui avait posé la même question et il avait répondu majoritaire ou minoritaire. Il y aura la consultation ou référendum, appelle-le comme tu veux.
3: Mais Dominique, je veux dire, c'est un crash à annoncer, ça, là. C'est minoritaire.
5: En anglais, balancing act. C'est-à-dire que il devra marcher de la gomme en même temps. Je suis d'accord qu'il devra aller de l'avant avec une forme de ce que j'appellerais une gouvernance souverainiste. C'est-à-dire un Bélanger Campeau qui ferait le tour du Québec, une grande consultation des régions. Vous voyez le truc, là. Un peu comme quelqu'un qui fait du bruit, OK? Le bruit, on va l'entendre, ça s'en vient, préparez-vous, etc. Mais

0: pense que oui, mais c'est à la pièce toujours. Est-ce que la CAQ pourrait s'associer au PQ? Je pense pas. Est-ce que le Parti libéral avec le PQ? Je pense pas. Donc, ça risque d'être un règne très tumultueux et peut-être même de plus courte durée qu'on puisse l'imaginer, dépendant, bien entendu, de la musculature, de la force, on va le dire comme ça, de la minorité. Des fois, tu as une forte minorité, des fois, tu as une petite minorité, si on parle de minorité, bien entendu, là.
1: Le seul chef, je vous emmène sur l'économie, le seul chef qui n'a pas d'élu donne le tempo quand même en matière de coupure de la bureaucratie des fonctionnaires. Même le Parti libéral, on va écouter un extrait, entre autres Milliard est dans l'extrait.
2: Ce qu'on va couper, ce sont des choses qui sont inefficaces, bureaucratiques, qui n'ont pas de valeur ajoutée dans l'économie.
3: Je sais que le Parti conservateur du Québec a promis 20 000. Moi, je vois pas comment on peut couper 20 000 postes sans nuire au service direct.
1: Bon, le Parti libéral parle de 12 000 postes, la CAQ, c'est 6 000, le Parti québécois, 2,5 en baisse de la masse salariale, et les conservateurs, c'est 20 000 fonctionnaires de moins. Est-ce que c'est réaliste, Dominique Moret, de couper 20 000 fonctionnaires et d'être fonctionnel comme État, comme gouvernement?
0: Ce qu'on va voir, si le PQ est élu, minoritaire, il va vouloir gérer et garder le pouvoir le plus longtemps possible. Donc, gouvernance souverainiste, mais surtout, et on n'en a pas beaucoup parlé ici en onde, mais les syndicats, les chefs syndicaux. Donc, ça serait très étonnant d'entendre Nicolas Marceau, par exemple, qui pourrait fort bien redevenir ministre des Finances.
1: Qu'on n'entend pas annoncer
0: des compressions. La dernière chose que PSPP veut, c'est la rue. La rue avec un PSPP en papier mâché, puis une Magali Picard sur un stage en train de crier. C'est la dernière chose qu'ils veulent. Ils veulent étirer ça le plus possible pour nourrir la gouvernance souverainiste, pour bâtir l'échéance. Donc, moi, je serais très, très étonné qu'on puisse jouer de la chainsaw à très court et même moyen terme du côté d'une gouvernance péquiste.
1: Hey, Rodolphe, la CAQ, c'est 110 000 nouveaux employés en 8 ans.
0: Ah oui.
1: Est-ce que c'est réaliste d'en couper 20 000, 12 000 ou 2,5 %? On le souhaite ici à l'antenne parce qu'on veut que le ménage soit fait. Mais toi, comment tu vois ça?
4: Ben écoute, normalement, puis c'est comme ça que nous, on avait procédé sous le gouvernement Harper. C'est une revue stratégique, c'est des objectifs de 2-3 % par département en disant si vous y allez vous-même ou sinon c'est nous qui y allons. Et c'est drôle, mais des fois, quand tu fais ça, ben tiens, ils trouvent des économies, ils trouvent des restructurations, bien évidemment. Parce que la dynamique, puis je l'ai vécu à Ottawa, c'est qu'un haut fonctionnaire, là, ou un fonctionnaire de moyen niveau, ils se sont importants en fonction du nombre de personnes qui dirigent, pas de sa productivité en termes de son département ou est-ce qu'il a livré les services. Non, c'est comment, combien tu gères d'employés? C'est ça ton budget. Bon, ben, t'es big, je suis gros. Puis, en fait, c'est ça. Donc, c'est une compétition à l'interne de c'est qui va se péter les bretelles le plus parce que c'est qui a le plus gros département. C'est ça le problème de la game à Ottawa. C'est comme le budget. Tu reçois ton budget. Si tu le dépenses pas, on te donne pas une tape dans le dos, on te le coupe l'année d'après. Donc, après, au mois de mars, avant que le budget arrive, si tu n'as pas dépensé toute ton enveloppe, ben, tu achètes plein de trucs. Tout le monde connaît le vieux truc. Donc, c'est pour ça que je me dis, est-ce que c'est possible? Oui, mais est-ce qu'il faut être sérieux, il faut être discipliné et il ne faut pas plier, comme Dominique vient de dire, à la première fois qu'il va y avoir des manifestations ou des gens qui vont dire « Ah, c'est fini, on n'arrive plus à rien faire, on n'a plus de crayon ».
1: En une minute, les gars, pour finir aujourd'hui, ça va très, très bien, très, très, très vite. Les débats s'en viennent la semaine prochaine. Qui doit faire quoi pour gagner en... Parce que là, c'est... Donc, ça fait 3-4 sondages dernièrement que c'est stable. Là. C'est comme si c'est figé, là. Alors, qui doit faire quoi pour gagner des points?
0: Ben, Rodolphe, vas-y.
4: Ben, écoute... moi, je dis juste, je pars du concept qu'il va se faire attaquer Paul Saint-Pierre Plamondon. C'est normal, c'est lui qui est en haut dans les sondages. Madame Fréchette, on va voir comment elle va être sur la défensive, puis on l'a vu sur certains éléments. Éric Duhaime, je pense qu'il y a l'offensive. Il va parler de gage de schisme, il va parler de ressources naturelles, il va parler, bien évidemment, de la coupure et tout ça. Ça, je pense que c'est des bons éléments. Faites attention à notre ami Ruba Gazal. Quand t'es tout en... quand on n'a pas d'attente, elle aussi peut avoir quelques bons coups, en tout cas mettre certains chefs. Puis pour Charles Milliard, écoute, faut qu'il existe, faut que les gens à la fin disent, OK, c'est quoi Charles Milliard? Ouais, je suis là, exactement comme son slogan.

0: Trudeau, Charles Milliard, il est là.
1: Mot de la fin, Dominique.
2: Les adversaires de Fréchette vont tenter de la dépeindre comme étant la madame qui a les mains sales. Elle était les deux mains dans le plat avec les Fitzgibbon de ce monde. Elle a décidé, elle a contribué. Le marasme dans lequel le Québec est, elle est en partie responsable. On va la ramener dans le passé, alors qu'elle, elle veut se projeter dans l'avenir tout en se vissant dans le présent avec les attaques de Trump. Charles Milliard doit préciser sa personnalité. Que le vrai Charles Milliard se lève, s'il vous plaît. Je te dirais que Duhaime va continuer comme ça, puis peut-être tenter de rassurer sa cohorte peut-être moins généreuse, c'est-à-dire les aînés, en disant « Faites-vous-en pas, on coupera pas de service. » Donc, mon plan de restriction budgétaire va fonctionner, mais on coupera pas dans les services. Pour ce qui est de PSPP, ben c'est comment va-t-il gérer le Québec? Comment va-t-il réussir à couper et à répondre aux exigences de l'AVG qui a dit « Vous devrez couper dans les deux prochaines années » pour atteindre le déficit zéro, 5 milliards. Il doit donner un petit peu plus de viande, un peu plus de précision. Il n'y aura pas le choix d'ouvrir le jeu parce que de plus en plus la campagne va aller, plus, si ça se poursuit, il pourrait être un gouvernement en attente. Donc, il doit préciser absolument son plan.
1: Et merci de votre expertise et votre temps, les gars. Merci, Rodolphe.
0: Merci.
1: Merci, Dominique. Demain, Olivier, c'est à quelle heure?
2: 7h30 demain, pendant 25 minutes, Olivier Primo.
1: Merci, les gars.
2: Yes, sir.
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0: Vous êtes à l'écoute du Spacecast sur les ondes de Choix Radio X. Louis, on m'a parlé aujourd'hui, j'ai reçu un message de Jessica, qui est une de nos fidèles auditrices, qui a commencé à appliquer à ses amis le principe de nos top 10.
1: Ah ouais!
0: Puis ça m'a fait vraiment plaisir de savoir que nos patentes sortaient du show puis que ça devient comme des espèces de jeux de party, là, le beer pong sans gens qui font des accidents de la route après à cause de l'alcool. Là. J'ai été content de ça.
1: Ça doit être encore plus drôle quand t'as pas le filtre des ondes à mettre dessus.
0: C'est ce que j'ai cru comprendre.
1: Beaucoup d'Hitler. Là.
0: Oui, vraiment. Oui. Oui, tu peux y aller beaucoup plus gros. On aime beaucoup faire ce concept-là des top 10, comme on a fait hier, mettons, avec Dan Carrossel, là, mais... En dehors des ondes, ça serait autre chose.
1: Et palais.
0: Je vous le dis, là, ça serait autre chose.
1: Vous voulez pas le savoir.
0: Faudrait, ben moi, j'ai toujours voulu faire, pis, mais c'est parce que je sais pas à quel point non plus mes boss me backeraient là-dedans. Toujours comme la, tu sais, le nom Radio X, mais j'ai toujours voulu faire un podcast, tu fourres Marie, là.
1: Ah, t'sais, oui.
0: J'ai toujours voulu faire ça, mais tu sais, c'est comment sauter dans le piège à ours, là, littéralement. Ah, c'est... Vous avez vu ce qu'ils ont fait à Gary pour Squaw, pis... chat, là, tu sais, je me souviens plus, with and chat.
1: Ouais, dire que tu tuerais quelqu'un, que t'en fourrais un autre, puis encore moins que t'en marierais un autre.
0: Je pense que ça, c'est courir un peu après le trouble.
1: Une mauvaise idée, comme on l'appelle.
0: Effectivement. Fait que tout ça pour dire que j'aime bien ces moments où on, tu sais, on refait le monde, on jase, on va dans des chemins, tu sais, on sort des sentiers battus, puis c'est exactement le mandat qu'on a donné à notre ami Mel Trudel, qui est en studio avec nous autres pour ses chroniques cette saison. Salut, Mel!
2: Hey, salut!
0: Ça va bien?
2: Ben oui, vous autres!
0: Yes, très, très bien. Merci d'être là. J'ai très apprécié. Je sais que t'as ta journée dans le corps, puis t'es malgré tout resté pour faire de la radio avec nous autres. Hey, je l'apprécie pour de vrai.
2: Plaisir. Réel plaisir d'être avec vous autres à soir. Puis en plus, je retrouve mon cher Louis.
0: Ben oui! Puis quand tu m'avais demandé, t'aimerais quoi? Qu'est-ce que... Ouais. Tu veux quoi pour la chronique? J'ai dit carte blanche, mais tu sais, vas-y autour de l'humain, des affaires qui sont des lanceurs de discussion, des affaires que nos auditeurs aussi vont sentir, peut-être titiller d'intervenir. S'il y a des gens qui veulent nous texter ou soit même nous téléphoner, ça se peut qu'on prenne des calls sur le fly, 418-670-9098, pour peu importe le type de sujet que tu auras, mais aujourd'hui particulièrement, ça va être intéressant parce que je pense qu'on va dans tes sujets assez dada, là, tu sais, quand on parle, mettons, des styles d'attachement.
2: Oui.
0: Les types de relations amoureuses, je pense tout de suite à Mel Trudel dans ma tête. Là.
2: Ben en fait, pis c'est drôle parce que j'en fais une conférence justement au Salon de l'érotisme.
0: Oui.
2: Parce qu'il y a des choses dans la vie, je trouve, qu'on devrait connaître sur nous-mêmes et sur notre partenaire. Puis les styles d'attachement, ça en fait partie. Il y a le langage amoureux, il y a le schéma érotique, les blessures de l'homme et style d'attachement. Ça, je considère que tout le monde devrait connaître son style d'attachement et celui de son partenaire.
0: Curiosité, qu'est-ce que tu entends par les blessures de l'homme?
2: Les blessures de l'âme, c'est Lise Bourbeau qui a écrit un livre là-dessus, là, justement. Vous pouvez retrouver ça peu partout.
0: Lise.
2: Il y a Lise. Notre chum est Lise.
0: Ben oui. T'as rien dit de vrai?
3: Non.
2: Lise Bourbeau a écrit « Les cinq blessures de l'âme, c'est des blessures qu'on traînerait à l'intérieur de nous depuis l'enfance et qui auraient des impacts au niveau social et dans nos relations. » Puis quand on en prend conscience, ben on dirait que ça explique beaucoup de choses.
0: OK. Fait que c'est vraiment branché sur la théorie humaniste là, en psychologie. Là.
2: Absolument.
0: Comme de quoi est-ce que tu vis en l'enfance va te forger pour le reste de tes jours. Là.
2: Oui, absolument. Puis les styles d'attachement, ça en fait aussi partie, bien que ça puisse évoluer selon là, ton vécu. Mais tu sais, je pense que c'est vraiment important. Puis ça explique des comportements. Tu sais, quand on aime quelqu'un, là, ben on peut avoir peur de le perdre. On peut se sentir en sécurité. On peut... T'sais, être déstabilisé par la peur de perdre cette personne-là. Mm-hmm. Puis dans des conflits, il y a même parfois des gens qui vont comme s'activer, si on veut, là, qui vont comme déclencher le plus mauvais chez l'autre.
0: Parce qu'on aime l'autre? C'est que tu
2: veux dire? Parce qu'on aime ou qu'on aime mal, ou parce que justement, on n'est pas conscient de nos, nos blessures, de nos styles d'attachement, de notre langage, de l'amour et tout ça.
0: Ça m'évoque quelque chose que tu me dis là, parce que puis c'est peut-être la première fois dans la chronique que tu fais là, que je vais me mettre à nu pour la première fois. Commencez vous autres aussi à enlever du linge, mais moi, je suis vraiment le même. C'est un de mes. Ouais, elle commence dans sa gomme. Tu vois que le chemin va être long.
1: C'est pour ça qu'on voulait que tu enlèves.
0: Le chemin va être long, mais on commence par la gomme. Moi, je suis vraiment de même. Je suis un gars extrêmement réservé, assez timide. Fait que je m'ouvre à très... Mais m'ouvre pour de vrai, là, à très peu de gens. Fait que ceux à qui je m'ouvre, c'est à ceux que j'aime. Fait que tu comprends que le pire de moi, c'est les gens que j'aime qui l'ont.
2: Mais oui!
0: Tu comprends? Fait que souvent, les gens que j'aime sont un peu mon paratonnerre, puis c'est pas une bonne façon d'être. Tu comprends?
2: Ben, en fait, c'est ça pour la majorité des gens. Parce qu'on est capable d'être vulnérable avec les gens qu'on aime, mm-hmm. vraiment, quand le véritable amour est là. Puis, tu sais, moi, personnellement, là, tu sais, j'ai présenté des personnes, mettons, à Yannick, quoi, des gens, des bonnes personnes au quotidien que je côtoyais, avec qui je voyais un fit, mettons. Mais une personne dans l'intimité, là, peut vraiment faire sortir le plus mauvais d'elle-même.
0: Oui.
2: Vraiment.
0: Parce qu'on est à l'aise, tu sais, on est à l'aise avec la personne, puis on se dit, oui. Ah, crème, en temps normal, je me sens accepté, fait que, on dirait qu'il y a de la confiance qui s'installe. Fait que...
2: Oui, puis à un certain moment, on peut tenir l'autre pour acquis aussi. Oui.
0: Tu mm-hmm.
1: es trop à l'aise.
2: Exact.
0: Oui, c'est vrai. C'est une bonne façon de
2: dire.
0: Il ne
2: faut jamais oublier qu'il faut rester admirable pour la personne qu'on aime. Et il faut continuer d'admirer la personne qu'on aime à partir du moment où tu n'aimes plus l'autre personne. Désolé, mais mm-hmm. ton chien, ça se pourrait qu'il soit mort.
0: Avant qu'on aille plus loin dans les styles d'attachement, parle-moi un peu de ta... parle-moi du salon de l'érotisme.
2: Oui.
0: Puis parle-moi de ta conférence. Comment tu prépares ça? Ça a lieu comment? Puis c'est quoi le salon de l'érotisme? C'est comme le Québec Tattoo Show, mais avec des gens qui fourrent. C'est quoi?
2: Oui.
0: Elle dit oui. Crime. Oui. Hey, on sait ce qu'on fait ce week-end-là, même. Voilà.
2: Non, mais écoute, le salon de l'érotisme, là, c'est des ateliers, des conférences, des exposants. T'as même des exposants de trucs là, pour frapper, BDSM. T'sais, t'as des gens qui essaient des trucs sur place. Là.
0: Okay.
2: Évidemment qu'il n'y a pas de sexualité pure et dure, là, parce que ça prendrait un permis, j'imagine, pour ça.
0: J'imagine.
2: Un spectacle de nudité. Mais il y a du burlesque, il y a des effeuilleuses, il y a, mon Dieu, des tatoueurs, il y a de tout, là, vraiment. Tout okay. ce qui est en lien avec la sensualité, l'intimité, la sexualité, vous pouvez vraiment retrouver de tout là-bas. Moi, j'anime mon show, l'univers de Mel, en direct de là-bas, le vendredi soir, le 25 septembre.
0: Là-bas est en haut, hein?
2: Là-bas, c'est moi, à Expo Cité.
0: OK.
2: Au centre de foire.
0: Ah, crème, fait que c'est gros!
2: Ah oui, c'est gros.
0: Shit, OK.
2: Oui, oui, oui. Puis, non, c'est vraiment... oui, c'est quelque chose. Et je ferai ma conférence pour la deuxième fois sur scène là-bas. Je l'ai faite aussi au Salon Tentation. Fait que ça va être ma quatrième au total que je fais sur les schémas érotiques et le langage de l'amour.
0: Cool.
2: Parce que c'est un réel problème pour les gens de ne pas être capable de bien communiquer. C'est la communication, c'est la clé. Puis autant... au quotidien, dans nos relations que dans l'intimité, ben on a des langages différents parfois, puis ça peut causer des problèmes.
0: C'est tellement vrai, là. Pour vrai, je sais pas si vous autres, vous vivez ça dans vos relations, mais tu sais, moi, ça a fait 18 ans samedi que j'étais avec ma conjointe, puis pour vrai, la communication, c'est encore un struggle, là. C'est encore,
2: ouais.
0: de ma part, là, en grande partie, là, je vais plaider coupable, là, mais c'est encore un gros struggle. Les fois où on se pogne, c'est souvent à cause qu'il y a eu déni de communication, je vais le dire demain.
2: C'est un évitant.
0: Ouais, ouais, assez. C'est la communication, ouais.
2: OK.
0: Ouais. Puis donc, je m'en suis rendu compte, là, même, ça touche même des moments banals comme, en fin de semaine, j'ai déménagé un divan, là, puis je communiquais pas à personne, hey, je vais lever. Je vais le tasser. Fait que là, la personne qui était en bas des marches, j'y levais ça dans la face. Oh. Tu comprends-tu? Ça va jusque-là, mon affaire d'éviter la communication.
2: Oh boy, OK.
0: Ouais, ouais.
2: C'est, tu vois, peut-être que tu pourrais travailler ça un petit peu.
0: En effet. Mais... il faudrait. Ce serait temps.
2: Je te conseille.
0: Oui, on a une P Saint-Louis en ligne qui nous dit « Ouais, ouais, travaille là-dessus.
2: » Mais tu sais, pour vrai, moi j'admire ça, là, 18 ans en couple, là, c'est quelque chose. 18, hein? 18, 19,
0: ouais, 18. 18.
2: C'est tellement beau, puis tu sais, c'est clair que vous allez travailler. Ouais. C'est vrai.
0: Ouais, c'est plus vieux que Louis.
2: Hey, mais c'est hot, pour vrai, là!
0: Oh, oui, c'est... Écoute, non, j'allais dire, j'aurais pas cru, mais oui, je l'aurais cru, parce que quand...
2: Tu le sens.
0: C'était super weird. Quand j'ai rencontré ce fille-là, j'ai eu la vision d'une vie avec elle. Puis la plupart des affaires se sont réalisées. Ça, c'est super weird, là. Vraiment, là, j'avais de la vision long terme, des enfants, une famille, la radio.
1: La saucisse,
0: exact.
1: Tout était là.
0: Oui, tout était là.
2: Wow!
0: Ouais.
2: Hey, ça, c'est hot. Puis, en tout cas, moi, j'aime beaucoup parler de la loi d'attraction, mais ça, c'est une autre affaire, là. Mais, tu sais, peut-être que sans t'en rendre compte, tu sais, t'as visualisé la relation parfaite pour toi, puis t'as été à l'affût des opportunités ou de
0: ce qui se passait. Je l'ai pourchassé, ce fille-là. Là. Je l'ai pourchassé, oui, ça a été trois ans. Ah, ça a été mérité. Ça a été trois ans. Je pense que je me suis fait revirer de bord deux fois à grand coup de gars timide. Veux-tu sortir avec moi? C'est un peu, ouais, un peu pathétique.
2: C'est vrai
0: là.
2: Que c'est jeune. Hey, vous êtes passé de la vie... puis on en avait parlé un peu dans Sexpo, me semble.
0: Ouais.
2: Vous êtes passé vraiment de fin adolescent, jeune adulte à...
0: vie adulte, là, exact. Il y a eu un petit buffer là, de 9 mois où on a fait d'autres choses. On s'est comme séparés, mais on est revenus ensemble après, là.
2: Ouais. Wow! Ah, c'est admirable, ça. C'était... Tu reviens ensemble, mais tu connais les blessures de l'autre. Ben, en tout cas, vous étiez peut-être pas conscient de ça, mais vous connaissez un peu les défauts de l'autre et tout ça. Fait que vous repartez vraiment avec une bonne base.
0: Ouais, ouais.
2: Puis là, ben, c'est... Gage de réussite, là. C'est...
0: Ben, espère... Aujourd'hui, ça a bien été. On verra demain. Là. Moi, c'est tout le temps ça. Quand on est revenu ensemble après ce 9 mois de break-là, je me suis dit, on se recouchera plus jamais sur une chicane. Puis, parce que moi, j'haïs ça. Là, les
2: histoires moi
0: de...
2: aussi.
0: J'ai vu des mèmes tellement vrais. Là. Les femmes, vous êtes tellement de même. Là. Quand vous êtes fâchés après vos chums, là, votre force, elle increase. Genre, vous êtes capable de lever, ouais, de vous bouder, vous pogner les bouteilles d'eau, le crête de 24. Fuck! Ouais. Mets ça dans le panier. Je te pose des questions. Tu te vires de bord. T'es quasiment en dehors du char quand je te parle. Vous êtes de même.
2: Ouais. Ben, pas toutes, là. Voilà. Mais moi, je serais pas capable de me coucher non plus en conflit.
0: Ah, j'haïs ça.
2: Incapable.
0: J'haïs ça.
2: Passer une nuit blanche, c'est sûr.
0: Ah non, j'haïs ça pour
2: boudard,
0: mourir.
2: Toi, Louis?
1: Moi, pas de problème avec
2: ah,
1: ça.
2: Ah oui, hein?
0: Ah oui, t'es correct pour bouder?
1: Pendant 3 semaines, s'il faut.
0: Ah oui?
1: Non problème, moi. Surtout si j'ai raison.
0: Ah ouais. Et la personne qui détermine si t'as raison, c'est...
2: Ouais.
1: Moi.
0: Ouais, c'est ça.
2: C'est ça.
1: Mais j'ai donc raison.
2: Fait que pour parler des styles d'attachement, c'est quoi un style d'attachement en réalité? Oui. C'est essentiellement notre façon de vivre la proximité avec les autres, la confiance qu'on a, la distance puis la peur de perdre l'autre dans une relation. Donc, c'est en lien avec ça.
0: OK.
2: Donc, on en aurait 4 au total. Il y aurait l'attachement sécure, l'attachement anxieux, l'attachement évitant et le style désorganisé qui est crainte évitant. Puis là, donc, je vais vous expliquer que c'est chacun.
0: Ouais.
2: Et après ça, des combinaisons idéales. Et là, le style d'attachement, oui, ça part de l'enfance. C'est les travaux de John Bowlby qui aurait émis ça. Là. Comme quoi, bon, selon la façon dont on a été élevé et reçu l'affection et le style d'attachement avec nos parents, ça nous forge en tant qu'adulte, ça nous suit. Mais il y a aussi les expériences qu'on vit. Tu sais, si t'as été trompé, si t'as été victime de violence, il y a plein de trucs comme ça qui peuvent venir comme transformer ton style d'attachement, puis selon les relations que tu vis, ça peut amplifier ton style d'attachement ou littéralement le changer. Tu peux passer de anxieux à sécure.
0: Ouais, ça peut changer. J'ai pas de misère à te croire parce que là, c'est vraiment un cas de, comme dirait le Doc Mayou, mes expériences empiriques, là. Mais les gens autour de moi qui ont été trompés jeunes ont à peu près tous été fucking marqués par ça. Vraiment, là. Vraiment, ça a changé leur perception. Puis j'ai du monde en tête là qu'ils n'étaient pas de même. Puis même si c'est arrivé à l'adolescence avec des tromperies un peu d'adolescent, là, tu sais. C'est pas genre, j'ai appris que ma blonde était allée à un gangbang à Manhattan. C'est pas ça, là. Juste genre un bisou est allé au cinéma avec un autre gars. Tu sais, des patentes un peu de même, là, jouer dans le dos. Ça a vraiment fait mal à du monde que je connais. Puis ça a changé. Possiblement, je vais l'apprendre à soir, leur style d'attachement.
2: Ben oui, parce que tu sais, tu tombes en... T'sais, dans les premières expériences, t'es vulnérable, tu te laisses aller, t'es amoureux, même si c'est une amourette, t'as une trahison liée à ça. Tu sais, il y a des gens qui vivent une infidélité aussi intense qu'un choc post-traumatique de quelqu'un qui vit de quoi dans l'armée, là?
0: Ouais.
2: C'est vraiment là, le cœur brisé, c'est une réelle maladie qui peut se produire après un choc physique, un choc émotionnel, ben une tromperie, ça peut être vraiment, mais vraiment intense. Il y a des gens qui font des traitements là.
0: Les grosses dépressions liées à
2: oui,
0: ça,
2: absolument.
0: C'est sûr. Oh,
2: ouais. La maladie du cœur brisé, c'est vraiment le cœur. Il y a vraiment une atteinte là suite à un choc émotionnel aussi fort.
0: Okay.
2: Ça peut rentrer dans l'ordre, mais c'est réel. Il y a vraiment un bris physique qui peut se produire suite à un choc comme une tromperie. Ça, ben évidemment, ça peut te suivre parce que, tu sais, veux pas, dans toutes tes relations après, tu te dis, Colin, ça m'est arrivé une fois, ça peut m'arriver, là.
0: Ouais. Moi, ce que j'ai souvent entendu, c'était, ah là, j'ai été trompé, je serais plus capable de refaire confiance. C'est quand même grave, là. C'est quand même grave, c'est quand même large,
2: oui. Puis c'est plate parce que les partenaires d'après, c'est eux souvent qui payent pour.
0: Ben, ouais, c'est ça.
2: Parce qu'on devient hyper vigilant, hyper suspicieux, tu sais, on est comme toujours en doute. Puis moi, mon chum était bon pour ça, là.
0: Ouais, puis j'ai aucune misère à croire.
2: Il a été bon pour me sécuriser. Malgré que j'ai réussi pendant mon célibat à développer un style d'attachement quand même sécure. Surtout, j'ai appris à être bien toute seule.
0: C'est sûr que, tu sais, je connais Pee-wee un peu, mais pas intimement comme tu peux le connaître. Mais s'il y a du monde que je verrais pas tromper quelqu'un, c'est bien Pee-wee.
2: Ouais, je pense que...
0: Genre, je serais, tu me dirais, ah oh non, il m'a déjà trompé, puis j'ai passé par-dessus, je serais renversé.
2: Ouais.
0: Je serais renversé.
2: Non, puis je pense que c'est ça. Puis lui a confiance aussi en moi. Puis tu sais, ça c'est quelque chose quand même qui est précieux là, tu sais, de pas avoir de doute sur son partenaire, puis d'avoir la liberté de, tu sais, bon, je sais pas, on fait chacun nos activités, on se retrouve, tu sais, c'est vraiment.
0: C'est quoi ton opinion sur, mettons, un gars qui va voir un show puis qui dans une chambre d'hôtel couche avec sa chum de fille? Pour reprendre le débat que j'ai entendu cette semaine dans le Carbo Show, mais inversé.
2: Un gars qui est couple?
1: On avait suivi, là, c'est à partir de vous autres dans le retour. Moi puis Carbo, on a repris votre ligne ouverte, puis on en a fait un show complet sur l'amitié entre les hommes et les femmes. Puis il y en est venu un débat où on disait, mettons, un gars est en couple avec une fille, puis là, le gars, mettons, il va voir un spectacle avec une autre fille sans inviter sa blonde. Puis il couche dans la chambre d'hôtel en plus avec l'autre fille, tu sais, pour splitter, parce que tu sais, ça coûte moins cher de prendre une chambre d'hôtel à deux. Mais si on a deux Lee Queens séparés, là, deux Lee Queens, chacun de leur bord. C'est correct. Puis oui, t'annonces qu'il s'en va avec Mel Paré voir un spectacle à Montréal, puis qu'il couche dans la même chambre d'hôtel. Là, Mel Paré, c'est un peu brisé parce que c'est biaisé parce que c'est ton ami aussi. Mais mettons.
2: Mettons puis oui avec son amie Stéphanie. Ouais. Sa meilleure amie, genre. Mettons.
1: Ben, on va se poser ça dans One
2: Ouais, ben, tu vois, il est allé prendre une bière avec. T'sais, c'est le genre d'affaire qui me dérange pas. Aller voir un show, dormir dans la même chambre d'hôtel, connaissant les deux, j'aurais confiance. Mais en même temps, avec de l'alcool dans le nez, pis ça, on dirait que je sais pas.
1: Pas trop stable. Pas trop stable.
2: En même temps, je me dis, c'est tellement. Tu sais, ce qu'on a construit.
0: C'est beaucoup. À briser pour. Oui.
2: Il serait cave, quelques coups un peu, tabarouette.
0: Ouais, quelques coups un peu chauds dans un hôtel un peu miteux de Newark. Mais,
1: ça, là, il y a du monde qui brise des vies au complet
2: pour sur
1: 6 bières.
0: C'est vrai.
2: Ouais, ça, c'est vrai.
1: Il décide que partir à chauffer, c'est pas grave. Puis là, bang, il fauche une famille, puis il tue 3 enfants, puis une mère.
0: C'est vrai.
1: Tu sais, briser 8 ans de relation, ou 3 ans, ou 18 ans.
0: Ah ouais, c'est
1: rien comparé à briser des vies. La boisson, là.
0: The power of the dick.
1: Dégueulasse.
0: Ouais, the power of the dick.
1: Faire au monde.
0: Ah, toi, t'es sa boisson. OK, ouais.
1: Moi, j'étais sa boisson. Yeah. Sa boisson.
0: L'union pénis et dick, c'est épouvantable.
1: Pénis et dick,
0: c'est épouvantable.
2: Mais, je pense que je serais pas tellement à l'aise. En même temps, je me dis, bon, s'il le fait, c'est ça, c'est lui le pire parce que. C'est moi pour jouer ce qu'on s'est dit. Si on vient qu'à se quitter un jour, on est quand même. Ce serait. Pour vrai, ce serait dramatique, là, je serais vraiment triste. Mais je sais que je suis capable d'être bien toute seule.
1: Est-ce que c'est un peu ça, la clé du succès, de savoir que t'es bien toute seule? Oui. Fait que comme ça, tu te dis. OK, tu sais, tant pis, c'est comme l'autre personne la pire si elle m'abandonne.
2: Oui, parce que tu sais, t'es avec cette personne-là vraiment par choix et pas par manque ou par peur d'être seul.
0: Et ça, je pense que c'est la pire des postures.
2: Hey.
0: Être avec quelqu'un par peur d'être seul ou tomber en amour avec l'idée d'être en amour.
2: C'est l'enfer.
0: Ça, je trouve ça pathétique, pas dans le sens... je le prends haut pathétique dans le sens, je trouve ça triste.
2: Mais oui, puis on a déjà parlé dans l'Ex Exploratrice, il me semble que c'est avec toi, les gens qui sont amoureux du potentiel de la relation et pas de la relation même.
0: Hey, ça,
2: souvent, tu sais, des dépendants affectifs vont passer d'une relation à une autre. Puis ils vont toujours s'imaginer que la prochaine personne, c'est la bonne. Puis ils vont super vite en affaires. Puis ils vont... Mais ça casse souvent aussi
1: ça
2: vite.
1: Ça prend 3 mois, puis ils habitent ensemble. 6 mois, puis ils sont enceintes. Puis 9 mois, puis ils sont séparés. Puis le kid n'est même pas
2: encore né. Des enchantements arrivent. Mais oui. Non, c'est... Tu sais, la phase de désenchantement, c'est inévitable. Là. Ça arrive à un certain moment dans le couple quand il y a justement... l'intimité est cassée, quand il n'y a plus tant de mystère. Tu sais, qu'on apprend vraiment à connaître l'autre plus en profondeur. Là, on connaît tous les petits défauts aussi. Fait que là, tu sais, c'est là souvent que les couples, c'est qui commencent, se séparent ou se poursuivent.
0: Cette phase-là, arrive-tu à 7 ans? J'ai souvent entendu ça, que 7 ans, c'est le chiffre comme...
2: Oui, j'ai entendu, moi, 3 ans et demi, là, mais ça, c'est plus au niveau physique, là, biologique, quand la passion, tout ça, s'estompe.
1: Chez quand elle arrête de te faire bander. C'est ça?
2: Ben, c'est pas tant... Ben, dans un sens... C'est la passion qui laisse place au véritable amour. Donc, ton désir va changer, en fait. Fait que c'est, oui, ça peut avoir un lien avec ton
0: bonheur perpétuel.
2: Ouais, c'est ça, parce que tu vas ressentir moins d'euphorie là en la voyant, parce que là, ça fait... Chez l'homme, c'est à peu près un an et demi, puis chez la femme, ça s'estompe au bout de 3 ans environ. C'est biologique, là, c'est physique. C'est ce qui s'active aussi au contact de d'autres personnes. Puis c'est ce que je dis souvent... C'est presque impossible de pas être attiré par d'autres personnes dans la vie. On est des animaux, ça s'active, les phéromones, tout ça, ça travaille. Mais là, c'est toi qui choisis. Est-ce que tu es fidèle à tes envies ou tu es fidèle à ton entente de couple?
0: Un homme, ça s'empêche.
2: C'est ça, quand même. Mais mm-hmm. les femmes aussi, en oh quelque
0: oui.
2: sorte.
0: Oh oui.
2: Mais c'est sûr qu'on est plus émotionnel que sexuel, en général, mm-hmm. les femmes. T'sais. Mais on peut être infidèle émotionnel. On peut désirer quelqu'un, mais se dire, hey, je l'aime, mon chum.
0: J'aurais trop à perdre aussi, tu sais.
2: Oui.
0: Tu sais, je veux dire. Puis
2: oui,
0: c'est pas une
2: oui.
0: question de, je pèse la balance, là. Finalement, vous avez plus à m'offrir. Baison.
2: Non,
0: c'est
2: non.
0: pas ça. C'est juste par, aussi
2: pas,
0: par respect humain.
2: Mère,
0: ben oui, ben oui.
2: T'sais. Bon. Puis là, ben là, on en revient.
0: On fait des. Bienvenue dans Spacecast. On fait de grands détours et de grandes parenthèses. T'es notre Dan Carosella féminine.
2: Bon, non, fait... mais c'est parce que là, on pourrait. Voyons, je reste.
1: On est à ça de parler de tes problèmes intestinaux.
0: Ouais, ouais, c'est ça.
2: On syndrome du colon irritable. Chris, oui.
0: Ah, oui, t'as ça. Hé, hey, faut parler. De... Prochaine chronique, on parle de ça.
2: T'as pas idée. Mel aussi.
0: Mel paraît aussi.
2: Mel, on mange du chiche à ouk avant un show. On est très sérieusement, et c'est le cas de le dire, dans la merde.
0: Ah, ouais, vous venez des shock jocks.
2: Hé, on s'alterne l'une et l'autre pour aller aux toilettes pour être sûr qu'il y a quelqu'un en onde au retour de la pause parce qu'on est dans la merde.
0: Ben, ça y est, prochaine chronique, c'est le syndrome du côlon irritable et versus la maladie de Crohn, lequel fait plus mal.
1: Et on veut Mel paraît aussi.
2: Bon, oui, hey, pour vrai, là. C'est quelque chose, là. C'est vraiment incommodant, là, tout ça. Pour en revenir au...
0: au style d'attachement.
2: Ça fait 20 minutes, la chronique.
0: Oui, oui.
2: OK. Le style d'attachement, c'est sécure. OK?
0: Oui.
2: C'est généralement le plus confortable relationnellement parce que le sécure peut aimer quelqu'un profondément sans avoir peur de perdre la personne. Il est capable de dire, bon, cette situation-là, ça m'a blessé. J'ai besoin de toi, mais tu peux aller voir tes amis. On en reparle demain. Lui, il est sécure, il est comme, il n'a pas besoin de... Bon, il a l'attachement anxieux. L'anxieux, lui, il désire une grosse connexion. Il a besoin de se faire assurer constamment, autant qu'il a peur de perdre la personne.
0: OK.
2: Ça, ça peut être lourd, un anxieux.
0: L'attachement, est-ce que c'est par la symbolique de « je tatoue » ou ça va vraiment dans le toucher, ça va jusque où?
2: C'est vraiment plus dans le sentiment.
0: OK.
2: Dans le. Ouais, ça, le toucher, puis ça, c'est plus le langage amoureux, là, le besoin de se sentir aimé par le toucher, puis tout ça. Mais là, on parle vraiment de l'intérieur. Donc, quelqu'un, là, qui. L'attachement anxieux, là, mettons, il texte quelqu'un, là, si dans les deux heures, il n'y a pas de réponse, là, il mène ça encore.
0: Oh shit, OK.
2: Il va-tu. Tu sais, j'ai-tu fait quelque chose? Il semble qu'il était froid ce matin. Il a constamment besoin de se faire. De savoir qui est aimé.
0: Ça, c'est-tu les gens, les anxieux, justement, là, qui ont ce style d'attachement-là? Est-ce que ce sont eux qui ont cette réaction-là dans la situation qu'est leur union? Ou bien ils sont de même, mais peu importe avec qui ils sont?
2: C'est surtout dans l'intimité, mais ils peuvent être comme ça aussi en relation au travail. Ou,
0: mais peu importe, mettons, dans l'intimité, peu importe la blonde ou le chum qu'ils auraient, ils seraient toujours de type anxieux?
2: Ben, en fait, non, c'est ça. Tu peux passer... Moi, j'étais très anxieuse.
0: OK.
2: Après avoir vécu des trucs, là, tu sais, à l'adolescence, puis avoir été trompée dans une relation de 4 ans, je suis devenue vraiment très anxieuse, très insécure. Mais aujourd'hui, comme je disais, tu sais, avec mon célibat, avec le travail que j'ai fait sur moi, ben aujourd'hui, je me considère sécure.
0: Okay.
2: Parce que je suis dans une relation qui me sécurise.
0: Qui te fait sentir sécure. Okay.
2: Aussi.
0: Ouais, ouais, ouais.
2: Tu sais, nous autres, on peut encore s'écrire des je t'aime, je sais pas combien de fois par jour. Là.
0: Ben c'est ça. Le fond de ma question, c'était ça. C'est, tu sais, mettons là, que vous vous reconnaissez dans le style anxieux.
2: Ben, on est peut-être deux anxieux finalement.
0: Mais puis tu aussi.
2: Bon, oui, on s'alimente, tu sais.
0: Puis selon toi, ça devrait-tu être un red flag pour la personne ou juste un pop-up d'alarme comme hey, tu as une bonne relation pour moi si j'en suis anxieux?
2: Pas nécessairement.
0: Non, c'est pas voué à l'échec si t'es anxieux dans ta relation?
2: Ben, ça dépend. Si l'autre personne ne fait que te laisser dans ton mode anxieux, ben oui, effectivement que c'est pas bon. Mais si l'autre personne réussit à te sécuriser puis à te comprendre, en fait, ton anxiété, ben là, au contraire, ça peut t'aider à guérir puis à... évoluer, finalement. Okay.
1: Parce que ça s'est déjà vu des gens qui vont gaslighter l'autre qui est anxieux.
2: Et,
1: ouais. Ils savent que la personne est sénère parce que là, ça répond pas, puis ils vont faire exprès pour pas répondre pendant 3 jours.
2: Oh, oui, la
1: ils vont
2: game,
1: réapparaître,
2: là.
1: Puis ils font
2: oui.
1: exprès. Là.
2: Mais il y a le « je te suis, tu me fuis » aussi, là, le désorganisé, c'est beaucoup ça. Là. « Je te suis, tu me fuis, je te fuis, tu me suis. » C'est tout le temps dans le yo-yo. Là. Tout le temps « OK, je veux que tu m'aimes. » Montre-moi que tu m'aimes, montre-moi que tu m'aimes. Là, tu montres que tu m'aimes. C'est trop pour moi. Ça, j'étouffe. Fait que là, la personne, il y en a qui sont comme ça, là, qui ont constamment besoin d'être sécurisés, puis que quand ils sont, ben là, leurs besoins comblés, ils en ont plus besoin.
0: Ah, mais ça, c'est la pire des postures.
2: Ça, c'est le pire. Ça,
0: ouais, de toute la gang, c'est la pire.
2: Oui, le désorganisé, il est vraiment difficile à suivre, puis il n'y a pas vraiment de combinaison parfaite pour lui.
0: Le désorganisé, il est-tu particulièrement égocentrique? Parce que la situation que tu viens de m'évoquer là, je trouve qu'elle est égocentrique. Moi, ma petite personne a besoin de montrer que tu m'aimes, là. Puis un coup que j'ai ma dose d'amour, là, c'était tellement trop pour moi, j'en peux plus, dégage le collant.
2: Écoute, ben, là, hey, ça, c'est un truc que j'avais. Que j'ai étudié dans un truc, là, des ateliers que j'ai pris, mais faudrait vraiment pousser ça avec un psychologue, là. Ça serait intéressant de voir jusqu'où, effectivement, que c'est peut-être un égocentrique qui pense juste à...
0: Un dérivé de l'égocentrisme de la personne qui l'a fait devenir... OK. À fouiller.
2: Oui, vraiment, je reviens avec ça.
0: Yes.
2: Après ça, on a l'attachement évitant.
0: Oui.
2: Qui, lui, c'est vraiment... Il peut sincèrement aimer quelqu'un, mais quand l'intimité émotionnelle devient vraiment intense, ben là, un peu comme le craintif, tu sais, il peut prendre ses distances, mais il va quand même rester... dans la relation, il va quand même rester démonstratif et tout ça. Mais l'évitant va éviter des discussions, va éviter des conflits, va...
1: Est-ce qu'il peut se protéger?
2: Oui, aussi.
0: Est-ce qu'il va avoir tendance à fuir tout ce qui est, mettons, engagement plus cimenté, là? Mariage, famille,
2: oui,
0: habitation?
2: Oui, en fait, il voudrait ça. Puis quand ça se présente, il y a comme un doute.
0: Okay.
2: Mais il est moins pire que le désorganisé, là. Le désorganisé, lui, est vraiment... le contraire, le fuit, puis tu comprends?
0: Ouais, de la façon que tu me l'expliques, j'ai l'impression que l'évitant, il souffre de ça, le désorganisé, il profite des situations. C'est la façon que je le perçois, c'est ça.
2: Oui. Puis l'évitant, en fait, tu sais, mettons qu'il y a une conversation qui vient vraiment émotive, lui, c'est vraiment l'intimité qui le challenge, là.
0: Okay.
2: Il recherche ça, mais quand il est rendu là, il y a comme un... Je voudrais l'éviter. Je le veux, mais je voudrais l'éviter. Donc, il va souvent, tu sais, les conversations trop émotives, il va peut-être plus se fermer un petit peu, il va éviter la conversation intense et tout ça.
0: OK.
2: Donc,
0: Écoute, à la lueur des... mon feeling, là, à la lueur des descriptions que tu m'as données par rapport aux quatre, là, sécure, anxieux, évitant puis désorganisé, mon auto-diagnostic serait que je suis un sécure, ascendant, évitant.
2: Ah oui, hein?
0: Je dirais, ouais. Mon feeling, là... Puis que ma blonde, elle est aussi... Non, elle n'est pas évitante. Elle est sécure. Ouais. Elle est sécure, sécure.
2: Ce serait la combinaison la plus simple.
0: Ah
2: sécure,
0: ouais, okay.
2: Et sécure. Deux personnes qui tolèrent bien la proximité et l'indépendance, ben ça, tu sais, on s'aime. Oui, on a des conflits. Parce que c'est pas vrai que les couples se chicanent pas. Là.
0: Non, c'est sûr.
2: On a tous des conflits. C'est dans la façon de gérer qui fait que ça fonctionne bien ou pas. Mm-hmm. Fait qu'on s'aime, on chicane, on règle ça, puis on continue.
0: Ouais, c'est
2: vraiment là, le secure, c'est la combinaison parfaite.
0: C'est moi, mon bout évitant, là, c'est quand vient le temps de gérer ça. T'sais, dans ta dernière phrase, on gère ça puis on avance après. Là, ben, moi, ouais, c'est le bout, on gère évitant. Ça que des fois, j'évite un peu, j'ai de la misère
2: mais
0: avec
2: ça. Mais c'est pas un besoin pour toi de fuir.
0: Non,
2: c'est
0: non.
2: Pas,
0: exact. Moi, puis ça m'a déjà été reproché là, que pour moi, des fois, juste une nuit frais, là, pour qu'on rewind, qu'on fasse regarde, là, c'est une nouvelle journée, d'un commun accord. On part sur une nouvelle base.
2: Puis on fait l'amour.
0: Bon, exactement.
2: Hey, ça, c'est les meilleurs, hein?
0: Tellement, là. Tellement. Je suis tellement d'accord. Mais écoute, moi, c'est pas de même à maison. Baiser, c'est pas un signe de refresh. Puis, tu sais, mettons que je suis down, moi, je voudrais baiser, là. Pas ma
2: conscience.
0: Non, c'est pas de même. Non, elle, c'est plus quelque chose de joyeux, là.
2: OK.
0: Ouais, c'est quelque chose qui se passe dans la joie. Pas comme on a une journée de cul, une journée de marde.
1: Est-ce qu'on sauvagement pour tout oublier.
0: Pour revirer la vague de bord. Non, je suis le seul à penser ça.
2: C'est très masculin. Ben oui. Mais il y a tellement de choses intéressantes à dire par rapport à tout ça. Mais en tout cas, bref, on va s'en tenir au style d'attachement, là. Mm-hmm. Mais.
0: Mon but, c'est que tu viennes me diagnostiquer au fil des chroniques. D'ici Noël, normalement, je vais être interné sous une recommandation de Mel Trudel.
2: Mais je suis pas psychologue. Moi, j'ai étudié la sexologie, j'ai étudié plein de trucs sur l'humain, mais je suis pas psychologue. Fait
0: non,
2: que
0: non,
2: je
1: ne
2: prescrirai rien.
1: Moi, je suis peut-être simili sur le bord de l'internat, là, ou simili sur le bord d'être un égocentrique, mais je sais pas si je suis pas désorganisé.
2: Oui, peut-être.
0: T'es sérieux?
1: Il y a des fins de semaine ou des jours où je vais juste avoir envie de passer la journée coller avec ma blonde, à se donner des becs, puis à l'aimer, puis qu'on, tu sais, qu'on peut rien faire, c'est pas grave. Il y a des journées où il faut que j'aille tout seul, puis que je fasse mes affaires, man, puis il faut que j'aille la crise de paix.
2: Il y a des journées où, mettons, t'es loin de ta blonde, que là, tu te sens un peu anxieux, insécure, ou tu sais, t'as hâte de la retrouver.
1: Ben, j'ai hâte de la revoir, oui.
2: Mais t'es pas
1: des
2: insécure.
1: Des fois, je suis bien tout seul, là.
2: Mais en même temps.
1: Je voudrais, moi, passer ma vie, mettons, avec quelqu'un, là, habiter, mettons, avec ma blonde 24-7, tout le temps.
2: T'es pas fusionnel.
1: Ça me fait peur.
2: OK.
1: J'ai besoin d'avoir mes affaires, ma paix, mes shit, pouvoir sacrer mon camp et être seul.
0: C'est indiscret, mais n'avez-vous parlé ça de vos habitations respectives dans le spectre de votre relation long terme?
1: Oui. Il y a des plans. Là. Un jour, ce serait peut-être un but d'acheter une maison, mais pas tout de suite, les deux, on le sait très bien. Là.
0: Ouais, OK.
1: Mais moi, je sais pas comment probablement je me pousserais des fois des fins de semaine puis j'irais me cacher à mon chalet parce que je...
2: J'ai besoin d'être seul.
1: Ouais, oui, j'ai besoin d'avoir ma paix, j'ai besoin d'avoir mes affaires.
2: Aussi,
1: puis le problème, c'est que des fois, ça vient d'un jour à l'autre.
2: OK.
1: Ça se peut qu'une journée, j'ai super envie de me coller puis le lendemain, je me lève à 7h puis je chac mon camp.
0: Ah, c'est la wax.
2: Oh, ouais.
1: Ça se peut.
2: Mais ça se peut que, tu sais, je veux dire, si les deux, vous êtes comme ça, c'est parfait, là. Il n'y a pas de... Tu sais,
1: ouais.
0: Ça, c'est un erreur qui dit, ouais, on n'est pas les deux tant que ça, comme ça, tout le temps.
2: C'est ça qu'il faut voir, est-ce que tu te gardes chez toi un pied à terre au cas où, tu sais, t'assurer que... T'as un pied à terre au cas où, ou si c'est vraiment que t'as besoin de ton air,
1: non,
2: de ton...
1: Non, c'est pas au cas où,
2: c'est vraiment juste besoin de ton espace à toi.
1: Crise de paix.
2: Ouais, c'est ça.
1: Désolé, DH, là, pour celle-là, mais...
0: Qu'est-ce que Louis devrait... Tu sais, ben en fait, non, j'allais dire, qu'est-ce que Louis devrait faire comme si Louis avait la peste, là, mais c'est pas
2: ben
0: ça,
2: non,
0: là.
2: Ben non, parce que je pense que ça fonctionne... Ben, tu sais, vous arrivez bien à communiquer, puis, tu sais, pour le moment, c'est ça, tu vas chercher ton moment d'espace. C'est moi, la fin de semaine aussi, là, en fait, je suis toute seule, là, je suis veuve de radio, mon chum travaille toutes les fins de semaine.
0: Ouais, ouais. Mm-hmm.
2: Moi, j'ai besoin d'aller dans le bois avec Jamison, puis, tu sais,
0: je zone, c'est là
2: que je recharge mes batteries.
1: Ouais,
2: là.
1: Mais moi, c'est pas juste aller dans le bois. Mettons que j'habiterais toujours avec ma blonde, et des fois, il faudrait que je parte des jours, là.
2: Ah ouais,
1: okay. Oui, quand j'ai besoin de cette paix-là, c'est pas j'ai besoin de la paix 7 heures de temps, le temps que j'aille travailler, là. Non, non.
2: Wow.
1: J'ai besoin d'avoir la paix.
2: OK. Ah, oh, mais t'es un gars solitaire.
1: Mm-hmm. Ben non, mais il y a des moments où j'adore.
2: Mais t'es pas fusionnel.
1: Puis...
2: Tu sais, dans le fond, t'es pas...
1: Des moments, oui.
2: Mais t'es désorganisé, Louis.
0: Ouais, c'est ça, il est désorganisé.
2: Mais c'est correct.
1: C'est pour ça que vous disiez tout à l'heure.
0: Ouais, mais ben pour vrai, ça...
2: Non, mais...
0: C'est vrai, sur le texto, quelqu'un dit qu'il y a l'égocentrique, c'est... Pas l'égocentrique, mais oui, le désorganisé et égocentrique, c'est un pervers narcissique. Mais honnêtement, si toi, tu t'identifies comme désorganisé, ça fait un peu chambranler ma perception de ce que je disais d'être le désorganisé tantôt, parce que je t'ai déjà vu, tu sais, mais là, je vais faire attention, parce que c'est tout le temps dans ces moments-là que sa blonde écoute.
1: Ouais,
0: là,
1: je sais, c'est sûr qu'elle écoute.
0: Non, c'est sûr qu'elle écoute en ce moment, là. Mais je t'ai déjà vu, mettons, carré, puis un peu tombé dans l'anxieux, puis ça, c'est pas le réflexe de quelqu'un qui s'en sac, là. Tu comprends ce que je veux dire?
2: C'est ça, exact. Que ton besoin à toi qui compte. Pis que,
0: c'est ça. C'est pour ça que t'es peut-être... ça se peut-tu désorganiser, ascendant, anxieux?
1: Oh, ça se peut très bien.
0: Ouais?
1: Ça se peut très, très bien. Mais je suis de moins en moins anxieux. Puis ça, c'est 100% grâce à ma blonde là, qui est en train de me changer puis de me guérir sur l'anxiété. J'ai pas de raison d'être anxieux. J'ai pas de raison d'être stressé.
2: Mais ça, c'est dû probablement à des trucs que t'as vécu dans le passé... Que là, t'aimes ta blonde, puis on sait que tu l'aimes ta blonde, tu sais, tu nous en parles super positivement, tout ça. Puis, c'est peut-être juste une petite crainte. T'as pas peur de la perdre en réalité,
1: non,
2: là.
1: Mais c'est parce que.
2: Je suis à l'intérieur de toi, vu que t'as déjà vécu une trahison.
1: Ça m'est déjà arrivé d'avoir des raisons de m'en faire. De me faire dire, non, t'es cave de t'en faire pour ça, puis d'avoir raison.
2: Exact, ça, c'est le pire.
1: Ah, ça appelle à faire.
2: C'est ça qui m'est arrivé.
0: À quel âge t'avais quand c'était arrivé, ça?
1: 20 ans.
0: 20 ans, OK.
1: Oh, ben, 19, mettons, là.
0: Ah, ouais. Tu sais, quand tu te formes comme jeune adulte, là, quand même, tu sais, c'est ton...
2: Quand l'autre te convainc que c'est dans ta tête...
0: Ça vient
2: que finalement, t'avais raison.
1: Ah!
2: Oh. Hey, ça, là... Parce que tu viens de toi-même, tu
0: pour
2: dis...
0: Pour ça, qui est capable de dormir en pleine chicane, il sait qu'il a raison.
1: Ah, là, c'est parce que je me suis déjà fait réveiller à 2h du matin pour une affaire qui est arrivée, il y a 3 ans, puis... cette nuit-là broyait. Elle s'était réveillée, puis là, elle avait décidé de tout me dire.
0: En pleine nuit.
1: J'avais raison depuis 3 ans.
2: Oh non!
0: Hey, OK, mais tu parles d'un réveil traumatique, toi. Hey. Hey. Je pense que j'aime mieux.
2: Il a peut-être le cœur brisé.
0: Je pense que j'aime mieux qu'un drone tombe sous ma maison, puis qu'il me réveille en pleine nuit que ça. Honnêtement, là. Entre les deux, j'hésite entre lequel.
1: Ah, c'était pas tant nice.
2: Mais c'est ça, c'est que profondément à l'intérieur de toi, tu as cette petite crainte-là, peut-être que ça réarrive, mais. Je pense qu'au fil du temps, ça va finir par se replacer.
1: Ben, ma blonde me fait comprendre et me prouve que je peux lui faire confiance avec le temps.
2: Oui. Ça va finir par se replacer.
1: Si j'apprends dans 3 ans, ça sera terminé.
0: Là, ça sera la fin de le désorganiser.
1: Là, ça va devenir le.
0: Tu pourrais être 100% anxieux à partir de ce moment-là.
1: Ah non, mais je ne serai plus. je ne serai plus pantoute. Là. Ça sera fini pour l'amour.
2: Mais le sécure anxieux. C'est une très bonne combinaison aussi. L'anxieux, tu sais, il va souvent demander est-ce que tout va bien entre nous? Puis là, le sécure, ben oui, j'ai juste une grosse journée, tu sais, inquiète-toi pas.
0: L'anxieux, est-ce que sur le long terme, il doit comme se guérir? Tu sais, parce que je veux dire, tu peux pas faire 20 ans qu'un anxieux, là.
2: Ben, il y a des gens qui vont être anxieux toute leur vie.
0: Ah ouais.
2: Il y a des gens qui vont mettre ça sur la faute de l'autre constamment. Il y a des anxieux pour qui c'est vraiment difficile, là. C'est sûr qu'un anxieux a beaucoup de travail à faire sur lui. Puis oui, idéalement, il faudrait qu'il arrive à devenir sécure, mais c'est pas. Ça veut pas dire que ça va se produire.
1: Okay. Parce que c'est pas vivable être anxieux de même dans une relation.
2: Ben non, c'est pas le fun.
1: Être anxieux pour quelque chose, mettons, qui s'en vient, ou pour un événement sporadique, c'est déjà terrible. Tu sais, le feeling qu'on a quand on est anxieux pour quelque chose.
0: Pas le fun,
1: imaginez-vous être anxieux de même constamment à cause de ta relation, parce que ta relation est tout le temps là.
0: C'est celui qui le vit qui est le pire. Là.
1: Ben oui, c'est lui qui se fait du mal puis qui se brûle lui-même.
2: Ouais. C'est fou parce que d'être dans l'anxiété, c'est de toujours anticiper le pire qui pourrait arriver sans être dans le moment présent.
0: Ouais.
2: Fait que la majorité des anxieux, s'ils prenaient vraiment ce qui se passe dans la réalité, dans la relation, dans le moment présent, ils réaliseraient que finalement, il n'y en a pas de danger. Mais c'est que dans leur tête, on dit qu'il y aurait que 5% de ce qu'on s'imagine en mode anxieux qui se produisent.
0: Ah oui, ah, je ne suis pas surpris. Ah oui, non, je ne suis pas surpris.
2: Ensuite, on a le sécure évitant qui peut également très bien fonctionner. Le sécure peut respecter le besoin d'espace de l'évitant sans automatiquement le vivre comme un rejet.
0: Okay.
2: Fait que ça peut être bon aussi, un sécure et un évitant. Mais un anxieux et un évitant.
0: Ouais, ça va être rough. Hein?
2: Ça, c'est tough.
0: Ouais. Ouais, la clé, c'est pas mal. Ça te prend un sécure dans l'équation quelque part, je pense.
2: Idéalement, ça prend un sécure. Ouais. Mais tu sais, anxieux. Peuvent se donner beaucoup d'avis. C'est pour ça que je dis, tu sais, moi, Pianic, on est sécure, mais en réalité, peut-être qu'on est. Là, on se dit sécure parce qu'on s'est rencontrés en mode sécure. Tu sais, notre relation a évolué d'amis à amoureux sans que personne mette de pression. Puis, tu sais, il n'y avait pas de pression romantique non plus.
0: J'ai l'impression, je peux peut-être me tromper. Comme je te dis, tu le connais mieux que moi. J'ai l'impression que Pine, dans ses relations passées, était peut-être moins sécure qu'il peut l'être là. C'est peut-être juste le fait de maturer aussi. Pine vieillit bien. Là. Dans 40 plus, il vieillit bien de ce côté-là. Mais j'ai l'impression que peut-être dans le passé, il était peut-être évitant ascendant anxieux ou anxieux ascendant évitant. Ça se peut-tu?
2: Je pense que oui. Puis moi aussi, dans le passé.
0: Ouais, OK.
2: Là, on s'est rencontrés en mode, je pense, sécure, mais en réalité, peut-être qu'on est deux anxieux, parce que ça fait vraiment un beau match aussi, là.
1: Mais deux anxieux vont sécuriser un l'autre constamment, afin qu'ils deviennent deux sécures.
0: Ouais, vous êtes liftés, les deux. Ouais,
1: deux moins, ça fait un plus.
2: Mmh. C'est ça.
0: Bon, ben voilà,
1: je savais que mes mentes allaient me servir.
0: L'homme de science, mesdames, messieurs, qui vient de frapper encore une fois.
2: Évitant, c'est les conversations émotionnelles difficiles qui peuvent être continuellement repoussées, tu sais. Fait que deux évitants ensemble, ça peut marcher un certain temps, mais inévitablement, à un moment donné, il faut. On n'est pas condamné à notre style d'attachement. On peut évoluer selon nos expériences de vie, mais je trouve que c'est quand même quelque chose qui est intéressant.
0: Vraiment, très intéressant.
2: Vous pouvez aller voir sur mon site web les styles d'attachement, il me semble qu'ils sont là. Puis j'ai aussi les.
0: C'est quoi ton site web?
2: Le mélanietrudel.ca.
0: OK.
2: Tu as même le questionnaire à dents pour l'andropause, les hommes qui se questionnent. Hey, moi, je ne file pas bien de ce temps-ci, puis tout ça. Tu peux faire le test, le questionnaire à dents pour voir où est-ce que tu en es par rapport à ça, puis voir si tu devrais aller consulter.
0: Je connais tellement pas ces affaires-là. J'étais convaincue que savoir si j'étais en andropause. Mais là, j'imagine à 35, il n'y a pas de chance. Là. Mais
2: oui, ça se peut.
0: Ça se peut?
2: Ben, en fait, ton premier signe, là, c'est t'as-tu une érection tous les matins?
0: Tout le temps, puis ça fait mal.
2: Non, ben ta testo est bonne à ce moment-là.
0: OK. Alors, ça m'en fait mal. C'est un gros problème dans ma vie, cette affaire-là. Mais pour vrai, ça pouvait mourir un peu, ça serait vraiment un beau problème.
2: Non, profite-en.
0: Ouais. j'ai un peu perdu mon idée avec ça. Moi, j'étais convaincu qu'il fallait comme tâter la prostate, savoir si j'étais en andropause. J'étais sûr que c'était relié à mon cul. Excusez, c'est la sortie croche.
2: Ça n'a pas rapport.
0: Ça n'a pas rapport.
2: Ça,
0: hein?
1: Ça c'est quelqu'un qui essayait de te faire à croire.
2: Ouais, c'est quelqu'un qui t'a convaincu que...
0: Ouais, c'est Sébastien Brassard-Simard, il a checké.
2: C'est une baisse de testostérone qui peut mener à différents maux, puis souvent... ça pourrait être un autre sujet complètement. Là, je l'ai fait dans le show du midi aussi. Là, mais on pourra en reparler. Là, mais c'est vraiment une baisse de testostérone qui mène à l'andropause. Mais c'est pas tout le monde qui a un... En tout cas, tu sais, les symptômes sont différents. Mais souvent, l'andropause est diagnostiquée à tort comme étant une dépression. Alors que c'est pas ça.
0: Ah, OK.
2: Que, en tout cas, c'est une autre histoire. Mais non. Puis les perturbateurs endocriniens aujourd'hui font en sorte que... Les hormones, ben
0: ça peut jouer. Okay.
2: Ça change, fait que ça peut avoir des impacts. Mais bref, non, c'est pas par un test
0: de prostate.
2: De okay. prostate que tu vas savoir si t'es en entreprise.
0: Bon, ben génial, excellent, parfait. Hey, avant qu'on se laisse, j'aimerais ça juste peut-être le mettre ça à table, que ça marine dans l'esprit de nos auditeurs, puis au pire on y reviendra peut-être lors d'une autre chronique, parce que là, écoute, colon irritable,
2: oui.
0: Les gens qui chient de l'eau après du gluten, l'andropause, puis j'aimerais ça aussi que tu nous glisses un mot sur la limérance, parce que ça touche. Un peu le couple qu'on parle aujourd'hui.
2: Dans une prochaine chronique, dans le fond?
0: Ben, si tu peux juste nous glisser, c'est quoi le concept, grosso modo?
2: En fait, c'est un état psychologique involontaire vraiment intense. C'est de l'obsession d'une personne. Ça vient un peu rejoindre, c'est beaucoup les anxieux, en fait, qui vont vivre ça. C'est vraiment une obsession envers quelqu'un, envers une relation. Mais tu sais, vraiment, là, au quotidien, tu penses... Il y a beaucoup de gens en début de relation, tu sais, qui vont être comme obsédés par l'autre personne, puis un peu drogués. Mais la limérance, c'est que ça se poursuit dans le temps, puis t'es comme amoureux du potentiel, la relation.
0: Okay.
2: Puis là, ben, ça fait en sorte que deux personnes qui sont vraiment incompatibles pensent qu'ils sont compatibles. Fait au lit, là, il y a une compatibilité incroyable, mettons, là, ou au quotidien, mais pas au lit, mais en tout cas, bref.
0: Parce qu'ils vont faire n'importe quoi pour l'autre pour plaire?
2: Oui, ben oui, entre autres. Mais ils vont vraiment dépasser leurs limites. Ils vont vraiment être persuadés que c'est la bonne personne pour eux. Ils vont idéaliser la relation, ils vont idéaliser la personne. Alors que dans la réalité, c'est pas ça. Fait que c'est conflictuel à fond.
0: Okay.
2: Mais c'est super... C'est comme une drogue, là, cette relation-là. Quand il y a une séparation, puis ils reviennent, là, c'est vraiment là, euphorisant. C'est l'amour de notre vie. Vraiment... on pourrait aller plus profondément que ça là, au niveau psychologique, là, mais...
0: Je comprends mieux, parce que quand tu disais l'obsession d'une personne, je pensais genre Geneviève Sabourin puis Alec Baldwin. Elle est pas dans l'immérance, là. C'est plus creux que ça, hein?
2: Geneviève Sabourin.
0: Geneviève Sabourin, t'en souviens-tu, Geneviève Sabourin? C'est la madame qui harcelait Alec Baldwin, là. Non, je suis avec!
2: Tu sais? Hey.
0: Vous vous souvenez pas de ça?
2: Toi,
0: moi, je suis super érotiste là-dessus. Là. Geneviève Sabourin, c'est une Québécoise que Alec Baldwin a poursuivie parce qu'elle rentrait par effraction chez Alec Baldwin, l'acteur d'Hollywood. Là. Il y a un autre, là, j'oublie le nom, c'était Renée, je pense, qui, à un moment donné, là, elle, imaginez-vous, Kevin Parent, il est dans son lit, il s'ouvre les yeux, puis il y a une fan qui était obsédée par lui, assis au bout de son lit.
2: Hey, ça là, ça c'est pas une, c'est pas tout à fait l'admirance parce que
0: la maladie mentale plus ça.
2: Il y a l'érotomanie, me semble, c'est ça le terme.
0: Non, l'érotomanie, je pense parce que Dan nous en a parlé, je pense c'est aimer vouloir mettons baiser avec Peach dans Mario là.
2: Ah, OK, non, c'est pas ça.
0: Il me semble.
2: Il y a un autre terme où moi je l'ai vécu avec quelqu'un avec qui j'ai travaillé là qui je le savais pas là, mais il était obsédé là
1: par l'infomanie.
2: C'est ça? Non. Non.
0: Ouais, on m'en a compté des bouts de ça, puis c'est fascinant. Si
2: c'est
0: un jour tu veux nous le compter,
2: quand,
0: là.
2: En personne, tu sentais pas ça, mais.
0: Son sel, lui.
2: Ouais.
0: C'était le qui parlait le plus de l'histoire du Space Cat.
2: Mais bref, c'est vraiment une. La limérance, c'est vraiment une idéalisation excessive d'une relation qui pourrait jamais. Aboutir à quelque chose de sain, là, finalement.
0: Et de viable.
2: Oui, exactement.
0: Très intéressant.
2: Il y a
0: même.
2: Plein d'affaires qu'on pourrait aborder. Là,
0: et on le fera.
2: C'est drôle, sur l'air-table, ça va être intéressant parce que, mon Dieu, que j'ai passé des tests puis que j'ai...
0: Oui, OK.
2: Ah oui, vraiment.
0: Ben, on jasera de ça. Ça va être, ça va être intéressant puis ça va nous emmener... C'est ton mandat, hein, de nous emmener sur des horizons que Louis et moi, parce que généralement, on est dans la grosse science à côté. Là. fait que j'aime ton...
2: Non, mais j'aime ça. J'adore votre univers. Là.
0: Ah, ben,
2: des fois, j'envoie des suggestions de sujets à Mel, mais elle a dit, ça fait très Space Cast. Oui, t'as raison.
0: Envoyez-nous ça, ben oui.
2: Je pense que oui, pour vrai, j'en ai une couple. Là. Mais pour vrai, là, le syndrome du colère table, parler de l'échelle de Bistrol aussi, là, des différents types de crottes, là, ça pourrait être intéressant.
0: Oui.
2: Puis parler de l'université de Bistrol aussi, où est-ce qu'on a créé le
0: il y a une université de la
2: marde. Qui marche au caca.
0: C'est en Inde?
2: Non, c'est à, en Angleterre, si je me trompe.
0: Ah, okay, ouais,
2: à Bistrol.
1: C'est pas Bristol?
2: Oui, peut-être ça. Bristol.
0: Bristol?
1: Moi, je pense que t'as inversé le R quelque part.
2: C'est
1: là.
2: Ça que je voulais dire.
0: C'est pas de l'huile, Bristol?
1: Non, c'est une ville.
0: Ou c'est de la merde dans de l'huile?
2: C'est comment j'ai dit ça? Bistrol?
0: Bistrol, ouais. Bistrol? C'est le, ça c'est le bistrot de l'université Bistrol. Bristol.
1: Voilà.
2: Exactement. C'est même du sexy qui embarque quand je suis fatiguée.
0: Ben, correct.
2: Bristol. Bref, il y a une échelle.
0: On jasera ça.
2: C'est important d'être au courant.
0: Yes, on jasera de ça lors de ta prochaine chronique. Un gros merci, Mel, d'être resté avec nous autres. Ça a été vraiment très, très, très apprécié. Si vous vous êtes joints, parce que les commentaires fusent sur le texto, best chronique ever, merci pour votre chronique. Si vous vous êtes joints à la chronique pendant celle-ci, ben, elle va être disponible au www.radiox.com après l'émission à compter de 22h, 22h02, dans ces alentours-là. On fait une courte pause et le Spacecast vous revient derrière ces quelques mots.
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0: Da-wa. Je vous le dis, là, ce matin, c'est du costaud. Je vois pas d'accrochage, je vois pas d'incident, je vois pas de véhicule en panne, il y a pas de sortie de route, il y a personne qui a fait un flat. Ou... Mais il y a du monde à la tête des ponts. C'est hallucinant ce matin à quel point il y a du monde. On commence à partir de la route Lagueux pour les gens qui sont sur la 20 direction S. À partir de Beaulieu pour la 73, à partir de la sortie chemin des îles pour les gens qui arrivent de la 20 direction Ouest, c'est très, très costaud. Là. La tête des ponts, ce matin, c'est rouge 20. Même chose pour la route 116 dans le coin de Saint-Rémy-Lamateur, la 132 à Saint-Nicolas et à Saint-Romual, la 175 à Charny. Pour vrai, partout, partout, partout, c'est rouge du côté de la Rive-Sud. Sur la Rive-Nord, Charest, direction Centre-Ville, c'est à partir de Saint-Augustin où c'est au ralenti. Ça reste comme ça jusqu'au Centre-Ville. Ralenti également sur Henri IV, direction Sud, à partir de Industriel. C'est à partir de Georges Muir où c'est... très, très lourd sur Laurentienne pour descendre également vers direction sud, en gros. Donc oui, c'est compliqué ce matin. 88-670-9098, peu importe ce que vous voyez, pour nous dire ce que vous y voyez. 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
5: Il y a Mathieu Bocoté dans quelques secondes. Par la suite, Stéphane Lachance qui va répondre au maire de Québec. Et par la suite, il y aura bien entendu le one-two punch avec Jean-Claude. Mais d'abord, on va aller tout de suite en ligne. L'as-tu le thème? Non? Oui, non?
0: Ben, c'est parce que moi, sur ma feuille, c'est marqué...
5: Ouais, mais Nick a dit Bocoté est en ligne. Mathieu est en ligne. Donc,
11: bonjour.
5: Salut Mathieu, comment ça va? Je le sais que t'es dans le roche. T'es parisien. Est-ce que tu es dans le buzz de Céline, mon cher?
11: Plutôt dans le buzz de la présidentielle. Mais je sais qu'il y a un buzz de Céline ici. C'est peut-être pas exactement ma religion, mais je regarde ça avec sympathie. Quand le Québec domine quelque part, j'en suis très heureux.
5: Est-ce que t'as regardé 5 chefs hier?
11: Bien sûr, je suis en décalage, mais je l'ai regardé.
5: Tu es dans le buzz...

0: journalistes en surplomb et des politiques devant se justifier d'exister. Mais du même, je note que peu importe où il passe, il est toujours dans une autre situation, il est sur le mode de l'accusation. C'est-à-dire, c'est comme si c'était une présence si légitime dans cette élection. Ça sera probablement derrière lui une fois qu'il aura remporté plusieurs sièges. Ensuite, on va continuer de le traiter comme un malpropre, comme quelqu'un qui était légitime.
1: C'est un intrus dans le débat.
0: En fait, c'est un double. Moi, je trouve dans ce paysage, il y a deux intrus. Il y a Duhem qui remet en question le modèle québécois tel qu'on l'a connu, tel qu'il est épuisé, mais tel qu'il coagule encore des intérêts qui sont bien réels, qui se défendent à tout prix. Puis il y a PSPP qui remet en question l'interdit autour de la question de l'immigration, qui remet en question l'interdit autour du multiculturalisme canadien, qui se permet autrement dit de toucher à ces questions-là. Il y a la préférée du moment, c'est Mme Fréchette. Il y a une forme de discours médiatique dominant qui cherche à la porter jusqu'au bout. Il y a Milliard qui n'était pas si mauvais, franchement. Il faut dire qu'il partait de zéro. Donc, quand tu parles de zéro puis t'es rendu à un, t'as déjà occupé un peu de terrain. Puis il y avait Mme Gazal qui est un peu le paysage, le personnage secondaire. Donc ça, c'est quelqu'un du midget qui jouait dans la Ligue nationale hier soir. C'est permis, mais en dernière instance, on sait que c'est pas sa Ligue.
1: C'est une figurante dans un film, là. Tu sais, la personne qui prend un café dans le fin fond, là, t'as la misère à la reconnaître, c'est elle, dans le
0: oui,
1: film.
0: Oui, mais qui veut à tout prix devenir un rôle secondaire, qui y parvient plus ou moins, mais en dernière instance, on se demande c'était qui.
1: Du mépris également, surtout du côté de Castonguay, qui lui dit à Duhem, moi, j'en fais de la radio et il ne faut pas faire ça à la radio, alors qu'on ressort, encore une fois, un vieil extrait de Duhem, comme on a fait avec Gary Epi en d'autres circonstances, pour faire la leçon à Duhem en lui disant, t'as pas été gentil, est-ce que tu continuerais de t'excuser pour le bon plaisir de l'auditoire?
0: Ben, en fait, le rituel pour Duhem, ce qu'on voudrait dans le système médiatique, c'est qu'il multiplie les génuflexions et les excuses jusqu'à dire qu'il n'est plus du tout ce qu'il était auparavant. Alors qu'il y ait eu des excès stylistiques chez Duhem, qu'on dise ce qu'on veut, peut-être, pourquoi pas, mais ce qu'on veut derrière la critique des excès stylistiques, c'est le procès de sa ligne idéologique. On voudrait avoir chez lui une droite qui ne soit pas une droite qui soit simplement une gauche pâle, une gauche molle, une gauche au ralenti. Ça, c'est la droite tolérée dans le système médiatique. Et là, Duhem, il dit non, moi je suis sur une ligne clairement conservatrice, et ça, c'est vu comme une position illégitime dans le système médiatique. C'est assez fascinant. Par ailleurs, pour ce qui est des propos qu'on peut retenir à propos de différents animateurs, des journalistes, des présentateurs, franchement, il y en a une bonne liste pour chacun. Alors, on a décidé de retenir ce Duhem au fil du temps, très bien. Bien, franchement, moi, pour être quand même assez familier des médias québécois, je pense que des gens ont dit bien des choses au fil du temps, mais ils ont le privilège de l'oubli. On n'accorde pas ce privilège-là d'oublier Éric Duhem. Me semble-t-il qu'on devrait le juger sur ses positions politiques, mais c'est une étrange élection où on juge peu les gens sur leur position politique. Madame Fréchette, on la juge sur sa prétention à devenir le capitaine Canada-Québec. Le Parti québécois, on est sur l'arrière-pensée, l'arrière-fond, a-t-il des mauvaises idées au fond de lui-même. Et puis dans le cas de Duhem, encore une fois, c'est le procès de l'illégitimité. Donc voilà pourquoi moi, j'ai surtout hâte à la confrontation, je pense que c'est mardi, oui. face à face. Bon, ça va être intéressant, parce que là, ils se confrontent. Donc là, c'est l'occasion de ne pas laisser quelqu'un se dérober. C'est l'occasion de dire, vous avez dit, et puis c'est pas seulement les questions qui intéressent les journalistes, c'est des questions qui intéressent les politiques, qui intéressent la population. Donc ça va être pas... Ça, je crois que ça va valoir la peine. Mais moi, je suis convaincu d'une chose. La question de l'immigration, elle s'est glissée dans cette campagne au début, quand on a vu, je pense, devant l'école Roger Comtois, si je me trompe pas.
1: Oui.
0: Elle ne peut que prendre davantage de place, parce que c'est la variable qui structure tout le reste au Québec aujourd'hui. Oui. Quand on parle de crise du logement, quand on parle de crise dans les écoles, quand tout ça est... Je sais pas que ça ne s'explique que par l'immigration, bien sûr que non. Mais c'est le facteur amplifiant qui fait en sorte que si on décide de le dégager du portrait, eh bien, on décide de bannir le réel du portrait.
1: Est-ce que le PQ doit piquer davantage? Est-ce qu'un gars comme Paul Saint-Pierre Plamondon, qui a fait ce point de presse-là dont tu décris la teneur en avant de l'école à Québec, est-ce qu'il doit davantage frapper là-dessus? Je trouve qu'il s'est esquivé. Il a fait le point de presse, oui, des bons graphiques, etc. Mais je trouve que ce n'a pas été au menu du jour. Ça devrait être un élément essentiel du menu du jour pour forcer justement la note et la couverture médiatique et les questions de journalistes et comment je pourrais dire ça, dont le déroulement de cette campagne-là et de forcer les autres chefs à se positionner également.
0: C'est pour ça que je te dis que j'attends le face-à-face. Parce que moi, ce que je vois, c'est que les médias ne veulent parler d'immigration que pour dire qu'on ne doit pas parler d'immigration.
1: Comme hier.
0: C'est-à-dire, on doit en parler. Oui, voilà. C'est un sujet illégitime et on accepte d'en parler à condition que vous repreniez le discours obligé, que vous repreniez les prières du régime. PSTP ne fait pas ça. Mais, vu la manière dont la

0: campagne se joue pour l'instant, où on cherche à tout ramener ça à la question Trump, eh bien, la question de l'immigration ne parvient pas à prendre sa place. Or, s'il y a une question, puis ça, là-dessus, je me réfère encore une fois, on a parlé la semaine dernière à Frédéric Lacroix, qui la documente chaque jour, s'il y a une question qui a pris une place centrale dans notre société depuis quelques années, c'est celle-là. Donc, moi, je m'attends, on verra bien, enfin, ensuite, les politiques, c'est le privilège d'être un commentateur ou un chroniqueur, c'est qu'on ne parle qu'à partir de ses convictions. Le politique, lui, doit tenir compte des équilibres, des intérêts, de l'actualité qui dépasse ses simples réflexions personnelles. Mais je ne doute pas que plus le Parti québécois va parler de manière décomplexée sur cette question, et plus la population va l'entendre. Quand Dumont, en 2007, a parlé des accommodements raisonnables, tout le système y est tombé sa tomate. Mais oui. il a quand même réussi à faire une percée formidable. En 2018, quand Legault a osé parler de ça clairement, c'est là-dessus qu'il a gagné l'élection contre Couillard. C'était pas certain du tout qu'il allait gagner l'élection. C'est là-dessus qu'il l'a gagné. Moi, je pense que c'est un thème qui est... Il est gagnant pas par démagogie. Il est gagnant parce qu'il est fondamental et refoulé et étouffé. Mais ça, je pense que c'est le sujet qui va s'imposer tôt ou tard pour peu qu'on réussisse à détrumpiser un peu la campagne. On y parvient. Ils font tout pour la trumpiser à l'extrême. Mais bon, pour l'instant... Surtout, j'ajouterais que je pense que Mme Fréchette, moi, ça me frappe. Le système la portait vraiment. Mais là, j'ai l'impression, je me trompe peut-être, que son image s'affadit. C'est comme si la comédie est désormais dévoilée. Tout le monde a compris ce qui s'est passé avec le Conseil des ministres. Tout le monde a vu que c'est une blague. Excuse-moi, vas-y.
1: Ben, c'est ça. Ben, elle l'a dit. Elle l'a menti également en prétendant qu'elle avait réussi à avoir des accommodements dans la position fédérale. Que oui, j'ai parlé à Carney et on va éviter dans la vague de contre-tarifs tel truc québécois pour justement éviter les dommages accrus à l'économie québécoise, ce qui est complètement faux. C'est faux. Elle a menti à cet effet-là.
0: Deux fois. Premièrement, elle a menti sur ce thème-là. Ensuite, elle a dit qu'elle prétendait qu'elle était au courant. C'est vrai, quand elle fait semblant de nous dire « Moi, j'ai tenu tête à Carney, à Trump », ça ne veut rien du tout. Encore devrait-elle tenir tête à Carney, mais ça, elle n'y parvient pas. Donc, moi, quelqu'un qui ment une fois, j'entends, c'est une ruse en politique, quelqu'un qui ment deux fois sur le même sujet, je ne sais plus c'est quoi le terme qu'on peut utiliser pour qualifier ces gens-là. Mais quand, tu sais, en politique, je ne m'attends pas à être devant la transparence absolue. Je ne crois pas qu'un seul politique est un être de pure vérité. Ce n'est pas dans leur définition de tâche. Mais le mensonge à répétition, ça commence à abîmer la réputation de quelqu'un, et je pense que la réputation de Mme Fréchette aujourd'hui est abîmée. On a cherché à tout prix à nous imposer un produit de communication, et ce produit de communication, ce produit marketing aujourd'hui, on se rend compte qu'il se décompose peu à peu sous nos yeux. Il ne s'effondre pas parce que le système est fort, mais il se décompose sous nos yeux.
1: Olivier Primeau, t'en dis quoi? Là, il semble y avoir une stratégie à deux volets, c'est-à-dire plaire à mon oncle, ma tante et leur faire peur au départ. Je pense que ça a été assez marqué de la part de Fréchette.
0: Ouais.
1: Mais aujourd'hui commence la tournée Primeau. Je l'ai en entrevue préenregistrée cet après-midi. Ça sera diffusé demain dans Morel Live. Qu'est-ce qui t'interpelle dans cet usage-là? Parce qu'on l'utilise, clairement. Il a un mobile avec les couleurs de la CAQ dessus. Là. Donc, c'est devenu un genre de mascotte, là.
0: Oui, je trouve que c'est un personnage assez secondaire. Déjà, c'est un personnage assez secondaire qu'on a été chercher à un moment où on ne croyait pas que la campagne serait dominée par les tarifs. Là, aujourd'hui, c'est un personnage qui est convaincu de sa propre importance. Il voulait être chef de la CAQ au moment où la CAQ était au pouvoir. Donc, il s'est vu premier ministre ces derniers mois, lui. C'est pas un détail. Ensuite, aujourd'hui, il se voit comme le facteur déterminant qui va faire tomber l'élection d'un côté comme de plutôt que l'autre. Il se voit comme l'entrepreneur avec succès qui impressionnerait tous les Québécois. Je ne doute pas que c'est un homme de talent. Je ne doute pas que c'est un homme sympathique. Il m'a l'air intellectuellement et politiquement confus et surtout certain de sa propre importance. Alors, je ne compte pas son écho sur les réseaux sociaux, mais je dis quand on creuse un peu sa pensée, on a l'impression d'être devant une mine de contradictions. Donc les contradictions s'accumulent les unes les autres. Certains nomment cela complexité. Moi, j'appelle ça mélanger dans sa tête. Donc, puis en plus, il y a quelque chose d'un peu bizarre chez lui parce que c'est le type de helper qui pourrait théoriquement aller rejoindre un électorat qui était plutôt conservateur peut-être avec son discours économique, mais qui dans les faits va plutôt se tourner au service de la CAQ. Donc j'ai plutôt l'impression qu'il va s'auto-neutraliser dans la campagne et surtout ça va être un personnage assez mineur. Il se voyait comme un personnage majeur. C'est un personnage mineur qui n'est pas sans intérêt personnel, qui n'est pas sans valeur personnelle, mais je pense que ça va être une nouvelle assez brève dans la campagne.
1: Quelqu'un qui veut beaucoup se donner de l'importance à plusieurs moments durant une année politique. Ben, c'est Bruno Marchand. On parle pas assez de lui, donc il veut faire parler de lui-même. Cette fois-là, c'est la diabolisation par personne interposée de Radio X. Ça, c'est déjà assez diabolisé dans sa tête, mais de Duhem. Duhem parle à Radio X. Radio X parle à Lachance. Stéphane Lachance, qui est le chef de l'opposition, ancien candidat au demeurant du Parti conservateur du Québec, et du M parle à la chance. Donc, c'est vraiment un dangereux triangle des Bermudes. Et je vais te faire jouer un extrait. Ça nous rappelle, et là, il y a comme un message subliminal là-dedans, ce qui est en train de se passer en Europe et en France, dit l'extrême droite. Je te fais entendre.
2: Oh non, ils dansent avec le respect citoyen. Ils dansent ensemble. Ça ressemble à la France. Ça ressemble à l'Europe. Les partis sont des succursales les uns des autres et militent l'un pour l'autre avec les élections. Le respect citoyen et le PCQ ont décidé de travailler main dans la main et d'être un seul parti.
1: Donc voilà, main dans la main et avec le message subliminal, c'est mal, c'est le démon, faites bien, bien attention.
0: Ouais, mais franchement, moi, les espèces de campagne de factionnalisation des contradicteurs au Québec, ça devient assez lassant. Déjà que c'est lassant ailleurs dans le monde, mais s'il y a un endroit au Québec qui est à peu près immunisé, qu'on ferait la possibilité du fascisme, c'est même le Québec, hein. Donc ça, faut quand même arrêter. Puis par ailleurs, ce qui se passe en Europe, c'est pas je ne sais quelle vague fasciste qui emporterait tout le continent européen. C'est le constat que le modèle de société qu'on a imposé depuis 40 ans, 50 ans, l'immigration massive, le multiculturalisme à tout prix, la censure de la liberté d'expression, la sociale bureaucratie qui écrase tout, qui écrase l'économie de marché, qui écrase la liberté des entreprises. Ce modèle-là est en train de faire faillite devant tout le monde. Donc, il y a des forces politiques nouvelles qui n'appartiennent pas au système qui émergent pour être capables de relayer ça. On peut apprécier certaines de ces forces, on peut en critiquer d'autres, on peut apprécier certains leaders, on peut ne pas apprécier d'autres, mais nous dire, faire une espèce de procès très rapide de ce qui se passe en Europe à la manière de M. Marchand, j'ai l'impression qu'il devrait d'abord connaître sa ville avant de prétendre connaître le continent européen.
1: Qu'est-ce qui s'est passé en Allemagne? On lit, on comprend des choses, mais en même temps, il faut se méfier de la couverture. Toi, tu y es. Je veux entendre ton analyse et ton regard de ça en terminant, Mathieu.
0: Alors, c'est assez simple, en fait. L'Allemagne, l'AFD, le parti dont on parle, est créé en 2013, si je ne me trompe pas, au moment de la crise de l'euro, pour faire le procès de l'euro et du fait que l'Allemagne serait spoliée par le système européen. On peut être en désaccord sur le temps passant, mais bon, c'est le point de départ. Ensuite, c'est un parti qui connaît une véritable croissance à partir de 2015, au moment de la crise migratoire. Et au moment de la crise migratoire, tous les partis en Allemagne, globalement, notamment Mme Merkel, sont favorables à l'arrivée d'un million au moins d'immigrés dans le cadre de la crise migratoire. Et l'AFD va croître en étant le seul parti qui s'oppose à cela. L'AFD croît surtout en Allemagne de l'Est, mais perce aussi en Allemagne de l'Ouest aujourd'hui, si on reprend les vieilles catégories, et c'est devenu le vecteur d'une forme de révolte populiste et conservatrice en Allemagne. On peut être en désaccord avec ce parti, on peut se trouver plein de choses, mais quand on décide de le ramener à 1945, comme si on était condamné à vivre dans le loop temporel, dans la boucle temporelle, toujours revivre l'histoire de « ce sont des nazis, ce sont des nazis, ce sont des nazis », c'est absurde. Alice Weidel, qui est la patronne du parti, se dit libertarienne. Si je peux me permettre, des libertariens, c'est assez loin des totalitaires, par définition. Elle-même dit, elle se veut, par définition, elle dit Hitler est une horreur dans notre histoire. Elle ajoute que la Shoah est une catastrophe absolue dans l'histoire du monde. Donc ensuite, on peut être complètement en désaccord avec les politiques de l'AFD, la question n'est pas là. Mais nous ne sommes pas en 33-45. Il faut arrêter de croire qu'on est enfermé dans cette seule séquence historique et temporelle. Par ailleurs, la vague dite populiste ou identitaire en Europe dépasse largement l'Allemagne. Il ne nous est pas interdit de chercher à la comprendre plutôt que de la maudire.
1: Mathieu, merci.
0: Au grand plaisir. Bye-bye.
1: Au grand plaisir. Bye-bye. La semaine prochaine, on va y parler. Puis il y aura déjà deux débats. Le premier débat, Dan, est-ce que c'est Radcan? Je sais qu'il y en a un à Crave dans le milieu. Crave nouveau. C'est un peu particulier.
3: Oui, mais c'est
1: vrai. Oui, mais c'est nouveau. Là. Je veux dire, nouveau, c'est nouveau que ça soit nouveau. Non, mais c'est à Crave. C'est quand même spécial. Là. C'est nouveau. Là. Ben, je regarde Crave, le débat. C'est une première dans l'histoire du Québec, là, que ça soit en streaming. Mais pour les gens qui ont le câble, ben, ça sera nouveau. Puis il y a TVA et Radcan. Je veux juste savoir si tu es Radcan en premier ou c'est TVA.
3: Je viens de demander à Gemini. Le 15 septembre, face à face de TVA. 16 septembre, débat de nouveau. Et le 23 septembre, c'est le débat des chefs de Radio-Canada.
1: OK. Petite pause. Et le très méchant Steph Lachance, qui fait partie du triangle des Bermudes de l'horreur de la droite, vient s'asseoir avec nous.
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3: Ouais, mais moi, j'ai pas voté pour ça. Là, Carney en Europe, Frank, as-tu voté pour ça, toi?
11: Non. J'ai pas voté pour ça.
3: Voilà. Jacinthe Everell, comment ça va?
12: Bien, merci.
3: As-tu voté pour ça, toi, Carney en Europe? Moi, j'ai pas vu ça, là. J'ai pas eu le mémo. On va-tu joindre l'Union européenne? Ils parlent d'une grande nouvelle, un nouveau partenariat unique.
12: Ben oui.
3: Comment tu vois ça?
12: Non seulement on n'a pas voté pour ça, mais en plus, le Parlement siège pas à Ottawa. Depuis, on ne le sait même plus depuis combien de temps.
3: C'est pas important, ça.
12: C'est mort, cette institution politique. Alors, il n'y a même pas moyen d'en parler. Nos parlementaires n'en discutent pas. Et le parti d'opposition n'est pas en mesure de faire son travail correctement non plus. Les médias non plus n'ont pas accès au premier ministre comme il aurait accès durant une session parlementaire normale. On sait, M. Carney, dans ses dernières allocutions, il a fait seulement des apparitions en vidéo préenregistrée. Donc, une belle façon de ne pas répondre aux questions.
3: On ne sait pas. Je sais qu'il est à Banff parce que Zelensky est débarqué à Banff.
12: Oui. Donc, il devait arriver hier pour la rencontre à Banff qui se déroule aujourd'hui et demain, mais on l'avait pas vu depuis le 3 septembre dernier à Thunder Bay où il avait été présent physiquement. Le reste, ça a été des apparitions filmées. Alors, il gouverne franchement d'une drôle de manière qu'on n'a pas connue quand même tant que ça ici au Canada, de prendre des décisions d'envergure comme ça, de se diriger vers l'Union européenne. C'est très particulier et c'est de ça que je voulais vous parler ce matin parce que on entend parler un peu, mais le Canada veut se rapprocher.
3: L'info vient beaucoup de l'Europe. Hein?
12: Oui,
3: hein?
12: Ça vient beaucoup de l'Europe. Et l'année dernière, le 23 juin 2025, là, Mark Carney avait signé un nouveau partenariat stratégique Union européenne-Canada. Donc, Mark Carney s'était assis avec Ursula von der Leyen et Antonio Costa pour justement là rapprocher le Canada de l'Union européenne. Donc, il n'y a rien de nouveau sous le soleil, cette tentative de se rapprocher. Et je sais que les gens sont souvent tentés de voir ce rapprochement-là comme quelque chose de positif parce qu'on a tellement martelé le message qu'il faut diversifier notre économie, il faut se trouver d'autres clients ailleurs, que quand on entend cette nouvelle-là, on a l'impression que c'est très positif. Mais moi, je vais vous apporter des angles morts de ce rapprochement-là.
3: Ça fait combien d'années qu'on a un traité de libre-échange avec l'Europe? Ça fait quoi, 10 ans à peu près?
12: Oui.
3: C'est quoi le pourcentage de nos exportations réelles du côté de l'UE?
12: Exactement. Hein? Le Canada, en 2025, a exporté en Union européenne 42,8 milliards de dollars de biens, mais il a importé 91,6 milliards de dollars. Donc, le Canada a un déficit commercial de 48,8 milliards de dollars avec l'Europe. Mais oui. Donc, quand on est en déficit commercial avec l'Union européenne de 48,8 milliards, c'est qu'on est en mesure de constater qu'on achète plus qu'on vend. Donc, est-ce qu'on fait de l'argent? Est-ce qu'on diversifie notre marché tant que ça avec l'Union européenne? Ou c'est l'Union européenne
3: qui profite? Faut en passe avec nous autres, là.
12: Ben oui.
3: Puis, je sais pas si t'avais vu, quand le traité est arrivé, les fromages, le fameux fromage président, ouais. il était pas cher, là. Ouais. Les prix ont monté, là.
12: Ouais. Oh oui. Donc, ce rapprochement-là qu'on va constater, là, parce que Mark Carney va aller prononcer un discours la semaine prochaine à Bruxelles devant le Parlement de l'Union européenne, devant les 720 parlementaires de l'Union européenne pour annoncer finalement qu'on va signer des ententes, notamment sur la défense, sur l'industrie du numérique. Mais il faut savoir, là, ceux qui ne suivent pas nécessairement la politique internationale de près, l'Union européenne, c'est une fédération qui regroupe 27 États membres. Et c'est pas un bloc monolithique d'intérêt, là. C'est surtout une grande puissance normative et réglementaire
1: qui vient imposer règlement
12: par-dessus règlement aux 27 États membres. Et c'est une coalition de 27 points de vue différents, 27 États qui ont des intérêts différents, 27 parties prenantes. Donc, c'est loin d'être une garantie d'alliance productive et réciproque sur le plan mutuellement bénéfique entre le Canada et l'Union européenne, parce que la minute où il y a des discordes au sein de l'Union européenne, ben, le Canada pourrait en payer le prix. Et on se demande si on va pas... Moi, en tout cas, c'est ce que je me demande et j'aimerais qu'on se pose toute la question. Est-ce qu'on tente de remplacer une dépendance commerciale américaine avec une dépendance réglementaire et stratégique européenne?
11: Non, en plus, on est déficitaire. Là. On se fait avoir. Ils viennent nous vendre plus de bébelles que nous autres, on leur en vend. Ça veut dire que c'est un marché-là européen pas très ouvert non plus?
12: Non. Il n'est pas très ouvert. Il est auto quand même. À 27 États, là, sont quand même assez autonomes.
11: Il y a des blocus qu'ils peuvent en faire.
12: Ils sont capables de, entre eux, s'approvisionner, se vendre, s'échanger des biens et marchandises qui font en sorte que, est-ce qu'ils ont besoin de nos ressources absolument? Oui, certaines ressources minières.
11: Ouais, on leur vend au prix qu'on doit le vendre.
12: Oui, mais justement, est-ce qu'on va vraiment en profiter de notre point de vue ou on va juste être une belle terre où ils pourront exploiter nos ressources naturelles? Faut faire attention, on a l'impression qu'on aime tous l'Europe, hein? On aime tous voyager en France, en Italie, au Portugal, on adore la Grèce. Ben oui, c'est beau,
11: la Grèce,
12: c'est
11: pas fantastique. Un modèle non plus, là.
12: Non, mais justement, sur le plan économique, c'est complètement autre chose. C'est une structure réglementaire extrêmement rigide et avec 450 millions d'habitants, l'Union européenne a beaucoup plus de chances de nous imposer plus de normes, plus de cadres réglementaires
13: J'ai plusieurs exemples à donner là-dessus parce que, en gros, l'on fait miroiter aux Canadiens que les États-Unis sont protectionnistes, vous allez voir, l'Europe va tout accepter nos patentes, puis on se tourne vers eux. Quand on parle de normes, l'Europe applique des règles très rigoureuses sur les produits alimentaires, notamment en ce qui a trait aux ingrédients, les hormones, ce genre de choses-là. Puis là-bas, si vous suivez les médias sociaux de plusieurs influenceurs français, notamment, ils n'arrêtent pas de faire des vidéos disant que la bouffe qui vient du Canada est dégueulasse, on doit pas la prendre. À un moment donné, il y avait un scandale en France, là, c'était n'achetez pas des lentilles canadiennes, parce que le Canada cultive des lentilles. Eux autres, ils disaient, petits légumineux, petits. Eux autres, ils disaient, achetez pas ces trucs-là qui viennent du Canada, c'est de la scrap. Ils ont un gros système protectionniste en Europe sur les trucs alimentaires. T'as également la tarification du carbone. Ce que ça peut vouloir dire, là, c'est que les produits qu'on exporte du Canada, comme l'acier, l'aluminium, tout ça, si leur production émet trop de gaz à effet de serre, ils ne veulent pas. Ou ça va être soumis à des quotas. Puis là, je pourrais descendre la liste, là. Il y a une liste interminable d'exigences qui fait que les produits canadiens sont barrés ou difficilement ont accès au marché européen. Fait que c'est pas une panacée, cette affaire-là.
11: Ben, puis eux autres, ils aiment ça, ajouter des couches. La Bruxelles, là, c'est de les fonctionnaires, puis c'est de la paperasse. Tu sais, vous pensez ici qu'il y a de la réglementation, là, en Europe, c'est 10 fois pire, là. Ouais. C'est un L, bows up L, là, je sais pas comment on va le dire, là, mais je sais pas qu'est-ce qu'on va faire là. Honnêtement, on va-tu gagner du temps?
12: Et l'Union européenne est très forte sur toutes les mesures vertes, hein, donc les mesures de tarification carbone, les mesures de carbone aux frontières, les mesures de réglementation.
13: Tous ces trucs-là, c'est beaucoup plus sévère qu'ici. Là.
12: Absolument. Dans l'alimentation, dans l'agriculture, c'est beaucoup plus sévère. Ça peut avoir du bon pour nous parce que on s'alignera peut-être avec des procédés industriels plus santé.
11: Ouais, mais attends, je t'arrête là. Parce que moi, je suis un producteur de petits pois. J'en vais aux États-Unis. Ouais. Là, si tu me dis si l'Europe veut mes petits pois, il va falloir que j'adapte mes règles. Donc, je vais être encore plus contraint de vendre. Pourquoi tu penses que nos exportateurs ne vont pas en Europe?
13: Ben, comme le bœuf, notamment.
11: Je l'ai
13: devant mes yeux. Là. Au Canada, on produit beaucoup de viande, mais l'Union européenne interdit strictement le bœuf élevé avec des hormones de croissance. Ouais. Et ici, ça ne l'est pas interdit.
11: Ouais. Non, mais ça marche pas, là.
12: Non,
11: on s'en va où, là?
12: Il n'y a rien là-dedans qui nous permet de vendre plus. Il y a tout là-dedans pour que l'Union européenne vienne profiter de nos ressources. D'ailleurs, elle s'en cache pas. Hein? Les documents européens sont extrêmement révélateurs. Ils parlent ouvertement de matières premières critiques canadiennes comme un moyen de sécuriser les chaînes d'approvisionnement européennes puis favoriser la transition verte et numérique. Hey, Donc, ils ont quelque chose d'intéressant chez nous. Nous n'avons rien d'intéressant chez eux.
11: On avait GNL Québec, projet au Saguenay. On devait exporter du gaz naturel liquéfié en Europe. Je ne sais pas ce qui est arrivé. Hein? On n'a pas eu le mémo.
12: Non.
11: La CAQ a décidé que ce projet-là était mort. Ils l'ont tué dans l'œuf. Projet d'exporter du pétrole aussi du côté de l'Europe.
12: Ouais.
11: On ne fait rien de ça. Un pipeline, pas de projet. On n'est pas là. Là, il faudrait se réveiller. Puis de toute façon, dedans d'à peu près quoi, 5 ans?
12: Pour
11: lorsque Trump sera plus là, on va revirer de bord puis on va revenir. Vois-tu, il y a quelque chose qui ne marche pas là.
12: Oui, oui. Puis il y a une contradiction majeure entre le volet énergétique puis le volet climatique là, parce que oui, on pourrait augmenter les échanges de GNL puis d'énergie nucléaire puis de matières premières, mais ça engage ces ententes-là, le Canada, à renforcer la tarification carbone, les mesures carbone aux frontières, la décarbonation industrielle, la transition hors des combustibles fossiles. Donc finalement, l'ouvrage qu'avait écrit M. Carney n'est pas si loin derrière toute cette manœuvre de se tourner vers l'Europe.
11: Donc lui, c'est un imposteur. Lui, il nous avait dit qu'il allait régler en dedans de quelques mois.
13: En juillet 2025.
11: On réglait avec Trump, on avait un deal sur la table. Là, on est en train de vendre, on s'en va vendre le Canada à l'Europe. Il va déposer le Canada sur le plateau de l'hôtel, puis voilà.
13: Non, c'est n'importe quoi cette affaire-là. On n'a pas voté pour ça.
12: Un autre angle mort, c'est le rapprochement au niveau numérique. Tout ce qui est numérique,
11: oui.
12: Le Canada et l'Europe veulent s'aligner ensemble, sauf qu'on sait que l'Union européenne veut réglementer fortement tout ce qui est numérique. Donc, il y a de plus en plus de rapprochement avec la tentative des États de ce règlement européen de limiter la liberté d'expression, censurer les réseaux sociaux sous couvert de protéger les citoyens de la désinformation. Donc, qui va définir la désinformation? Est-ce que maintenant, ça va se définir en Europe? Quels mécanismes vont être utilisés? Quelles données vont être échangées? Quelles obligations vont nous être imposées? Là, franchement, même au niveau numérique, il n'y a rien à gagner là-dedans parce qu'on ne sera plus souverain puis on a des élections où on a des parlementaires qui sont censés voter des lois, se consulter ensemble, être soumis au contre-pouvoir de l'opposition, au contre-pouvoir de nos journalistes. Mais finalement, ce qui va se passer, c'est que tout va se décider à Bruxelles en matière de numérique aussi. Donc, c'est vraiment... On se dirige vers quelque chose de vraiment inquiétant.
11: C'est
12: on nous
11: cassure,
12: a fait croire que la grande menace, c'était... la présidence américaine républicaine actuelle de M. Trump. Mais la plus grande menace, c'est de s'ajouter cette couche de pouvoir supplémentaire.
11: Ben oui, parce que là, c'est les petits hommes gris de Bruxelles qui vont dominer. Là.
12: Ben oui, et des gens non élus, parce que le Parlement européen travaille de cette façon-là, des réglementations qui sont concoctées, tricotées par des technocrates, par des fonctionnaires, par des bureaucrates et qui sont imposés aux États qui perdent de plus en plus en souveraineté. On l'entend partout dans les médias. Vous lisez les médias européens. Les États sont en train de perdre complètement leur souveraineté à plusieurs chapitres parce que Bruxelles prend de plus
13: en plus. On dirait qu'il essaie de remettre la pâte à dents dans le tube pour l'histoire du Brexit. T'sais, lui, il était, faisait partie...
11: Oh, il était là. Lui
13: était en grande... Oui, puis il faisait partie... de ce milieu financier-là des banques britanniques qui étaient contre la sortie de l'Union européenne. Ça s'est fait pareil, puis c'est ça que les gens ont voté. Mais c'est comme si là, ils se disaient « Ah ben, il y en a un qui est sorti, il y en a un autre qui va rentrer. » Tu sais, rentrer, peut-être pas officiellement, on comprend, là, tu peux pas rentrer le Canada dans l'Union européenne de même, là, mais tu sais, les rapprochements avec l'Europe, on dirait que c'est comme une manière de réécrire cette histoire-là qu'on n'aurait pas voulu qu'il arrive.
11: Mais c'est le Dominion? C'est quoi? C'est l'Union européenne avec le Dominion. On veut... Parce que Carney, il était à la Banque d'Angleterre. Le monopole des banques en Europe, notamment en Iran. Parce que là, Trump se bat aussi contre ça. Hein, le monopole des banques, notamment britanniques, qui ont l'emprise pas mal dans toute la région du proche Moyen-Orient. En Iran, qui avait l'argent des mollahs et des gardiens de la Révolution? C'est les banques britanniques. On est en train de les tasser tranquillement. Qui assurait le détroit d'Hormuz? C'est la Lloyd's de Londres.
12: Ben oui.
11: On est en train de les tasser. Nous autres, on s'en va se vendre, on s'en va donner nos ressources à la gang aux Britanniques.
12: C'est super intéressant, Pierre.
11: Et l'Europe, là?
12: Parce que effectivement, quand on remonte le filon de tout ça, c'est un peu City of London, c'est un peu la cité de Londres contre Donald Trump et ceux qui soutiennent le mouvement trumpiste de se révolter contre cet impérialisme britannique qui vient de la cité de Londres, effectivement.
11: Et Carney vient de là, il était gouverneur de la Banque d'Angleterre. Voyons, il est...
12: Son premier voyage à l'étranger, ça a été pour voir le roi.
11: Prendre les ordres,
12: ça a été pour voir le roi.
13: Ouais, faire venir le roi ici
12: la couronne
13: pour
12: britannique. Ben oui, là, la semaine prochaine, il faut surveiller ça, son discours au Parlement européen. Il faut surveiller aussi le 29 et 30 octobre, il va y avoir un sommet entre le Canada et l'Union européenne. C'est l'Union, c'est Bruxelles, c'est Ursula von der Leyen qui va se déplacer, qui va venir notamment ici au Canada. On ne sait pas encore c'est où, mais le 29 et 30 octobre, ça va se passer au Canada, ce sommet avec l'Union européenne.
11: Fait que tout est stagé, là. C'est
12: mais
11: ça que tu es en train de me dire.
12: Mais on ne sait pas encore c'est où au Canada.
11: Fait que finalement, la crise des tarifs, c'était juste un prétexte pour enclencher une espèce d'agenda. L'Europe, les élections au Québec, il y a un référendum en Alberta aussi.
12: Oui. C'est une belle façon...
11: Une belle mécanique.
12: ...de maintenir cette tension-là avec les États-Unis. C'est une belle mécanique pour s'assurer qu'on avance dans cet agenda de se rapprocher des mondialistes, finalement.
11: Ah, fascinant. Jacinthe Averell, toujours un plaisir.
12: Merci.
11: Lundi.
12: Oui.
11: On se revoit lundi. Alors voilà, Frank, après la pause, ben Jordan.
13: Yes.
11: Les Capitals ont gagné. Hier, la NFL est partie. Tout le monde était content. 13-10. Les Seahawks donneront pas leur peau comme ça. Ça va être tough passer ces Seahawks. On revient après la pause.
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7: On fait une petite pause, puis on revient dans pas long.
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14: J'aime beaucoup nos discussions avec Christian Rioux, notre nouveau chroniqueur pour la saison. Très content qu'il ait accepté. Je le répète souvent parce que je suis vraiment content. Et vous êtes aussi contents, les auditeurs. J'ai un paquet de bons commentaires. On va le rejoindre à l'instant. Christian Rioux, comment vas-tu?
17: Ça va très bien. Tu vas-tu dire nouveau pendant deux mois?
14: Oh, un an. Christian, es-tu de retour en sol français, ma foi?
17: Oui, je suis de retour à Paris en ce moment, depuis quelques jours.
14: Puis ça, je suis content aussi parce que on avait eu ça dans nos discussions préliminaires à l'acceptation, je vais le redire, de notre nouveau chroniqueur, Christian Rioux. Puis je disais, c'est le fun parce que des fois, tu vas pouvoir nous amener un petit coup d'œil sur ce qui se passe en France. Souvent, il y a bien des pans de l'économie, de la politique française qu'on voit se développer, qui arrivent chez nous un peu plus tard. Puis évidemment, le thème de l'immigration là-dessus, je pense qu'il est majeur. T'sais, on peut clairement réaliser que la France a échappé son immigration. Je pense pas être le seul à le dire et à le penser. Et ici, tranquillement, on voit des choses qui arrivent avec un lag, avec un certain retard, mais qui finissent par nous rattraper. Et aujourd'hui, tu nous racontes une histoire que moi, je considère dans mon monde que je m'étais bâti depuis que je suis tout petit, là, cette histoire-là, c'était impossible. Parce que quand on accueille des immigrants, c'est pour leur faire une place dans notre vie, dans notre culture, dans notre chez nous, dans notre pays. Et là, tu nous racontes une histoire, je te le dis, c'est quasiment un rêve éveillé.
17: Oui, c'était ben écoute, c'est une histoire, ben c'est un événement un peu banal, mais en même temps tellement, je dirais tellement significatif. Vous savez, vous avez visité la Tour Eiffel, j'imagine, à un moment donné dans votre vie.
14: Non, jamais. Fait ça. Pas
17: non,
14: la chance
17: jamais.
14: Encore. Non,
18: jamais. Jamais été à Paris encore.
17: Ben, jamais, ben il faut venir, il faut y aller. C'est la première destination touristique du monde, voyons donc. Je pense que la Tour Eiffel, c'est à peu près le premier monument.
14: Si tu connais quelqu'un qui a un logement pas cher, là, je serais preneur.
17: Ah, d'accord. En tout cas, le deuxième étage de la Tour Eiffel, le deuxième niveau de la Tour Eiffel, ça sert souvent pour organiser des événements VIP, des espèces de des petits concerts. Moi, j'ai déjà vu un concert là de Johnny Hallyday, par exemple, ou des événements VIP. appuyer des grandes entreprises qui louent ça pour faire un cocktail.
14: C'est quoi? C'est une terrasse? Il y a un restaurant?
17: C'est une grande terrasse. Et puis, évidemment, on voit Paris. Vous avez vu sur Paris. Absolument extraordinaire. Et samedi dernier, c'est un mouvement religieux qui a loué l'endroit. Un mouvement, c'est un peu difficile de prononcer le nom au complet, mais disons que l'acronyme, c'est BAPS. C'est un mouvement hindouiste qui aurait à peu près 1 million de fidèles dans le monde. Et donc, et ces gens-là inauguraient un temple hindouiste en banlieue parisienne, là, près de l'est parisien. Et donc, et évidemment, c'est un événement comme ils s'en organisent régulièrement. Mais là, soudainement, les organisateurs ont demandé aux gens de la Tour Eiffel de faire disparaître les femmes, de les mettre de côté, de les exfiltrer. Ils les ont mis dans un ascenseur, puis ils les ont fait disparaître. Il n'était pas question que les dirigeants de ce mouvement religieux serrent la main à des femmes et même qu'ils les voient. Vous voyez, je sais pas si vous
14: ils peuvent pas, porter le regard même sur une femme de dos, là, tu sais, ils ne peuvent pas les regarder.
17: Oui, absolument, c'est un mouvement dont les dirigeants pratiquent une espèce d'abstinence là complète là totale, et j'imagine même du regard. Et donc il n'était pas question qu'il y ait des femmes. Donc il y en a une vingtaine d'employés qui ont été discrètement mises de côté, et certaines ont été remplacées parce que bon, il y a quand même des services à assumer à ce niveau-là. Et tout ça s'est fait incognito. Le lendemain, la nouvelle est sortie. Ça a créé un tollé, une espèce de vrai scandale. Hein. Il y a eu le maire de Paris est intervenu. Tous les futurs ou éventuels possibles candidats à la campagne présidentielle ont fait la même chose. Et ça a déclenché le lendemain une grève. Le lundi, la Tour Eiffel était fermée. Les touristes ne pouvaient plus y aller.
14: Les Français sont incroyables.
17: Absolument. Immédiatement, il y a eu une grève de... Oui, la grève en France, c'est quelque chose, c'est un réflexe assez...
14: Ah oui, mais j'aimerais assez, ça des fois assez... qu'on réagisse autant que les Français. Bon, ils ont leur côté sombre, les Français, mais là-dessus, quand le peuple se fâche, tu le sais tout de suite. Hein, c'est...
17: Oui, mais, et je pense, j'ai tendance à penser que sur un événement comme ça, assez quand même à ce point-là scandaleux, c'était... je soutiens pas toutes les grèves, mais je vous dirais que celle-là, j'y aurais participé, parce que c'est un événement qui pose quand même une question fondamentale, jusqu'où une société d'accueil s'adapte à l'arrivée ou à l'intégration d'immigrants ou de personnes qui arrivent de culture étrangère. Et j'avoue que là, atteindre ce niveau-là, on est presque dans la farce, presque dans la caricature. Là. Ouais. Je pense, oui, on est presque dans la caricature. C'est comme s'il fallait que la société d'accueil s'adapte aux immigrants plutôt que le contraire, plutôt que les immigrants s'adapter finalement à la société qu'ils ont choisie, où ils veulent faire leur vie, hein, parce que c'est pas les gens qui viennent pas pour c'est pas des touristes.
14: Mais c'est ça la vraie question qu'on devrait toujours poser à l'immigrant qui arrive ici. Pourquoi tu viens ici? Tu sais, c'est parce que il y a d'autres pays là peut-être qui pourraient accommoder avec leur culture, leurs valeurs qui sont. Hey, on est loin des accommodements là ici. On avait fait une histoire avec le bacon à cabane à sucre. Je vais te dire de quoi c'est. Là, on est loin. Et j'ai petite recherche pendant que tu racontais l'histoire là. Le BAP, BAPS là. Effectivement, le nom, je me risquerais pas non plus là.
17: Oui.
14: Donc,
17: oui.
14: Pour préserver leur pureté spirituelle, la doctrine impose une séparation total des hommes et des femmes. Ils ne doivent pas toucher, parler ou interagir visuellement avec des femmes. Ça s'applique également dans les entrées, les activités au sein des temples. Écoute, c'est plus qu'un voile, là. C'est la femme devient inexistante totalement.
17: Oui, inexistante. Elle est un personnage qui doit s'effacer complètement pour ne pas susciter, j'imagine, la tentation chez les hommes. C'est poussé à l'extrême. Il y a beaucoup de mouvements religieux où il y a une séparation des hommes et des femmes. Là, dans l'islam, par exemple, ou chez les juifs, dans les temples religieux, il y a une séparation, mais ça ne va va pas jusqu'à ne pas pouvoir serrer la main d'une femme. Moi, ça m'est arrivé une fois à TV5 en entrevue de me retrouver avec quelqu'un qui voulait pas serrer la main de la personne qui était à côté de moi, qui était une femme. Alors, c'est poussé à des niveaux extrêmes. Et dans quelle mesure nos sociétés sont capables d'accepter ça? Je trouve que nos sociétés souvent sont très naïves sur ces questions-là. C'est comme s'il fallait, c'est comme si l'immigrant, et je pense que c'est particulièrement vrai au Québec, c'est comme si l'immigrant était un dieu, hein, qu'il fallait absolument tout faire pour l'accueillir, pour l'attirer.
14: Pour pas passer pour un raciste surtout, là.
17: Ouais, mais en même temps pour.
12: C'est de la naïveté ou c'est un manque de, je sais pas, de se tenir debout puis de dire nous aussi. Ouais. C'est plus que le courage, parce que je veux dire, c'est la vie, en fait. Notre vie, elle est ainsi. Les hommes, les femmes, c'est pas parce que tu vois une femme qui travaille qu'il faut que tu la caches parce que toi, t'es pas capable de la voir puis ça va pas. Tu sais, fait que c'est pas du courage. C'est juste de maintenir nos principes. C'est pas du courage maintenir nos principes.
14: Ça devrait pas être du
12: mais
14: courage.
12: Je pense pas que ça soit de la naïveté. Je pense qu'on a peur de maintenir nos principes. C'est-tu de la peur? Au lieu d'un manque de courage, c'est plus la peur nous envahit pour bien paraître.
17: Oui, il y a la peur, puis il y a peut-être le peu d'estime qu'on a de nous-mêmes. Hein? Peut-être qu'on valorise pas suffisamment nos valeurs, suffisamment ce qu'on est, puis suffisamment notre culture. Moi, j'ai toujours vécu toute ma vie dans des quartiers d'immigrants à Montréal en particulier. J'ai des amis. Les immigrants qui arrivaient dans les années 50, ils arrivaient à Montréal, puis il y avait pas un comité d'accueil là, pour leur donner des bonbons, puis leur donner des cours, des ci et des ça. Je suis pas contre le fait qu'on donne des services aux immigrants, mais ils arrivaient, puis ils s'installaient, puis ils s'adaptaient. Puis ils apprenaient la langue, puis ils se trouvaient un logement. Et puis, évidemment, ils s'intégraient dans la vie. Aujourd'hui, on a l'impression qu'il faut leur faire la cour. C'est très étrange. Oui. On dirait qu'il faut leur faire la cour. Il y a un an à peu près, j'écoutais la radio, on parlait d'un projet à Montréal qui était destiné, qui venait de renouveler sa subvention, je pense, pour 3 ans, et dont l'objet, c'était de donner des cours de vélo aux femmes immigrantes. Je vous avoue, je sais pas, moi j'ai appris tout seul à faire du bicycle. Toutes les gens que je connais ont appris à faire du bicycle tout seul ou avec leur père ou leur mère.
14: Ouais, j'ai tenu le banc un peu de mes enfants là.
17: Et je comprends pas vraiment pourquoi il faudrait qu'il y ait un service pour apprendre à des femmes immigrantes à faire du vélo. Je m'excuse là, j'ai l'impression qu'on tombe un peu dans l'aberration et dans la bêtise à ce niveau-là.
14: Ben, un peu avec l'air du temps. Tu sais, je veux juste revenir sur quelque chose que tu as dit que je trouve très intéressant. On ne valorise pas. Moi, je vais aller plus loin. Depuis quand même plusieurs décennies, on est dans une espèce de doctrine dominante de la détestation de nous-mêmes. Tu sais, nous sommes méchants, nous avons fait des faux pas dans l'histoire, nous avons, puis là, mettons qu'on englobe les sociétés occidentales, nous avons vécu de l'esclavage, nous, tu sais, et depuis trop longtemps, je pense, puis le but n'étant pas de se décrire comme étant des sociétés parfaites, de noter nos erreurs, mais d'arrêter de s'enfarger dedans. C'est qu'à un moment donné, on a droit d'avoir fait des erreurs historiques. On n'était pas là personne. Je pense pas que Christian Rioux a participé à la traite d'esclaves. Là. C'est des histoires de nos ancêtres. Merci de le confirmer.
17: Surtout qu'il n'y en a pas eu au Québec. Donc.
14: En plus, c'est ça. Mais au-delà de ça, je trouve qu'on s'auto-flagelle constamment et je pense que ça vient avec. On se trouve tellement médiocre comme société qu'on fait de la place aux autres. T'sais, montre-nous comment ça fonctionne. Fais-moi voir la beauté de ta religion, de ta société. Alors que, comme tu l'as si bien dit, l'objectif de l'immigrant, c'est de rentrer dans le tas. C'est de réussir à survivre dans une nouvelle société sans abandonner ses valeurs, mais en faisant l'effort de le faire. Et ça, on leur demande plus. C'est risqué. Ouais.
17: Oui, on a tendance à pas le demander parce que peut-être qu'on manque de fierté dans le fond de ce qu'on est. Il y a une façon de se sous-estimer, de se dégrader aujourd'hui qui est assez surprenante là. Et qui, je dirais, qui est inquiétante parce que si on n'est pas fier de nous-mêmes, on n'intégrera pas les immigrants.
14: Ouais.
17: Si on n'est pas fier de parler français, si on n'est pas fier de notre culture, de notre histoire, les immigrants ils vont le sentir assez rapidement. Hein. Ils vont bien comprendre qu'on n'est pas un peuple qui va de l'avant, qui a un avenir et auquel il faudrait s'associer et auquel il faudrait participer. Et donc c'est cette ambiance là qu'on retrouve très souvent. Mais voyez-vous, heureusement, lundi il y a eu grève à la Tour Eiffel. Il y a donc des gens qui sont capables de réagir. Et je pense que nous aussi on est capable de réagir sur ces questions là.
14: Et je pense que puis là les gens ici font grand bruit de ce qui s'est passé en Allemagne avec ce parti d'extrême droite qui est rentré, puis on martèle beaucoup l'extrême droite. Alors, moi, je pense qu'on devrait prendre des notes de ce que tu nous racontes aujourd'hui. Comme tu t'as dit au début, c'est un événement banal. C'est vrai que c'est un événement isolé sur la Tour Eiffel, mais qui nous démontre ce qu'est devenue la société française, c'est-à-dire beaucoup, beaucoup, beaucoup de place aux autres. On s'efface, on s'en va. Tu veux pas voir nos femmes, on enlève nos femmes, il n'y a pas de problème. Mais plus t'attends, parce qu'il y a encore des gens là qui vivent dans le gros bon sens puis qui ont encore une espèce d'esprit logique de dire non, nous sommes chez nous, on peut être chez nous. Moi, je pense que plus on attend, plus le backlash sera violent. Tu sais, c'est qu'à un moment donné, les gens... C'est comme un presto, là. La pression monte, on accumule, on se ferme, on garde ça en dedans. Et quand ça explose, c'est jamais une bonne nouvelle. Donc, moi, je trouve ça intéressant, puis je trouve que nos dirigeants devraient prendre des notes là-dessus. Là.
17: Oui, parce que il y a quelque part, si on creuse ça vraiment, on découvre peut-être une forme de mépris quelque part des immigrants. C'est comme si les immigrants étaient pas capables de comprendre que les femmes et les hommes sont égaux dans nos sociétés. C'est comme s'ils étaient pas capables de comprendre finalement notre culture, puis comme s'ils étaient pas capables d'accepter aussi nos critiques, les critiques qu'on peut leur faire pour qu'ils s'intègrent mieux dans notre société. Il y a une sorte de mépris là-dedans.
14: Ouais.
17: On se dit, continuez à faire vos affaires, vous êtes des gens arriérés. Restez comme vous l'êtes, hein, pour le dire entre guillemets. Là. Je trouve qu'il y a un mépris des immigrants là-dedans. On ne les considère pas comme des égaux. On considère qu'ils ont des coutumes un peu arriérées puis qu'ils vont tranquillement peut-être s'en débarrasser, mais on est incapable de les considérer comme des égaux et donc de leur parler clairement et franchement.
14: Et cette peur, encore, je le répète, d'être traité de raciste, qui est dans notre société moderne une des pires affaires dont on peut être affublé. Tu sais, se faire traiter de raciste, ça n'a pas de bon sens. Donc, on aime mieux se pencher puis laisser faire.
17: Oui, se faire traiter de raciste, ça a des conséquences dramatiques. Hein. Ça peut faire exploser la carrière de quelqu'un, ça peut le faire disparaître de la vie sociale, ça peut briser son ménage, ça peut. Aujourd'hui, c'est l'accusation suprême. Hein. C'est vraiment terrible. Alors que je m'excuse, mais bon, j'ai voyagé un peu dans ma vie. Je pense que le Québec fait partie certainement des sociétés les moins racistes au monde, en tout cas.
14: Hey, un petit mot, tu es en France, fait qu'on peut pas passer à côté. Oui. Le petit mot sur notre Québécoise qui est pas souvent au Québec, mais qui est Québécoise quand même.
12: C'est américaine, quasiment.
14: Ben, Céline vit pas mal aux États-Unis. Elle est là, pas mal en France, je dirais. Là, on me dit que c'est la Céline folie, là. Elle est partout, les affiches, les billets sont vendus. Est-ce que c'est si gros qu'on le dit?
17: C'est un gros événement. Vous savez, cet automne, il y a deux grands événements en France. Il y a Céline Dion qui donne son premier concert samedi, et il y a le Pape qui vient deux semaines plus tard. Le plus drôle, c'est que le 25 et le 26 septembre, le Pape va être au Stade de France. Et Céline, le même soir, va être à la Défense Arena de l'autre côté de Paris. Wow. De l'autre côté de Paris. Donc, ils vont chacun avoir, je sais plus combien, de dizaines de milliers de personnes pour les écouter. Donc, ça va faire beaucoup de travail, je pense, pour la sécurité et pour les policiers. Mais c'est vrai que Céline, elle est très présente. Et ce qui est particulier, c'est que je pense qu'il y a un amour en France pour Céline Dion qui est assez important, parce que ça a pris du temps pour Céline Dion de conquérir les Français. Il a fallu qu'elle passe, bon, il a fallu qu'elle passe par le Québec, mais par les États-Unis. Et c'est après, ça a été long. Elle est venue plusieurs fois. Elle a fait l'Olympia.
14: Ça a même pris Jean-Jacques Goldman. Le Français et, très connu. Là.
17: Absolument. Ça a pris Jean-Jacques Goldman. Mais on s'aperçoit que cet amour-là, ben, il est fidèle, je dirais. Donc, il n'est pas temporaire. Il a été long. La France a été longue à conquérir, mais aujourd'hui, elle reste fidèle et on le voit, en tout cas, dans les jours qu'on connaît en ce moment.
14: Donc, Céline ne pourra pas dire comme John Lennon qu'elle est plus populaire que Jésus, mais peut-être qu'elle est plus populaire que le pape. Ça, peut-être.
17: On verra ça. On verra ça parce que le pape est pas mal bon aussi pour ramasser du monde. Non, mais c'est vrai, en Europe, il y a des gigantesques rassemblements autour du pape. On va voir ça la semaine prochaine.
12: Allez-y,
17: va
12: voir un spectacle de Céline?
17: Non, c'est pas prévu.
12: C'est pas prévu.
17: C'est pas prévu, mais toutes les élites françaises vont être là. Hein?
12: Oui.
17: Absolument.
12: On la voit beaucoup, là, c'était juste pour le mentionner, mais c'est parce qu'on la voit beaucoup en action là, devant l'hôtel là, où elle est installée. Oui. Après, le matin quand elle sort, puis le soir quand elle revient à sa chambre d'hôtel, elle prend le temps de saluer. Bon, évidemment, il y a les paparazzis, les journalistes, mais les fans, puis tout ça. Puis elle, est-ce que, j'ai une question que hors propos, là, ça pourra pas, mais est-ce que ça te tanne quand un artiste québécois prend l'accent français? Tu sais, comme Céline, là, on est passé vraiment du québécois à un français assez impeccable, on va se le dire. Puis là, quand on l'entend à Paris, elle met une petite touche française. Il y en a pour qui ça les tanne et il y en a d'autres que ça les affecte pas. T'es dans quel camp?
17: Écoutez, si un Québécois prend totalement l'accent français au point de pas pouvoir le reconnaître, ça arrive. Il y a des gens comme ça en quelques jours, ils font ça. Ça, c'est évidemment que c'est un peu exaspérant. Mais qu'un Québécois arrive en France et qui parle un peu plus neutre, là, tu sais, un peu plus clair. Ça, c'est juste normal d'une certaine façon. C'est-à-dire, il veut pas qu'on le fasse répéter. Il s'adapte évidemment, un peu comme les immigrants. Il s'adapte au milieu, dans le milieu où ils sont, mais sans trahir leur accent. Là, c'est normal.
14: Mais sinon, on se fait pas comprendre. Moi, j'ai travaillé avec beaucoup de Français. Absolument. Ici au Québec. Oui. Puis t'as pas le choix. Sinon, tu passes ta journée à te faire dire je pige que dalle. Fait que tu finis par.
17: Oui. Ceci dit, les Français s'en viennent bon pour décoder l'accent québécois. Là. Ils commencent à nous connaître pas mal bien. Je trouve que les Français nous connaissent mieux que nous, on les connaît des fois.
14: Bon, mais très bon. Merci, Christian. Toujours un plaisir. On se parle la semaine prochaine.
17: Bon, au plaisir. À bientôt.
14: Salut, bye. Christian Rioux, correspondant en Europe, chroniqueur depuis plus de 30 ans. Bref, c'est Christian Rioux. On revient.
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20: Hey, vous êtes pas prêts à ce qu'on va vous dire avec Christian Page? Christian, on va lancer ça avec... hey, là, t'es un petit Aaron Rodgers en toi, un petit Will Smith ou Tori Amos. Monsieur Page a essayé de l'ayahuasca.
21: Exact, de l'ayahuasca. En fait, c'est une... C'est une drogue hallucinogène, entendons-nous, là. Mais je tiens tout de suite à préciser, c'était dans un contexte très particulier. Il faut quand même le dire, moi, je ne consomme aucun alcool. Donc, les gens vont dire, je suis un gars plate, là, mais je ne consomme aucun alcool et je n'ai jamais consommé aucune drogue non plus. Hein, j'ai 60 ans et je sais même pas à quoi ça ressemble, un joint de pote. Hein, pour ça te met un peu dans le contexte.
20: Tu sais quoi ça sent, là? Parce que tu n'entends
21: pas. Oui, ouais, ça, pour le sentir, je sais ce que ça sent.
14: Il y a des petites qui passent des fois ici. Là. Voilà.
21: Donc, j'en ai jamais consommé, ni alcool, ni drogue, et je ne fume pas non plus. Là. Donc, ça te met un peu le contexte. Hein. Et c'était, je crois, 2004 ou 2005, dans ces alentours-là, je tournais une série pour Z-Télé, qui était enquête sur les ovnis. Et on avait consacré un épisode sur les anciens astronautes. Donc, cette théorie voulant que les extraterrestres auraient contribué à l'essor de certaines civilisations, là, les Égyptiens, les Incas, les Mayas et autres. Donc, on se retrouve avec l'équipe de tournage, on se retrouve au Pérou. On va tourner donc dans le Machu Picchu, les murailles de Sacsayhuaman. Et pour ceux qui sont déjà allés au Pérou, qui sont déjà allés au Machu Picchu, juste au pied du Machu Picchu, là où se trouve la citadelle, et il y a un village qui s'appelle le Machu Picchu. Donc, on n'a pas fait preuve de beaucoup d'imagination. Et là, donc, nous, on est là. Et moi, je tiens à à m'imprimer de la culture locale. Donc, je parle avec des gens, des descendants des Incas, et là, on me raconte cette espèce de rituel qui a été très répandu au Pérou, en fait, jusqu'en Amazonie, et qui était le rituel de l'ayahuasca. Donc, c'est une drogue hallucinogène qui est faite à partir de plantes et d'autres éléments naturels qui contiennent de la DMT, donc une drogue hallucinogène. On en fait une espèce de décoction qui ressemble un peu à du thé, là, et on le boit. Et pour beaucoup de gens qui ont déjà fait cette expérience, de mentionner quelques personnes. Puis au moment où on se parle, il y a des voyages qui sont organisés, des espèces d'éveils spirituels où on amène des gens au Pérou, aux limites de l'Amazonie. Et évidemment, tout ça se fait avec une supervision, du moins on l'espère. Il y a des chamans qui sont là, ils vont initier les gens. Et beaucoup de gens, eux, racontent avoir fait l'expérience de cette drogue hallucinogène et que pour eux, ça a été une espèce de révélation spirituelle, une remise en question de leur valeur et tout le reste. Une expérience transcendante. Utilisons le mot, là, c'est transcendant. Donc, moi, j'arrive là, évidemment, avec toutes mes appréhensions, n'ayant consommé aucune drogue, je sais pas trop à quoi m'attendre. Mais finalement, je dis, OK, j'y vais. C'est quand même...
20: Qu'est-ce qui fait que tu dis, oui, j'y vais, là? Parce que, comme tu dis, t'as jamais consommé...
21: Non, mais je voulais vivre cette expérience-là. On me dit, ah oui, les Incas participaient à ce genre de rituel. Fait que pendant un instant, j'ai dit, je vais me mettre dans les bottines de Atahualpa, le dernier grand Inca. Je dis, allons-y. Donc, j'accepte de participer à l'expérience. C'est quand même supervisé. Il y a un médecin qui est là. Là, écoute, tout se fait là, dans le contexte. On se serait cru, là, au 16e siècle, là, le chaman fait son rituel, il y a de la fumée, etc. Il y a des danses et des chants traditionnels. Et puis là, on tend cette coupe qui contient l'atahuasca. Ça ressemble, comme je te l'ai mentionné, à du thé, beaucoup plus amer quand même. J'aurais voulu un petit soupçon, un petit nuage de crème et un peu de sucre.
20: On est pas là.
21: Mais là, je le prends, je le bois, tu sais.
14: T'étais-tu nerveux un peu, Christian, au moment de
21: Oui, penser? Très nerveux. J'imagine. Très nerveux. Et
20: puis là, le buzz, il vient-tu vite ou
21: non, c'est non? Justement c'est donc je le prends et là je m'étends parce que l'idée c'était on s'étend ensuite, on regarde autour de nous, l'environnement, on est à l'extérieur donc le ciel étoilé tout ça. Et là sur le coup, je me dis tiens, il y a pas de buzz, tu sais. J'ai dit finalement, c'est pas plus grave que ça. Et tout d'un coup, il y a comme ça se fait quasi instantané. Tu sais, t'as le moment où t'as pas de buzz, puis t'as le moment du buzz.
20: Du buzz.
21: Et le moment du buzz...
20: C'est comme un TGV, moi, là. Bang!
21: Oui, voilà. Et ce que moi, j'ai ressenti... Puis, je vais peut-être briser des mythes, parce que souvent, on entend des témoignages où les gens parlent de cette expérience-là, comme c'était transcendant, puis tout ça. Mais moi, j'ai pas vécu ça de cette manière-là. C'est-à-dire que quand le buzz est arrivé... C'est un peu difficile à te décrire, mais j'avais l'impression que que l'environnement autour de moi avait changé. Écoute, la meilleure description que je peux te donner, imagine-toi que tu as une feuille de papier avec des dessins dessus, tu sais, tu fais des petites maisons, puis tu te dessines, toi, en bonhomme allumette sur la feuille de papier. Puis j'avais l'impression d'être un bonhomme allumette sur une feuille de papier. Tu sais, tout était comme...
20: Avais-tu 50, 50 DS autour de toi ou...
21: Qu'est-ce que tu veux dire, 50 DS?
20: Ben, je sais pas, quand tu buzzes, là, dans ton buzz, est-ce qu'il y avait des DS autour de toi, là?
21: Des DS. des DS, des oui. DIT, là, des DS. Non, non, là,
0: des femmes. Là, t'avais-tu femmes, compris là. Des BS?
21: Non,
0: ouais,
21: non, donc, j'avais l'impression que j'étais comme dans un univers qui avait comme perdu des dimensions, puis que je me déplaçais comme sur une feuille de papier.
0: Puis, t'as-tu un bad trip, Christian, à ce moment-là?
21: Non, là, je voyais ça. Et là, d'un coup, je regardais, il y avait une espèce de cabane devant moi, là, le chaman se trouvait. Et tout à coup, j'ai eu comme l'impression, comme je sortais de la feuille, et que là, tout était comme un peu comme si on faisait une animation 3D, et on la faisait pivoter devant mes yeux. Donc, je voyais l'environnement qui pivotait. Et tout ça a duré, en tout cas, le souvenir que j'en ai quelques minutes seulement, parce qu'après, j'ai tombé dans un sommeil profond et je me suis réveillé que le lendemain matin. Donc, pour moi, l'expérience fut courte. Quelques minutes, là, j'imagine. Peut-être
2: et t'as pas eu de malaise? Parce qu'il y a des gens qui vomissent, hein, qui... Mm-hmm.
21: Oui, tout à fait, tout à fait. Donc, moi, ça a été ça. Et après, j'en ai parlé avec d'autres. Et effectivement, des gens avaient vomi, avaient été malades, et d'autres. Mais surtout, ce que on entendait souvent dans le discours, c'était l'idée de l'expérience transcendante. Oui, est-ce que tu as senti un éveil spirituel? Pas du tout. Rien senti de ça. Donc, pour moi, bon, mais heureusement, là, j'ai rencontré des gens qui avaient également fait l'expérience, et eux aussi avaient trouvé l'expérience assez banale. Hein, c'est le terme que j'utiliserais, parce qu'il n'y avait pas pour moi quelque chose d'extraordinaire là-dedans. J'ai trouvé l'expérience banale, d'autres aussi, et je sais qu'à l'autre extrémité du spectre, il y a des gens qui ont trouvé ça de très transcendant, ce qui n'a pas été mon cas. Donc, oui, l'ayahuasca, si les gens décident d'aller faire le voyage au Pérou, essayer l'ayahuasca,

0: présenter pour un parti politique. Là.
1: Il a pris de l'ayahuasca, M. Page, en 2006.
2: Oui.
3: Il a dit ça à 5h10 à la radio X.
2: Il a perdu toute crédibilité. Il nous parle de ce groupe volant. Je pense qu'il n'est pas tout à fait revenu de son trip de ayahuasca.
3: Ouais, vomissement, diarrhée, t'as pas eu rien de ça, hallucination non. Un petit peu.

0: tabarouette, bravo. Les écouteurs à Danny étaient au bout.
1: Classique.
0: Ouais, viens de faire un saut. Bienvenue dans ce Carbo Show. Bonjour à toi, Louis Gauvin.
1: Bonjour, Carbo.
0: Grosse journée d'escalier.
1: Oui.
0: Mal aux genoux.
1: Mal au dos.
0: Mal au dos.
1: T'es tout le temps penché par en avant.
0: Ouais. Et ça, décapé du vieux Blois.
1: Ouais.
0: Ouais.
1: Ça vient fait. Avec.
0: Mais ça va être beau. Beau résultat.
1: Ça va être correct.
0: Ben. Bienvenue, auditeurs, auditrices. Merci d'être avec nous jusqu'à 19h, jusqu'à l'arrivée de ce beau Spacecast du dernière édition de la semaine, c'est-à-dire du jeudi 10 septembre, le 10 du 9. Le 1 est indivisible. Plus 2, plus 2, plus 6, ça fait 10.
1: Voilà.
0: 10 septembre.
1: Voilà, voilà, voilà. Demain, ce sera...
0: Le 11.
1: Ooh.
0: Oh! Après le 11...
1: Le 12.
0: Le 12 septembre. Oui, oui.
1: Un jour, ce sera le 13.
0: Hey, j'ai une bonne blague.
1: Vas-y donc.
0: C'est quatre gars d'un Cadillac Escalade.
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0: Salut à Julien de chez Boilard Assurance qui m'a raconté toutes sortes de blagounettes là, comme ça aujourd'hui. Belle météo ce soir et cette nuit, ce sera fristounet et même frette. On va commencer à parler de fret.
1: On
0: là,
1: est rendu là. Hein?
0: Oui, 7 degrés avec de la pluie au 45. Ce sera partiellement nuageux, évidemment. Et ça se dégagera en milieu de nuit. Et c'est pour ça que le couvert nuageux va laisser place à l'air frais. 7 degrés demain, 19 soleil, full soleil, un petit peu nuage, pas grand-chose. 7 dans la nuit de vendredi à samedi. Si tu as envie de faire du camping, pas mal la dernière journée. Mm-hmm. Parce que tu vas te ramasser avec quelque chose dans la gorge, un genre de petit minou.
1: Ouais, c'est... Ouais. Le matin, c'est moins le fun.
0: C'est moins le fun. Moins dormir dans un sleeping bag, de toute façon, il faut que tu me payes parce que ça n'arrivera pas.
1: Ouais.
0: Même deux dans le sleeping bag, moi et ma blonde, ça n'arrivera pas.
1: Ça s'est collé beaucoup, ça.
0: Ouais. Ben, moi,
1: ou ça prend un gros sleeping bag?
0: Ben, je bouge beaucoup, puis je pue de la gueule à un moment donné. Là. Fait que c'est pas le fun. Hein?
1: Surtout que tu arrives pour aller brosser les dents.
0: Oui.
1: Là, faut que tu sortes dehors.
0: Mais il n'y a pas d'eau. Faut que tu ailles dans la ressource.
1: Avec ta bouteille.
0: Oui. Non. 23 samedi, soleil, une belle nuit à 14 degrés. La pluie revient pour dimanche et lundi. On verra par la suite. C'est du long terme, c'est loin. Ce soir, on parle de voiture. On a des questions en lien avec l'automobile. Hier, on a fait un intro qui était beaucoup trop long à mon goût. Je me suis réécouté. Salutations à toi qui m'écris « Salut Carbone ». C'est parce que cette joke-là est vieille et plate.
1: Ben là, hein? C'est même pas drôle.
0: Ouais. Ben j'essaie de la rire. Là. Un peu, je me motive.
1: Ouais.
0: Ouais.
1: Non, ça vient pas.
0: Ouais. En tout cas, ça va bien aller. Ça va bien aller, comme dirait l'autre. Louis, à part de ça, c'est ça. On parle de char ce soir. Donc, on a des questions sur l'automobile. On va y répondre du mieux de notre connaissance. Évidemment, là, de plus en plus, on commence à regarder pour l'installation des pneus. Ceux qui attendent l'automne pour l'anti-rouille, c'est le bon moment de le faire aussi. On va déjà, en fin de semaine, aller voir dans le cabanon, sous le patio, dans le locker... appeler à notre garage, voir ce qu'on a fait entreposer, est-ce que ça va être correct, c'est digne de traverser l'hiver de main de maître.
1: Mm-hmm. Hein?
0: Commencez à les voir. Attendez pas au matin même de votre rendez-vous de pneus pour constater que les pneus sont finis. Vous allez vous faire fourrer. Vous allez être obligé d'acheter des pneus vite-vite. Ça coûte cher, des pneus vite-vite.
1: Mm-hmm.
0: Hein? Regarde ce que tu as. Tu vas avoir le temps de magasiner, évaluer, préparer ton budget, puis faire en sorte que tu ne vas pas scraper là, peut-être... là. La petite avance que tu t'étais donnée.
1: Si t'as des tailleurs un minimum dur à trouver, trouve-les là. Là.
0: Ben là, tu vas en avoir des tailleurs durs à trouver. Là.
1: Mais dépêche.
0: L'année passée, des tailleurs de blazer, de l'affaire électrique, là. Il y en a beaucoup qui ont passé l'hiver au complet en tailleurs 400.

0: saison parce qu'on n'était pas capable de trouver des pneus d'hiver. Là, on a révisé le tir, évidemment. Là,
1: mais ce sera un autre.
0: Tous les fournisseurs. On a plein de nouveautés. Je ferai une belle chronique, mais disons, on va attendre après les élections. Dans le coin de l'Action de grâce. On
1: ben, que ça va chronique. Être pertinent. Là, ouais. Je ne fais pas encore assez frais pour
0: non,
1: ça.
0: Non, mais tu sais, c'est pareil. Le budget, je vous le dis d'avance. Prévoyez-le. Anticipez-le. Parce que c'est comme le gaz qui est à 2 piastres le litre. C'est comme le changement d'huile qui est rendu à 125 piastres. C'est comme toute autre chose. Dans un pneu, il y a du pétrole. Il y a du pétrole. Et ça, le pétrole, il coûte cher.
2: Très
0: bon. C'est très, très bon, le pétrole.
2: C'est un bon projet.
0: 7-8-6-7-0. Oui, un bon projet. Salut, Sam.
2: Oui, bon, salut, Carbo.
0: Hey, j'ai vu Gagnon sur les réseaux sociaux.
2: Ben non!
0: Ouais. Il a fait un post, là, Jean Gagnon. Là. Il a fait un post sur la
1: parlait
0: page.
1: De ses bégognons.
0: Tous contre Bruno Marchand. Tu sais, la fameuse page Facebook, je ne sais pas si tu la connais.
2: Oui, oui, j'ai déjà vu.
0: Tous contre Bruno Marchand.
2: Uh-huh.
0: Puis il a fait un post, là, cette semaine, là, de chiolage. Là. Il recommence, il n'est pas pire. Oui, c'est ce que je disais, c'est le 418-670-9098, 1-877-440-2464. Là, c'est le temps de parler de char. Blizzak 6 ou Acapelita 10. Acapelita 10 est en fin de vie, M. Champagne. Le Blizzak 6 vient de sortir cette année. Donc, c'est deux pneus qui ne se comparent pas vraiment. Un est plus glace et neige, l'autre est plus glace. On verra, le nouveau pneu n'est jamais la bonne idée à acheter en premier. Il faut toujours laisser le temps aux gens de l'utiliser puis de l'essayer. Des fois, on replace une nouvelle structure dans la même année parce qu'on réalise finalement que dans nos conditions, c'est pas évident. C'est plate carbo, tu me parles de pneus d'hiver, ben oui, mais ça s'en vient. On est le 10 septembre.
1: C'est inévitable.
0: 10 octobre, c'est le temps déposé. 10 novembre, il commence à neiger. 10 décembre, tu penses à tes cadeaux de Noël. Nomme-les comme tu voudras.
1: 10 janvier, fait frette.
0: Ah, c'est bon.
1: 10 février, fait frette.
0: Oh, vraiment.
1: 10 mars, fait frette.
0: Oui.
1: 10 avril, fait frette. 10 mai, fait frette.
0: 10 mai, c'est dégueulasse.
1: 10 juin, va probablement encore faire frette.
0: Ah oui.
1: Hey, 10 juillet, là, va faire 25.
0: Ça va, Robbie?
2: Oh oui.
0: OK, parfait.
1: C'est gris. C'est gris, puis c'est plate.
0: Salutations. Salut, Carbo. On va commencer par un texto, Louis. Après ça, les circuits sont pleins. Là.
2: Ben oui.
0: C'est Pascal. J'étais à ton garage. Je m'avais accueilli personnellement. J'ai eu un bon service. Je retourne mercredi pour changer mes freins. Ah, c'est toi, Pascal. Ben oui, salut. Et des fois, je suis un peu pressé. Aujourd'hui, j'avais une mission parce qu'on a, avec un partenaire, on a fini, on a repris possession d'un K15 1986, un Blazer diesel 6.2, mais refait comme un bonbon, la carrosserie. On a mis énormément, plusieurs dizaines de milliers de dollars sur cette carrosserie-là.
1: Très cool.
0: Et ce matin, je suis allé récupérer à Beaupré. Donc là, demain, on va commencer la refinition intérieure.
1: T'es déjà venu une fois ici avec, hein?
0: Ce Blazer-là, oui.
1: Oui, il me semble.
0: Oui, je suis venu avec une fois. Et là, on va refaire l'intérieur. On remplace le tableau de bord parce que tu sais bien que des vieux GM, c'est tout craqué.
1: Mm-hmm.
0: Puis on va faire plusieurs pièces à l'intérieur pour les roues, puis les pneus. Puis
1: tout vous remettez tout ça tout d'origine?
0: Oui, oui, tout d'origine. Ça coûte cher. La restauration automobile, c'est cher. C'est très, très cher.
1: Ça ne doit pas être rentable jamais. Là.
0: Ça peut pas être rentable.
1: Tu fais pas ça pour l'argent.
0: Non, ça peut pas être rentable. Tu fais ça pour ton bon plaisir, pour te créer des besoins, pour passer de l'argent parce que tu ne sais pas où à mettre. Mais pour vrai, là, c'est très, très dispendieux. Puis ça, c'est ces voitures-là, un Blazer 85, c'est full size, le square body, là, le gros, comme un pick-up, là, avec un top que tu peux enlever, tu peux mettre une toile en arrière. C'est pas grand monde qui faisait ça, mais ces trucks-là, moi, je défaisais ça à coups de masse là, dans les cours à scrap. On récupérait ce qui était récupérable, c'était toujours pourri en fumier. Puis aujourd'hui, bien, ça vaut plusieurs dizaines de milliers de dollars, ces véhicules-là. Quels sont les meilleurs pneus d'hiver? Bien, je vais faire le tour de ça un petit peu plus tard, comme je te disais tantôt. Il n'y a pas un meilleur pneu d'hiver pour un char en particulier. Il faut vraiment comprendre que le pneu d'hiver, c'est comme la chaussure. La chaussure, il y en a qui vont être bien en croc, il y en a qui vont être bien en sandales Hog, il y en a d'autres qui vont être en pantoufles North Face, hein, mon Louis.
1: Mm-hmm.
0: Ils vont être bien, puis moi, ça me prend une botte. Et Stéphanie, ça y prend Doc Martin 14 trous minimum. Donc, il n'y a pas de char qui vont bien aller avec tous les mêmes pneus, autrement dit. Fait que moi, tu sais, des pick-up pleine grandeur comme le mien, j'en mets pas de pneus d'hiver. Je roule en quatre saisons à l'année. Parce que j'ai mis des Nokian, comme tout le monde disait, puis ça allait plus mal qu'en quatre saisons. Tu comprends? Mais encore là, il faut regarder ma conduite, mon utilisation. Donc, je vais en faire une belle chronique éventuellement avec ça. Sauf, comme dit Christian de Lévis, et je le salue, sauf les pneus chinois! Mais oui, les pneus chinois. Mais là, c'est ça, c'est d'autres choses. Bruno me parle de Michelin XS. Ben, justement, moi, je suis dépositaire Michelin. Je suis concessionnaire Michelin à l'atelier. Et le XS est amélioré cette année-là. XS Snow Plus, nouveau modèle. Oh. Durée de vie améliorée, structure améliorée, traction améliorée, qui est quand même le même dessin. Donc, on n'est pas mal pris. Advenant qu'on aura besoin juste de deux, on va faire le passage du plus au ordinaire et vice-versa. On va être correct pour s'arranger avec ça. L'automobile, c'est souvent stressant pour bien des gens. Puis on le voit parce que les lignes sont pleines. On va aller répondre au téléphone. Si tu veux, s'il te plaît, mon Louis, ben vas-y. Regarde, pitonne-moi la numéro un. Tiens. Allô, Radio X?
3: Hey, c'est là, vous deux.
0: Salut, comment ça va?
3: Ça va bien, merci, vous autres?
0: Oui, oui, numéro un, merci.
3: Yeah. Hey, j'ai une petite question. Dans le fond, c'est pour ma blonde.
0: Oui.
3: Elle a un Mercedes GLA 250, un 2023.
0: Ouais.
3: Là, ça fait deux fois que la lumière oil allume dans le dash. Deux Et... fois, genre, une. Parce qu'elle, là, son char, il a 48 000 kilos. Et puis, elle a. Un changement d'huile par année que Mercedes a dit. Moi, je trouve ça un peu spécial, mais gars, c'est ça qui est
0: ouais,
3: ça.
0: Oui, ben c'est l'idée derrière la voiture de luxe, c'est de vous offrir une voiture qui est presque sans entretien. La, ouais. La GLA, elle est disponible aussi chez Infiniti, là, c'est le même char, là,
3: oh,
0: le QX machin. Là. Quand l'huile allume, faudrait me parler de quelle lumière, parce qu'on a... des témoins lumineux qui sont plutôt jaunes, à ce moment-là, ça va être pour l'entretien. Mais si c'est une lumière à l'huile rouge, là, c'est inquiétant, parce que c'est pas supposé d'allumer, là.
3: OK, ça, faudrait que j'y demande, là.
0: Ouais, c'est ça. Parce que, tu sais, il va t'envoyer un message d'entretien, de changement d'huile éventuel, ou bientôt, ouais. Ou soon. Ben là, ça, c'est, regarde, c'est jaune. Fait que dans le code de sécurité routière, la couleur dans le dash, c'est pareil comme dans la vie. On y va selon les couleurs. Fait que le rouge, faut pas rouler, là. Si la voiture nous indique en rouge qu'il manque de l'huile, il faut arrêter ça tout de suite. Il ne faut même plus rouler. Il faut l'ajouter.
3: Oui, c'est ça. Non, c'est ça. J'en ai rajouté pour elle. Là. Mais là, le concessionnaire, ça fait, comme je te dis, ça fait deux fois. Puis là, la première fois, il a dit « Ah non, c'est normal, ton changement d'huile est dû. » Là, je fais de Chris. Oh, excusez.
0: Oui, oui, c'est bien correct.
3: Ouais. Ouais, oui. Fait, non, mon trotte, là... quand mon changement d'huile est dû, ça me dit pas qu'il faut que je rajoute de l'huile dans le moteur.
0: Ouais. Ben là, c'est un 2 litres turbo, hein?
3: Ouais,
0: c'est ça. Un 2 litres turbo. Fait qu'il peut passer par le turbo, il peut avoir une certaine consommation si advenant que la valve PVC est bouchée ou est ouverte, collée. Il va falloir faire un diagnostic au niveau de la consommation d'huile. Puis c'est bien plate, je pense qu'ils ont même plus de baguettes, eux autres, là.
3: T'en plein ça.
0: Ouais. Là, faut que tu regardes dans le dash. Là, faut que tu ajoutes dans le dash. C'est niaiseux. Là. Avant ça, on avait une belle baguette. On donnait un coup de langue dessus. Tu replantais ça dans le moteur.
3: Avec la cravate, le pink clang. Ouais.
0: Mais tu sais, moi, 16 000 kilos, pour être honnête avec toi, je sais bien que c'est le char de ta blonde. Hein. Ouais. Mais 16 000 kilos, je trouve ça exagéré. Moi, je le ferais.
3: Ben
0: oui. Je le ferais au 8 000. Alors. Je le ferais au 8 000.
3: Ben oui. Ben oui,
0: il n'aurait
3: pas
0: de trouble entre les deux à 8 000 kilos.
3: Ouais, mais tu sais-tu comment ça coûte un changement d'huile?
0: Ouais, mais t'es pas obligé d'aller te faire crosser là-bas. Là. Tu sais, on s'entend.
3: Ouais. Ouais, ça, c'est
0: il y a de quoi
3: vrai,
0: à faire,
3: c'est...
0: là.
3: Ouais. Hey, c'est 1 000$, c'est-tu?
0: Ah non, mais
3: voyons,
0: c'est sûr.
3: Tu as fait deux fois. Hein?
0: T'es pas obligé d'aller là. Tu peux t'organiser ailleurs.
3: OK.
0: Ouais.
3: Okay.
0: Moi, je le ferais au 8. Moi, pas mal de tous les chars, je le ferais au 8. Volkswagen, c'est 16 000. Il y en a certains GM aussi. Je trouve ça exagéré. On n'a pas le temps de contrôler. On ne voit pas s'il manque d'huile. De plus en plus, les moteurs sont comme dépouillés de tout ce qu'on peut faire pour entretien nous-mêmes. Donc, vas-y au 8 000 kilos. Je pense que tu n'auras pas de trouble.
3: OK.
0: Hey, ça marche. Salut, là.
3: Ben oui, je te remercie beaucoup.
0: Embrasse ta blonde.
3: Ouais, sans faute.
0: Bye. Merci.
3: Bye.
0: On va aller sur la 2, Louis. Allô, Radio X?
4: Oui, allô?
0: Oui, bonsoir.
4: Oui, bonsoir, M. Carbeau.
0: Bonsoir.
4: Imaginez-vous donc, nous, on vient de s'acheter une petite voiture usagée.
0: Ouais.
4: C'est une Chevrolet Cruze 2014.
0: Ah ben.
4: Modèle RS. Et là, j'ai envie de mettre des pneus 4 saisons. Parce que, en fait, c'est ma mère, une dame âgée, qui va l'utiliser. Elle roule environ 30 km par semaine, uniquement dans les rues de Plessisville, pour faire ses petites commissions.
0: Ouais.
4: Puis l'été, ben peut-être une petite balade dans des coins là, comme Saint-Fer, Inverness, des régions plus coteuses, mais c'est pas mal ça.
0: Elle sortira pas quand il fera pas beau?
4: Ben non, je pense pas. Non, c'est ça. Et là, j'ai magasiné ça un peu et je me retrouve quasiment comme dedans deux fois et demi. Tout le monde me parle du Michelin Cross Climate 2.
0: Oui. Cross Climate 2, oui.
4: Ah, OK, Climate 2. Et puis, bon, évidemment, dépendamment des places, c'est autour de 1600, taxes incluses, posées, tout ça. Et au Costco, pour ne pas le nommer, je l'ai un peu moins cher, dépendamment des mois, parce qu'eux, ils ont des mois que c'est le mois Bridgestone, l'autre mois, c'est le mois Michelin, etc.
0: Oui, mais tu n'auras pas une remise postale chez Costco.
4: Pardon?
0: Tu n'auras pas une remise postale de 100 $ chez Costco si tu les achètes là.
4: Ah, OK, OK. Ouais. Et puis... pas loin de chez nous, là, j'ai un petit point S qui, lui, m'a parlé d'une toute autre qualité, mais c'est moins cher aussi. On parle d'un Saylum, S-A-I-L-U-M.
0: Ouais.
4: Le modèle, c'est A-T-R-E-Z-Z-O. Adrezo 4S.
0: Adrezo 4S, c'est un 4 saisons chinois dans la plus pure chinoiserie.
4: Si bon, mais c'est ça, je voulais savoir. C'est chinois, ça, c'est ce que vous disiez tantôt.
0: Si t'aimes pas ta mère, mais ça, c'est son gros, ça va être parfait. Hey, j'ai presque envie de me faire de la pub à soir.
4: Oui.
0: T'es capable de me rejoindre sur
4: oui.
0: Oui. Appelle-moi, je vais te sortir un prix. Dis-moi pas le prix que tu as eu, puis je vais te sortir un prix.
4: OK, parfait.
0: Ça devrait être assez agressif, sa facture.
4: Ben, Colin...
0: Ça va payer le gaz, Plessis, ici.
4: OK. Avez-vous, là, le garage est ouvert la semaine, et est-ce que, dans le temps des pneus, il y a du week-end possible ou pas?
0: Oui, c'est mon amoureuse qui gère ça la fin de semaine, le samedi.
4: Ah, tiens, pardon, j'ai une raison de plus pour y aller, monsieur.
0: Ah, ben oui, ça vaut la peine de partir de Plessisville pour voir Stéphanie. En bas, ta cape d'acier, avec des grandes culottes noires.
4: Bon, ben, on
0: non,
4: fait
0: mais
4: ça comme ça.
0: Sérieux, tu vas voir, tu vas sauver, moi, je pense que tu vas en sauver pas mal.
4: Bon, ben, merci beaucoup.
0: Merci.
4: Bonne fin de journée, bye.
0: Bonne soirée.
1: Salut.
0: J'allais marier, par exemple, mon épouse. Elle n'est pas disponible.
1: Meilleure chance la prochaine
0: Surtout
1: fois pour les autres.
0: Surtout la discussion qu'on a eue cette semaine, Louis. Elle ne va pas dormir avec un ami de gars, elle.
1: Non.
0: Puis moi, je ne vais pas dormir avec un ami de fille.
1: Bon.
0: Elle ne m'a jamais trouvé d'un lit avec Mélissa Bédard.
1: Non.
0: Non.
1: Ça a été surprenant.
0: On va aller au téléphone. Allô, Radio X? Allô?
5: Hey, Carbo.
0: Comment ça va?
5: Denis.
0: C'est Denis?
5: Ça va bien. Oui.
0: Ouais, comment ça va?
5: Ça va bien, toi?
0: Ben oui, merci.
5: C'est la première fois que j'appelle.
0: Ah bon, ben c'est parfait, ça. Il y a un début à tout.
5: Il y a un début à tout. Oui. Salut, Louis.
1: Salut.
5: J'avais un Tundra Crew Max Limited 2024. J'avais des 2,65-60R20.
0: Ouais.
5: Que je me suis fait voler, le Tundra, au mois de mai.
0: Là, t'es tard dans le cabanon.
5: Ouais. Là, j'ai un Sierra. Puis c'est du 2,75-60R20.
0: Ouais.
5: Est-ce que je peux? Tu sais, c'est des bisacs que j'avais sur le Tundra. Ouais. Puis ils ont à peu près 12 000 kilos.
0: On s'entend qu'ils vont être un pouce et demi plus bas, OK, les tailleurs du Tundra. Mais on s'entend qu'au prix que les pneus valent, moi, je les installerais sur le pick-up.
5: OK.
0: Oui, parce que mon set de tailleurs là-dedans, ça va te coûter 1500-1600$. Fait que si tu veux avoir la même affaire, tu sais, puis à la bonne dimension, étant donné que tes os sont chevaux, puis qu'ils sont tatoués, puis qu'ils sont payés. Ben, oui. Moi, je les mettrais, puis je les brûlerais en dessous du pick-up, puis le prochain coup, tu t'achèteras à bonne grandeur. Mais bonne ça ne fera pas une grosse différence. Là. Un pouce et demi plus bas, sur 100 km, tu vas peut-être rouler 1,2 km de plus. Là, sur le compteur. Okay. C'est tout.
5: Good. Ouais. Bon. Ben, merci beaucoup.
0: Ben, garde ça, puis mets ça là-dessus, puis la paix dans le pot.
5: Parfait. Salut. Merci.
0: Lâche pas.
5: Salut.
1: Bye.
5: Bye.
0: Allô, Radio X.
6: Oui, bonsoir Carbo, bonsoir Louis.
0: Bonsoir, bonsoir.
6: Ouais, une petite question. Honda Civic 2012 que je suis rendu à 205 000 kilos. Puis là, mon check engine a allumé.
0: Ouais, ça arrive.
6: J'ai vérifié anti-pollution. Je suis dans la marde ou...
0: Non, pas du tout, là. C'est quoi, j'ai manqué, ça a coupé le début, c'est quoi l'automobile?
6: Honda Civic 2012.
0: OK, OK. Et le témoin lumineux moteur est allumé. Puis là, ben, vous avez fait faire l'analyse de ça, là?
6: Ben, j'ai pris rendez-vous chez Honda.
0: OK.
6: Fait que, je ne sais pas là encore.
0: Eux vont venir se brancher sur le port au BD, qui est à placer sous le tableau de bord, là, pas loin de la clanche d'ouverture de capot. Puis là, ils vont, avec un lecteur, ils vont venir déterminer quelle est la nature du code qui est inscrit dans l'ordinateur. Bon.
6: Là, ça m'affiche le Antipollution.
0: Antipollution.
6: Sur le tableau.
0: Bon, ouais. Là, l'antipollution, là, on touche une grande sphère du monde de l'automobile. L'antipollution peut être tout d'abord les vapeurs d'essence, les hydrocarbures que laisse échapper un système normalement étanche. Donc, c'est-à-dire à partir du bouchon à essence, à aller jusqu'à la consommation en avant au moteur par le réseau de canalisation, le réseau du réservoir, le réseau du tuyau de remplissage. Il pourrait, à ce moment-là, au niveau de cette antipollution-là, ben laisser avoir des différences de pression ou avoir une perte de vapeur d'essence et ça fera allumer ça. Ça, on parle d'antipollution. On a aussi l'antipollution active. Donc, cette antipollution active-là, c'est la vérification des gaz d'échappement par deux sondes sur la Honda Civic, oxygène, deux sondes oxygène, des sondes lambda. Eux vont aller vérifier avant le convertisseur catalytique puis après le convertisseur catalytique. Quel est l'état des gaz d'échappement? Donc, si, mettons, avant le convertisseur catalytique, on a trop d'essence, ben, on va envoyer l'information à l'ordinateur. L'ordinateur va calculer son affaire, va envoyer moins d'essence via les injecteurs pour faire en sorte d'appauvrir le mélange à essence pour que ça soit le plus moins polluant possible, le plus ou le moins polluant possible. Et là, ben, on fait un calcul. C'est un calculateur, c'est une calculatrice. C'est comme un Japonais avec une calculatrice. Il compte, il compte, il compte. Puis il me fait des courbes sinusoïdales. En haut de zéro, en bas de zéro, en haut de zéro, en bas de zéro. Ça se fait dans des millisecondes, ces affaires-là.
6: Okay. C'est un job qui peut être long?
0: Non, pas vraiment.
6: Oui, le problème et le régler, mettons.
0: Ben, non, c'est pas bien, bien long, là. Une sonde oxygène, là, normalement, il est recommandé par le fabricant de faire le remplacement aux alentours de 100 000 km. Si on veut être plus catholique que le pape. Mais quand on a un Civic 2012, puis ça va bien, puis qui est payé, puis qu'on n'a pas envie de mettre d'argent dessus, ben, c'est pas impossible qu'on dépasse largement ce qui est prévu par le fabricant de remplacement. Mais oubliez pas cette affaire-là, cette sonde-là, là, elle mange la volée du Père Francis. Là. Elle reçoit températures de 1500 degrés. Après le catalyseur, on envoie du gaz, on envoie tout ce que tu veux là-dedans, de l'échappement. Mais c'est sûr qu'à un moment donné, les sondes deviennent brouilles puis sont moins rapides à calculer. Puis ils vont faire allumer la lumière check engine aussi. Ça, ça en est une partie. Après ça, un injecteur qui coule. Après ça, une valve qui commence à être trop carbonisée. Là, on va en avoir plein, plein, plein. On peut élargir nos recherches. Il peut y avoir aux alentours de 200 à 300 cas différents avec la même lumière. Donc, allez-y, voir votre concessionnaire. Il va vous diagnostiquer ça. Faites-vous faire un prix. Vous n'êtes pas obligé de dire oui tout de suite. C'est comme le plombier, puis c'est comme l'électricien, puis c'est comme le menuisier. On n'est pas obligé de dire oui tout de suite. Donc là, lui, il va vendre sa sonde chez Honda peut-être un 175 $ plus la pose, un autre 175 $, 350. Peut-être que dans un atelier, vous allez trouver moins cher ailleurs aussi pour le même produit avec la même garantie. Il faut comparer des pommes et des pommes, par exemple.
6: Je vais commencer par le faire analyser. Là,
0: et voilà. La loi du 24 heures, on prend 24 heures pour y réfléchir, puis on va voir ce que ça va donner.
6: Ouais,
0: parce que je suis convaincu, là, ce que vous me dites, l'auto connaît pas de raté, il va aussi bien qu'avant.
6: Oui, effectivement. Je suis rendu à 205 000 kilos. Je viens de faire changer huile, transmission, liquide à frein et preston.
0: Exact.
6: Puis là, ça m'est arrivé.
0: Bon, ben, on va vous souhaiter bon courage, mais tu sais, dépenser, magasiner, ça vaut la peine. On peut sauver des sous.
6: Parfait. Demain, c'est l'anti-rouille.
0: Ouais, ça, c'est bon.
6: Laurentide, on a un Crown, mais juste à Saint-Jérôme.
0: Ouais.
6: Fait que,
0: ben, vous allez être bien reçu, vous offrez le café, puis ça va être parfait.
6: Ouais.
0: Hey, salut, là.
6: Bonne soirée.
0: Merci, bonne soirée. Ça coûte cher, la vie, hein. C'est vrai, ça coûte cher, la vie. Ça coûte cher, les automobiles.
1: Mm-hmm.
0: Une sonde. Puis aujourd'hui, je dois te le dire, là, je parlais dernièrement avec un de mes chums, Bullet Liner, mon chum Stéphane Costa. Passer une partie de la soirée avec cette semaine, parce que des fois, on a besoin de s'en remettre des amis, on a besoin de s'en remettre ça à la coche. Il m'expliquait qu'avec les tarifs de Trump, là, le bidon là, a augmenté pour faire les sprays là, dans les boîtes de pick-up. Là.
1: Mm-hmm.
0: Tu sais, un revêtement pulvérisé. Là.
1: Ouais, du genre Linex.
0: Ouais, genre Linex, mais c'est pas Linex, c'est Bullet Liner, c'est le meilleur à Québec. Ça, c'est, t'as pas le choix, faut que tu cherches Bullet Liner. Et il me disait... Stéphane, que ça a augmenté, là, c'est comme 5 000 $ pour le kit de produits, là, versus avant les cryptes de tarifs, là. Puis sont tous à la merci de ça, là.
1: Oh, ils peuvent rien faire.
0: Ils peuvent rien faire. C'est capoté, là. Puis moi, les pièces automobiles, je les vois, là. Hey, j'ai acheté un set de plaquettes dernièrement pour un char, je capotais ma vie, là. Avant ça, on payait ça 70 $, 80 $, 160 $ chez le concessionnaire. Un Kia. Voyons donc, oui, 160 $ des plaquettes. Ça va-tu? Bon, on va mettre de la cochonnerie, on va mettre un peu plus cheap. On n'a pas bien le choix. Ben là, on a magasiné. En magasiné, on réussit. Mais ce qu'on faisait instinctivement dans un clic sur le clavier, Louis, aujourd'hui, on travaille 5, 15, 20 minutes, une demi-heure pour faire sauver de l'argent à tes clients. Ça vaut à peine parce que tu gardes ton client.
1: Ben oui.
0: Tu l'attaches chez vous. Parce qu'il s'en va dans des garages qui n'ont aucun scrupule, là. Ah ouais, les briques, 1600 piastres. Ça, c'est les quatre. Non, non, en avant. Et tabarnouche. Va chez son concessionnaire, c'est comment les briques? 1400 piastres. Toi, tu y arrives avec un prix à 900 les quatre roues. Criff, il est content. Garantie, hein? Garantie 2 ans les disques. Concessionnaire garantit 1 an. Moi, je te garantis 10, 2 ans. Les plaquettes, blablabla. OK. Mais tu sais, il faut magasiner maintenant. Il faut travailler pour notre client. Mais je ne suis pas fâché de ça. Tu sais, je fais des beaux évaluations. Je ne suis pas fâché de ça, moi. J'aime ça lui en donner un coup d'un jarnac. Tiens, toi, je t'ai fait moins cher. Ben, au moins ça. Regarde. Encourage local. Ton garage dans le coin puis tout. Encourage-le. Ça vaut la peine. Salut, Timarc, le trucker qui est là, qui est avec nous autres. Claude Lachance aussi qui est avec nous. Éric et Patrick Girard, salutations. C'est vrai que Carbo, il me dit, c'est que tout coûte cher. Tout est cher. Même des conneries de plomberie. Je jasais avec André Bernier, la plomberie Sainte-Croix, là. C'est épouvantable. J'ai fait refaire un radiateur sur mon Coronet 67. C'est en cuivre. Quand ils m'ont dit, as-tu regardé le cours du cuivre à la bourse? Comment ça? C'est quoi le rapport? Un radiateur, ça va coûter 200$ un radiateur?
1: Non.
0: 1400$ un radiateur. Ça coûtait 200$ dans le temps. Là, pas si longtemps. Là. Avant la pandémie, ça coûtait 200-300$ un radiateur.
1: Puis là, oublie sans trouver un dans 1400
0: aujourd'hui.
1: Ils sont tous fondus.
0: Ah, c'est qui paye? C'est toujours le maudit client. Toujours la famille, la femme monoparentale, le gars qui chique la gagner parce qu'il paye des pensions alimentaires de fou.
1: Le niaiseux.
0: Toujours la même affaire. Le niaiseux. On va l'appeler de même. On est tous niaiseux.
1: Je paye moi.
0: Ça m'écœure raide. Mais regarde, c'est ça. 4500 radiateurs, c'est un troqueur qui nous écrit.
1: C'est épouvantable.
0: On retourne au téléphone. Allô, Radio X?
1: Un petit dernier avant la pause.
0: Oui, allô, Radio X? Allô?
7: Allô?
0: Oui, je t'écoute. C'est à toi, vas-y.
1: Oui. Bon, regarde, toi, t'as perdu ta chance, mon ami.
0: C'est de valeur, parce que j'aime
1: pas
0: ça parler au monde.
1: Mais...
0: C'est toi. Allô, Radio X?
8: Oui, allô?
0: Oui, comment ça va?
8: Ça va bien, c'est la première fois que j'appelle.
0: Bon, ben, regarde, deux nouveaux à soir, je suis content.
8: Oui, je vous appelle de Shawinigan.
0: Shawinigan, oui.
8: Yes, question, Hanford Edge 2019.
0: Ouais.
8: J'ai toujours des lumières qui allument dans le dark.
0: Ah oui.
8: Il y a toujours une lumière quelque part. Là, sa lumière moteur, je le fais passer sa machine, mais ils disent que ça c'est brisé. Je le change, j'allume pareil. Là, à un moment donné, je me demande si je dois le garder ou m'en débarrasser.
0: Ouais, mais tu sais, en 2019, Ford Edge, c'est-tu le moteur 4 cylindres turbo ou bien c'est le V6?
8: Non, c'est un 2 litres.
0: Un 2 litres, c'est ça, le petit moteur, là.
8: Oui, 162 000 kilos.
0: 162 000. Tu sais, ils viennent dans une étape, les voitures, là, où on va mettre souvent de l'argent. Moi, je peux vous dire une chose, c'est peut-être que le garagiste, là, il essaye des affaires, là. Comprenez, là? Tu sais, fait qu'il éteint les lumières, il essaye une patente, puis là, finalement, c'était pas ça, puis là, il réessaye d'autres choses. Puis là, ça va vous faire perdre patience. Je le sais, je le sens dans votre voix, là.
8: Ouais.
0: des fois, là, faut pas avoir peur d'aller chez le concessionnaire.
8: Okay, parce que le code, il m'a codé souvent de changer l'évap.
0: L'évap, c'est le fameux pas de bouchon en arrière dans la trappe à gaz. Là. C'est les vapeurs d'essence.
8: Oui, mais il y a celle en avant que j'ai changé.
0: Ouais. Il y a une valve en avant, il y a une valve en arrière au canister qui va faire partie intégrante du tuyau de remplissage. Puis le Ford Edge, il n'y a pas de bouchon de remplissage. Hein. Puis là, c'est problématique, ça. Mais il y a des fois que vous êtes peut-être mieux de payer un petit peu plus cher le service, en l'occurrence le concessionnaire. Faut pas se les mettre à dos, puis ça va fonctionner. T'sais. Peut-être plus qu'un garage qui fait de l'essai-erreur. Là.
8: OK. Puis il y a une autre affaire qui est arrivée à un moment donné. Je tirais mon trailer qui est pas trop pesant.
0: Mm-hmm.
8: C'est vrai qu'il faisait chaud ce jour-là, puis à un moment donné, il a apparu une grosse clé. Il y a une lumière qui a allumé une grosse clé. Puis là, il coûte cher de gaz 20 fois plus, puis il était tout en train de changer de vitesse, le monde de vitesse, baisse de vitesse, il était tout en train de chuter tout seul. Et là, il l'a pas refait, là, mais sauf qu'il est dur sur le gaz, là, comme un déroule, là.
0: Il est plus difficile, là. Il est plus consommateur, là.
8: Oui,
0: ouais.
8: Il est dur sur le gaz.
0: Là, on est dû, il va falloir faire un bon diagnostic moteur, parce que là, il y a plein de témoins lumineux qui allument, comme vous dites. Là, il est plus consommateur d'essence. C'est peut-être signe que le moteur présente des signes graves de fatigue, là. Mais un moteur qui est fatigué va être effectivement plus consommateur d'essence. 170 000 km, normalement 100 000 milles, hein, on s'entend, comme dans l'ancien temps.
8: Oui.
0: 100 000 milles, des fois, un 4 cylindres qui est surexploité comme ça, un EcoBoost, hein, c'est un EcoBoost.
8: Oui,
0: turbo, bien là, ça se peut qu'on commence à avoir des problèmes de turbo. Là. On en voit dans ces millages-là. Fait là, il marche, le char.
8: T'as... Oui, mais tu sais, quand tu touches au gaz tranquillement, quand tu veux décoller, là, ou tu t'en vas doucement, tu sens qu'il... Il bloque un peu, pas beaucoup.
0: D'après moi, il commence à avoir des troubles de turbo. Peut-être même de culasse, là, peut-être de tête ou de valve. Ça va être à vérifier, mais t'sais, est-ce qu'on va investir beaucoup d'argent là-dessus? Pas sûr, moi, que je vous conseillerais ça. Peut-être le refiler au concessionnaire Ford puis se ramasser avec un beau 2027.
8: Oui, mais c'est bon. Il y en a qui m'ont dit, arrête-en plus de ça. Depuis de l'acheter.
0: Ben quand même, 2019, fait 8 ans, vous l'avez, là. 170 000 kilos. Ils ont beau dire, là, ça n'a pas toujours allumé, ces affaires-là. Là.
8: Ben, j'espère que non. C'est mon premier de ce modèle-là. Mais moi, c'était un Explorer, vous l'envoyez, mais là, quand vous l'envoyez ça, il ne l'avait pas.
0: Oui, c'est ça. Ça serait peut-être le temps de réaliser votre rêve, là, puis d'aller vous chercher un beau Explorer de l'année. Là.
8: Ou, ben, Dodge. Durango,
0: c'est bien, c'est vieillissant en tabarnouche. Le premier Durango, même modèle, 2011. Vous promenez comme d'une charrette 2011. Mais ça peut faire aussi, là. Moi, je les aime bien. Durango avec un 3.6, ça fait un job en masse. C'est capable de traîner 5000 livres. Fait qu'on,
8: ben, moi, j'aurais regardé, ben, en tout cas.
0: Mais essayez aller avant.
8: C'est
0: hein.
8: Le gars, mais avant de checker, regardez pour un Durango avec un V8.
0: Avec un 8, ouais, il va revenir, là. Avec le Hemi, il revient, là, cette année, là. Mais je ne suis pas sûr que ça vaut la peine d'avoir un Hemi pour faire ce que vous avez à faire pour un petit trailer de temps en temps.
8: OK.
0: Ouais. En tout cas, regarde, c'est un beau problème, moi, je pense. Là. Mais mettez pas trop une fortune là-dessus si vous décidez de changer ça. Là, ça donne à rien. Là. Sautez dans le vide, puis allez-y.
8: Oui, ben c'est ça. Je commence cette année, toujours une lumière. J'ai m'amené de réparer une affaire hier.
0: Ah, puis on vient tanner. Je viens de changer en 2026 là, parce que je sortais par la fenêtre, là, par la porte, parce qu'elle ne débordait pas, là.
8: Okay.
0: Et moi, il y a une lumière qui est allumée, une autre lumière qui est allumée. Le concessionnaire m'a dit c'est normal, mon truck aussi fait ça. Tu sais, il est bien fin, mon concessionnaire, je l'aime au bout, là, mais j'ai dit garde-moi ça d'ailleurs dans le parking, là, je le flush, je suis allé le vendre. Là, je l'ai débarrassé de truck, je veux rien savoir de ça, des lumières qui allument. C'est pour ça que j'ai des charneux. J'en ai des bazous aussi dans la cour chez nous. Là. Et j'ai un beau petit Chevrolet Spark 2017. Ben oui, il y a une lumière d'allumée dedans, c'est pas grave, je vis avec. Mais là, à un moment donné, c'est parce que je sais que c'est ça. Mais mes Toyota Yaris, ça allume pas les lumières. Tout est beau là-dedans. Là. Puis ça a 10 ans passé. Puis on est bien contents.
8: C'est ça. Ouais. C'est ça. C'est comme tanné, tu sais. J'ai changé les chocs de la gate en arrière deux fois, c'est bon, il ne marchait pas.
0: Électrique, là?
8: La barreux, il ne marchait plus. Il était en train de changer un petit quelque chose, tu sais.
0: Ben ça, c'est plus... Moi, être plate après soir après-midi, là. Mais c'est la plus pure tradition des chars nord-américains.
8: OK.
0: Ouais. Il faut que je fasse une pause.
8: Ouais, il n'y a pas de problème. Ben salut. Merci.
0: Bonne chance, là, puis salut à votre gang à Shawinigan.
8: Yes, merci.
0: Ouais, à prochain.
1: Salut.
0: On fait une pause, Louis, parce que je pense qu'on est en train de se mettre dans le trouble.
1: Oh, c'est déjà fait.
0: Ah oui, hein?
1: Ah oh, ouais, je te confirme.
0: OK, on vient.
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1: On est là.
0: On est là. Je suis en train de répondre à un auditeur qui me dit « Hey, moi j'ai un Cruze LT, un Chevrolet Cruze. » Beau petit char, ça. Ça existe de moins en moins. T'es pas super fiable, mais quand même. Et elle me dit il y a toujours une lumière de Stabilitrax Control qui est allumée dans le dash, puis il sait pas c'est quoi. Puis ça arrive dans bien des cas. Ben, il y a deux choses là. Bien souvent, comme Toyota, vont faire allumer tout ça. Subaru vont faire la même affaire aussi. Pour un témoin lumineux, mettons,
1: ah oui,
0: de, d'anomalie moteur, sapin de Noël allume.
1: Puis le brin qui marche.
0: Je trouve beaucoup de troubles d'ABS au niveau des Kia puis des Hyundai de ce temps-ci.
1: Ah ouais.
0: On va chercher l'information de la rotation de la roue, de la vitesse de rotation de roue sur une roue dentelée qui est sur le cardan. Et le cardan, lui, ben, en tournant en même temps que la roue, ben, il donne la vitesse de la roue pour mm-hmm. l'ABS. Puis j'ai commencé à réaliser que quasiment un sur deux, cette roue dentelée-là casse et pourrit. Fait que là, quand t'arrives pour freiner, le système stabilité allume, ou quand t'arrives pour freiner en fin de freinage, l'ABS embarque, mais t'es pas sans neige.
1: Ouais, t'as pas besoin de ça.
0: Ouais. Fait que là, j'ai dit, tiens, je vais essayer de faire une invention pour voir aider mes clients. Fait que majorité des garages vont changer de cardan. Premier réflexe, changer de cardan. Ben, imagine-toi. Puis là, ceux qui m'écoutent vont être contents qu'on peut avoir la roue dentelée tout seul.
1: Ah!
0: Un cardan 300$, la roue dentelée 40$.
1: Ça va à peine.
0: Ça prend 15 minutes à changer.
1: Ben là.
0: Et tout revient normal. Ah ben! Ah ben!
1: C'est fabuleux.
0: Ouais. Fait qu'on peut faire sauver l'argent aux clients. Puis tout le monde est heureux.
1: Fantastique.
0: Ben pourquoi pas?
1: Quand on peut le réparer. Hein?
0: Amène ça à ton garagiste quand t'as un problème de même. Dis, hey, la roue dentelée du cardan change, ça a l'air. Ouais, non. Parce que là, tu vas voir quel genre de garagiste que t'as. S'il te dit que non, dis que c'est un menteur. S'il te dit que oui, ben, continue de l'applaudir puis donne-y ton cash encore.
1: Voilà.
0: On s'en va au téléphone. Allô, Radio X?
13: Salut, Garbo. Salut, Louis.
0: Salut.
13: J'ai un problème existentiel.
0: Ah ouais?
13: J'ai un GMC Sierra 2018 Denali.
0: Ouais.
13: Je l'aime beaucoup, puis je voulais me gâter parce que je faisais beaucoup de route, puis je trouve que la suspension là-dessus, c'est de toute beauté.
0: Ouais.
13: Puis j'ai une paire à bois. Mais là, je fais moins de route, plus de bois. Puis je voudrais changer la suspension. Je voudrais enlever les amortisseurs MagnaRide là-dessus, puis je rêverais d'avoir des amortisseurs de AT4.
0: Change donc de truc.
13: T'es maudit, c'est pas ça que je voulais entendre.
0: Ben ouais, mais là, tu parles d'une affaire. T'sais,
13: mais t'as jamais fait ça? T'as les braquettes, la table du bas puis la table du haut, c'est pas la même braquette, le même espace?
0: Non, faut que tu taponnes. Puis après ça, il va falloir que tu simules tes MagnaRide parce que là, l'ordinateur de bord va découvrir.
13: Bon, c'est bon, on passe un autre appel. Oh, merci beaucoup.
0: Salut.
13: Bonne soirée.
0: Bye. À la prochaine. Ben, c'est vrai, des fois, on se fait des scénarios dans nos têtes. Moi, je suis dans le bain, là. À la graine qui me flotte. Mm-hmm. J'ai deux pieds qui sortent. Je lâche un tipette, je serre mes cuisses, ça sort aux mes orteils. Puis là, je me dis, je pourrais inventer ça, moi, cette affaire-là.
1: Ben oui.
0: Mettre un moteur de ça là-dedans, puis des chocs d'AT4, c'est un autre. Mais là, finalement, on s'aperçoit que ça n'a pas d'allure.
1: Parce que tu te réveilles le lendemain matin, puis tu te rends compte
0: ouais.
1: que la bière était bonne.
0: Change-les, puis achète-toi un AT4.
1: That's it.
0: Allô, Radio X? Allô?
1: OK, next.
0: Allô, Radio X?
14: Hey, quoi de neuf?
0: Quoi de neuf?
14: Oui.
0: Tout du vieux.
14: À part de la mécanique. Hey, j'ai un vieux Silverado 2005, 2012, un gros moteur. J'ai fait changer de turbo l'année passée. Faut pas oublier de dire que ça a 500 000 kilos, mais on dirait que mon turbo, il fait des siennes encore.
0: Ah, tu parles d'un Silverado 2500.
14: Oui, exactement.
0: Avec un Durabat.
14: Oui, exactement.
0: Oui.
14: Ah, mais je suis rendu à 500 000 kilos, mais il est entretenu, maudit.
0: Mais exemple, c'est pas là, exceptionnel, 500 000 kilos pour un Duramax, là.
14: Comment tu penses que je peux faire avec ça?
0: Crème, j'ai un chum qui doit avoir passé de millions de mille kilos, là.
14: Arrête donc, toi, ça veut dire que je peux tirer ça encore en masse, juste te faire changer les bains dedans, parce qu'il est bien commencé à partir à moitié.
0: C'était créanché, là. C'était 2005, là. On s'entend?
14: Ouais. Ouais, mais
0: il y a 20 ans, 21 ans.
14: Ouais.
0: Mais,
14: non, mais c'est pas un 2005, c'est un 2012.
0: Ah, 2012, OK.
14: Mais la force, c'est 2005.
0: Un 2500 de capacité de charge, un 3 quarts de tonne. Puis l'année 2012, un Duramax, ouais. Ben écoute, moi, j'y en donnerais de l'amour, là, parce que c'est cher, ces trucs-là, aujourd'hui, là.
14: Ouais, j'imagine. Et? C'est ça, ouais, j'imagine. Ça veut dire un peu d'amour, un peu de quick, pas mal à grandeur. De toute façon, c'est entretenu comme une bille, cette histoire-là. Là.
0: Garde ça.
14: Bon, on va garder ça. Hey, Garbo, je t'oublie pas pour mon show le 9 octobre, on va aller te porter des billets là-bas. Là.
0: Ouais, ça serait le fun.
14: Ah, tu vas triper, tu vois, ça va être pas mal bon. J'ai collé du Clou Nord de Montréal, tu vas voir que c'est dur à battre, tu les connais pas eux autres. Toi, tu connais tout le monde, mais eux autres, tu connais pas.
0: Ben, je les connais pas, fait que je vais y connaître. Salut!
14: Ah, ils vont arriver à l'ado.
0: Salut, bye. À l'ado. Les gens rient des l'ado, mais c'est tellement correct, ces chars-là. Allô, Radio X?
15: Bien, salut, un Silverado 2021.
0: Ouais, on se passe le mot, la gang des pick-up Chevrolet.
15: Tard d'hiver, peu importe le budget, faut que ce soit
0: Un cylindre 1500.
15: Oui.
0: C'est ça, tu me dis? Il est chaussé en 20 pouces, ton train?
15: 18.
0: Il est en 18 pouces, moi, c'est tannant. Il n'y a pas grand, il y a pas grand marque de pneus en 18 pouces. C'est un peu tannant. Tu veux faire un bel hiver? Est-ce que tu charries?
15: Un peu, oui, des fois.
0: Des fois?
15: J'aurais du LT3 avant Nokian, plus tard, jamais.
0: C'est, moi, Nokian, je sais pas pourquoi que tout le monde capote là-dessus, ben, j'ai toujours détesté cette cochonnerie de terre-là, t'as même pas idée. C'est puis ah non, Nokian à Capilta, c'est bon. Et t'as même pas idée comment est-ce que le monde revienne avec des pneus croches, usés croches, qui traquent pas comme du monde, qui embossent, les clous arrachent, comme t'as pas de bon sens. Moi, là, honnêtement, je sais pas ce que tu fais dans la vie là, avec ton pick-up, là, mais je te suggérerais peut-être un 4 saisons homologué, un genre de all-terrain Toyota.
15: J'ai des AT3 là-dessus.
0: Ouais.
15: Puis Toyota AT3, puis...
0: Il l'est homologué, bon, cette heure-là.
15: Son tiers du jeu, c'est aquaplanage, là, c'est numéro 1.
0: Ah ouais, hein?
15: Ça n'a pas de tenue de route. Fait.
0: C'est
15: mais
0: ça.
15: Mais l'hiver, c'est ma blonde qui prend le pick-up, je joue un tard qui tient.
0: Ah, crime! C'est la blonde qui prend le pick-up. Mais un Goodyear, mais un bon pneu, là, un bon pneu d'hiver, là. Elle va être contente, là. T'es pas obligé de mettre à clous, là. Tu mets un bon pneu d'hiver, puis ça va faire 2 ans. C'est toujours ça, un pick-up, c'est 2 ans.
15: Ouais, je veux que ça tienne la route.
0: Ouais.
15: C'est pour ça que je voulais à clous. Acheter la paix aussi, mais...
0: Ben, à clous, c'est pas un 2500 que tu me dis, là. C'était bien 1500,
15: non, là. Un
0: 1500. OK, ouais. Un heure à clous, 1500. Faudrait que je magasine ça un peu. J'ai pas en tête, là, 18 pouces, 2,65, 70-18. Ça va ressembler à ça.
15: Non, c'est
0: ça,
15: là.
0: Oui, c'est ça. Faudrait regarder. Appelle-moi au garage.
15: Parfait, merci.
0: Ça marche bien.
1: Salut.
0: Je fais deux pubs à soir. Ça, c'est rare à maudit. Écris-les sur un calendrier, parce que...
1: on va s'en rappeler.
0: Il me reste 30 secondes.
1: Hey, non, on est défoncé.
0: Ça donne bien gros, les pubs, aujourd'hui.
1: C'est pas fini.
0: C'est pas fini. On en prend-tu un petit mini-dernier?
1: Ah, on peut.
0: Allô, Radio X.
16: Salut, c'est moi.
0: Oui, vas-y, rapidement.
16: Oui, écoute, j'ai un check engine que mon canister n'arrête pas de faire ressortir. Y a-t-il un moyen de bypasser ça? Parce que ça fait tout sauter, mais...
0: Non.
16: Ah.
0: Non, ça fait rien sauter, ça fait juste allumer un check engine.
16: Ouais, c'est parce que mon check engine, comment je dirais bien, il y a le 4 pattes lâches, le.
0: Ah oui, c'est ça.
16: Le gros lâche.
0: Ben oui, parce qu'on fait ça. Hein? C'est un Toyota, ton affaire?
16: Oui, il y a un RAV4.
0: Oui, un RAV4. Sais-tu comment qu'il vaut, le canister purge, là-dessus?
16: 250, à peu près, je pense, de ce que j'ai vu.
0: Un petit peu plus que ça. Change-le. Change-le. Ça vaut à peine.
16: Oui.
0: Ouais. Okay. Elles autres, ils viennent avec de l'eau, de l'humidité là-dedans, puis on se ramasse avec des problèmes de canister Toyota. C'est un des pires problèmes de Toyota, soit dit en passant. Je viens d'en mettre un sur mon Yaris 2018, 600 $ à mon coste.
16: Ben, c'est que tu sais, j'ai beau effacer le code. Voyons, il revient comme un code de bouchon mal vissé.
0: Ouais.
16: Puis après une journée, c'est le check engine.
0: Oui, c'est le check engine. Puis là, l'autre lumière allume, puis l'autre lumière allume. T'as pas le choix, tout vient ensemble. Puis effacer un code, c'est comme se mettre la tête d'un autruche, ça revient tout le temps.
16: Effectivement.
0: Ouais. Fait que répare ça.
16: Oh, je viens de mettre 2200 en plus.
0: Salut. Bonne chance. On rit, mais garde, 2000, c'est moins cher que 42 000.
1: C'est sûr.
0: Amen. Hein, on répare. Merci, Louis. On s'en va à pause?
1: Oui.
0: On s'en va à pause.
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1: Bon, ben, ça fait pas mal le tour pour asseoir. On est déjà pas mal busté. Je change de place dans quelques instants. Rich vient s'asseoir ici. Carbo, qui est parti, lui, voir le Titanic couler, ben, vous souhaite une bonne soirée, puis vous dit probablement à lundi. Et moi, je vous dis à tout de suite. Bougez pas!
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0: 8h46, le vol 11 d'American Airlines percute la tour nord du World Trade Center. 17 minutes plus tard, devant les caméras du monde entier, le vol 175 United Airlines s'encastre dans la tour sud.
1: L'avion s'est écrasé sur...
0: Un troisième avion frappe le Pentagone près de Washington. Puis vient l'impensable. À 9h59, la tour sud s'effondre, noyant le sud de Manhattan sous un nuage gigantesque de poussière, d'acier et de cendres. À 10h28, la tour nord subit le même sort. Enfin, un quatrième s'écrase en Pennsylvanie. Ce jour-là, New York est devenue une scène de guerre à ciel ouvert.
2: Salut, bon vendredi, nous sommes le 11 septembre 2026. Et oui, c'était il y a 25 ans, les attaques du World Trade Center à New York. Je m'en souviens comme si c'était hier. Où étiez-vous il y a 25 ans? Bon, ça s'est déroulé, je vous dirais plus... On a commencé à le savoir plus vers quoi, 8h30, entre 8h et 9h le matin. Là. Je me souviens pas de l'heure exacte, OK? Mais je me souviens exactement où j'étais. J'étais très jeune, j'avais quoi, 21 ans à l'époque. Et je travaillais. Je travaillais au cégep de Sainte-Foy ce matin-là. Puis il n'y a pas d'internet. Tu sais, oui, il y avait Internet, mais je veux dire, on n'a pas de téléphone. On n'a pas on n'est pas constamment notifié de tout ce qui se passe. Puis à un moment donné, on entend des collègues dans le cégep dire « Hey, il y a un avion qui est rentré dans le World Trade Center. » Tu sais, 21 ans, oui, connaissance un peu des États-Unis, mais pas tant que ça. Informé, pas tant non plus. Et puis, tout a arrêté à ce moment-là parce qu'il y avait des vieilles télés, tu sais, des vieilles télés cathodiques branchées sur le câble à l'époque. Puis tout le monde a mis ça aux chaînes RDI puis pour regarder en direct ce qui se passait. Et toute la journée, je pense que la vie a été mise sur pause pour beaucoup, beaucoup de gens. Oui, aux États-Unis, assurément, mais également ici au Canada, au Québec. Assez que je m'en souviens comme si c'était hier. Donc, où étiez-vous? Vous souvenez-vous de ça? 88-670-9098 via la messagerie. Ça demeure... Le 11 septembre 2001 a changé l'allure du monde entier avec des nouvelles mesures pour l'aviation, la guerre en Afghanistan aussi, Ben Laden, tout ça. Beaucoup, beaucoup de répercussions. Puis évidemment, pensée pour tous les gens qui ont vécu ça. Tu sais, il y a des gens du Québec, au niveau de l'armée, des forces de l'ordre, de policiers, pompiers, qui ont décidé d'aller porter main forte là-bas. Donc, pensez pour toutes ces victimes-là également, puis les gens qui ont eu qui ont été confrontés à ça. Je veux dire, c'est un peu moins notre cas, peut-être. Reste que pour ce qui est des gens de New York, j'ai bien hâte de voir avec le maire Mandani comment on va pas célébrer. Tu peux pas célébrer ça, mais comment on va honorer la mémoire de ces gens-là, comment on va prendre le temps de signifier. Ce triste 25e anniversaire. On va en reparler, évidemment, dans Montréal Live dès 6h ce matin. Je sais que... je pense qu'ils vont rediffuser vers la fin de l'émission les segments qui avaient été diffusés ici à Choix à l'époque, parce que Choix était tombé complètement en émission spéciale à l'époque. Puis là, j'y vais de mémoire, tu sais, je vous le rappelle, 21 ans dans mon cas, là. Fait que j'écoutais la radio, on écoutait la télé, on voulait savoir... Est-ce qu'on s'en va en guerre? C'est une troisième guerre mondiale? On était bouche bée, je pense. Fessé, c'est le bon mot. Donc, voilà, on va reparler, mais c'est quand même, faut le signifier, 25 ans. Triste anniversaire du World Trade Center. Je veux commencer en vous parlant, oui, on va parler de politique, mais je veux commencer en vous parlant du Grand Prix cycliste de Québec qui a lieu aujourd'hui parce qu'il va y avoir pas mal d'entraves. Déjà que... Puis là, comprenez-moi bien, je trouve que c'est un événement extraordinaire, le Grand Prix cycliste. Tu sais, ça va être diffusé dans plus d'une centaine de pays. Il va faire beau aujourd'hui, rapidement, là, 19 degrés du soleil, regarde, température parfaite. Et les images que ça donne à travers le monde, la ville de Québec, moi, je trouve ça fabuleux. Mais je suis pas un fan de cyclisme, là. Dan va peut-être en parler tantôt, mais moi, ce qui m'intéresse, c'est plus de vous informer que le long du parcours, mais ça va être compliqué pour la circulation. C'est ce que je veux vous dire. La plupart des segments où aura lieu la course, là, c'est-à-dire on part sur le boulevard Champlain en bas, rue Saint-Louis, après ça, l'avenue c'est Georges VI, hein? Après ça, on va passer sur Grande Allée Ouest. On va redescendre, évidemment, jusqu'à Champlain par la côte Gilmore. Champlain au complet, on s'en va vers la côte de la montagne et on remonte. Et tous ces secteurs-là, ça va être très, très, très difficile pour la circulation. Déjà qu'on a des entraves à cause des travaux préparatoires du tramway. Alors, je veux juste vous dire que si vous avez à vous déplacer dans ce secteur-là, là, prévoyez, parce que ça va être hyper, hyper congestionné. Mais encore une fois, pour les retombées pour la ville de Québec, à chaque fois, c'est des images extraordinaires. C'est la 15e édition. Ce sera diffusé dans plus de 130 pays. C'est toujours magnifique, les images qu'on voit. Parlons politique un peu. Hier, Christine Fréchette donnait un point de presse. C'était-tu le premier avec Olivier Primo, d'ailleurs, là, qui ne manquait pas ça? Entrevue réalisée avec Olivier Primo hier, préenregistrée, ça sera diffusé vers 7h20 ce matin. Et voilà, Olivier Primo qui était aux côtés de Christine Fréchette hier. Puis là, on commence à lui poser la question. Madame Fréchette, est-ce que vous êtes toujours souverainiste? Parce que rappelez-vous qu'elle, c'est une ex-employée du cabinet péquiste. Là. Elle faisait partie de l'équipe du Parti québécois il y a longtemps. Mais reste que, on le sait, la CAQ, c'est la coalition Avenir Québec. Il y a des gens là-dedans qui sont plus fédéralistes. Mais il y a des gens qui étaient souverainistes. Il y a des gens du Parti québécois. Pensons, mettons, nom de même, là, Bernard Drainville. C'était pas mal au Parti québécois. Là. Elle n'est pas capable de répondre. Elle a dit que sa position personnelle n'a pas d'importance. Puis elle a même publié une vidéo hier après-midi pour dire, vous savez... J'ai cheminé. J'en parlais avec Moret tantôt, juste avant d'entrer en onde. Elle doit, c'est la première ministre sortante. Elle doit se positionner. Elle n'a pas le choix. Elle devra dire si elle est du camp du oui ou du non. Puis d'ailleurs, ça n'a pas été long que les autres partis ont frappé là-dessus en disant, tu sais, c'est inacceptable. Elle doit se positionner. Est-ce que, si advenant le cas d'un référendum, est-ce qu'elle militerait pour le camp du non ou elle militerait pour le camp du oui? Charles Milliard, lui, a dit « C'est honteux, moi, on sait très bien où je campe. » Donc, elle devra répondre pour ce qui est de Christine Fréchette. Hier aussi, après-midi, du côté de Lévis, un débat dans Lévis organisé par la Chambre de commerce et d'industrie du Grand Lévis. Et, Bernard Drainville est invité. Il y avait la conservatrice Karine Laflamme, la libérale Brittany Blais, Yannick Godbout du PQ et Simon Beauchamp-Léveillé, qui est pour Québec solidaire. Puis, je pense qu'au niveau du... Tu sais, on a parlé de mobilité, on a parlé d'immigration, on a parlé d'économie, mais ce qui semble avoir été le point difficile pour Bernard Drainville de la CAQ, c'est le troisième lien. Et je comprends, là. Puis Karine Laflamme du Parti conservateur a raison. Elle dit, tu peux pas croire que on s'en va vers encore une troisième élection sur un pont, là. Tu sais, parce que Bernard Drainville, il dit, non, moi, je l'ai défendu, le troisième lien. S'il y en a un qui l'a défendu, c'est bien moi. Je suis allé sur toutes les tribunes. Je suis allé à Tout le monde en parle. Donc, je l'ai défendu, mais au niveau de la crédibilité, c'est ce qu'on attaque. Elle a dit, je peux pas croire qu'on... Je la cite, là. Que nous sommes encore ici sans pelleter de terre. Depuis quoi? 2018, la CAQ dit qu'il va le faire. Il y a même Éric Kerr qui a mis son siège en jeu. Il a dit, il n'y a rien qui est fait. Êtes-vous certain que la CAQ ne fera pas comme en 2023? Ou après 6 mois, ils ont tabletté le projet de troisième lien. Qu'est-ce qui va être différent? C'est ce que Karine Laflamme a répondu. Donc, j'ai bien hâte de voir. La lutte va être quand même très, très chaude dans Lévis. Si je regarde rapidement, là, je ne l'ai pas ouvert, je le fais à l'instant. Si ça veut ouvrir, je voulais aller voir Québec 125 pour ce qui est de Lévis. Ça semble être compliqué à matin, Internet. Là. Ça marche pas. Mais on sait que ce sera une lutte très, très, très serrée. Une lutte à trois entre Karine Laflamme, Bernard Drainville et le PQ Yannick Godbout. Je pense que ça va être très, très chaud. Très hâte de voir comment ça va se répercuter tout ça. Hier, Christine Fréchette a été de passage, a fait des entrevues, puis elle mentionnait, entre autres, qu'elle va investir 70 millions dans la promenade de Champlain. Puis aujourd'hui, elle va être à Québec plus tard en après-midi pour justement parler là, de son plan pour sa plateforme pour la capitale nationale à Québec. PSPP, lui, sera du côté de Longueuil. Il va parler du prix de l'essence. Entre autres, Charles Milliard, hier, a rien promis. Charles Milliard, hier, il a pas de nouvel engagement. Et Christy, c'est parce qu'on est dans la course, Charles, là. C'est commencé. Donc, Éric Duhaime, le PCQ, va commencer la journée dans les studios. Va donner des entrevues à Québec. Et puis, conférence de presse sur le logement près de Lac Mégantic, qui va visiter un centre sportif là-bas. Donc, les chefs continuent leur campagne, évidemment. Juste avant la pause, hier, je veux te mentionner que Mark Carney a décidé qu'on allait encore une fois donner de l'argent à l'Ukraine. On veut signer un accord. On veut une alliance plus durable. Et on veut signer un partenariat d'une durée de 100 ans. Et le Canada a promis de verser 350 millions de dollars au programme multinational conjoint pour l'Ukraine. On veut les fournir en drones, en armement, tout ça. Donc, on va approvisionner l'Ukraine en équipement de défense aérien. C'est un centre sportif là-bas. Donc, les chefs continuent leur campagne, évidemment. Juste avant la pause, hier, je veux te mentionner que Mark Carney a décidé qu'on allait encore une fois donner de l'argent à l'Ukraine. On veut signer un accord. On veut une alliance plus durable.

0: quelques fois dans les derniers jours, entre autres sur l'Ukraine, sur l'Iran, sur des enjeux internationaux. Lui, il dit, je pense qu'il y a encore un deal qui est possible. Il ben, faudrait qu'on retourne à la table, il faudrait qu'on arrête de faire le bébé lala. Je vous rappelle que c'est nous qui avons quitté la table de négociation à la dernière minute. Rapidement, avant la pause. Oh. Oh, j'ai imprimé ça, moi. Ça, c'est vraiment de la boîte. Je t'en parle-tu ou je t'en parle pas? Ah oui, je t'en parle au retour de la pause. Encore, l'obsession, la chroniqueuse avec un cas.
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8: Quelques minutes avant de laisser le micro à Morin Live, Dominique Morin, qui s'est installé en studio. Il est prêt. Tout le monde est prêt. Manquez pas ça. Entrevue avec Olivier Primo, 7h20, dans ce coin-là. Ça va être très bon. Vous êtes nombreux sur la messagerie à vous rappeler le 11 septembre 2001. Beaucoup de témoignages. Un que je retiens, la personne écrit personnellement. Lors du 11 septembre, j'écoutais Choix en direct de ma job. Là, je résume. J'ai tout arrêté pour écouter le live de Choix en émission spéciale. Vous étiez et êtes toujours sur la coche. Si je me trompe pas, cette émission spéciale-là a mis les bases, je pense, de ce qui est devenu Radio X aujourd'hui. Comme je te dis, j'étais jeune, je l'écoutais par moment, mais je pense que ça a été les bases de ce qui est devenu Radio X. Ce malheureux événement-là du 11 septembre 2001. Je ne veux pas faire de mauvais liens ni de mauvais liens. Juste avant de te parler de l'obsession de la chroniqueuse avec un cas, juste te dire que Transat est en difficulté. Là. Il y avait des pertes de plus de 150 millions concernant la hausse du carburant. Puis hier, Ottawa a annoncé qu'on allait donner une nouvelle aide de 250 millions à Air Transat. Un peu plus d'un mois après qu'on ait donné un prêt de 150 millions à cette même entreprise-là. Oui, je pense que Transat doit survivre dans l'industrie aérienne au Canada. Il n'y a pas beaucoup de joueurs, là. Et Transat offre quand même des forfaits sud, des vacances Transat et des vols intéressants, abordables, mais ça coûte cher. Donc, okay, on redonne de l'argent à Air Transat pour donner de l'air. Aussi, Hydro-Québec qui commence, tu sais, les fameux projets de parcs éoliens, parce que là, il faut qu'on développe les projets éoliens. On veut plus d'énergie au Québec. On a l'ambition de tripler la production d'électricité par éolienne dans la province d'ici 2035. Sauf que là, il y a des regroupements qui commencent à se dresser contre les projets d'éoliennes d'Hydro-Québec. Ça sera pas évident, là. Tripler. Pas certain. Puis pour ce qui est de la chroniqueuse avec un cas, je vais prendre quelques secondes pour te résumer ça. Elle parle d'un documentaire qu'elle a regardé, là, qui s'appelle Un renversement. C'est un documentaire qui est d'Amélie Hardy, jeune réalisatrice. Elle s'est penchée, dit-on, sur l'inégalité et les barrières invisibles qui persistent pour les femmes en politique. Bon, documentaire probablement super intéressant, là. C'est pas ça le point. Sauf que, selon la madame, la montée des discours masculinistes contribue à ça. Ah ouais. Puis évidemment, c'est à cause de qui? Ah, ben le PCQ d'Éric Duhaime. Quand on propose un 100$, hein, ça c'est les femmes seulement qui vont rester à la maison. M'excuse, mais ça, penser que c'est juste les femmes qui vont rester à la maison avec les enfants, ça c'est revenir en arrière, mademoiselle. Et évidemment, on swing dans le tas, ben, c'est la faute à qui? À Radio X et les nouveaux candidats, François Gariépy, Dominique Dumas. Belle swing pour encore nous mettre la faute sur les épaules. 5h52, Morin Live s'en vient, bougez pas, restez là.
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3: Radio X, mesdames, messieurs, en direct de Grande Allée. Bon café, bon vendredi. Et on s'en va vers le week-end avec Dan. Dan le vrai. Dan the real.
4: Yes, sir.
3: Et vous avez également Nick qui est là. Je m'entends comme si j'avais les oreilles bouchées en dessous de l'eau.
5: Ah ouais?
3: Non, mais le son est bon.
4: C'est bon. Parfait. Voyons ce qui se passe ce matin. T'as-tu pris une pilule passée date, quelque chose?
3: Non, j'ai pas de... Non, j'ai pris de la shwaganda, je sais pas
4: quoi.
3: Oui,
4: c'est dit, ça. Hein? T'étais écœuré de dépenser un papier de toilette.
3: Très bon. OK, parfait. Soline! C'est Soline. On a compris que ça va arriver. Ça va arriver cette semaine. On a compris ça. Donc, le message, je pense, qui est vraiment passé. Là. Peut-être faire le message à Québécois. Et à Radcan aussi. Radcan qui tombe dans la sauce aussi. Mais il me semble qu'on a eu des leçons de journalisme cette semaine à Les 5 Chefs. Il faut être équilibré en journalisme. Il faut être équilibré. Ouais, je suis pas certain que les reportages que j'ai vus sur Soline étaient très équilibrés à Radio-Canada. Qu'est-ce qu'il y a, Dan? Qu'est-ce qu'il y a? Ils mettent des comiques. Dan, il est furax ce matin.
5: Moi, je pense que c'est Max la nuit, là. Mais des émissions louches.
3: C'est Max. On va entendre d'ailleurs des extraits de son Vox Pop. C'est hallucinant.
4: C'est parce que c'est des appareils qui sont supposés nous aider à travailler.
5: Ben oui.
3: Ah, c'est ça. On met ça au comic.
4: Mais Radio-Canada puis TVA n'ont rien à nous donner, à nous offrir. Comme, tu sais, on a RDI puis LCN. Mais Radio-Canada et TVA ne peuvent pas nous aider dans l'exercice de notre travail.
3: Zéro.
4: Zéro.
3: Zéro, zéro, zéro. Québécois, J2Q, JDM, Radio-Canada, exercice de démolition du PCQ. Encore ce matin, nous rapporte un auditeur, t'en as fait mention.
5: Ouais.
3: Mais en même temps, faut pas, là, les amis, là, tomber dans la victimite. Là. Là-dessus, là, je suis peut-être pas dans le même magasin que vous autres. Là. On est attaqué, on fait pitié. Moi, je pense qu'Éric fait une bonne campagne. Il est on the message. Le message est bon, la plateforme est bonne. Et je pense que c'est une bonne nouvelle. Je pense que c'est une bonne nouvelle que le PCQ et que Duhem fassent jaser. Et de ce fait, que Radio X fasse jaser. Il y a beaucoup de monde qui aimerait ça, qu'on parle d'eux. Il y a beaucoup de stations de radio qui aimeraient qu'on parle d'elles. Il y a beaucoup d'animateurs qui aimeraient qu'on parle d'eux. Donc, il faut changer le discours, à mon avis. J'allume là-dessus, là, parce que je viens de voir les textos. Ouais. Je suis pas là-dedans. Je sais pas comment vous réfléchissez, les boys, mais moi, je suis pas du tout d'accord avec ça par rapport aux complaintes. Oui, il y en a qui sont obsédés par nous, visiblement. Karine Gagnon et Marchand, toujours les mêmes. Mais moi, je dis, maudite bonne nouvelle. Ça veut dire qu'on est on the message, on fait notre job et Duhem énerve le monde. Visiblement, Duhem, il est tannant. Continuons.
4: Mais c'est ça.
3: Continuons.
4: Je pense que ce qu'il faut que les gens aient confiance dans le fait que Duhem parle aux conservateurs.
3: C'est ça.
4: Et les chroniqueurs dans le journal ne sont pas conservateurs.
3: Ben, c'est ça.
4: Et on est tous pareils, là. Tu sais, j'entendais Jean-Claude parler de ça hier avec Patricia, puis il avait entièrement raison. Quand il dit eux autres, quand il parle des bien-pensants, de la presse, ils sont certains qu'ils ont raison. Ils se demandent pourquoi vous ne comprenez pas, donc ils reviennent à la charge. Mais on fait pareil, là. T'sais, nous autres, ça fait 3 semaines que dans tous les shows, on comprend pas pourquoi les gens sont pour les tarifs. Puis on revient. C'est comme ça. C'est la nature humaine.
3: C'est un dialogue de show.
4: C'est la nature humaine. C'est un peu ça. T'sais. C'est un. On parle en notre monde, en gros. C'est ça que ça veut dire. On fait tout la même affaire. T'sais, ce qu'on reproche à ces médias-là de faire, ben on le fait nous autres aussi, là. Mais c'est juste qu'on est sur l'autre, on est dans une autre...
3: Dans un autre silo.
4: Exactement. Ouais. Mais on fait ce que la nature humaine nous demande de faire. Tu sais. En gros, c'est un peu ça. On parle en notre monde.
3: C'est ça.
4: Tu sais, quand on parle du troisième lien, on défend le troisième lien. C'est parce qu'on sait que les auditeurs de Radio X veulent un troisième lien. Pour eux autres, c'est une priorité.
3: Et on en est persuadés nous-mêmes en passant, en tant que porteur de ballon.
4: Oui, ben, moi, je suis pas le plus convaincu.
3: Mais on reste pas sur la Rive-Sud.
4: Mais je continue de défendre les gens qui le sont convaincus parce que moi, je connais pas assez ça. Donc, je vais y aller.
3: On est d'accord sur le principe à tout le moins.
4: Oui, exactement. On est d'accord sur le principe.
3: On va voir le chiffre de 15-20 milliards. Évidemment, le gouvernement, la gestion des projets, on le sait ce que c'est. On sait même pas comment ça va virer avec le pont de Lille.
4: Moi, je suis convaincu.
3: Ils ont même pas de chiffre, Dan, aussi. Ça, c'est l'autre affaire. Elle est même pas au courant. Tu sais, quand on dit, est-ce qu'on est d'accord avec le troisième lien? Puis toi, tu le sais pas si tu l'es vraiment, tu es d'accord avec le principe.
4: Ben, je suis d'accord avec le troisième lien. Le principe. C'est plus il s'en va à l'est, plus je débarque.
3: Il y a ça, puis il y a le chiffre aussi, le paiement, au final, combien ça va coûter. Mais même pas au courant. Hier, ils l'ont questionné, puis je vais faire jouer les extraits tantôt. Fréchette, elle est pas au courant de rien. Elle n'est même pas au courant de l'accident, puis ouais. Les échéanciers, puis je suis pas au courant et tout. J'ai ça dans mon open, je vais jouer ça tantôt. Donc, c'est très inquiétant. Les politicos ne sont pas au courant de ce qui se passe. Et puis il y a deux, trois trucs cette semaine qui nous le démontrent. C'est très inquiétant.
5: Ben, j'allais dire, t'as raison, tout dépend du prix parce que de priorité. Moi, j'habite sur la Rive-Sud.
3: Oui.
5: S'il y avait un troisième lien à l'est, je ne l'utiliserais pas. Mais je le vois que c'est qui est nécessaire. Pourquoi? Parce que t'as énormément de commerce et de marchandises qui est transporté depuis la Côte-Nord et depuis l'est du Québec. Moi, je pense qu'il faut relier ça. C'est surtout le camionnage, là.
3: Exact.
5: Oui, t'as raison. À l'ouest, ça se développe beaucoup plus qu'à l'est.
3: Mm-hmm.
5: Mais à quel prix? Parce qu'on le voit, les infrastructures, il va falloir qu'on fasse de quoi à un moment donné.
3: Ça va prendre une discussion sérieuse.
5: Ben oui.
3: Tant qu'à parler de ça, je vais le faire tout de suite. Merci aux contacts, je vais garder global, qui nous ont contactés pour compléter l'information que j'ai donnée concernant l'incident sur ce qu'on peut appeler ça fusillade. Fusillade, dans mon livre à moi, c'est ça se tire du gun mutuellement. Là. Il y a eu un événement qui a provoqué un chaos sur le pont Pierre-Laporte et ultimement, une personne est morte. La personne problématique s'est enlevée la vie. Puis il y a eu une personne quand même lourdement blessé, on le sait. Le vidéo du M qui a horripilé ben du monde, ça n'a pas de bon sens, profiter de la situation, alors que dans le fond, il n'y a aucune personne qui a profité de ça. C'est du réel trafic. Lorsqu'on parle de la nécessité d'un troisième lien, je pense que ça en était une preuve patente. Donc, merci aux personnes qui connaissent et qui tenaient à compléter mon information. Puis j'arrive avec d'autres détails, puis je vais vous les dire tout de suite. Tout ça a commencé, donc, au kilomètre 2,99 sur la 20. Accident qui bloquait toutes les voies. L'individu en question, dont j'ai le nom, et le village, d'où il vient. Il vient d'un village de la Rive-Sud.
4: Oui.
3: Je donnerai pas l'identité, because la famille, à qui je n'ai pas parlé, mais j'ai parlé avec des gens qui ont échangé avec la famille, mais la famille ne veut pas qu'il soit identifié, puis par respect, étant donné que c'est quelqu'un qui, visiblement, avait de graves problématiques, de graves problèmes, cette personne-là s'est enlevée la vie. Ça a pris quand même beaucoup de temps avant qu'on puisse l'identifier formellement. Donc, par respect, j'enlève ça. Et anyway, savez-vous quoi? Je vous dirai le nom. C'est un nom québécois.
4: Ça change rien
3: à l'histoire, exact.
4: C'est un gars qui vient de la très grande région du centre du Québec.
3: C'est ça. Oui, exact. Donc, l'individu était dans un pick-up, il était en crise. La SM Québec avait reçu un appel pour lui dans la soirée. Il transportait un sac à dos avec de la drogue. Il y avait 10 000 piastres en argent comptant, des armes à feu, dont une carabine avec une lunette de visée et sur le siège arrière, et il y avait un pistolet. Il a vu un policier, mais c'est un barrage causé par un accident. T'sais, c'est un barrage. C'était pas un barrage. Lui pensait que c'était un barrage alcool-drogue, mais c'était une congestion causée par un accident de la route. Il a capoté, il a fait demi-tour. Mais lui, il a de la drogue, il a du gun, il veut pas se faire pogner. Il capote, fait demi-tour, mais en sens inverse de la route. Et il a roulé 10 km sur la 20 en sens inverse. Et il a fait un face-à-face dans la troisième voie sur 4 au sud du pont Pierre-Laporte. La dame en question, dans l'autre véhicule, est pas morte, mais deux fémurs brisés, genoux, pieds, coudes, les pouces fracturés, la rate et poumons perforés. Le fou en question reste coincé dans son pick-up. Un gars de déménagement est allé fracasser le pare-brise pour l'aider. Le fou lui demande une lampe de poche pour l'aider parce qu'il voit pas clair, c'est le soir. Fait que le déménageur retourne dans son camion et il entend un coup de feu. Il y a un gars dans une Civic grise qui était allé l'aider, puis il s'est fait tirer deux coups de feu, dont une balle sur la hanche. La panique est poignée sur le pont. Le gars en question, le fou, on va l'appeler comme ça, s'est sauvé dans la Civic grise, direction 20 Est. Les policiers pensent, encore là, je reviens là-dessus, il y avait quatre chars. Plus le temps passe, plus ils sont nombreux, mais ils sont pas équipés. Là, t'sais? Bon, ils arrivent, ils sont là. Eux autres pensent qu'il est parti de l'autre bord, dans un boisé. C'est complètement pas ça. Il est sur la 20 Est. Et eux autres font des recherches dans un boisé. Ils ont même interrogé un pêcheur. Un gars qui était sur le bord de l'eau. C'est ça, tu as eu la même information.
4: Exactement.
3: Que moi,
4: donc c'est ça. Là que le chien a été utilisé.
3: C'est ça. 23h30. Les policiers demandent à leur boss de Montréal de localiser le sel du suspect. Ce fut refusé. Ça, on me reconfirme ça, ce que j'ai raconté hier. Car on a dit qu'il n'y avait pas de preuve que des vies étaient en danger. Hey, le gars avait deux guns. Le gars aurait pu faire un massacre. Il aurait pu faire un carnage, ce qui n'est pas arrivé. La victime qui s'est fait tirer m'a dit, en parlant de ma source, m'a dit qu'elle pouvait localiser le véhicule. Mais moi, je vais m'en occuper. T'sais, vous n'êtes pas capable de vous en occuper. Moi, je vais m'en occuper avec le sel de ma mère qui a une app. Donc, c'est le cellulaire de la mère de la victime qui a été utilisé pour localiser l'individu en question une heure après l'accident. Il est localisé près de la Pocatière. Au moment où il est localisé, on est en train de le suivre en temps réel. Il fait demi-tour sur une, tu sais, l'espèce d'espace que vous avez entre les deux.
5: Où il se stationne devant du radar.
3: Les deux voies, c'est ça. Et là, il revient. Là, il est sur la 20 Ouest. Les policiers, la SQ, Lillet, Montmagny, Bellechasse ont mis trois tapis à clous. Le gars a perdu ses quatre nœuds, continue quand même de rouler. Un malade, là. Jusqu'à la route Lallemand, où il a été immobilisé vers 2h30. Beaucoup de policiers de Lévis sur place. GTI de la SQ également sur place. On s'approche du véhicule, c'est embué. On tente de parler à l'individu, mais il ne répond pas. Et on se rend compte qu'il s'est tiré dans la tête. Ça a pris 24 heures pour l'identifier formellement. Et finalement, enquêteur et reconstitutionnaliste, 5h30 arrive de Montréal et de Saint-Georges. Et actuellement, le BEI enquête sur 16 policiers. C'est le protocole, là. Parce qu'il y a eu mort d'homme. C'est sur ce que ça débouche, là. De la manière avec laquelle ça va évoluer. Mais techniquement, il y a 16 policiers qui sont sous enquête, entre guillemets, là. Et Montréal n'a presque rien fourni, sauf un officier de Saint-Georges. Donc, il y a vraiment, on reconfirme, là, la problématique. Montréal était où? Les policiers de Québec ont beaucoup collaboré, mais on a fait appel quand même à des gars de la SQ d'un peu partout sur le territoire. Et une autre source me dit que, ouais, s'il est arrivé quelque chose de majeur sur le territoire de la SQ au même moment ailleurs, on était à découvert, là. On a carrément vidé les régions, là. On a vidé le coin, on a vidé aux alentours pour avoir de l'aide.
4: Au Prime, il y avait 7 véhicules de la SQ impliqués. 2 de la police de Lévis, 2 de la police de Québec, plus 3 autres véhicules de la SQ venus en renfort de région. Là, quand on dit région, c'est Laurier Station. C'est à Bellechasse et Sainte-Marie.
3: Alors voilà, ça fait le tour. Ça fait le tour. Et on aura jeudi un policier de la Sûreté du Québec. Je dis pas qui. On verra. On va vous le dire quand ça va être le temps de le dire. La veille du show, on va vous l'identifier. Qui va venir ici en studio parler, entre autres, de cet événement et également des demandes qui sont faites par les policiers de la SQ aux politicos. Parce qu'il y a des demandes sur la sécurité publique, dans le domaine de la sécurité publique, la sécurité de la société. Je pense qu'il faut écouter les policiers quand ils ont des demandes. T'sais, ben souvent, on est critique envers les syndicats parce qu'on sait le comportement complètement wacko de Magali Picard, entre autres. T'sais. Mais en même temps, lorsqu'il est question de sécurité, vous nous connaissez, law and order. C'est pas, pour moi, je ne fais pas une équivalence entre syndicat des polices, Magali Picard. Vous comprenez, là, le syndicalisme québécois a ses travers, mais en même temps, quand il est question de sécurité de la population, moi, je suis à l'écoute des policiers. C'est la même chose pour, je dirais, la fraternité des policiers ici à Québec. Alors voilà, ça fait le tour. 6h15, je plonge tout de suite dans 9-11. Tiens, j'ai beaucoup d'extraits. Je vais commencer avec ça. C'est en anglais, je vais vous le traduire. Beaucoup de choses à dire sur 9-11, mais on fera pas une émission spéciale sur 9-11. Je veux juste faire 2-3 commentaires. Et à la fin de l'émission, Dan a programmé les minutes en direct à Radio X à l'époque. Donc, l'émission va se terminer là-dessus. On écoute.
0: America was not attacked by a religion on 9-11. America was attacked by an ideology called Islam. We need to throw political correctness in the garbage and start calling a spade a spade. Islam is a political ideology cloaked in religion. The hijackers, the 19 hijackers on 9-11, came from different countries, different nationalities, Emirati, Saudi, Egyptian, Lebanese, Pakistani, Yemeni was involved, Moroccans were involved, three of them studied in Germany. What they all understood and what brought them together is the ideology. And the ideology hates our guts and wants our destruction. Voilà. That's why America was attacked, because America is the pinnacle of Western civilization and they wanted to bring America down.
3: Très bon. Bridget Gabriel, chroniqueuse, journaliste, analyste, c'est une Libanaise. Parle français, on pourrait éventuellement peut-être même faire une entrevue avec elle. Moi, je l'adore. Le point est le suivant, ce n'est pas la religion. La religion, beaucoup de musulmans dans notre société, ce ne sont pas eux. Il faut faire attention. Tu sais, quand on dit les amalgames, attention. Il y a une idéologie à l'intérieur de cette religion-là qui s'appelle l'islamisme qui promouvoit le combat ultime contre les impies, les impurs, appelez-le comme vous voulez, les juifs, les chrétiens, pour ultimement viser la suprématie islamiste. Mmh. Oui, c'est délirant. Oui, mais c'est ça. Il y en a qui pensent ça, il y en a qui font ça. Mais ce ne sont pas les musulmans ordinaires que vous allez peut-être croiser dans une épicerie libanaise, l'épicerie là, qui est à côté des galeries de la capitale et tout ça. Faut pas mettre les gens dans le même panier. C'est une idéologie qui vise à renverser l'ordre établi et qui vise à imposer une suprématie mondiale ou globale. Les frères musulmans, vous entendez souvent parler de ça, les frères musulmans, les sunnites, les chiites, il y a des chicanes à l'intérieur de tout ça, mais les frères musulmans, eux, ils opèrent à l'intérieur du Canada et des États-Unis pour promouvoir cette idéologie-là. Bon, c'est un peu ça, dans le fond, la manière avec laquelle ça a évolué. Al-Qaïda a évolué. Avant, bon, à l'époque, c'était, on fait sauter les avions, même des années 70-80, dans le temps de Yasser Arafat, qui était un mouvement nationaliste palestinien. Pirates de l'air, terroristes, on se fait sauter. Maintenant, comme l'écrit Christian Rioux, excellent texte ce matin dans le Journal de Québec. Et j'ai peut-être que Jean-Claude Dehu, peut-être même hier, je sais pas, j'ai pas vérifié, mais il est excellent, là. Il lui dit, ils ont gagné. Donc, comment ça a évolué tout ça? Je reviendrai au plan militaire, mais au plan de l'idéologie. Ben, on le voit à Montréal. Regardez le reportage que fait Alexa Lavoie. Est sur le terrain. Le discours a évolué beaucoup plus vicieux, beaucoup plus violent. Contre les Juifs, contre les chrétiens. Et Rioux dit, dans les rues de Paris, on l'a vu, ils ont gagné. Ils égorgent des profs. Ils fusillent du monde. Lui a couvert pour le devoir la sauvagerie du Bataclan, 130 morts. Il était là à Paris pour couvrir les assassinats des dessinateurs de Charlie Hebdo. Il restait tout près. Il raconte ça ce matin. Puis ça arrive quand même, malheureusement, assez fréquemment en Europe, qu'il y a quelqu'un qui se fait égorger, puis Ça passe un peu inaperçu. Ça, il a dit Allah Akbar.
4: Avec
3: entendre
4: le temps, ça a même été banalisé.
3: Banalisé. Ouais, Allah Akbar, oui, il y a le gars qui avait des problèmes et tout, à Berlin, à Paris, dans d'autres villes, etc. C'est devenu banalisé.
4: Quand je suis rentré ici, en 2015, toutes les fois qu'il y avait un attentat de ce genre-là, prenons Nice par exemple,
3: oui,
4: on tombait en émission spéciale. On tombait en émission spéciale. Maintenant, ça arrive. On en parle
3: une heure. Le fait
4: divers. Ouais. Ouais. Ça a vraiment été banalisé avec le temps.
3: Et l'autre chose qu'on doit constater, d'abord se souvenir, ne jamais oublier. J'ai mis le lien sur le site des Vétérans Canada, des noms, la liste des vétérans. Des femmes, des hommes qui ont perdu la vie en Afghanistan, parce qu'ultimement, c'est ça qui est arrivé. Hein. C'est qu'on est allé justement démanteler, entre guillemets, Al-Qaïda, on est allé renverser les talibans en Afghanistan, et ils sont revenus. Les leçons à retenir de ça, moi je suis allé en Afghanistan, mais je suis pas allé avec les autres journalistes, il y en a beaucoup là, de Québec qui sont allés avec les troupes canadiennes, moi je suis allé avec les troupes américaines. Je suis pas allé à Kandahar, je suis allé à Kaboul, à Kunduz, puis à Wardak, puis j'ai visité entre autres l'école de police. Les Américains ont fait une école de police. Et c'est là que j'ai compris. C'est là que j'ai compris que ça menait à rien. Parce qu'on peut pas montrer à une autre civilisation arriérés, barbares, oui, ce sont des mots dans le dictionnaire qui peuvent être utilisés. On peut pas montrer à ces gens-là la civilisation. C'est quoi la civilisation? Égalité homme-femme. Ce qu'on est en train de perdre dans notre société, en passant, Karine, peut-être parler plus de ça que de Duhem, peut-être. On est en train de perdre ça tranquillement. L'égalité homme-femme, de par la montée d'un intégrisme religieux. Mais tu sais, il expliquait dans cette école-là, puis à quelque part, les Américains vendaient leur salade. Tu sais, moi, il y avait des anciens chefs de police, des anciens procureurs qui étaient là, payés par le gouvernement. On montre aux femmes comment porter plainte. On explique aux hommes qu'une agression sexuelle, c'est pas beau. On explique aux hommes qu'ils n'ont pas le droit de frapper une femme. Mais maintenant, c'est tout banalisé, ça, cette affaire-là. C'est même légiféré. Les talibans qui ont codifié ça, c'est dans le code là-bas, là, le code légal, si tu veux. Ils ont le droit de frapper, mais il ne faut pas que ça laisse de marque. On le sait, là, ce qui se passe en Afghanistan. Mais nous, on a tenté la civilisation occidentale, les Canadiens, les Américains. Il y avait beaucoup d'Allemands, moi, quand je suis allé, des Turcs aussi. Bien que ce ne soit pas la civilisation occidentale, mais les Turcs ont été quand même très présents. L'armée turque était là. On a tenté de détricoter cette société-là médiévale et d'imposer nos valeurs. Égalité homme-femme, les tribunaux, même le code de la route, sacrifice. Ils nous montraient des femmes policières arrêter quelqu'un qui n'avait pas fait son stop. Mais le problème, c'est qu'il n'y a pas de stop à Kaboul. Il n'y a pas de stop à Kaboul. Sauf si tu arrives dans la zone des ambassades, où moi j'étais, la zone des ambassades, où tu as une espèce de... Tu avais un labyrinthe avec des murs de ciment, là. Bon, puis tu avais des checks, des checkpoints, mais je veux dire...
4: Sauf là où ça a été bâti par les Occidentaux.
3: Ouais. C'est ça. C'est ridicule. Et c'est ça qui est triste. Mais ils ont beaucoup fait de bien. Souvenez-vous de ça. Ils ont beaucoup fait de bien. Ils ont donné de l'espoir à des petites filles. Et ces petites filles-là, aujourd'hui, il y en a qui sont là-bas, des grandes filles maintenant, des femmes. Et il y en a qui sont exilées ici. On ne sait pas comment ça va virer, mais une chose est sûre, c'est que là, on est tombé dans une forme de résistance, encore une fois. Mais je pense qu'on a fait le constat à la gang qu'on ne peut pas transformer une civilisation au complet avec nos valeurs. Parce que nos valeurs, oui, elles sont meilleures. Liberté d'expression, liberté de culte, égalité homme-femme, je le répète, et eux n'ont pas ça. Donc voilà, moi je pense que le constat final doit être établi de cette manière-là, et je suis un peu d'accord avec Christian Rioux, quoique j'essaie de m'injecter un peu plus d'optimisme, mais Christian qui est assez défaitiste ce matin, termine son texte en disant « Dans le confort de nos sociétés, il est facile d'oublier qu'on ne choisit pas ses ennemis ». Ce sont eux qui vous désignent. Et force est de constater qu'ils contrôlent certaines villes aux États-Unis. Regardez Dearborn, Michigan. Regardez des reportages sur YouTube, entre autres, Des reportages faits dans les conseils municipaux là-bas. Qui contrôle? Plusieurs villes en Angleterre. Je parle même plus de l'Angleterre parce que c'est un dossier qui est réglé quant à moi. Regardez en Saskatchewan, il y a une prière de rue sur des speakers. Ça a été fait. Radio-Canada n'a pas fait de reportage là-dessus. Rebel News, oui. Les speakers, comme si, par exemple, ce matin, vous vous levez à Sainte-Foy, puis habituellement, vous vous levez à 7 heures, mais là, vous êtes réveillé à 4 heures du matin because il y a des minarets qui ont craché, justement, la prière musulmane. Mais ça, ça risque d'arriver. Les prières de rue, pas un politicos parle de ça. Il n'y a pas un chrétien qui parle de laïcité. Il n'y a pas un chrétien dans la campagne électorale qui parle de voile islamiste. Il n'y a pas un chrétien dans la campagne électorale qui parle du voile qui est imposé à des fillettes dans des écoles du Québec, surtout à Montréal, à Laval, mais également une école ici à Québec. On n'en parle pas parce qu'on est muselé par le tabou, la bien-pensance, la bien-séance, la rectitude, le vivre ensemble, appelez ça comme vous voulez. Ils ont peur des journalistes. Ne trouvez-vous pas que vous êtes allé trop loin, blablabla. Donc, ils sont coincés. PSPP avait commencé à en parler, mais ils sont comme paralysés par rapport à ça.
5: On a décidé d'annuler et essayer de canceller un chanteur chrétien qui était plus à droite parce qu'il était pro-Donald Trump. Puis de l'autre côté, on tolère et on ne fait rien contre les prières de rue. On est dans un autre monde totalement.
4: Ne serait-ce que les discours qu'on a à Montréal. Là.
3: C'est très grave ce qui se passe à Montréal. On est en train de l'échapper complètement. Puis moi, j'en ai vu des manifs comme exposé par Alexa. Là. Puis je blâme pas les polices. De l'extérieur, on regarde la vidéo, on dit qu'on lève, les polices font rien. Ouais. Mais moi, j'ai écouté des conversations de policiers. Ils sont pas baqués. Un policier qui est pas baqué, c'est un policier qui est paralysé. Il est collé sur place, faire la circulation. Mais il n'y a pas l'ordre d'en haut du commandement, de la ligne de commandement, elle ne descend pas. Là. Lui, il est là. Reste là, puis on va te dire quand t'en allais. Il n'y a pas.
4: Il demande l'ordre. La permission d'intervenir.
3: C'est
4: il
3: ça.
4: Il n'y a pas de réponse.
3: C'est ça. Fait que les autres sont là. Tu sais, t'as beau entendre des discours haineux. C'est criminel. Un discours haineux, en tout cas, c'est ce qu'on dit. Encore ce matin, c'est dans le code criminel. Non, ils n'ont pas l'ordre d'intervenir. Donc, ils sont là, ils sont paralysés. Ils ont l'air d'une gang de jambons. À nos yeux, parce qu'elles sont filmées, paralysées. Mais allez écouter les conversations. Les policiers ne sont pas baqués. Et c'est une police bonbon à Montréal. Malheureusement, l'état-major est mou. On l'a vu de toute façon avec l'histoire de Montréal-Nord. Là, on est en train de dépeindre finalement tous les policiers de Montréal comme étant des racistes. On a tenté ça. La presse a tenté de faire ça à Québec. Ça n'a pas pogné. Le mois dernier, on s'en souvient. La police raciste systémique Québec, etc. Blablabla. Finalement, on s'est rendu compte que c'était une pièce de théâtre. Donc, voilà pour ce qui est de 9-11. J'ai d'autres extraits. On tombe-tu dans le fraîchette? Parfait. 6h28. Fraîchie. She's fresh, so fresh.
4: Moi, je pense qu'on devrait établir une règle. Pas de fraîchette le vendredi.
3: Malheureusement, elle s'impose. Je m'impose parce qu'on est attaqué.
5: Oui.
3: Et moi, je viens de Trois-Rivières. Et moi, à Trois-Rivières, on réplique. À la guerre comme à la guerre. Moi, j'ai décidé de répliquer. Parce que je suis en guerre. Et je veux vous protéger, moi, Christine Fréchette. Mais je suis un peu indécis sur le référendum.
1: On n'est pas là, les Québécois ne sont pas là. 70% des Québécois ne veulent pas d'un référendum. Nous, on va s'assurer qu'il n'y ait pas de référendum. J'ai dit que ce serait difficile dans le contexte actuel. Et je n'ai pas dit que ce n'était pas viable. C'est un processus qui a toute sa légitimité. Puis ce serait viable comme processus, mais c'est juste qu'en ce moment, c'est le pire des moments.
3: Ça, c'est pas... Je ne vais pas me prononcer comme citoyenne. Elle n'est pas citoyenne, non? C'est pas la gérante du CGN, là. C'est la PM. Va-t-elle voter oui ou non?
4: Mais qu'est-ce que ça dit, ça? Ça dit que Jacques et Louise sont bien fragiles. Ils sont fragiles, là.
5: Oui.
4: Parce que moi, je la trouverais pas illégitime, ça dit qu'elle est pour l'indépendance, là, ou qu'elle voterait oui s'il y avait un référendum. Non, mais
3: ça dit qu'elle vote oui. À ce moment-là, les vrais fédéralistes vont retourner au Parti libéral.
4: Mais c'est des fragiles.
5: Ça?
3: Oui.
5: La stabilité. Il faut garder la stabilité. C'est la guerre.
3: Ah oui, c'est la guerre.
5: C'est ça, là.
3: On est attaqué. Hein? On est attaqué.
2: Aujourd'hui, on m'a demandé si j'étais toujours souverainiste. Moi, je ne veux pas renier le passé. J'ai cheminé. Ce qui est clair, c'est que le Québec est une nation unique pour qui c'est légitime de se poser ces questions-là. Ce que je constate, c'est que 70% des Québécois n'en veulent pas de démarche référendaire.
3: Alors voilà. Des beaux messages en autobus.
4: Mais tout ça, c'est vrai, mais c'est de la merde. Tu sais, dans le sens que...
3: Je sais pas comment ça va opérer.
4: Est-ce que tu manges avec ta main droite ou ta main gauche?
3: Ni pour ni contre, bien au contraire.
6: Les gens sont ambidex. 70% des gens sont ambidex.
4: Je me suis fait du steak hier avec une belle salade.
3: Yeah!
4: Une vinaigrette maison. On a mis ça dans l'assiette. Puis ce qui est important, Doom, c'est que je l'ai mangé. La main droite ou la main gauche, au final, là, ça change rien.
3: Mais c'est quelqu'un qui a beaucoup aimé son passage à Radio-Canada. C'était beau. Le plateau était beau. Les journalistes étaient souriants.
4: Ah, mercredi soir, ça.
3: Et j'ai beaucoup aimé ma soirée. J'aimerais ça, Dan, te raconter ma soirée. Est-ce que tu es prêt?
2: Alors, hier, j'ai vraiment aimé ça de participer à l'émission de Radio-Canada, là, 5 chefs, une élection. C'était une expérience intéressante. C'était ma première fois, bien sûr. Et d'une part, j'ai trouvé le plateau vraiment beau, là. C'était à l'Assemblée nationale. Très blanc comme plateau, très lumineux.
3: Ça, c'est
2: aussi
3: pour Jacques et Louise en
2: étoile. Ça faisait particulier quand même de se faire questionner par 3 journalistes. Le temps était vraiment très, très serré, là. J'avais même pas l'occasion d'aller serrer la main aux 3 journalistes avant l'entrevue, pas plus qu'après l'entrevue, d'ailleurs, parce que c'était vraiment, là, à la seconde près. Alors, voilà, ça a été une belle expérience. J'étais contente d'être là. Je me suis sentie vraiment à l'aise.
3: Ouais, là, c'est assez. Mais ça, c'est pour plaire aux bonnes femmes, là.
6: Elle est bonne. Gars, c'est bonne.
3: Allez, mais ça beaucoup, bonne. Hein? C'est, les amis, depuis hier, la guerre grise. J'ai une bonne connaissance qui m'a partagé une petite photo. Petite photo, je ne sais pas si vous l'avez vue. Madame PSPP. Miss PSPP. On lui a dit, tu viens nous aider. On est en train de l'échapper. On est en train, bougrement, de l'échapper. On échappe la guerre grise, c'est-à-dire la guerre des RPA. Fait qu'on a demandé, et vous avez vu le poster, je l'ai mis en... hier après-midi sur le Facebook. Super de femme, là. Ça n'a rien à voir. Je vous parle, je fais une analyse macro de la situation, là. Alexandra Tremblay, parfait. Mais c'est sûr qu'on, c'est pas une nouveauté, là. Michou, Dionne, elle faisait, là, pour Jean Charest. Puis même si tu recules, tant qu'à ça, tu vas parler de Jackie Kennedy, là, tant qu'à y être, là. Ouais, donc, Jackie, ça a toujours été, quoi?
4: Jackie, oui, mais Eleanor Kennedy était un peu plus...
3: C'était très laide.
4: Wow, elle était laide, effectivement.
3: Non, non, laide, que la vie est laide, laide.
4: Mais semble-t-il, c'était une intellectuelle, puis elle était très présente. Elle faisait campagne pour Bobby, là.
3: Oui.
4: Elle a même commencé à faire campagne pour Bobby, avec Bobby Sachs qui voulait se présenter en politique, tu comprends?
3: Alexandra Tremblay, donc, dans une genre de limo, beaucoup de police. Elle était à l'espace bistrot d'un RPA de Cap-Rouge hier, 13h15, en compagnie de Chloé Fauchon, qui est pas connue, Louis Hébert. Donc, on pousse. Et paraît-il que les aînés étaient fort impressionnés. Donc, on est vraiment dans la bataille des biscuits feuilles d'érable. On est dans une guerre goglue contre feuilles d'érable. Le thé salada est au milieu, Dan. Nick,
5: oui.
3: Les goglus contre les whippets. C'est pas très compliqué, là.
5: Ouais.
3: Hein? Je t'as l'aime, raison. Elle est fine, elle a l'air fin. Mais demain, Fréchette vient. Ah, elle a l'air fin, elle. Mais elle a une coche de plus, Fréchette. C'est elle qui est boss. Boss quand même avec 10 000 votes. Elle dirige la province avec 10 000 votes.
4: Ouais, dans les whippets, là. Quand tu dis dans un salon de.
3: Oui.
4: Dans un centre.
3: RPA.
4: Ouais. Je passe après le souper. Ça veut dire quelle heure, ça?
5: Il est 5h15. Et 20.
3: Non, elle a passé après le dîner.
4: Non, non, je comprends.
3: Madame Tremblay.
4: Mais tu sais, le thé d'après le souper,
3: oh,
4: le pris, ils prennent le thé après le souper en regardant Top Model à 4h30.
3: Oui! Oh, oui! Et on me rapporte qu'elle a impressionné beaucoup de monde. Hey, c'est la femme de PSPP, peut-être la future première dame. Question comme ça. Ben, j'en ai jasé avec ma blonde. Pour jaser de ça, puis j'ai rien contre ça. C'est rien contre Mme Tremblay en passant. C'est une guerre. À la guerre comme à la guerre. Et les autres veulent gagner, regarde, ils se battent. Puis c'est comme ça. Puis Fréchette, elle va faire peur au monde. Elle va rassurer les gens, Mme Tremblay. Oui. Elle fait pas peur au monde. Question. On a 2 guides en campagne. 2 chefs. Puis c'est une question dans son sens large. Très à l'aise avec ça.
4: Ouais.
3: Mais je pose la question.
4: Mm-hmm. Ouais.
3: Je pose la question.
4: Ouais.
3: Serions-nous prêts du côté des RPA, à ce que le conjoint d'Éric, que je connais bien, super bon Jack, ou le conjoint de M. Milliard, que je connais pas, eux demandent à leur conjoint de faire la tournée. Je pense que le Québec d'aujourd'hui, et ça inclut les CHSLD, n'est pas prêt à ça. Tristement. Tristement. Moi, j'en ai rien à foutre. J'expose. J'expose le fait qu'on puisse demander à un conjoint d'aller faire une tournée, à la guerre comme à la guerre. Aucun problème avec ça. Mais j'explique la situation avec les faits. Mm. Je pose la question.
5: Je pense qu'il comprendrait pas. Sans être méchant, là. Oui. Je pense qu'il ferait pas le lien en se disant, ah, vous vous présentez et où vous faites partie de l'équipe d'eux. Mm-hmm. Je pense
3: que c'est. Je suis le chum de Charles. OK, t'es son buddy, non?
5: Ouais.
3: Je suis son.
5: Conjoint.
3: Mari ou conjoint, peu importe. Éric, je pense qu'il n'est même pas marié. Éric, c'est son chum depuis des années. François. Réflexion. C'est une mm-hmm. réflexion comme ça que j'ai eue, que je me dis, bon, tu sais. Parce qu'elle, on jasait ça, ma blonde, puis moi, elle va être la première dame du Québec, peut-être, on verra bien. Mais supposons que c'est Éric ou Charles qui est le PM, c'est le first husband, premier mari, tout ça. On en est là. Je pose la question, puis ça nous concerne pas, ça concerne pas les jeunes générations, parce qu'on en a rien à cirer, mais je lance ça. Dan, ta réflexion par rapport à ça?
4: Ben, moi, je pense que le Québec est prêt, mais pas les RPA.
3: Oui, c'est ça. Ouais. C'est dans les RPA dont je parlais.
4: Oui, mais le Québec en tant que tel...
3: Je pense que oui.
4: Oui, je pense que le Québec est prêt à ça.
3: Oui, mais les RPA, comme disait peut-être, Nick...
5: C'est pas nécessairement l'acceptabilité, c'est gars, peut-être l'incompréhension.
4: Il y a un
5: c'est
4: gars ça. Qui écrit ce matin,
3: oui.
4: pendant le show de Nick que j'ai lu, j'étais l'autre bord.
3: Oui.
4: Il a écrit, j'ai vu un média passer sur les médias sociaux. Uh-huh. Une grand-mère qui est fâchée que ses petits-enfants votent pour les conservateurs. Les petits-enfants...
3: Il y a l'intolérance.
4: Les petits-enfants, ils ont fait faire la boussole... électorale.
3: Elle est conservatrice.
4: Puis elle est conservatrice.
3: C'est donc bien bon.
4: Wow.
3: C'est donc bien bon. Elle va te changer d'idée?
4: Non, elle avait de l'air fâchée d'être conservatrice. Okay. Ça ne changera pas d'idée. Tu vas voter contre tes réelles valeurs parce que Anne-Marie Dussault a de l'air choquée quand elle parle à Éric Duhaime.
7: Éric Duhaime, j'ai une question. Est-ce que vous avez encore des pasteurs anti-avortement? Dans votre équipe. Madame Fréchette, êtes-vous au courant? Êtes-vous au courant de l'histoire du pont Lille? Elle n'a pas l'air au courant, ben.
8: D'être le plus transparent possible auprès de la population, parce que c'est important, cet axe routier. Ça va être important pour eux de communiquer le plus possible, considérant les enjeux qui viennent de survenir.
9: Est-ce que vous étiez au courant? Est-ce que M. Charrette est au courant?
8: Le ministre, assurément, à mon niveau, j'étais pas au courant avant que ça ne fasse l'objet là, de publication.
3: Pas fort, là. Hey, c'est le plus gros ouais. chantier de la région et l'un des plus gros chantiers en infrastructure publique au Québec. Donc, c'est pas fort. C'est la désinvolture. On s'en fout. Ils finiront quand ils finiront. Ça coûtera ce que ça coûtera. Hey, il y a un ministre en haut! Mais le ministre, il se présente plus. C'est comme si on était dans un multiverse, dans une autre dimension. Ouais. L'État se gère par lui-même. Puis il n'y a plus personne, qui est connecté à la machine.
4: C'est
3: la
4: ça,
3: machine.
4: Ça clique all over again.
3: Oui, la machine est en orbite. La machine s'emballe. Ma voiture s'est emballée. Hein,
4: ouais.
3: Quand il y a des accidents impliquant des aînés. Ma voiture s'est emballée. OK, parfait. Le plus wacko hier de la journée, ça a été certes le PM du Manitoba. Là, je vous parle de trompe. Et ensuite, je finirai avec Carney. Vraiment, lui est dans la sauce. Knew, le PM Wab Knew, le néo-démocrate du Manitoba, je vous le traduis.
10: Release the Epstein files. Donald Trump is Jeffrey Epstein's best friend. 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
3: C'est pas un extrait d'il y a six mois, là. C'est hier. Hier ou avant-hier. Ah oui, c'est là. Cette semaine. C'est très, très, très saucé.
5: Version, moi.
3: Bravo à Poilievre. En passant, un conservateur, t'as vu, je vous ai envoyé ça. En tout cas, je l'ai mis sur Facebook. Je sais pas si vous avez vu le dernier sondage. C'est à la une du National Post. Avez-vous vu ça? Vous
5: l'avez non.
3: vu? Non. Dan, oui, non, peut-être.
4: Non, ben, j'avoue, non.
3: Passionnément. Je vous pose la question. Combien de conservateurs voteraient, des conservateurs qui ont voté conservateur aux dernières élections, voteraient pour Carney? Il y en a combien?
7: selon le sondage Angus Reid, publié ce matin à la une du National Post.
4: La moitié.
7: Non, je veux un chiffre. Je veux un chiffre.
5: 46%.
7: Un nombre. Ah, 58, 72, 48.
4: Mais il y a combien de monde qui ont voté pour les conservateurs?
7: Je le dis pas. Ben, c'est parce que ça va. C'est...
4: Mais je le sais
7: on,
4: pas.
7: On d'une. Va faire le saut. Ouais. OK. C'est 1 million de personnes. Ouais. 1 million de conservateurs. 1 million de conservateurs voteraient pour Carney. 13% de ceux qui ont voté conservateur en 2025 voteraient pour Carney.
4: C'est moins que je pensais quand même.
7: Mais je trouve ça énorme!
4: Ah, moi, c'est moins que je pensais, compte tenu du fait que...
7: Il y en a 8 millions qui ont voté conservateur.
4: Ben, je me serais attendu que ce soit 4 millions qui va... Tu sais, quand je regarde les je regarde les... Hey, 80% du monde appuie Carney.
7: Le sondage est le suivant, donc les libéraux... les libéraux, c'est...
4: Carney qui, by the way...
7: 46%, conservateur, 32%.
4: Carney qui, by the way, hier nous a dit qu'il parlait encore à Donald Trump.
5: Oui, oui.
4: On vous dit ça, pour
7: non, non, ça, c'est vrai. Oui, quand j'ai vu ça, je te l'ai envoyé, la une du Toronto Star. Ouais. Les deux se parlent régulièrement.
4: Ouais. Faut juste pas qu'ils se trompent de téléphone. Faut c'est pas ça. Te tromper de poche.
7: Dan Levrait avait raison.
4: Oui. Ils ont mis deux étuis de téléphones différentes pour la couleur, tu sais. Le téléphone rouge, c'est pour pouvoir parler à Trump de conversation que j'ai le droit. Puis le téléphone vert, c'est celui où j'ai pas le droit.
7: Les deux gangs, là, je viens de vous dire, Carney, OK, le dernier sondage en lice, l'écart entre conservateurs et les libéraux était de 4 points en juillet, il est maintenant de 14. Carney adore. Fréchette, elle aime ça aussi. La CAQ en a été ressuscitée. Maintenant, est-ce que Trump aime ça? C'était le Trumpalooza.
5: Ben oui.
7: À Dallas. Trumpalooza.
5: Échec.
7: Canada mange la merde. Le Mexique mange la merde, etc. Vous avez même hier, je l'ai-tu l'extrait, tu l'as sorti, je pense, on l'a écouté. En tout cas, je l'ai pas sous la main, là. Peu importe. C'est Vance qui a envoyé chier quelqu'un.
5: Ah oui, je l'ai mis,
7: un drapeau mexicain. Juste faire entendre Poiliev, c'est important. J'arrive à Poiliev. Un clip. Il est aux États-Unis. C'est le meilleur Poiliev que vous avez entendu. La question demeure. Pourquoi Poiliev est si en retard sur le match? Rogan, en retard sur le match. Hier, il fait le tour des émissions économiques. Un discours incroyable.
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7: Continue. Faut montrer aux Américains qu'il y a

0: voie sensée économique, de droite, libre marché. Au lieu de faire des dumbbells et d'aller aux Rough Riders à Saskatchewan avec Andrew Scheer, il faut qu'il soit aux États-Unis beaucoup, beaucoup, beaucoup en retard. Très bon. Il est très bon. Mais il est en retard. Il faut qu'il soit présent. Il est bon, mais ça démontre quoi? Qu'il a une équipe de communication poche. Et en terminant, allez voir la boutique. J'ai fait un post là-dessus. C'est dégueulasse. La boutique Elbows Up, oui, oui, ça existe.
1: L'as-tu acheté?
0: L'as-tu vu, la boutique?
1: Oui.
0: L'as-tu vu, Dan?
2: Dan? Non, j'ai pas vu.
0: Non? Sur le Facebook du show, tu vas voir ça.
2: Oui.
0: Là, t'as l'air très nerveux, Dan. Il se passe-tu quelque chose?
2: Ouais,
0: ça va exploser?
2: Je suis en train de me demander quel bloc on va annuler.
0: Ben non, on n'annule rien. Cancel culture?
2: Non, non, qu'on va le reprendre, si on veut.
0: Nick est en péril.
1: Oui, bon.
0: Je pense pas.
1: On pas
0: est
1: grave.
0: On est tous des amis, là. Regarde, on va s'entendre.
2: Hein? Oh oui.
1: On va-tu négocier?
0: Comme à l'école.
2: Hein? Pareil.
1: Qu'est-ce que tu me donnes?
0: OK. Non, mais c'est parce qu'ils vendent le chandail en anglais, never, mais ils vendent le chandail jamais. Jamais. Tu te promènes avec un hoodie 51, 51e état, j'imagine.
1: Never.
0: Jamais. 51, ton nom de hockey, c'est style chandail de sport, ouais. C'est écrit jamais.
1: Never.
0: C'est incroyable. 6h44, voici le deal.
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2: Oui, ben regarde.
0: Ça n'a pas joué, mais c'est pas grave. Mesdames, messieurs, Olivier Primeau à 7h20.
2: Oui, Olivier Primeau à 7h20. Sorti cinéma aujourd'hui, c'est surtout le deuxième film du biopic sur De Gaulle qui sort.
0: Ça va être bon. C'est un cours
2: de... Tu l'as trouvé comment le premier, toi?
0: Le premier, c'est un cours de géopolitique. J'ai appris beaucoup de choses, mais on tourne un peu le général en gars farfelu. Il a engagé le premier venu, il a engagé carrément le plombier qui s'est quasiment trompé de porte, qui parlait pas français.
2: Mais
0: il l'a engagé pour partir la France libre à Londres. Moi, j'ai appris des choses.
2: C'était quelqu'un de farfelu.
0: J'ai pas connu.
2: Donc, c'est quelqu'un qui s'est trouvé général par hasard, puis à un moment donné, il a décidé de...
0: Moi, j'ai aimé ça. J'ai aimé le film,
2: moi aussi, mais je me suis rendu compte que les vieux biopics, il y a quand même... On le savait comment finissait François Darlan. Là. On savait, le bout avec l'Afrique, le bout avec...
0: Ça, je savais pas ça du tout.
2: Tu savais jamais... pas que François Darlan avait été assassiné?
0: Je sais même pas c'est qui François Darlan. J'ai aucune idée de qui tu parles actuellement.
2: Ben moi, c'est l'amiral...
0: Ben j'ai jamais entendu parler de ce gars-là de ma vie avant d'avoir vu le film.
2: OK, ben moi j'en avais entendu parler.
0: Ouais, mais c'est parce que t'as de la parenté française. Ouais. Moi, j'ai jamais appris ça à l'école. Jamais. J'ai jamais appris cette intervention-là française en Afrique où il toffe la run des jours et des jours dans le désert. J'avais jamais appris ça.
2: OK.
0: C'est bien, ben moi, bien tourné.
2: Ah oui, c'est
0: bien
2: super
0: tourné.
2: Bien tourné. Ouais. Mais moi, je le savais. Okay. Je connaissais l'amiral. Je savais qu'il avait été premier ministre aussi pendant la guerre. Tu sais, c'est un documentaire que j'avais vu.
0: Ouais.
2: Moult documentaires qui ont été faits sur la Deuxième Guerre mondiale. Mais c'est pas grave parce que c'est quand même bien fait. Tu sais, c'est quand même bien fait.
0: C'est superbement bien fait. La bagarre militaire contre les Allemands, c'est au-delà de tout ce qu'il a pu se faire dans le cinéma français de guerre. Je compare pas avec Spielberg et Saving Private Ryan.
2: Mais non, c'est...
0: J'ai trouvé ça de haut niveau, garde.
2: Moi aussi, j'ai beaucoup aimé ça. Ça dure 3 heures, on ne le voit pas passer. Ça, c'est bon signe tout le temps. Là.
0: Si t'es pas assis à côté d'une bonne femme qui se boxe son bonbon.
2: Ah, moi, ça sentait.
0: Ce qui a été le cas. Là.
2: Moi, ça sentait le CHSLD là, quand je suis allé. Ça sentait.
0: Sur Ben Junior.
2: Je sais pas pourquoi ça sent ça.
1: Glucosamine.
2: C'est pas de la glucose, ça sent.
0: L'autre affaire!
2: Je sais pas ce que c'est.
0: T'es tout seul dans le cinéma. Il rentre, il s'assoit à côté de toi.
2: Oui.
0: Il n'y a pas de billet de réservé. C'est pas ça. Ça existe pas. Ça s'arrêtait ça. Là.
1: Au cinéma, non.
0: T'es là. Oh oui, il y a des billets de réservé.
1: Ah, oui,
0: si tu veux soir, Star Wars, des blockbusters. Là. T'es tout seul dans le cinéma. Ils viennent s'asseoir en arrière de toi. C'est un mystère.
2: Ben, t'es-tu assis dans le centre?
0: J'ai beau changer de place à chaque fois. Habituellement, je suis du côté droit, pas loin d'une allée, parce que j'aime pas déranger le monde quand je vais pisser.
2: Moi, j'aime ça être dans le centre.
0: Ah non, je suis jamais assis là.
2: Donc,
1: tout le monde aime ça.
2: Ben, je pense que tout le monde aime ça aussi.
1: T'as raison, une salle de cinéma vide. Ça devrait être la même règle que l'urinoir. T'en laisses ça à côté.
2: Quand je suis allé voir De Gaulle, la salle de cinéma était remplie à pleine capacité.
0: Au clap?
2: au clap. J'étais tout seul, puis il y avait du monde des deux côtés de moi. Là. C'était rempli, là.

0: rempli. J'étais en avant. Fait qu'à un moment donné, je me suis comme. Faut que tu sois à l'aise pareil avec deux personnes que tu connais pas autour de toi.
1: Est-ce que les couches pour adultes sont quand même absorbantes encore cette année?
0: Non, mais ça sentait la peau et non pas le
1: la
0: les...
1: peau?
0: Ouais. Ça sentait
1: ça la... sent la peau.
2: Moi, ça sent la peau.
0: Ben, allez dans un CHSLD, vous allez le voir, c'est ça que ça sent. Okay. Donc voilà, c'est le deuxième de Gaulle qui sort. Si vous n'avez pas vu le premier, je vous conseille fortement le programme double. Une petite pause au clap, tu peux te prendre une bière en mangeant. Oui. Il y a un restaurant, tout, tu peux te prendre un sandwich avec une bière.
1: Très bon.
0: Et puis.
1: Programme double, par contre, c'est de la protéine. Tu arrives à la maison, tu ne te claques pas trois autres documentaires de l'ONF.
0: Tu ne repars pas une série, c'est sûr. Mais je l'aurais écouté le deuxième quand j'ai fini le premier.
1: Oui, je suis prêt.
0: Je l'aurais écouté,
1: j'étais... prêt parce que c'est le début de la vraie résistance avec Jean Moulin.
0: Oui, c'est ça.
1: On est dedans, on est dedans.
0: C'est là que ça commence pour vrai. Les Américains sont arrivés là, puis... Non, j'ai trouvé ça bien bon, puis c'est sûr que c'est ça le film. C'est le film qui va représenter... c'est un des cinq films qui est en nomination pour représenter la France lors de la prochaine cérémonie des Oscars.
1: Ah oui? Selon toi?
0: Bon, je le sais pas. On est rendu loin, là, les sélectionneurs, je le sais pas. Je peux pas te dire. Okay. Je peux pas te dire. J'en ai aucune idée. J'ai pas vu les autres. Je me détache de plus en plus de ça, les Oscars, puis ces patentes-là, puis les grandes cérémonies.
2: Très, très, très élite, là.
0: Ouais, je le sais pas. Je peux pas te dire. C'est de même.
1: Pas de commentaire.
0: Voilà, aucun commentaire. Tu parlais du 11 septembre tantôt.
1: Oui.
0: Tu m'as également partagé un texte de la presse ce matin, 11 films à voir ou à revoir pour le 11 septembre.
1: Ta réflexion par rapport à ça?
0: Ma réflexion, il y en a là-dedans que j'ai vu, il y en a que j'ai vu qui sont pas là-dedans également. C'est sûr que 9-11 de Jules et Gédéon Nadel, le premier film qu'on met, c'est le meilleur parce que c'est celui où on parle des pompiers.
1: Oui. C'est des vraies images.
0: C'est des vraies images.
1: Faut pas battre ça.
0: C'est le premier qui a été tourné après, mais il y en a beaucoup qui sont faits avec des vraies images. Moi, le documentaire que j'ai toujours préféré sur le 11 septembre, c'est celui qui est fait uniquement avec des images de gens qui étaient sur place. Il n'y a aucune caméra professionnelle qui est utilisée. Juste des caméras
1: à l'épaule.
0: Des caméras à l'épaule, les caméras des gens qui avaient des appareils vidéo. C'est pas comme aujourd'hui, là. Je veux dire, aujourd'hui, tout le monde en a un avec son téléphone. Ça, j'ai trouvé ça très, très bon. Il y a des films également, le film World Trade Center qu'on a tous vu. Celui-là, il est tough, là. Ce film-là, là, où Nicolas Cage est pris en dessous du...
1: Il est-tu bon? Je l'ai vu au cinéma quand ça a sorti, mais j'ai pas de mémoire de ça.
0: Ça mérite d'être réécouté,
1: oui?
2: Oh, oui, c'est très bon.
0: Je le sais pas parce que tu suffoques avec eux autres, là. Ils sont pris en dessous de la tour, là.
2: Ils sont pris là.
0: T'sais, c'est l'histoire l'histoire des pompiers qu'on a sortis de la tour trois jours après, là. Oui. Les autres sont pris là. Pendant longtemps, tu souffres avec eux autres beaucoup. Je l'ai vu. Oui, c'est bon. En fait, tout est bon. Puis il y a un nouveau documentaire également qui est disponible sur Netflix. Il vient juste d'être fait. Où on parle des répercussions après. Tu sais, des générations. Ça fait 25 ans aujourd'hui que ça s'est passé. Mmh. Donc, il y a bien du monde. On est à veille d'arriver à un moment où la majorité des Américains vont être nés après le 11 septembre. Ils n'auront pas vécu. Ouais. Donc, c'est de ça qu'on parle. On parle avec des enfants de victimes. On parle avec, entre autres, la fille du pilote d'avion d'un des vols qui a été hacké. C'est tout du monde qui n'ont pas nécessairement vécu. Mm-hmm. Ou encore du monde qui a eu des répercussions. On parle, entre autres, avec un New-Yorkais afghan qui, lui, la vie à New York était parfaite jusqu'au 11 septembre avec sa famille. Et à partir du 11 septembre, c'est devenu hyper compliqué parce qu'il est devenu l'ennemi. Là.
1: Ouais.
0: Puis lui, il n'arrêtait pas de dire à ses enfants, on n'a pas fait ça. C'est pas nous autres qui a fait ça. On n'a pas fait ça, mais il dit, dans la tête des New-Yorkais, c'était ma famille qui avait fait ça parce qu'on était afghans. Donc, il y a tout ça. C'est un super bon documentaire, mais il y a un paquet de films qui ont été faits sur le 11 septembre. Vous pouvez en chercher la majorité. Là, la forte majorité sont disponibles sur YouTube. Le meilleur, là, 9-11, est disponible sur YouTube. Il y a également le texte du National Post ce matin. Je ne sais pas si vous l'avez lu. C'est assez long. Très, très long texte dans le National Post ce matin sur la portion canadienne.
1: Oui.
0: Du 11 septembre, ce qui s'est passé au Canada. Tu sais, au Canada, la Nouvelle-Écosse...
1: De Gander.
0: Ouais, Gander, c'est une petite ville. Ils ont accueilli...
1: tous les gros jets qui étaient dans les airs. Une quarantaine de vols. L'espace aérien était bloqué, donc... on a fait notre part.
0: Ouais.
1: C'est là que ça me tente, et je comprends que c'est un trolleur hors pair, le Grand Orange. mais ça, ça m'écœure. Ça, ça. Moi, je suis capable d'en prendre les dessins, les ci, les ça. Là, OK, tombe à terre, changer le nom du lac. C'est tout du niaisage, là. Mais là où ça me fait le plus chier, c'est quand il attaque les militaires et la contribution canadienne lors du 11 septembre et par la suite également le sang versé. Ça m'écœure. Moi, je trouve que ça totalement délirant.
0: Plus d'une centaine.
1: Je trouve ça débile.
0: Plus d'une centaine de militaires canadiens qui sont décédés en Afghanistan.
1: Dont les noms sont sur le Facebook. Je les ai mis ce matin via le site de Vétérans Canada. Ça m'écœure. Dan, ceux qui sont morts.
0: Je suis entièrement d'accord avec toi.
1: Ceux qui sont éclopés et qui vont en thérapie un matin, à 9h, 9h30, 10h, réapprennent à marcher, réapprennent à vivre en société. Ça m'écœure.
0: Ce matin.
1: Ça, pour moi, c'est aller trop loin. C'est un terrain sacré. La contribution canadienne. Et là-dessus, je trouve que Trump est complètement débile et délirant.
0: On apprend entre autres là-dedans qu'on a voulu protéger Jean Chrétien, qui a refusé parce qu'il voulait être capable de s'occuper du Canada. Il voulait rester aux commandes. Que justement, à Gander, on a ouvert les portes. C'est une quarantaine d'avions, des gros jets qui ont atterri dans une petite ville où on était capable d'aller chercher du lait pour nourrir les enfants, de la nourriture. T'sais, on était capable de s'arranger du monde. Il y a un diplomate canadien qui dit là-dedans, faut toujours falloir se rappeler que le 11 septembre 2001, le monde entier a frappé à la porte du Canada et que le Canada a accepté de l'ouvrir la porte.
1: C'est bien dit.
0: Et on précise là-dedans qu'on attend toujours les remerciements des Américains pour ce que le Canada a fait le 11 septembre 2001. C'est jamais arrivé. C'est marqué dans l'article que les Américains ont remercié les Canadiens pour avoir ouvert le ciel et permis aux avions d'atterrir. Puis c'est pas fait avec un arrière-pensée de guerre commerciale, Dom. C'est vraiment...
1: Je pensais qu'Obama a pu le faire lors du 10e anniversaire. Moi, je suis allé à New York au 10e anniversaire. Il me semble qu'Obama l'avait fait, mais on commence à fouiller des cartes.
0: Il a ce qu'on dit là-dedans, c'est que c'est jamais arrivé. Okay. On a eu des remerciements. Il y a une troupe de militaires spécialisés canadiens qui ont beaucoup été engagés pour travailler également parce qu'ils étaient prêts à la minute. Aussitôt que tu leur demandais, ils étaient prêts. Eux autres ont reçu des médailles là, du gouvernement américain, mais il n'y a pas eu de remerciements au gouvernement canadien pour avoir accueilli tous ces avions-là. Donc,
1: c'est toute une couverture. Effectivement, Dan, j'avais pas vu le National Post de ce matin. J'avais lu les Américains, mais c'est une maudite belle couverture. Page 1, 3, 4,
0: genre de journal que t'achètes pour garder. Toi, tu aimes ça, acheter des journaux, là?
1: Ça, malheureusement, il est dur à trouver maintenant en papier.
0: Vaudrait peut-être la peine...
1: À Québec, c'est presque impossible maintenant de le trouver en papier, National Post. Ouais, je sais. On est un village... Là, t'arrives à la page 5, c'est Carney qui le deal de 100 ans avec l'Ukraine. Complètement débile, cette affaire-là, pour vrai. Là. Alors que le 6 septembre dernier, et j'en reproduis une copie d'un extrait, le New York Times a publié une très importante enquête sur la corruption en Ukraine. C'est le 6 septembre, là.
2: Ouais, bon,
1: c'est donc, si c'est
2: encore.
1: Pas... C'est un pays à éviter, là. C'est un pays à éviter. C'est un pays à appuyer. Si vous parlez à courte vue du combat, quand t'es attaqué, tu dois répliquer, c'est correct, ça. Mais je veux dire, là, on serre la main de Zelensky, on le fait venir à Calgary avec un deal de défense de 100 ans avec du fric à l'os. Allez lire ça aussi. Là. Ça, c'est intéressant. La corruption dans le domaine militaire, le cash qui est envoyé en Ukraine ne se rend pas entièrement dans les bonnes mains. Il y a beaucoup de mains sales. Pas moi qui le dis, là. C'est le New York Times, des enquêtes qui ont été faites là-bas. Il y a du monde qui sont en prison, là. Des proches de Zelensky. Ils n'ont jamais pu coffrer Zelensky. Les proches. Comme le crime organisé, hein, quand tu t'organises, que tu t'organises. 6h57. Le Deep, mesdames, messieurs.

0: c'est le deep down.
1: OK, tout en éjectant peut-être un peu de positif. Il va y avoir le Haut-Canada chanté par Barenaked Ladies au stade des Bills. Je pense pas qu'ils soient hués. Ils sont quand même assez populaires aux États-Unis. C'est un groupe has-been, là. C'est un groupe, ils ont beaucoup de hits quand même. Là. Moi, je les ai beaucoup aimés.
2: One way that you look at me.
1: Ah, ils ont quand même une quinzaine de gros hits.
2: Ouais, c'est fascinant.
1: Alors voilà, c'est l'amitié entre les deux. Tu sais, on peut chercher du positif un peu à matin. Ouais. L'amitié, je pense, ça se ressent beaucoup à Buffalo, où tu as des abonnés de saison qui restent à Toronto, qui restent à Hamilton, ça, qui traversent pour aller voir, somme toute, quoi, 8 matchs locaux.
2: Oui.
1: Ça s'achète.
2: 8 ou 9.
1: Un billet de saison, mettons que tu te mets à 2-3 gars. Tu splits ça, je prends deux games, tu prends deux games, ça va très bien.
2: On dit que c'est 15 à 20 % des billets de saison des Bills qui sont détenus par des Canadiens.
1: Et quand même.
2: Fait que ça m'étonnerait qu'ils soient hués.
1: Respect.
2: Ouais.
1: Respect.
2: T'sais, quand t'as une personne sur cinq qui est là à toutes les games puis qui vient.
1: Le cash sonne.
2: Il prend son passeport, il passe aux douanes à chaque game.
1: La Bat Blue.
2: Oui, exactement. Donc non, ça. Ben, il y a toujours eu cette proximité-là entre le Canada puis Buffalo, veut pas. C'est pour ça que j'y crois pas, elle est
1: bocée. Il y a une proximité avec les États-Unis. Ça va finir à un moment donné, puis ça va revenir à la normale. Chasser le naturel, elle reviendra au galop. Mm-hmm. On dit ce matin à la une du journal, le jour où nous étions tous Américains, on est encore un peu Américains. Faut pas se laisser défocusser par la merde, les politicos, les chicanes de tarifs et tout. On aime encore, oui, y aller aux États-Unis. Old Archer, Pat disait, à qui est allé, plein de Québécois,
2: ben
1: du monde de Lévis.
2: Moi aussi, j'avais des chums qui étaient là.
1: Il faut refocuser la discussion et les sentiments. 7h pile.
2: Voilà pour ce qui est de Buffalo dimanche. Mais c'est le début de la NFL. Il y avait encore un match hier, deuxième match de la saison. Présenté à Melbourne, Australie.
1: Ouch, hein?
2: Ouch. Mais surtout,
1: ouch.
2: C'était dégueulasse, ça. Faut plus jamais qu'ils aillent là.
1: Je suis complètement d'accord avec toi.
2: Faut plus jamais qu'ils aillent là.
1: Un stade dégueulasse.
2: Ouais.
1: Ah, il est gros le stade. Oui, il est gros, mais il est pas fait pour le foot. Hey, ceux qui avaient payé une beurrée.
2: Ouais,
1: hey,
2: oui.
1: Je suis sur le bord du stade. Sacrifice. Il y avait de la misère à voir le logo des équipes.
2: Ceux qui étaient première rangée devaient.
1: C'était les pires sièges, je pense, Dan.
2: Devaient regarder la partie sur les écrans.
1: C'est cellulaire, c'est ça. Cellulaire, écran géant. C'est fou.
2: C'est moi, j'ai pas aimé ça.
1: J'aime pas le foot à Netflix non plus.
2: Netflix surtout.
1: J'aime pas le commentariat.
2: Ouais, ben je me suis couché avec la game commence. J'ai pas
1: regardé le premier quart.
2: Puis à matin, j'ai pas porté attention vraiment au commentariat. Là. Je faisais deux choses en même temps quand j'ai regardé la partie en 40 minutes. Mais toujours est-il que.
1: Ouais. Ben, ils font du cash. Le match. Ça a l'air qu'ils y retournent pendant 4 ans. Ils vont. Je pense que c'est 4 fois dans les 3 prochaines années.
2: Je pense qu'ils vont plus utiliser la technique des Niners que la technique des Rams. Les Rams avaient l'air d'un club qui... Il n'y avait pas de jambes. Il y avait 0-0-0 jambes.
3: La stratégie d'atterrir avant le game, pas sûr que c'était la bonne.
2: Puis dormir le jour et d'être réveillé à nuit, c'est clairement pas la bonne.
1: Non.
2: Donc j'ai. Mais on va voir à partir de la semaine numéro 2. Ça va être à suivre. Mais c'était pas...
1: C'est la fin de l'hiver, là-bas.
2: C'était pas un grand match.
1: C'est la fin de l'hiver, là. C'est le printemps. Les petits oiseaux, on se met en short, les bourgeons. Australie, c'est la fin de l'hiver. Donc, c'est le printemps de septembre à novembre. Je vais vous le dire de même. Là. Parce qu'il y a un journaliste à Radio-Can qui disait « Ah, c'était parfait, la fin de l'été, on va passer ça à Melbourne. » Ouais, pas tout à fait ça. C'est à l'envers. C'est dans l'autre moitié de la pomme.
2: C'était à 10h30 le vendredi matin. On n'est même pas encore rendu. à quel point c'est loin, là.
1: Ah, les joueurs doivent être maganés, pour vrai. Là. Ça doit être des multimillionnaires assis dans des gros sièges en avion. Il y en demeure pas moins que c'est poche. L'association des joueurs a accepté, j'imagine, qu'il doit y avoir des bonnies rattachées à ça.
2: Il doit y avoir une compensation. Je vous en ai parlé hier dans le blog de Ray. Il y a de l'impôt aussi. Là. Les gars payent l'impôt.
1: T'es imposé à l'endroit où tu joues au hockey. Ça, c'est comme dans la Ligue nationale de hockey, en passant. Quand tu joues une game en Californie, tu payes comme Californien.
2: Exactement. Donc, les gars payent.
1: Les gars ont des fiscalistes là, pour s'arranger avec ça. Là.
2: Les gars ont payé de l'impôt, tu sais, parce qu'ils payent une portion d'impôt aux États-Unis, une portion d'impôt en Australie parce qu'ils ont joué hier. Finalement, tu sais, ils montraient pour Matthew Stafford. Matthew Stafford reçoit moins d'argent qu'il en paye en impôts pour la game qui a été faite hier. Je pense qu'il reçoit, lui, dans ses poches, c'est net, c'est 800 000, puis il paye genre 1,1 million d'impôts pour la partie qu'il a jouée hier.
1: Super intéressant, ça.
2: Ben oui, c'est capoté. Ouais, c'est là, capoté. Je sais pas si quand l'association des joueurs a décidé que oui, on y allait, ça allait marcher de même. Le cas des recrues, ça commence aujourd'hui dans la Ligue nationale de hockey.
1: Yeah.
2: On va suivre ça. Il y a quand même une...
1: Pas tant, mais ça paraît bien de le dire.
2: C'est ça. Une proposition intéressante quand même dans le sur le site de RDS ce matin. On a parlé avec 8 repêcheurs, 8... voyons que
1: recruteurs
2: repêcheurs.
1: Les scouts.
2: On a parlé à 8 recruteurs pour leur demander de faire la liste des 20 meilleurs espoirs en vue du prochain repêchage.
1: Oui, j'ai vu le top 3. C'est le fun,
2: hein? Ben, de voir Carter Meyer.
1: Ben là, troisième rang.
2: Mm-hmm.
1: Overall!
2: Ouais, overall.
1: T'inclus les Russes, les Suédois.
3: Ouais.
1: Lyndon Dupont
2: est de loin, est loin en tête de tout le monde.
1: C'est ça, c'est Dupont, c'est pas un Québécois. Mais c'est un freak.
2: Ouais.
1: À la ligne bleue. Mais Carter Meyer, des remparts numéro 3. Wow! Overall, c'est à voir. Les remparts, j'ai très, très, très hâte. Très hâte.
2: Alexis Joseph est cinquième.
1: Y en a-tu d'autres remparts? J'ai pas vu.
2: Y a pas d'autres remparts. Okay. Y a pas d'autres remparts. Ils ont fait le top 20, donc, tu sais, on parle.
1: Mais il est au-dessus de Joseph. Ça, c'est une surprise.
2: Oui, il est au-dessus de Joseph. Il est troisième. Joseph est cinquième. Il y a d'autres joueurs de la LHJMQ, ça c'est sûr. Là, c'est Malik l'Italien de Halifax qui également fait partie du top 20. C'est le temps de changer en masse. Là. Ça a été fait, c'est sur le site. Vous pouvez aller voir ça sur le site de TSN et le site de RDS. Puis à part de ça, dans le deep, à l'heure qui est là, je vous proposerais quoi? J'ai-tu le temps de faire entendre
1: des affaires? Claque sa gueule, un coup de pied dans le cul, quelque chose de propre.
2: Ben, je vais essayer de vous faire entendre des affaires rapides. Des affaires rapides, là.
1: Rapido.
2: Tant qu'à parler de sport, je vais vous faire entendre Renaud Lavoie qui parle des entraînements estivaux des joueurs du Canadien de Montréal.
0: Les séries éliminatoires se sont terminées chez les Canadiens de Montréal au mois de mai. Déjà, quelques jours plus tard, il y avait des joueurs des Canadiens sur la patinoire, etc., mais il y avait déjà des gens qui filmaient constamment les joueurs des Canadiens qui étaient sur la glace. Ces joueurs-là, je me mets à leur place. T'es sur la patinoire pour recommencer ton entraînement tranquillement, pas vite, et t'es épié constamment. Mon point suivant, c'est un irritant. Puis je veux dire, faut pas être un grand devin pour savoir quelle est la suite des choses. La suite des choses, c'est que quelqu'un quelque part qui va se tanner, que ce soit les joueurs qui vont arriver, qui vont se présenter ici au mois de septembre seulement, ou encore, il va y avoir un complexe d'entraînement privé qui va être construit à quelque part dans la région de Montréal. Puis, je vais vous garantir une chose, bonne chance pour l'accès.
2: Je trouve qu'il a entièrement raison. Ouais.
1: Absolument. Il sera dans le retour en passant.
2: Toujours se faire, toujours se faire filmer tout le temps. C'est sûr qu'à un moment donné, les joueurs du Canadien vont se tanner puis vont dire, c'est soit tu nous construis quelque chose où on est à Christie de paix ou soit on vient plus jamais ici de s'entraîner l'été, là. Mais effectivement, il y a toujours... Puis tu sais, on le voit, on a vu des images tout l'été.
1: Demi Dove, beaucoup.
2: Hein. Oui, Demi Dove. By the way, j'ai envie de vous poser cette question-là ce matin. On va finir avec ça. Demi Dove, est-ce qu'il sera premier, deuxième, troisième, quatrième marqueur du Canadien cette année? Selon vous.
1: Dans le top 3, là. Mais c'est-à-dire que... Ben, moi, c'est Suzuki, Caulfield, Demi Dove.
2: Dans le rang?
1: Ouais.
2: T'enlèves le gros numéro 20 du top 3? Le 48 aussi?
3: Ben, oui. Tu le mets, oui, moi, je le mettrais dans un sur le premier trio, Demi Dove. S'il joue sur le premier, je pense qu'il peut être parmi le top 3 des meilleurs marqueurs. Mais pas si on le promène encore. Puis, tu sais, il doit monter une coche. Là. Il était bon l'année passée, mais il doit monter une
2: Suzuki
3: coche.
2: Suzuki devrait être le meilleur marqueur du Canadien. Je suis d'accord avec toi. Moi, je mettrais. J'ai quasiment le goût de mettre Demi Dove deuxième, mais tu sais, Cole Caulfield, c'est parce que c'est 50 buts.
3: Ouais.
2: Fait qu'après ça, il te reste.
1: Il fait moins de passes, mais il pote.
2: Lennartsen, s'il fait plus de points, il a fait 84 points l'année passée.
3: Ça aussi.
1: C'est vrai.
2: Ça commence à être pas mal, là. Donc, si on met. Tu sais, si on regarde tout ça, là, puis je comprends, on n'a toujours pas réglé le problème de deuxième centre, mais ce serait possible de voir cette année 5 joueurs du Canadien avec 80 points ou plus.
1: Ah non, c'est hot. Et Ryan Backer aussi, on dit qu'il est plus gros, plus vite. Mais lui, il n'est pas régulier encore. Est-ce lui qui va avoir le spot disponible à la ligne bleue?
2: Mais je pense que c'est pour ça qu'on n'a toujours pas signé Jack Guy.
1: Ouais! Oui, ah, c'est bon, un bon point. Bon point, exact.
2: T'sais, on se pose la question pour Ryan Backer.
3: Il attend peut-être le cas d'entraînement.
2: La même chose pour Zachary Bolduc avec Owen Beck. Les Canadiens l'aiment au Winbeck, puis en plus, c'est eux autres qui l'ont repêché.
3: Ouais.
2: Fait que ça va être à suivre, mais écoute, quand on pense à ça, ça nous donne le goût de voir le Canadien. Ça commence bientôt.
1: Eh oui. 7h08, bonne caricature d'Y concernant 9-11. Vous voyez la Statue de la Liberté et le tu l'as-tu vu?
3: Non.
1: Hein? Correct.
2: Mais je sais où
1: la caricature du devoir, je trouve ça ordinaire.
2: Très, moi aussi.
1: Donald Trump qui se sacre comme un jet dans la Statue de la Liberté. Voyons donc. Mais il y a du monde qui aime ça. Si vous allez voir quand même beaucoup de haters, beaucoup de gaga-gogo et de crétins, là, quand même.
3: Qui écrivent, ça.
1: Ça s'appelle le web, là. Je trouve ça au contraire excellent. Il y en a un qui me mêle là-dedans, quand j'ai rien à voir là-dedans. François Quentin, Morin fort douteux, j'ai rien à voir là-dedans. Là. Moi, je ne fais que montrer ça. Mais évidemment, il y en a qui ont le gaga-gogo, le Morin derangement syndrome.
2: Ouais, j'ai vu, j'ai vu ton post ce matin, puis...
1: Je trouve ça fort douteux.
2: Là. T'as écrit, toi, fort douteux.
1: C'est fort douteux.
2: Mais pourquoi quelqu'un t'a dit que t'étais fort douteux?
1: Oui, mais c'est quelqu'un qui déteste. On est très écouté, Dan. Beaucoup de haters.
2: OK, c'est beau, je le vois, là.
1: Tu comprends? Beaucoup de haters.
2: Je trouve, au contraire, que le dessin vise plutôt juste.
1: Oui, c'est ça. Pierre-Yves Rochelot, pas vraiment. Je pense que j'avais pas compris là, que c'est un attentat islamiste, terroriste. Je sais pas. Peut-être recadrer un peu l'histoire.
3: Particulier.
1: 7h09, on fait la pause. Et en revenant... Olivier Primo, entrevue que j'ai réalisée hier. Donc, c'est pré-enregistré. On parle de tout. Et ça devait durer 8-10 minutes, mais ça en a duré 25. On pose toutes les questions à Olivier Primo. Vous allez entendre ça en revenant.
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0: Bon. 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Bonne brassée de blanc, tout le monde. 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
1: Ah non, oui, allô? il est 7h18, ça va bien, on est de bonne humeur. Hier, j'ai réalisé une entrevue avec Olivier Primeau, because il fait la tournée de la CAQ. Je réussis à y faire admettre. C'est une tournée politique de la CAQ où il est envoyé dans des comtés serrés. Tout ça, c'est admis dans une entrevue, entretien, où on a beaucoup, beaucoup parlé de l'eau. Parce qu'il y aura quelque chose en retour. Il faut arrêter de nous prendre pour des imbéciles. C'est une entrevue de plus de 20 minutes qu'on écoute à l'instant. Voici l'entrevue que j'ai réalisée hier après-midi avec Olivier Primeau. Olivier Primeau, bienvenue à La Morée Live.
2: Comment ça va?
1: Ça va bien. On va se tutoyer, c'est plus léger.
2: Je peux même t'appeler d'homme, si tu veux.
1: C'est plus léger.
2: Oh, ben, pas obligé,
1: mais c'est correct aussi. J'ai vu la vanette arriver. Primeau, en gros, la tournée PME.
2: Oui.
1: Avec le logo de Christine Fréchette sur la porte du conducteur. C'est une tournée politique, là?
2: C'est une tournée politique envers les PME, ben oui, envers okay. L'économie, 100%. Donc, ben, c'est pas une tournée politique, je veux dire, moi, je suis pas un candidat, là.
1: Non, mais c'est une tournée politique.
2: C'est une tournée... Ben oui, je m'en ai jamais caché. Là.
1: C'est ça. Qui organise la tournée comme telle?
2: Le parti.
1: Vous visez... OK, le parti dit va dans tel comté.
2: Oui, ben en fait, là, la seule... En fait, je pense qu'il y a Côte-Nord qu'on va pas. Non, on va à Côte-Nord, on va pas aux îles parce que c'est trop loin puis ça fait pas dans l'horreur. Puis on va pas voir... On va pas à Matane non plus.
1: OK. Ben, visez-vous les comtés pivots?
2: On vise tous les comtés.
1: Les comtés serrés.
2: Non, mais je m'en vais sur l'île de Montréal puis tout. Là. Fait que c'est sûr qu'on va aller visiter des comtés qui vont être serrés parce qu'il y en a qui sont serrés. Okay. Mais on en fait le plus possible.
1: Pourquoi?
2: Parce que l'économie n'est pas partisane.
1: Oh, la bullshit.
2: Elle était bonne, hein, celle-là.
1: La bullshit, un matin. Très, très bon. Bullshit every day? Non? On parle le brand.
2: Non,
1: mais qu'est-ce qu'il y a pour Primeau là-dedans?
2: Il n'y a absolument rien. Il y a une expérience de vie incroyable.
1: Non, arrête ça!
2: C'est vrai.
1: Voyons donc.
2: C'est vrai, Dom. C'est vrai. Regarde, je t'explique, puis on peut te dire...
1: Mais après ça, on enlève la bullshit. Mais là, je te donne l'occasion d'être un peddler.
2: On peut-tu dire aux auditeurs que c'est moi qui ai demandé de venir te voir? Parce que je voulais absolument venir te jaser.
1: Oui, mais tu fais le tour.
2: Ouais,
1: tu
2: mais quand
1: dans
2: même.
1: Des stations de radio.
2: J'étais pas supposé.
1: T'es allé à l'Agacé.
2: Oui, mais j'étais pas obligé de venir.
1: Landry.
2: J'étais pas obligé de venir dans le cœur de Montréal.
1: Tu peux toujours dire non, comme il y en a beaucoup qui le disent, soit
2: ben
1: dit en passant.
2: Moi, je dis pas non. Moi, je viens parce que j'aime. Tu sais qu'on aime s'argumenter. On est dans le respect.
1: Oui.
2: Fait qu'on est parti là-dessus. Fait que je t'explique. Moi, tu sais, j'ai voté conservateur fédéral. On s'en est parlé. On a été déçus de la défaite. Très déçus. J'ai voté pour la CAQ en 2018, je ne sais pas pour toi. Moi, je le dis parce que j'aimais le programme de droite économique de M. Legault. Il a fait un bon premier mandat. Je m'en ai jamais caché. Puis, j'ai voté aussi en 2022. Il a fait un vraiment moins bon mandat. J'ai été extrêmement déçu. Je suis venu ici, je ne sais pas combien de fois, le critiquer. On s'est jasé au téléphone aussi. Tous les trucs, le Nordvolt puis tout ça, on était vraiment... En tout cas, personne n'est content de ça.
1: Elle a participé à la prise de décision.
2: Elle était dans le Conseil des ministres. Tu sais comment ça fonctionne.
1: Oui, mais c'est la ministre de l'économie.
2: C'était pas la ministre de l'économie à l'époque. Là.
1: Oui, mais ça a été la ministre de l'économie.
2: Après, oui, 100%.
1: Après?
2: Oui, on est d'accord. Puis elle l'a dit elle-même. On passe l'éponge. C'était une mauvaise décision. Puis on s'en va ailleurs. Là, l'autre truc aussi. Puis, juste finir mon...
1: Absolument.
2: Pourquoi je suis là.
1: Oh, oui.
2: Le câble, là, le dernier câble, c'était François Legault qui le prenait. OK? Il en a pris des mauvais. Puis il en a pris des bons dans le premier mandat. Puis je suis pas ici de défendre son bilan. Là. Vraiment pas.
1: Le premier mandat dans lequel il vendait l'exploitation de ressources
2: Exactement.
1: Naturelles, de gaz naturel
2: Exactement.
1: Et de gaz de
2: on
1: schiste.
2: Dit la même chose. On dit la même chose. Là, on voit que Mme Fréchette est ouverte à réouvrir la discussion. Fait que c'est déjà un très bon pas. Puis, tu sais, j'ai eu cette discussion-là avec M. Duhaime quand je l'ai passé en entrevue. Puis là, je sais pas si je me rappelle bien, mais je pense qu'il m'avait dit qu'il avait voté pour la CAQ aussi en 2018, parce que justement, tu sais, le Parti conservateur n'existait pas vraiment, c'était presque rien. Mais là, il y a énormément de conservateurs qui sont partis avec Éric parce qu'ils ont été très, très déçus de la CAQ. La CAQ, tu le sais, c'est une coalition.
1: Pourquoi t'es pas avec Éric?
2: Bon, pour plein de raisons. Fait que En fait, il y a une raison. Je suis un conservateur au fédéral, je te l'ai dit, j'ai pas besoin de le répéter. Et je suis une personne qui aime beaucoup débattre d'idées, qui aime me faire challenger, qui aime challenger. Puis c'est pour ça qu'une coalition, je trouve ça incroyable.
1: Coalition de quoi?
2: Ben, dans la coalition, il y a des...
1: Oh, arrête ça! Ben, coalition Avenir Québec, c'est un nom. Est-ce que... Elle n'utilise même plus ce nom-là. Olivier.
2: On ne veut même pas parler de la CAQ. On va dire la définition d'une coalition en général. C'est des gens qui se rassemblent ensemble.
1: Oui,
2: en
1: mais politique. Ça, c'était le nom de 2018.
2: Oui, je comprends, je suis d'accord avec toi. Mais si elle avait changé de nom, t'aurais dit quoi?
1: Oui, mais pourquoi elle n'utilise plus la coalition si tu dis que la coalition, c'est si important?
2: Que, moi, je pense que dans, dans la tête de tout le monde, le nom de la CAQ, là, genre CAQ, est peut-être brûlé.
1: Toi, tu fais-tu une tournée de la CAQ ou une tournée de Fréchette?
2: Moi, je fais une tournée des PME demandée par la Madame Fréchette pour la coalition, pour la CAQ. Là. On va arrêter de... Regarde, le parti maintenant s'appelle coalition. Fait que je l'appelle coalition Avenir Québec parce que dans le box, là, ça va être ça. Là. Coalition équipe Madame Fréchette.
1: Mais toi, t'as de l'argent... T'as à cœur le business t'as à cœur ta business. Pourquoi tu fais pas cette tournée-là gratis, en ton nom, avec ton char?
2: Attends. Fait que là, je veux juste finir sur le fait pourquoi je suis pour la coalition, pour la CAQ. Parce que si tu veux que je dise CAQ, je vais dire CAQ, moi je m'en fous.
1: J'aimerais ça, j'aime ça.
2: Je vais dire la CAQ, je
1: m'en fous. On l'entend pas souvent.
2: Je m'en fous complètement.
1: Okay.
2: tu le sais, le 5 octobre, ça sera pas juste un pour faire élire des députés conservateurs, puis c'est pas ça. Puis, by the way, on se l'a dit souvent, moi, je suis 100% pour la démocratie. Il faut que tous les partis soient représentés à la SNAP. Puis, il est temps que les conservateurs arrivent, là, je vais le dire, là, même si je me fais chicaner par la guerre, ça me dérange pas pantoute. Par contre, les conservateurs vont pas être au pouvoir le 5 octobre. Okay?
1: Tu veux te coller sur le pouvoir.
2: Non, pas en tout. Je suis là parce que, comme 70% des gens, je ne veux pas de référendum. C'est pour ça. OK? Fait que je le dis depuis ma tournée et j'ai absolument rien contre les gens qui veulent un référendum. Non, mais je veux le dire parce que je suis pas là pour attaquer un parti ou quoi que ce soit. Et tu le sais, là, même si tu me dis, le 5 octobre, il va y avoir des votes stratégiques dans plein de régions. Fait qu'il y a des régions comme la mienne, moi où je vote à Huntington, il y a des conservateurs, mais le 8, 10, 12%, je sais pas, sont à combien là-bas, le vote ne fera pas élire personne là-bas. Fait que les gens conservateurs là-bas qui veulent pas de référendum...
1: C'est beau.
2: Merci.
1: OK.
2: Je peux pas être plus franc que ça.
1: Oui.
2: Bon.
1: Christine Fréchette.
2: Oui.
1: Quand est-ce que tu l'as rencontrée la première fois?
2: Quand elle était ministre de l'Économie.
1: De quoi avez-vous parlé?
2: De l'eau.
1: En février 2025.
2: Oui.
1: J'ai une photo de ça.
2: Oui, c'est ça. Je t'ai venu parler en plus.
1: OK. C'était quoi? Et par la suite, tu as rencontré en avril François Legault pour finaliser une entente.
2: Non. En vrai, tu parles du podcast.
1: 2025.
2: Non, j'ai jamais finalisé aucune entente. En fait, je t'explique le plan d'eau, là, parce que là, ça, c'est une autre affaire avant que ça parte partout. Là. Fait que quand j'ai rencontré, au début, j'ai rencontré le ministère de l'Économie, pas Mme Fréchette, son équipe. Fait que j'ai dit, regarde, moi, je veux un groupe de travail, voici ce que je propose, blablabla.
1: Sur la valorisation de l'eau.
2: La protection, whatever.
1: Rappelons que tu as quand même 36% du volume sous permis.
2: Pas commencé à se mentir là-dessus, là. Je l'ai répété partout.
1: Oui.
2: Fait que. Quand j'ai rencontré l'équipe de l'économie, j'ai demandé un groupe de travail. Puis, OK, parfait, fait que présente-nous ce que tu as à faire. Il n'y a jamais été question qu'ils m'achètent ou un montant d'argent noir sur blanc de combien ça coûte. Parce que ce que je leur demande, c'est un groupe de travail. Après ça, si le gouvernement veut investir dans l'eau, peu importe si ça soit mes ressources ou pas, ça change absolument rien. Fait que quand j'ai rencontré Mme Fréchette quand elle était ministre de l'Économie, je lui ai parlé de ce que je voulais déposer publiquement. Parce que c'est pas juste... l'eau, là, elle est pas partisane, là. Puis tu le sais, là, l'eau est québécoise. Mais
1: toi, tu possèdes Prime Drink.
2: Je suis un actionnaire de Prime Drink, qui est une compagnie publique qui détient ses permis-là.
1: Est-ce que ton père a encore des actions?
2: Oui. Mon père est sur le conseil d'administration.
1: OK. Tu tiens à cette compagnie-là?
2: 100%. C'est une compagnie publique qui doit faire de l'argent. Fait que ce que je propose, c'est de créer... Hey, moi, là,
1: proposes de créer
2: ça
1: quoi?
2: Ça va coûter 0$ au Québec. OK? Un groupe de travail transpartisan. Fait que toutes les parties doivent être représentées avec des experts indépendants. Fait que toi, Dom Moret, t'as un plan sur l'eau. Tu vas pouvoir le déposer dedans. Là, je sais pas, là, je prends ta feuille.
1: Mais toi, t'as 36% du volume.
2: Oui, ça fait quoi?
1: À Saint-Siméon, Notre-Dame-du-Lot, Witten, Saint-Élie, Caxton, etc.
2: Ouais.
1: À date, l'eau est dans le sol. Elle vaut rien, techniquement. Elle va valoir de quoi si elle est embouteillée.
2: Mais elle vaut déjà quelque chose partout sur la planète, sauf ici. Fait que c'est
1: ton modèle, c'est-tu Evian?
2: Non, pas pantoute.
1: C'est quoi?
2: Ben, Evian.
1: Nestlé?
2: Vous allez le... Non, vraiment pas. L'embouteillage d'eau, là, c'est vraiment compliqué. En fait, c'est rendu une business de transport. Fait que le pétrole monte, ben tu fais pas d'argent. Le pétrole baisse, tu fais de l'argent. Parce que l'eau en tant que telle, la ressource naturelle de base, elle coûte ce que le fond bleu que tu récoltes, qui est presque des pinottes. Fait que je veux juste venir là-dessus.
1: Oui.
2: Fait que ce que je demande, c'est un groupe de... Après les élections, je vais mettre ça public, mon affaire. Puis ce que je demande, c'est qu'un groupe de travail, que tous les partis, tous les experts vont être là. Ça prendra un an, deux ans. Puis toi, si tu veux déposer un plan pour la protéger, pour l'exploiter, pour pas l'exploiter, peu importe, dépose-la là-dedans. Les experts évalueront ça parce que moi, là, je suis chanceux, je fais le tour du monde. Quand je dis que j'ai des permis de captation d'eau, le monde, ils sont comme, OK, là-bas, dans leur pays, ça vaut des centaines de millions, des dizaines de millions. L'eau est valorisée partout sur la planète. Elle est protégée ou pas partout sur la planète. Fait que c'est pas vrai que ça prend pas un débat de société.
1: OK.
2: C'est un débat de société.
1: Est-ce que tu as suggéré à Fréchette un partenariat avec le gouvernement?
2: Zéro puis
1: entre
2: une barre.
1: Prime et le gouvernement.
2: Zéro puis une barre. Le gouvernement, s'ils veulent embarquer, pas l'équipe, la CAQ, le gouvernement. Quand j'ai fait ma tournée...
1: Qui était dirigée par la CAQ à l'époque où tu as rencontré Fréchette.
2: Oui, mais j'ai pas juste rencontré
1: quand elle était ministre.
2: J'ai rencontré M. Tanguay à l'époque, les libéraux. J'ai rencontré M. Plamondon. Je leur ai dit ce que je voulais déposer. Puis ça l'a juste pas donné pour plein de raisons. Bon, hein, j'ai eu des gros litiges avec Prime, avec une filière qu'on a réglée ce matin. Justement, on a réglé les créanciers. Fait que là, je pouvais pas vraiment annoncer. Je pouvais pas déposer d'autres trucs parce que c'était sous litige. Là, changement de gouvernement, de premier ministre, élection. Fait que j'ai dit très clairement à l'équipe. Quand je vais me présenter.
1: Tu voulais te présenter, mais tu te présentes d'une autre manière.
2: Pas tout, je ne voulais pas me présenter.
1: Non, mais tu gardes tes assets puis tu n'as pas à les mettre en blind trust.
2: Ben oui, je garde
1: tu gardes ça, tu te promènes en vanette de la CAQ, pareil. Tu es comme un candidat fantôme.
2: Ben le candidat fantôme, non, je suis vraiment...
1: Non, mais tu es comme un porte-parole.
2: Il y a combien de mandats qui sont donnés par les partis, par mois, pour
1: n'importe
2: quoi?
1: Mais ça, c'est une première.
2: Oui, je comprends, mais c'est un mandat pareil.
1: Qu'est-ce que t'as en retour?
2: Ah, rien.
1: Oh, come on!
2: Je te le jure.
1: Mais voyons donc, t'as rencontré Fréchette.
2: Je te le jure.
1: Tu as l'intérêt de la valorisation de l'eau avec les permis que t'as pour faire de l'argent. Et tu dis toi-même que tu parles à des gens des autres pays. Ça va rien changer.
2: Ça va rien changer parce que...
1: Ça change tout.
2: Non.
1: Si le PQ est élu et si la CAQ est élue, c'est deux scénarios complètement différents. Si le PQ gagne, toi, tu auras perdu.
2: Non, je demande la même chose. Je demande un groupe de travail, peu importe le parti qui est
1: là. N'est-ce pas imprudent de se promener avec une cheville vanne de la CAQ?
2: Qu'est-ce que tu veux dire?
1: Au plan politique, tu t'es peinturé pour pire.
2: Oui, je me suis peinturé, mais moi, ça me dérange pas. Je me suis peinturé pour les entreprises. Puis tu sais, je veux dire un truc.
1: Oui, mais il y a le logo de la CAQ. Tu vas appeler le PQ, ça va faire Fidouda.
2: Fidouda de quoi? Parce que non, c'est ça. Ça va être public. Fait que le gouvernement en place va se ramasser avec ça dans les mains. Ils vont décider, oui ou non, de faire un groupe de travail là-dessus. Parce que moi, mes permis, ils peuvent être vendus demain matin. Je te rappelle que plus que 50% des permis de captation d'eau au Québec sont déjà des Américains.
1: Des Américains et à des grosses compagnies.
2: Exactement. Fait que est-ce que...
1: Don Nestlé.
2: Est-ce que... Oui, Don Nestlé, Don Morgan Stanley, qui a...
1: Songes-tu à vendre?
2: Non, mais...
1: Est-ce que tu es exclu?
2: J'aurais pu vendre depuis deux ans, là, 25 fois. Mais juste te dire, je veux juste continuer.
1: Mm-hmm.
2: L'eau est à tout le monde.
1: Bien là, elle est à tout le monde, elle est à toi, pas pire.
2: Je comprends, les permis de captation d'eau. Mais ces permis-là ne devraient pas pouvoir être vendus comme ça, tout ça. C'est pour ça que ça prend un groupe de travail pour comprendre comment... Parce que la gestion de l'eau au Québec est très bien faite. C'est très bien encadré. Mais c'est pas normal qu'un gars comme toi puis moi, on peut acheter des permis.
1: Mais tu voulais tes entrées au gouvernement, c'est pour ça que tu avais un mandat de lobbyiste.
2: J'avais pas... Ben oui, mais ça arrêtait de PQ ou PLQ.
1: Et quelques heures après, t'as fait le switch, pouf! Je deviens porte-parole de la CAQ.
2: De quoi?
1: Le 21.
2: Quelques heures. Non.
1: Ben, la même journée. Là.
2: Tu peux regarder, ça fait longtemps que je n'ai pas fait de représentation parce que quand j'ai pris le mandat de lobbyiste l'année passée, je pense que je l'ai pris pour un an puis ça finissait le 31 août.
1: Le 31?
2: Oui.
1: Et le 31, tu es devenu.
2: Ben non, le 21.
1: C'est le 21 que tu as avisé.
2: Oui, parce que ça a fuité.
1: De suspendre. Ben oui.
2: Exactement. Ben ça fait longtemps que je n'avais pas fait des représentations.
1: Mais ça, c'est particulier pareil. Avouons-le parce que. Supposons que tu es ministre ou tu es une charge publique, tu ne peux pas du jour au lendemain être lobbyiste. Par contre, tu peux être lobbyiste et quelques heures après, pouf, te promener avec une cheville vanne de la CAQ. Puis être porte-parole de la première ministre titre.
2: Je ne suis pas un élu. Ben, c'est peut-être particulier. Après, ils reverront s'ils veulent changer les règles électorales.
1: Ouais, mais tu conviens-tu que c'est particulier?
2: C'est particulier. Non, pas vraiment. Moi, j'ai un mandat comme plein de monde, comme plein de...
1: Mais tu n'es pas plein de monde.
2: Pourquoi?
1: Tu as un intérêt d'affaires.
3: Puis tu es proche de la première ministre que tu as rencontrée dans son bureau en février 2025.
2: Toutes les parties qui demandent à des grosses firmes de consultation, puis toutes, ils n'ont pas d'intérêt privé, eux autres.
3: Mais toi, tu as un intérêt privé avec ta vanette privée.
2: J'ai aucun intérêt
3: privé. Et tu es utilisé par la CAQ et que tu acceptes de l'aide pour influencer le vote.
2: Non, mais tu as dit quelque chose.
3: Mais le but de la CAQ, c'est d'influencer le vote et d'aller chercher les jeunes générations, parce que les vieux, elles s'en occupent pas pire, elles font peur au monde.
2: Tu vois, ça, on parlera du système de peur qui n'est pas un système de peur pantoute. Le mot peur, moi, que tu me dises qu'elle utilise les tarifs pour essayer de gagner, aucun problème, je te laisse utiliser le mot peur. Là, moi, les compagnies que je vais rencontrer en ce moment, il y en a plein qui m'ont écrit, qui sont comme, pourquoi...
3: À juste titre.
2: Pourquoi on ne pourrait pas parler des tarifs? Puis pourquoi ça devrait pas être un énorme challenge? C'est ça, là. Les autres parties, c'est quoi? Ils vont faire comme si ça n'existait pas?
3: Dollar pour dollar, es-tu d'accord avec ça?
2: Qu'est-ce que tu veux dire, dollar
3: pour dollar? Dollar pour dollar, la contre-attaque. Parce que c'est le terme utilisé par Fréchette, la contre-attaque. Non. Dollar pour dollar.
2: C'est pas par Fréchette, c'est par Carney.
3: Carney? Bon, c'est mais elle l'adore.
2: Ben, comment tu sais qu'elle l'adore?
3: Moi, je sais qu'elle l'adore beaucoup.
2: Moi, je sais qu'elle a le challenge. Puis elle l'a même dit, là, dernièrement. Elle dit non, moi, j'ai rappelé pour challenger des
3: autres. Elle a dit une méchante menterie en disant qu'elle avait fait plier Carney pour qu'il évite, justement, les contre-tarifs.
2: Je ne vais pas me prononcer là-dessus, mais le dollar pour dollar, oui. Je pense que tout le monde sait que ça va être compliqué. Puis là, je me le fais dire depuis. J'ai fait deux entreprises un matin, les deux me le disent. Là. Fait que là, ça va continuer de même. Là. Les tarifs, tout le monde va m'en parler. Là. Parce que, en fait, là, les PME du Québec qui sont vraiment la colonne vertébrale, là, tu le sais, j'ai pas besoin de l'apprendre.
3: Oui.
2: Eux, là, ce qu'ils veulent, c'est de la stabilité. Ils veulent pas aller dans un référendum. C'est exactement ça qu'ils vont me dire. Là. La grande, grande, grande majorité, ben, j'ai pas besoin de te donner de stats, là, c'est 70%. Là. Fait que c'est ça qui va arriver. Là. Fait que je le sais très bien, là, ce que je vais entendre. La bureaucratie. Mais là, la bureaucratie, ça englobe vraiment beaucoup de choses. Là. Ça soit des permis, l'affichage de ça finit plus. Là. Fait que ça, on le sait qu'il faut que ça soit.
3: Ce que veut couper du M.
2: Ben, ce que veut couper aussi la coalition à venir Québec, la CAQ.
3: Ça a marché au cours des dernières années. C'est toujours qu'ils ont embauché le plus grand nombre de bureaucrates.
2: Qu'est-ce que je t'ai dit? Je ne suis pas ici pour défendre le mandat. Moi, je suis ici parce qu'elle m'a envoyé voir les entreprises du Québec, les PME, pour savoir le pouls des entreprises. Fait que quand tu me dis que je suis
3: un ambassadeur.
2: Je suis un envoyé. Tout, c'est parce que tu
3: un ambassadeur,
2: ça,
3: envoyé, peu importe. Envoyé spécial.
2: C'est vraiment pas pareil. Ouais, okay. Mais le vrai titre, c'est ça.
3: Influenceur? Hey, influenceur du vote.
2: Pour la première fois de ma vie, j'ai un titre envoyé spécial. Moi, mon père m'a tout le temps dit des titres là, dans ta compagnie, ça sert à rien. Donne ton bureau, t'as même pas besoin de bureau. Mais c'est ça. Fait que je suis tellement content. Puis c'est ce que je t'ai dit tantôt.
3: Mais t'es content.
2: J'ai eu presque 10 000 demandes. Tu penses qu'ils vont tous voter pour la CAQ, entre toi et moi?
3: Mais tu te promènes avec une vanne.
2: Oui, je comprends.
3: Et t'as 20 000 piastres. T'as pas besoin de ça.
2: Non, mais
3: tu vas le donner à qui?
2: J'ai 4-5 organismes.
3: Là, c'est quoi? Nomme-en un.
2: Attends une minute. Là, je vais t'y chercher direct. Oui. J'ai même fait un screenshot. Continue à parler
3: pendant
2: que
3: je cherche. Est-ce que tu garantis que tu prendras pas de reçu d'impôt?
2: 100%.
3: T'as pas besoin de ça. Bon, ben, je peux te donner la main si tu veux, mais t'as pas besoin de ça.
2: Tu penses vraiment que je fais ça pour 20 000 $? Puis, by the way, je l'ai dit à Mme Fréchette, il n'y a aucune chance que je sois payé. Le parti m'a dit, ben non, on est obligé parce que t'es en campagne.
3: C'est ça.
2: Fait que je leur donne.
3: OK. Là, je veux y aller sur un terrain un peu plus touché, mais c'est la réalité.
2: Vas-y.
3: Et c'est Félix Séguin qui en a parlé.
2: Là, tu vas pas me parler des photos AI, là.
3: Carl Milo.
2: Oui.
3: Ça vient de où, ça?
2: Ça vient de nulle part. Est-ce que tu as écouté là, son entrevue avec Mario Dumont le lendemain?
3: Oui.
2: Tu l'as écouté?
3: Oui.
2: Puis là, tu me challenges là-dessus.
3: Bien, hey, la question
2: même
3: que
2: ma grand-mère,
3: que je pose...
2: savait que c'était du AI. Le gars, il y a une photo de Snoop Dogg puis moi dans son... dans whatever.
3: Je comprends. Mais la SQ a signalé des risques de sécurité autour de toi l'hiver dernier.
2: Parce qu'au début...
3: L'hiver dernier, quand tu voulais te présenter à la chefferie.
2: Non, pas en tout.
3: Oui, ça, c'est vrai. La SQ a... confirme avoir fait deux signalements.
2: Oui, parce que je me suis fait extorquer puis tout ça. Oui, c'est correct. Je suis une personnalité publique qui a été extorquée. Mais Carl Milo, je ne l'ai jamais rencontré de ma vie. C'est quoi cette affaire-là?
3: Mais tassons Milo. Là, moi, je veux savoir. Tu sais, l'histoire. Là, il y a la dette de 245 000 à la police. Ça, je tasse ça. Mais tu sais, cocktail Molotov 2023, des menaces,
2: ça, là,
3: c'est quoi? C'est quoi?
2: On va être francs ensemble.
3: Tu sais, pourquoi t'es ciblé? C'est-tu de la jalousie? C'est-tu de la jalousie?
2: Je suis connu. Vraiment connu. Pas connu. On va le dire des vérités. Tu veux qu'on se challenge?
3: Absolument.
2: Je suis vraiment connu. Je réussis et je fais de l'argent. Je suis une personnalité publique. Fait que j'ai été ciblé par d'extorsion. C'est ça le rapport. Là. Puis... depuis ce temps-là, là, à toutes les semaines, même à Québec, c'est rendu ici. Là. Le feu dans les restaurants, le ci, le ça, tes appels du top, tu leur demandes si on...
3: Non. Ça, c'est erreur sur la personne ou jalousie ou whatever.
2: Je pense pas que c'est erreur sur la personne. Les gens, ils voulaient m'extorquer de l'argent. C'est comme ça. Comme j'ai des amis à Montréal en ce moment dans des restaurants qui se font estorquer, des dealers de chars, le monde, ils se font
3: cogner
2: à leur...
3: T'as-tu de la surveillance? T'as-tu plus de surveillance? T'as pas demandé de surveillance?
2: Non, mais là, tu me parles de ça, là, puis je me rappelle ces souvenirs-là. C'était... J'ai été caché pendant 3 semaines jusqu'à temps que je comprenne que le...
3: Mais je te pose les questions.
2: Non, c'est bien correct.
3: OK.
2: Mais, hey,
3: mais ça, c'est réglé, il n'y a rien.
2: La photo est high, là.
3: Ça, c'est une fabrication.
2: Mais tu l'as vu.
3: Oh, oui.
2: Voyons. T'as pensé vraiment que c'était
3: pas
2: vrai?
3: Pas du tout, j'ai jamais pensé ça. Mais je t'amène là-dessus parce que pourquoi...
2: Non, mais le AI, c'est dangereux, par exemple, là, dans des affaires de même. Ça, on est d'accord, on dit la même chose. Mais tu sais, quand Carl Milo, il a dit à Félix Séguin, en pointant en photo, je sais pas quoi, moi, Snoop Dogg, puis lui, dans sa cour arrière... Allez voir ça sur Internet, vous allez...
3: Parfait. Là, tu continues la campagne.
2: Ben oui.
3: T'as pas de regret?
2: Zéro.
3: Qu'est-ce que tu suggères, en terminant, à Christine Fréchette de changer dans le modèle québécois? Plus consigne de... action, mettre ça à la poubelle. Consigne action de ramasser les maudites canettes de Beach Day Everyday.
2: Je l'ai critiqué.
3: Oui.
2: Bon. Coalition. Plein d'idées qu'on aime, qu'on n'aime pas.
3: Mais toi, ton idée, c'est quoi, cet effet-là?
2: Moi, j'aime pas ça. Mais en même temps, on est dans une coalition.
3: Oh oui.
2: Regarde, ce matin, elle s'est fait challenger sur la souveraineté du Québec, tout
3: oui.
2: ça. Puis ils lui ont demandé, t'es-tu souverainiste? T'es-tu souverainiste? Puis elle dit, ben, j'ai pas à répondre ça. En ce moment, les Québécois... Ils n'en veulent pas. On est un parti de coalition. On est plein de gens qui pensent pareil, qui ne pensent pas pareil sur plein de sujets. Fait que j'ai le droit d'être, de dire que reste. Hey, j'ai
3: bon,
2: pas
3: mais
2: le...
3: ça, je veux que tu te dises.
2: Non, mais
3: c'est
2: j'ai
3: bon.
2: Pas, j'ai
3: bon,
2: pas,
3: pense
2: pas,
3: que
2: j'ai
3: toi
2: pas ligne de parti. Reste... Non, non. Ça.
3: Exact. Est-ce que les syndicats amènent trop large au Québec?
2: Puis je l'ai dit souvent, les syndicats ont vraiment aidé le Québec, puis en ce moment, ils ne l'aident vraiment pas. Et pour plein de raisons. Moi, je pense qu'on a besoin.
3: Oui.
2: Moi, j'ai plein d'amis qui sont col bleu, tout ça. On a besoin des syndicats, aucun problème. Mais appel au syndicat. Il y a des façons plus faciles qu'aller en grève. Puis, je veux dire, il faut maintenant... C'est dépassé. Je dis pas que ça prend pas de grève, mais il y a des façons...
3: Ça va trop loin.
2: Ça va trop loin.
3: Santé Québec.
2: Santé Québec, j'haïs pas ça. Je me suis prononcé contre avant qu'il y ait des résultats. Les résultats sont meilleurs que je pensais.
3: Mais t'es membre d'une clinique privée, là.
2: Je fais les deux.
3: OK.
2: Je fais les deux. Puis je m'en cache pas. Je paye de l'impôt et des taxes. Fait que j'ai le droit de faire ce que je veux avec mon argent.
3: C'est quoi, clinique?
2: Je la nommerai pas. Okay. Parce qu'on est en tour.
3: Ben moi, c'est la Croix.
2: Moi, c'est pas la Croix.
3: Très fier.
2: Saint-Eustache, puis je les adore.
3: OK.
2: Mais.
3: Il n'y a pas de mal à ça. Pourquoi
2: Québec,
3: on est gêné fait... de ça? Oh, clinique privée, bouh! Il y a comme une espèce de vent négatif autour de ça. Le privé. Oh, elle a dit le privé, le
2: ben
3: privé.
2: Le privé revient.
3: Ça prend plus de privé.
2: Non, mais regarde, elle est revenue aussi, elle a dit. Bon, mais regarde, à un moment donné, c'est pas juste de la marde, là.
3: On n'a pas le choix.
2: On n'a pas le choix. Non, mais c'est comme c'est ça, une coalition. Puis je suis content qu'on se challenge là-dessus. Hey, il y en a plein de conservateurs, il y a plein de péquistes, il y a plein de gens dans la CAQ qui vont voter là pour être représentés eux autres dans un parti qui est une coalition parce que peut-être leur parti qui veulent voter, qui veulent rentrer, ne rentrera pas. Fait que faut qu'on... Tu sais, si tu veux être au pouvoir, faut que tu sois au pouvoir aussi. Là. Ça dépend de la région. Là.
3: Mais ton rôle, en terminant, pour être précis puis pour être clair, c'est d'influencer le vote.
2: Non. Là,
3: voter Fréchette.
2: Là, tu essaies de me faire dire des affaires. Moi, je vais voter pour elle. Moi, je te le dis tout de suite.
3: Ouais, mais tu te promènes avec un truc.
2: Ouais,
3: même.
2: Mais ça change.
3: Fréchette.
2: Regarde, un matin.
3: Voter Fréchette.
2: Matin, j'ai pris. Mais là, regarde, c'est toi qui le dis. Voter Fréchette.
3: Non, mais c'est sur la porte du truc que j'ai vu.
2: C'est pas écrit voter.
3: Ben, c'était équipe Fréchette avec le logo.
2: Moi, je vais voter pour eux autres. Mais sache que. C'est très noble comme cause d'aller voir les PME. Sur le terrain, envoyer un entrepreneur qui a eu des échecs, des challenges, comme que tu me dis, qui a eu des succès, qui est super content, qui est travaillant. Hey, ça fait pas la première entrevue.
3: Et t'as de l'influence.
2: Je dis pas que j'ai pas d'influence.
3: C'est pour ça que t'as été choisi.
2: Ben, c'est peut-être... Non, en fait, tu sais quoi? On renverse le rôle. J'ai été mandaté pour aller, parce que je suis un entrepreneur qui parle aux entrepreneurs, pour aller chercher des solutions. Je suis pas là pour influencer personne. Là. Moi, je dis que je vote pour la CAQ parce que je trouve que c'est le meilleur regroupement pour les prochaines élections le 5 octobre. That's it. Moi, après ça, je veux que tu me dises ta solution.
3: Mais
2: ben,
3: tu sais très bien que tu es très influent.
2: Je sais que
3: tu es très influent auprès des jeunes. Et c'est le gros problème de la CAQ actuellement. C'est pour ça que ta tournée commence là. Il va se terminer quand?
2: Le 4 octobre.
3: Oh, comme ça. C'est extraordinaire. Et vous allez cibler comtés les plus payants.
2: Tu vas voir, je vais partout.
3: Mais la poutine Fréchette, en terminant, c'est combien?
2: je vais te le dire le 6 octobre. On va le savoir, la note. Mais à date, moi, à date, sincèrement, je suis super content. Puis, je t'aurais mis, toi, là, Dom Morais, là, 100 quelques jours là, maintenant, là, à la tête. Peut-être qu'il aurait fait des affaires différentes, parfait. Mais n'oublie pas qu'il est dans une coalition. puis c'est pas tout le monde qui pense comme elle dans le parti, puis tu le sais, là, j'ai pas besoin de te le dire.
3: C'est-tu la coalition Carnet-Fréchette?
2: Non, je pense pas. Mais là, attends une minute. Là,
3: qu'est-ce que tu penses de Carnet?
2: Je veux...
3: Elle l'adore.
2: Je l'ai tellement... Là, peu importe ce que Christine Fréchette parle de Carnet, tu le sais, je l'ai tellement critiqué, je suis venu ici pour le critiquer avec toi.
3: T'as voté Poilievre?
2: Oui, j'ai voté Poilievre. Par contre, en ce moment, dans les tarifs, moi, on les vit, là, les entrepreneurs, puis les PME. Oui. Je te le dis, Dom, c'est bien plus tough que tu penses. Bien plus tough. C'est de l'incertitude totale. Les compagnies de transport qui achètent des affaires, c'est
3: non,
2: malade.
3: Non, c'est un vrai sujet.
2: C'est un sujet. Fait que là, quand on me dit
3: Olivier,
2: sujet de la peur. Non, mais regarde, moi, tu me dis.
3: Non, mais elle fait peur aux aînés.
2: Non, mais elle fait peur.
3: Pour ramasser des votes, c'est ça que je trouve déplorable.
2: Parce que tu as vu un clip qu'elle a expliqué. Oui,
3: mais c'est ça la stratégie. C'est la stratégie du Parti libéral des 50 dernières années.
2: Ça fonctionne pas bien en ce moment.
3: Non, mais le Parti libéral, ça a fonctionné anti-péché, par exemple?
2: Ça fonctionne plus.
3: Ben non, la CAQ est devenue le Parti fédéraliste numéro un.
2: C'est pas un Parti fédéraliste.
3: C'est pour ça que tu es si à l'aise.
2: Il y a plein de souverainistes là-dedans.
3: Ah, c'est vrai, c'est une coalition. La coalition Avenir Québec.
2: Arrête, tu
3: sais. C'est la coalition Avenir Québec. Merci beaucoup.
2: Tu vas-tu voter pour Fréchette?
3: Oh, non.
2: C'est correct, garde tes frais.
3: Dernière question avant de te laisser, parce que là, je vois du monde regarder à travers la vitre. Pierre Poilievre, est-ce qu'il est fédéraliste numéro un?

0: Franchement. Et on revient après la pause. Merci.
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0: bien entendu, pour vous donner un plan de match. C'est ça qui manque des fois en politique, en général, les plans de match pour arriver au déficit zéro. Oh, que j'ai bien dit! J'intègre la vie politique dans tout ça. Parce que dans le fond, quand il est question de gérer comme du monde, ben, et quand ça concerne ton argent, ben à ce moment-là, c'est sûr que quand c'est ton cash, tu veux t'en occuper. Les politiciens, eux autres, c'est pas le cash. Donc, à ce moment-là, dépense à gauche et à droite. Mais je pense que tu t'es amusé pour payer les dernières années, disons, là. Et je suis en compagnie, justement, de la gang de GMOT. On est bien d'accord avec ça, que tu t'es amusé, qu'il y a eu des plaisirs rien qu'en masse. Mais là, avec une dette de 42 000 $, t'es étouffé, ta famille est serrée, il te reste 50 $ par mois pour t'amuser. Ça marche pas. Viens consolider. Quoi? Tu sais pas comment ça marche? 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Et on va te raconter tout ça. 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
9: Lax, Laurentienne capitale. C'est ce qu'on retient ce matin. Surtout.
10: Lax du mal. Non?
9: Non, j'irais plus pour lax de l'Université Laval. Non,
10: OK. Là aussi, c'est parti, là.
9: Ben oui, je vois bien ça. Là aussi, c'est problématique. En fait, c'est surtout Robert Bourassa dans le coin de l'Université Laval ou encore Place Sainte-Foy. C'est compliqué ce matin. Je ne l'ai pas d'habitude, mais un matin, je l'ai. Pour le reste, ça va bien. Donc, écrivez-nous au 88-670-9098 si jamais vous voyez quelqu'un lancer son verre de café par la fenêtre. Mais somme toute, ça va assez bien ce matin. 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
10: OK, on continue le show. À date, ça va bien. Frank s'en vient, spécial 9-11 avec Frank. C'est une twist le fun, c'est une twist intéressante. Max Truman également, Phil bien entendu, le nez à feu. Mais d'abord, Nathalie, elle grablit.

0: Salut Nathalie, comment ça va?
1: Bonjour Dominique, très bien toi?
0: Très bien. La campagne, comment tu la trouves jusqu'à maintenant, la campagne?
1: Comment je la trouve, la campagne? Je la trouve assez... Elle gravite beaucoup, essentiellement autour de, on le sait bien, autour de Donald Trump. C'est comme, je trouve ça extraordinaire de voir comment, alors que les enjeux au Québec, on en a énormément, on trouve tous les partis en fait, j'ai l'impression même que c'est une bénédiction pour eux, les tarifs de Donald Trump, parce que ils réussissent tous, la CAQ en particulier, eux ils en font, c'est devenu le fonds de commerce, mais ils trouvent tous une façon de récupérer Trump pour faire avancer des idées qu'ils avaient de toute façon. Et ça, je trouve ça quand même assez particulier au point de, je sais pas, on est rendu presque à l'overdose de Donald Trump. Je pense qu'il faudrait à un moment donné qu'on le mette un petit peu de côté parce que oui, il est là. Oui, c'est vrai que il a mis des tarifs, mais on peut pas tout faire graviter autour de cet événement-là, de cet enjeu-là uniquement. Surtout que ben, on est largement responsable des conséquences qui sont en train de se produire. Parce que, tu sais, je faisais une petite recherche rapide. Si on n'avait pas réagi lorsque Donald Trump est arrivé avec ses tarifs c'était en mars de l'année passée, en mars 2025. Si on n'avait pas réagi, on serait aujourd'hui avec des tarifs de 25% sur les produits canadiens qui sont pas inclus dans l'accord de libre-échange, et 10% sur l'énergie, la potasse, et 25% sur l'acier et l'aluminium. Ça, c'était ce qu'il avait introduit au départ. Les tarifs qui sont venus ensuite, c'était les contre-tarifs du côté américain. Donc, c'est ça ce qu'on aurait eu. Mais quand on regarde où est-ce qu'on est rendu aujourd'hui, avec nos soi-disant mesures pour... en fait, pour faire de la flexion des biceps, parce que c'est ça ce qu'on a essayé de faire finalement, ben on a rajouté à tout ce qu'il y avait au départ toute une série de tarifs canadiens sur des produits américains que les Canadiens sont en train de payer. Donc il y avait des 25% sur les produits américains. On a ajouté toute la série dollar pour dollar. Sur les contre-tarifs sur l'acier, l'aluminium, l'automobile. Écoute, je me dis si simplement on pouvait faire marche arrière à mars 2025, on serait déjà dans une bien, bien meilleure situation. J'étais contente quand même de voir ce matin que Mark Carney annonce qu'il ne va pas répliquer. Ouf! Je pense que c'était le minimum qu'on pouvait attendre de lui, c'est qu'il arrête l'escalade.
0: Il arrête l'escalade et là, on comprend qu'il continue de parler avec Trump. Il n'a jamais cessé de parler à Trump. De plus en plus, je me rends compte, et est-ce, je veux pas avoir une vision conspi, mais quand même, il faut pas être naïf. Les politiciens sont là pour raffermir leur pouvoir, garantir leur pouvoir et justement maintenir le pouvoir dans le temps. C'est le cas de Carney. Et c'est très payant pour les deux parties. Trump d'abord, rah-rah-rah, c'est très payant pour lui avec le Trumpalooza à Dallas, où hier, J.D. Vance a clenché sur le stage le Mexique. Il y a quelqu'un qui avait un drapeau du Mexique, puis il dit « Sac ton camp, on te paye un billet, débarrasse ». Il a carrément dit ça. On blesse le Canada, c'est très, très payant pour la base. Et Carney, sondage ce matin, National Post, Carney a gagné beaucoup, beaucoup de points au cours des dernières semaines sur Poilievre. Et on se rend compte que il y a 1 million de conservateurs, des électeurs conservateurs, qui ont voté Poilievre l'an passé, qui voteraient Carney maintenant. 1 million sont prêts à switcher complètement. Donc, ça joue des deux côtés. Tout le monde est content de cette guerre-là. Au final, quand les Kodak se ferment et les réflecteurs se ferment, ces gens-là sont peut-être plus contents qu'on pense. Il y a des dommages. C'est ça qui est dramatique. Oui, il y a des dommages, mais au final, les politiciens, dans leur bulle, je pense qu'ils sont plus contents qu'on pense.
1: Moi, je suis convaincue que Mark Carney est pas mal satisfait de ce qui se passe. En fait, il entretient la guerre tarifaire. Parce que avec tous les tarifs qu'il vient de rajouter, d'abord, il faut arrêter de parler de contre-tarifs. Parce que quand on met le préfixe contre devant tarif, on dirait que ça légitime l'action. C'est comme, oh, on fait ça pour se défendre. On fait ça parce que on est attaqué. En fait, un tarif, c'est un tarif. L'effet, il est identique qu'on appelle ça un tarif ou qu'on appelle ça un contre-tarif. Donc, moi, je préférais qu'on enlève le terme contre-tarif parce que c'est une légitimité qu'on donne à l'action, une légitimité qu'elle ne mérite pas. Parce que les conséquences, ce sont les Canadiens qui les payent. D'ailleurs, que ce soit Carney ou que ce soit Fréchette, à chaque fois qu'ils prennent la parole par rapport à ça, ils nous disent « oui, oui, c'est important, il faut qu'on se tienne debout ». Mais ça va faire très, très mal. Soyez prêts à assumer les conséquences. L'autre raison pour laquelle je pense que ça fait leur affaire, ça génère énormément de recettes de tarifs douaniers à Ottawa. Mine de rien, sous le couvert de « on défend les Canadiens », en fait, les tarifs douaniers augmentaient au printemps dernier, ça avait déjà augmenté de 9,7 milliards. Donc, c'est pas du petit change. Sur ce montant-là, il semblerait qu'il y ait environ 5 milliards qui va être remis, je ne sais pas comment, je n'ai pas trouvé, mais remis pour compenser pour les dommages économiques. Ça veut quand même dire qu'il reste plus de à peu près 4,7 milliards qui rentrent directement dans les coffres de l'État. Donc, quand on sait la situation financière dans laquelle Ottawa se trouve, être capable de taxer à ce niveau-là sans s'attirer les foudres des payeurs de taxes, c'est quand même spectaculaire. C'est vraiment un beau tour de passe-passe d'aller venir chercher l'argent dans les poches et les gens sont contents de donner cet argent-là et même qu'ils en redemandent encore. C'est complètement surréaliste la situation. Et côté québécois, j'écoutais l'émission spéciale à Radio-Canada.
0: Oui, 5 chefs.
1: Avec les cinq chefs, exactement. Et je trouvais ça intéressant, justement, de voir que, comme je disais tantôt, oui, Trump, il est utilisé à toutes les sauces. À toutes les sauces. Alors, oui, pour la CAQ, ça devient un enjeu de protection majeur.
0: C'est un bonhomme sateur. On sort le bonhomme sateur. Trump s'en vient, puis je vais vous protéger. C'est ça, la
1: c'est
0: clip.
1: C'est ça. Ah, donc, c'est la politique de la peur.
0: Oui.
1: Parce que, et je le comprends d'un point de vue politique, Mme Fréchette arrive avec la CAQ, dont elle essaye absolument de se débarrasser de cette étiquette-là, mais c'est la CAQ qui se représente. Et dans le fond, en politique, on a pour qu'un chef se fasse élire, il n'a pas tellement besoin d'être aimé. Il faut juste qu'il fasse croire à la population que l'alternative est beaucoup plus risquée. Pour qu'en termes relatifs, on se dit « Ok, je l'aime pas, j'aime pas les 8 dernières années, mais on va quand même voter pour elle. » J'ai l'impression que c'est l'angle qui est adopté par la CAQ. C'est, on va jouer la carte de la peur, parce qu'en plus, quand les gens ont peur, l'effort cognitif pour essayer de peser le pour et le contre de chaque parti, il est diminué. C'est comme ça que le cerveau fonctionne. On n'y peut rien. Et c'est un effort. C'est ça. On va pas essayer de se faire aimer. On va juste essayer de faire passer les autres.
0: C'est super intéressant. C'est bon. C'est vrai. Donc, continuons. Non, c'est pas continuons. C'est quoi? C'est son slogan? Avançons. Donc, on avance. Ouais. On continue, on avance. Mais en fait, c'est continuons, mais modifié. C'est
1: bon.
0: Ça. Et on diabolise. Entre autres, du M, on dit, garde, il va couper. D'après moi, les services vont être affectés. On diabolise le PQ. Ah, l'incertitude, puis la souveraineté, c'est peut-être pas le temps. Alors que, effectivement, une majorité de Québécois ne veulent pas de référendum et voteraient non. Puis le Parti libéral.
1: Mais ça, je comprends pas pourquoi on en fait tout un plat sur le référendum. J'écoutais l'entrevue il y a quelques instants avec Olivier Primo, puis pourquoi il vote la CAQ? Parce qu'il veut pas de référendum. Mais c'est deux choses indépendantes. On peut ne pas vouloir de référendum, mais si on aime les politiques de PSPP, si on trouve que le Parti québécois a des bonnes idées pour le fonctionnement de la société, ben ça devrait pas être...
0: Ça devrait pas être un enjeu et un facteur de réflexion.
1: Ben non, parce que par définition, le référendum, c'est quoi? C'est quoi un référendum? On demande à la population?
0: Oui.
1: OK, ben, le jour où il va faire son référendum et qu'il va demander à la population, je voterai oui ou je voterai non, en fonction de ce que je veux. Mais je, il me semble que c'est pas contradictoire de vouloir le Parti québécois.
0: C'est faire part au monde.
1: Et ne pas vouloir de référendum. Donc moi, je dis non, on choisit un premier ministre, que chacun le choisisse en fonction de ce qu'il voit d'intéressant dans les différents partis. Et si c'est le Parti québécois et que la personne, elle veut pas de référendum, ben elle vote non. C'est pas plus compliqué que ça. Je vais pas aller choisir la CAQ parce que je veux pas de référendum. C'est pas vrai, non. Non.
0: En terminant, c'est quand même important, là, en cette journée. Ça fait 25 ans, le 11 septembre. Je sais pas si tu as lu Christian Rioux, très bon. On a lu des extraits tantôt. Selon lui, ils ont gagné. Bon, les islamistes, évidemment, on les voit et on les entend, entre autres dans les rues de Montréal, mais lui, il parle de Paris parce qu'il a passé les dernières années de sa vie là. Il a couvert, entre autres, Charlie Hebdo et le Bataclan. Je veux t'entendre là-dessus. En quoi, qui a gagné, qui a perdu, si on peut parler dans ce langage-là, et en quoi les sociétés sont différentes, en quoi l'Occident est différent 25 ans plus tard? Qu'est-ce qu'on a gagné et qu'est-ce qu'on a perdu?
1: Ben, je pense qu'on a perdu, et c'est ça l'objectif de toute manœuvre terroriste, c'est de faire peur. Qu'est-ce qui se passe à chaque fois qu'on prend l'avion pour aller aux États-Unis depuis 2001? Ben, on passe aux douanes, on nous fait enlever les chaussures, il y a toutes sortes de mesures, et je condamne pas ces mesures-là, c'est des mesures de
0: sécurité. Désolé si j'ai dit 15 ans, c'est en 2001, donc c'est 25
1: 2001,
0: ans.
1: Oui. 25 ans, j'ai désolé, dit. Désolé, je me suis désolé,
0: oui.
1: Donc oui, il y a toutes ces nouvelles mesures qui, dans le fond, sont venues limiter nos libertés individuelles. Moi, je me souviens très bien de l'époque où, pour rentrer aux États-Unis, en tout cas par voiture, écoute, pas de passeport, je montrais mon permis de conduire canadien. Et, oui. Et puis bon, le douanier nous disait, OK, ben bon séjour. Et donc, on vivait vraiment dans une atmosphère totalement différente. Il y avait plus, je dirais, d'harmonie à l'intérieur de la société, plus de sécurité intérieure, de sécurité aux frontières. Donc, ce qu'on a perdu, c'est ce sentiment de sécurité qu'on avait, qu'on n'a jamais récupéré, et en fait, qui s'est même amplifié au fil du temps. Je pense aussi, tu parlais de la France, Charlie Hebdo et ainsi de suite, ben on a perdu notre spontanéité parce que avant de parler, il y a toujours une gêne, une autocensure en quelque sorte parce que voilà. Donc cette façon de vivre que l'Occident avait avec un sentiment de sécurité généralisée, davantage de liberté d'expression, qui à mon avis est une valeur qui est fondamentale.
0: Libertés ont reculé.
1: Complètement reculé, tout à fait. Si je compare, je suis assez vieille pour comparer aujourd'hui à quand j'avais 18 ans, 20 ans, 22 ans, on vit plus du tout dans la même atmosphère. Il n'y a plus du tout la même harmonie dans la société entre cette époque-là et aujourd'hui. Ouais. Je trouve ça vraiment regrettable parce que c'est justement ce sentiment de liberté qui fait en sorte, et c'est pas juste bon pour le Canada ou le Québec, mais historiquement, ce qui a permis le développement des sociétés, c'est justement lorsqu'on donne plus de liberté aux individus. Or là, on en a perdu énormément, et à cela s'est ajouté, avec tous les réseaux sociaux au cours des dernières années,
0: la rectitude et le contrôle.
1: Voilà, exactement. Donc, on est beaucoup, beaucoup dans l'autocensure. J'ai souvent cette conversation-là avec mes étudiants où je leur demande, quand vous prononcez sur vos réseaux sociaux ce que vous mettez ou quoi que ce soit, est-ce que vous y réfléchissez longtemps avant de mettre quelque chose? Et la réponse est oui, il y a de l'autocensure dans la nouvelle génération, ce qu'il n'y avait pas, ou en tout cas beaucoup moins. Bon, il n'y avait pas de réseaux sociaux à mon époque, mais quand on voulait s'exprimer, il n'y avait pas de crainte.
0: Et aujourd'hui, c'est complètement différent. Merci beaucoup, Nathalie Elgrabli. On se reparle dans deux semaines, assurément. Merci infiniment pour ce matin.
1: Merci, Dominique.
0: Merci, bye-bye. 11 septembre 2001. Et que ça passe vite. Aller à New York en passant, message. Les gens qui vont aller faire le voyage de football.
2: Oui.
0: Les gens qui veulent vivre une expérience différente. Et oui, il y aura du plaisir lors de votre voyage de foot, là. Allez au musée 9-11 et prenez un avant-midi ou un après-midi, c'est minimum 3 heures, c'est exceptionnel. Et oui, il y a quelques sections où vous ne pouvez pas y aller avec des enfants. En fait, on vous suggère de, dépendant de l'âge des enfants et dépendant de votre jugement, vous entendez des conversations de gens qui s'apprêtent à mourir, crasher dans l'avion, des gens qui lancent des messages de détresse, des boîtes vocales, vous les entendez.
2: Oui.
0: C'est ahurissant.
2: On les attend aussi dans le...
0: camion de pompiers, des ambulances, tout ça, c'est exposé. Il y a évidemment des débris sur place. Beaucoup d'explications, beaucoup d'éducation.
2: On entend beaucoup également dans le documentaire duquel je vous parlais ce matin, qui est sur Netflix, qui a été fait, là, ça fait 3 semaines, 1 mois qu'il est sorti.
0: Non, ça, je l'ai pas vu. Ça, je vais le voir.
2: Puis, tu sais, on entend plusieurs, surtout le vol 93.
0: Qui s'est écrasé dans le champ.
2: Oui, qui s'est écrasé dans le champ. On attend.
0: Je crois.
2: Quand les gens se sont rendus compte que... Bon, ils se sont bien rendus compte que leur vol était détourné, là, ça c'est... Mais à un moment donné, eux autres, ça s'est passé après les attentats du 11 septembre, quelques minutes après. Donc, ils savaient, de par le cellulaire, que leur avion était destiné à frapper quelque part aux États-Unis et ils ont décidé de le faire crasher. Juste cette histoire-là est malade.
0: Et pour finir, avant d'aller à la pause, le documentaire dont tu parles, il est en une de Netflix ce matin, Tournant, Génération 11 septembre. Tournant, c'est un drôle de nom, là, mais c'est comme ça. Tournant, Génération 11 septembre, qualifié de provocant par Netflix. Donc, mais c'est numéro 5 parmi les films aujourd'hui. Il est là en une de Netflix.
2: Voilà.
0: On va à la pause et on revient à Radio X.
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2: X, X, X. Ça va bien sur les routes, Dom?
0: Ça va bien. Ouais, je vois
2: par
0: ça.
2: Contre,
0: à
2: par contre,
0: à la
2: par contre,
0: oui.
2: Avis à
0: par
2: tous.
0: Par contre, lundi, ça sera différent. C'est
2: non,
0: ça que tu dis?
2: Oui, c'est ça que je dis. Mais plus encore, aujourd'hui, il faut se souvenir que le centre-ville de Québec est barré, là.
0: À cause de Bessic.
2: Il y a une course de Bessic dans les rues de la ville, donc le centre-ville. À partir de 5h, 5h30, vous allez pouvoir aller prendre votre bière sur une terrasse, sur Grande Allée.
0: On va rester dans les maudits de banlieue, mais aller prendre ma Kona au brasseur de la capitale.
2: Regardez ça, là. Le grand favori, Remco Evenepoel. C'est...
0: Oui, on va regarder ça beaucoup.
2: Regarde, c'est lui, là.
0: Moi, je vais être là avec Nanick.
2: Tu veux, j'ai un collant.
0: Ah ouais, on est présent.
2: J'ai un collant, ouais. Du gars qui va gagner aujourd'hui.
0: Ah, j'en ai bien des collants. Tu l'as mis juste à côté de ton collant de Rocco Siffredi.
2: Non, mais tu sais.
0: Juste en bas, à côté.
2: Sur à côté de Rocco Siffredi, non? Non, c'est à côté des expos.
0: Ouais, OK, c'est correct. Merci.
25: Pour la Ville de Québec, les images vont être extraordinaires.
0: Bon, Nick s'en mêle.
25: Tout le temps beau.
2: Non, mais c'est vrai que c'est beau parce que c'est une course de soir.
0: Oui,
2: on a déjà parlé.
0: Là, ça fait trois fois qu'on change le titre de l'extrait de Primo, là, parce qu'il y a une couple d'affaires, là, on est en train de refaire. Parce qu'il y a des trucs qui soulèvent plus la controverse que d'autres. On va mettre ça sur le web, le World Wide Web, comme ils disent, mon Dan.
2: Donc, ça va bien sur les routes à l'heure actuelle. Si vous voyez quoi que ce soit, écrivez-nous au 88-670-9098. 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
0: Nick à feu!
25: Yes, sir!
2: Je trouve que ça fait vraiment keb, ce thème-là.
0: Oui. On peut le garder, ce thème-là.
2: Assurément.
0: Parce qu'on est en train de ramener des vieux thèmes. Puis ça, c'est un thème... Nekafeu, ça n'existait pas, donc c'est ton premier thème.
2: Mais on va le voicer.
0: Mais je vais demander quand même l'opinion de Nick. T'es-tu correct avec ton thème?
25: L'aime, comme on disait par chez nous.
0: Tu veux-tu qu'on le voice?
25: Ah, je peux chanter dessus, si tu veux. On va faire des belles paroles.
0: Comme quoi?
25: J'ai pas d'exemple.
0: C'est un Nekafeu.
25: Ouais.
0: Et nous sommes
25: autour
0: sérieux.
25: Autour du feu.
0: Ne soyons pas
25: avec
0: sérieux.
25: Avec les amis. Les amis. Tout le monde est inclus.
0: On est tous des amis ce matin. On est dans une coalition, il l'a dit, Olivier.
25: Ah, c'est changé.
0: C'est pas une chronique de péter. C'est-tu une niaisage? Hein? C'est pas la coalition Avenir Québec, c'est une coalition. C'est donc... Ça n'existe plus.
2: C'est toutes des coalitions, mais anyway.
0: C'est pas la Terre, c'est une planète.
2: Le PQ, ça se dit une coalition de souverainistes.
0: Oui, ils l'ont dit.
2: Les libéraux, c'est une coalition de fédéralistes.
0: Ouais. Et le PCQ, c'est une coalition de gens de droite. C'est là qui sont de droite, plus de droite, qui portent à droite, qui sont centre-droite.
2: Disons que c'est une coalition de gens écœurés du modèle.
0: Ouais. mais c'est non-genré, donc à ce moment-là, Goffey, on peut être membre du PCQ.
2: EQS, c'est une coalition de gauchistes.
0: Oh yes.
2: Les socialistes, les marxistes et les communistes en coalition.
25: Indépendantistes, mais avec le Canada.
0: Oui exact. Tu lances de quoi dans ton nez à feu?
25: Ben, j'ai plein d'affaires, j'ai des nouvelles tunes à vous faire entendre. Je veux revenir sur la tribune du peuple de Max hier. Colin, que ça fait mal. Puis j'ai des vieux souvenirs aussi. Notre télé au Québec a changé beaucoup. Mais juste avant, je veux te faire entendre, on est le 11 septembre, il y a 25 ans, j'avais 21 ans, je m'en souviens comme si c'était hier. Et depuis hier, sur mon fil de réseau social, apparaît beaucoup de vidéos, dont ce que je vais faire jouer là, qui est un peu troublant, c'est en anglais, mais c'est le dernier appel de Melissa Doyle, qui a 32 ans, qui est pognée au 83e étage de la tour, et elle appelle au 911. C'est un appel qui a duré 24 minutes, mais j'en ai quelques secondes. Bon, ça joue pas, Dan.
1: Ouais, c'est de ma faute.
25: Ah.
3: Oh, no, say I'm gonna die. Ma'am, say your prayers. Calm, stay calm, stay calm. It's so hot. I'm burning up. Okay, if you don't, the floors is hot and everything is hot. They're all their deaths. When you go up high, you get too close away from the smoke. Okay. Help! Hello, ma'am? Help! Stay calm. Ma'am?
25: C'est terrible, hein? Puis on savait pas trop ce qui se passait. Fait qu'on disait, va plus haut, essaie de t'éloigner de la fumée. Puis c'est débile.
2: Les pompiers qui partaient, parce que tous les postes de pompiers ont été appelés, là. Fait qu'il y a des pompiers qui partaient de très loin, là. C'est le World Trade Center, c'est dans un bout de l'île. Puis Harlem, puis Bronx à l'autre bout. Puis les stations de pompiers de Harlem allaient aider au World Trade Center. Puis les pompiers racontaient que. Les autres sont arrivés plus tard, donc sont encore capables de témoigner, là. Mais ils sont arrivés puis disaient on circulait puis on était à la hauteur du parc, par exemple à la hauteur de la 70e, et on avait des lignées de gens de New-Yorkais qui nous applaudissaient.
25: Ah ouais.
2: Puis on s'en allait vers le World Trade Center.
25: Il y a beaucoup de vidéos qui circulent où on voit que les gens au moment même où la tour tombe, là, c'est des vidéos amateurs, mais où les gens se sauvent en courant parce que t'as l'espèce de fumée de béton. Puis,
0: qui a causé beaucoup de dommages de santé. Là.
25: Oui.
0: Il y a des rapports qui ont été publiés par la ville de New York. Est-ce qu'il y a une twist politique là-dedans pour tenter peut-être de mettre dans le trouble Giuliani? Moi, je me mets dans la peau des victimes et je suis content. Moi, je veux savoir l'entièreté des dommages et du contenu de la marde toxique qui est tombée, l'acier, le plâtre, le ciment, etc. Il y en a qui vivent encore de ça aujourd'hui. Tu sais, on parle des victimes mortes parce qu'on voit les tours et c'est ça les images qui sont les plus brutales. Mais il y a du monde un matin qui se promène avec trois pompes à oxygène en métal, avec des roues, puis qui ont de la misère à se rendre du salon à cuisine. Ce matin, les anciens pompiers, entre autres. Donc, on pense à eux autres, c'est sûr. Never forget, c'est la une du New York Post de ce matin.
25: Tantôt, tu en as parlé avec, avec Olivier Primeau concernant le nom de la coalition Avenir Québec. Si tu brûlais ce nom-là, est-ce que la stratégie marketing équipe Christine Fréchette
0: c'est du marketing
25: fonctionne?
0: Pas à peu près.
25: Ça marche-tu après toi?
0: La cheville vanne.
25: Ça marche-tu? Ça fonctionne-tu? Max, hier, dans sa tribune du peuple, est allé rencontrer des gens encore une fois puis leur a demandé, allez-vous voter pour la CAQ ou pour Christine Fréchette? Ça fait mal, Dom. Ça fait mal.
1: Est-ce que la CAQ et l'équipe Christine Fréchette, c'est deux partis?
4: Oui.
1: Deux partis différents, là.
4: C'est ça.
1: Qui militent pour...
4: Ben moi, je l'aime bien, elle.
1: Ouais.
4: Mais la CAQ, moins. Pour ça que j'attends à voir qu'est-ce qu'ils peuvent offrir pour ça.
1: Vous allez voir si son parti va se développer davantage.
4: C'est ça.
1: Les deux partis différents, là.
4: Exactement.
0: Eh oui.
25: Ça marche.
0: Pour du monde, ça marche.
2: Ben oui, ça marche.
0: Le nettoyage du brand, le blanchiment de réputation... Dans laquelle cette opération-là fait partie primo.
25: On en remet.
1: Si vous aviez le choix entre voter pour la CAQ et pour l'équipe Christine Fréchette, pour qui voteriez-vous?
5: Christine Fréchette.
1: Pas pour la CAQ?
5: Non.
1: Pourquoi?
5: Pas pour Christine Fréchette.
1: Mais vous aimez pas la CAQ?
5: Non.
1: Fait que vous allez pas voter pour la CAQ?
5: Non.
1: Mais pour Christine Fréchette?
5: Oui.
1: Fais-tu du sens?
5: Oui.
25: Oui.
1: Eh bien...
0: Non, c'est génial. C'est génial. C'est ça, le vrai Québec. Ah, j'en fais pas partie. Ouais, dans le Québec, il y a du monde qui vote beaucoup, beaucoup, beaucoup et qui pense ça. C'est génial. C'est génial qu'on puisse l'entendre. Ça fait mal.
25: Ben oui,
0: mais
25: ça
0: il
25: fait mal.
0: Faut que ça fasse mal.
25: Mais ça revient
0: il
25: à ce que...
0: Il faut que ça fasse mal.
25: Ben, on va finir. Moi, je maintiens...
0: Maudit que ça me fait mal entendre ça.
25: Elle va réussir. Tranquillement, je pense qu'elle va
0: dépasser... Elle commence à plafonner. Il y a une guerre grise, je le répète. La tendre épouse de PSPP est envoyée au front également pour tenter de... Puis je ne l'ai pas entendu son discours, puis je ne l'ai pas filmé son discours, mais ça, c'est vrai. Moi, j'ai parlé à un témoin patent qui était là, puis j'ai la pancarte aussi. Puis le PQ, autre chose, une anecdote que j'ai pas racontée. Cochon dingue, Bouvier, dans le Bourgneuf. Je suis allé déjeuner là hier. Je me suis fait payer à trait par un live, là, pour ça. Il me donnait la main, lâche pas. Capoté. Fais vécu.
2: T'as payé un expresso?
0: Fais vécu. Non, il m'a payé un déjeuner. J'étais en train de tirer un bol de chia. Chia. Très bon pour les intestins des fruits.
2: Faut qu'il soit fini de gonfler. Il faut pas qu'il gonfle dans les intestins.
25: Ouais, c'est ça. Sinon, ça, c'est ton.
0: Bon, mais ça, c'est
25: ton
0: vos affaires à vous autres. Mais bref, il y a quelqu'un du restaurant qui m'a dit que. Le PQ, on est rendu next level. La tournée de la tendre épouse de PSPP. Mmh. Mais l'autre chose, il y a une candidate, la candidate de ce quartier-là, je la connais pas, est entrée dans le restaurant Bing Bang. Elle a fait le tour tu peux pas faire ça. Faut que tu demandes l'autorisation. Elle est rentrée Bing Bang.
25: Ah ouais.
0: C'est vraiment au monde. Hey, Fréchette, t'as pas d'allure, blablabla. Elle s'est fait sortir. Ils ont sorti la candidate du PQ, m'a-t-on raconté, au cochon dingue. Mais tu sais, on pousse la note. Et beaucoup de Jacques et Louise sont là au cochon dingue. On va se le dire. Là.
2: Le pire qui m'est arrivé dans une campagne électorale à l'époque où je travaillais à l'entreprise de l'Abeille, c'est le monde qui vient de porter un flyer dans ton essuie-glace de char.
0: Ah, ça, je déteste ça.
2: Ça, c'est jamais là. Faut jamais faire ça.
0: Faites jamais ça.
2: Ça, c'est le genre d'affaire où c'est sûr que je... Un restaurant fait ça, j'y vais plus jamais.
0: Ouais. Ah non, c'est clair.
2: Approchez pas de mon char avec vos zippers de côte, vos sacs, vos patentes.
0: Oui. Même l'étiquette, idéalement, on peut s'en passer.
25: Non, on s'en veut
0: pas. On peut s'en passer.
25: Ouais.
0: Vas-y, Monique.
25: Mais tu sais ce que je te disais, là, quand j'entends ça, ça me rappelle ce qu'on a discuté cette semaine, qu'un des gros problèmes au Québec, c'est le manque d'informations. Les gens sont pas informés. Même les jeunes, l'extrait que je te fais entendre, elle, la fille a dit, moi, je trouve ça important de m'informer pour le vote, mais elle comprend tout croche et complètement de travers.
6: Bon, moi, je suis tout mêlée, là. C'est les élections, hein. On le sait, on le voit partout. Puis là, moi, je trouve ça hyper important d'aller voter, donc je trouve ça hyper important de m'informer. Ce que j'ai compris, là, il y a les partis qui essayent un peu de camoufler les dégâts précédemment faits, puis qui offrent des trucs qui nous avantagent directement tout de suite. Puis il y a l'autre bord, qu'il y a des partis qui offrent des trucs qu'on est comme, ça va être un peu nul, mais je pense que c'est des trucs qui vont aider à un peu redécoller le cycle, puis qui vont à long terme, être avantageux pour nous. Fait que c'est tout de suite ou plus tard.
7: Moi, écoutez, je vais vous dire ce que je veux parce qu'il n'y a pas grand parti qui mentionne des trucs de base.
0: Comme?
7: Moi, j'aimerais que les stages soient payés, mais je peux même pas comprendre qu'il y en a qui font des stages pas payés. C'est du travail, là. Puis ils n'ont pas une scène. Après ça, j'aimerais ça que les loyers arrêtent de monter, que je puisse un jour m'acheter une maison. Puis j'aimerais aussi QS. Payer un petit peu moins d'impôts parce que ça coûte cher. Ben, j'aimerais ça que les éducateurs en CPE soient payés un peu plus parce que c'est ridicule. Puis que les locales soient plus grands parce que ça, c'est quadruplement ridicule.
0: Il y a beaucoup, il y a 3-4 parties là-dedans.
2: J'aimerais ça des whippets aux raisins.
0: Ouais, c'est ça. Un petit peu de QS, un petit peu de PCQ, un petit peu de CAC.
25: C'est ça, mais elle comprend pas. Ah, il y a des partis qui essayent d'effacer, mais il y en a d'autres qui nous promettent des affaires plus tard, mais pas tout de suite. Mais tantôt.
0: Il y a une masse de gens ignorants.
25: Ben oui.
0: Mais je sais pas si c'est plus grosse qu'avant, cette masse-là. T'sais, c'est dur à évaluer. Là.
25: Je pense que
0: encore, faut-il mesurer l'ignorance et la définir. C'est des années 70, 80, 90... 2000.
2: Quand
0: l'évolution de l'ignorance, là, mais il y a une masse de gens dont font partie les interlocuteurs de Max.
2: Quand j'avais.
0: Eux autres, il n'y a rien à faire.
2: Quand j'avais 17 ans, je faisais passer des entrevues au monde qui voulait travailler chez Chaussures Yellow à l'époque. Et puis, à 17 ans, t'es un peu niaiseux. Non? J'étais trop jeune pour avoir ce mandat-là, by the way. Je demandais au monde s'ils connaissaient le nom du premier ministre canadien puis le premier ministre québécois.
0: Ils ne savaient pas.
2: Ils ne savaient pas.
25: Ouais.
2: Puis moi, je marquais non.
25: Mais l'impression que c'est...
2: Mais
0: ben non, mais ben non.
2: Mais c'était pour travailler chez Yellow, comprends-tu que je me
0: coupais
2: bien
0: du
2: monde?
0: Ouais, mais t'as bien
2: fait.
0: Depuis t'as-tu trouvé, finalement? T'as-tu trouvé quelqu'un qui connaissait ça?
2: Ouais, j'ai trouvé quelqu'un, j'ai trouvé.
0: Au bout de deux semaines.
25: Il vendait de la scie, il faut pas t'oublier la scie.
2: Ben, j'ai engagé une fille, elle savait pas, mais t'es cute.
25: J'avais 17 ans! J'avais 17 ans!
2: J'avais 17 ans, j'étais un peu niaiseux.
0: Dan le jeune.
25: La haine. Plus que tu parles de ça, les hommes et les dates, là. Tu sais, à un moment donné, en 2026... Il y a des manières de faire que les jeunes font ou les jeunes hommes font, puis c'est inacceptable selon plusieurs.
8: Moi, j'accepte pas le comportement des hommes. Je l'accepte pas. Récemment, j'ai appris que 3 de mes amis fréquentaient le même gars. J'ai réalisé ça cette semaine, puis j'étais comme, holy shit, c'est fucked up. Non seulement je l'ai dit aux 3, mais en plus, j'ai fait une vidéo, puis j'étais comme, les filles, envoyez-moi les noms de gars dans vos rosters, genre, je vais les comparer. Tu vois-tu comment qu'on est tellement, genre, victime de tout ce genre de, genre, dating, genre, toxic behavior-là? 2 des 3 filles ont continué de fréquenter le gars. Puis une d'entre elles m'a même dit, genre, je trouve ça vraiment pas correct que t'es allé lui dire que tu savais, parce que là, il voudra plus me voir.
2: Ouais, c'est Mélo d'amour. C'est la fille qui s'est faite licher les pieds, ça.
0: Tu l'avais dans
2: ouais, oui, je l'ai écouté, ce podcast-là. C'est apéro sexo.
25: Ouais, un bon divertissement. Elle trouve ça inacceptable, puis elle décide de se mêler de ça. Elle dit, je vais le dire à mes chums de filles qui
2: fréquentent. Tu le dirais pas, toi.
25: Si tu sais pas, Dan,
2: si t'as 3 de tes chums qui fréquentent la même fille puis qui t'y voient tomber in love, là, tu leur dirais pas?
0: Raconte clairement le scénario. Pas, raconte le scénario. Implique-nous là-dedans.
2: OK.
0: Oui, vas-y.
2: On est des filles. Non, okay. On va y aller en gars.
25: Okay? On est des gars.
2: On rajoute, Jean-Claude au bout de la table.
0: Oui.
2: Les 3 gars, OK? Ouais. Vous fréquentez la même fille.
25: Ouais.
2: Et vous le savez pas?
25: On sait pas.
2: Vous ne le savez pas que vous fréquentez la même fille, mais vous êtes toutes les 3 en amour. Vous êtes en train de tomber en amour. Là. Vous êtes en train de vous dire, tabarnouche, je vais peut-être me reprendre une hypothèque à 2. Je pensais que c'était fini, mais ça va peut-être arriver. Là.
0: Mais tu le sais.
2: Mais
0: mettons,
2: moi,
0: je sais que t'es en amour, que t'es en amour avec.
2: Que les 3 gars sont en amour avec la même fille.
0: Ben, je le dis.
2: Ben, moi aussi, je le dis.
0: Ben oui, c'est évident. Ben oui, c'est sûr. Ben oui, autour d'une bière, les boys, il faut se parler. Là. On est en train de se faire rouler.
25: Ouais.
0: Par une jolie profiteuse. Toi, c'est quoi ton jour? Ben, moi, c'est le mardi tout le temps. Ça donne bien. Ben, coudonc, c'est vrai, elle est tout le temps occupée, le mardi, justement. Ah, c'est avec toi.
25: Ouais, les 3 ensemble peuvent s'en parler, mais que quelqu'un d'externe qui observe ça vienne en parler, ouais, je pense que je le dirais aussi.
0: Je le dirais.
25: Oui,
0: je le dirais.
2: C'est pour ça que la clé,
0: c'est... la vérité, ça.
25: Parce que oui.
2: Fausse identité.
25: Un de mes chums disait la blague suivante. Je me suis toujours protégé, je leur ai jamais dit mon vrai nom.
0: Voilà.
25: Ouais. C'est une blague.
0: Oh, là, je sais.
25: OK. Parlant de blagues, je suis tombé l'autre jour sur YouTube, complètement par hasard, d'une vieille émission de Jean-Pierre Coilier. Il reçoit...
0: Avec les flamants roses.
25: Oui, il reçoit Marie-Soleil Touga. Fait que tu comprends que ça fait longtemps. Ben oui. Elle est jeune, elle est là, puis elle raconte un des voyages qu'elle vient de faire. Ce qui est intéressant là-dedans, c'est les jokes de Jean-Pierre Coilier. La question,
0: c'est... Qu'est-ce que tu peux faire?
25: On peut-tu encore faire ça aujourd'hui en 2026?
9: Sur l'île du Sud, ouais. Et je suis la seule de toute la croisière à avoir pêché un poisson comestible. J'étais très fière, toujours les bras en l'air. Hein.
10: Quelle est la différence entre un poisson comestible et un poisson non comestible? Ils se mangent,
9: les
10: deux?
9: Ils sont poisons, les non comestibles.
10: Mais comment, à quoi vous les reconnaissez?
9: Les gens sur le bateau.
10: C'est des
9: de
10: poissons
9: pêche.
10: Femelles?
9: les gens sur le bateau les connaissent.
10: Ok, d'accord, parfait.
25: Joke malaisant des jeunes Marie-Soleil et Touga à l'époque, là.
0: Ouais, j'ai entendu des pires que jokes. Ouais. C'est une, plus une joke poche. Là.
2: Ouais, c'était l'époque. Hein?
0: C'est une joke de mon oncle.
25: Pis, j'en ai une deuxième.
2: Hey, c'était une méga star.
25: Ouais, oui.
2: Jean-Pierre Coilly.
10: Seul. J'ai reçu.
9: Oui, mais oui. Oui, mais non. Mais oui. Dans mon sac de couchage, j'étais seule. Mais j'étais pas toute seule. J'ai rencontré
10: femmes.
9: Des
10: j'ai
9: gens. J'ai
10: jamais moyen d'avoir l'heure juste avec des femmes.
9: Ben non, j'ai rencontré.
25: Un très bon homme, hein? Très bon homme.
0: Ouais, très bon homme. Ouais. Ça, il provoquait. Là. C'est comme a dit Dan. Ça fait pas chant maudit, tu réécoutes ça. Il a gagné des millions.
25: Oui,
0: des millions.
25: Ça a mal vieilli, hein?
0: Ben oui. Développeur immobilier avec son fils. Aujourd'hui, il a acheté des stations de radio. C'était gros, là. Jean-Pierre Coallier était le plus gros nom du Québec.
2: Ah, absolument.
0: Du
2: ah, ouais.
0: Québec.
2: Ouais. Absolument.
0: Ben, j'ai entendu des pires bitcheries dans Pimentfort. Pimentfort, ça rockait.
2: Mais c'était un peu après, là, parce qu'Adlib,
0: oui,
2: j'étais un enfant.
0: Oui.
2: C'est
0: oui.
2: Pas la même époque.
0: T'as raison.
2: Vraiment
0: dix
2: pas.
0: 10 ans plus tard, Pimentfort.
2: Mais Adlib, c'était gros comme on est. Les gens aujourd'hui sont pas capables de s'imaginer.
0: 10 heures du soir, ça peut être.
25: Comme les late night shows américains.
0: 2 millions de personnes.
25: Ah ouais.
2: Ah,
25: minimum.
2: C'était hallucinant. C'est l'écoute d'écoute de tout le monde en parle dans le beau temps.
0: Oui.
2: À 10 heures le soir.
0: Oui. On se couchait tard en maudit.
2: C'était hallucinant, là.
0: C'était live.
2: Moi,
0: je l'écoutais
2: juste le vendredi soir parce que j'étais jeune, j'étais vraiment un kid.
0: Oh oui.
2: Puis le vendredi soir, pour vrai, à l'époque, j'étais scotché sur TVA.
0: Ouais.
2: Il passait à 19h, c'était K2000.
0: Ouais.
2: À 20h, c'était Shérif, fais-moi peur.
0: Ouais.
2: À 21h, c'était Miami Vice. Puis à 10h, Adlib, let's go, ma fin de semaine est commencée. Chips et le vinaigre, diète Pepsi, j'ai honte à
0: c'est parti. Yes! Parle-moi de ça, une éducation québécoise.
25: Me reste quoi, une minute?
2: Ah oh, oui.
25: Ouais.
2: 35 secondes plus.
25: Je te fais entendre. J'avais 4 nouvelles tunes, mais je te fais entendre 2.
0: Juste une. Ouais, une ou deux.
25: 2. Parce que. Le groupe Europe va sortir un album le 25 septembre. Premier extrait qui est sorti il y a deux
0: The
25: jours.
0: The Final Crash.
25: Ouais, ça s'appelle. Ça s'appelle la nouvelle tune Scandinavian Highs. Ça a changé, mais c'est rendu des oldies. Là,
2: des grands-papas.
25: C'est bon.

0: Ronnie James Dio sort de ce corps.
1: Ouais. Ouais, il y a une ressemblance.
2: On avait autant besoin de ça qu'un deuxième trou du cul ici.
1: Ah oh ouais, mais qu'est-ce que tu veux?
0: Très mal produit, là. La voix est passée forte.
1: Ouais.
0: Elle se fait étouffer.
1: Autoproduit, peut-être?
0: Ça, c'est pas pire.
1: Ben, les
0: il
1: n'y
0: a pas d'intelligence artificielle là-dedans?
1: Peut-être. Les guitares de Rob ont tout le temps été excellentes. Puis, dernier extrait, Airborne. Ça sonne.
0: Oui, ça, c'est bon.
1: Prends un mélange
0: australien.
1: Prends un mélange de AC/DC puis de Motley Crue. Puis on pourra aller à la pause là-dessus, si tu veux.
2: C'est ce qu'on fait.
1: La toune s'appelle Kid in a Candy Shop. C'est malade.
0: Voyons donc.
1: C'est AC/DC puis Motley Crue ensemble.
2: J'ai le goût de manger des balles de fusil.
1: Au chocolat.
2: Et vous êtes...
1: Dedans, Morin Live!
3: Petite pause. Morin. On revient dans pas long.
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1: Hey.
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0: Éric Cloutier.
1: Oui, oui. Mon
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0: en passant. Donc, ça peut te faire plaisir. Comment ça va?
1: Ben oui, ça, ben,
0: là,
1: ça va très,
0: très
1: bien.
0: Je m'entendais crier pour présenter le thème. Là, je vais... Il n'y a pas de soupe dans le chaudron.
1: Faut que tu gardes la voix un peu, là, quand même.
0: Il n'y a pas de soupe dans le chaudron. Let's go!
1: Peut-être que tu auras le temps, l'occasion de crier avec les extraits, qui sait. Ben, écoute, c'est ça. On n'a pas vraiment le choix de y aller avec cet événement-là, parce que quand je fouillais un peu sur qu'est-ce qui s'est passé le 11 septembre dans l'histoire de la musique, tu comprendras que quasiment tout était relié au 11 septembre 2001. Ça fait 25 ans. Aujourd'hui, quand même, ce qui est surprenant, peut-être petit commentaire avant ça, ben pas surprenant, mais ce qui, moi, me marque à chaque fois que je pense à cet événement-là, c'est que, puis Dan vient de m'en parler avant qu'on rentre en onde, c'est que, contrairement à tous les autres événements, tu sais, Marathon de Boston, Bataclan, tout ça, tous les autres événements terroristes qui ont malheureusement eu lieu dans les deux dernières décennies, le 11 septembre a quelque chose de particulier, c'est que tout le monde qui l'a vécu se rappelle précisément il était où puis il faisait quoi. Tout le monde. Et c'est, par contre, si tu demandes aux gens, tu te rappelles ce que tu faisais pendant l'histoire de Charlie Hebdo, la plupart du monde, je m'en rappelle pas de ça. Pourquoi? Parce que c'est un événement marquant de notre génération. Et il y a même, je pense, dans un documentaire qui est sorti là-dessus, on parle de la génération 11 septembre pour les gens qui l'ont connu. Parce que c'est un changement dans le monde. Qu'est-ce qui se passe dans l'histoire de la musique par rapport à ça? C'est qu'il y a beaucoup de sorties cette journée-là, et ça a aussi inspiré beaucoup d'artistes, ces événements-là. Donc, le 11 septembre, je vais vous faire un peu aujourd'hui un récapitulatif des événements entrecoupés avec des sorties musicales et des chansons qui ont rapport avec ça. Donc, le 11 septembre 2001, c'est quoi? C'est un mardi à l'époque. Le mardi, c'est quoi? C'est la journée où les disques sortent aux États-Unis. À l'époque, tu sais, c'est vraiment les CD.
0: Ah, je me souviens de ça. Même ici, Archambault.
1: Ben oui, c'est le mardi, t'allais le matin, il y avait le nouveau disque de Korn qui sortait.
0: Et ça nous coûtait cher.
1: Oui, ça coûtait quand même un...
0: Ça coûtait un brownie, même, des fois.
1: Donc là, les événements ne sont pas encore arrivés. Il n'y a pas de tour, personne ne sait ce qui se passe. On est le matin, il est peut-être 7h30 à peu près, les camions sont déjà partis, on livre les cassettes, les CD qui sont dans des cartons, et là, on sait qu'il y a des sorties qui arrive. Jay-Z sort un album, Bob Dylan sort un album, Slayer sort un album, il y a beaucoup. Nickelback sort un des albums, ben son troisième album, Silver Side Up, qui sera son plus grand succès avec All You Remind Me. Ça sort ce matin-là, précisément. Donc, on pense que ça va être une grosse journée de musique, les disquaires sont prêts, on accueille tout le monde, mais on sait pas que la journée va être complètement chambranlée, là. Chamboulée par toute cette histoire-là. Donc, les quatre avions dont on parle dans cette histoire-là, décolle de la côte ouest. Les réservoirs sont pleins. Il est 7h30 à peu près le matin. À bord, il y a les hommes d'Al-Qaïda. Et là, on ne sait pas encore ce qui va arriver. Et la première sortie qui fait jaser musicalement ce jour-là, c'est Bob Dylan qui revient avec un album. Ça fait un bout que Bob Dylan est un peu dans l'ombre. Il revient avec un album qui s'appelle Love and Thief et une chanson qui s'appelle Mississippi qui s'enligne pour être une grosse sortie ce matin-là. We'll be right back.

0: Et ce qui est marquant aussi, c'est que la plupart des tunes qui vont marquer cette journée-là, ce qui vont retenir l'attention, c'est que, ironiquement, sans le savoir, les gens se retrouvent dans les paroles par rapport aux événements. Donc, dans cette chanson-là, à un moment donné, il prononce les paroles « Skies full of fire, pain pouring down ». Mais Bob Dylan, il sait pas, là.
1: Ben non.
0: Il sait pas que ça arrive, ces événements-là. On
1: enregistré à New York, l'album. Grammy. Le Grammy de l'année folk.
0: Exact. Donc, il est enregistré quelques mois avant, je pense, en 2020. Donc, le ciel est plein de feu, la douleur. Ah non, c'est incroyable. Donc, la chanson devient extrêmement populaire aussi.
1: Hey, tu m'apprends ça, t'es pas au courant.
0: En revisitant toute cette histoire-là, moi non plus, je me rappelais plus de ces affaires-là. Il y a beaucoup de choses que j'ai appris en faisant les recherches pour vous autres. On avance dans le temps, il est 8h20. On apprend par l'hôtesse de l'air du vol 11 qu'il y a un avion qui est détourné. C'est là que ça commence, il est 8h précisément 19. 8h46 minutes et 40 secondes. Le

0: American Airlines 11 percute la face nord de la tour nord entre le 93e puis la 99e étage. C'est filmé, on voit les événements, ça prend quelques minutes, quelques dizaines de minutes, ça commence à circuler un peu partout. Et là, cette journée-là, dans les bacs, il y a un album de métal que tout le monde attend, de Slayer. Et là, c'est peut-être la première playlist d'Histoire du monde qui va mélanger Bob Dylan et Slayer. Et ils sortent un album avec un titre extrêmement évocateur par rapport à ce qui se passe. Ça s'appelle « God Hates Us All ». Dieu nous haït tous.
1: Ah! Dieu nous haït tous.
0: C'est pas loin de ça, là.

0: Et dans les paroles, ce n'est pas une blague. Dans la chanson, il y a un endroit où il dit textuellement « Pessimist terrorist targeting the next mark. Global chaos feeding on hysteria. »
1: Voyons donc!
0: Ah non, c'est incroyable ce qui se passe cette journée-là.
1: Des albums visionnaires.
0: Des albums un peu qui anticipent le temps présent.
1: Prémonitoire, on va le dire comme ça.
0: Prémonitoire, disons-le comme ça. Donc Slayer avec Disciple marque aussi l'histoire du métal et de la musique cette journée-là. On avance un petit peu, Dan a le goût de se craquer avec Slayer matin, là. On y est rendu 9h03, donc quelques minutes, quelques dizaines de minutes, l'avion 175 percute la face sud, la tour sud, entre les étages 77 et 85. Là, il y a des millions de personnes qui regardent en direct, parce que si vous vous rappelez, on n'avait pas vu personne en direct, la première avion, mais la deuxième, on la voyait à télé.
1: Oui, les caméras sont fixées.
0: Exact, les caméras sont fixées.
1: La boucane monte. La deuxième tour n'est pas encore affectée.
0: La boucane monte. Et là, on constate que les dommages seront probablement irréversibles. On ne sait pas encore si ça va s'effondrer. Mais c'est là qu'on on arrive. À 9h37, l'avion 77 s'écrase sur le côté ouest du Pentagone en Virginie. C'est 184 personnes qui sont tuées sur place. Donc, ça commence à être assez intense. Comme je l'ai dit, il y a beaucoup, beaucoup de sorties cette journée-là. Et quelque chose d'absolument incroyable, quand je te parle des sorties intéressantes, là, qui sont purement, tu sais, des coïncidences de l'histoire.
1: Dream... Une sortie canadienne. Il y a un jeune Jay-Z aussi. Hein,
0: exact, exact. Dream Theater, le band de prog, metal progressif, sort un album cette journée-là qui s'appelle Live Scenes from New York. Si tu googles cet album-là, Live Scenes from New York, tu vas voir une pochette particulière. Donc, dans le fond, qui est reliée à l'album. Donc, la vraie pochette initiale, je l'ai dans mes mains, je l'ai fait imprimer pour vous la montrer, puis on va la décrire aux auditeurs. Les disques, du moment où les tours ont été percutées, la compagnie de disques a appelé tous les disquaires de New York et des États-Unis, ils ont dit « Vous nous ramenez ça, on va rééditer l'album avec une nouvelle pochette. » Donc, regarde la pochette initiale qui sortait ce matin-là pour cet album-là.
1: Ben voyons donc!
0: Wow. Non, c'est pas une joke, là.
1: Il y a une pomme en feu et en arrière, vous avez les deux tours avec la Statue de la Liberté. Mais les deux tours sont là, en feu. Et c'est une pomme, New York. Ben voyons donc!
0: Et ça, là, si vous regardez...
1: C'est non, mais malade,
0: mais
1: ça!
0: Mais si tu regardes cet album-là sur Google, c'est pas cette pochette-là que tu vois, là. C'est une pochette avec comme un genre de M dessus. Puis tu vois le même fond, mais la pomme a été retirée, là. Donc ça, c'est l'album... Paraît-il que cet album-là, en fait, c'est vendu assez cher parce qu'il y a des gens qui en ont eu une copie, qui sont allés l'acheter avant qu'elle soit retirée. Donc quand ça a été... on l'a fait ressortir avec une nouvelle pochette. Parce que là, vous comprendrez que c'est un...
1: Qui est une pochette, qui est la pochette similaire, mais on a enlevé carrément la pomme.
0: Avec le feu.
1: Et le feu. Ça a été enlevé. Exact, mais le background, c'est ça, la pochette.
0: Ça a été enlevé. Chanson qui a été marquante aussi cette journée-là.
1: Sortie cette journée-là, les gars de Dream Theater savent pas ça.
0: Ben non, ils savent pas ça.
1: C'est tout à fait fortuit.
0: Ben exact, c'est carrément un hasard. Autre album et autre sortie qui marque particulièrement cette journée-là d'un band qu'on a un peu oublié aujourd'hui, mais qui était, Dan, tu t'en rappelleras, extrêmement présent dans le début des années 2000, P.O.D. avec Alive.
2: Ben, tabarnouche maison, P.O.D. Alive a déjà commencé, je vais juste recommencer au début.

0: C'est la seule parole que je connais. On va sauter au hook, si ça vous dérange pas.
1: Ben oui, vas-y.
0: Ben oui. Ça joue ici, ça. Ouf! I can't deny you. Ah oui, ça, c'est un vrai tube.
1: Mais vous comprendrez que dans un moment comme celui-là, où il y a des tours qui s'effondrent, il y a des milliers de personnes qui sont mortes, il y a des gens traumatisés, d'avoir une chanson avec un refrain qui crie « I feel so alive », c'est devenu extrêmement parlant pour plein de gens. Et les stations rock de New York jouaient cette chanson-là, pas sur repeat, là, mais pas loin, là. Donc, ça l'a joué. C'est devenu un des albums les plus connus de ce qu'on a appelé la mouvance New Metal, avec les Korn de ce monde et autres. Là. Donc, P.O.D., qui était un méga hit à ce moment-là.
0: C'est une bonne chronique.
1: Non,
0: il y a Safia Nolin également qui a sorti un album cette journée-là.
1: Oui, cette journée-là, hein, oui.
0: Mais ça sera pour une autre chronique.
1: C'est ça, va être la semaine prochaine, ça. Y a des gens qui ont été inspirés par cet événement-là, parce que ça a marqué, évidemment, les États-Unis, ça a marqué la culture. Celui qui a fait une des chansons qui renvoie directement aux événements, c'est Neil Young. Le 29 novembre 2001, il enregistre la chanson « Let's Roll », qui parle explicitement des événements et qui commence justement sur cette espèce de fond angoissant-là qui, dessus la pochette, on voit la rose avec les deux... on entend le téléphone sonner. Moi, j'ai trouvé que l'image sonore est vraiment intéressante de cette chanson-là.

0: Moi, tout ce que je me rappelle, c'est une chance que t'as pas fait cette chronique-là l'année passée parce qu'on aurait pas pu mettre la toune sur Spotify.
1: C'est vrai, ouais. C'est revenu en douce, hein, s'en est pas, s'en sont pas vantés, là. Mais la plupart de ceux qui avaient embarqué dans ce Ben Wagon-là sont finalement révisés. Un autre aussi, un artiste extrêmement connu qui a fait une chanson reliée avec ça, c'est Springsteen. Springsteen s'est démarqué au fil du temps avec justement des chansons toujours un peu politiques reliées aux événements. Mais celle-là a quand même joué beaucoup à l'époque où c'est sorti. Ça s'appelle The Rising.
0: Oh oui, oui. Ça a été un hit quand même. Pas un méga hit, mais ça a été un hit.
1: Quand même, ouais.
0: Pas méchant. Moi, je suis capable de faire la différence entre le gaga gougou,
1: ben
0: Trump,
1: oui, ben
0: Trump,
1: ben
0: Trump
1: oui.
0: Gaga gougou, puis l'artiste aussi.
1: Ben oui.
0: T'sais, moi, j'aime ce gars-là, mais aux États-Unis, en tout cas, au sein de la droite républicaine, c'est de la merde ouais. Maintenant. On n'écoute plus ça. Qui mange la merde?
2: C'est comme De Niro.
0: De Niro. Ben, De Niro, j'adore De Niro.
1: Ben oui, c'est un super acteur. Mais tu sais, de toute façon, cette chanson-là, elle rend hommage en notamment à ces héros qui sont rentrés dans les tours, les oui. pompiers notamment, les policiers, puis à essayer de sortir le monde. Puis il y en a qui ont perdu la vie là-dedans. Là. On est apolitique, à mon avis.
0: C'est ça.
2: Hey, c'est donc bien bon. Là,
1: non, c'est fait. Très bon.
0: Tu ne connaissais pas?
2: Non.
0: Ouais. Ah, j'aime ça. C'est du Springsteen.
2: Ah oui, ça, c'est clair.
0: Bruce Springsteen, c'est... Tu fermes les yeux, tu demandes c'est sur quel album, par contre, je suis pas capable de répondre. C'est, ça ressemble à du Springsteen.
2: Ouais.
0: Là, on vous l'a dit, c'était quoi, quelle année, mais...
1: Exact.
0: Springsteen, il y a eu des phases peut-être un peu plus folk, moins électrique. Mais en général, le catalogue, ça ressemble pas mal.
1: Non, c'est ça. Cette journée-là aussi, je terminerai par ce dernier point-là qui est particulièrement... qui était imprévu. Tu sais, quand tu dis que des événements arrivent, ça change un peu le cours de la vie pour certaines personnes, c'est que le matin du 11 septembre 2001, alors que les tours s'effondrent, il y a un gars qui est sur un ferry à New York, et c'est le futur chanteur de My Chemical Romance, qui est devenu après un méga band. Ils ont encore 20 millions, je regardais ça le matin, ils ont 20 millions d'auditeurs mensuels sur Spotify.
0: Wow.
1: Et c'est ça qui lui a inspiré à carrément partir le band tel qu'on le connaît.
0: Oui?
1: Donc, ils ont... La première chanson qui est écrite, c'est Skylines Interstyle. Donc, c'est sorti en 2002, puis c'est carrément inspiré des événements du 11 septembre. Il l'a raconté plusieurs fois en entrevue. Là. Et donc, c'est ça, ce sera mon dernier extrait pour aujourd'hui.
0: T'étais où, toi, hein?
1: J'étais à l'école. Je me rappelle très bien, je suis retourné chez mes parents dîner le midi, et j'ai vu ça à la télé. Là, ma mère essayait de m'expliquer. Là. Puis là, je me rappelle, on est retourné à l'école... Il y avait un genre de climat de « c'est-tu le dernier affaire qui arrive ou ça continue de même? » Finalement, le lendemain, on s'est aperçu qu'il y avait des affaires qu'on savait pas, qu'il y avait eu un autre avion. Tu sais, à l'époque, c'était pas comme aujourd'hui avec les Apple News, puis l'avion est tombé à telle place, ça
0: non,
1: a pris
0: on
1: un bout.
0: Pas. On est
1: voyait,
0: dans le néant.
1: Je sais pas si vous vous rappelez, mais en tout cas, moi, je m'en rappelle très bien, l'image de George Bush qui est dans une école... Ou puis
0: ouais,
1: un
0: oui.
1: gars qui
0: ouais,
1: rentre.
0: Il lit un livre d'enfant, puis il y a quelqu'un qui dit à l'oreille
1: il y a un attentat terroriste. C'est ça, il y a un gars qui rentre, puis il dit ça à l'oreille, puis là, tu le vois qui vient blanc comme un drap, mais il essaye devant des enfants de faire comme si de rien n'était.
0: C'est ça.
1: Donc, des événements quand même très marquants. Mais c'est ça, j'aurais pu prendre plein d'autres exemples, mais toutes les artistes. Imagine-toi, tu sors un album le 11 septembre 2001 au matin.
0: Ouais,
1: là, tu
0: dis,
1: hey, c'est Super Tuesday, moi, je sors un album. C'est aujourd'hui que ça commence. On a une tournée qui s'en vient. Puis là, finalement, tu te ramasses comme Dream Theater. Les gars, on a un problème.
2: Ça a pas de l'allure.
1: Les Dream gars, Theater. On a un problème. Faut qu'on ramène l'album. Si on peut pas commercialiser ce disque-là avec la pochette qu'il y a. Là.
0: Je vais vérifier, voir s'il y a, des pochettes encore en vente sur eBay.
2: Puis?
0: Non, mais je vais vérifier. Okay.
1: Je pense que oui. Je pense que ça se vend. Je sais pas si ça coûte si cher que ça, parce que c'est quand même... Ça a été beaucoup distribué. Mais là, si tu vas, mettons, dans un magasin aujourd'hui puis tu le trouves, c'est pas cette pochette-là que tu vas avoir, c'est sûr. Là,
0: ce qui est particulier, c'est qu'on se souvient tous d'où ce qu'on était le 11 septembre, puis on se souvient tous également d'où était Doom Moret.
2: Oh oui, j'étais à la Pocatière sans route. Je m'en allais faire autre chose. Un reportage qui était, somme toute, drôle, mais intéressant en même temps, là, sur une femme qui combattait l'État civil. En tout cas, c'est une histoire par rapport. TQS, on n'était pas dans le match. Mais non seulement on n'était pas dans le match, je suis parti de bonne heure. Tout le monde faisait leur affaire, c'est ça, exact.
1: Mais tu sais, comme
2: nous autres, on a regardé ça à TV, pas pire. TQS, on avait 0 personne. Puis bon gré, ça faisait quasiment une joie.
1: Ouais,
2: on n'en voit pas les gens sur une montagne de roches. Tu sais, ils plantaient TVA, là, qui jouaient au grand, alors que c'est Radio-Canada qui avait encore les moyens.
3: Ben oui.
2: TVA avait plus ou moins les moyens.
3: Mais c'était à New York, fait que c'était facile pour les médias aussi à l'époque de... Je vais juste baisser un peu le son. C'était facile pour les médias à l'époque
2: Boston,
3: de trouver du monde.
2: Boston, New York, ouais.
3: C'était facile de trouver du monde qui parlait français parce qu'il y avait des Québécois sur place.
1: Ouais, c'est ça. Je sais pas si ça se passe aujourd'hui. Ça va peut-être différent un peu, là. Mais quand même, c'était un événement marquant. Puis,
3: ne l'appelez pas Tita. Elle pourrait vous gifler.
2: Oui, un grand classique.
1: Un classique, quand même.
2: Un classique. Hey, ouais. Merci beaucoup, c'était cœur. Hein?
1: Ça fait plaisir.
2: Et des nouveautés, rappelons-le, dans le show de Pierre.
1: Ouais, dans le show, dans le mid, on aura les nouveautés. Puis si les gens veulent entendre ce qu'on fait jouer dans les chroniques, ben il y a la playlist du même nom, le Deep Frank, sur Spotify.
2: Parfait, ça. Très courte pause. Et on revient à Radio X.
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3: Ça a bien été sur les routes, Dom. Aujourd'hui,
2: c'est parfait. C'est un bon vendredi.
3: Bon, oui. Un excellent vendredi. Le temps de vous dire que j'aurais une dernière.
2: Le temps, vous dites que Phil s'en vient, bloc foot également, premier gros week-end de la NFL.
3: Tu peux rentrer, Phil. Tu peux t'en venir,
2: Phil. Phil s'en vient avec le bouillon, la soupe. Nick est de bonne humeur. Il y a de la bière en place. C'est le party. Et bon week-end à tout le monde.
3: 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Grosse semaine à Québec. Il y a beaucoup de sports. Le tennis, la Coupe Davis, Canada contre la France. Ça va se passer 18 et 19 septembre 2026. 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
2: OK. Et vous avez les extraits qui sont là. Nick fait la job. Si il y a des gens en 2026 qui écoutent ça en rattrapage, vous pouvez écouter Morelheim en rattrapage ainsi que les autres émissions de votre belle station qui s'appelle Radio X. On va à la pause et on revient. On parle de foot ou on parle de bière après?
3: Bière.
2: Bière. Ah, il y a soif, hein?
3: Non, c'est l'ordre dans lequel on le fait d'habitude.
2: Ouais?
3: Ouais.
2: Ça va continuer.
3: Ça va continuer.
2: Continuons, c'est ça que tu dis?
3: Continuons!
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0: Ouais, je te dis que Nick s'ennuie de sa guitare. Semaine prochaine, Nick, là.
1: Oh ouais, on va essayer d'allumer ça, là.
0: Ouais. C'est plate, mais il y a des élections, il y a trop de monde.
1: C'est ça.
0: Puis, coudonc, comment ça va, toi?
2: Ça va bien.
0: Sais-tu les élections avec quatre candidats qu'on a devant nous?
2: J'imagine que oui, parce que...
0: Mais écoute, les gagnants seront, d'après moi, du côté de Messorem. C'est ça, le gouvernement. Majoritaire.
2: Ouais. Majoritaire, pas à peu près. Une belle patente. On va en parler. On va finir par celle-là.
0: Ben oui.
2: Yes!
0: Hein?
2: Plongeons?
0: Plongeons.
2: On est prêts.
0: Écoute, premier... Fais plaisir à Dan, nous.
2: Premier produit, on va aller dans le godet jaune paille.
1: Oui, là.
2: Oui, exactement, Nick.
3: Ma canne.
2: Exact. Écoute... Une gauze de EXP.
4: C'est sûr, ça va être bon.
2: Mais les gauzes, c'est des bières surette salines.
4: Ça sent le bonheur. Ça sent la marmelade.
1: Ah, le sel, là.
2: Mais c'est ça, exactement, parce qu'il y a un côté agrume là-dedans, il y a un côté pêche. C'est vraiment trippant quand même. On a 4,5% d'alcool. EXP le fait bien. La bière s'appelle Soul Vibe. Donc, comme je disais, une gauze, mais avec un côté, comme tu dis, un peu marmelade, mais t'as quand même le côté salin.
1: Oui, il est
2: l'acidité
1: bien là.
2: L'acidité est là, mais pas agressive non plus. Là.
0: Wow.
2: On n'est pas dans les bières surettes tant que ça.
0: Oh non!
4: Ouais, moi, j'aime ça.
2: C'est légèrement acide.
0: C'est moins mon style, mais j'embarque avec vous autres. Au niveau de l'enthousiasme, là,
3: ouais,
0: c'est pas mal donné.
3: Mais elle sent plus la marmelade qu'elle goûte la marmelade.
1: Oui, comme marmelade avec du beurre, avec le sel. Là. Parfait.
0: T'aimes ça?
1: C'est carré.
0: Tu l'as bu vite. Faut dire que c'est un godet d'hôpital.
4: Comme Mme Trépanier.
1: Pareil.
0: La même affaire.
1: Avec du beurre.
0: Moi, mon style, c'est la Messorem, mais je vous reviens.
2: Oui, on va revenir avec ça.
0: Je vous reviens là-dessus.
2: On va revenir avec ça parce que
3: Nick puis moi, notre style, c'est toutes les bières.
0: Ouais, j'ai vu ça. Vous êtes des consommateurs qui appellent. Hein?
1: OK, il fallait donner des notes.
4: Mais, allez, vas-y, Phil.
2: Non, ben, je m'enlignais sur le deuxième produit. Écoute, Moulin 7, Asbestos.
0: C'est quoi? C'est ça?
2: C'est... oui, exactement, le moins foncé des
0: deux. Enfin, quelqu'un qui se déconfine et qui ose dire Asbestos.
2: On y va dans une Irish Red Ale. Ça, c'est mon style de bière, possiblement mon go-to. Tu sais, la bière que je prends constamment à la maison, là, ça va être une rousse irlandaise. On est sur le malt, légèrement caramel, une belle rondeur aussi.
1: Moi, je dis cuivré, tu sais.
2: Oui, exact. 5,2%.
0: Copper.
4: Moi, je l'aurais appelé l'île aux roues.
2: C'est...
4: Pas l'île à roues.
0: L'île aux roues avec A-U-X.
4: Ah oui.
2: Ouais, ben c'est R-O-U-X, là, mais c'est île à roues. Mais oui, effectivement.
4: Mais c'est vrai que c'est une très bonne bière.
0: Très bonne bière. C'est
2: écœurant. Rousse irlandaise,
0: j'adore ça. Me donne le goût de faire le party pour vrai, là.
4: C'est la bière conservée.
0: Moi, j'ai le goût de faire un feu après-midi.
4: Sur les quais de Bristol.
2: Et voilà.
0: Je vais faire un feu, les gars.
2: Oui.
1: As-tu le droit, là?
0: Ben,
1: c'est bon, là, c'est pas.
0: Ramasse tes vieux line-up, là, pour pas ça.
1: Ah, c'est bon.
0: Ah, et coupe un bout de console, là, regarde, on met ça dans le feu.
1: J'ai le goût, j'ai le goût.
0: Il me semble que j'ai le cœur à la fête.
2: Parfait, excellent, parce que, ben, parlant de fête.
0: Je me sens pas écouté, là, mais c'est pas grave.
2: Parlant
1: oui,
2: de
1: fête.
2: Let's go, c'est correct.
3: Et la bière qu'on vient de goûter, la Moulin 7.
2: Oui.
3: Ilarou, qu'elle s'appelle.
2: Exact.
3: Elle est meilleure quand on prend des grosses gorgées.
2: Ben honnêtement, c'est...
3: Prends ça une grosse gorgée, Phil.
2: Moi, personnellement, ça, c'est pintable à mort. Là.
3: C'est vraiment bon.
2: Comme je te dis, c'est dans mes styles de prédilection, les rousses irlandaises. Celle-là, elle a une belle buvabilité, facile à boire. Le malt caramel prend pas toute la place non plus.
1: Non.
2: J'adore ça, un bel équilibre. Puis elle a quand même une belle bulle aussi. Quelque chose d'assez fin là-dedans, d'assez soyeux. J'adore ça.
3: T'en remplirais-tu mon godet, Nick, s'il vous plaît, avec la canette? Non, la canette à côté de Phil.
2: Celle-là ici?
1: OK, oui, pardon.
2: Yes! Parce que la prochaine, on va aller dans le festif, puis pas à peu près. Je vous ai amené à l'affût, Saint-Tite. Pourquoi? Festival Western en fin de semaine, les boys.
1: Ah, ben oui.
2: Avec une de leurs bières emblématiques, mais une des bières qui définit le mieux le style. Une Brown Ale. Honnêtement, la bière s'appelle la British. On est sur une bière brune.
4: C'est celle avec les noix, là.
2: Noix grillées, exactement. J'adore ce produit-là, comment c'est bien fait. Comme je disais, on n'est pas dans torréfaction du tout. C'est vraiment des arachides grillés qui vont sortir. J'adore ça. Un côté un peu rôti, là. Ouais. Un toast rôti. J'aime ça, c'est bien fait.
1: Ouais, c'est bon.
0: On a le commentaire de Cheval qui va participer d'ailleurs au rodéo à Saint-Denis.
4: OK.
0: C'est pas... Je faisais ça quand j'étais jeune. C'est le prix d'un cheval. C'est correct. Il est au galop.
2: Sauvons un cheval, un rider, un cowboy.
0: J'aime ça. Je me sens jeune. J'ai le cœur à la fête.
2: C'est merveilleux. C'est merveilleux. Les effets spéciaux, hein?
0: J'ai trop écouté Christine Fréchette cette semaine, d'après moi.
3: On fait le don de cheval voir, là.
1: Ouais, il y a mal à une patte.
2: Grosse année dans Montréal. Ouais, hein, c'est un cheval. Le budget.
0: Vous riez des handicapés. C'est un cheval à une patte. Non, trop de cri-cri, c'est ça que ça donne. Ça monte à la tête.
2: Le budget est allé dans tous les effets spéciaux cette année.
3: Wow! Mais la bière à l'affût est bonne.
0: Ouais. Oui. Beer day every day.
3: Beer day every day, c'est bien dit. Puis cette bière-là, tu as utilisé l'expression emblématique.
2: Oui.
3: C'est ça.
2: Ah oui.
3: Ça reste une des bières, une des premières brunes de microbrasserie qu'on a bu.
2: Définitivement, effectivement. Ouais. Puis bien faite, bien exécutée. Ça reflète exactement le style.
3: Et j'aime les nouvelles. Ben, tu vas me dire, ça fait 3-4 ans qu'ils sont de même, mais j'aime les nouvelles canettes.
2: Le nouveau visuel.
3: Ouais, hein. Le nouveau.
2: Ça donne un côté cartoon américain.
3: Mais
2: Lucky
3: en même temps,
2: Luke,
3: ils assument le côté country.
2: Tout à fait.
3: Et le pub à l'affût. Parce que là, si vous allez là aujourd'hui, vous allez voir qu'il y a du monde. Là.
2: Oui.
3: Mais le pub à l'affût est un des plus gros, beaux pubs western au Québec.
2: Ben, assumé. Tu sais, des portes western, tu t'assis sur une selle au bar.
1: Ouais.
2: C'est incroyable.
1: Ouais, ça, c'est le fun.
2: J'adore ça.
3: Mais c'est juste que c'est difficile d'avoir accès à ce pub-là.
2: Présentement.
3: Actuellement.
2: Exact.
1: Ben là, c'est le festival.
3: Mais c'est ça. Mais au mois d'octobre.
1: Oh, oui. Ça va très bien.
2: Mais, hein.
3: On va y aller.
1: Très bien.
2: Ben oui. On y est arrivé,
0: Ça, c'est un jus exceptionnel.
2: Incroyable.
0: Messorem avec Despised Icon.
2: Exactement. Un groupe qui va être ce soir à l'Agora du Vieux-Port.
0: Du bon métal.
2: Ben, d'après moi, c'est des balades traditionnelles.
0: Ouais.
2: Néo-trad, là, petite balade tranquille.
0: Avec la cornemuse au travers.
2: Un groupe de Montréal, honnêtement. Yeah. Ouais, exact. Tu sais, on va les Macadam qui a lieu. Puis eux vont être en performance ce soir. Ah oui.
1: Ah non, c'est
2: la bière, ça le fait?
1: Ça, c'est bon. C'est écœurant.
0: Non, je sais.
3: C'est quoi, hein?
1: Au jus.
2: IPA. Écoute, c'est le godet que t'as là, Dan. Là. Messorem, tu le sais, là, quand on parle de Messo, quand on parle de IPA.
0: Nelson Chauvin Citra à côté.
2: Et voilà.
0: C'est une bière. Il me connaît, lui.
2: Juste au nez, Dan, ça sent le bonheur. C'est débile.
3: Oui. À Sal Nelson.
2: Tu sais, je vais te dire de quoi. Comme je dis souvent, là, tu veux savoir qu'est-ce que ça goûte la cocotte, c'est ça.
0: Carrément ça. J'adore.
2: Carrément.
0: J'adore ça.
3: Très, très bon.
2: C'est facile, c'est accessible quand même. Là. C'est fruité.
3: Ça goûte ce qui est écrit sur la bouteille.
2: Et voilà.
3: C'est parfait. Hey, en parlant de Nelson Sauvin, juste avant que tu reviennes et que tu nous parles de ma soif, j'y pense là, il faut que je vous le dise. Traduction québécoise Simpson, mercredi, qui a été présentée à nouveau.
2: Okay.
3: Pour une deuxième fois, en 6 mois, ils font une référence à Éric Duhem.
0: Ah ouais. Parlez-en bien, parlez-en mal.
3: Pourquoi tu brûles la Bible? Tu devrais brûler un livre
0: ben
3: de
0: oui.
3: Duhem.
0: C'est du niaisage. Mais tu sais quoi? Il parle de Duhem. Parfait.
3: Je sais pas pourquoi
0: Nelson. Mais Simpson, capoté, là.
3: Je sais pas pourquoi Nelson Sauvin me fait penser à ça. Ça doit être à cause de Nelson.
0: Ouais. Hey, très courte pause. Ben tu restes là avec ton Gaminet d'Ohio State.
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2: Les 4 produits, ouais. Exactement.
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2: Et voilà.
0: Y a-tu quelque chose de spécial qui se passe ce matin?
2: Non,
0: chez
2: tranquille.
0: Pépé? Tranquilo.
2: Tranquille, ouais, effectivement. Très tranquille. Je pense que les gars ont besoin d'un peu de break aussi, là. Mais en même temps, t'as le spécial sur les steaks que Max a parlé toute la semaine.
0: Exact.
2: Allez vous chercher ça. Les 4 produits sont disponibles, évidemment. Ils ont eu un gros relâchement de bière de Bad Bones hier. 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
0: Et mon étoile du match, et on va aller à la pause là-dessus, c'est la sauce à spag de Pépé. Ça n'a rien à voir avec la bière, je comprends, mais c'est dans le même magasin quand même. C'est la sauce de ma mère. C'est complètement fou! C'est fou! C'est carrément la même recette! C'est complètement malade. C'est la sauce viandée. Puis il l'appelle comme ça, ou presque, là. C'est la sauce où il y a plus de viande dedans.
3: Oui.
0: Carrément. Max, tu nous avais déjà parlé. Il l'avait amené ici, il y a un mois de ça. Une sauce à spag, pour vrai. C'est ça qui est le réconfort, hein? L'automne arrive. Spag. Petite bière.
3: Spag.
0: Petit foot.
3: Rôti de palette.
2: Gros foot, en fin de semaine.
0: Gros foot.
2: Mmh!
0: Gros foot.
2: Incroyable.
0: Pause. OK.
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0: Ça va, Dan?
4: Oui, ça va. On jase.
0: Parle, Georges. Juste dire que Nick est live. On peut-tu le dire? Hein?
1: Ben oui, on peut le dire.
0: Nick est live, Montmagny, puis à une place où on a viré une Christie de brosse.
1: Ouais,
0: Dan.
1: Demain.
0: À Boucanerie.
1: Deltonio.
0: Ben oui.
1: Sainte-Croix.
4: Mais non, je me souviens pas d'avoir traversé le pont.
0: Moi non plus. On chauffait pas.
1: Ouais, donc, mais c'est une cares. Place de même. Qu'est-ce que tu veux? C'est festif à ce point-là.
0: Ben, j'ai le goût d'y aller. Faut-tu acheter des billets?
1: Ben non, tu réserves ta place.
0: Puis c'est qui le propriétaire?
1: C'est Anthony.
0: Parfait.
1: Deltonio.
0: Je vais l'appeler. Bon. Pendant ce temps-là, on parle de foot. Hein, réserve-moi une place.
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0: 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Hey, Phil est avec nous autres, bien entendu. Comment ça va les boys? Êtes-vous excités?
4: Très.
0: Yes. Parfait, on y va. Je commence avec Nick, tiens ton match.
1: Ben.
0: Faut choisir le match que vous préférez, à moins que Dan puisse veuille insister sur...
4: Ben, loin de moi...
0: Une anecdote?
4: Non, pas une anecdote. Ouais. Loin de moi l'idée de vouloir te remplacer à la poste animateur. Mais je commencerai par le Rouge et Or ce soir.
0: Ah, Rouge et Or. Définitivement. J'oubliais, mais Laguenon avait oublié. Là,
2: à soir, honnêtement, à soir, il y a deux beaux matchs à regarder.
0: TVA Sport.
2: Oui, TVA Sport 2. Laval à McGill à 19h. Donc,
0: Laval gagne.
2: Le premier vrai test de Laval cette année, honnêtement.
0: McGill sont plus forts.
2: Ils sont beaucoup plus forts. Le carrière a de l'allure. Est-ce qu'ils sont rendus au niveau de Laval? Je suis pas sûr, mais ils peuvent jouer les troubles fêtes. Fait que j'ai hâte de voir ce match-là. Honnêtement, ça va être intéressant.
0: Merci de corriger le tir, mon cher Dan.
4: Moi, McGill va gagner ce soir.
2: Oh! Mais tu sais,
0: Tu veux qu'il gagne.
4: McGill va gagner ce soir.
0: Donc, tu veux qu'il gagne. Tu veux que ça soit serré. Tu veux une saison, tu veux du fun.
4: Exactement. Je veux que le Rouge et Or soit poussé à être meilleur.
2: On n'a plus une division à deux clubs.
4: Non, je sais.
2: On est rendu à une division à trois clubs. Puis le troisième club, la troisième roue du carrosse, c'est
4: McGill.
0: Mariage à toi.
4: Soit dit en passant, Le 26 septembre prochain. À quelle date demain? Le 12. Donc, dans deux semaines...
0: Commence déjà avant les tailgates.
4: On retourne au Peps pour une autre partie en soirée contre le Carabin.
0: Est-ce que c'est sold out?
4: Ben, nous autres, nos tailgates à nous vont être mis en vente.
0: Quand?
4: Dans la nuit de samedi à dimanche.
1: Oh, mets ça dans ton agenda.
4: Officieusement, dans la nuit de samedi à dimanche. Officiellement, à partir de lundi, tu comprends?
1: T'as fait ça comme l'annonce du magasin de sexe.
4: J'ai fait ça pareil.
1: Sans la personne qui nous entend.
4: Là, tu Let's peux poser ta question pour 13h.
0: Let's go, 13h. Vas-y, Nick, on roule.
1: Ah, mais 13h, Colin, il y en a beaucoup de bons matchs. Là.
0: Bengals, Buccaneers, Panthers, Bears.
1: Je pense que je vais regarder Bill Texan.
0: Oh,
1: c'est mon match.
0: Gros duel.
4: Ouais, oui.
0: Gros duel.
1: Vas-y, Phil, let's go.
2: Ben écoute, c'est pas compliqué. Moi, j'ai hâte de voir ce match-là pour une raison. Je pense que les Texans ont vraiment la meilleure défensive. Puis je vais te le prouver. Parce que la dernière fois qu'ils se sont affrontés, c'était le 20 novembre 2025, le week 12 l'année dernière. Et les Texans ont saqué Josh Allen 8 fois.
4: Teinte-toi.
2: Comment les Bills vont se remettre de ça? C'est ça que j'ai hâte de voir dans ce duel-là.
0: Houston va gagner, mais vas-y, Dan.
4: Bills et Texans, ben moi je pense que les Bills vont gagner. Je suis dans cette mouvance-là. Ma game de 13 ans cependant, c'est mes Jets.
0: Oui.
4: Mes Jets contre les Titans du Tennessee.
0: Toi, tu quittes même une réunion familiale en plein milieu alors que les gens vont pleurer de devoir quitter.
4: Oui.
0: Mais toi, tu quittes et tu choisis les Jets en premier dans ta vie.
4: Ça va dans une réunion familiale toute la fin de semaine à Charlevoix. On est supposé revenir dimanche soir. J'ai décidé que je prenais mon char.
1: C'est malade.
2: I love it.
4: Parce qu'à 13h, je vais être à la maison chez nous pour regarder les Jets contre les Titans.
0: C'est très moi, ça.
4: Il y a une belle histoire autour de tout ça. C'est Robert Saleh, l'ancien coach des Jets, qui est de retour comme coach d'un club. Et c'est avec les Titans du Tennessee.
2: Puis qui a amené un paquet d'anciens Jets.
4: Surtout
2: German
4: Johnson. Surtout German Johnson.
2: J'ai hâte. Ça va être un beau duel, honnêtement. Il y a une belle histoire.
4: Il y a des anciens Titans aussi avec les Jets, parce qu'on a beaucoup marché par transaction.
2: Puis les Titans, c'est une équipe énigmatique. Gros receveur de passe, Colonel Tate, un gars qui arrive de Ohio State, qu'on dit de lui que c'est le futur receveur étoile de la NFL. Mais la chimie n'a pas de l'air de passer avec Cam Ward. Fait que hyper intéressant, j'ai hâte de voir ce duel-là.
4: Cam Ward, ça ne marchera pas dans la NFL.
2: Je suis d'accord avec toi. Je suis entièrement d'accord avec toi. Puis, sais-tu quoi? Moi, j'ai hâte.
0: Il va aussi jouer à Saskatchewan.
2: J'ai surtout hâte de voir un produit de Texas A&M. David Bailey sur le terrain, c'est un monstre.
0: Va manger des enfants.
4: C'est tout.
0: J'ai demandé à Gronk le plan de match. Il dit match sera laid sur papier. Peu de points, beaucoup d'erreurs possibles. Tennessee à domicile, léger favori. Les Jets peuvent surprendre au money line, mais le football risque d'être pénible.
1: Donc voilà.
4: La semaine
0: Dan
4: numéro 1.
0: Dan choisit de déserter sa propre famille.
4: Oui. La semaine numéro 1, tout peut arriver. On l'a vu hier soir.
0: Okay.
4: À suivre,
0: 16h25, Nick.
1: Bon, je vais regarder Packers contre les Vikings.
0: Qu'est-ce que t'en dis? Il veut être ami avec toi, visiblement, cher Phil.
2: Honnêtement, c'est un match-up qui va dicter la danse pour la saison des Packers. C'est un duel intéressant, des rivaux de division.
0: Oui.
2: Je pense que la tertiaire, par contre, des Vikings est pas aussi solide qu'on peut le croire, et je pense que c'est le fantasy de Dan Gravel qui va s'emporter gagnant.
4: Oui, j'ai décidé de partir Jordan Love en fin de semaine. Ça devrait bien aller. Moi, je parle des Commanders contre les Eagles dans le match.
0: Bon match aussi. Là.
1: Pourquoi?
4: C'est des rivaux de division, semaine numéro 1. C'est parfait. Là. On l'a vu hier. C'est des clubs qui saillissent à la base. Fait que déjà, ça rend le match épique.
0: Encore, Radio X.
4: C'est ça.
0: Vous connaissez ça, vous autres?
4: C'est la haine. Washington, hier, on a vu que Deebo Samuel, ça faisait pas à Washington, mais que ça faisait beaucoup à San Francisco. Washington, j'ai hâte de voir avec tout l'été de catastrophe au plan marketing qu'a eu le corps arrière des Commanders de Washington. J'ai hâte de voir comment tout ça va sortir. Ça risque de jouer pas mal au sol aussi.
2: En tout cas, il lancera pas 5 passes de toucher.
4: Non, ça arrivera pas.
0: Le pire match, c'est Cards Chargers? Non. Oui, non.
2: Ben, ouais, honnêtement, ce duel-là, je le trouve intéressant pour deux raisons.
4: Pire match, c'est Dolphins Vegas.
2: Cards Chargers, je le trouve intéressant pour deux raisons. Le porteur de ballon des Cards, Jeremiah Love, le numéro 3, regarde de l'aller, c'est une bête. Puis du côté des Chargers, on a un Canadien, Hakim Mesidor, le numéro 90, qui va faire son premier départ dans la NFL. Il
0: vient
2: donc,
0: de où?
2: Miami Hurricane. Oui. C'est un monstre. Mais il va être sur une rotation. Il n'est pas encore partant, contrairement au T-Rex que je faisais allusion dans Pause tantôt. Là, je t'en reparlerai après.
0: OK. Puis on est-tu pas rendu dimanche soir?
4: Dimanche soir, c'est les Giants. Hein? Giants Cowboys. Là aussi,
2: c'est un beau duel, ça.
4: Oui, oui, puis on a hâte d'avoir les Giants avec le nouveau coach.
2: Définitivement.
0: Ouais, nouveau coach, le nouveau plan de match. Nouvel alignement, quand même.
2: Un coach qui coach façon début 2000.
4: Oui, oui, qui coach à la Belichick.
2: Très physique. Très, très, très physique.
4: Les gars sont déjà fatigués.
2: Oui, je m'attends à un duel où il va manquer de glace demain matin.
0: Oh, oui, il y a déjà des blessés. OK, parfait. Et puis, le soir, c'est le club de Nick qui joue contre les Broncos.
1: Ce sont les highlights. De un, c'est
0: lundi
1: tard.
0: Soir, 20h15.
1: Deux, les Chiefs vont perdre. Les Broncos sont trop forts.
0: T'es trop défaitiste.
2: Moi, je trouve... je trouve très optimiste. Ouais. Hein? C'est réaliste. Incroyable. Un vrai supporter.
1: Ben non, mais moi, je suis réaliste. Le
4: club que je trouve, un des clubs que je trouve les plus énigmatiques cette saison, c'est les Chiefs.
2: Exact.
0: À qui sont les Chiefs, comme dirait l'autre?
1: À qui sont?
4: C'est à qui, ça, hein?
0: Vous en dites quoi? Ton analyse grandiose, mon cher Dan?
4: Moi, je pense que c'est le match du week-end.
1: C'est un gros match de division.
4: Il y a deux gros matchs en fin de semaine. Les Bills contre les Texans, puis les Chiefs contre les Broncos. Mais les Chiefs contre les Broncos, c'est des rivaux de division.
2: Exact. Deux clubs qui se détestent. Ouais. Moi, j'ai hâte de voir Mansoor Delane, qui est peut-être la recrue défensive de l'année du côté des Chiefs.
1: Oh!
2: Parce qu'il va déjà être matché avec un bon groupe de receveurs, là. Tu sais, on rajoute Jalen Waddle avec Cortland Sutton. Je pense que les Broncos ont une meilleure équipe. Mais j'ai hâte de voir Mansoor Delane, comment il va s'en sortir face à des vrais receveurs numéro un.
1: Une des, ou sinon la meilleure défensive de la Ligue, les Broncos.
4: Et parmi les deux clubs les mieux coachés de la NFL.
2: Entièrement d'accord.
4: Moi, là, j'ai une demande spéciale.
2: Vas-y.
0: Le mot de la fin.
4: Pour les Broncos qui vont jouer, j'aimerais ça que Doug Moret nous refasse le cheval.
0: Et on va clore la semaine là-dessus. Watch out!
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10: On vous souhaite de passer un excellent week-end, première fin de semaine d'activité dans la NFL. Le Rouge et Or ce soir. On vous rappelle également Grand Prix cycliste de Québec qui aura lieu dans quoi, une heure à peu près. Donc, c'est sûr que tout va être fermé jusqu'à l'arrivée qui devrait avoir lieu quelque part vers 16h30. Tout devrait rentrer dans l'ordre. Par la suite, Pierre Couture s'installe. 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Et on se laisse, tradition oblige dans Morée Live, on se laisse avec le compte-rendu complet de ce qui s'est passé il y a 25 ans sur les ondes de Radio X. Le montage complet du 11 septembre. Bye-bye, à lundi.
11: Sont interrogés
12: Désolé, c'est un avion qui est arrivé. Denis, dis-le.
13: C'est un avion qui est rentré dans le World Trade Center.
11: Ben
13: c'est
11: voyons,
13: c'est arrivé il y a quelques instants, puis on n'a pas encore de plus de précision que ça, mais sur CNN, on a les images. L'avion a crashé
11: dans le World Trade Center.
12: Quand vous voyez la photo de New York avec la statue, les deux grosses tours en arrière.
14: Ok, je mets ça à TV.
13: Ouais, de la boucane.
14: Mets ça à CNN.
15: Tons of debris and it continues to fall out and
16: I'd say the hole takes about 6-7 floors were taken out and there's more explosions right now. Hold on, people are running.
17: An explosion inside.
16: The building's exploding right now. You got people running up the street.
12: Okay. The building is en train d'exploser.
17: Just put Winston on pause there for just a moment.
16: Okay, the whole building just exploded some more.
12: Oh, mais il a passé un avion en même temps.
16: The building's still intact. People are running up the street. Am I still connected?
17: Winston, this would support probably what Libby and you both said, that perhaps the fuselage was in the building that would cause a second explosion such as that.
16: Well, that's what just happened then.
17: That certainly...
16: Yeah, people are running up.
17: We're getting word that perhaps...
16: Okay, hold on. The people here everybody's panicking.
17: All right, well, Winston, let me put Winston on hold for just a moment.
16: Okay, I don't know how much longer we're staying. I'm inside of a diner right now.
17: Well, Winston, you know what? If you could give us a call back, I just don't want to panic here on the air. Let's just take some of our pictures from News Chopper 7. Now, one of our producers said perhaps a second plane was involved, and let's not even speculate to that point.
12: Moi, j'ai vu un deuxième avion passer en même temps que l'explosion. J'ai vu un deuxième avion rentrer dedans.
13: C'est parce qu'il y a eu un changement d'angle de caméra à CNN, mais on avait un avion qui s'en venait, puis une explosion plus bas que la première. Donc, ça ressemble à ça.
12: Ça, c'est ça?
18: C'est l'enfer, man.
12: En tout cas, à l'œil, ça avait l'air de ça, là.
17: That both twin towers now are on fire. Now, this was not the case, am I correct? A couple of moments ago.
12: Les deux! Non, donc là, c'est ce qu'on a dit au début, c'est un...

0: C'est un attentat.
1: Un deuxième avion vise à deuxième tour.
0: Mais ça n'a pas de bon sens.
2: Again, what we know in case you're just joining us.
0: Mais sacrément, mais qu'est-ce que c'est ça?
3: Or 5 or 6 seater, but instead perhaps the passenger flight
2: ran into the north side of the World Trade Center. As you can see, the second explosion that you're looking at now in the second Twin Tower has spread much debris, much more debris than the first explosion or the first accident.
0: If there is... Ils sont obligés d'appeler ça encore un accident, mais c'est carrément un attentat. C'est deux attentats en ligne.
2: Okay, he's not there, but,
0: Il est 10 heures exactement. Il vient d'avoir encore des développements. D'abord, on confirme que l'avion numéro 1 partait de Boston. C'est confirmé. Et que c'est bien et bien un 767 d'American Airlines. C'est confirmé. Le deuxième avion, l'Airbus 310, qui lui n'est pas confirmé encore, qui est rentré dans la deuxième tour, celui qu'on voit live. Ben, cette tour-là est en problème. On ne peut pas voir actuellement, mais on a l'impression que la tour a carrément explosé. On ne peut pas, parce qu'il y a trop de fumée actuellement, mais il semble que la tour ait explosé. C'est complètement débile. Et au Pentagone, c'est effectivement confirmé. Un avion s'est écrasé sur le bâtiment, la partie ouest du Pentagone. Je ne sais pas si on a vu dans les films, vous pouvez vous imaginer comment c'est gros. C'est dans la partie ouest. C'est à côté du cimetière d'Arlington, ce cimetière historique qui comprend bien des soldats américains, entre autres du Vietnam et des autres personnalités de l'armée.
4: À ABC, on aurait vu clairement que la tour s'est effondrée.
0: On a vu donc la tour du World Trade Center, la deuxième qui a été frappée. Il n'y a plus de tour jumelle maintenant à New York. Elle se serait effondrée. On retourne à CNN. À New York, Washington.
5: New York et de Washington ont été détournés en direction d'aéroports canadiens. C'est la nouvelle qu'on vient de confirmer.
0: Oh my God! Grosse nouvelle. On retourne à CNN pour l'instant. On essaie de... Oh, la deuxième building! Est-ce que c'est lui? Good Lord. Est-ce que c'est le deuxième building qui s'effondre?
6: There are no words.
7: Oui, on est live.
0: On est live.
6: The pieces of the building falling. You can see the smoke rising.
0: The second building is down.
6: You can see a portion of the side of the building now just being covered on the right side as I look at it, covered in smoke.
0: We believe le ciel new-yorkais ne sera plus jamais le même. Les deux tours jumelles, ce symbole du World Trade Center, n'existe plus.
6: Have collapsed.
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26: Hey, c'est Jordan. Le premier gros test du Rouge et Or, c'est ce soir. La formation de Glenn Constantin affrontera les Redbirds de McGill au stade Percival Molson. Le gars à encercler sur le playbook, c'est Jerry Momo qui a été nommé recrue offensive par excellence du RSEQ. Il a récolté 157 verges et un touché contre les Gators de Bishop la semaine dernière. L'offensive de McGill est aussi excellente. Watch out! 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Au baseball, dans la Ligue Frontière, match plus que crucial ce soir entre les Capitals et les Boulders de New York. La troupe de Pat Scalabrini a remporté le premier match 3-0 et pourrait en terminer ce soir au Stade Canac. Ne manquez pas ce match de fou! Je vous rappelle que c'est un 2-3. Alors si New York égalise, nous aurons un match ultime demain toujours à Québec. Et au baseball majeur, les Blue Jays reprennent l'action après une série perdue contre les Athletics 2-1. Ils croiseront le fer contre les Orioles. L'homme des yeux aux deux couleurs et détraqué, Max Scherzer, sera au monticule. Ça débutera à 19h07 au Rogers Center.
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3: Ouais, 10h01 minute. Bienvenue à Couture dans le Mid pour les deux grosses prochaines heures. Et c'est une journée spéciale aujourd'hui, 11 septembre 2026. Il y a 25 ans, il y avait 4 avions qui avaient été détournés aux États-Unis. 19 terroristes. Attentats terroristes, on va le dire, puis je vais vous le redire. Attentats terroristes. Parce que là, il y a des médias canadiens qui ont commencé à enlever le mot terroriste des attentats du 11 septembre. Alors, il y a ça aussi. Frank, ça va?
4: Ça va très bien, Pierre. Ouais, c'est un peu décourageant, cette affaire-là.
3: Ouais,
4: mais ils se font défoncer. Hein. Je ne sais pas si tu as vu.
3: Ben oui, il y a CTV, puis il y a Radio-Canada aussi.
4: CTV sur X et Facebook. J'ai jamais vu un média. Tu sais, on dit en langage web, on dit se faire ratioed. Ça veut dire quoi en français? Ça veut dire il y a plus de gens qui commentent négativement que de gens qui likent. Qui aiment ta publication.
3: Tu te fais ramasser.
4: Fait que là, t'as genre, ils ont 12 likes puis 8000 commentaires négatifs.
3: Exactement, exactement.
4: C'est l'enfer, là. Le titre est lunaire, là. On nous dit dans CTV, 25 ans après le 11 septembre, le Canada n'a pas progressé dans la lutte contre l'islamophobie.
3: Même chose à Radio-Canada, reportage là, qui... parle de l'ostracisation des musulmans suite aux attentats terroristes du 11 septembre 2001. Il y a peut-être d'autres choses à faire, là. Il y a quand même 2977 personnes qui sont décédées dans ces attentats-là. On parle quand même là, de 19 terroristes qui détournent 4 avions de ligne. Il y a 2 avions qui vont s'encoiffer, s'encastrer dans les tours jumelles du World Trade Center à New York. Et après ça, tu en as un troisième sur le Pentagone. Le quatrième aussi qui est tombé là, dans un champ, hein, c'est ça? Lui s'en allait aussi là, en direction de la capitale fédérale. Exact. Et d'ailleurs, il y a un film là-dessus. On voit à l'intérieur, ça reproduit les dernières heures de ce vol-là où il y a des citoyens américains qui étaient dans l'avion qui ont carrément été capables de reprendre le contrôle, mais l'avion s'est écrasé dans un champ, ils sont tous morts. Donc, il y a ça aussi. Donc... honneur. Aujourd'hui, c'est des commémorations. Là, je regarde tous les postes de télévision, les canaux spécialisés dans les nouvelles. Ben, c'est ça, c'est des hommages, les victimes. On dit que le maire de New York, Mamdani, voulait parler. Je ne sais pas s'il va prendre la parole. Il y a des gens qui ont dit on ne veut pas que tu viennes. Parce que lui, je ne sais pas si dans son passé, puis dans les dernières années, il a participé à des podcasts avec des gens très louches, là. Des gens qui disaient que les Américains, le 11 septembre, ils l'avaient cherché. Lui, il allait à des podcasts avec ces gens-là, puis il parlait de toutes sortes de choses avec ces gens-là. Donc, très controversé, le maire de New York. Je ne sais pas si lui va prendre position aujourd'hui ou s'il va aller parler, mais le mot d'ordre, c'est on laisse parler les familles des victimes. On laisse parler les victimes et ceux qui ont vécu ça de près. J'ai hâte de voir pour Mamdani, notamment. Mais voilà, c'est gros, c'est 11 septembre. Ça a marqué nos vies. Moi, je me souviens, écoute, à cette époque-là, là, 25 ans, je commençais, je n'étais pas encore embauché. Moi, j'ai travaillé au soleil 14 ans. Les attentats du 11 septembre ont fait en sorte qu'il y avait un rush dans les salles de presse. On m'a appelé tout de suite après ça. Et on m'a dit, veux-tu rentrer? Je suis rentré un mois après ou deux semaines après. On m'a formé sur le pupitre. Puis là, je suis rentré au soleil. J'ai été, après ça, appelé à faire de l'économie. Là. Mais moi, je me souviens, Le 11 septembre 2001, écoute, mon appartement était ici sur coin Grande Allée, puis Marie de l'Incarnation qui monte, là, c'est quoi? C'est Belvedere en haut, coin Belvedere Grande Allée, mon appartement était là. Puis à un moment donné, ils ont évacué le consulat des États-Unis ici à Québec. Et là, la police est passée, il y a eu une espèce de convoi. Et là, on capotait, on écoutait ça à la TV, puis on se disait, qu'est-ce qui se passe? Comment ça va finir? Frank, t'étais où, toi? T'avais quoi?
4: Je finissais l'école primaire à ce moment-là. Ouais.
3: Donc,
4: je m'en rappelle très bien parce que c'est ça que je racontais ce matin à Moret quand on en a parlé. Je me souviens que les événements se passent vers 8h50, 8h45 le matin. Et moi, à cette époque-là, c'est pas encore les... Un, je suis trop jeune pour avoir un téléphone, mais on n'est pas encore dans l'instantanéité de la nouvelle.
3: On a encore les réseaux, là, tu sais, LCN, c'était RDI qu'on écoutait surtout, puis CNN.
4: Puis moi, je me rappelle que je suis revenu, tu sais, quand tu vas à l'école primaire, tu vas dîner chez tes parents souvent. Puis moi, je me rappelle, je prends l'autobus, je retourne chez mes parents, puis quand j'arrive, les deux sont devant la télé, puis regardent ces images-là, puis c'est là que je l'apprends. Ouais. Et quand je suis revenu à l'école dans l'après-midi, il y avait comme une vibe un peu apocalyptique, là. Tu sais, je me souviens je me souviens très bien de la scène, la professeure qui dit, vous savez, on entre potentiellement en guerre, on sait pas ce qui va arriver, puis j'en parlais avec des gens, tu sais, je sais pas si tu te souviens de l'état d'esprit qui régnait. Mais pour les semaines à suivre, après, même, je te dirais, presque les mois, on craignait que ça se reproduise même ici au Canada.
3: Oh, on avait peur.
4: On disait, qu'est-ce qui empêche qu'un avion qui lève de Trudeau, mettons, aille se garrocher dans le tour du CN? Ou, on pensait à ces trucs-là.
3: Ah, ben, nos vies ont changé. Là. Après ça, on prenait l'avion, il fallait enlever les souliers. C'était des fouilles corporelles. On allait aux États-Unis. Moi, je me souviens d'un voyage de football aux États-Unis. On était une gang de Québec. On était parti en autobus de nuit, on s'en allait à New York et on arrive aux douanes américaines, on fait ce qu'on a à faire, ils nous vident, là, tu sais, ils vident l'autobus, puis ils fouillent, puis on rentre, puis pendant, on roulait dans l'État d'Albanie, la ville d'Albanie, là, c'est l'État de New York, à un moment donné, on arrive, puis ils faisaient des barrages routiers la nuit, les Américains, puis ils fouillaient les chars la nuit, là. Donc c'était une paranoïa solide sur le 11 septembre, les attentats terroristes, et pendant des années, même encore aujourd'hui, là, toutes les consignes de sécurité dans les avions, maintenant, c'est ça, t'as maintenant des... Écoute, tu pouvais accéder aux pilotes par les portes, t'es même pas barrées dans les avions. Même souvent, les portes étaient ouvertes, puis tu pouvais aller voir le pilote, puis tu pouvais jaser avec. À cette heure, tout est barré. Maintenant, il y a même des policiers civil, dans certains vols, tu le sais pas. Ton voisin, c'est peut-être un policier avec un gun, puis lui, s'il y a un attentat, il est prêt à intervenir. Donc, oui, ça a changé beaucoup tout l'aspect sécurité. Et, les militaires, le Canada est devenu... on est attaqué aussi par la bande. L'Afghanistan, nos militaires sont allés en Afghanistan. Et ce qui est le plus ironique de tout ça, c'est qu'aujourd'hui, l'Afghanistan, les talibans, qui étaient à la tête un peu de ces groupes terroristes-là avec Ben Laden, Al-Qaïda... aujourd'hui, les talibans sont revenus au pouvoir en Afghanistan. Ouais. Les Américains se sont sauvés comme des cochons. Ils ont laissé à sous, là. Ils ont repris le contrôle, eux autres, de tout le pouvoir. Puis maintenant, les femmes, là-bas, c'est...
4: Exact.
3: Traités encore comme des animaux.
4: J'ai les propos de Mme Denny, si tu les veux. Il y en a plusieurs.
3: Ils sont
4: faciles à retrouver. Donc, à chaque année ou à peu près, quand les événements... Quand on souligne, j'allais dire « fight », c'est pas un bon mot, là, les événements du 11 septembre, il mentionne les 3000 morts de New York, tout ça, mais il rajoute tout le temps qu'il faut se rappeler qu'il y a des gens qui sont morts suite à ça dans les guerres qu'ont mené les États-Unis. Et donc, il y a des victimes. Et là, à un moment donné, il a évoqué avec émotion que sa tante a été arrêtée dans le métro après le 11 septembre parce qu'elle ne se sentait pas en sécurité avec son voile. Donc lui, là, ce qu'il retient de tout ça, là, c'est l'oppression qu'ont vécu les musulmans. Ouais.
3: Le nom du podcasteur, c'est Hassan Picker. C'est lui aussi qui est très, très louche. Là. Mm-hmm. Mandani a collaboré à ses nombreux podcasts. Et lui dit, les Américains l'ont cherché, ni plus ni moins. Là. C'est un peu ça que, peut-être pas, il dit pas directement comme ça, mais c'est un peu ça. On l'a entendu, on l'a-tu, Mandani?
4: Non, j'ai pas l'audio de ça, mais c'est ces déclarations qui sont rapportées dans plusieurs...
3: Ouais, c'est ça, exactement.
4: Dans plusieurs articles. On dit que c'est des références qui sont un peu troublantes. Là,
3: non, mais c'est ça. Puis ici, au Canada, t'as eu à Terre-Neuve, t'as eu un détournement d'avions. Les avions pouvaient plus voler vers New York. Exact. Donc, on a accueilli beaucoup de... Quoi, c'est 9000 passagers, je pense, à Gander, un petit aéroport de Terre-Neuve qui a eu eux autres à recevoir du trafic aérien. Puis à faire le tri de tout ça, puis on les a accueillis pendant plusieurs jours. Mais ça a changé la politique carrément. On parle du Canada, puis tu sais, aujourd'hui, le Canada, on est en guerre, une guerre de tarifs avec les Américains. D'ailleurs, Radio-Canada, très contesté. Radio-Canada devait couvrir la convention républicaine à Dallas de Trump, puis les républicains ont décidé de ne pas accueillir... les gens de Radio-Canada ne leur ont pas donné leur carte d'accréditation, notamment parce que V'là quelques semaines, ça a sorti ça dans les médias. Il n'y a pas grand média qui en ont parlé non plus, là. Mais le fait que Radio-Canada ne veut pas employer le mot terroriste pour désigner les attentats terroristes du 11 septembre 2001. Donc, voyez comment on est rendu imbriqué. C'est rendu que le gouvernement canadien impose une vision aux gens des médias, notamment Radio-Canada, il y a CTV. Je ne sais pas si CTV me parle du mot terroriste, Frank, mais à Radio-Canada, un matin, je regardais tous les reportages, là, il n'y a pas de mention attentat terroriste.
4: Non, dans CTV, on dit quand même là, les attentats terroristes. Okay, là, c'est bon. Quand même écrit dedans. Là. Mais, tu sais, je veux dire, à un moment donné, moi, je trouve ça manque de sensibilité. C'est pas la journée.
3: Ah ben,
4: si tu veux parler de l'islamophobie, il y a plein de journées dans l'année. Là. Tu peux en parler à tous les autres jours si tu veux, mais tu fais pas ça la journée. T'sais, c'est comme la fois qu'il y a un islamiste qui est rentré dans les bureaux de Charlie Hebdo pour flinguer des caricaturistes.
3: Puis
4: il y a le Bataclan. C'est pas cette journée-là que tu règles ça.
3: Exact.
4: À un moment donné, là, c'est comme essayer de régler tes comptes avec ton chum la journée où il enterre sa mère. Là.
3: Ou à sa fête. Là.
4: À sa fête. Là.
3: Exactement.
4: Tu feras ça demain.
3: Mais tu vois comment que c'est, là? C'est qu'il essaie de se victimiser. C'est le wokisme à 200 000 à l'heure, là. Tu te victimises dans un drame qui n'est pas... Tu sais, je veux dire, le drame, c'est qu'il y a eu quasiment 3 000 morts. Puis qu'il y avait 19 terroristes avec 4 avions de ligne détournés, financés par du monde très louche, dont Ben Laden, Al-Qaïda, puis des grosses poches peut-être d'Arabie Saoudite, là. Tu sais, c'est ça la réalité, là. Puis on pleure les victimes. C'est ça qu'on fait aujourd'hui, là. Fait qu'arrêtez de vous mettre en avant de la parade. Voilà, c'est dit. Zelensky, on a parlé de Zelensky, mais là, Zelensky et Carney, j'ai compris, c'est bien ça, on a signé un protocole de 100 ans, c'est-tu ça? On a une entente
4: ça,
3: de 100 ans.
4: Ça, j'ai compris.
3: Là, on a une entente de 100 ans avec l'Ukraine. Ça veut dire qu'on va financer le surplus budgétaire pendant 100 ans. Je sais pas si t'as vu, hein, l'Ukraine, l'argent revole de partout dans le monde. Le Canada est rendu à quoi? 25 milliards de dollars, autour de 25-26 milliards qu'on a donné.
4: J'ai le communiqué, ça s'appelle Déclaration Canada-Ukraine sur un partenariat de 100 ans, Pierre. Donc, c'est ce qu'on nous dit aujourd'hui. Qu'est-ce que ça fait réellement? Pour l'instant, c'est un peu vague, là. Mais on parle d'un partenariat pour l'intégrité territoriale de l'Ukraine. On parle d'une aide globale sur les plans militaires, financiers, humanitaires et de stabilisation. C'est un peu... En fait, moi, j'essaie de comprendre c'est quoi la stratégie internationale du Canada dans sa position, Pierre. Puis peut-être que tu as une meilleure vision que moi là-dessus, je le sais pas, là, mais comment on peut en même temps nous dire allié éternel de l'Ukraine pour les 100 prochaines années et se tourner vers la Chine? La Chine, c'est l'allié des Russes.
3: Oui, puis les Russes bombardent l'Ukraine.
4: Probablement avec du stock fourni par la Chine.
3: C'est quand même bizarre, hein?
4: Pensez à ça deux secondes. Peu importe votre opinion sur le conflit.
3: C'est très bizarre.
4: C'est quoi la logique de ça?
3: Ben, comment qu'elle s'appelle? Madame Freeland. Elle fait le tour des médias, elle. Puis elle a dit justement, parce qu'elle s'est faite questionner la semaine dernière, elle est allée aux États-Unis. Ils ont dit, pourquoi? Qu'est-ce que vous faites avec la Chine, le Canada? Puis ben, elle dit, vous posez des bonnes questions. Vous savez que moi, je suis la représentante du Canada pour l'Ukraine, je sais pas trop quoi, là. Elle s'est négociée une job. Puis là, elle disait que justement, la Chine était un partenaire de la Russie puis qui fournissait des armes à Russie pour attaquer l'Ukraine. Puis là, le commentateur dit, mais qu'est-ce que vous faites à faire des deals avec la Chine? Pourquoi vous voulez faire des deals avec la Chine? C'est quoi l'intérêt du Canada? Puis elle répondait pas vraiment, là. Elle a tourné en rond. Donc, effectivement, mais là, tu vois, l'aide, là, c'est 350 millions. Pour l'équipement de défense aérienne, jusqu'à 6 millions pour rapatrier les enfants ukrainiens déportés illégalement par la Russie. On dit 435 millions en garantie prêt pour l'achat de gaz l'hiver prochain. 10 millions supplémentaires au fonds de soutien à l'énergie en Ukraine. 2 millions pour accroître la résilience énergétique de l'Ukraine, l'Agence internationale de l'énergie. Jusqu'à 40 millions pour soutenir les anciens combattants. On dit également 22,7 millions de dollars pour la détection et la prévention des menaces. L'argent, écoute, là, 200 millions pour la reconstruction d'infrastructures essentielles par l'entremise d'Exportation et Développement Canada. Là, on dit que tout ça chiffre l'aide canadienne à tout près de 26 milliards. Là, je comprends, les Ukrainiens, leur armée est devenue une armée quand même assez redoutable, qu'on nous dit. Le Canada dit, je veux de l'expertise, avec les drones, notamment. Donc, on va construire des drones ici au Canada, dans des usines canadiennes, on va s'en garder une coupe, on va en envoyer à l'Ukraine, on va garder l'expertise, peut-être on veut aller chercher l'expertise de l'armée ukrainienne, mais ça vaut-tu 26 milliards? Ben, à long terme, je ne sais pas. Là,
4: Il y a un point intéressant dans l'annonce, le point 21 du communiqué qui était rendu disponible sur le site du gouvernement du Canada. J'ai hâte de voir ce que vont en penser ceux qui veulent couler tous ces projets-là au Québec. On dit « Le Canada et l'Ukraine étudieront les possibilités de participation dans des secteurs publics et privés infrastructures gazières ».
3: Ouais,
4: en Ukraine, y compris les installations de stockage d'échantillons et d'informations sur le GNL.
3: Le gaz naturel liquéfié.
4: OK. Mais ça, ça a l'air que c'est pas bon chez nous, ça.
3: Ben, ici, on
4: faut couler ça. Là. Moi, j'ai écouté le truc des chefs. Là.
3: Ouais.
4: Puis un des gars qui était là, qui animait, là, il a dit à Duhem, là, le feu va pogner dans les éviers, puis la nappe phréatique.
3: Hey, des affaires
4: ça.
3: De là, 25 ans. Là. Non, mais regarde, il y a ça. Puis l'autre chose, faut pas oublier, Brookfield fait beaucoup affaire avec l'Ukraine actuellement. Les centrales nucléaires en Ukraine, là, les réacteurs nucléaires sont à moderniser, c'est ça?
4: Ouais.
3: Dans les prochaines années, ils ont dit que Brookfield n'est pas loin non plus.
4: Ben donc, ouais, tu aussi, m'étonnes.
3: Les centrales au gaz naturel, Brookfield n'est pas loin non plus. Donc, on est dans cette dynamique-là. Alors voilà, Zelensky qui repart les poches pleines, il faut croire. Je ne sais pas s'il y avait une image qui circulait. Je l'ai envoyé à tout le monde hier, c'est drôle, mais... Zelensky, en tout cas, regarde, il y a des images bizarres qui circulent aussi autour de Zelensky. Beaucoup d'accusations, des paradis fiscaux et détournements de fonds. D'ailleurs, dans les Panama Papers, là, c'est une enquête journalistique qui avait eu lieu. Les journalistes, il y avait un consortium qui avait eu accès à une liste d'entreprises nord-américaines, occidentales, qui faisaient affaire avec notamment les Panama Papers. Et par hasard, il y avait une entreprise liée à Zelensky et des proches de Zelensky. Donc, on peut comprendre qu'il y aura beaucoup d'argent détourné qui ne se rendra pas au front, là, de toute évidence. Donc, on continue là-dedans. Carney, lui, la semaine prochaine, s'en va du côté de l'Europe. On a parlé hier avec Jacinthe Everell sur tout ce qui s'en vient autour de Carney et de l'Europe. Alors, c'est fascinant de voir que tout ça continue. Hier, on a parlé de l'intelligence artificielle. Tu sais, il y avait une espèce un chercheur qui disait qu'on s'en allait droit dans le mur. Et lui parlait de la destruction de l'humanité d'ici 10 ans, avec notamment Anthropic puis OpenAI.
4: C'est saucé, pareil.
3: Oui, mais regarde, là, aujourd'hui, Anthropic sort un espèce de bilan, ou en tout cas, un espèce de document, parce qu'eux autres s'en vont en bourse, hein, et donc ils doivent commencer à dévoiler de l'information. Et eux autres disent avoir déjoué des tentatives de fabrication d'armes biologiques. Et ça vient de pays bizarres, là, notamment la Chine, la Russie, le Yémen, l'Iran, indirectement. Et là, il y a des chercheurs qui cherchaient avec Claude Anthropic. Ils payaient. Des tokens qu'ils appellent. Là. Ils créaient quand même. Puis là, ils poussaient le modèle au fond pour créer des armes biologiques. C'est inquiétant. Et là, ce qu'ils disent, eux autres, c'est que là, nous, Anthropic dit, ben là, nous, on a vu ça. Puis ce qu'on a fait, c'est qu'on a coupé les ponts avec ces gens-là. On a dit, là, vous allez trop loin. Et on regardait, puis essayait, puis... Ce qu'ils ont comme un peu vérifié aussi, c'est qu'on utilisait des VPN pour masquer les adresses IP d'où originaient les demandes.
4: Ouais, c'est ça. Là.
3: Fait que c'est capoté pareil. Et on dit que comme ça, on a été capable de contourner puis de mettre la main sur... comme tasser des demandes malveillantes. Mais encore là, tu sais, je veux dire, l'IA, il y a un bon côté à ça. Mais il y a un mauvais côté. Puis c'est là que le chercheur, hier, il parlait. Là. Il disait, quand il y a des pays, là il parle même d'une maladie transmise par les moustiques, un virus un peu comme le
4: virus du Nil.
3: Ben c'est un virus. Puis là, on vous disait que plus que le virus infectait, plus que la maladie prenait de l'expansion. Et là, on voulait pousser un modèle comme ça avec les vaccins. Parce qu'avec l'IA, on est capable de pousser maintenant des espèces de des formules mathématiques. Là. Et on est capable de pouvoir voir où ça s'en allait. Puis les autres, ils ont dit, non, là, ça va trop loin. Je sais pas si tu as vu aussi, au OpenAI, il y avait une tuerie au nord du BC, près de l'Alberta. C'est l'année passée. Tuerie qui a quand même dégénéré. Là. Et la personne était sur ChatGPT, puis elle posait des questions. Comment faire une tuerie, tout ça. Puis on n'a pas alerté pas en toutes les autorités à l'époque. Et OpenAI a été mis... devant le fait, là, puis ça a tout pris pour qu'il avoue que la personne qui était en problème était sur ChatGPT, avait un compte ouvert, puis elle posait beaucoup de questions à l'IA. Comment faire un attentat? Comment ne pas manquer son coup? Ça pose des grosses questions.
4: Ben, c'est pour ça que dans le début, je sais pas si tu te souviens, Pierre, il y a quoi, un an et demi, deux ans, là, quand ça a commencé à être vraiment plus mainstream, il y a des gens qui disaient, hey, les IA, là, ils ont... ils ont été programmés, puis il y a toutes sortes de... Tu sais, il y a du wokisme qui est introduit là-dedans, puis tout ça. En réalité, plusieurs des gens qui ont designé ces plateformes-là, je pense à Altman d'ailleurs, ont dit il fallait trouver une manière de mettre des genres de stop là-dessus. Parce que tu comprends que là, les gens s'en allaient sur ces plateformes-là puis ils disaient, mettons, fais-moi un poème qui fait l'apologie d'Hitler. Ben là, lui, la personne apprend ça, elle met ça sur ses réseaux sociaux, puis elle dit, c'est ChatGPT qui l'a fait. Regarde, c'est dangereux. Fait qu'eux autres, ils mettaient des limitations. Mais là, les gens se sont plaints en disant, ouais, ça a l'air orienté, votre affaire. Quand tu demandes telle affaire, il veut pas te répondre. Ben, c'est des stops qui étaient mis. Fait que l'affaire dont tu parles, là, éventuellement, ben probablement que ce qui est déjà fait depuis ces événements-là, c'est qu'il va y avoir une espèce de mécanisme que quand tu fais des... t'as ça sur Messenger aussi, là. Tu sais, mettons que t'écris des affaires, puis ça pourrait être interprété comme des pensées suicidaires. Il y a une alerte qui est faite quelque part.
3: Ben, ils se sont fait beaucoup critiquer là-dessus. Mais là, c'est pas innocent, là. Parce que là, t'as un gars hier qui sort, un chercheur, pour dire OpenAI, Anthropic, c'est du pareil au même, ils sont dangereux. Puis ils travaillent sur des modèles que nous autres, personne ne voit, là, mais à un moment donné, ça peut avoir un impact. Et là, tu vois, Anthropic sort, c'est dans le New York Times aujourd'hui, pour dire, ben non, on vérifie finalement, on a mis des alertes. Donc, tu vois, il y a du damage control. Là. Ils essayent de ménager la chèvre puis le chou, parce qu'eux autres s'en vont en bourse bientôt.
4: Mais moi, ce qui me fait peur là-dedans, Pierre, là, c'est que les... tu sais, on va demander... Eux autres, ils demandent au gouvernement de réguler ça, mais eux autres ne comprennent rien de ce qu'ils... Ils voient pas ce qu'ils... Tu sais, on est au fax, là, à l'hôpital. Tu penses-tu qu'ils comprennent l'algorithme puis le machine learning qui est derrière toutes ces... Ils sont dépassés complètement. Fait que, tu sais, je le sais pas. Je comprends là, qu'on a besoin d'encadrer tout ça, mais je pense qu'ils sont complètement dépassés par les événements. Tu sais, les gens qui sont au niveau de l'État, là, c'est qui va mettre des règles pour encore... Ils comprennent rien.
3: Ça va prendre du temps, là, mais moi, je te parle des États. T'sais, là, tu parles de mettons, des Russes, des Chinois. Les Chinois avec qui on veut faire affaire, on va acheter des chars électriques. Tu comprends, eux autres sont dedans, là. Je sais pas. Mais là, c'est clairement Anthropic qui essaie de faire du damage pour dire, ben là, écoutez, vous voyez bien qu'on s'occupe de ça. On a des départements qui s'occupent de tout ce qui est contrôle, peut-être. Puis quand ça va à un niveau supérieur, ben là, c'est sûr qu'on essaie d'intervenir. Donc, ils essaient de rassurer tout le monde. OpenAI aussi, ben, ces compagnies-là veulent s'en aller en bourse. C'est pas innocent, là. Anthropic veut lever des milliards de dollars. Donc, ils doivent rassurer au lendemain où un chercheur sort pour dire, ben écoutez... C'est de toute évidence, ces compagnies-là, au niveau éthique, au niveau moral, il n'y en a pas à l'interne. On pousse la machine jusqu'au bout. On va essayer de monétiser davantage les modèles mathématiques. Donc, on est là-dedans. Donc, voilà, ça fait le tour. Et avec Gary, on avait le Festicott, Frank. Et là, on a dit avec notre nouveau monsieur Radio X, Louis Deschaines, bon, on va faire la même chose. Donc, on a un Festicott.
4: C'est-tu Deschaines ou...
3: C'est Deschaines.
4: Okay.
3: Ah ouais, c'est bien Deschaines. Louis Deschaines. Fait qu'on a le thème, on passe ça, puis on y va.
5: Tous les Festicott. 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
3: Louis, comment ça va?
6: Yes, salut, ça va bien, ça va bien.
3: Sur les chapeaux de roue.
6: Ah oui, grosse semaine, écoute.
3: Là, tu arrives d'une conférence de presse.
6: Oui. Ce matin, c'est Éric Duhaime qui faisait ses annonces concernant le logement et la surréglementation dans le monde de la construction. Ouais. Et pas eu le temps de sortir les extraits encore, mais je vous invite à écouter JC ce midi. Wallet en direct, on a des bons extraits. Parce que veux pas, Duhaime retient l'attention encore une fois avec son candidat là, dans Mégantic. Mettons que ça commence à être dur à défendre là, un dossier comme celui-là.
3: Ouais, ben là, d'après moi, il va être obligé de demander de quitter. Là, parce que le gars, il a menti devant un tribunal. Puis il avait pas l'air relax, là. Je sais pas, là. Ça paraît très mal. Ouais. Bon, t'as des cotes. Vas-y, je te laisse aller.
6: OK, parfait. Je disais, ça a été quand même une grosse semaine. Le temps de sortir mes affaires, là, je suis en train de. le temps me place un peu. OK. Yes. J'y arrive. OK. Hey, ouais, c'est ça, c'était une grosse semaine. Je vais commencer avec le pont de l'île d'Orléans.
3: Oui.
6: Parce que, qu'on le veuille ou non, ça a été notre dossier aussi. On a commencé avec
3: ça. C'est Jordan qui a sorti l'histoire il y a une semaine.
6: Absolument.
3: Puis les médias n'embarquaient pas. Puis à un moment donné, la CNSST est embarquée dans le dossier. Puis là, voilà. Ça a levé.
6: Oui, oui, oui. Et Duhem a tenu une conférence de presse spécialement, justement, devant le chantier pour parler de cet événement-là.
8: On a besoin de savoir c'est quoi le problème. C'est pas normal qu'une infrastructure comme celle-là, qu'il y a une partie qui s'écroule alors qu'ils sont encore en construction. Là. 2,75 milliards que les contribuables québécois vont mettre là-dedans. Le mini-minimum là, des gens qui payent pour ça, c'est de savoir qu'est-ce qui se passe, puis combien ça va coûter de plus, puis quand est-ce qu'ils vont pouvoir passer sur le pont.
3: Hey, ça, c'est incroyable. On est rendu aujourd'hui, le 11 septembre, ça a sorti là, quoi, plusieurs jours.
6: Ouais.
3: Missing in action, Benoît Charrette, le ministre responsable des transports, répond pas. Il y a personne qui se lève pour nous dire il y a quelque chose. Écoutez, le dossier, oui, on est là, on fait ci, on fait ça.
6: Ouais,
3: aucune
6: ouais.
3: transparence dans le dossier. Le maire, les maires de l'île d'Orléans apprennent les nouvelles par les médias, sont même pas tenus au courant. C'est capoté ce qui se passe. Là, on parle d'une facture de 2,7 milliards qui va peut-être finir 3 milliards, 4 milliards, 5 milliards. On n'a aucune idée.
6: Oui, le rapport d'événement est sorti le 31 août. Mmh. C'est nous autres, finalement, qui en a parlé dans les médias. Sinon, personne n'en parlait. Y compris Benoît Charrette et non plus Christine Fréchette. Mais Mme Fréchette a même mentionné, parce que vous allez voir, je lui pose une question, est-ce qu'on veut... Pourquoi ne pas être sorti devant les médias pour en parler? Et le début de la réponse est bien plate, mais vous allez voir, là, je reviens avec une question. Puis là, c'est là que finalement on apprend que le thème de la semaine pour Mme Fréchette, c'est « je suis pas au courant ». Là.
9: D'être le plus transparent possible auprès de la population, parce que c'est important, cet axe routier. Ça va être important pour eux de communiquer le plus possible, considérant les enjeux qui viennent de survenir.
10: Est-ce que vous étiez au courant? Est-ce que M. Charrette est au courant?
9: Le ministre, assurément. À mon niveau, j'étais pas au courant avant que ça ne fasse l'objet là, de publication.
3: Mais t'es pas au courant?
6: Non.
3: Elle sait pas, elle connaît pas ses dossiers.
4: Ben, Pierre, Pierre, elle sait même pas ses souverainistes ou fédéralistes. Comment veux-tu qu'elle soit au courant du reste?
3: Elle est perdue.
4: C'est ça le message que t'envoies, là.
3: Perdue?
4: Bon, je sais pas, là.
3: Perdue complètement.
4: Non, mais rappelle-toi la fois qu'elle a dit qu'elle voulait mettre une septième voie sur le pont La Porte.
3: Ah oui, non, non, écoute.
4: Là,
3: ah
4: tout
3: oui.
4: le monde disait, ouais, mais elle est où, la septième voie? Elle est en dessous du pont? Elle est sur le top? Elle est où?
3: Ben, elle fermait le pont de Québec aussi.
4: Oui,
3: parce
4: elle
3: que,
4: voulait baisser le tablier pour mettre les camions. Après ça, le MTQ est sorti en disant non, ça fait huit fois qu'on analyse ce scénario-là, c'est pas possible.
3: Parce que là, t'allais fermer le pont. Ben, selon ses scénarios, elle a fermé le pont de Québec. Ben, t'es venu à JC ici, là. Mm-hmm. Ben, il avait dit, elle regardait, là, puis elle a fermé le pont de Québec pendant un an et demi pour abaisser. Imagines-tu le bordel en ville?
4: Non, non.
3: C'est déjà
4: parce
3: le bordel.
4: Que, parce qu'en plus, ils viennent de refaire tout, là. C'est pas le temps de recommencer ça.
3: Incroyable.
4: Là.
6: En passant, concernant le pont La Porte, elle n'est pas plus sortie non plus, là, dernièrement, on le sait, là, concernant la membrane.
3: Ouais, pis, ben minimiser, hein, elle disait, ouais, c'est des travaux normaux.
6: C'est ça, c'est
3: alors
6: comme...
3: que c'est devancé, ces travaux-là, oh, là, ouais. l'usure prématurée. Là.
6: Absolument. Concernant Christine Fréchette, toujours, quand je disais, c'est le thème, c'est beaucoup pas au courant, les fameuses dépenses, la mission à Paris, 136 000 piastres.
3: Ouais, qu'on a sorti ça en primeur avec Nicolas Gagnon hier matin. Nicolas Gagnon, il est arrivé avec des chiffres, puis il est arrivé avec une demande d'accès à l'information. Vous l'avez entendu ici, le communiqué est sorti en même temps. Je regardais le communiqué, puis c'était marqué Nicolas, t'es avec nous autres en nombre.
6: Ah oui, 50 000 piastres pour le chauffeur, le salon VIP à 9 700 $, et le billet à 11 000 piastres, mais encore une fois, Mme Fréchette n'est pas au courant. Là.
9: Écoutez, on est à l'heure du fait de la guerre tarifaire, notamment, où il faut développer de nouvelles alliances, de nouveaux partenariats. Ben, si on peut réduire les dépenses dans ce type de mission-là, vous m'en verrez ravi. J'étais pas au courant des différentes dépenses qui allaient être associées. Mais il y avait pas un prix à affiché à l'entrée, vous comprendrez. Donc, moi, j'ai pas autorisé nécessairement ce type de dépenses-là.
3: Non, non, elle, ce qu'on comprend, c'est qu'il y a des adjoints qui ont pris le contrôle. Puis, pas aucune question posée là-dessus. Là.
6: Ouais, ouais. Toi, t'es en train de suppo au Château Frontenac, mais tu t'en rends pas compte. Tu dis, écoute, là,
3: Ben, elle s'est dit, écoute, ça a coûté 50 000 piastres de chauffeur pour 4 jours. Mm. Il aurait pu louer 8 Porsche Macan pendant ce temps-là. Tout le monde serait promené en Porsche.
4: Normalement, tu te rends compte que t'es en train d'utiliser des services peut-être un peu au-dessus de ce que. Tu sais, je comprends peut-être le prix n'est pas au courant. Mais toi, si je te fais voyager avec un billet à 11 000. Versus un billet à 600$ acheté en rabais, d'après moi, tu vas t'en rendre compte.
3: Ah,
4: tu vas me dire, Frank, je sais pas comment ça t'a coûté le billet, mais c'est drôle, on me sert de la bouffe vraiment bonne, puis je suis un gros lazy boy. Là.
3: Ouais, puis en passant, les chiffres, là, ça inclut pas toute la sécurité autour d'elle. Donc, les agents de la SQ, eux autres, c'est un autre. C'est des montants à part. Ils ont, la Fédération canadienne des contribuables n'a pas eu accès à ces données-là. Donc, d'après moi, la facture, c'est plus que 136 000 $. Il devait avoir du garde du corps québécois autour d'elle, là.
6: Aussi.
3: Alors, donc, les autres, d'après moi, le billet d'avion, peut-être pas 600 $. Là.
6: Ouais, non, ouais.
3: Hein? Fait que, il devait avoir de la sécurité autour d'elle qui a coûté un bras là-dedans. Là.
6: Bruno Marchand, maintenant, ça faisait longtemps qu'on ne l'avait pas entendu. On l'a questionné sur 1000 affaires, notamment le téléphérique. Puis tout ça, mais on est revenu aussi sur. Ce qui se passe présentement dans la campagne, le PCQ, Duhaime également qui a dit qu'à un moment donné, il était plus présent que lui à Québec parce que M. Marchand était toujours à Montréal. Bon, on comprend pourquoi. Et Bruno Marchand, lui, a dit « C'est la Sainte Trinité, cette gang-là, finalement. » Ils pensent tout pareil puis ils disent toute la même affaire.
7: On pense qu'on peut gagner Chauveau. On pense qu'on peut gagner la Pelletrie. On pense qu'on pense... C'est pas juste respect citoyen. Là. C'est le même discours que Choix FM. Vous pouvez mettre ces trois entités ensemble. C'est les mêmes lignes qu'on entend à Choix FM, qu'on entend du Parti conservateur dans ses conférences de presse ou qu'on entend de respect citoyen. C'est clairement établi. Puis il s'en cache pas.
3: Bruno, il fait quoi, lui, avec la CAQ, avec son tramway? Les belles annonces, puis il reçoit Mme Fréchette à l'hôtel de ville.
6: Ouais, ouais.
3: On fait notre job, qu'il fasse sa job.
6: Ouais, ben, de toute manière.
3: Il manque-tu d'amour? On l'invite à Radio X, il vient même pas. Ça a été... il refuse de venir s'asseoir ici, puis de parler avec l'auditoire. Donc, c'est garde.
4: Il aimait beaucoup ça, par exemple, dans le temps qu'il était à Centraide.
3: Oui, puis quand il est au début, là, quand il courtisait
4: il aimait
3: la
4: beaucoup,
3: mairie,
4: beaucoup ça.
3: Il est venu ici. Moi, je l'ai croisé ici. Là, moi, j'ai rien contre Bruno Marchand. Je l'invite. Quand s'il venait dans notre show, on va l'inviter.
4: Oui, il n'y a pas de problème.
3: Le micro est là. On va jaser des affaires de la ville. Puis on va jaser aussi des dépenses de la ville. Puis on va, tu sais, l'affaire de curling. Là.
6: Ouais,
3: c'est,
6: ouais.
3: C'est 35 millions. Ouais. Ça, c'est de l'argent des contribuables. Là. 35 millions cash. Puis là, après ça, lui, il dit j'ai besoin d'argent. Je pars des projets immobiliers. Puis la CAQ a donné la permission aux municipalités de ne pas aller dans un référendum. Donc, tu peux pas. Les citoyens qui sont contre des gros projets là, d'immeubles qui viennent scraper la paix dans un quartier, ça, on ne peut pas contester, par exemple. Parce que lui, il a besoin de cash. Lui, il monte des projets, il autorise des projets. Le référendum n'est même plus possible là, pour les citoyens.
6: Ouais.
3: Il se fout carrément du monde.
6: Bon, on peut en donner plein d'exemples là, des partis politiques qui marchent main dans la main avec des médias. Voulez-vous qu'on nomme des noms, là? Je pense que...
3: Non, mais là, c'est ça.
4: Mais non, mais tu sais, je veux dire, Projet Montréal, tout le monde sait qu'il y a beaucoup de QS là-dedans. L'autre formation, c'est beaucoup relié aux libéraux. Tu sais, Soraya Martinez Ferrada, c'est une ancienne du PLC. On le sait que c'est ce gars. Tu sais, les liens sont là, là. C'est juste pas écrit. Là.
3: Ben, tu sais, à Québec, il y a des appels d'offres de la Ville de Québec puis des contrats de la Ville publiés dans certains médias à gros prix, là.
6: Ah oui.
3: Puis si ça fait pas, garde, on va couper le contrat puis on va aller ailleurs, là.
6: Palmarès des clips, on pouvait pas passer trop à côté des cinq chefs parce que cinq chefs, une entrevue et notamment la fameuse question là, qui a été posée à Éric Duhaime.
11: En 2025, vous avez félicité Donald Trump sur X pour sa réélection. Vous dites que le Québec aurait intérêt à s'en inspirer. Est-ce qu'il vous inspire toujours, Donald Trump?
3: Ben ouais, c'est ça. Mais elle, as-tu ramené des cotes de Ruba Gazal? C'est toi qui disais ça le matin, le Ruba Gazal qui fait l'apologie de la Palestine puis de.
4: Ah oui, qui avait écrit From the River to the Sea sur son compte Instagram. Là. Quand son, il a pas posé la question.
3: Surtout le Hamas, là.
4: C'est tout le temps la même game.
6: Ben oui. PSPP, lui, a de la misère avec les chiffres, hein? Quand on lui demande quoi la dette du Québec, il sait pas trop. Il savait pas trop non plus concernant le budget en santé. T'es pas capable de donner le chiffre exact. Et le lendemain, on a demandé à Christine Fréchette qu'est-ce que vous pensez de ça?
4: Elle ne savait pas. Hein. Elle était en commission parlementaire. Ouais. Bon, il a demandé à la dette, elle était perdue
6: ben
4: raide.
6: Ben, écoute, puis ça, c'est un extrait qu'on n'a pas passé cette semaine, mais sincèrement, elle est comme... Je me défends parce que j'ai peur, ça m'arrive un jour.
3: Ouais. Ça peut t'arriver. Hein?
4: Ben oui.
3: Ouais. Ça peut arriver.
9: Mais des questions comme ça, du type génie en herbe qui nous arrive comme ça, ça peut poser un enjeu parfois. On n'a pas toujours le chiffre en tête.
3: Ben, Philippe Couillard, pendant la campagne, sur le 75$, l'épicerie à 75$.
6: Ça fait mal, ça.
3: C'était une question qui venait d'une radio. Écoute, je pense que c'était énergie. C'était comme ça venait du champ gauche. Là.
6: Ouais.
3: C'était pas un journaliste qui avait essayé. C'était une fille qui avait... une animatrice qui avait posé une question comme ça, tu sais, l'épicerie, puis lui, il part, puis il disait 75 $ par semaine.
4: Puis à chaque fois, ça fait une histoire. Je sais pas si tu te rappelles, Pierre-François Legault, en commission parlementaire aussi, Manon, il avait demandé combien ça coûte un logement à Montréal. Il avait répondu 500 $.
3: Ah, il était tout mêlé, là.
4: Là, j'étais comme, ouais, ça, c'était peut-être bon en 89, là.
3: Mais en campagne électorale, ça peut être dévastateur.
4: Ben oui.
3: Dans le cas de PSPP, bon, il y a quoi? Il a dit 90 milliards, budget
4: ouais,
3: de la santé.
4: 68.
3: Ouais, 68, 70. Bon. Il manquait un 20 milliards, là. Il était en différence de 20, 22 milliards. Ça peut jouer, mais c'est tout ça qui va le couler, je pense pas, là.
6: Ouais. Cette semaine aussi, ce qu'on a remarqué, Éric Duhaime, en 2022, se gênait un peu là, de répondre ou de faire face aux journalistes s'il y avait une question qu'il aimait pas. Hein? Il répondait pareil. Mais cette année, on sent que c'est pas la même chose. Et cette semaine, là, c'est arrivé au moins à 4-5 reprises.
3: Ouais.
6: Et qui questionnait un peu justement les questions là, des journalistes. Là.
12: Bonjour, Monsieur Duhaime.
13: Bonjour.
12: Je voulais vous poser une question. Un journal de Montréal là, qui fait des révélations sur un de vos candidats, un pasteur.
13: Avez-vous une question sur le cadre financier?
12: Ben, j'ai des questions sur vos candidats. Donc, est-ce que votre...
14: Je vais commencer avec les questions sur le cadre financier. Ça ne me dérange pas, mais... Après ça, je peux partir.
13: T'sais, on a fait un document de 80 pages. Là, je pense que vous pourriez...
12: Ben, j'ai envie de vous poser une question sur les thérapies de
13: conversion.
12: Est-ce que c'est une ligne rouge de faire la promotion des thérapies de conversion au sein du Parti conservateur?
3: Bon, il peut répondre, il peut ne pas répondre.
6: Ouais.
3: T'sais, là, tu peux pas contrôler l'agenda des journalistes. Là. Tu comprends? Ouais. Moi, j'ai été journaliste. Si moi, je veux poser cette question-là... Il voulait pas répondre, de toute évidence. Là.
6: Ouais, ben
3: mais il avait agi quand même. Dans la matinée, il l'avait mis dehors.
4: Mais oui.
3: Il l'avait carrément mis dehors. Il aurait pu se défendre là-dessus. Regardez, on a jasé avec. Puis on
4: c'est, ben, c'est ce qu'il dit par après. Hein, ouais, là, ouais, c'est ça, pas gardé, mais par après, il dit qu'il s'est retiré.
6: Écoute, ouais, il dit quand même par après.
3: Mais effectivement, il est plus bully, il est plus fighter. Moi, j'aime ça. Je l'aime bien. Ouais. J'aime de cette façon-là. Parce que les médias, je veux dire, il n'y aura jamais de break des médias. Là. Il
6: n'y
3: aura jamais de break des médias. Jamais.
6: Bon, il prend sa place là-dessus, là, plus qu'en 2022.
3: T'as vu là, l'entretien à Radio-Canada? Il n'y a pas eu de break, là. Puis ils ont laissé même...
4: Non, ça a été un procès tout le long.
3: Ah oui. Non, mais c'est ça pareil.
6: C'est un peu ça, oui.
3: Donc, à partir du centre, là, vers la droite, au Québec, les médias n'aiment pas ça. Donc, ça va prendre des médias de droite au Québec. Ça prend ça, hein, pour ramener une pluralité. Radio-Canada ne veut pas jouer son rôle. Eux autres, Radio-Canada, ils ramassent l'argent des contribuables de tout le monde, de gauche, de centre, de droite, mais ils nous parlent juste à gauche.
6: Oui. C'est ça qui est arrivé cette semaine.
3: Voilà.
4: C'est pas mal
3: yes.
4: Ça.
3: Merci, Louis.
6: Bienvenue.
3: Ça commence bien, cette nouvelle chronique Festicotte.
6: Du gros jus, comme ils disent, hein?
3: Voilà. Après la pause, Étienne Alexandre Beauregard débarque. On va jaser de plein d'affaires. Hein? Êtes-vous souverainiste, vous, Madame Fréchette? On revient.
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11: C'est le Grand Prix cycliste de Québec aujourd'hui. Ça va entraîner plusieurs fermetures de rues et des restrictions de stationnement, ce qui va compliquer les déplacements des automobilistes. Malgré les entraves, l'événement est considéré comme bénéfique pour la ville. Plus de 150 cyclistes vont parcourir 206 km dans les rues de Québec et la course sera diffusée dans plus de 130 pays. Les commerçants et les hôteliers profitent notamment de l'afflux de visiteurs avec 85% des chambres déjà réservées pour vendredi et samedi. Et au-delà des retombées économiques, le Grand Prix offre surtout à Québec une importante visibilité internationale. La chef de la CAQ, Christine Fréchette, va annoncer aujourd'hui un investissement de $800 millions pour la construction et l'agrandissement d'écoles à Québec et à Lévis. Cette promesse s'inscrit dans une série d'engagements électoraux pour la capitale nationale. L'objectif est notamment de répondre aux besoins liés à la croissance de la population et au manque d'espace dans plusieurs établissements scolaires. Christine Fréchette cherche aussi à démontrer que la CAQ veut faire de l'éducation une priorité dans la région. Les détails des projets qui seront financés seront précisés lors de l'annonce aujourd'hui.
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0: On n'est pas capable de voir dans le vide, c'est vraiment impressionnant. Là.
1: Ouais.
0: Et ça appelle à la mémoire un peu. Là. Même quand vous allez à New York, peu importe si c'est pas le 11 septembre ou pas, les gens, dès qu'on arrive autour de l'ancien emplacement des tours jumelles, ben on devient un peu... on se rappelle les images, ben on se dit, tabarouette, vraiment, ça a cogné fort. Il y a beaucoup de fleurs déposées par les familles des victimes en tout temps, là. Donc, ça appelle beaucoup au respect, si on veut.
1: Exact.
0: Voilà. Notre invité, Étienne-Alexandre Beauregard. Étienne, comment ça va?
2: Ben, ça va très bien. Comment allez-vous?
0: Ça va bien. Ça va bien. Écoute, Madame Fréchette ne veut pas dire ses souverainistes. Y a-t-il un mot d'ordre à la CAQ pour pas en parler? Comment tu vois ça?
2: Ben ça, je pense que c'est toujours un peu traditionnel hein, pour les candidats de la CAQ de jamais vraiment se positionner là-dessus, de dire oh, est-ce que je voterai oui, est-ce que je voterai non, parce que moi, en tout cas, ce que j'en ai toujours compris, c'est qu'on veut juste pas rembarquer dans ce débat-là, donc ils se disent allons pas là, parce que ça ouvre en fait à des procès qui ont été ceux que la CAQ s'est fait faire à ses débuts, quand M. Legault venait du Parti québécois, etc. T'sais, le Parti libéral, c'était toujours « Ah, la CAQ, c'est des souverainistes cachés, etc. » Moi, je me demande si c'est pas un trauma, peut-être, qu'ils ont gardé de ce temps-là, fait qu'ils vont pas là-dessus. Mathieu Lacombe, il a fait un torse dernièrement, hein, je sais pas si vous vous en rappelez.
0: Ouais.
2: M. Boulay, il avait dit « Moi, j'aurais voté non. » Là, lui, il a dit « Ah, ben moi, je voterais oui. » Moi, je pense pas que ça a causé que le parti s'est effondré. Mais bon, on dirait que...
0: Mais là, c'est la chef. C'est quand même particulier. Elle veut pas répondre. Puis on sait qu'elle a déjà travaillé avec Jean-François Lisée. Là.
1: Ben, puis lui, il dit qu'elle était full souverainiste.
2: Oui, ben oui, mais il y a beaucoup d'anciens péquistes à la CAQ.
0: Ben oui, c'est ça, on le sait. Mais c'est quoi? Même Drainville veut pas le dire. Drainville a été ministre au PQ, là.
1: Mais parce que ce qui change, je pense, la dynamique cette fois-ci, c'est que, tu sais, quand on pressentait que François Legault allait avoir un mandat majoritaire, de se contenter de, comme réponse, pas le temps, on n'en parle pas, on est rendu ailleurs.
0: Ça faisait du sens parce
1: qu'il s'enlignait vers un gouvernement majoritaire. Mais là, si on s'en va vers, mettons, un gouvernement minoritaire du PQ, le PQ va chercher des alliés pour faire son référendum. Puis je pense que c'est légitime de savoir, dans ce cas-là, si la première ministre sortante a le goût de jouer là-dedans ou pas. Il me semble que la question est quand même légitime. Là.
2: Oui, après, de savoir s'ils ont le goût d'embarquer dans un référendum, ça, je pense que la position de la CAQ est claire. Là. Mais c'est sûr, tu sais, je pense qu'ils veulent juste pas donner du gaz à cet enjeu-là, parce que... Quand la question de la souveraineté remonte à l'avant-plan, c'est sûr que c'est les deux partis qui ont une position très claire là-dessus, qui sont favorisés, au moins dans le débat. Là. Bon,
0: ouais.
2: Les libéraux, ils n'en ont pas vraiment profité. Ils ont été capables de pas monter, même si le PQ est premier, puis que la perspective d'un référendum revient un peu plus dans l'ordre du jour, malgré le report. Là. Mais c'est sûr que pour la CAQ, puis pour tous les partis autonomistes, là, même dans le temps, quand c'était la DQ, etc., ou même le PCQ en ce moment, il y a toujours un peu... Quand tu veux pas embarquer dans le débat, puis que c'est ça que tout le monde parle, tu dis que ouais, ben c'est comme si rien à dire sur la question.
0: Ouais, mais quand même là, tu sais, c'est parce que si on a un gouvernement minoritaire, Parti québécois, puis le PQ nous a dit qu'il voulait le faire son fameux référendum, là il y a peut-être des députés de la CAQ qui vont peut-être dire ben moi je suis souverainiste, je vais traverser l'autre bord, puis ils vont peut-être justement traverser au PQ, ils vont changer d'allégeance. Ça me semble qu'on devrait savoir ça.
2: Écoute, j'imagine que ce sera une possibilité. On l'a déjà vu dans le temps avec l'Union nationale.
0: Hein? Ouais.
2: Quand il en restait plus beaucoup, mais Rodrigue Biron, qui était le chef de l'Union nationale en 1980, avait traversé et était devenu ministre du PQ. Bon, je pense que tout ça, c'est pas mal hypothétique. Là. Je sais pas ce qui va arriver.
0: Mm-hmm.
2: Mais l'affaire, c'est que dans le fait, je pense qu'une analyse juste de la CAQ, ça serait pratiquement du cas par cas d'un élu à l'autre, parce qu'ils n'ont pas toutes les mêmes convictions sur cette question-là.
0: Mais...
2: Puis, c'est un peu le design de la CAQ. Là,
0: mais aurait pu dire aussi, moi, je suis pour le Québec... fort dans un Canada uni, quelque chose de même, là, tu sais. Puis le monde aurait passé à autre chose.
2: Là. Ouais. Ben, en même temps, les gens n'ont jamais vraiment passé à autre chose pour François Legault ou pour Bernard Drainville ou quoi que ce soit. Fait. Mais c'est sûr que peut-être la manière qu'elle le dit en ma position personnelle, ça a comme créé un peu de ça a hésité à des questions,
0: ouais.
2: Là, de fait.
1: Mais penses-tu qu'un milliard a marqué... Parce que je pense que plusieurs personnes, ce qu'ils ont retenu du truc avec les cinq chefs, c'est que finalement, les attentes étaient extrêmement basses pour Charles Milliard. Et c'est quand même... s'en est bien sorti, selon plusieurs. Puis je pense qu'il a réussi un peu à amener ça dans l'agenda. Parce que c'est lui qui a dit « Ma position est claire, je suis fédéraliste. Monsieur Plamondon est souverainiste et Madame Fréchette est opportuniste. » Puis il a réussi comme à amener ça pareil dans la thématique, alors que depuis que PSPP avait dit on n'en fera pas tant que Trump, et là, ça avait été complètement évacué de la campagne. Là. Fait que par rapport à ces performances-là des chiffres, tu vois-tu un peu la même chose?
2: Oui, je pense que tu as raison. D'ailleurs, M. Milliard, il y a eu

0: bonne soirée. Avant-hier, là, je pense que c'est une des premières fois dans la campagne où il a très bien paru qu'il était en contrôle de ses affaires. Puis il faut le dire, c'est toujours quelqu'un qui a été qui est charismatique, c'est qui est capable de faire une entrevue. Des fois, bon, on l'accuse d'être un peu trop beige, mais c'est pas celui qui va se mettre les pieds dans les plats. Puis moi, je pense qu'il a passé le test certainement. Probablement des gens qui savaient pas c'était qui aurait écouté ça, vont sûrement sortir avec une opinion qui va être meilleure que celle qu'il avait en rentrant. Fait que ça, en soi, c'est une victoire. Bon, est-ce qu'on se souvient des grands moments puis de dire, il a dit telle affaire qui m'a marqué? Peut-être pas. Mais juste de bien paraître, tu sais, des fois, le monde qui écoute la télé, pas de son, là, ça joue aussi. Puis il était capable de rentrer, effectivement, cette question-là dans le débat par la suite.
1: Qui, selon toi, a gagné ou a été le meilleur dans cette... C'est comme un entretien, là. T'avais les curins devant toi, puis ils te posaient des questions, ils testaient voir si t'étais apte à diriger le Québec, là.
0: Ouais, ben honnêtement, moi je trouve que Paul Saint-Pierre Plamondon, il a été très bon, puis il l'a pas eu facile. On l'a vu, là. Il y avait des questions qui étaient clairement là pour le déstabiliser, pour le piquer. Et en plus, on le sait qu'un des procès que ses adversaires lui font souvent, c'est d'être soi-disant soupe au lait, c'est-à-dire de s'emporter rapidement, de pas être toujours en contrôle de son message quand ça commence à chauffer un petit peu plus en entrevue ou en point de presse. Puis là, il a été vraiment tout à fait en contrôle de lui-même, souriant, puis juste de rire un petit peu quand il se pose une question qui est un peu plus tough. Puis en tout cas, moi, je trouve que ce niveau-là de maîtrise de soi, il l'a vraiment eu. Il a fait des bonnes réponses malgré des questions qui, des fois, étaient orientées. Puis on peut dire la même chose pour M. Duhaime aussi, là. Je veux dire, il y a eu très zen quand il s'est fait poser des questions sur des déclarations passées, sur des candidats. Moi, je trouve qu'il y avait des bonnes réponses. Puis en plus, de dire quelque chose comme, tu sais, moi, j'ai évolué depuis que j'étais à la radio. J'ai maturé dans mon rôle de chef politique, etc. Je pense qu'il y a des gens qui veulent entendre ça. T'sais, des gens qui aimaient peut-être moins la mouture 1.0 du PCQ en 2022, mais que là, ils se disent, bon, il y a des idées intéressantes. En plus, il y a d'autres partis qui les reprennent. Peut-être que ça vaut la peine que je leur donne une autre chance. Tu sais, de faire une petite concession rhétorique comme ça, de dire, oui, c'est vrai que j'ai changé, etc. C'est pas mauvais du tout là, pour M. Duhaime.
1: Sur l'histoire des pancartes électorales, Mme Fréchette a perdu un peu... Je pense l'explication, là, tu sais, ils nous ont demandé pourquoi vous avez pas mis le mot CAQ plus gros, puis... vous parlez du DGEQ, tout ça. Là-dessus, elle n'a pas été claire. Comment tu l'as trouvé, toi?
0: Oui, mais je pense que c'est quelque chose qui a collé. Hein. Ça fait 2 semaines, la campagne a commencé. Ça fait 2 semaines qu'on en parle de ça. Puis juste, qui est arrivé, évidemment, après le changement de nom du parti, puis tout. Puis je pense que ça s'insère aussi dans une critique qui lui est faite de pas beaucoup assumer le bilan. Puis d'ailleurs, c'est une question que, je pense, Anne-Marie Dussault lui avait posée il y a 2 jours aussi, là, de dire, ouais, ben est-ce que vous assumez votre bilan? Finalement, elle a répondu, patine un petit peu, mais clairement, c'est pas là-dessus qu'elle veut que la campagne porte. Je pense que d'avoir fait quelque chose de gros comme ça, là, parce que c'est très évident comme manœuvre, ça donne un peu une poignée aux adversaires pour te taper sur la tête après en disant « Ouais, regarde, t'assumes tellement pas ton bilan que tu l'écris pas sur tes pancartes. »
2: Ben, c'est un genre d'effet Streisand, en fait. S'ils avaient juste mis... Ils ont voulu cacher le logo de la CAQ, puis à cause de ça, puis le nom, puis à cause de ça, on fait que parler de ça. Ça fait un peu penser à Étienne, à l'élection américaine, quand ils essayaient comme de présenter Kamala Harris sans nous dire trop que c'était la VP de Biden. Puis là, Mané a dit, je ne suis... C'est les mêmes mots, tu remarqueras. Christine Fréchette dit souvent, je ne suis pas François Legault, j'ai un nouveau style de leadership, je suis une femme. Harris a fait la même chose. Je ne suis pas Joe Biden, je suis différente. Ouais, mais en même temps, t'étais sa bras droite. C'est faux. C'est un numéro d'équilibriste que si tu le joues pas bien, tu vas perdre, là.
0: Oui, vraiment. Puis en plus, quand on voit les raisons pour lesquelles les gens ils votent pour un parti, là, juste en Sciences Po en général, oui, il y a le chef, mais il y a aussi du monde qui vote pour le parti. T'sais, moi, je suis convaincu qu'il y a du monde là-bas, puis bon, j'en connais, j'ai milité dans ce parti-là, des gens qui sont caquistes, puis qui croient à la CAQ. Fait que là, imagine, tu travailles pour un parti, puis là, la chef, elle arrive, puis elle dit non, nous, on n'est pas la CAQ, etc. Tu sais, il y a quand même 90 députés qui ont été élus sous la bannière de ce parti-là.
1: Ben oui, ben oui.
0: Ils l'ont fait parce qu'ils croyaient là-dedans. Des gens, bon, qui ont appuyé M. Drainville à la chefferie, etc., mais qui sont encore, qui travaillent pour la CAQ. Puis là, qui regardent ça, moi, je me demande qu'est-ce qui doit se passer dans leur tête des fois quand ils entendent ça.
1: Ben, on a eu ici des clips, là. On a Max Lacasse, un des animateurs, qui est allé rencontrer des gens, puis il disait, allez-vous voter pour l'équipe de Mme Fréchette ou Christine Fréchette ou la CAQ? Puis les gens disaient, c'est Mme Fréchette. Puis les gens disaient, non, là, la CAQ, vous autres, c'est un autre parti. Fait que ça semble avoir collé, cette histoire-là, là. Ça semble fonctionner pour elle, l'histoire de se détacher de logo de la CAQ puis du bilan.
0: Ouais, ben là, ça, j'avoue, c'est un peu exaspérant. Là. Des fois, ça me fait poser
1: non, mais là,
0: les gens qui suivent la politique.
2: Un peu beaucoup, même.
1: Non, mais c'est sûr que Max Lacasse, il va fouiller. Là. Il gratte, puis des fois, il nous sort des bonnes cotes. Là. Mais effectivement, il y a du monde qui n'ont aucune idée qui était Christine Fréchette, puis qui était la CAQ. Puis eux autres, pour eux autres, c'est un nouveau parti politique. Quand même bizarre, ouais, là, mais on vit là-dedans. Écoute, Étienne Alexandre, tu as été conseiller du côté de la CAQ, du côté de François Legault à l'époque. Quel conseil tu peux donner? Qui tu vois qui peut se démarquer? Quel conseil tu peux donner rapidement là, pour les chefs pour le restant de la campagne?
0: Oh, OK. Moi, je dirais, la CAQ, peut-être faire des engagements qui parlent pas juste aux aînés. Là, tu sais, j'ai vu ça ce matin. Ils veulent promettre de payer des appareils auditifs après avoir détaxé le travail pour les 65 ans et plus. C'est comme si c'était un peu gros. Là, genre, on le sait que les électeurs, c'est les 55 ans et plus, mais commencez pas à payer les dentiers et les marchettes parce que là, le reste du monde, ils vont juste regarder ça puis ils vont dire, là, OK, mais est-ce qu'on existe d'autres aussi? Là? Je pense que d'élargir un peu la tarte, considérant qu'en dessous de 55 ans, la CAQ est 4e ou 5e, ça sera peut-être pertinent. Pour Québec solidaire, pour vrai, juste apprenez à mieux vulgariser vos trucs. Là. On en parlait du 5 chefs, une élection. Là. Moi, je pense que Rouba Gazal, c'est la grande perdante de ça. Elle bafouillait, elle bégayait. Puis des fois, quand elle se faisait poser des questions un petit peu plus pointues, elle n'était pas trop capable de répondre. Là. Comme comment vous allez aller chercher l'argent des super riches? On va juste aller le chercher. T'sais, c'est comme ça fait pas très sérieux. Monsieur Milliard, peut-être, essayez de jouer plus dans cette énergie-là qu'il nous a montré plutôt dans la semaine. Peut-être sortir du cadre un petit peu, lancer des idées qui vont faire que les gens ils vont s'arrêter un petit peu, ils vont regarder ça, ils vont dire « OK, bon, être un peu moins beige là pour attirer ça, parce que tu peux être beige si t'es premier, mais si tu baisses, tu peux pas faire ça. » Écoute, Monsieur Duhaime, peut-être, là, moi, je pense qu'il a bien sécurisé son angle économique. Là. Il a fait beaucoup, beaucoup d'annonces économiques depuis le début de la campagne.
1: Encore ce matin, c'est logement, là, ouais, exact.
0: Exact, qui ont été reprises par les autres partis. Je pense que ce serait difficile de dire qu'il dit n'importe quoi ou que ses idées sont pas intéressantes dans la mesure où tout le monde les reprend. Après, quand tu parles à la droite au Québec, il y a aussi un penchant identitaire de la droite qui sont peut-être pas trop satisfaits de Mme Fréchette non plus dans la mesure où elle n'a pas le même torque sur ces questions-là que M. Legault ou M. Drainville pouvaient avoir. Fait que je sais pas s'il y a des engagements qui s'en viennent sur des questions comme l'immigration ou etc. Mais peut-être que ça lui permettrait d'élargir un peu son offre. Puis pour le PQ, c'est tellement difficile d'être premier, hein. C'est comme t'es le goaler au hockey, là, tout le monde te tire dessus.
1: Ouais.
0: C'est vraiment juste de garder la pole position puis d'essayer de pas tomber ou de faire d'erreur. Puis jusqu'à maintenant, je pense que ça va quand même bien pour lui à ce niveau-là.
1: Bon, ben on va suivre ça. Étienne Alexandre Beauregard, chercheur chez Cardus, merci beaucoup de tes lumières, puis on se reparle. Salut.
0: Yes, merci à vous deux. Salut.
2: Merci, madame.
1: C'est vrai que c'est pas évident, là. PSPP, lui, tout le monde tire dessus, là. Hein, c'est la cible. Ouais. Et lui est à 38, 39, il est rendu à 29, 20, 30, 28.
2: Mais il a raison dans le cas de... Tu sais, quand il dit Gazal est la grande perdante de... Moi, j'ai regardé toute la soirée, là, puis... Tu sais, à la question qu'on lui a posée... Parce que moi, je pense que la question la plus évidente, c'était de dire, ouais, mais la taxe, c'est elle que Gaston Gay a posée. Il a dit, ouais, mais... la taxe sur les ultra-riches, là. Qu'est-ce qui empêche les gens que vous voulez taxer d'aller plutôt mettre leur adresse officielle en Ontario?
1: Ben, ils vont s'en créer le camp.
2: Ouais. D'aller ailleurs. Et sa réponse, grosso modo, là, je la résume, mais ça a été de dire, ben, ces gens-là, ils feront pas parce qu'ils aiment quand même le Québec. T'sais, c'était extrêmement faible là, comme réponse. Ben, c'est extrêmement faible. Là.
1: Ils savent pas comment la fiscalité fonctionne, là, parce que ces gens-là qui ont de l'argent, c'est des gens qui peuvent bouger rapidement. Ils peuvent aller partout. Ils peuvent. C'est, quand ils partent, ils reviennent pas habituellement. Fait que c'est écœurlez pas parce que c'est.
2: Non, c'est ça.
1: Ça peut briser tout l'équilibre parce qu'on le sait, là. Le système fiscal canadien, mais surtout québécois, repose sur une petite partie de travailleurs qui payent pas mal pour la gang. Il y en a une gang là, qui ramasse. Là. Payback time, là, mais non, il y a des takers, c'est pas mal. Donc voilà, ça fait le tour. Hey, après la pause,
2: yes.
1: Là, on débarque, quoi, on s'en va en musique.
2: Ouais, on s'en va en musique. On a de la nouveauté dans notre playlist, le mid-rock. Donc, on va écouter ça ensemble.
1: On revient après la pause.
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15: Ouais, bon, on passe en mode musique. Frank, des nouveautés, hein? Slipknot. On va parler de ça aussi.
16: Oui, Slipknot, il y en a plusieurs affaires. Hein. Je rappelle aux gens notre playlist que vous pouvez aller liker, que vous pouvez aller suivre sur Spotify, il y a déjà plusieurs personnes qui l'ont fait. Ça s'appelle le Mid-Rock. Vous allez trouver là-dedans tout ce que vous voulez trouver, finalement, parce que c'est ce qu'on fait jouer se retrouve là-dedans. Essentiellement, à 90%, ce sera des nouveautés. De temps en temps, comme la semaine passée, on a parlé un peu de System of a Down et j'ai rajouté ça dans notre playlist. Mais ça va être beaucoup des nouveautés. Ce matin, c'est un gros, gros matin. Tu l'as dit, Slipknot revient avec une chanson qui s'appelle Arsenal. Et donc, Slipknot, ça fait longtemps qu'il avait sorti du nouveau stock.
15: Ouais, tu vois.
16: Je regarde leur discographie au moment où on se parle. Le dernier album remontait à une couple d'années quand même. Là. Donc, il y avait un micro-album en 2023. Tu vois, mais regarde, nouveauté, Arsenal.

0: Hey, ça déborde.
1: Tu vas être bon pour retourner voir ça avec ton gars.
0: Hey, moi, j'avais le premier show de mon fils. Je l'amène voir Slipknot. Hey, il a capoté bien raide.
1: Oui.
0: Écoute, il m'a donné, il voulait aller dans le mosh pit. Je dis non, t'en vas pas là.
1: Ouais, ça, c'était avec modération.
0: Oui, avec modération, mais il était venu. C'était en 2022 qu'il était venu, le 28 mai 2022. Fait qu'il devrait être capable de nous revenir avec une petite tournée.
1: Oui, c'est ça. Donc, Slipknot, probablement un nouvel album qui va être à venir dans les prochains mois. Tu sais qu'ils ont mis un des membres dehors. Hein? Le gars qui est fiancé slash marié avec la fille de Ozzy Osbourne, là, Kelly Osbourne. Donc, lui, il faisait il jouait un rôle un peu de second plan, si tu veux, dans Slipknot. Finalement, ils l'ont sacré dehors du band. Fait que c'est un band qui roule, mais ça a l'air quand même à brasser à l'interne. Tant qu'à être dans ce qui brasse plus, vous allez voir, on va descendre, on va s'enligner plus dans le soft après. On peut continuer avec Morning de Spirit Box, qui est un band que j'aime beaucoup, Spirit Box. C'est canadien, en fait. C'est un band de métal de l'île de Vancouver. Qui font vraiment du bon stock. Ça a été formé en 2017, donc c'est pas très vieux, mais on voit souvent leur tune passer dans les palmarès. Donc, Morning, leur dernière nouveauté.

0: metalcore, du metal progressif.
1: Ouais, exact, avec une chanteuse qui s'appelle Courtney Laplante. Donc, je sais pas si d'origine franco-canadienne, comme on dit. Donc, c'est une francophone du reste du Canada. Je pourrais pas te dire. On dit qu'elle est née à Bangor. Donc, une ville du nord-est des États-Unis, dans le Maine. Donc, ben possiblement oui. Que ses ancêtres sont des Canadiens français, on va dire ça de même.
0: Ça sonne bien.
1: Mais oui, c'est très, très bon. C'est un band qui mérite d'être découvert. Spirit Box, si vous ne les connaissez pas, là, très, très efficace. Donc, avec un son quand même très, très efficace, j'ai envie de te dire. C'est bien produit. Puis pour les gens, justement, qui aiment pas les types de voix un peu agressantes, comme celle de Corey Taylor dans Slipknot, ben là, on a une voix de fille claire, oui. Très facile. Tu sais, c'est quelque chose qui est pas dur. Même si on n'est pas fan de métal, ça s'endure bien, là, si je peux dire, par ceux qui sont pas totalement fans. Tandis que Slipknot, c'est faut avoir le cœur un petit peu plus accroché.
0: Oui, faut être en forme.
1: Faut être en forme. Prochain extrait, Cage the Elephant, qui est un autre band que moi j'aime beaucoup. Là, on tombe dans quelque chose de beaucoup plus soft. Donc, Cage the Elephant, groupe de rock américain, mais qui est déménagé à Londres dans le début de sa carrière. Donc, souvent, on dit que c'est un band britannique, mais en réalité, ce sont des Américains. Genre de blues rock, de indie rock aussi. Moi, ouais. J'aime beaucoup Cage the Elephant. Donc, cette nouveauté-là s'appelle Dying in Reverse.

0: très planant. Ouais. C'est très. Moi, c'est ce que j'aime beaucoup de Cage the Elephant, c'est que c'est un groupe qui est très atmosphérique. Donc, ceux qui sont un peu nostalgiques des band rock des années 80, ça, il y a un côté évidemment très moderne à ça dans la production, dans le style, mais il y a tout l'aspect planant qu'on retrouvait, ouais. C'est ça, dans ces.
1: En show, ça doit être écœurant.
0: Très, très bon. Je les ai vus une fois, c'est très bon.

Bon, c'est un band qui est très, très bon, Cage the Elephant. Un autre petit extrait d'un band qui est, à mon avis, sous-estimé. Moi, je les ai vus deux fois. Une première fois, un peu décevant, parce que c'était en première partie de Lana Del Rey sur les plaines d'Abraham lors du FEC. Et j'ai trouvé que c'était un bizarre de mix, War on Drugs, avec Lana Del Rey. Mais je les ai revus à la Place Belle, à Laval, où ils jouaient en première partie de The National. Et là, c'était vraiment, vraiment un match parfait, je te dirais. Donc ça, c'est un genre de rock un peu vintage, très planant aussi. Moi, j'aime beaucoup. Ça s'appelle Who's That?

0: Donc, un ben assez... Tu sais, quand je te dis planant, c'est ça aussi. Là, on entend le... C'est très atmosphérique. C'est quand même assez lent aussi. Mais c'est un bon ben de musique d'ambiance aussi, je trouve. War on Drug, ils sont très efficaces. Ils sont très, très efficaces. Oui, ben américain. Ça fait quand même un bout qui roule leur boss, tu vois. Je regarde, là, ils ont quand même une grosse discographie. C'est pas un ben ultra populaire, mais quand même 2 millions d'auditeurs mensuels. Et ils roulent depuis... les années, je te dirais 2008, leur premier album, je crois, si ma mémoire est bonne. Donc, c'est quand même un band qui est là depuis peut-être un petit peu moins que 20 ans, mais qui mérite d'être connu pour ceux qui les connaissent pas, là, honnêtement. C'est,
1: sont en tournée, là.
0: Sont en tournée. Ils tournent avec qui en ce moment? Est-ce que tu,
1: j'ai pas le nom du band, mais ils jouent à New Jersey, Asbury Park. Le 19 septembre, donc c'est dans les prochaines, la semaine prochaine.
0: C'est très, très bon. Quand je te disais que c'était un gros matin, je terminerai avec ça. Il y avait beaucoup de sorties aujourd'hui et il y avait notamment Kings of Leon, qui est un band, moi, que je suis depuis le début. Je les ai toujours aimés. Ils ont été un peu décevants sur certains albums, mais c'est un band aussi. Quand on parle de son vintage, moi, j'aime beaucoup ce qu'ils font parce que c'est vraiment un... Il n'y a pas de flafla, c'est très garage rock, là, j'ai envie de te dire. Puis moi, j'aime bien ce qu'ils font. Donc, la nouveauté s'appelle « My Whole World ».

0: sont très, sont presque vibe quasi country sur celle-là. Là. C'est, moi j'aime bien. Leur dernier album était un bon album aussi, donc j'attends la suite avec impatience. Pour l'instant, il n'y en a pas de nouvel album comme tel, mais les connaissances, ça va s'en venir quand même dans pas long. Donc Kings of Leon. Ben, qui lui en a de l'auditoire. Là. C'est,
1: eux avaient fait assez fort. Là. Les premiers albums, c'était très puissant.
0: Là. Ouais, ben eux autres, avec Only by the Night en 2008, il y avait vraiment. Ben, y, t'as une genre de. Moi, pour moi, il y a un trio d'albums de ce groupe-là qui est immanquable. Only by the Night en 2008, Mechanic Bull 2013 et Come Around Sundown en 2010. C'est les pas mal l'apogée, je trouve, de ce band-là. Ils ont été bons avant.
1: Sex on Fire, c'est eux autres. Ça?
0: C'est ça. Sex on Fire, c'était. Sur l'album Only by the Night, qui est presque un best-of. Hein. Il y avait là-dessus Sex on Fire, You Somebody aussi.
1: Ouais.
0: Closer. Donc, ça, c'était pas mal. C'est leur plus gros succès. Là. Tu vois d'ailleurs sur Spotify, la tune que tu parles, Sex on Fire, c'est 2,2 milliards.
1: Ah oui, c'est un gros stream. Hit des autres.
0: Donc,
1: ouais,
0: gros hit. Donc, voilà, c'était les nouveautés pour aujourd'hui.
1: Faites du bien. Hein? Ça dégaze.
0: Ben, ça nous amène ailleurs un peu.
1: La musique, c'est faite pour ça aussi, hein. Quand tu files pas n'importe quoi, tu sais, au lieu de tourner en rond puis d'aller sur le web, ben, écouter de la musique, aller prendre une marche, ça nous amène complètement ailleurs, puis ça amène le cerveau à nous poser d'autres types de questions peut-être,
0: ouais, exact.
1: Que sur des histoires de policiers,
0: ah,
1: pis,
0: oui,
1: hein,
0: oui,
1: des problèmes qu'on rencontre à tous les jours. Voilà, après la pause, la NFL hier, tout un match des 49ers. Écoute, Mike Evans ramasse des ballons. T'as Deebo Samuel l'autre bord. T'as Kittle. Les 49ers vraiment m'ont impressionné hier. Victoire contre les Rams en Australie. Et on en parle avec Johnny Football, Jean Carrier, après la pause.
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1: Ouais, la NFL de retour. Jean Carrier, Johnny Football. Comment ça va?
21: Très bien. Comment ça peut mal aller? Le foot est de retour dans nos chaumières, les gars, c'est malade, là.
1: Tout le monde était content cette semaine.
21: C'est fou, c'est fou. Tout le monde est de bonne humeur.
1: Hier, gros match en Australie. Ils ont bien fait ça, la NFL. Là. Écoute, là, les jets, les drapeaux, l'hymne national. Sérieux, là, moi, si j'étais un Australien, hier, j'étais très heureux. Là.
21: La NFL a jamais mis autant de logistique et d'envergure pour un match à l'étranger.
1: Hey, c'est du gros déploiement.
21: Il y a un bateau de 60 000 livres qui est parti le 12 avril pour aller installer le stock là-bas à Melbourne. Ça en dit long. Puis on a vu deux approches complètement différentes. Les Niners sont arrivés 9 jours avant. Eux autres arrivent, on s'en va là, on pratique là.
1: On s'installe.
21: On s'acclimate. Puis évidemment, on essaie de combattre le fameux jet lag. Puis l'autre côté, stratégie complètement différente. On voyage quasiment le jour du match. On arrive, je pense qu'ils sont arrivés la veille.
1: Ouais.
21: On joue, puis on s'en va.
1: Et ça n'a pas fonctionné.
21: Et ça n'a pas fonctionné.
1: Non, parce que les Niners, sérieux, ils étaient en forme, là, puis ils étaient en santé. Mais ce que j'ai vu hier, écoute, pour Brock Purdy, là, les cibles qu'il y a à cette heure, là, ben, en tout cas, Mike Evans d'un bord, Debo d'autre bord, il y en a une couple. Là.
21: Mike Evans, ça change beaucoup de choses, mais le point d'interrogation des Niners reste la même. On sait que sur une game, ils peuvent faire ce qu'ils ont fait hier. Hier, ils ont démantelé, ils ont démantelé les Rams.
1: C'est le temps de piler, là, ils ont pilé. Là.
21: Ils l'ont pilé dans la face, mais est-ce que ce club-là va rester en santé? C'est un club qui a quand même plusieurs joueurs âgés, dont Mike Evans, dont CMC. Boza qui a été blessé l'an dernier, Trent Williams qui est extrêmement important sur la ligne en attaque. Ce club-là, s'il reste en santé, c'est un club dangereux. S'ils ont des blessures comme l'an dernier, ben ça risque d'être plus difficile. Mais celui qui m'a impressionné hier, les gars, là, c'est le gars en plein milieu de la défense. C'est Fred Warner. Il aura manqué l'an dernier. Il avait joué juste les 6 premiers matchs après une bonne blessure. Lui, là, c'est un mâle alpha. C'est un Christy chef.
1: C'est un vrai. Là.
21: C'est un pas fin. Il est parfait.
1: Il fait mal.
21: C'est le meilleur secondaire de la NFL. Il l'a encore prouvé hier. Je pense qu'il a fini avec 11 plaqués. Il était partout. Puis il frappe avec des mauvaises intentions. C'est tellement beau à voir. Là. Je vous le dis, moi, j'étais un gars qui jouait à cette position-là quand je jouais. Puis il est parfait.
0: C'est un gars qui va avoir 30 ans dans pas long, mais ça paraît pas tant que ça.
21: Ça paraît pas. Ça paraît pas. Hier, il a brassé des petits genoux comme porteur de ballon. Williams, entre autres, là, il l'a brassé. Il a donné le ton. Moi, ouais. Je trouve qu'il a donné le ton au match. Toutes les Niners ont suivi.
1: Il y a de la place. Miles Garrett, ordinaire.
21: Très ordinaire. On dirait qu'il était encore dans l'avion avec Stafford. Je pense que c'est autres, ça. On dirait qu'ils sont jamais débarqués. Par contre, je vais donner crédit à Shanahan, l'entraîneur-chef. C'est pas la première fois qu'il joue contre Miles Garrett. Et le plan de match était vraiment.
1: On le limite,
21: on court à l'opposé. Puis, tu sais, quand on court, quand on lance rapidement. Puis quand on lance, on le double minimum. Puis écoute, ils l'ont complètement effacé.
1: Voilà. La veille, on avait eu le premier match de la saison. Les Seahawks contre les Patriots. Là encore, Sam Darnold qui tombe au combat en partant. Il y avait de l'opportunité pour les passes, puis ils n'ont pas été capables de saisir le...
21: C'est vraiment ça. C'est une occasion qui est perdue. Tu mènes 10-0 sur la route contre les champions du Super Bowl. Je comprends que le Lumen Field, c'est pas facile de jouer là. Ça, je comprends ça. Mais tu t'es quand même fait battre par Drew Luck. Là. C'est,
1: c'était pas facile.
21: Tu
1: c'était,
21: par 10.
1: C'était pas facile pour Drew Luck.
21: Tard au quatrième quart, puis tu l'as perdu ce game-là. Fait que pour moi, c'est une occasion ratée. Drake May a été très, très ordinaire. En vérité, il était franchement mauvais. Mais pas de panique, c'est juste la semaine 1.
1: C'est ça.
21: C'est juste la semaine 1. Puis ça a quand même pris un 4-1 qui a changé. C'est vraiment un jeu qui a changé l'allure du match. C'était 10-0, 4-1. Ils les arrêtent là, puis on a probablement un autre résultat. Ils ont trouvé Njiba, le receveur, qui est extrêmement rapide. Hey, bon, y a-tu du gaz, lui? T'sais, une fois qu'il a pris la balle, il est parti, puis personne ne l'a rattrapé.
1: Puis la défensive des Seahawks va être encore impressionnante cette année.
21: Oui, c'est encore c'est une défensive qui n'a pas changé avec l'an dernier. C'est une défensive de championnat. Fait que ça sera pas facile d'aller jouer à Seattle. Maintenant, la question qu'il faut se poser, c'est si c'est vraiment à long terme là, du côté de Darnold. On pense que c'est pas si pire de ce que je lisais sur ESPN hier. Il va assurément manquer la semaine prochaine. Ben, si c'est le cas, ils vont rester avec Locke. Si c'est à long terme...
1: Ils vont bouger.
21: Ils vont bouger, j'ai l'impression. Mais on n'est pas rendu là.
1: Bon, cette semaine-là, on commence des matchs à grand déploiement dimanche, hein, c'est ça?
21: Yes.
1: Ouais. Qu'est-ce que tu vois des match-up? Qu'est-ce que tu vas regarder?
21: Premier match-up moi, qui m'intéresse vraiment beaucoup, je trouve que ça part fort, c'est Bills-Texans. Les Bills ont beaucoup de difficultés dans leur histoire à gagner les matchs contre les Texans, spécialement là-bas. Là, tu commences la saison avec un nouvel entraîneur-chef, tu veux donner du momentum, ça part fort. Ça part fort, ça part contre... On parlait des Niners qui ont une bonne défense, les Seahawks, c'est probablement l'autre défensive de l'autre bord qui est la meilleure aussi là, du côté... C'est la meilleure défensive de l'AFC, aucun doute.
1: Mais le petit quart des Texans va vouloir se faire pardonner peut-être sa contre-performance dans les séries l'année passée?
21: C'est sûr que les Texans, ils veulent garder ça dans un match défensif pour que justement, il n'y ait pas énormément de choses à faire. Si tu commences à être un match offensif ou que tu t'échanges l'avance, ben ça va être difficile là, pour les Texans de matcher Josh Allen. Ça reste Josh Allen là, au bord. Là. C'est une grosse attaque.
1: C'est CJ Stroud, ouais, c'est ça.
21: CJ Stroud, il y avait énormément eu de difficultés l'an dernier en playoff.
1: En série, mais c'est un gars quand même qui est très bon. Là.
21: Il a beaucoup de talent. Sa première année, il a été extraordinaire. À la suite, ça a été difficile un peu.
1: Bon, autre match que tu regardes?
21: Beaucoup de matchs de division que j'aime bien. Ben, première des choses, je vais y aller avec ma surprise la semaine. Ravens qui visite les Colts, je vais y aller avec les Colts.
1: Hein?
21: Ah oui, monsieur. Okay. Ouais. Okay. Moi, c'est ma surprise. Je vois pas les Ravens cette année dans ma soupe tant que ça. J'en ai parlé, j'ai un questionnement sur Lamar Jackson, si c'est le même carrière que j'ai déjà vu, je suis plus certain.
1: Pour moi...
21: Ouais, c'est ça, on va voir. Je vais peut-être changer mon fusil d'épaule à un moment donné, mais pour l'instant, j'ai des doutes. C'est un nouvel entraîneur aussi qui est là. La défensive était poreuse l'an dernier, fait que j'ai hâte de voir comment ils vont se comporter. Les Colts étaient très bons quand c'était le carrière Daniels qui était là, fait que tu sais, si ça... En tout cas, j'ai hâte de voir.
0: Ils ont deux jeunes corps, là.
21: Ouais, mais tu sais, ça sera pas le... En tout cas, moi j'ai l'impression que les Colts vont renverser les Ravens. C'est mon impression personnelle. Ensuite, match de division, Packers contre Vikings. Ça aussi, ça va être bon. Les Vikings, pour moi, c'est un club qui est bien coaché. Mm-hmm. C'est Kyler Murray maintenant. Fait que je pense que ça change un peu la donne. Ça sera pas le même club
1: que
21: l'an
1: dernier. C'était pas évident avec leur petit corps l'année passée, eux autant.
21: Non, c'est le carrière de Michigan qui, ouais. Honnêtement, qui est maintenant numéro 3. Fait que c'est quasiment un aveu que ce gars-là, c'est quasiment un boss, là. Fait que ça, c'est le point. Du côté des Packers, bien évidemment, là, Parsons n'est pas encore là. Il sera pas là avant le match, je pense, la semaine 7. Pour moi, c'était un club différent quand Parsons n'était pas là. Puis ils n'ont pas leur porteur de ballon non plus. Il est sur la liste du commissaire pour. Il a battu. On s'entend là-dessus.
1: Oui, oui.
21: Pour l'instant, c'est deux gros morceaux qui manquent là, aux Packers. Je vais y aller avec les Vikings.
1: Après ça, je regarde Cowboys Giants avec le nouveau coach.
21: Oui, avec Harbaugh. Oui, exact. Avec Harbaugh, ça va faire la job. Du côté des Giants, ça va bien aller s'ils restent en santé, tu sais. Puis surtout s'ils font attention à leur cadre. Dart, c'est pas un gars qui se protège. Il faut qu'il apprenne à se protéger. Honnêtement, c'est la NFL. Ta carrière sera juste trop courte si tu continues à courir.
1: Il va se faire défoncer.
21: Il a aucun respect de son corps.
1: Non,
21: aucun. Aucun. Mais là, comme à un moment donné,
1: ça va faire mal. Puis Scalabou,
21: je l'adore. C'est une petite boule d'énergie. Lui aussi, aucun respect de son corps. Lui, au moins, c'est une position que c'est ça. Porteur de ballon, écoute.
1: Puis eux, c'était dans NFL. C'était la fête. Là. Là, je sais pas si le coach va ramener de l'ordre un peu, mais il va avoir peut-être plus une direction. Là.
21: Oui, assurément. Assurément. On va le sentir aussi. Fait que ça, c'est j'ai hâte de voir. Mais les Cowboys, ils ont un gros alignement. Je pense que la défensive va être meilleure cette année. Moi, je les vois gagner probablement la division avant les Eagles, d'ailleurs.
1: Commanders, Daniels, va-t-il revenir en santé?
21: Tout est là. Tout repose sur lui. Il n'y a aucun carrière qui a plus de pression sur les épaules que Daniels.
1: C'est ça passe ou ça casse? Là. C'est,
21: oui, pas nécessairement, mais dans le sens que tout le système est sur lui.
1: Mais si, mettons, il se fait blesser ou il livre pas cette année... L'équipe...
21: Ça va être une mauvaise saison. C'est ce que j'ai dit. Tout est sur lui. Il n'y a pas tant d'outils autour pour travailler. Debo était là l'an passé. Ouais. Là, il est revenu à San Francisco. Moi, je trouve que c'est trop de pression sur un seul joueur. C'est beaucoup trop. J'ai les Eagles dans ce match-là qui vont l'emporter. Mais c'est un gars qui a énormément de talent. Je l'aime, Daniels. Mais je suis convaincu qu'il va avoir une bonne saison, mais... L'alignement des Commanders n'est pas assez fort pour moi pour que ce club-là rentre en série.
1: Browns-Jaguars, Deshaun Watson, c'est pas assez fort, ça?
21: On va le voir. C'est une chose est sûre, lui, il n'a pas le droit à l'erreur. Parce que
1: ils vont lui donner quoi, deux matchs?
21: Ils vont lui donner les deux premiers matchs parce que les deux premiers matchs sont sur la route.
1: Okay.
21: S'il gagne les deux par un miracle, parce que moi, je m'attends à deux défaites, ça va être lui qui va rentrer à Cleveland avec moins de huées. Parce qu'il y a une seule façon de faire taire le monde qui sont pas contents.
1: C'est la victoire.
21: C'est gagner.
1: Oui, c'est ça.
21: C'est gagner. Tu gagnes, tu vas être correct. Moi, ce gars-là, je le trosse pas.
1: Moi non plus. C'est fini. Moi, c'est fini. Là,
21: comme l'entièreté de la fanbase des Browns, on trosse pas ce gars-là.
1: Non.
21: Fait que les Jags vont l'emporter.
1: Bon, puis lundi, Broncos, Chiefs, ça va être très bon. Là.
21: Ça, c'est le gros show. C'est le gros show de la semaine. Match de division, les Chiefs qui ont pas fait les séries l'an dernier. Qui sont allés chercher un porteur de ballon d'importance qui, pour moi, vont être différents cette année. Je pense qu'avec... Si tu me donnes à Pat Mahomes un bon aspect terrestre, ça change complètement la donne. Complètement la donne. Puis tu vas le laisser après faire de la magie ensuite au niveau aérien. Je vois avec les Chiefs à la maison, Arrowhead, qui battent les Broncos. Mais ça va être un match serré.
1: Mais Bo Nix, c'est pas facile non plus jouer contre... Et la défensive des Broncos, t'es vois-tu loin, eux autres? Parce qu'après ça, la dernière question, c'est qui s'en va au Super Bowl? Là? Bon, on va faire la prédiction.
21: Broncos, ils ont un excellent alignement. Je sais qu'ils sont allés chercher un receveur pour complètement changer leur dynamique, mais moi, je les trouve pas assez explosifs offensivement. Je pense que c'est ça qui va manquer un petit peu, mais c'est un club de Sean Payton. C'est des clubs extrêmement bien coachés au niveau offensif.
1: Ouais. Dur, très dur aussi. Là. Ça frappe dur. Là.
21: Mais je l'ai dit, cette division-là, c'est la meilleure division de la NFL. Là, il y en a qui me disent ouais, c'est celle des Niners et des Seahawks. Pour moi, c'est quasiment un A puis un B. Écoute, les entraîneurs là, dans la division des Chiefs, ça, c'est Andy Reid, Sean Payton, ensuite Arba avec les Chargers. Je veux dire, c'est difficile de faire mieux que ça. C'est la crème de la crème. Là. Puis là, bon, OK, les Raiders, on va donner chance aux débutants. Mais même chose du côté là, de San Francisco puis Seattle. Ben, tu sais, t'as Arizona qui traîne la patte. Fait que c'est un A, un B, tout simplement.
1: Voilà. Puis qui tu vas aller au Super Bowl en terminant?
21: La question. Moi, on est très tôt. Moi, je vais y aller avec les Rams. Je pense encore que tu sais l'aspect Aaron Donald, il jouait pas hier d'ailleurs. C'est méga. Ça va changer la donne. Puis c'est un club qui est bien coaché. C'est juste week 1. Fait que j'ai aucun stress que les Rams vont se remettre. Du côté de l'AFC, j'ai longtemps hésité, mais je vais y aller avec. Ça me tue de dire ça, mais je vais y aller avec les Bills.
1: Les Bills sont dus?
21: Ils sont plus que dus. Je trouve qu'ils ont raté vraiment une chance unique l'an dernier.
1: C'est grâce tout le temps. Hein,
21: ouais, c'est ça. Mais je pense encore que. Je pense que Joe Brady va amener quelque chose à ce club-là comme entraîneur-chef. Il va ramener aussi la course au sol pour être vraiment efficace, pour pas justement mettre tout sur les épaules de Josh Allen. Puis, écoute, les Bills, ils ont tout le temps le turnover qu'il faut pas. Il faut juste qu'ils l'enlèvent.
1: Non, c'est ça.
21: Dans les matchs importants.
1: Tout le temps, un jeu qui coule.
21: L'interception l'an dernier là, de Josh Allen contre Denver, c'est ça qu'il faut juste qu'ils enlèvent ça, puis ils vont être corrects.
1: Jean Carrier, Journée Football, journaliste au soleil aussi dans les sports.
21: Oui, ben écoute, je suis à McGill ce soir. Je couvre le Rouge et Or, entre autres, quasiment toute l'année. Donc, Rouge et Or face à McGill, ça sera pas facile cette semaine. C'est un match qui je respecte beaucoup l'aspect offensif des Redbirds. Puis, je vais donner un petit hitch, un petit in aux amateurs. Là. Allez voir du football collégial en fin de semaine. Et Laval est à l'extérieur. Là.
1: Il y en a beaucoup là, écoute, dans la région de Québec.
21: Ouais, mais je vais te donner deux match-ups. Là. Okay? CNDF reçoit Lennoxville ce soir. Là. Puis t'es pas comme au Peps, là. T'es proche de l'action. Vous allez voir, ça joue du gros football. Le collégial D1, ça frappe, puis c'est du 4 essais. C'est du 4 essais au collégial D1. Fait que les gens vont peut-être, je dis...
1: Plus si NFL,
21: tu,
1: ouais.
21: Si tu vas là, puis t'aimes pas ça, y a de quoi qui va pas bien dans ton organisme. C'est aussi simple que ça.
1: C'est bon. All right.
21: Puis j'ai l'autre Grasset c'est... à Limoilou samedi après-midi à 13h.
1: C'est où, le à Limoilou? C'est à Charlebourg?
21: Stade, terrain, Gérard Chiquette.
1: Bon, c'est bon. Merci beaucoup. Après la pause, la bourse, les taux d'intérêt. Ouais, on regarde ça, on vient.
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18: Hey, c'est Jordan. Le premier gros test du Rouge et Or, c'est ce soir. La formation de Glenn Constantin affrontera les Redbirds de McGill au stade Percival Molson. Le gars à encercler sur le playbook, c'est Jerry Momo qui a été nommé recrue offensive par excellence du RSEQ. Il a récolté 157 verges et un touché contre les Gators de Bishop la semaine dernière. L'offensive de McGill est aussi excellente. Watch out! Ne manquez pas ça à 19h. Au baseball, dans la Ligue frontière, match plus que crucial ce soir entre les Capitals et les Boulders de New York. La troupe de Pat Scalabrini a remporté le premier match 3-0 et pourrait en terminer ce soir au Stade Canac. Ne manquez pas ce match de fou! Je vous rappelle que c'est un 2-3. Alors si New York égalise, nous aurons un match ultime demain toujours à Québec. Et au baseball majeur, les Blue Jays reprennent l'action après une série perdue contre les Athletics 2-1. Ils croiseront le fer contre les Orioles. L'homme des yeux aux deux couleurs et détraqué, Max Scherzer, sera au monticule. Ça débutera à 19h07 au Rogers Center.
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2: Ouais, l'inflation. Ben, l'inflation aux États-Unis continue de monter. Là, on a eu les chiffres ce matin pour le mois d'août. 3,4%. C'était ce qui était attendu. Et c'est pour ça que les marchés boursiers sont dans le vert aujourd'hui. Parce que si jamais ou si ça avait été des chiffres un petit peu plus hauts, ben là, écoute, tout se serait écrasé. Puis ça faisait quand même 4 séances de suite qu'on avait dans le rouge. Alors, tout est dans le vert. Le TSX monte. Je regarde le Nasdaq. Il n'y a pas de problème. Le pétrole recule aussi. À 99 $ le baril, on était dépassé aujourd'hui parce que si jamais ou si ça avait été des chiffres un petit peu plus hauts, ben là, écoute, tout se serait écrasé. Puis ça faisait quand même 4 séances de suite qu'on avait dans le rouge. Alors tout est dans le vert, le TSX monte, je regarde le Nasdaq, il n'y a pas de problème. Le pétrole recule aussi à 99 $ le baril, on était dépassé les 100 $, fait que ça va peut-être faire du bien, ça va

0: Vous allez entendre toutes sortes d'analystes, des analyses d'analystes d'analystes.
1: Les taux sur 10 ans, en tout cas, eux autres augmentent.
0: Oui, c'est ça. Donc, quand les taux de 10 ans montent, ça veut dire qu'on est inquiet un peu. Puis, au niveau du financement, là, tout le monde veut de l'argent. Fait que les prêteurs, là, eux autres s'amusent. Là. Ils ont du fun. Et pour les gouvernements endettés, c'est pas facile. Là. Tu sais, les gouvernements canadiens qui, eux autres, pilent sa dette du 100 milliards par année, 80 milliards. Là, à un moment donné, ton financement va te coûter plus cher. Aux États-Unis, on paye très cher. Là. On est dans le 30 ans, on est rendu à 5,3 passé. 5,3 %, c'est très, très cher payé. Tu as une dette de 40 milliards. Tu sais, la proposition de Trump là, de 5 000 $ à tout le monde, là, après midterm, si les républicains rentrent, ça va coûter 1 000 milliards. 1 000 milliards. Là. Je veux dire, tu piles ça où? Il n'a pas l'argent. Non, là.
1: On zéro. Ben, lui, ce qu'il dit au monde, ça, c'est l'argent, on ramasse l'argent des tarifs. Ben, oui, c'est l'argent du monde. Là, Mané,
0: c'est, je vous redonne votre argent. Là. C'est un peu ça. C'est ce qui est particulier. On est là-dedans.
1: C'est très particulier.
0: Et t'as la France qui est hyper endettée. Là, je ne sais pas comment ils vont financer. T'as le UK aussi qui prépare son budget.
1: Eux autres sont complètement paralysés.
0: Eux autres sont paralysés. Là, t'as l'Italie. Là, il commence à avoir des pays du G7 qui sont dans le trouble au niveau de la dette. Puis nous autres, le Canada, ben, on empile la dette comme s'il n'y avait pas de lendemain. Donc, je ne sais pas comment tout ça va se terminer. Mais la bonne nouvelle du jour, c'est vert. On espère que ça reste vert pour le reste de la journée. 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On revient après la pause.
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6: Ouais, ben, pour les gens qui viennent à Québec, n'oubliez pas, aujourd'hui, c'est le Grand Prix cycliste. Donc, Grande Allée, ça passe. Un matin, je suis passé sur Grande Allée, là. Ça passait juste d'un bord du Vieux-Québec vers le pont, si vous voulez. Mais ça descend, là, sur Grande Allée, ça descend peut-être jusqu'à l'industriel Alliance, puis après ça, ça tourne. Là. Donc, on fait passer par d'autres chemins. Ouais. Mais ça passe, il y a moyen de moyenner.
7: Faut que je m'en retourne, moi, je vois ça correct. Là.
6: Ben, d'après moi, va-t'en tout de suite par...
7: Pas en bicycle, par exemple. Non, c'est peut-être ça. Un problème. Hein?
6: T'en retourneras par le Boulevard Laurier. Merci, Frank.
7: Yes.
6: C'était une grosse semaine.
7: Grosse semaine.
6: On continue la semaine prochaine. Merci les auditeurs, on vous aime. On vous lit, défoulez-vous, il n'y a pas de trouble, on est incapable d'en prendre. JC, Pat Max s'en viennent. Ciao.
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9: C'est le Grand Prix cycliste de Québec aujourd'hui. Ça va entraîner plusieurs fermetures de rues et des restrictions de stationnement, ce qui va compliquer les déplacements des automobilistes. Malgré les entraves, l'événement est considéré comme bénéfique pour la ville. Plus de 150 cyclistes vont parcourir 206 km dans les rues de Québec et la course sera diffusée dans plus de 130 pays. Les commerçants et les hôteliers profitent notamment de l'afflux de visiteurs avec 85% des chambres déjà réservées pour vendredi et samedi. Et au-delà des retombées économiques, le Grand Prix offre surtout à Québec une importante visibilité internationale. La chef de la CAQ, Christine Fréchette, va annoncer aujourd'hui un investissement de 800 millions de dollars pour la construction et l'agrandissement d'écoles à Québec et à Lévis. Cette promesse s'inscrit dans une série d'engagements électoraux pour la capitale nationale. L'objectif est notamment de répondre aux besoins liés à la croissance de la population et au manque d'espace dans plusieurs établissements scolaires. Christine Fréchette cherche aussi à démontrer que la CAQ veut faire de l'éducation une priorité dans la région. Les détails des projets qui seront financés seront précisés lors de l'annonce aujourd'hui.
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0: Midi 2 minutes. Bienvenue dans Ouellet en direct. Aujourd'hui, journée commémorative, journée spéciale, 11 septembre et 2026 en plus, ce qui fait qu'on est 25 ans plus tard. 25 ans après les attentats du World Trade Center à New York. 25 ans, c'est un quart de siècle. Ça fait beaucoup de temps et ça nous rajeunit pas, première chose. J'ai comme pogné un petit coup de vieux. Parce que là, hein, c'est la journée où tout le monde se souvient de où on était. Vous en souvenez-vous? Toi, tu devais pas être vieux. Je vais commencer avec toi, ce sera pas long. Max?
1: Au primaire, à quelque part, là, en train de manger mes biscuits pis le fromage, I guess, là. Je me souviens pas.
2: Ah, tu t'en souviens pas?
1: Ah non, zéro
0: pis une. Tu t'en souviens pas?
1: Mais non, mais à ce moment-là, moi, j'avais... Hey, je suis né en 94.
0: T'avais 7 ans.
1: J'avais 7 ans. T'étais où, toi, là, quand t'avais 7 ans?
0: Non, ça,
1: une date
0: ça,
1: X.
0: Non, j'avoue, là.
1: M'en souviens pas.
0: T'sais, quand j'avais 7 ans, là, en 87, 8... Ouais, non, j'ai
1: mais
0: pas...
1: De... Je le sais qu'à ce moment-là, ça m'a pas fait un pli sur la différence.
0: Bon, parfait. Bon. Toi, Patricia?
2: Moi, j'avais 16 ans et j'étais à Lethbridge, en Alberta. Hein? Puis, fait une... Oui, j'ai fait une immersion anglaise.
0: Ah, un échange étudiant?
2: Un échange.
1: OK. T'as fait ça, ça n'a pas marché. Hein?
2: Ça a très bien fonctionné, vous saurez. C'est juste que je ne vous démontre pas mon talent.
0: Fait que t'as refait ton secondaire 5 en revenant.
2: Ben non, une gang de malcommodes. Fait que je suis allée là, admettons, je pense, de mémoire, là, de septembre à décembre. Puis nous, ce qu'ils ont fait, là, je l'ai raconté souvent, là, fait que je vais faire ce cours, mais ce qu'ils ont fait, c'est qu'on avait complètement... Tout s'était arrêté, nous autres, dans la classe.
0: Ouais, ben,
2: puis dans ce temps-là, c'était les télés cathodiques, puis c'était sur un meuble roulant. Fait qu'il n'y avait pas de télé dans la classe. Fait qu'ils étaient allés chercher une télé quelque part, rouler ça jusque dans la classe, puis c'était là. Il n'y avait plus de cours, ouais, on avait tout arrêté, puis tout le monde, on écoutait
0: dans
2: ça.
0: Dans la plupart des écoles secondaires, je pense, en Amérique du Nord, ça a été ça l'histoire, là.
2: Fait que, bon, fait ça. Moi, c'est ça, c'est de même que je l'ai vécu à Lethbridge. Je sais pas ici comment c'était, mais nous autres, c'est ça qui s'est passé.
0: Doom Morey vous racontera son histoire de Tita, peut-être un jour. Lui, il a gagné le trophée. Toi, t'en connais pas cette histoire-là?
1: Non, je la connais pas.
0: Hey, Colin.
2: Non, mais... Pas ça quand
0: quoi. Non, mais, ben, regarde, mettons que je vais rapide. Rapidement. Il était envoyé pour faire un reportage en Gaspésie. Puis... Le boss l'appelle, il y a des attentats, les deux tours sont effondrés, puis Morey aussi était effondré. Là, parce que lui, il était pas sa nouvelle pantoute. Là, il était sur un reportage, je dirais, secondaire. Pour être poli. C'est un reportage, disons, qu'il avait...
2: Ben, tu sais,
0: c'est un reportage qui peut nourrir les bulletins de tous les jours, là, tu sais. Il y a des nouvelles comme d'autres, puis on a besoin de personnel pour aller...
1: C'est quoi le lien avec Tita? Parce que moi, je fais le lien avec Rita Bougon.
0: Ouais, non, mais là, Tita, c'est que c'était une dame qui voulait changer de nom.
2: Oui, ne l'appelez pas. Tita, elle pourrait...
0: Vous gifler.
2: C'est ça.
1: C'est bien bon.
0: Non, mais tu sais, il n'y a pas ça qu'on en parle. Je sais pas, il l'a joué. Il a quand même joué. Moi, j'ai déjà vécu ça avec lui.
2: Ah,
0: là,
2: okay,
0: t'sais, mais tu sais, c'est pas de sa faute. Là. C'était pas... il était dans le champ. Tu sais, écoute, il était délégué à aller faire un reportage. Puis je pense qu'il aurait aimé mieux rester pour vivre ça puis couvrir ça ici. Mais bref... Je pense que lui a la meilleure histoire. Moi, c'était une histoire de lendemain de bras. Je travaillais au IGA à Plessisville. Tu sais, puis tout le monde capotait, puis moi, j'étais au vrac. Fait que j'emballais, je faisais des plats de peanuts, puis de cajou, puis de jujube dans mon petit local, lendemain de bras, avec la barre de fer dans le front. Puis tout le monde capotait, puis un moment donné, j'ai ouvert la porte. Je dis, voyons, vous êtes bien fatiguant, là. C'est quoi, là? C'est que je passe? Puis là, ils m'ont dit, il y a un attentat. Je suis arrivé dans la salle de break, puis c'était silence total, ce qui était peu fréquent. Les gens jasaient dans la salle de break. Puis tout le monde regardait la seule télé qu'il y avait là. Puis, écoute, ça a été ça. Là, les jours suivants, on était pluggés sur les réseaux d'information. À une autre époque, là, en 2001, il n'y avait pas de Facebook. Puis il n'y avait pas de YouTube non plus. Fait qu'on regardait... moi, je me souviens, j'ai un ami que son père avait le câble. Moi, j'avais pas ça. J'avais pas assez d'argent à ce temps-là. Fait que j'écoutais, moi, les nouvelles de Radio-Canada puis de TVA. C'est la seule affaire qu'on avait. Fait qu'on on squattait le sous-sol du père à mon chum pour aller voir les informations concernant New York. Bref, je pense que aujourd'hui, de toute façon, l'heure n'est plus tant à la commémoration puis au souvenir. L'heure est au constat. Le 11 septembre 2001, la phrase, je pense, que j'ai le plus entendue, c'était « Le monde a changé ».
2: Oui.
0: Et on est en 2026, 25 ans plus tard, le monde a vraiment changé. Je sais pas si le monde a changé du bon bord. Je regarde, puis je m'explique. Là. Puis j'ai entendu que Pierre en a parlé un peu aussi. Je regarde la couverture journalistique. Je regarde aussi ce qu'on a essayé de faire. By the way, ils ont vraiment essayé. Là. On a backtracké parce qu'il y a eu un backlash public à CBC Radio-Canada qui voulait empêcher les titreurs et les gens qui travaillaient dans la société d'État de nommer les attentats du 11 septembre, comme je viens de le faire.
2: Ben, les journalistes, là, non.
0: On voulait empêcher les employés d'utiliser comme formulation attentat terroriste. Ce qui, pour moi, est un... Tu sais, mettons, là, dans l'ordre, quand tu veux expliquer les choses, le premier niveau, c'est de dire les choses. Pas de se concentrer sur la sensibilité d'une personne ou si on élargit d'un groupe ou d'une communauté. On explique la chose et après ça, on gérera ce qui se passe dans la communauté. C'est-à-dire qu'un n'est pas nécessairement exempt de l'autre. Tu peux dire « attentat terroriste prodigué par des radicaux religieux, des idéologues qui détestent nos sociétés. » Et ensuite, tu peux ajouter que c'est pas tout le monde qui est radical. Mais nommer la chose, toujours en haut, là, OK? Il y a des radicaux de certaines religions, ici présents nommés l'islam, qui nous aiment pas. Il y a des sociétés qui nous aiment pas. Et on les connaît un peu, les chemins, mais ils sont nombreux et sinueux, là. Tu sais, on a fini par devenir coupable de ce qu'on est nous-mêmes. Puis de tout le temps s'excuser. Puis de tout le temps... Je sais pas, on a réussi à se faire convaincre par nos plus doux puis nos plus fragiles que notre société était comme indéfendable. Qu'il fallait toujours s'excuser, faire attention pour pas froisser. Et ça donne des affaires aujourd'hui, 25 ans plus tard, qui moi, me dégoûte un peu. Tu sais, j'entendais Pierre parler des titrages d'un peu partout en Amérique du Nord, là, puis j'étais pas fier. Tu sais, je me sentais mal pour les familles, pour ceux qui ont vécu ça de plus près que nous autres. Là, tu sais, moi, mon lendemain de brosse au IGA, toi, à l'école, puis Pat à Lethbridge, c'est tel que tel. Mais pour ceux qui ont vécu la patente de l'interne, et surtout pour ce que ça veut dire pour notre société. Tu sais, quand je regarde l'espèce de complaisance, entre autres, de la presse, ou Rima et le Coury, tu sais, aujourd'hui, là, puis je vais reprendre un peu ce que disaient Frank et Pierre, là, juste un instant, là. Tu sais, aujourd'hui, c'est peut-être pas à journée.
2: Ouais, passe un tour, là.
0: Si on peut parler d'islamophobie, je pense qu'on en parle, là, hein? Je pense qu'on s'est pas gêné, là, pour parler d'islamophobie depuis les dernières décennies, là. Mais tu sais, aujourd'hui, Rima et le Coury, les 25 ans du 11 septembre, des humains, pas des menaces. Je sais pas, là. C'était-tu ça, l'événement? Sais-tu qu'on a vu des gens menaçants alors qu'ils l'étaient pas? C'est-tu ça, là, le référent, là, aujourd'hui? Là? Non, aujourd'hui, le référent, c'est des crackpots religieux islamistes qui ont foncé d'un taux aux jumelles du World Trade Center puis qui ont tué des milliers de personnes.
2: 2977 personnes sont décédées.
0: OK. Ça, c'est 3000 familles. Il y a encore du monde vivant de ça, là. Tu sais, qui ont perdu leur frère, leur fils, leur mère.
2: Leur mari,
0: leurs amis. Pas juste des familles immédiates. T'as tous les collègues, des... Tu sais, c'est... Fait que là, moi, là, pas des menaces des humains. Oui, mais c'est qui ça? De quoi on parle, là? De Mohamed bien tranquille dans sa maison, je veux bien. C'est pas de ça dont on parle, c'est pas ça le sujet. Le sujet, c'est le 11 septembre 2001. Qu'est-ce qui s'est passé? On veut l'oublier ou c'est quoi l'objectif? Je sais pas.
1: Le sujet, c'est aussi que ça arrive encore aujourd'hui. Des attentats qui sont motivés par des factions extrémistes religieuses. Al-Qaïda en 2001, il y a encore beaucoup de factions ISIS, beaucoup de groupes qui sont encore en vie, qui font ça partout dans le monde.
0: Il y a encore des crackpots extrémistes radicaux islamistes qui tuent des chrétiens par centaines à tous les jours.
1: Exact.
0: En Afrique. Personne, by the way, parle de ça. Hein? Bande de Gaza, c'était bien en mode, le mot génocide. Là.
2: Ouais, non.
0: On peut commencer à parler du Nigeria aussi. Vous irez voir les chiffres là-dessus, c'est assez capoté.
1: Ils ont brûlé comme 20 000 églises juste l'année passée.
0: Mm. Fait qu'on peut-tu focus et on peut-tu stand the ground? Nous autres, c'est pas ça. Nous autres, c'est la femme n'a pas besoin de se cacher. Puis elle se fera pas battre si elle le fait pas. Puis elle se fera pas fouetter si elle parle à un homme ou si elle y serre la main. Puis, ouais, mais ils sont pas tous de même. Oui, je sais, je vois le vert, tu sais. Là, à force de me le dire, je vais commencer sérieusement à penser que vous croyez qu'on est des idiots. Là. On le sait que c'est pas tout le monde, on le sait. C'est pas ça le sujet. Le sujet, c'est qu'il y a encore trop de fous furieux qui se fient sur leur religion de marde pour commettre des actes odieux qui visent à détruire nos sociétés. Il me semble que la phrase n'est pas si compliquée que ça, là. Ouais, mais attention! Attention, quoi? Je viens de dire ce que j'ai dit, là. Il n'y a rien d'autre. J'ai pas dit plus que ça, pas moins. C'est... Radcan, aujourd'hui, là, 11 septembre, une part d'islamophobie persiste à New York. Bon. Oui, une part d'islamophobie tellement grande qu'ils ont élu un maire musulman. Yeah, right. Merci de m'aviser. Ah, oh, il y a encore du racisme. No way. Je vais paraître coquille, mais je cherche le rapport. OK, il y a encore des gens qui jugent sur la couleur de peau. OK, c'est quoi le rapport? Je te parle pas de ça. Je te parle de gens radicalisés qui veulent nous faire péter et qui existent encore. C'est un peu tannant. Tu sais, c'est tout le temps être en train de se battre pour prouver qu'on a une société qui est pas parfaite, mais c'est la seule que je choisirais encore demain matin, là. Tu sais, je regarde l'autre partir sur des deals avec le troisième pays le plus corrompu au monde, puis signer des ententes militaires avec la Chine. Je m'excuse, là, puis je vais peut-être froisser encore des gens, mais moi, demain matin, je vais encore choisir le peuple américain comme mes alliés et mes amis. J'ai pas parlé de Trump, j'ai pas parlé de l'administration actuelle, je parle du peuple américain. Oui, je sais qu'on les aime pas, là. Mais encore là, hey, je vais faire du radcan. C'est pas tous les Américains, là. Ça, c'est moins à mode, hein? Ça marche pas? OK, parfait.
1: Ça a fait un 180 complet. Tu parlais de Mamdani la semaine passée. Je sais pas si vous avez vu ça, mais il a signé un décret pour faire du 11 septembre une journée nationale de souvenirs à New York. Mm. Puis dans le bureau où il signait le décret, les documents, à un moment donné, il passe son crayon, après avoir signé le document, à Ramzi Kassem, qui, lui, était l'avocat qui a défendu Al-Qaïda dans les attaques du Pentagone le 11 septembre.
0: Je m'en vais là, Max.
1: Pense à ça, là, deux secondes.
0: New York est tellement islamophobe qu'ils ont élu un maire musulman qui a des liens très louches. Tu viens d'en nommer un. Le premier, rappelons son nom, Ramzi Kassem. C'est pas un ami éloigné ou... Il l'a fait de Ramzi Kassem son conseiller juridique principal. Donc, le gars est avocat, conseiller juridique. Parfait, ça fit. Tu viens de le dire, le gars représentait des membres d'Al-Qaïda. A défendu des gens, là, en cours. Moi, est-ce que j'alimente l'islamophobie? C'est-tu quoi, rendu? Je sais pas, là, je sais pas quoi vous dire. Je vais recommencer, là. On donne les faits, on se fait une idée, puis après ça, là, on peut commencer à parler d'atténuer, puis de faire attention. Les faits sont les suivants. Le gars a fait ça. Tu sais, mettons que t'es un New-Yorkais, puis en passant 3000 morts, on le disait, 3000 familles, 3000 entourages. T'as aussi eu des morts. Moi, là, je suis allé à New York beaucoup, là, dans ma vie, là, depuis... probablement 25 fois depuis 25 ans. Et pendant des années après les attentats, dans le métro, sur des pancartes, sur des boards, il y avait des affiches qui disaient « Si vous avez encore des relents de la poussière, des relents de ce qui s'est passé, des traumatismes. On a des groupes et des programmes d'aide. C'était pas juste 3000 morts. Là, on essaie quasiment de dire, ah, 3000, ça n'avait pas été le pire attentat. Hein, t'as peu, là, c'est New York.
2: Oui, il y a eu des dommages collatéraux, puis il y a des dommages plus tard.
0: La ville a été ébranlée pendant encore aujourd'hui, là. Ouais. Encore aujourd'hui, la preuve, il y a quelqu'un qui a fait qui a parti une pétition pour que même Danny, aujourd'hui, reste chez eux. Tu sais, aujourd'hui, garde-toi une gêne, là. Il y a 100 000 personnes qui ont signé, là. On est loin du 12 personnes qui ont signé pour que Gary ne se présente pas, là, dans Charlevoix, là. Tu sais, il y a des relents de ça et la ville a été fortement ébranlée. Autre... c'est vrai. Mme Danny, au passage entre deux relations louches, il s'est pas pointé, lui, à la dernière commémoration sur l'attentat du World Trade Center, mais l'autre d'avant, de 1993. Mais il était pas maire.
2: OK.
0: Fait que quand il était pas maire, les commémorations, bon... Mais là, il est mal, là, il va y aller. Autre relation louche, et celle-là est louche en joie le vert. Pendant sa campagne électorale, Zoran Mamdani s'est rendu à la mosquée Majid al-Taqwa à Brooklyn à plusieurs reprises. Et il rencontrait dans cette mosquée-là l'imam de la place, Siraj Wahaj. Il l'a loué publiquement, donc il l'a présenté publiquement comme l'un des leaders musulmans les plus importants du pays et un pilier de la communauté new-yorkaise et de Brooklyn. L'imam l'a donc appuyé dans sa course. Donc l'imam a dit « C'est mon homme, c'est le nôtre, ce gang. » Puis d'après moi, il y a certaines communautés plus que d'autres. Ici, là, d'après moi, à l'église, dimanche, ta messe, là. D'après moi, il y a un sermon, puis le curé vous dit « Votez pour le Parti libéral! » Je suis pas sûr que ça pogne. Mais là, il y a des endroits, puis il y a des communautés où ça pogne un peu plus. Le leader spirituel, religieux, a un pouvoir assez fort. Donc, quand l'imam Wahaj dit à sa gang « On vote pour Zoran Mamdani », ça lève. Qui est-il? Il a été listé, entre autres, comme co-conspirateur non inculpé dans l'attentat de 1993 au World Trade Center, dont je viens de vous parler, qui avait fait quand même une coupe de mort. Une bombe qui avait sauté dans le stationnement d'une des deux tours du World Trade Center. Et pourquoi non inculpé? Parce qu'il n'a pas fait partie du complot directement. Je vous donne les faits. Pas lui qui a organisé ça. Mais disons qu'on l'a ciblé comme un facilitateur. Quelqu'un qui était, comment qu'on pourrait dire ça, amical à la cause.
1: Supporteur.
0: Supporteur par la bande. Et ça, il était plusieurs. Donc, ça, c'est l'imam. C'est qui aussi, ce gars-là? C'est un gars qui a témoigné en faveur du Cheikh Omar Abdel Rahman. Condamné, lui, pour le complot de 1993. Et il a levé des fonds pour des défenseurs de terroristes qui étaient condamnés. Lui, les gens qui ont organisé cet attentat-là en 93, il a ramassé de l'argent pour eux autres. Il a déjà comparé les États-Unis à une poubelle puante. Non. A clairement démontré son opposition à l'homosexualité, qu'il qualifie de maladie. Mais ça... Quand ça vient d'un parti conservateur, c'est dégueulasse.
2: Ça, c'est le chum à Mamdani?
0: Ouais, c'est l'imam qui l'a appuyé dans sa course. Quand ça vient d'un gars du parti conservateur, là, une thérapie de conversion, ça n'a aucun sens. Puis je suis d'accord avec ça, en passant. Mais quand ça vient d'une autre communauté... On dit-tu quelque chose? Non. Attention à l'islamophobie. C'est bon. Mais pas de problème. Des positions très conservatrices, pro-charia. Bref. C'est ça. Ah oui, puis c'est vrai, il y a des membres de sa famille qui ont aussi été liés à des histoires de maltraitance d'enfants en 2018. Fait que c'est correct. Attention, il y a encore des islamophobes à New York. Mm. Je veux juste vous dire ça en terminant pour être sûr que tout le monde a compris. Excellent texte de Christian Rioux, by the way. Aujourd'hui, le titre, je pense qu'on partage un peu le même minding là, sur la journée d'aujourd'hui. Le titre du texte de Christian Rioux, « Ils ont gagné ». Je peux vous lire un extrait, c'est vraiment un très bon texte. Vous irez lire ça, Journal de Québec. « Il ne se passe plus une semaine sans que la police déjoue un attentat. Le Fonds d'Apol a recensé entre 79 et 2024 66 872 attentats islamistes dans le monde qui ont fait au moins 249 941 morts. Mais j'ose poser la question, est-ce qu'il y a encore de l'islamophobie? Mmh. Ah oui, il y a de l'islamophobie. C'est sûr que quand dans ta gang, t'as des gens qui fomentent des attentats pour détruire nos civilisations puis nos sociétés, c'est sûr que ça peut créer ça, là. Mais le problème, c'est-tu la réaction d'un peuple ou c'est celui qui veut le détruire? C'est une question qui se pose, je pense. Et encore là, on va faire la nuance. Ce ne sont pas tous les membres de cette communauté qui veulent détruire l'Occident. C'est bon, la nuance est faite? OK. Moi, je prends pour acquis que les gens intelligents sont capables de faire la nuance, mais c'est correct qu'on va l'établir comme faux, là. Pour certains, je continue la lecture du texte de Christian Rioux, certains continuent à faire comme si l'islamisme sur lequel fleurit ce terrorisme n'était qu'un phénomène passager. Il a pourtant largement conquis les banlieues des grandes villes d'Europe, ce qui n'était pas le cas il y a 20 ans. Récemment, un rapport de l'ISGOP, un rapport dont je pense que je vous ai déjà parlé, un institut combattant l'antisémitisme, révélait l'ampleur de l'implantation des frères musulmans au Canada. Partout, le décompte des actes antisémites atteint des sommets. La première fonction du terrorisme, c'est de semer la peur. Ici, la victoire est sans appel. Critiquer le port du voile ou l'infiltration islamiste, c'est courir le risque de passer pour un islamophobe. Très bon texte. Vous irez lire ça, si ça vous tente. Vous pouvez passer à autre chose aussi, c'est le week-end qui s'en vient.
2: Pour ce qui est de CBC, en fait, Radio-Canada, là, il y a eu rétraction. En passant, je voulais le mentionner à l'interne. Là, suite,
0: ben, j'espère.
2: Parce que ça a fait... Ici, on n'a pas tant entendu parler, mais ça a fait boule de neige aux États-Unis. By the way, la nouvelle a été relayée et relayée. Puis, depuis ce temps-là, en fait, il va y avoir les midterms. Et je ne sais pas si c'est déjà vu, là, mais CBC et Radio-Canada n'ont plus leur accès. Leur accès a été révoqué pour couvrir les midterms au mois de novembre, qui va se passer à Dallas, parce que les Américains ont été vraiment... Puis c'est insultant, là. Ça va de soi. Si tu te respectes dans la vie et vice-versa, là.
0: Non, c'est insultant, plus, ben non, sérieusement, ça, là.
2: C'est un mémo à l'interne.
0: Pat, c'était gênant.
2: Non, j'ai pas compris où on s'en allait avec ça, là. Je veux dire, c'est les attentats terroristes du 11 septembre. C'est ça, factuellement parlant. Je sais pas comment qu'on peut le dire autrement, mais c'est parce qu'il y a pas d'autre façon de le dire. C'est ça qui s'est passé. Si c'était autre chose, on le dirait d'une autre manière, mais c'est ça qui s'est passé. Ça s'appelle des attentats terroristes. J'ai pas... Puis... Je trouve qu'au-delà de ça, quand même, la personne, parce que c'est un patron haut placé, la CBC, elle n'a pas été congédiée, là.
0: Non. Une petite tape sur les doigts, puis peut-être qu'elle a même eu une vacance rémunérée. Un congédiement, mais avec paye, là. C'est ce qui s'appelle des vacances.
2: Je veux dire, c'est plus qu'une simple erreur, là. C'est impardonnable. Tu sais, Dans ta position d'autorité, tu l'as complètement échappé, puis celle-là, on ne peut pas la laisser passer. Mais il n'y a pas eu ça, là.
0: Non, il y a eu un communiqué pour dire « Ah, finalement, c'est correct. Ouais. »
1: Ils sont vraiment, mais vraiment déconnectés du monde. C'est comme si aujourd'hui, le persécuteur était devenu le persécuté,
2: oui.
1: Alors qu'il était encore persécuteur. Puis quand Radkan, là, aujourd'hui, nous parle d'islamophobie...
0: Ah, moi, c'est aujourd'hui...
1: Honnêtement, ça me pue au nez parce que il y a les victimes du 11 septembre, il y a tous ceux qui sont décédés par la suite, après les attentats à New York même, mais il y a aussi tous les militaires américains qui ont envahi l'Afghanistan le 7 octobre 2001, l'armée canadienne qui est arrivée en Afghanistan pas longtemps après aussi, nos militaires ici à Québec là, qui sont allés se battre en Afghanistan pour combattre Al-Qaïda, pour défaire la menace terroriste de partout en Occident. On a perdu du monde ici, là. Mm-hmm. Se sont battus pour cette cause-là, qui sont intimement reliés aux attentats du 11 septembre.
0: Je vais rentrer l'Afghanistan là-dedans.
1: Ben, c'est ça que je dis, c'est l'Afghanistan.
0: Moi, j'en ai perdu un, là. Ben, hey, ça commence à être loin, là, comme impact, là.
1: Puis là, moi, tu me parles d'islamophobie. À matin, là, c'est ça que tu fais, là, ouais. Alors qu'on a perdu des militaires canadiens, militaires québécois là-bas.
0: Et pas une chroniqueuse saucée dans le lot, là, plusieurs textes, là, tu sais, où tu fais comme, hey, mais qu'est-ce qui se passe, on a perdu le focus. Complètement. Parlant de perte de focus, Mark Carney, changement de sujet.
2: Hey, je peux-tu juste dire, parce qu'on en parle, puis pour closer le sujet, parce qu'on va y revenir, oui. Patati. Oui. Fait que c'est juste pour vous le dire, là. Sauf que moi, je vais le présenter d'une autre façon. C'est le côté humain, puis c'est justement... c'est un reportage, puis j'y reviendrai là, avec plus de détails, mais bravo à Radcan. Des fois, il y a des très mauvais coups, mais dans ce cas-ci, puis ça s'adresse... C'est un reportage jeunesse. Ça s'adressait aux jeunes pour leur expliquer les ce que ça a causé le 11 septembre 2001, et ils ont retracé une famille de Montréal dont la femme a perdu son conjoint dans l'une des deux tours. Donc, j'ai extrait des moments de ce reportage-là. C'est quand, je sais que c'est vendredi. Là,
0: mais en même temps, c'est la journée. On peut pas faire ça lundi prochain.
2: C'est ça. Ouais. Mais c'est très émouvant. Ça vaut la peine vraiment là, dans le patati de l'écouter.
0: Restez à l'écoute. On fait du teasing. Fait que parlant de gens louches, Mark Carney a accueilli Zelensky hier. Je vous ai parlé un peu de l'Ukraine et de sa petite tradition nationale d'être corrompu. Ça a l'air d'être comme une activité en Ukraine, la corruption. Ils ont l'air d'avoir du fun. T'sais, fête Noël, puis ils sont corrompus. Il y a comme fait partie de ça. Ben le troisième pays le plus corrompu au monde quand même. Il faut nommer. J'en reviens à tantôt. Là. On nomme la chose après ça. Je peux bien vous dire que c'est pas tous les Ukrainiens qui sont corrompus, là. Mais encore là, vas-tu passer mon temps à faire ça, moi, là? T'sais, je considère que on est tous assez intelligents là, pour réaliser que c'est pas tous les gens qui sont tout le temps pareils, là. Bref, on se fait un deal, et là, c'est pas que le deal. T'sais, hier, on jasait, puis on savait qu'on allait accueillir Zelensky. By the way, où a eu lieu la réunion? Tu sais, quand on dit que tout est stratégie en politique, c'est fascinant. En Alberta. Qu'est-ce qui arrive en Alberta dans quelques jours, je pense que c'est deux semaines?
1: Le référendum sur le référendum.
0: Oh! On jase de séparation en Alberta. Mark Carney connaît ses shit. Il sait quoi faire, il sait où aller. Et il sait aussi qu'il faut garder le Canada uni. Parce que c'est plus puissant, un Canada uni. C'est plus le fun de diriger un Canada uni qu'un Canada désuni. Donc, non seulement on a annoncé un deal avec l'Ukraine, on le savait, on a donné presque 26 milliards, je vais le dire en millions, ça fait plus, 26 000 millions de dollars à l'Ukraine dans sa guerre contre la Russie. Et, tu sais, hier, je vous avais dit, il y aura un autre chèque, c'est fait, là. C'est presque un milliard de plus qu'on a rajouté sa sauce hier. Et en plus de ça, donc, on va être rendu à 27 milliards, puis il y a encore de l'argent budgété là-dedans pour l'année prochaine dans le budget du fédéral. Et en plus de ça, on nous annonce un deal d'un siècle.
2: Mm-hmm.
0: Un deal de 100 ans.
2: Oui.
0: Qui n'est pas très clair. C'est une espèce de protocole d'entente que les voies sont ouvertes, puis on va pouvoir s'asseoir puis négocier un méga deal avec le président qui est maintenant un président... élu pour longtemps, là, va être rendu à 8 ans. Là.
2: Qu'on d'ailleurs, personne dénonce jamais.
0: Personne parle de ça. Il n'y a plus d'élection en Ukraine.
2: Oui,
0: mais
2: it's good.
0: Par rapport, c'est la guerre. Hey, vous savez qu'il y a eu des élections pendant la Deuxième Guerre mondiale. Il y a des terrains où il y avait des batailles, où il y avait des élections. Fait que c'est correct. Je veux bien, ils sont en élection, ils sont en guerre, je comprends tout ça. Tu sais, juste de soulever la question, ici, on le fait pas.
1: Mais les Ukrainiens capotent pour vrai.
0: Ben oui.
1: Eux autres, ils en veulent des élections.
0: By the way, Zelensky est plus si populaire que ça en Ukraine. Là.
1: Non, mais l'affaire, c'est que si tu le demandes trop, tu disparais. Il t'envoie au front.
2: Je le sais qu'on peut pas dire ça, mais j'aimerais quand même vous dire que la dernière élection présidentielle russe remonte en mars 2024. Bon. Je vous apprends à rire, Vlad a été réélu.
0: Ouais, okay.
2: Mais...
0: mais il y a eu une élection, pareil.
2: Il y a eu mais une ça, élection. Pour vrai. On est allé aux urnes.
0: Ça... Je sais pas si c'est un bon argument. Là.
1: Ça a l'air qu'il y a comme eu 110 % d'ailleurs.
0: Mais, ouais, okay. C'est ça. Mais, c'est... Hey, 140 % du monde a voté pour moi.
2: Mais tu sais, je faisais des blagues, là, mais c'est quoi la différence? Tu sais, dans le sens que.
0: Non, la différence, c'est que l'Ukraine, c'est nous.
2: Lui fait semblant, puis on va le dénoncer, puis on va dire que ça n'a pas de bon sens, ils vont avec un gun sur la tête. OK, parfait. Mais c'est quoi la différence entre ne pas en avoir non plus?
0: Ben,
2: ça revient au même. Là. Si on t'oblige à voter pour un candidat versus tu n'as pas le droit d'aller voter, tu ne peux pas aller voter, ça revient au même. Là.
0: Surtout que vous irez réécouter le segment d'hier. Là, je traîne pas toujours toutes les stats, là, mais surtout qu'à tous les six mois, il faut qu'il floche la moitié de son cabinet parce qu'ils sont corrompus jusqu'au oui. cœur.
2: Ben, mais lui, il se tasse pas, par exemple.
0: Mais non, ben lui, il a l'immunité présidentielle.
2: Oui.
0: Attention, là, c'est pas. Mais tout ça, on n'en parle jamais. Avez-vous déjà entendu ce qu'on vient de dire là, qui sont des faits avérés là? Avez-vous déjà entendu parler de ça sur un panel à Radcam? Non. Quand on parle de l'Ukraine à Radcam, c'est pour dire qu'ils sont hot, sont fins, sont comme nous autres, sont pareils. C'est nous autres. Hier, d'ailleurs, Carney l'a dit là. Tu sais, votre victoire sera notre victoire. C'est comme si on envoyait du monde au front ici là. C'est capoté, là. Mais je comprends, là, la Russie. On a un défaut, l'humain, pareil. C'est tout le temps, faut prendre pour quelqu'un. Ah, putain, je n'aime pas, je prends pour l'autre. T'es pas obligé, là. On peut regarder ça de loin et dire, hi, c'est pas nice, tout ça. On n'est pas obligé tout le temps de prendre position. De dire, moi, je prends pour lui. Parce que là, mettons que je dénonce l'Ukraine, je sais, il y a des grands penseurs qui vont dire, c'est un pro-russe. Non, bah, je vous l'affirme, là, je ne suis pas un pro-russe. La Russie, c'est une fake démocratie. Je peux vous le dire en pleine face. Mais ça fait pas de moi un fan de Zelensky. C'est pas une game de hockey, je vois le vert. T'es pas obligé de prendre pour un club. Là. Donc, on fait un deal de 100 ans. Hey, 100 ans, c'est long, 100 ans. Là. Il y a des générations qui passent en 100 ans, là. On veut, entre autres, les terres rares, puis on veut faire du deal sur la reconstruction. Et là, il y a de quoi qui m'a popé. Oh! Hein? Et sur l'énergie. Ah! L'énergie comme, mettons, le nucléaire. Parce qu'il y a beaucoup de nucléaire dans ce coin-là, ouais. Parfait, OK. Ah, OK! Comme mettons, Westinghouse, là. Ça, c'est la compagnie qui fait des centrales puis des réacteurs nucléaires. Compagnie qui a été achetée en 2023 par une autre compagnie, grosse compagnie, qui s'appelle Brookfield. Mm-hmm. Quand Westinghouse a été acheté par Brookfield, c'est en 2023, un des vice-présidents très influents de Brookfield s'appelait Mark Carney.
2: Ah, ben gardons.
0: Ah! Pop, pop, pop, pop! J'ai pas entendu ça à Radcan! Non, mais, tu sais... Oh, mais là, tu fais juste des... Ben là, je fais juste des liens. Oui, oui. Oui, je vais faire des liens. Parce que j'ai pas fini. Donc, Mark Carney est VP chez Brookfield. La gang achète Westinghouse, qui fait des réacteurs puis qui fait du nucléaire. Westinghouse, depuis le début du conflit... est installé en Ukraine. Ils ont des deals avec l'Ukraine. Donc, Westinghouse fournit le combustible nucléaire aux réacteurs ukrainiens pour remplacer le combustible russe depuis 2022. Donc, Westinghouse fait un deal avec l'Ukraine en 2022. En 2023, Mark Carney, qui est avec Brookfield, dit « Hey, on achète ça, Westinghouse ». En 2024, Mark Carney devient PM. Et on connaît la suite.
1: 2025.
0: On place les billes puis on joue. L'entreprise a également signé des accords avec, ça, je vous en ai parlé hier dans les histoires des petites histoires de corruption sympathique de l'Ukraine. Donc, l'entreprise a aussi signé des accords avec Energotom, qui est l'opérateur nucléaire d'État ukrainien, rempli de vieilles histoires de corruption. Donc, on va construire 9 réacteurs AP1000 en Ukraine. Westinghouse a un intérêt stratégique particulier dans le parc nucléaire ukrainien. C'est-tu pas drôle, le hasard? Tu sais, quand tu regardes des affaires et tu dis « Ah, tabarouette, ça tombe bien. »
2: Ça tombe bien. Tu sais, 100 ans, là, l'entente de 100 ans, là, c'est parce qu'on ne sait pas qu'est-ce qui peut arriver dans 20 ans. Je sais pas, moi, si l'Ukraine fabule, puis on vit de bord, puis vient dans une position
0: de méchant. 100 ans, c'est ridicule, Pat. Un deal de 100 ans, c'est débile. Ouais. C'est débile. Dans 100 ans, on va être quoi, nous autres?
2: Là? La manière, ben,
0: oui. Toi puis moi, oui.
2: Tu sais, la géopolitique, les ententes, puis tout ça, ça dure plus comme ça durait. Là. J'ai bien l'impression que c'est pas mal chacun pour soi. Là. Mm-hmm. Fait que ça veut pas dire que peut-être que dans... Puis tu sais, je dis dans 20 ans, c'est peut-être dans 50 ans, who knows?
0: Ah, dans 30 ans? Hey, c'est long, là, 20 ans, là. Pat, on vient de dire que ça fait 25 ans, World Trade Center. J'ai l'impression que c'était hier, mais ça fait 25 ans. Le monde change en 25 ans.
2: Oui, la géopolitique change. Nos alliés changent.
1: Mmh. Tu fais un deal de 100 ans avec un des pays les plus corrompus à la boule présentement. Ouais. Nous, ça nous place où dans les pays les plus corrompus?
0: Non, non, c'est...
1: Mettons là, qu'on y pense.
0: Mais je le sais que présentement, là, Carney flotte sur la plèbe. Puis vous soufflez dessus, puis vous l'encouragez, puis vous le trouvez donc ben hot. Il fait ce qu'il veut, là. Mais il est mort de rire,
2: tu sais, puis d'un autre côté...
0: Ouais, mais ça me dérange pas qu'il fasse un peu d'argent avec ça, regarde, au moins, il est là pour nous défendre. Ah, oui, il va vous faire des chèques avec votre propre argent. Bravo.
2: Tu sais, d'un autre côté, la veille, il nous a dit que ça allait être difficile, que les Canadiens vont devoir se serrer la ceinture, puis qu'il va vanter. Après ça, le 24 heures plus tard, voici un chèque de milliards de dollars.
0: Ben oui. 1 milliard à l'Ukraine. Le gars vient de nous sacrer des contre-tarifs. Personne réagit. Ben, écoute, c'est pas grave. Moi, on va aller en fin de semaine. Allons prendre une bière.
2: J'ai de la misère des fois à saisir.
0: Que je fasse.
2: Je comprends pas tout.
0: Moi non plus.
2: Je suis bonne à neige, je comprends pas tout.
0: De toute façon, si je me fie à Jacob Coxon, là, on se rend pas dans 100 ans. Ça va être terminé avant ça. T'as-tu vu passer ça, Pat?
2: Non.
0: Jacob Coxon. Le gars est un chercheur, c'est un ingénieur informatique de haut niveau qui a travaillé, entre autres, chez OpenAI pour... c'est qui donc?
1: ChatGPT.
0: ChatGPT.
2: Ah, oui,
0: et
2: ça.
0: Pour Anthropic.
1: Claude.
2: OK, okay? C'est celui qui a dit que ça va mal finir.
0: Ben, hein? Lui, ses pointes... Premièrement, il a démissionné. Puis, il a voulu expliquer pourquoi il démissionnait. Puis lui, il s'est dit qu'il ne sentait plus à l'aise moralement de travailler dans l'intelligence artificielle. Je ne sais pas ce qu'il va faire pour la suite, mais lui a dit, je vois ce qui... Je pense qu'il est correct, puis il ira travailler dans une autre affaire de gestion de serveur, puis ça va bien aller. Là. Et puis, il partira une petite start-up avec une application là, pour trouver des restaurants asiatiques.
2: C'est ça qu'il veut faire pour la suite. Là. Je pense qu'il est là-dedans encore. Là. Il veut faire ça, trouver une autre façon pour sauver les âmes humaines.
1: Mais
0: lui, il dit, moi, j'ai vu la machine, puis j'ai vu les gens de l'intérieur, puis il a entendu des choses qui l'ont terrifié. Puis il a dit, moi, je peux pas mettre mon nom là-dessus. Voici ce qui a été dit, entre autres, à CNN.
3: Crazy is to look at the rate of progress, and there is a very real possibility that in the immediate future, these years that, like, next year, the year after, recursive self-improvement will happen and will enter the phase of Evan's post where he argues that there's a chance we could all die. Like, that is coming soon.
0: Bon, je sais que c'est paniquant, là. C'est joué très... la fin est proche. Il manque juste un petit casse de foil. Puis on peut dire, oh, le gars est un peu coucou, hein, ça va, oui, prends ta soupe au poids, tout est beau. Mais c'est parce que là, ça commence à faire beaucoup de gens. Lui, il était dans l'interne, puis lui, il dit pas, c'est moi qui dis ça. Il dit, moi, j'ai entendu dans des réunions des gens dire ça. Donc, ceux qui sont en haut de moi, puis ceux qui gèrent la patente puis le développement, c'était une inquiétude claire, là. T'sais, c'est vraiment dans leur tête. Ils disaient, parce que de quoi il est question, en fait? Parce que là, les gens, des fois, ils comprennent pas. Ben là, IA, je vais voir Claude, j'y pose une question, puis il me répond, là, tu sais. Puis là, on parle pas d'intelligence artificielle. On est en train d'essayer de développer ce qu'on appelle les super-intelligences artificielles qui seraient ni plus ni moins que des êtres autonomes. Mm. OK? Mais plus intelligents que nous autres et qui ont la capacité d'apprendre toujours plus. Je te donne un exemple. une super intelligence artificielle, tu la laisses aller, puis là, elle va se former même, ce qu'on dit, une personnalité. Elle va se former un jugement envers la race humaine. Elle va nous regarder, elle va dire, selon mes calculs, là, il n'aurait pas dû faire ci, il n'aurait pas dû faire ça, je ne sais pas pourquoi ils font ci, je ne sais pas pourquoi ils font ça, il faut changer ça.
2: Ouais.
0: Et là, qu'est-ce qu'ils peuvent faire? Ils peuvent faire lancer des missiles, ils peuvent hacker tous les systèmes de la Terre. C'est les entités les plus intelligentes qu'on aura jamais vues sur la planète. L'entendu. Il n'y a aucun humain, ni Albert Einstein, ni Nikola Tesla, qui était plus intelligent que ce qu'ils sont en train de développer. Là.
1: C'est la plus grande révolution de l'histoire de l'humanité. Puis l'entonnoir de ça, là, c'est le pouvoir.
0: Ben, le bug, puis là, tu sais, il y en a d'autres. Là. Evan A. Eubinger, okay, je ne sais pas si je prononce bien les noms, là. Lui était responsable de la science de l'alignement chez Anthropic. Et lui aussi a confirmé, après la sortie de Coxon, nous croyons vraiment et sincèrement que l'IA pourrait tuer les humains. Il estime, lui, ce risque à plus de 10 % dans la prochaine décennie. Ce qui est pas tant, mais ce qui est ben trop. Moi, je ne dis pas avec 10. Là.
2: Pourquoi 10 % dans la prochaine décennie?
0: Je ne sais pas. Okay, c'est leur calcul. Dire,
2: l'IA, c'est, mettons, d'un point de vue positif, dans les 10 prochaines années, c'est aussi, mettons, c'est une expertise médicale exceptionnelle. C'est l'avancement de la technologie, ouais. C'est de guérir des cancers, c'est de trouver des solutions
0: ouais, mais
2: à des problèmes.
0: Là, il est contrôlé. Là, ce qu'il essaie de faire, puis on va y venir du pourquoi, parce que vous allez me dire, pourquoi ils font ça? T'sais, mettez-moi la hache là-dedans, on n'en parle plus. Mais ce qu'ils essayent de faire, c'est de rendre une entité autonome pour qu'elle puisse interagir elle-même sans qu'on ait tout le temps à identifier des problèmes.
2: Oui.
0: Fait qu'elle est là, mais elle n'est pas là. C'est des serveurs. Oui,
2: c'est virtuel.
0: Mais
2: c'est...
0: elle est partout en même temps.
2: Oui.
0: Elle peut s'infiltrer dans tous les réseaux Internet partout sur la planète. Et là, elle voit, elle sait, là. Oups, t'es l'hôpital, là, s'il y a ça, troup, elle va aller régler le problème tout seul. T'sais. Gérer toutes les opérations sans avoir à être présent comme humain. Mais ça fait en sorte que tu lui donnes aussi le pouvoir d'avancer, d'apprendre, de réfléchir, puis de se poser des questions, puis de réfléchir avant d'agir.
2: Oui,
0: est-ce que je dois le faire là ou je peux pas le faire là?
2: Oui, tu peux l'enligner aussi, bon. Là. L'enligner d'une certaine façon, puis elle devient intelligente en pensant en ayant un biais constamment.
1: Ouais. Puis un des problèmes, c'est que c'est qui contrôle ça, là? Moi... Un des grands dangers, puis je suis pas tout seul à le dire, là, je connais pas grand-chose là-dedans, mais tous les experts s'entendent pour dire que la première personne qui va réussir à amener une super intelligence à jour et l'utiliser partout sur la Terre va avoir un pouvoir de mettre sur pied une dictature.
0: Ben oui!
1: Oui, tu ça peux va mettre... amener la personne la plus
0: et
1: puissante de la planète.
0: Et c'est pour ça qu'ils veulent pas arrêter.
1: C'est le premier qui arrive.
0: Parce que, puis quand tu dis le premier, je comprends que le Botswana est pas là, là. Hein? Puis même la France sont pas là, là. C'est... Là, l'autre qui court après le titre, c'est la Chine.
2: Ça doit être la Chine, oui, c'est ça.
0: Et Elon Musk a confirmé cet été, il y a quelques semaines, que la Chine les a dépassés. Puis il dit, il y a quelques années, là, on avait tellement d'avance, mais la Chine, comme elle le fait si bien, a réussi à monopoliser. La Chine, c'est, d'ailleurs, c'est ce qui fascinait les Trudeau, là, père et fils, là, qui tripaient sur la Chine. C'est que la Chine... bouge rapidement. Quand la Chine a compris que ça allait être socialement plus acceptable qu'elle passe aux énergies vertes, ils nous ont shifté en dedans de 10 ans. Là, ils font de l'éolien, ils font de la batterie en fou, ils font de l'hydroélectrique. Ça a pris 10 ans. Ils nous ont shifté ce qu'on avait nous construit en 60 ans. Tu sais, la Chine bouge rapidement parce que la Chine, c'est l'État. Puis l'État, c'est l'argent, c'est le pouvoir. Ils ont tout le pouvoir. Ils peuvent faire ce qu'ils veulent. Ils peuvent enlever du financement à tout un domaine complet industriel puis le réinvestir dans l'IA. Et c'est ce qu'ils font. Ils mettent des milliards et des milliards sur le développement. Donc, la question qui tue, c'est, un, qui va arriver en premier? Deux, est-ce qu'il faut que quelqu'un arrive en premier? Ben, est-ce que, tu sais, normalement, là, je vous dirais que si l'humain était stable à la grandeur de l'humanité, là, on se serait tous regardés, on aurait dit, hey, on prend un break. Là, on va attendre de voir si on est capable de contrôler ça. Va. Mais là, c'est une course. Fait que tu peux pas arrêter. Si t'arrêtes, tu laisses l'autre gagner.
2: Ouais.
0: Si l'autre gagne, et que c'est la super intelligence chinoise qui se met à gérer l'Internet de sa planète, à couper le courant là, à faire ci, à faire ça, et surtout qui va la commander, quel état d'esprit on va lui donner. C'est... L'intelligence artificielle, va falloir commencer à penser à ça. Je sais que c'est... T'sais, je repense à ton Vox Pop hier où il y a des gens qui n'ont pas réalisé que la CAQ, c'était Christine Fréchette. C'est sûr que c'est difficile d'avoir cette discussion-là avec tout le monde en même temps.
2: Peut-être
0: là.
2: Les premiers robots. Si les premiers robots sont tout le temps plus maganés, fait que c'est peut-être peut-être les premiers robots sont déjà parmi nous, puis ils pognent tout. Hein?
0: ils sont pas tout à fait sur la coche encore.
2: Moi, j'ose espérer que c'est ça.
0: Colin, t'as de l'espoir, toi. Hey, toi, t'as de l'espoir en l'humanité, hein? Aïe, aïe, aïe.
1: Ça serait malade.
0: Puis même dans les tests préliminaires, vous vous souvenez de cette histoire-là? En 2017, ils ont mis deux chatbots AI, ils ont mis en contact, OK? Puis sans le dire. Fait que t'avais, je pense que c'est Facebook. Et c'est Christine Fréchette. C'est sûr que c'est difficile d'avoir cette discussion-là avec tout le monde en même temps.
2: Peut-être
0: là.
2: Les premiers robots. Si les premiers robots sont tout le temps plus maganés, fait que c'est peut-être, peut-être que les premiers robots sont déjà parmi nous, puis ils pognent tout.
0: ils sont pas tout à fait sur la coche encore.
2: Moi, j'ose espérer que c'est ça.
0: Colin, t'as de l'espoir, toi. Hey, toi, t'as de l'espoir en l'humanité, hein?

0: ils réalisent, les deux, que c'est des IA. Ah, OK, IA, oui, toi, IA, ah. Donc, d'abord, les chercheurs font, ah, Colin, c'est bon. Ils s'en sont rendus compte, ça va bien. Et en quelques minutes, ils se sont mis à parler un langage que plus personne ne comprenait.
1: Oui, ils se sont inventés leur propre langage.
0: L'humain a paniqué. Il a dit, comment on va fermer ça? Ouais, on va attendre un peu, on va checker ça. Ils ont refait le test. Ça, je ne le savais pas. Là, je vous parle, c'est les balbutiements en 2017. Donc, rapidement, on a réalisé que si tu ne mettais pas de cadre autour de l'IA, il devenait rapidement incontrôlable. Mm-hmm. Il se met à faire des affaires bizarres puis tu ne comprends pas trop. En 2025, Gibberlink, que je ne connais pas, Hackathon L11 Labs, c'est des compagnies, il y en a des compagnies d'IA, là, on les connaît vraiment pas toutes, là. On met encore une fois deux agents conversationnels, ils se sont reconnus très rapidement, mutuellement, hop, hop, hop, IA, IA. Puis là, il n'y avait plus un langage qu'on comprenait pas, ils se sont mis à communiquer par modulation, puis par bip sonore.
1: OK.
2: Comme le morse.
0: Donc, pour être certain qu'on ne décrypte pas le code secret, ils se sont dit, garde, on skip l'étape langage, on va y aller sur des waves d'énergie puis des bips. Et encore une fois, fait que, ouais, t'as peu, là, on va mettre du cadre. On se souvient de l'histoire là, assez récente où ils ont laissé un IA sortir du bac à sable pour faire un test, est allé hacker tout de suite un site, mais en voulant bien faire. Tu sais, comme on dit, ils vont peut-être pas. L'IA voudra pas. Les gens disent pourquoi ils voudraient nous tuer, l'IA, pas de sentiment. Non, l'IA voudra pas nous tuer. Ils vont vouloir régler un problème. C'est ça l'affaire.
1: Mais tu sais, est-ce que ça se peut? Parce que, tu sais, c'est correct qu'on en parle parce qu'il faut en parler. Parce que
0: ben, ça se parle aller. Partout dans le monde. Ben oui, là. C'est pas une affaire. Là, tu veux nous faire peur le vendredi, Ouellet? Non, non. Il faut être au courant de ce qui se passe.
1: Mais tu sais, des fois, je me demande si, à un moment donné, il n'y a pas... Tu sais, tu t'essayes un peu parce que t'es curieux, là, ceux qui travaillent là-dedans, puis tout ça, puis à un moment donné, tu pousses trop loin, puis à un moment donné, tu te fais assez peur que t'arrêtes. Tu sais, je me dis, c'est comme un... Je sais pas si j'ai le droit de faire le lien, là, mais tu sais, quand ils ont fait des bombes nucléaires, là...
0: Ouais.
1: Tu sais, je veux dire... On était tous supposés mourir, là.
0: Oui.
1: Tu sais, puis à un moment donné, tu te dis...
0: Ben, ça peut encore. Il y en a des têtes d'ogives nucléaires pâtes dans le monde, là, assez pour raser la planète deux fois.
1: Puis là, on dit tout le temps, piton rouge, puis... Mais tu sais, on...
0: Mais c'est pas arrivé.
1: Ouais.
2: Là, mais c'est devenu une force de dissuasion avec le temps. La guerre froide, c'est ça que ça nous a démontré. Ouais. L'AI, je sais pas si ça s'en va là. Puis ce qui est inquiétant là-dedans, là, Daniel Cocotte-Agelot, le connaissez-vous?
1: Non.
2: C'est celui qui a écrit le rapport
0: AI 27.
2: Oui, c'est son frère. Travaille dans l'AI, très pertinent.
1: C'est son frère de prénom.
2: Puis lui, il était en entrevue sur un podcast là, avec un podcasteur anglais super intéressant. Puis il a travaillé chez OpenAI, il disait qu'il y a une vague de démissions comme Jacob Coxon, là, le gars qu'on a entendu.
0: Oui, moralement, les gars sont plus capables.
2: Le gens qui... quittent ces grandes entreprises-là puis qui vont s'acheter des terres bien, bien loin. Oui.
0: Dans le fond des montagnes.
2: Comme s'ils savaient quelque chose qui s'en vient, que nous autres, on ne sait pas. Puis ça, c'est pas rien qu'un cas. Là. Ouais. C'est des dizaines et des dizaines de cas. Donc, est-ce que on va pouvoir assister à la même affaire que l'arme nucléaire? Je pense pas, parce qu'avec cette arme-là, tu peux tout faire. Littéralement tout. Là.
0: Ouais, mais ouais.
2: Tu peux contrôler un pays, tu peux créer de la richesse, tu peux anéantir une société.
0: Tu peux éliminer les bases militaires, faire partir des missiles, tu peux contrôler tout ce que tu veux, là, faire couler les sous-marins.
2: C'est Dieu, c'est Dieu.
1: Mais est-ce que, là, je tombe du côté philosophique, OK? Est-ce que un coup, là, que la personne, là, ou les personnes, parce que je pense pas que ça soit une personne, ça va être un jeu de pouvoir, avec des gens.
0: Ben c'est ça. En fait, c'est la raison pourquoi ils arrêtent pas. Parce que tout le monde dit pourquoi ils arrêtent pas. Parce que si on arrête, la Chine va gagner.
1: Là, on parle d'ultra-riches. Là. Je parle pas de quelqu'un de 250 000 piastres. En passant, des fois, on a nos ultra-riches. Pas où je parle de quelqu'un là, que c'est des milliards et des milliards et des milliards de dollars dans ses comptes en banque. Okay? Donc, ça se joue là, la game. Là. Est-ce qu'à un moment donné, quand tu touches à la destruction, il n'y a pas un moment donné... C'est très philosophique. Là, on a le droit... On est vendredi,
0: mais c'est les vendredis philosophie.
1: Oui. Est-ce qu'à un moment donné, ça ne te rattrape pas le côté humain de te dire... Ben, c'est parce que, tu sais, si je suis tout en train de saboter, qui? Je vais contrôler qui? Quoi?
0: Ouais.
1: Tu comprends-tu? Quand t'as le,
0: ben, c'est ça. Mais il y en a qui quittent pour ça.
1: Si on mène à la loto... si ça finit par être de l'autodestruction, ben, un coup, t'as plus rien à contrôler. Il y a eu le fun. Faut que t'arrêtes à un moment donné.
0: Celui qui contrôle les AI contrôle le monde. Donc, il y a des, puissants qui vont rester. Là,
1: oui, mais on dit qu'on va mourir pareil. On va s'auto-saboter.
2: Je pense que la

0: fin, la fin, là, l'appétit pour le pouvoir, ça n'a pas de fin.
1: Ouais.
0: Et ça, c'est l'outil ultime. Là.
1: Ça, c'est human nature, beaucoup. Là.
0: C'est ça, c'est les entreprises privées vont pouvoir devenir des dictateurs. C'est la première entreprise privée, là, mettons, américaine, s'ils réussissent à y parvenir, ouais, mettons OpenAI, ouais, créer la super
1: intelligence. Elle va bypasser tous les gouvernements du monde.
0: Sam Altman devient un dictateur. C'est une réalité.
2: Oui.
0: Les gouvernements pourront rien faire. C'est lui qui a l'outil le plus puissant.
1: D'ailleurs, il est très louche, lui.
0: Très, très louche.
1: Très louche. Je veux pas que ce gars-là devienne le dictateur mondial.
0: Moi non plus.
1: Très louche.
0: Moi non plus.
2: Midi 53. On a rien vu avec Donald Trump, si je comprends.
1: Ben, moi, je pense que si tout ça, là, c'est vrai, tout ce qu'on vient de dire, Donald Trump, vous allez vous ennuyer en jouant le vert. Vous allez dire, hey, tu te souviens-tu le vieux bonhomme fucky qui lançait des tarifs?
2: Oui. Ouais.
1: Hey, touche pas à ce téléphone-là, il va exploser! Ça va être ça, là.
2: Quelqu'un dit, Pat, t'as jamais écouté de film. Il y en a un gros qui parle Eagles, quelque chose. Il paraît que c'est bien bon, là.
1: Ben, ce qui revient beaucoup, c'est Skynet de Terminator,
2: oui,
1: là,
2: de Eagles, système. Vous me l'avez
1: dit. Eagles of Death Metal?
2: Exactement.
1: Ça, c'était le Bataclan, ça.
2: Eagle, quelque chose. J'ai pas retenu, là, vous me le dites.
0: Islamophobe.
2: Movie. Ça doit être Eagle Eye.
1: Je sais pas, Pat. On ira voir ça pendant la pause parce qu'il faut y aller à la pause. Midi 54.
2: L'œil du mal,
1: ça me dit rien pantoute.
2: Oui, ben, L'œil du mal, Eagle Eye, c'est sorti en 2008. C'est avec Shia LaBeouf avant qu'il vire de tour.
1: Là, il faut vraiment la pause.
2: Attaqué par des robots.
1: Puis là, Max, il me montre ses promesses. Non, on te l'avait pas dit, on n'en fait pas le vendredi.
0: Mais c'était super bon aujourd'hui, c'était mes meilleurs.
2: Ah, pour vrai?
1: Oh. Ah, ben, grouille-toi, là.
3: Les promesses. Promets-moi.
1: Ouais, grouille.
3: Donne-moi un chèque. Les promesses de la campagne électorale.
0: Le PQ a annoncé qu'un référendum pourrait coûter 130 millions. Les libéraux ont présenté leur engagement pour les petits vieux. Ils promettent 700 millions de plus sur 4 ans pour bonifier leurs services. Le PCQ, ils veulent s'attaquer à la crise du logement en coupant sur la réglementation dans la construction. La CAQ s'est engagée à couvrir le coût des prothèses auditives de tous les vieux. C'est bizarre. Puis en terminant, QS a promis qu'elle allait créer un nouveau drapeau du Québec. Si jamais ils prennent le pouvoir, d'un côté, ils vont avoir la fleur de lys et de l'autre, les couleurs de la Palestine.
1: Arrête!
0: Si tu veux.
1: Ah, tu peux pas inventer des affaires, là.
0: Juste pour QS.
1: Ah non, là, c'est une campagne électorale, Max. C'est sérieux, là.
0: Ouais.
1: On va se faire taper dessus par le DG. Je suis sérieux, là.
0: Ouais.
1: QS a pas promis ça, là.
0: Non, ils ont pas promis ça. C'était un gag.
2: C'est juste la Palestine.
1: Ouais.
0: Hein?
2: C'est juste la Palestine.
1: Bon, OK. On vient, puis écoute ça en vient. Sacré Max.
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13: Le premier gros test du Rouge et Or, c'est ce soir. La formation de Glenn Constantin affrontera les Redbirds de McGill au stade Percival Molson. Le gars à encercler sur le playbook, c'est Jerry Momo qui a été nommé recrue offensive par excellence du RSEQ. Il a récolté 157 verges et un touché contre les Gators de Bishop la semaine dernière. L'offensive de McGill est aussi excellente. Watch out! Ne manquez pas ça à 19h. Au baseball, dans la Ligue Frontière, match plus que crucial ce soir entre les Capitals et les Boulders de New York. La troupe de Pat Scalabrini a remporté le premier match 3-0 et pourrait en terminer ce soir au Stade Canac. Ne manquez pas ce match de fou! Je vous rappelle que c'est un 2-3. Alors si New York égalise, nous aurons un match ultime demain toujours à Québec. Et au baseball majeur, les Blue Jays reprennent l'action après une série perdue contre les Athletics 2-1. Ils croiseront le fer contre les Orioles. L'homme des yeux aux deux couleurs et détraqué, Max Scherzer, sera au monticule. Ça débutera à 19h07 au Rogers Center.
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18: Ouais, j'entendais Dan Gravel faire sa circulation un matin qui disait « Ah, les vendredis, télétravail, ça fait bien, il y a moins de trafic. » Mais je vous dirais que présentement, ce n'est pas le cas. C'est un vendredi assez compliqué. Oui, madame. Donc, oui. Sur Henri IV, direction nord. Accident, à quelle hauteur, Pat, le sais-tu?
12: Hey, je ne sais pas. Si vous avez des détails, 418-670-9098. Tout le monde m'a dit la même affaire, Henri IV, mais pas de détails. Mais ça semble impliquer une moto. Okay. Un accident de moto, puis c'est arrivé il y a plusieurs minutes, bon. Peut-être une vingtaine de minutes.
18: D'après ce que je vois sur les cartes, ça doit être un peu avant le boulevard Amel.
12: Oui,
18: donc
12: exact.
18: Sur Henri IV, direction nord.
12: Voir, OK.
18: Parce que c'est jamais là, passé versant nord, direction nord. Direction sud, évidemment, ça ralentit parce que les WRU nationaux. Ensuite, sur la rive sud, ça s'est rendu une régularité. Là, donc, ouais. Autoroute 20, direction ouest. Un peu avant Lévis-Centreville, donc tu me disais Monseigneur Bourget, où à peu près ça commence à ralentir, et c'est jamé pas mal jusqu'au Costco. C'est ça qui est ça, c'est notre circulation interrive, mais c'est bien normal, tout est correct.
12: Anecdotique.
18: Ah, c'est une anecdote quotidienne. Là, tu pas qu'on accueille Pierre Couture?
19: On s'en va-tu en Europe?
18: On y va-tu?
19: Ben là,
18: tu me payes-tu le billet?
19: Carney va en Europe la semaine prochaine.
18: Okay, ouais, ben oui, il va faire des discours là-bas.
19: Faire des discours, puis j'ai des chiffres à vous partager parce qu'on a eu les chiffres officiels de janvier à juin 2026 sur les exportations et importations.
18: Là, il s'en va signer une entente, hein?
19: Ben,
18: on nous le dit pas, là, mais ça a l'air que le jour avant son discours au Parlement européen, il y aura la présentation d'une grande entente avec le Canada.
19: Ben oui, mais là, je veux dire, moi, j'ai pas voté pour ça. Là.
18: T'as pas besoin, Pierre. Là. Il va même plus au Parlement.
19: Ça l'intéresse
18: on
19: pas.
18: On prend même plus la peine de.
19: Non, mais c'est parce que, tu sais, on dit les Américains, c'est 70 % à peu près de nos exportations. Avant, c'était 75 %. Ça a baissé depuis le début de l'année.
18: J'espère. Là, s'il avait fallu que ça bouge pas d'un pouce,
19: ça a baissé.
18: Ça aurait été vraiment un méga fail.
19: Hey, ça a baissé quasiment de 7 % les exportations canadiennes envers les États-Unis.
18: Elbows up.
19: Puis en Europe, là, c'est 5 % seulement. Les Européens vendent beaucoup plus de stock ici que nous autres, on en vend à eux.
18: Ben oui.
19: Donc là, c'est...
18: Ils n'en veulent pas de notre stock.
19: C'est un marché très fermé, hein, l'Europe.
18: Tous les marchés sont très fermés. C'est juste que nous autres, on n'a pas compris qu'on n'avait pas vraiment de marché. Notre marché, c'est le marché nord-américain.
19: Ben, c'est le marché des États-Unis. Tu vois, l'Angleterre, 9,2 % de nos exportations. Alors, la Chine, 5 % seulement. Et le reste du monde, c'est 13. Donc, les Américains demeurent notre Eldorado.
18: À 70. Puis là, vous allez me dire, ben regarde, ça marche, il a baissé. Oui, oui. Mais là, à un moment donné, il y a aussi les limites. Là, ça fait un an et demi qu'ils travaillent là-dessus. On me dit de façon acharnée là, pour nous sortir de cette prison qu'est l'économie américaine, là, que je ne vois pas nécessairement comme une prison personnellement.
19: Et là, ce matin, Dominique Leblanc dit que les négos, il n'y a plus de négos, mais on converse. Les conversations demeurent. Là, c'est n'importe quoi. Là.
18: Ça a l'air que Trump aurait parlé avec Carney 2-3 fois là, depuis la semaine passée.
19: Là, tu te parles, mais il ne parle pas nécessairement des négos. Là. Il parle d'autres choses.
18: OK. Puis pendant ça, là, Trump pousse des images de lui qui fait des cross-checks à Carney en habit de hockey. C'est extraordinaire.
19: Ouais, beaucoup de panique. Vous en avez parlé un peu là, sur l'intelligence artificielle.
18: Ouais.
19: C'est parce que là, il y a des grosses compagnies qui veulent entrer en bourse. Anthropic. Ouais. OpenAI. Et là, Anthropic, hier,
18: pas un bon timing.
19: Le chercheur.
18: Oui, oui, oui, on l'a joué l'extrait.
19: M. Coxon, là.
18: Ouais.
19: Et lui, il dit qu'il a travaillé pour OpenAI, puis après ça, il trouvait qu'OpenAI n'était pas assez éthiquement.
18: Ça fait 3-4 qui sortent du cœur de la bête pour nous dire qu'il se passe des affaires là-dedans. Là.
19: Lui, il dit qu'après ça, il est allé chez Anthropic. Là, c'est Anthropic qui sort un document ce matin, puis ça vient du New York Times. Et les autres, ils essayent de un petit peu
18: redorer le blason.
19: Là, ce qu'ils disent, eux autres, c'est que finalement, c'est peut-être pas le Far West décrit par peut-être des employés où on teste des affaires quasiment à mort de l'humanité. Là,
18: l'histoire, Pierre, là, mettons qu'on nuance, là, c'est que oui, l'intelligence artificielle, out of control, c'est dangereux.
19: Ouais.
18: C'est pas une bonne idée. Mais l'intelligence artificielle, ça fait la job dans bien des domaines. Là.
19: Ben, ça va faire la job pour dans bien des domaines.
18: Ben oui.
19: Et là, ça, ce qu'ils disent, c'est qu'ils ont déjoué des espèces de machinations des gens, de mettons, de la Russie, de l'Iran, de la Chine, qui voulaient avoir une bombe, mettons, biologique. Là. Donc, concoctée. Donc, on demandait à Claude de pousser des modèles mathématiques.
18: Ouais, ils ont réussi à cibler des gens qui faisaient du complotisme.
19: Ben, tu comprends qu'eux autres ont intérêt à sortir pour dire, attends une minute, il y a des balises, il y a des pare-feux. On fait attention quand on voit que... Parce que, tu te souviens, il y avait un attentat aussi au Canada, là, au BC. Là, il y a eu, puis la personne qui a fait l'attentat avait été chez OpenAI, puis avait ChatGPT avait demandé comment je pourrais faire un attentat, puis tout ça. Puis OpenAI n'a pas allumé là-dessus, là, pas averti les autorités. Là, il lève, on commence à avoir des drapeaux se lever, des flags, des red flags, pour dire, on va peut-être la prochaine fois, on va dire on va essayer de désarmer. Ce qu'ils disent, eux autres, c'est qu'ils enlèvent les comptes, ils coupent les comptes carrément. Ouais. Ils disent, non, vous êtes rendu un petit peu trop loin à nos goûts. Et on ferme le compte.
18: Ça, je l'entends souvent, un auditeur Christian, qu'on salue, là, pas on jase, OK? Il nous écrit, ouais, l'IA va faire la job de faire perdre des jobs. Là, il faut juste comprendre là, que ben des jobs qu'il n'y a plus personne qui veut faire, puis là, ça devient une réalité. Hier, j'ai entendu à la télévision nationale Véronique Proulx, qui est...
19: manufacturier.
18: Et voilà, qui est à la tête de l'Association des manufacturiers, dire que elle la meilleure proposition sur l'immigration, là, puis je l'aime bien, Mme Proulx, là. D'ailleurs, elle a dénoncé ce qui se passait cette semaine. Elle a l'air bien à ses affaires, là. Mais elle a dit hier à la télé que la meilleure proposition d'immigration, c'était Québec solidaire. Parce qu'il visait 70 000 immigrants.
19: Ouais.
18: Et que ses membres, elle parle pas à titre d'opinion personnelle.
19: Non, il y a des shops qui ont besoin de bras, là, actuellement.
18: Il y a plus de monde qui veulent travailler dans ces shops-là. Fait que c'est sûr qu'à un moment donné, ça va être de l'IA puis de la robotique.
19: Ben, moi, je pense...
18: Ou ça va être de l'immigration massive. Faites votre choix, là.
19: C'est ce que les patrons de Palantir, là. Palantir, c'est une compagnie à bourse qui travaille beaucoup avec l'IA. Eux autres disent l'immigration des prochaines années avec l'intelligence artificielle, ça se peut que ça en ait moins besoin, là.
18: Ben
19: ça
18: oui.
19: Se peut que les shops... Puis on est au Québec, hein. N'oubliez pas qu'au Québec, actuellement, là, on est dans une espèce de virement, là. Beaucoup d'entreprises à vendre, beaucoup de boomers, beaucoup de gens très âgés.
18: Il n'y a plus grand monde qui y veut. Puis...
19: Et ils n'ont pas mis l'argent dans l'intelligence artificielle. Ils n'ont pas mis l'argent non
18: au
19: plus.
18: Québec, on est vraiment en retard.
19: Au niveau industrialisation, là, au niveau mécanisation de l'économie, là, on est en retard.
18: Pierre, tu voyages un peu au sud, là, je dis pas le nom du pays, mais je veux pas fomenter la haine, là, mais on est déjà allé au sud. Moi, ça fait plusieurs années que je vois l'autre bord de la frontière, beaucoup de pubs et la télé et même des boards sur le bord des autoroutes pour promouvoir des solutions AI.
19: Ouais, ben, c'est
18: votre entreprise, la comptabilité, votre industrie AI, il y a des noms, là. Proctor AI, blablabla, puis là, ça fait de la pub partout.
19: Ouais.
18: Tu reviens ici, là, tu regardes les billboards, tu dis tabarnouche, on dirait qu'on n'est pas dans la même époque.
19: Non, on est en retard.
18: Mais on est toujours en retard.
19: Il y a beaucoup. Puis là, on dirait, bon, on va-tu là, on veut pas y aller, va falloir rentrer là. Là, les optimistes s'en viennent, les robots de Tesla s'en viennent, il y a d'autres compagnies qui vont faire des robots. On va devoir s'industrialiser.
18: Fait que là, on reprend la discussion de tantôt, mais là, est-ce qu'on est en train d'ouvrir la porte à se faire éliminer par des robots puis les AI? C'est ça aussi, là, les gens sont pas certains, on a peur, on y va dessus, on y va pas. C'est une grosse affaire, pareil. Là.
19: Puis en même temps,
18: les haies, c'est une révolution totale.
19: Ben, les haies, c'est comme l'électricité. Moi, je le compare à ça.
18: Absolument.
19: C'est
18: même
19: de l'électricité qui arrive. Là, on fait quoi avec ça? Ben là, on va avoir plein d'affaires. L'électricité a changé nos vies. Là.
18: Exact.
19: Moi, je le vois comme
18: donc,
19: ça.
18: Donc, les haies peuvent aider dans bien des domaines,
19: ben oui.
18: Mais les haies, faut juste rester conscient qu'on peut perdre le contrôle.
19: Ben là, Anthropique nous dit que là, s'il y a des malveillants, ben ils vont essayer de ralentir
18: ben oui.
19: Et puis couper les comptes.
18: Ben, encore là, tu viens de me dire, rentre en bourse. Là, eux autres, il faut que ça rentre positif. Là.
19: Ben c'est ça qu'ils font. Parce que les autres, depuis quelques jours, ils se font rentrer dedans, pas à peu près.
18: Oui, j'imagine.
19: Puis, t'as Bill Gates, l'autre bord, qui dit, lui, il faudrait régir l'IA.
18: Ben, bonne chance, Bill.
19: Mais
18: est-ce qu'on l'envoie en Chine pour négocier avec Xi Jinping?
19: Mais, il n'aura pas, là.
18: Ben non.
19: Parce que les Américains vont accepter de ralentir le rythme sur l'IA.
18: Pour se faire passer l'autre bord. Mais
19: ben
18: c'est ça, la vraie, là, Pierre, la vraie question éthique,
19: ouais.
18: C'est celle-là.
19: Ouais.
18: Parce qu'on le sait qu'on pourrait prendre notre temps puis mettre des règles puis mettre des balises. Mais si on est les seuls à le faire, on se fait torcher.
19: Ben oui.
18: Tu sais, c'est ça l'histoire. C'est que on n'est pas. Et je reviens quasiment à mon intro, là. Il y a des sociétés dans le monde qui veulent nous voir mourir. Ils veulent que l'Occident perde sa puissance, perde son ascendance sur la suite des choses économiques, politiques, etc. Fait qu'à un moment donné, ça devient une bataille de ruelles.
19: Il y a des sociétés qui vivent dans les cavernes encore. Là.
18: Ouais.
19: Puis
18: et à travers, t'as raison, il y a encore du monde qui s'essuie les fesses avec des roches. Là.
19: Puis eux autres, ils veulent nous détruire, là. Ils nous haïssent, là. Les mécréants.
18: Fait que, m'a dit de quoi, c'est tout un beau monde, ça.
19: Voilà.
18: It's a wild, wild world.
19: Est-ce que SpaceX pourrait acheter Tesla?
18: Ça, c'est pas comme un peu la compagnie qui s'achète elle-même.
19: Ouais, ben là, SpaceX a les moyens de ses ambitions, sont maintenant en bourse, là. Puis là, ben, il y a des rumeurs. Et qu'est-ce qui pourrait profiter? Parce que Elon Musk investit beaucoup de part et d'autre dans les data, dans des centres de données massifs. Là. Quand on vous dit massifs, là, c'est des entrepôts là, de 1,5 mille de long par 20 pieds de haut. Puis on veut envoyer dans l'espace des centres de données aussi par les satellites en basse orbite. Et on pourrait avoir une transaction éventuellement. Il y a des analystes qui suivent ça.
18: Mais pourquoi il ferait ça?
19: Ben, c'est parce que lui, dans le fond, il profiterait aussi des revenus de Tesla pendant qu'il développe son SpaceX,
18: okay.
19: Starlink.
18: Ça deviendrait un peu la vache à lait. Là.
19: Entre-temps. Et lui, son rêve, c'est d'avoir tout sur le même...
18: Parce que SpaceX, c'est juste des dépenses.
19: Mais lui, il rêve à ça. Là. Lui,
18: ouais.
19: Dans sa tête, il a toujours dit une entreprise unique.
18: Ouais. X.
19: Ouais, SpaceX. Ben,
18: ouais, mais c'est X, l'intelligence artificielle. C'est X, l'espace. Puis c'est X, le transport Tesla. Là.
19: Et n'oublie pas que Tesla, ça en va beaucoup vers les robots. Les Cybercab,
18: ouais.
19: Les Optimus. Donc, ça ferait du sens. À quel prix? Là, les analystes parlent d'un prix possible. Si jamais SpaceX achète Tesla, 480 $, ça serait à peu près le prix payé pour l'action de Tesla. Tesla, t'as 364 $ actuellement.
18: Quand même. Il y a beaucoup de gens que j'entends, aussitôt qu'on prononce le nom de Elon Musk, ils viennent fous. Là.
19: Ouais.
18: Puis là, ça se met à parler de Troisième Reich. Là.
19: Mais
18: le gars, des fois, là, j'écoute ses entrevues, il a l'air très... comment tu dis, renfermé, puis il a l'air...
19: Mais c'est un autiste, là.
18: Oui, carrément, là. Mais quand il parle... Tu sais, là, la dernière entrevue que j'ai dit, puis j'en ai parlé un peu tantôt, là, il dit, la Chine va gagner l'intelligence artificielle. Il dit, moi, j'ai abandonné. Aux États-Unis, c'est trop compliqué d'avoir de l'électricité, l'énergie n'est pas disponible. La politique a fait qu'on jase trop, on n'est pas efficace.
19: Ouais.
18: Mais il y a des endroits qui vont aller plus vite que nous autres. Fait qu'il dit, moi, j'ai abandonné de gagner sur Terre. Je m'en vais dans l'espace.
19: Ben, c'est ça. C'est parce que lui, il va tirer des satellites en basse orbite, puis les centres de données vont être là en haut.
18: Ah, puis il veut aussi la Lune, puis
19: là, Starlink,
18: tout le reste.
19: Starlink a 11 milliards de revenus. Lui, d'ici 5 ans, c'est 130, 150 milliards. Même, il parlait de 200 milliards.
18: Quand même.
19: Là, ça va évoluer assez vite. Là, ce qui est en train de s'établir dans la communauté des affaires, c'est que éventuellement Starlink va offrir du cellulaire. Donc,
18: hey, ça va.
19: Non, mais tu comprends-tu aussi pourquoi...
18: Il y a des compagnies qui sont pas prêtes.
19: Hein? Ben, tu comprends-tu pourquoi les compagnies de cellulaire qui détiennent des médias sont très négatifs envers Elon Musk?
18: Ouais,
19: parce
18: il y a
19: que
18: une spin, hein?
19: Elon Musk s'en vient avec... il va voler le lunch.
18: Et on me dit que ça va être une fraction du prix. Là.
19: Ben, il va être capable de l'offrir.
18: T'as plus de taux de télécom.
19: T'as les satellites en haut, en basse orbite. T'as les centres de données. Puis tu vas envoyer des signaux à ton
18: partout
19: monde.
18: Partout sur la Terre.
19: Ben, partout sur la Terre.
18: Que tu sois à Melbourne en train de checker la NFL hier, là, ou que tu sois en France ou ici ou en Californie, tu vas avoir le même abonnement cellulaire qui va être bon pour la planète au grand
19: et
18: complet.
19: Et le cellulaire et le
18: reste,
19: en
18: là.
19: Ligne. Là.
18: Ah oui, le streaming, l'Internet.
19: Et imagines-tu comment, lui, il y a du monde là, qui il freak, là, juste en pensant à ça.
18: C'est
19: clair. Ça amènerait, tu vois, SpaceX et Tesla en bourse, là, ça serait une valeur de 3200 milliards de dollars. C'est quand même pas le... Regarde, Nvidia, t'as 5000 milliards, là.
18: Quand
19: donc, il deviendrait, derrière Apple, Alphabet, Microsoft, il serait cinquième.
18: Ouais, top 5 encore, quand même.
19: Ouais, mais quand même, ce ne serait pas le numéro 1.
18: Ouais, ouais.
19: Le monde pense qu'il va dominer, là, mais d'après moi, et dans l'auto électrique, il y a encore de la compétition. Il y a des nouveaux joueurs qui
18: absolument.
19: Arrivent. Il y a BYD
18: nous
19: en
18: autres, on rentre les Chinois, yes!
19: Fait que, ça jase ça beaucoup actuellement, mais ça va-tu se faire, je ne sais pas. On va voir. Les
18: on
19: marchés,
18: verra. Oui.
19: Aujourd'hui, on a eu les chiffres sur l'inflation aux États-Unis, 3,4%. C'était ce qui était attendu.
18: Okay.
19: Les marchés réagissent dans le vert, mais la semaine prochaine, c'est la Fed. C'est là qu'on va savoir si le 16, c'est mercredi,
18: ouais.
19: si on monte les taux ou on
18: les
19: garde le statu quo. Moi, selon moi, ça va être le statu quo. Mais il y a.
18: Mais ici.
19: Ici, on l'a gardé statu quo.
18: Ouais.
19: La Banque d'Europe, hier, a monté son taux. La Banque du Japon va monter son taux la semaine prochaine.
18: D'après moi, on va finir par le monter.
19: Ben, la Fed, moi, selon moi, il ne montre pas, mais il y a des analystes qui pensent pas mal que ça va monter.
18: Mais le Canada?
19: Le Canada, on ne touche à rien.
18: Tu penses?
19: On ne touche à rien. On l'a eu la semaine dernière.
18: On ne va pas imiter l'Europe, puis le reste, on va pas...
19: Non, ben l'économie canadienne n'est pas...
18: Non, elle n'est pas yable.
19: Non, non, effectivement, c'est pas la même affaire.
18: Ouais.
19: Aux États-Unis, c'est l'inflation 3,4, mais c'est surtout l'économie qui va pas mal mieux là,
18: ouais.
19: que nous autres.
18: Les emplois, beaucoup. Là.
19: Les emplois dans l'IA.
18: Ah.
19: Ils sont dans l'IA, eux autres.
18: Entre
19: là.
18: Autres.
19: Ben, c'est comme tu dis.
18: Nous autres, on parle à peine de ça. Donc, nous autres, on veut savoir s'il va y avoir un référendum.
19: Mais c'est mon guess à moi. Moi, je vois pas de hausse de taux, mais il y a des... Écoute, ça peut être d'un bord puis de l'autre. Puis Trump veut pas de hausse de taux non plus.
18: Non, ça, c'est on a bien compris.
19: Il y a mis Kevin Warsh, qui est là, le nouveau patron de la Fed. Lui, il était pro-Trump et baisse de taux. Lui, il est pas rien qu'une gang qui veut le monter taux. Fait que...
18: Pierre, merci.
19: À suivre.
18: À suivre. 13h20, on fait une pause. Au retour, c'est votre patati du vendredi.
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8: Les vendredis, on fait ça de bonheur.
2: Oui.
8: On fait ça de bonheur parce que maintenant, il faut tomber en week-end.
9: Mesdames, messieurs, s'il vous plaît.
1: Et patati.
9: S'il vous plaît.
2: Ouais.
8: En le disant, je me suis souvenu que tu allais nous parler du 11 septembre. Fait que c'est sûr que c'est un sujet un peu touché, mais
2: oui,
8: quand même intéressant. Puis s'il y a bien une journée où on peut le faire, c'est le 11 septembre.
2: Ben c'est surtout que, tu sais, on est au courant des faits là, pour évidemment les auditeurs de Radio X, mais moi, je suis tombée sur un reportage. Écoute, on a sorti des extraits, moi puis Max, on a trouvé ça difficile. Je suis venue les yeux pleins d'eau, tu sais, puis... Des fois, à force de se faire raconter un même événement, on se désensibilise. Puis c'est humain, tu sais. Puis c'est normal, on se le fait tout le temps raconter. Mais là, j'ai comme... Hey, ça m'a saisi au cœur. Et c'est mon actualité jeunesse. Mon actualité jeunesse est présentée par Radio-Canada puis c'est essayer d'accrocher les jeunes à s'intéresser à l'actualité, OK? Mais dans ce cas-ci, là, quand j'ai écouté le reportage, je me suis pas sentie comme on s'adressait à une gamine de 12 ans.
8: Ouais.
2: Tu sais, tout le monde peut écouter ce reportage-là, là, parce que ça présente la Canadienne Kimmy Chiddle. Kimmy Chiddle a aujourd'hui 62 ans. C'est une Montréalaise d'origine.
8: Okay.
2: Le lien avec le 11 septembre 2001, c'est que à ce moment-là, elle avait 37 ans et son conjoint Frank Dole, qui avait 39 ans, lui, il travaillait dans l'une des deux tours.
8: World Trade Center.
2: Exactement. À ce moment-là, ils ont deux enfants, c'est Zoé et Garrett. Zoé a 2 ans à ce moment-là et Garrett a 1 an. Je vous laisse.
8: Hey, alors, jeunes enfants, comme tu dis.
2: Oui. Ils auront plus ou moins connu leur père. Là. À 2 et 1 an, il n'y a pas tant de souvenirs qui restent. Voici le début du reportage. Là, je vous le dis, là, c'est sensible. Normalement, on rit et on fait des folies, mais là, ça se passe aujourd'hui.
8: Mon expression « on tombe en week-end » n'aura jamais si mal passé.
2: Ouais. Mais c'est bon, des fois, de se reconnecter avec le côté humain puis de se dire que, ben, tu sais, je sais pas si la question de l'islamophobie, là,
8: ouais.
2: C'est aujourd'hui, on aurait pu passer un tour ouais. Quand on entend des histoires comme ça.
10: Le 11 septembre 2001, j'ai perdu mon mari, le papa de mes enfants, Frank Joseph Doyle. Il avait 39 ans et j'avais 37 ans ce jour-là.
2: À ce moment-là, eux autres habitent au New Jersey, pas trop loin de la ville de New York, environ 1 heure de route. On est le 11 septembre et là, elle apprend à la maison qu'il y a un avion qui a foncé d'une tour.
10: Je rentre dans la maison et j'appelle tout de suite à son bureau. Puis Frank prend le téléphone. Il dit, je veux que tu appelles ma mère et ta mère pour leur dire que je suis vivant, que c'est pas mon tour qui a été frappé par l'avion. Il dit, Kimmy, il dit, quand c'est arrivé, il dit, on s'est fait lancer de nos chaises sur le plancher. Il a dit qu'il y avait beaucoup de personnes qui étaient debout devant les fenêtres, qui regardaient les gens sauter du premier tour. Puis il dit, je suis pas capable de regarder. Il dit, c'est affreux. J'entendais sur le haut-parleur, il disait que le deuxième tour était secure.
8: Ça, c'est avant que le deuxième avion arrive.
2: Voilà. Donc, elle dit ça live, en direct. Il y a la première tour, parle à son conjoint, dit, chez moi, ma chérie, je suis correct. Jusqu'à temps qu'arrive le moment de la deuxième tour.
10: J'étais au téléphone avec ma mère et j'avais un autre appel qui rentrait. C'était ma copine Anna Stein. Puis Anna me dit, Kimmy, est-ce que t'es devant la télé? Et j'ai dit non. Elle dit, le tour de Frank vient d'être frappé. Alors, je raccroche le téléphone. Je suis allée dans le salon. On avait la télé. Puis là, les deux tours sont en feu. Et j'ai ma petite fille qui a 2 ans dans mes bras.
2: Évidemment, elle est terrorisée. Et son conjoint l'appelle.
10: Mais à 9h22, il m'appelle. Ils ont descendu de 89e étage à 87. Mais le feu est très proche. Puis il a déjà été le plus haut qu'il pouvait, mais les portes pour le toit sont fermées, sont barrées. Puis il me dit, il parlait très, très calme. Puis il dit, listen carefully. He says, I love you. I love Zoe. I love Garrett. You need to promise to tell them every day for the rest of their lives how much their papa loves them. Mais je ne me suis pas aperçue qu'il appelait pour dire au revoir. Puis je le vois à 9h59 le tour s'effondre et je vois les derniers moments de sa vie.
8: Hey, tabarouette, hein?
0: Moi, je l'ai dit, ça a l'air difficile.
8: 25 ans plus tard, ça n'a pas l'air d'être, d'être digéré, là.
0: Non, puis on va
8: je suis pas sûr que tu digères ça.
0: On va y revenir. Frank est décédé, elle le sait. Et quelques semaines plus tard, on n'est pas loin de l'Halloween, vous allez l'entendre dans l'extrait, on la rappelle parce qu'on a identifié le corps.
10: Quelques semaines plus tard, le téléphone a sonné vers 4 heures de l'après-midi. Mes enfants sont tout petits, mais ils sont déguisés pour l'Halloween. On s'en allait à Saint-Sauveur, il neigeait, c'était une belle journée. J'étais un peu loin de tout ce qui se passait à New York. La femme s'est présentée, elle dit, je vous appelle du New York Medical Examiner's Office. Alors elle a dit, on a votre mari. Puis mon instinct, au début, je pensais qu'il était vivant. J'ai presque hurlé parce que j'étais tellement contente, ils avaient trouvé Frank. Elle a dit, non. On a découvert his remains. Puis il a été identifié par ses records dentaires que j'avais déjà apportés à New York.
8: Hey, aïe, aïe, aïe, aïe.
0: Quand
8: rien, on dirait, je sais pas quoi dire.
0: Non, il n'y a pas.
8: Y a rien à dire.
0: Condoléances. Et sachez que quand arrive un événement où c'est une dépouille, on ne retrouve pas tout en même temps. Hein, on comprendra. Donc, il y a un formulaire à remplir.
10: Vous envoyez un formule. Il faut écrire sur le formule est-ce que vous voulez être appelé à chaque fois qu'il y a un autre match? Alors, j'ai mis la coche « Call me each time ». Une journée, je reçois une enveloppe de New York, puis c'était son American Express. Une autre journée, c'était sa carte de notre bibliothèque à Englewood, où il allait chercher des livres avec ma petite fille. Une autre fois, c'était son permis de conduite de New Jersey. Alors, c'était beaucoup de choses. Ses items personnels, son corps, ça a duré pendant des années.
8: T'imagines, ils ont fait ça avec 3000 personnes.
0: Oui.
8: Pis, pendant des années à renvoyer du stock. Pis,
0: Naïvement parlant, là, moi, ça m'est jamais arrivé. Là, fait que je ne savais pas, moi, que quand un moment arrive comme ça, que effectivement, s'il y a plusieurs décès, on ne retrouve pas tout en même temps, puis on va trouver des bribes ici et là. Puis si tu le choisis, constamment, tu peux avoir des appels pour dire on a retrouvé sa carte de crédit.
8: Ouais.
0: Son permis de conduire, ouais. Elle, c'est le sa réalité, ouais. À elle.
8: Tout le temps.
0: C'est ce qu'elle a vécu. Et je conclue avec ceci en parlant du 11 septembre 2001. Ça fait 25 ans. Comment, je sais que vous présumez comment elle le vit cette journée-là, mais voici comment elle le vit dans ses propres mots.
10: On revit les moments de ce journée-là, je ne sais pas pourquoi. Comme je sais, c'est à l'heure qu'il m'appelle, à l'heure que sa bâtisse s'effondre. On va souvent à New York pour l'anniversaire. Et quand il sonne une cloche au moment qu'il est mort, c'est pas juste moi, tu vois, plusieurs mille personnes, c'est qui pleurent. Alors, c'est toujours une journée que c'était un petit peu une bataille de passer à travers le matin du 11 septembre. Puis je m'aperçois que ça va peut-être être comme ça pour toute ma vie. Si je me sens encore comme ça 25 ans plus tard, je me dis peut-être c'est correct de souffrir cette journée-là. Yeah.
8: Tu sais, c'est pas un accident de char. Oh. C'est pas un cancer. C'est pas... C'est des gens qui détestent notre façon de vivre puis qui nous font payer le prix de même. Mm. Je sais pas comment tu peux... a de l'air quand même posé, paisible, même 25 ans plus tard, je sais pas comment tu peux dealer avec ça parce que à quelque part, il doit y avoir une haine tellement violente.
0: Ben, c'est cruel, c'est sauvage, il y a pas de logique.
8: Il y a juste de la haine.
0: Tu fais juste revivre constamment ton 11 septembre à chaque année. Tu sais, tu te souviens les heures? C'est un automatisme. Ben oui.
8: 9h20, il m'a appelé.
0: Exact. Tu sais, puis elle revit ça constamment. Je sais que je vous fais broyer. Là. Et on était dans... Juste vous le dire, j'ai le
8: j'ai le moton, moi aussi.
0: Parce que je vais vous dire, ben franchement, là, tu sais, cette semaine, là, Max, il nous en a parlé. C'est Max qui nous a parlé du 11 septembre, qu'est-ce qu'on fait, tout ça. Puis là, je suis vraiment franche, fait que j'espère que vous me jugerez pas dans ma franchise, mais j'étais comme, ah! Oh. Tu sais, sais, on revient tout le temps au même.
8: On va repasser l'extrait de Jeff.
0: Quand je vous dis, oui, puis qu'on se désensibilise, c'est qu'à constamment reparler de la même façon de quelque chose, bien, tu sais, humainement parlant, à un moment donné, on oublie qu'il y a des vies humaines puis qu'il y a des gens qui ont été touchés par ça. Puis quand j'ai écouté le reportage, j'ai fait, oh mon Dieu, tu sais, ça m'a remis... Puis tu sais, je me disais,
8: Pat,
0: tous les gens...
8: on n'a pas envie toujours de se remettre là-dedans.
0: Non.
8: Mais, moi, j'en aurais parlé quand même, parce que, tu sais, toi, tu m'as dit, oh, fais-tu un invité? Je sais pas. Puis, effectivement, peut-être pas un invité, tu sais, mais pour moi, c'est, la seule affaire, c'est que c'est pas le combat est pas fini. Non. Parce que oui, c'est un combat. Il y a un combat là-dedans qui est notre façon de vivre. Puis, ça donne des affaires, des épouvantables histoires de même.
0: Ben moi, après ça, ça m'a reconnecté sur le fait qu'il y a un côté humain.
8: Ah, c'est... Es-tu déjà...
0: touchant, oui.
8: T'es allé à New York?
0: Oui.
8: Es-tu déjà allé au mémorial?
0: Oui, c'est...
8: Moi, je suis jamais allé le 11 septembre. Je suis allé souvent. Je trouve que, pour moi, là, cet endroit-là, c'est l'endroit où il y avait les deux tours qui sont maintenant des grosses fontaines. Ils ont gardé les fondations. Tu vois carrément les deux blocs où s'élevaient les tours, là. Puis c'est des grosses fontaines et tout le tour, donc ils ont fait des comme des espèces de petits, je sais pas comment des rampes, mais c'est pas des rampes, c'est des, je sais pas comment le dire, c'est tout le contour de la fontaine, là, il y a le nom de toutes les victimes qui fait les deux espaces complets, tu peux faire le tour puis toutes les regarder puis les lire. C'est un de mes endroits pas préférés parce que c'est lourd. Mais c'est capoté parce que t'es en plein cœur de Manhattan, t'es à côté de la nouvelle Freedom Tower. Et quand t'arrives là, même si tu ne sais pas ce qui est arrivé, mettons que t'étais complètement dans la jungle et que t'as pas eu idée, tu sais qu'il y a quelque chose de spécial à ce place-là.
0: Ah, ça s'explique pas, ça se vit. Vraiment, là, il y a
8: un
0: aura.
8: Tu le sens, là.
0: Il y a un aura.
8: Tu sais, il y a le petit parc autour, là, avec d'ailleurs l'arbre qui a survécu. Là. Mm-hmm. D'une façon miraculeuse. Il y a un arbre qui est là, qui a survécu à tout ça, à l'effondrement des deux tours, etc. Là. Quand tu rentres dans le petit parc, là, on dirait que le brouhaha de la ville s'estompe.
0: Ah oui, c'est...
8: C'est comme s'il y avait une bulle autour de ce place-là où ça fait...
0: Ouais.
8: Tout le monde parle pas fort.
0: Ouais.
8: Puis quand quelqu'un s'accote, c'est non. Il y a un gardien qui vient dire...
0: Ouais.
8: Hey,
0: passe-toi de là.
8: On touche pas.
0: Je pense que quand c'est l'anniversaire d'un
8: Ça doit être rochant.
0: D'une des victimes, ils mettent une rose de mémoire.
8: Oui.
0: Hein,
8: c'est les familles, je pense, qui font ça.
0: Pour souligner son anniversaire, il y a une façon de mettre une rose près du nom. Je ne l'ai pas sorti, là, mais je vais quand même partager son message parce que dans le même reportage, elle dit, tu sais, j'en parle aussi parce que je trouve ça important. Puis c'est vrai, nous autres, on l'a vécu puis on n'était pas si jeunes. Max s'en souvient pas. Mais entre autres, il y a les nouvelles générations aussi. Il y a les gamins présentement qui ont 10 ans, puis 11 ans, puis il y en a peut-être qui ont 7, qu'eux autres, ils n'ont pas eu l'épisode de la Terre s'est complètement arrêtée pour vivre cette émotion-là, tout le monde en même temps. Puis elle dit, je tiens à en parler parce que si on n'en parle pas, ben on veut pas que ça recommence. Fait qu'elle dit, je veux que le meilleur de l'humain ressorte. Puis tu sais, ça a l'air...
8: Non, c'est important.
0: C'est spécial. Elle dit, c'est important qu'on en parle, puis elle veut pas que ça recommence, là. Fait que l'humain soit meilleur, puis c'est le message qu'elle veut partager.
8: Et c'est ce qui me fâche autant quand on essaie de dévier ça. Il y a encore de l'islamophobie, il y a encore, tu sais, ça, là, c'est un autre sujet. À la limite, je sais que vous allez dire, oui, ça a rapport. Non, ça n'a pas rapport.
0: Non.
8: Ça n'a pas rapport. J'osais avec cette dame-là, là, puis j'ai pas pensé à l'islamophobie, là. J'ai pensé à un drame épouvantable basé sur de la haine j'ai manqué mon mot. Civilisationnelle.
0: Ah, OK. On l'accepte. On l'accepte aujourd'hui. Pas demain, mais aujourd'hui, on l'accepte.
8: Civilisationnelle.
0: Hey, tu t'as demandé, puis c'est parce que je peux pas répondre en son nom, mais c'est parce que t'as demandé si ça l'avait de la haine ou quoi que ce soit. Je sais pas si... Je pense pas qu'elle se concentre sur cette haine-là parce qu'aujourd'hui, entre autres, elle a un projet, elle a monté une fondation au nom de son mari et elle voulait construire des écoles sur le continent africain, je sais pas où exactement, mais c'est 30 écoles en 30 ans, puis je pense qu'ils sont comme rendus quelque chose comme à 19 écoles. Fait que tu sais, sa haine...
8: Elle l'a amené ailleurs.
0: Elle l'a amené ailleurs à faire des belles choses. au lieu d'en faire. Au lieu, parce que quand t'es dans la haine, tu viens agressif, violent, puis il y a bien des affaires que t'es prêt à faire au nom de la haine. Puis elle, j'ai l'impression qu'elle a dégagé ça pour faire des belles affaires, comme aider une jeunesse qui en a besoin à s'éduquer puis avoir une scolarité.
8: Ça fait deux, trois qui nous disent que... Puis moi, je suis jamais allé là, là. Mais ça a l'air qu'il y a un mémorial aussi à Hiroshima. Puis les gens disent que c'est à peu près la seule place qu'on peut comparer où tu sens qu'il y a un respect pas forcé.
0: Non.
8: Un respect qui s'impose.
0: Mm-hmm.
8: Tu rentres là.
0: Tu le sens.
8: Tu marches quasiment les fesses serrées.
0: Là. Oui.
8: T'sais, tu te dis, oh, j'ai-tu rapport ici, moi? Je vais y aller doucement. C'est...
0: Fait que des fois, on rit, puis des fois, j'ai des drôles d'histoires. Puis aujourd'hui, ben c'est le 11 septembre, puis je trouvais que c'était important de partager sa voix parce que elle a perdu un mari et les enfants ont perdu leur père.
8: Pour de la haine. Incroyable. Hein, voilà. 13h43, on revient.
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12: Bon, OK, là le week-end commence.
13: OK, oui.
12: Ouais.
13: Ah,
12: OK.
13: Ouais. Faut en profiter.
12: Ah, je sais, la saison n'est pas encore commencée, mais il y a déjà des sujets à jaser un peu quand même dans ce qui s'apprête à être toute une saison de hockey pour, entre autres, le Canadien de Montréal. L'Est va être assez fort. Mais là, j'ouvre le micro tout de suite à notre chroniqueur, ancien goaler avec, entre autres, les Nordiques, vous le savez. Stéphane Fizette, comment ça va?
14: Salut, ça va bien. Surtout une grosse journée pour nous autres aussi, les Filons. On commence notre saison ce soir, fait que ça va être le fun.
12: Ben, je te dirais que là, c'est toutes les... Ça commence. Là on le sent, là, le Québec va virer hockey. Les parents seront non disponibles à toutes les fins de semaine. les tournois, oui. Les hôtels. Moi, c'est parti, les amis. On est là. Les Filons, cette année, regarde, je vais commencer avec ça. Tu me lances le... Tu me lances

0: Ça balle, Stéphane. Ton analyse de ta propre équipe?
1: Ouais, ça va être on s'attend à un début de saison peut-être un petit peu plus difficile vu qu'on a deux recrues dans les filets, puis on a quatre recrues à la défense aussi, puis on a une couple de blessés durant notre camp d'entraînement, malheureusement, puis tout ça là, fait que ça peut être un petit peu plus difficile, mais sérieusement, on a de bons jeunes, on a de bons patineurs. Je pense que c'est une équipe qui va progresser toute l'année. Puis, si on garde le focus à bonne place, là, si on garde pas trop le focus sur le classement de ces choses de même, mais on va pouvoir progresser. Puis, sérieusement, j'ai bien confiance. Je pense qu'on va avoir une belle équipe à regarder jouer puis qui va être compétitive durant la saison.
0: Un peu, tu sais, c'est un peu à l'image de la LHJMQ, c'est du scolaire, mais tu sais, c'est-à-dire que il y a une rotation, tu sais, vous pouvez pas garder un noyau longtemps, faut que ça bouge. Fait que vous le savez que là, mettons, tu me dis tes deux gardiens sont recrues, donc sont plus jeunes, ils ont de l'expérience à prendre, mais tu sais que dans 2 ans, ils vont devenir à pleine maturité, là, tu sais, il y a comme des cycles, hein, c'est un peu ça.
1: Ouais, c'est un petit peu ça. C'est un petit peu moins pire que le junior majeur parce que nous autres, c'est dans le fond, nos jeunes sont ici 3 ans assurés.
0: Ouais.
1: Puis, on est obligé de rentrer ces 4 recrues à toutes les années.
0: Okay.
1: Fait que si tu peux pas te bâtir une équipe de juste de 19 ans, mettons,
0: vétéran,
1: là,
0: ou de
1: choses de même. Fait que c'est pour ça que dans notre ligue, la première position, entre la première position et la dernière position, il n'y a pas nécessairement une grosse marge de points là, entre les équipes. Fait que ça reste une ligue qui est très compétitive. Puis c'est comme à soir, on a un bon test. On joue justement contre Saint-Lawrence, l'équipe de Québec.
0: Ouais.
1: Puis c'est eux autres les champions l'an passé. Ils ont pratiquement la même équipe que l'an passé. Fait que ça va être un bon test pour nous autres à soir.
0: C'est ce qu'on veut, tu sais, une ligue où tu as tout le temps les mêmes équipes dans le fond de la cave, c'est plate, là. T'sais. Puis surtout
1: ouais,
0: qu'il n'y a personne qui veut aller là. Puis ça, c'est du collégial, hein? C'est ça?
1: Oui, collégial division 1, parce qu'il y a division 2 aussi, là. Fait que nous autres, on est en division 1.
0: Collégial, comment ça marche, le recrutement? Avez-vous des scouts? Allez-vous voir le hockey au secondaire? Comment ça marche?
1: Ça, là, tu peux en parler à ma femme, là, que là, à partir de milieu à août jusqu'au 1er novembre, là, je suis pratiquement pas chez nous, parce que c'est moi, puis moi, je coach avec Martin Bernard.
0: OK, c'est les scouts, c'est les coachs.
1: C'est ça, c'est en plein ça. Fait que quand on joue pas, puis il y a des games qu'on peut aller voir, on va voir des games. Fait que on n'est pas souvent chez nous jusqu'au 1er novembre.
0: Je dis ça de même, là, puis regarde, c'est une information privilégiée, puis je la donne juste au coach des Filons, là. Ça a l'air qu'à Lévis, les Corsaires, il y a un petit castongué, ça a l'air que ça fait des flamèches.
1: Je n'ai déjà entendu parler, fait que on va le suivre.
0: En plus, il prend de la masse, là, ça commence à être une pièce, là. Fait que, en tout cas,
1: ouais, puis ce jeune-là, il est-tu en sondage 5 cette année ou en sondage 4?
0: Pat, elle pense qu'elle a un lien particulier, là.
2: Ben, si je regarde dans mes notes,
0: ouais.
2: Secondaire 3,
0: c'est. Ah, OK. Fait qu'il y a encore du 3, temps pour le voir okay, aller.
1: Ouais, c'est ça. On va le laisser progresser. On va le laisser s'amuser, là, pour l'instant. Puis après ça, on va y faire un bon pitch. Ça, c'est sûr et certain.
0: Bonne saison à tous les jeunes, que ce soit dans le civil, dans le scolaire, dans le collégial, dans l'universitaire, aux juniors majeurs, même les pros. Je vous souhaite une bonne saison.
1: Excellent.
2: Ben, juste parce qu'on est un peu là-dedans, c'est parce que je veux le souligner, il y a Philippe Boucher, dont son numéro va être retiré par le Blizzard au SSF, le séminaire Saint-François. Ça va se faire samedi. Fait que salutations à SSF, puis salutations aussi.
1: Je vais être là aussi.
2: Il disait que Phil, là, parce qu'il était dans NHL, etc., puis je pense qu'il a remporté la Coupe cette année aussi, mais il disait, ses plus belles saisons, là, lui, il a trippé vraiment quand il était dans le midget 3A.
0: Oui, on sait bien quand il dominait, là.
2: Non, mais je trouvais ça beau, puis je trouvais ça là, agréable à entendre pour les jeunes qui sont présentement là. C'est hâte en tabarouette quand t'as un vétéran de la Ligue nationale qui disait, moi, là, mes plus belles années, profitez-en, c'était dans le midget 3A.
1: Ben, il a absolument raison. Les jeunes sont là, comme je dis tellement souvent, ça là, sont là pour s'amuser premièrement.
0: Il n'y a pas d'argent, là.
1: Fait que c'est ça, c'est en plein ça. Fait que c'est normal que ça soit tes plus belles saisons. Si t'as pas la pression encore de, mettons, te faire repêcher par une équipe de la Ligue nationale ou des choses de même. Fait que quand t'arrives junior majeur, ça aussi, ça a été des super saisons. Moi, j'ai adoré mes années junior majeur avec Victoriaville.
0: Ben
1: fait
0: ouais.
1: que
0: Dis-toi aussi, Steph. Dis-toi aussi. On t'a aimé.
1: Puis après ça, dans la Ligue nationale, c'est des belles années aussi, mais là, t'as la pression.
0: C'est une job, là.
1: C'est une job. Fait que, mais il a absolument raison. Le band, tu peux commencer à ton, puis oui, Bantam, Midget, c'est des années vraiment incroyables quand ils peuvent être bien entourés avec un coaching staff là, qui sont là pour les bonnes raisons. Mais ils vont avoir du plaisir, ça, c'est sûr et certain.
0: D'ailleurs, tu jouais où, toi, avant? Toi, t'es du coin plus de la région de Montréal. Oui, c'est ça.
1: Oui. Moi, je jouais pour Montréal-Bourassa dans le Midget 3. On avait eu une super saison. On avait eu 10 victoires en 42 games. Fait que, mais ça a été super.
0: Ben, le ouais, t'as quand même... Donc, tu devais être vraiment bon.
2: Il fallait
0: qu'il aille te chercher pareil, Caroline.
1: Ah ouais, c'est là qu'il faut que les jeunes comprennent que, tu sais, quand t'es un joueur de hockey, c'est pas seulement les statistiques.
2: Ouais.
1: C'est comment tu te comportes sur la patinoire, c'est quoi l'effort que tu mets sur la patinoire, puis les statistiques, les dépisteurs, les recruteurs, c'est la dernière chose qu'ils vont regarder. Fait que c'est sûr et certain, deux joueurs talent égal qui travaillent pareil, puis tout ça, on va peut-être regarder celui qui a le plus de statistiques. Mais avant ça, là, c'est comment tu te comportes, ça aide là. C'est quoi ton body language, ton image corporelle sur la patinoire, tu travailles-tu fort?
0: Mais surtout qu'au lard, tu sais, t'es un peu aussi, t'es dépendant de ta défensive, là. Tu sais, c'est...
1: Absolument, mais je te dirais que c'est vraiment vrai pour toutes les positions.
0: Ouais. OK, hey, la saison n'a pas commencé. Le tournoi de golf, c'est quand? Hein? C'est cette semaine, là?
1: Lundi.
0: C'est lundi prochain, lundi. OK. Là, le tournoi de golf, on le sait, ça lance la saison, là, ça commence, les matchs hors concours s'en viennent. Mais juste avant, j'aurais aimé ça jaser avec toi un peu, parce qu'il y a eu quelques petits des petites modifications dans les règlements. J'aimerais ça qu'on regarde ça ensemble. La Ligue nationale va un peu changer. Bon, je peux dire que les matchs préparatoires, il y en a 4, il n'y en a plus 6, etc., mais... Pour la vraie saison, d'abord, le nombre de matchs. On va passer à 84 matchs. Moi, il me semble que ça fait des années que j'entends l'association des joueurs puis des gens dire 82, c'est beaucoup, là. Peut-être qu'on pourrait, pour la santé des joueurs, pour éviter des blessures, pour donc, augmenter le nombre de matchs, ça a-tu du sens pour toi, ça?
1: Ah, c'est une bonne question. Moi, je pense qu'ils se préparent, ils augmentent tout de suite le nombre de matchs parce qu'ils se préparent à avoir une nouvelle équipe ou peut-être deux nouvelles équipes dans la ligue. Fait qu'ils commencent tout de suite à préparer les choses de même pour que les amphithéâtres commencent à se préparer à réserver l'aréna pour plus de matchs, des choses comme ça. Mais personnellement, moi, je trouve que c'est beaucoup de matchs. Je pense que si on diminuerait ça, peut-être ça pour au moins à 72 matchs, donner un break un petit peu plus entre les matchs, un temps de repos aux joueurs qui peuvent récupérer un petit peu plus. Oui, c'est des machines maintenant. C'est incroyable. Mais c'est pas grave, ce temps de repos-là, tu donnerais un petit peu plus aux joueurs entre les matchs. Ça l'aiderait énormément, puis ça l'aiderait aussi le spectacle. C'est sérieusement, là, les games qu'on voit, qu'on regarde des fois, que sont pas vraiment intéressants à regarder, mais si tu leur donnes un petit peu plus de repos, peut-être que ces games-là deviennent plus intéressantes.
0: Je sais qu'il y en a qui vont dire, oh là, ils sont payés pour ça, ils peuvent bien jouer. Ouais, mais écoute, 3-4 matchs dans la semaine, des fois. Hey, juste vous rappeler qu'au soccer, c'est souvent un match par semaine. Au football, c'est un match par semaine. Au hockey, c'est beaucoup. Là. Des 3-4 games, des fois, en voyage, ça n'arrête pas pantoute. Des fois, deux matchs back-à-back, ça peut pomper de l'énergie.
1: Oui, absolument. C'est... Les trois matchs en cinq soirs, on voit ça régulièrement. Des matchs, c'est dos à dos, comme qu'on dirait en français, mais qui sont pas dans la même ville. Fait que le joueur, faut qu'il joue son match. Après ça, faut qu'il voyage. Des fois, il change de réseau horaire. Fait que non, ça devient. En début de l'année, c'est facile. C'est
0: après
1: qu'on voit la différence un peu.
0: Puis des fois, t'es le body, puis c'est là que des blessures arrivent, là, des blessures de stress, puis des blessures d'usure, puis c'est faut faire attention à nos joueurs. On les paye assez cher, on veut garder longtemps. Stéphane, je sais pas si tu le fais encore quand je te pose la question en ondes, là. T'as été agent, toi, de joueur. On n'en parle pas souvent, mais tu le fais plus, ça?
1: Non. Ça, c'est un domaine que j'ai délaissé pour me concentrer sur le coaching.
0: Sur le coaching. As-tu aimé ça ou tu étais tanné un peu de ça?
1: Ben honnêtement, quand j'ai adoré, j'ai fait ça, je pense, c'est 16 ans ou 17 ans de temps.
0: Ouais, quand même. Hein?
1: J'ai adoré faire ça. J'ai adoré travailler avec les jeunes. Mais c'est un domaine qui est... c'est qui est fou un peu, là. C'est au Québec, il y a à peu près comme une quinzaine d'agents pour le nombre de joueurs qui jouent dans la Ligue nationale. C'est, il commence à avoir beaucoup de monde. Puis, il y a des agents qui commençaient à aller recruter les jeunes, pas mal trop jeunes, à mon goût, à moi.
0: Ouais.
1: C'est quand c'est rendu au tournoi, puis oui, il y a un paquet de jeunes là-dedans qui ont des agents quand ils devraient. Puis eux autres, ils disent pas que c'est des agents, ils disent que c'est des conseillers de famille.
0: Ouais.
1: C'est pas grave, c'est la même chose. Je trouvais ça jeune beaucoup. Fait que c'est tout petit irritant de même qui a fait que quand j'ai donné mon temps, j'ai adoré qu'est-ce que j'ai fait. Là, je passe à autre chose.
0: Puis c'est je vais faire le lien avec ce que tu disais tantôt. Tu sais, quand tu dis puis oui, on est exactement dans le domaine de ce que tu racontais, c'est-à-dire puis oui, t'es pas supposé d'être en train de te faire parler de ta carrière, puis de ci, puis de ça, puis de ton contrat, puis de... Tu sais, puis oui, saute sur la glace, puis enjoy, là. T'sais, c'est pas...
1: C'est ça, c'est en plein ça. Tu ne feras pas à croire que t'es capable de voir un joueur, puis d'aller le rencontrer, puis de lui dire, quand il a l'âge, puis oui, toi, là, je pense que tu vas jouer dans la Ligue nationale. Mm. C'est de mettre des mauvaises idées, des mauvaises intentions dans la tête d'un jeune et de la famille aussi, parce que là, la famille voit tabarouette, il y a un agent qui s'intéresse à mon garçon et tout ça. Puis, on peut-tu les laisser jouer, les laisser se développer à leur rythme, à eux autres? Puis quand ça va être devenu le temps, moi là, j'ai eu mon agent là en plein milieu de ma première année junior majeur.
0: Ouais.
1: Avant ça, je n'avais pas besoin avant ça. Là.
0: Non, tu n'avais pas de salaire non plus en junior majeur. Là, tu sais, c'était pas.
1: Je gagnais un gros 35$ par semaine.
0: Ah, t'avais un perdième. T'avais un perdième quand t'allais flouber à poutine chez Max.
1: Ouais, c'est ça. Tu en ça. Puis mets du gaz dans mon char. Fait que...
2: C'est bon qu'on en parle puis qu'on le soulève parce que quelqu'un me racontait l'autre fois que. Là, il se pousse des agents là, comme de la mauvaise herbe, là, puis bon, à des âges ben trop jeunes. Mais cela étant dit, chacun son choix, puis c'est bien correct. Mais pour savoir si, premièrement, votre agent est sérieux, là, entre autres, là, c'est pas normal que vous l'agent en question demande au coach, écrive au coach pour avoir des extraits vidéo d'un match. Si ton agent n'est pas prêt à se déplacer pour aller te voir jouer, puis qu'il essaie d'avoir une free pass en passant par le coach pour dire, hey, sors-moi donc des bouts de vidéo du dernier match, mais tu sais, mets tes sous ailleurs, là. Ouais. C'est, ça, c'est de l'exagération, là.
1: Puis c'est tellement facile d'avoir les vidéos des matchs maintenant, parce
2: ben
1: que
2: oui,
1: sont toutes
2: plus.
1: sont partout les matchs, live, burn. Il y a plein d'affaires, là. Tu sais, comme moi, là, avec mon recrutement, je peux pas aller voir tous les matchs. C'est impossible. Mais avec notre plateforme qu'on a, on les a, les matchs. Fait qu'on est capable de les suivre. Puis même à ça, si, mettons, le numéro 14 du séminaire Saint-François m'intéresse, je suis capable de taper le 14, puis je vais voir juste ses présences à lui sur la plateforme. Je serais même pas obligé d'écouter toute la partie. Fait que...
0: Okay. Fait qu'un agent qui fait ça, c'est un mauvais agent.
1: c'est quelqu'un qui veut pas travailler, tout simplement.
2: Hey, sérieux, c'est gênant.
0: Là, je m'adresse à l'ancien agent, OK? Parce qu'il y a des, y a quand même des modifications dans ce qui est contractuel là, qui s'en viennent dans la Ligue nationale. On dit que maintenant, une durée maximale de contrat sera de 7 ans. Ça a été 8. Là, on descend à 7, puis on dit que si tu changes d'équipe, ça tombe à 6 ans. Un, pourquoi ils font ça, tu penses? Puis deux, ça joue-tu quelque chose dans la tête des joueurs? Qu'est-ce qu'on essaie de contrôler avec ça?
1: Qu'est-ce qu'on essaie de contrôler? Je sais pas. Bien honnêtement, je sais pas qu'on essaie de contrôler, mais moi, je peux te dire qu'on va commencer à avoir de plus en plus de joueurs de signer des contrats seulement de 5 ans. Parce que le plafond salarial, il augmente à tous les années, puis de beaucoup en plus. Fait que les joueurs, là, ils voudront plus s'attacher à un 7 ans ou un 8 ans, comme dans le passé. Ils vont vouloir s'attacher plus à un 5 ans. Puis, tu sais, quand on voit un gars, mettons, Bedard, celui de Anaheim, Carson, tu sais, qui ont signé 5 ans. Eux autres, là, quand ils ont rentré dans la Ligue nationale, ils ont leur contrat d'entrée de 3 ans. Là, eux autres, ils ont décidé de signer un 5 ans. Pourquoi? Parce qu'au bout de 8 ans, tu tombes joueur autonome sans compensation. Fait que là, si le jeune, il signe 7 ans à la place à son deuxième contrat, il s'enlève 2 ans d'éligibilité comme joueur autonome. Fait que ça, c'est pour ça que je pense qu'on va commencer à avoir de plus en plus de contrats qui vont être des 5 ans. puis même peut-être des 3 ans pour que les gars se ramassent les statistiques pour leur prochain contrat.
0: Puis on est plus, tu sais, à une époque, on n'avait pas, là, tu fais signer 10 ans, puis à l'époque, les joueurs jouaient pour leur équipe. Tu sais, ils voulaient même pas aller jouer. Là, maintenant, c'est plus ça. Là. Les joueurs se magasinent, ils se mettent en valeur, c'est des business, on le dit souvent, là, mais c'est ça. D'ailleurs, le plafond salarial va être appliqué aussi pour les séries éliminatoires. Ça aussi, c'est un changement.
1: Ça, c'est une bonne affaire, là. C'est sérieusement, on a rien qu'à penser à Gus, à Tampa Bay.
0: Ben oui.
1: Ils n'ont pas profité, simplement.
0: Kucherov, il a joué à ça, là. Ouais, oui.
1: C'est ça, ils n'ont profité. Il n'y avait pas de règlement. Ils l'ont détourné un petit peu. Fait que, c'est le gars qui était blessé, bon, c'est pas grave. Tu vas recommencer quand le premier match des séries éliminatoires va jouer. Puis là, il y avait plus de salarial. Fait que ça, ces choses-là, maintenant, ça sera plus possible.
0: Tu vois, Stéphane, même quand il n'y a pas de game, on se trouve des sujets.
2: Oui.
0: C'est passionnant.
1: Ouais. Ah oui, on pourrait en parler tellement. Là. Il y a tellement de choses qui s'est passé aussi à l'entour du Canadien. En ce moment, dans la dernière semaine, Kreider, il va-tu venir jouer à Montréal? Kirby Dack, il a pratiqué au centre hier, il va-tu jouer au centre?
0: C'est une maladie, pareil. On va être au mois de juillet pour faire 25 minutes de hockey.
1: C'est ça. Système à 3 gardiens de but. Martin Saint-Louis, il n'y a pas de prolongation de contrat. Il y a plein de choses qu'on peut...
2: Non, mais il n'y a pas une saga de controverse NHL 27, ça a l'air...
0: Non, le jeu vidéo, là.
2: Oui, mais ça a l'air qu'ils n'ont plus leur face, là. C'est comme des fantômes.
0: Le fameux jeu vidéo que c'est toujours le même jeu qui te revend 100$ à chaque année, là.
1: Ouais, ça... Ça, je suis plus ou moins au courant de tout ça, par exemple.
0: Stéphane, il est moins là-dedans, un peu. Là.
2: Mais moi, j'ai vu, puis effectivement, c'était peurant. Hey, je veux montrer, gars, Cole Caulfield.
0: Non, je sais, les faces sont bizarres. C'est un jeu vidéo, là. Hey, merci, Stéphane.
2: C'est un accident de
1: chance. Ça me fait plaisir.
0: On s'en parle la semaine prochaine. Puis, bonne semaine, bye.
2: Salut.
1: Merci.
0: Let's go, filon. Let's go, filon. Oh, yes.
2: Go, go, go.
0: 14h10, on fait une pause, on revient.
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24: C'est le Grand Prix cycliste de Québec aujourd'hui. Ça va entraîner plusieurs fermetures de rues et des restrictions de stationnement, ce qui va compliquer les déplacements des automobilistes. Malgré les entraves, l'événement est considéré comme bénéfique pour la ville. Plus de 150 cyclistes vont parcourir 206 km dans les rues de Québec et la course sera diffusée dans plus de 130 pays. Les commerçants et les hôteliers profitent notamment de l'afflux de visiteurs avec 85% des chambres déjà réservées pour vendredi et samedi. Et au-delà des retombées économiques, le Grand Prix offre surtout à Québec une importante visibilité internationale. La chef de la CAQ, Christine Fréchette, va annoncer aujourd'hui un investissement de 800 millions de dollars pour la construction et l'agrandissement d'écoles à Québec et à Lévis. Cette promesse s'inscrit dans une série d'engagements électoraux pour la capitale nationale. L'objectif est notamment de répondre aux besoins liés à la croissance de la population et au manque d'espace dans plusieurs établissements scolaires. Christine Fréchette cherche aussi à démontrer que la CAQ veut faire de l'éducation une priorité dans la région. Les détails des projets qui seront financés seront précisés lors de l'annonce aujourd'hui.
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0: Le club des matures, c'est nous autres, ça.
2: Ouais, mais ça.
0: Ben pas, j'exclus Max.
2: Oh, c'est clair. Ah, il écoute pas.
0: C'est nous autres ici, là. Sage. Ben, il écoute pas. Évidemment, il est pas mature.
2: Il est pas sage, pas tout. L'écoutes-tu le soir?
0: Ah oui! Il est pas sage. C'est le seul site qui nous met dans le trouble avec ses jokes louches.
2: Oui!
0: C'est un des gars les... Non, il a l'air mature à cause de sa grosse voix réconfortante. Ah, oui.
26: Ben, il est à ses heures.
2: Ses connaissances.
26: Oui, c'est vrai. C'est vrai. Ah. C'est connaissance.
2: Mais le soir, là, t'écoutes ça. Là, il y a des super analyses d'Epstein.
0: Ben oui.
2: Puis là, t'as les auditeurs qui en rajoutent. Puis là, à un moment donné, l'auditeur...
0: Les encourage.
2: Oui, hey, c'est plus ce qu'il
0: fait des vox pop, les gens sont dans le champ, ben, rap, puis il réconforte.
2: Oui.
0: Moi, je dis là, come on, là, tu sais, franchement. Hey, Mel, comment ça va?
1: Ah, ça arrête pas de
0: me donner. Là, t'as, c'est parce qu'on est le club des natures ici, ben nous oui, trois. Oui. C'est nous trois, c'est juste nous trois, là. J'exclus tous les autres collègues, surtout Steve Hayes. Mel, t'es pas venu nous voir la semaine passée, puis on s'est ennuyé pour vrai, là.
1: Oh, ouais. Moi aussi.
0: Là, c'est rendu qu'on a besoin de notre dose de Mel, là.
1: Oh, fait wow.
0: Aujourd'hui, je sais que tu nous as préparé un sujet, je veux pas te manger trop de temps. De quoi on parle?
1: On parle des styles d'apprenants. Parce que c'est un sujet que j'ai effleuré déjà là, dans le retour, puis il y a beaucoup de gens qui m'ont réécrit après pour en savoir davantage et tout. Je me suis dit, je vais venir en parler.
0: On
1: dans
0: va compléter.
1: Midi aussi. On Parfait. Va compléter les styles d'apprenants.
0: D'abord, là, j'avais la même question que Pat, je n'osais pas poser pour avoir l'air d'un cave. C'était, c'est quoi ça, un apprenant?
1: Bien, tu sais, dans vie, on a tendance à entendre, bon, es-tu auditif ou visuel?
0: Ouais.
1: Bon, ça, on entend ça.
0: OK,
1: souvent.
0: Oui, pour les techniques pour apprendre. OK,
1: oui,
0: OK.
1: Ah, ben oui, c'est apprenant, les façons apprenant. D'apprendre.
26: Moi, je suis
1: toi, t'es visuel.
26: Ouais, je suis
1: toi, est-ce que t'es auditif?
0: Moi,
1: ou
0: je
1: visuel?
0: Sais pas. Je pense que je suis les deux. Ah, ça se peut-tu?
26: Un petit bicurieux.
1: Ben, ouais. Si tu le sais pas, c'est peut-être parce qu'il y en a un troisième. T'es peut-être kinesthésique.
0: C'est quoi ça? Ça sonne ésotérique, ça.
1: On oublie le kinesthésique. OK. Le visuel retient davantage en écoutant, en discutant puis en répétant en voix haute.
0: Ça, c'est l'auditif.
1: Okay. Ouais. Le visuel préfère des images, des schémas, des couleurs, des démonstrations. Il préfère regarder pour apprendre.
0: Ouais.
1: Mais le kinesthésique, lui, a besoin de manipuler, expérimenter, construire, bouger.
26: Ah oui,
1: exactement comme on fait en maternelle. Hein? On apprend par la motricité fine avec les petits cubes.
0: Ouais, je comprends.
1: La classe est flexible. On a des petits coins là, où on peut s'amuser, mais on apprend en même temps.
0: Ouais, je pense que c'est un petit peu taponyme.
1: C'est peut-être un petit peu taponneux.
0: Ça fait drôle de dire ça de même. Là,
1: comme plus de 65% de la population, on a du kinesthésique en nous. Et ça, c'est pas le kinesthésique qui est prédominant. Parce qu'on peut être auditif, prédominant.
0: C'est ça.
1: Auditif
0: on est, est-ce qu'on peut être juste un, vraiment?
1: Oui, absolument. Ah, ouais. Oui. Et là, le problème que je vois aujourd'hui, c'est que notre modèle scolaire actuel d'enseignement, depuis 150 ans, ben s'intéresse surtout aux auditifs, aux visuels.
0: Ouais.
1: Les kinesthésiques...
0: Assis tranquille.
1: Exactement. Puis là, moi, j'ai un problème avec ça parce que, tu sais, depuis les années 60, on suggérait 2 heures d'activité physique par semaine. C'est rare de nos jours, les écoles.
0: Oui, ça pourrait être même plus.
1: Ça devrait être plus, vraiment.
0: Ben, je pense que je le suis parce que moi, j'avais quand même des pas pires résultats à l'école. Là. Je me tirais pas un rang, là, mais j'étais correct. J'étais pas le petit génie, mais ça allait bien. Mais j'avais tout le temps de quoi... Je me rongeais les ongles, je mangeais mon crayon, je taponnais mon efface, je me faisais des sculptures avec des trombones.
1: Ça te permet comme d'assimiler l'information parce que ton cerveau travaille. C'est comme une façon.
0: Aujourd'hui, on dirait que je te DA, là, mais.
1: Ben, non, mais c'est ça, c'est qu'on confond souvent. Je suis persuadée qu'il y a énormément de kinesthésiques, d'apprenants kinesthésiques qui sont diagnostiqués à tort comme étant TDA.
0: Oh.
1: Parce qu'en réalité, là, si tu regardes les classes flexibles, OK, au primaire.
0: Ouais.
1: Quand mon fils était au primaire, on voyait dans les classes flexibles les professeurs qui prenaient le temps de bon, malheureusement, aujourd'hui, ils ne peuvent plus tant le faire parce qu'on est à effectif... C'est l'enfer.
0: On est à côté.
1: On déborde, il y a 30 élèves pour un enseignant, c'est dans des conteneurs. Déjà une classe, là, c'est difficile d'apprendre en étant assis et en écoutant. Mais en tout cas, bref, il y a des professeurs qui réussissent à créer des classes flexibles où il y a des petits pédalos là, sous les pupitres, assis sur un ballon. Donc ça, pour les kinesthésiques, c'est parfait. Il y avait les head spinners aussi, à un moment donné.
0: Oui, les spinners. Oui.
1: Les spinners, bien ça aussi, ça aidait réellement les élèves. Des petits trucs qu'on peut taponner.
0: Ma fille tripe sur les squishies.
1: Bon, mais ça.
0: C'est comme des affaires que tu taponnes, là, puis tu serres, puis tu les étires, puis.
1: Ben exact. Ben ça, c'est. Parfois, les professeurs le permettent en classe. Puis ça, c'est intéressant parce que ça permet à l'élève de canaliser l'information tout en bougeant. Donc, aujourd'hui, je veux apporter ça. Je veux que vous preniez le temps, peut-être, de regarder, d'aller faire des tests, là. Il y en a, là, sur le web, pour voir être vos auditif, visuel, kinesthésique, puis.
0: C'est particulier parce qu'on n'en parle jamais de ça.
1: Non, on n'en parle jamais.
0: Tu sais, moi, kinesthésiste, là, je pensais que t'allais m'arriver avec une affaire ésotérique, là, ça, c'est les gens qui ressentent les émotions dans l'air, tu sais.
1: Ben non,
0: c'est juste les taponeux, là.
1: Ben, c'est ça. Tu sais, les cours de conduite, on a les cours théoriques, puis t'as les cours pratiques. Ben, les kinesthésiques aiment bien plus les cours pratiques, comme les sciences.
0: Oui.
1: T'as la théorie.
0: Moi, j'aimais mieux le laboratoire, là.
1: Ben, moi aussi, moi, je comprenais rien en théorie, là.
0: Ouais.
1: Montre-moi, là.
0: Mais quand c'était le temps de faire péter la mousse dans le tube, là, moi, j'étais là.
1: Exact. Donc, puis,
2: Il y a quelqu'un qui demande, tu sais, là, dans le fond, ceux qui taponnent la viande à l'épicerie, c'est ça?
0: Non, ça, c'est des vieux grincheux fatigants.
1: Oui, c'est ça.
2: J'ai bien compris le cours.
1: Ouais, ça, c'est peut-être un autre problème.
0: Ouais, d'autres choses.
1: Mais s'il y a besoin d'apprendre en taponnant sa viande, peut-être qu'il pourrait aller faire un cours de boucherie, puis il serait bon dans la technique. Ben, écoute, ben, on ne sait pas. On essaie de faire des liens.
0: Quelqu'un dit, ça se peut-tu que les kinesthésiques sont plus sportifs?
1: Ben oui, beaucoup. Ben en fait, oui.
0: Il aime ça faire bouger. Quelque chose, ouais, c'est
1: exactement.
0: Ça.
1: Exactement, il aime ça être dans l'expérience. Moi, personnellement, je peux lire puis recommencer 10 fois mon texte parce que il rentre pas dans ma tête.
2: Oui.
1: Mais si je le fais, ce qui est écrit, ben là, je vais le comprendre.
2: Ah!
1: Tu sais, c'est...
0: Mais il faut être capable de le lire quand même avant. T'sais, donc, il faut... Oui. Il faut travailler à développer les trois. Là.
1: Oui, tous nos types d'apprenants sont importants parce que de toute façon, comme je dis, le modèle scolaire actuel... Puis le modèle scolaire actuel, moi, je trouve ça épouvantable parce qu'en ce moment, dans mon entourage, il y a un jeune qui a été sorti du milieu scolaire régulier, qui était dans un programme spécial où il apprenait un nouveau métier, tout ça, parce qu'il y avait des difficultés d'apprentissage. Puis c'est le programme FMS, formation métier semi-spécialisé, super bon, OK, pour les élèves en difficulté. Ça leur donne un goût de réussite.
0: Mais notre système d'éducation, il est quand même figé dans une autre époque. Là.
1: Mais c'est épouvantable parce que là... On sort parfois des élèves du milieu régulier, OK, qui ont de la difficulté, puis on dit, hey, garde, t'es rendu à l'âge de pouvoir aller aux adultes, va aux adultes.
2: Mm.
1: Va. Là, on les pitch à l'école aux adultes. École aux adultes, en ce moment, énormément de nouveaux arrivants. J'ai rien contre les nouveaux arrivants, je tiens à le préciser, OK, c'est juste un fait que je les montre. Énormément de nouveaux arrivants qui ont besoin d'aide, de support.
0: Par définition, c'est plus difficile. Ils n'ont pas vécu le parcours scolaire autres.
1: Exactement. Là. Et les classes sont débordent.
0: Fait
1: là,
0: que
1: en
0: toi, tu te fais dire que tu as de la misère. Va dans un milieu où tu vas avoir plus de misère.
1: Ben là, c'est ça.
0: Avec
1: là,
0: moins d'encadrement.
1: Exact. Et le jeune a une lettre de recommandation du neuropsychologue qui dit à l'école, une deuxième lettre de recommandation qui dit à l'école, écoutez, ce jeune-là aurait besoin d'une pause parce qu'au cours aux adultes, c'est 2 heures en ligne de ton cahier. Autodidacte dans ton cahier, à ton rythme.
0: Plus long.
1: Si t'as une question, tu vas l'écrire au tableau, ton nom. Okay. S'ils ont le temps de te passer dans ce cours-là, tu peux te lever, aller voir le professeur, poser...
0: Fait quelqu'un qui, bref, c'est quelqu'un qui aurait besoin d'encadrement supplémentaire, mais on y en enlève.
1: Ben, exact. Il aurait besoin d'une pause, lui, au bout d'une demi-heure, 45 minutes. Il aurait besoin d'une pause de son cerveau pour aller marcher, revenir 15 minutes. Écoutez, on peut pas appliquer ça parce que là, ben, il y a du vandalisme, il y a du grabuge parfois ici à l'extérieur des classes, donc on peut pas permettre aux élèves de sortir. OK, parfait. Il y aurait besoin d'être assis à l'avant, à gauche. Ouais, vous savez, on peut pas commencer à...
0: Mais en même temps, c'est vrai que par définition, Mel, c'est aux adultes.
1: Oui.
0: T'es supposé d'être plus autonome, plus... Exact. Fait qu'on garoche des jeunes qui sont pas adultes vers les adultes où ils devraient être plus autonomes, plus préparés, mais ils sont pas pantoute.
1: Exactement. Notre système malade. Et on est dans une société... Hey, j'ai peur, là. Notre société, plus tard, là, dans une dizaine d'années, là, les jeunes d'aujourd'hui, là, comme on le disait l'autre fois, sont médicamentés en plus de tout ça. Là. Donc, non seulement il y a des jeunes en difficulté qui arrivent pas à avancer... Parce qu'ils n'ont pas de ressources. Ouais. L'école publique est plus capable de les servir. L'école aux adultes, l'école publique aux adultes, même chose. Mais il y a quand même au moins des pédagogies Montessori, pédagogies Freinet qui existent. Et
2: c'est quoi ça? Qu'est-ce que tu as dit?
1: Ça, c'est au privé, OK? La pédagogie Montessori s'est développée par Maya Montessori qui propose un environnement préparé durant lequel l'enfant choisit certaines activités, du matériel pour vraiment l'aider à vivre des expériences concrètes, pour progresser à son propre rythme. Mais toujours selon ce qui est offert par ce qui est proposé par le ministère d'Éducation. Oui. Mais ils apprennent autrement.
0: C'est le même cursus scolaire, mais toutes les façons de faire sont différentes.
1: Oui. Puis l'objectif, c'est vraiment de développer l'autonomie de l'élève, la concentration, son apprentissage par lui-même en trouvant, tu sais, ça aide vraiment l'élève à se développer puis avancer dans la vie. Selon un autre mode d'apprentissage.
2: Oui.
1: Puis le taux de réussite est super bon dans ces écoles-là, puis on retrouve moins d'élèves médicamentés. Il y a aussi la pédagogie Freinet, qui mise davantage sur la coopération.
0: On avait reçu, dans Belle Chasse, on avait reçu...
2: une école alternative.
0: Deux demoiselles, mais je me demande si c'était pas Freinet.
1: Oui, c'était Freinet, je me souviens d'avoir entendu...
0: Puis Moi, tu sais, puis je pense qu'on est boqué. Je reviens à notre vendredi passé. Je dis, on est quand même un peu bouché du derrière au Québec. C'est que là, on se dit, l'école, c'est ça. C'est comme ça, ça a toujours été de même. Des bureaux, des chaises, un prof en avant, qu'un tableau. Puis quand tu déranges, tu te fais taper ses doigts. Maintenant, on vous donne une pelule. Alors que, il me semble qu'on... ben là, tu nous le dis, ça se fait, là, l'exploration. Oui. Mais je vois pas le jour, Mel, où on va ouvrir le réseau vers des modèles alternatifs d'éducation à 100%. Là, tu sais, l'école Frenet, là, l'école alternative de Saint-Charles. Là. Exact. Il y a les listes d'attente, mais ça a été long. Là. Il a fallu qu'il y ait l'autorisation. Tu sais, il commence là, à opérer. Fait que c'est compliqué aussi de développer ça puis accepter que le monde peut apprendre autrement.
1: Oui, puis c'est triste parce que c'est nos jeunes qui payent pour ça en ce moment.
2: Oui.
1: Nos jeunes, surtout les jeunes, en fait, même des jeunes qui ne devraient pas avoir de qui en temps normal auraient appris normalement, j'ai l'impression qu'on est en train de les pitcher dans ces classes-là qui sont bondées, qui sont dans des conteneurs. L'hiver fait fret, l'été fait chaud, faut mettre des fans. C'est des conditions...
2: C'est pas tous les jeunes, mais il y a une partie des jeunes qu'il y aurait besoin d'avoir une formule différente. Puis
1: oui.
2: Ça l'est pas. Ça l'est pas. Avec toutes les connaissances qu'on a, on ne s'est pas ajusté selon le type d'étudiants qu'on a, puis on en a de plus en plus.
1: Exactement. Puis vous parliez d'intelligence artificielle un peu plus tôt dans l'émission, puis ça, c'est un autre problème qu'on a actuellement. Il n'y a pas vraiment d'école. Il y a quelques cours qui se donnent, là, je pense, au cégep Sainte-Foy et à l'université sur l'intelligence artificielle, mais éventuellement, il y a une partie de la population qui n'auront pas suivi le rythme de l'utilisation de l'intelligence artificielle, puis ces gens-là vont se sentir vraiment à l'écart.
2: Isolés,
1: exactement, c'est le bon mot. Puis bref, on s'en va dans le mur, j'ai l'impression.
0: Ben, c'est pas une belle conclusion, là.
1: C'est pas une belle conclusion et c'est triste, mais c'est la réalité.
0: Mais je vois la difficulté. Ça fait longtemps qu'on avait eu ça, cette entrevue-là.
2: Oui,
0: là.
2: Je me souviens très bien.
0: Il a fallu que je fasse une petite recherche. Je me souvenais que c'était à Saint-Charles, l'école, là. Mais, puis, tu sais, je vois que même, tu vois, jusqu'à la fin de l'an passé, l'on prévoyait ouvrir à l'automne. Je sais pas si ça a été fait, mais tu sais, la directrice adjointe nous parle des étapes, là. Diverses étapes restent à franchir. Premièrement, il faut faire beaucoup de séances d'information parce que les gens, en partant, ils pensent que vous êtes une école de fous furieux. Là.
2: Ouais.
0: T'sais, quand tu veux proposer quelque chose de différent, oh, non, ça doit être des hippies, là, t'sais, c'est fucké. Donc, c'est beaucoup de séances d'information, des discussions avec les syndicats de l'enseignement.
2: Hey, là.
0: Parce que là, qui va enseigner là? Sont-ils syndiqués? Sinon, ça marche pas. Faut préparer des documents sur les formations spécifiques avec chaque étape. Analyse complète du territoire. C'est compliqué, ça.
1: Oui.
0: C'est ça qui est tannant. Là. Tu le sais que tu as quelque chose à offrir, mais tu peux pas l'offrir.
1: Exact. Ça répondrait tellement à des besoins. Est-ce que je me trompe ou Pédagogie Frenet est publique, mais Montessori, c'est privé? Il me semble que
2: Frenet, ça semble être public. Oui, il y a public, deux écoles Frenet à Québec, une à Beauport, puis on dit une à Charlebourg au primaire. Donc, en fait, on s'en va dans le mur. Oui. Mais non, parce qu'il y en a aussi qui s'organisent,
0: qui
2: proposent. C'est pas étendu à grandeur du Québec, là, je comprends bien.
1: Non, c'est ça, c'est un peu pessimiste.
2: Des problèmes d'admission dans le sens que
0: non, mais tu peux pas tous les accueillir. Je le comprends ton point parce que c'est tough. T'sais, au Québec, si tu veux faire quelque chose de nouveau, il faut que tu te lèves de bonne heure. Là. Surtout si tu rentres dans un domaine déjà établi, étatique en plus.
2: Avec le syndicat.
0: Ça va, exact, oui, avec tout. Là, t'sais, l'acceptabilité puis que les gens... change un petit peu de mentalité. C'est jamais facile au Québec. C'est tout le temps tough. Mais il y en a qui tiennent. Il y en a... T'sais, l'objectif, c'est quoi, dans le fond? Là? C'est que quand tu as ton diplôme, tu as acquis des connaissances.
2: Ben oui.
0: Bon. On peut-tu juste se fier là-dessus? Là?
1: Exact. Puis je vois de plus en plus de parents se tourner vers l'école à la maison.
0: Oui.
1: Depuis la pandémie.
2: C'est vrai.
1: Puis ça, je suis quand même étonnée. J'ai vu de belles... des parents qui réussissent bien à enseigner à leurs enfants selon les programmes du ministère et tout. Donc, il y a quand même des solutions. Mais c'est ça, donc c'est un constat que je fais aujourd'hui, puis je trouve que les kinesthésiques ne sont pas pris en compte dans le mode d'enseignement actuel au public. Tu sais, en 150 ans, il me semble qu'on aurait pu évoluer, mais au contraire,
0: c'est ben, ça, on serait confort. C'est de même qu'on fait ça, nous.
1: C'est ça.
2: Il y a matière à amélioration. Hey, pour terminer, quelqu'un se demande via texto si Rénal Répugnant est kinesthésique.
0: Il est pas là.
2: OK, c'est juste voir.
0: Je l'ai jamais fait avec Mel, je veux pas mettre mal à l'aise. Je vais en parler pendant la pause.
2: Ouais. OK,
0: en tout cas, on le saura pas. En tout cas, pas que ça me tente pour
2: moi. Ouais, t'es kinesthésique?
1: Moi, je suis clairement kinesthésique. En tout cas, je ne sais pas vous en
2: Avant ma mêle, approche-toi pas de Renan.
0: Non,
2: il va t'envoyer, il va penser que t'as vu.
5: Bon, on va aller prendre une bière.
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15: Et voilà, ce segment et son contenu vous annonce une grosse fin de semaine! Salut Dan, comment ça va? Chronique Chaloux?
16: Hey, je suis content d'être là.
15: Ben, moi, je suis tout le temps content que tu sois là. Merci. Je peux te le dire si tu veux. Là. Moi, quand je t'ouvre la porte, là, tu sais, t'arrives, tu rentres en studio, là, ouais. Moi, c'est la porte de la liberté.
17: Ah. Et du plaisir.
16: Mais, j'arrive
15: vous avez ici. Le Freedom Bell là, à Philadelphie, et moi, voilà. C'est le Freedom Door.
16: Puis j'arrive ici, puis tout le monde sourit, puis c'est tout le temps le fun. Honnêtement, là, c'est un bel accueil tout le
15: ben,
16: temps.
15: Ben, si tu viens faire ton tour le mardi à 1h30, c'est pas tout le temps la même ambiance.
16: Ouais, mais il faut comprendre quelque chose. Moi, je peux arriver un mardi à 1h30 l'après-midi, là, puis avec un plateau de bière.
15: Ouais, c'est vrai.
18: Attends, excuse-moi, je veux
15: sortir. Voyons,
18: oh. Attends, c'est parce qu'on t'en. Vas-y.
16: Ah, il y a quelque chose qui marche.
15: Ah, ah là, okay, là, okay. Là, t'es clean.
16: Ah, excuse-moi, là.
18: C'est moi.
15: C'est non, vrai, quand t'arrives avec les breuvages...
16: Mais la personne qui arrive avec la bière, là, c'est tout le est tout le temps le bienvenu.
15: D'ailleurs, c'est ça, c'était mon truc de jeunesse. Là. T'arrives avec une douze, tout le monde est content de te voir.
16: Hey, mais tu devrais essayer d'arriver avec un baril de bière.
15: Ah oui, le keg.
16: Le keg, ben, oui, là, le monde, là, ça capote un peu.
15: Oui, je suis un professionnel. J'ai déjà fait ça, là. J'ai de l'expérience.
16: Ah oh.
15: Hey, qu'est-ce qu'on boit aujourd'hui?
16: Ben, on commence avec quelque chose, puis d'ailleurs, je dois le mentionner, t'as tellement bien fait ça, la publicité, tantôt. Là,
15: non, le live.
16: Le live, là, puis j'ai adoré ça. Mais t'as manqué une section dans...
15: Je l'oublie tout le temps.
16: T'as oublié la petite section de sans accord.
15: Hey, je me rends même au rack à jerky.
16: Oui.
15: Tu sais, quand je parle de faire le plein de toutes vos provisions pour le party, je vais dans grignotines, dans le jerky, et j'oublie tout le temps la section sans alcool.
16: Ouais,
15: shame on me.
16: Oui, mais c'est pas grave. Je suis là. On présente ça aujourd'hui. Puis là, il faut pas oublier, on a des bières sans alcool, on a des cocktails, on a du vin sans alcool.
15: Il y a une grosse sélection de sans alcool.
16: Sans alcool.
15: Il y a même de la liqueur.
16: On a la liqueur, oui.
15: Non, non,
16: on a tout
15: vrai.
16: Ça. Donc aujourd'hui, on présente quelque chose qui vient de la pêcheresse. C'est un mocktail whisky sour, pomme et gingembre.
17: Okay.
15: Oh, oh, oh.
16: Oui.
17: Oh.
16: Ça, c'est quelque chose d'assez intéressant.
17: Sour. Mais c'est vrai qu'on le sent, le faux
16: côté
17: whisky
16: sour.
17: Là, ouais.
15: Ah!
17: Mais okay, je goûte.
15: Il y a un petit côté whisky, effectivement.
16: Il y a un petit côté whisky, t'as un petit côté sucré qui provient de la poire. Et si vous constatez en arrière-goût,
17: ben, oui.
16: ça Ouais, mais oui. Ça fera pas, mais ça brûle une petite affaire. Ça brûle une petite affaire.
15: L'effet sour patch, là. Ah. Un petit peu surette aussi dans le palais.
16: C'est ça.
17: C'est le gingembre.
15: Ah, et le gingembre. Oh.
17: Ah.
15: Parce que c'est vrai qu'on le goûte.
16: Quand on boit un ginger ale, c'est souvent comme une saveur qui est rajoutée là-dedans. Là. Mais quand on met vrai gingembre,
17: bien,
16: souvent les microbrasseries vont prendre des vrais ingrédients.
15: Mais c'est bon, ça.
17: J'adore ça.
16: Vrai gingembre, quand on boit ça, on mange ça, il y a un petit côté qui picote un petit peu dans la gorge.
15: Oui, ça gratte un peu.
16: Donc ça, c'est le côté gingembre qui est vraiment le fun.
17: Hein,
16: vraiment bon. Honnêtement, pas trop sucré non plus.
15: Ça, là, un verre, un glaçon, un once de vodka, t'es
17: oui.
15: Parti.
17: Oui,
15: ben
16: non, mais
17: oui,
16: faut mettre du whisky.
17: Ben, ça serait mieux.
15: Oh, moi, je mélange tout ça. Là,
16: voilà.
15: Moi, je prends ce qu'il y a, Dan. Regarde, c'est du gin, ça va être du gin.
16: Ben, je suis d'accord avec toi aussi. Là. Je pense que j'embarque là-dedans. Non, mais
15: faut faire des tests.
16: Il y a du monde, là, ils prennent des médicaments, ils peuvent pas boire.
15: Ah oui,
16: moi,
15: j'ai
16: déjà passé à travers ça dernièrement. Peut-être que tu savais pas l'hiver passé, là, mais j'étais 3 mois sans alcool.
15: Oh.
16: Même si je faisais des dégustations ici, je prenais mes petites dégustations, mais c'était la seule bière que je prenais durant la semaine.
15: Ici, pour être honnête, là, on sort pas au 45, là, on se trempe les lèvres, là, c'est des échantillons.
16: Oui, c'est ça. Mais quand même, c'est du monde qui ne peuvent pas boire. Puis ça prend des produits de même, puis ça rappelle des produits avec alcool. Puis honnêtement, là, on a des meilleurs produits au monde aujourd'hui.
15: Mais je dis ça aussi, puis c'est pas par manque de respect. Je suis très conscient que c'est même à la mode, là, le sans-alcool. Mais je niaise pas. Là. Moi, les mocktails sont super bons. Là, ouais. Puis souvent, je les pimpe avec l'alcool. Puis c'est vraiment bon.
17: Ben oui.
15: Parce que c'est comme si tu avais déjà une base de mix.
16: Et voilà.
15: Fait que tu fais juste, si tu veux le faire, tu peux le faire. Il n'y a rien qui t'en empêche.
16: Puis la pêcheresse, ils font 2 autres saveurs aussi. Ils ont un margarita, lime et poivre, et gin tonic, hibiscus et cocombe.
15: Ça passe le test, ça, Pat?
17: Ah,
15: c'est toi la spécialiste des mocktails.
17: C'est malade. C'est sûr que je vais arrêter d'aller m'en acheter. C'est vraiment très. Ah,
16: il reste un petit fond.
15: Tiens-toi, prends-le.
17: Max, Au bord de la fenêtre?
15: Moi, non.
16: Il y en a eu.
17: Oui, j'ai donné un petit verre. J'avais aimé ça. Oui,
16: il y en a eu. J'ai fait un petit verre déjà.
15: OK. Deuxième essai.
16: Deuxième, c'est le Mucho Especial de Ralbok.
15: Oh, oh, oh.
16: Ça, c'est la lager mexicaine à 3,5% d'alcool. Quelque chose de très léger.
15: Oh, très léger. Aïe, aïe, aïe, j'aurais envie de dire. Ah, si. Si, seigneur.
16: Ça descend super bien. On a un gros spécial, c'est 2 canettes pour 5$.
15: Oh!
16: On est presque rendu au plus bas prix qu'on peut aller chercher, là. Mais
15: après ça, c'est le 1,99$.
16: C'est 1,99$. Honnêtement, là, on parle d'une bière de microbrasserie de notre coin. C'est Saint-Jean-Pour-Joli.
15: Ça,
16: on considère ça comme
15: facile à boire, ça descend direct avec un nacho, t'es parti.
16: Hey, moi, je dirais, tu prends ça, là, tu fais un petit shotgun. Au tailgate des Rouges et Or, là, ça va descendre.
15: Oui, mais c'est 3%. Écoute,
17: la mucho est spéciale.
15: Pour vrai, elle est très bonne. Ça, c'est.
16: Ah, mais tu
15: fais
16: ça avec.
15: J'haïs pas la bière mexicaine. Je suis pas un grand fan, mais ça, je vais en acheter.
17: Cancun?
16: Voilà.
15: C'est plus Playa del Carmen, celle-là.
17: Ah, OK. Plus, parce que lui, il dit avoir l'air d'un tabernacos à Cancun.
16: Et voilà.
17: Fait que c'est ça qui est écrit dans la description.
15: Très bon. C'est qui déjà, excuse?
16: Ah, c'est Ralbok.
15: Ah, c'est notre chum du Ralbok.
16: Ben oui, c'est notre chum.
15: On vous salue. Je suis allé les voir cet été. Ben, je peux aller les voir, mais je suis allé à micro. Je suis allé boire.
16: Ben, moi, je vais passer dans leur coin dans 2 semaines. Mon gars, il y a un tournoi de hockey. Vous avez parlé de ça tantôt. Là.
15: Ben, quand tu passes là, c'est comme un arrêt obligatoire.
16: Ouais. Ben, je vais
15: t'oublier. Sur le bord de l'eau, en plus, c'est extraordinaire.
17: Voilà.
15: Ah ouais, c'est vraiment cool.
16: Je suis jamais allé.
15: Ah ben, il faut que tu ailles là.
16: Je vais y aller.
15: Ils sont situés, là, tu sais, on dit location là, is everything. Là, l'endroit est incroyable. C'est sur le bord de la marina, en face du fleuve. C'est vraiment beau.
16: Ah, j'ai hâte d'avoir ça.
15: Et c'est vraiment bon.
16: Je sais que j'ai déjà brassé la bière avec eux autres quand j'étais au Corsair. On a fait des collaborations avec eux autres. Elles sont arrivées.
15: Les gars sont chill, là.
16: Elles sont arrivées à bien un dinosaure.
15: Ah oui, non, sont.
16: Il y avait le T-Rex là, gonflable.
15: Ils sont
16: là,
15: très, très intenses. Mais c'est vraiment des bons gars.
16: Ah oui. Ah, ils sont vraiment fins puis ils font vraiment la bonne bière.
15: OK, next!
16: Troisième bière, on y va avec quelque chose.
15: Ah, ça me tente, là.
16: Ça, là, c'est plus dans tes cordes, je pense. Mm-hmm. Trou du diable.
15: Oh, ça, ça a du.
16: Ça, c'est le
15: ça a du tonus.
16: Ruby Red.
15: Le Ruby Red? Et qu'est-ce que c'est?
16: Ça, c'est une rousse irlandaise.
17: Oh!
15: Excellente bière.
16: Mais ce qui est le fun...
15: Avec un genre de petit collet.
16: Oui, un petit collet. On a un petit côté céréal.
15: Comme gazéifié. Là, c'est très bon, ça.
17: C'est une grosse bière.
16: C'est la grosse bouteille. C'est quasiment une quille, ça.
15: Ouais.
16: C'est 600 ml, la bouteille. Ouais. Là, on a un... Hey, j'arrive tout le temps avec des deals.
15: Toi, c'est le master deal.
16: C'est Mr. Deal. Je devrais vendre des autos.
15: Ah, ah.
16: Sérieusement? Mr. Deal.
15: Reste dans la bière, là.
16: 3,99.
15: La grosse bouteille.
16: Oh, wow. 3,99. On a d'autres sortes. On a la bouteuse, on a la saison du tracteur et le sang d'encre, ce qui est une stout. Fait par
15: elle est bières, très bonne.
16: Tout à 3,99.
15: Ça, c'est une très bonne bière.
16: Peux-tu imaginer?
15: Saison du tracteur, j'ai entendu souvent. C'est-tu dans les pieds, ça? J'ai entendu souvent parler.
16: C'est une saison.
15: Ah, OK. Ben oui, hein.
16: C'est du trait.
15: Laisse-moi t'avoir. Mais ils font des bonnes bières, le Trou du Diable.
16: Sérieusement.
15: C'est pas pour rien qu'à un moment donné, ils sont montés quasiment au titre de bière nationale. Tout le monde connaît le Trou du Diable.
16: Oui, mais ça a été acheté par Molson.
15: Oui, oui, effectivement.
16: Donc, ça a été acheté par Molson, mais ils ont conservé le pub.
15: Mm-hmm.
16: Donc, le pub, Molson, t'es pas capable d'acheter, c'est un co-op.
15: Ah,
16: le fait que
15: OK, le pub, tu veux dire, c'est séparé. C'est comme géré comme une business différente.
16: C'est à part. C'est une compagnie à part qui porte le nom Trou du Diable quand même. Donc, ils ont toujours les doigts. Puis c'est souvent là qu'ils vont produire les nouvelles recettes et tout ça.
15: Puis après, c'est produit par...
16: Par les grosses compagnies. Okay. Mais le pub, ça reste indépendant comme...
15: Mais ils ont gardé le tu sais, je veux dire, c'est pas brassé, aseptisé à Montréal. Tu sais, ça doit être quand même...
16: Ils brassent toujours sur place.
15: C'est ça, là.
16: Oui.
15: C'est le même procédé, puis c'est la même gang.
16: Oui, mais c'est toute une usine.
15: Le Trou du Diable, c'est gros. Là.
16: Oui,
15: c'est
16: vraiment.
15: Tu sais, il n'y en a pas...
16: Par la grosse compagnie. Okay. Mais le pub, ça reste indépendant comme...
15: Mais ils ont gardé le tu sais, je veux dire, c'est pas brassé, aseptisé à Montréal. Tu sais, ça doit être quand même...
16: Ils brassent toujours sur place.
15: C'est ça, là.
16: Oui.
15: C'est le même procédé, puis c'est la même gang.
16: Oui, mais c'est toute une usine.
15: Ah oui, mais le Trou du Diable, c'est gros, là.
16: Oui.
15: C'est, vraiment. Tu sais, il n'y en a pas des y a, ici à Québec, là,

0: Ouais, je sais que c'est encore considéré micro, oui. Mais c'est pas ça que je dis national, dans le sens où, tu sais, Trou du Diable, tu vois, en Estrie, tout le monde sait c'est quoi. Hein, oui. C'est une bière connue partout en province. Bon, voilà, répète-moi ce qu'on a goûté aujourd'hui.
1: On a le mocktail de la pêcheresse qui vient de la Tuque, d'ailleurs.
0: Qui est approuvé Pat.
1: Approuvé ouais, Pat et...
0: Et Max.
1: Et Max aussi, là, ouais.
0: Ah, puis même moi, non, je l'approuve.
1: Ben, c'était bon, un petit shot de whisky.
0: Ah oui, voilà.
1: Whisky sour pour les gingembre. Après ça, on a le Michaud spécial qui vient d'Aralbok, 2 pour 5 piastres. Et on a le Ruby Red de Trou du Diable, 3,99 pour la grosse quille. On a aussi des 4 packs, des 473, 9,99 pour la Shawi Beach la Pitoune.
0: Oh yeah.
1: C'est une lager, donc il y a des 4 packs à 9,99, 4 canettes, 473 ml.
0: La section
1: il y a une palette sur le plancher.
0: Non, mais Chaloux, je vous le dis, là, un pit stop, t'en as juste un à faire avant ton party, c'est Chaloux.
1: Viens passer chez nous.
0: Il y en a trois, là. Trois en un.
1: On a besoin de construire un stade de football juste à côté.
0: Hey, ce serait malade.
1: Mettre le Chaloux à côté du stade.
0: Là, j'ai pas commencé, avec Émilie, je le faisais souvent, j'ai pas commencé à te mettre de la pression. Là, maintenant, ça va prendre un Chaloux sur la rive sud, là. Moi, je m'en fais parler beaucoup, là, ouais, parce que là, ils se prennent un porte-parole qui vise la rive sud, là. Moi, je me fais harceler, là.
1: Ah ouais.
0: Quand est-ce qu'on va avoir un Chaloux? On a droit d'avoir un Chaloux, nous autres aussi.
1: Oui, mais c'est parce que c'est difficile de traverser le pont. As-tu vu ça au début de la
0: semaine? Raison. Ça prendra un troisième lien qui arrive direct dans le cours à Beauport. Dans le cours du Chaloux à Beauport.
1: Malade.
0: On pourrait débarquer dans l'entrepôt.
1: Je demande si Louis pourrait construire le pont.
0: Je
1: vais en parler.
0: Je pense qu'on a un projet.
1: Hey,
0: merci.
1: J'embarque.
0: Merci, Dan.
1: Hey, merci.
0: 14h51, bonne fin de semaine. On revient.
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11: Bon, ben le trafic, ça s'est pas amélioré depuis la dernière fois qu'on en a parlé. Je sais qu'aujourd'hui, on nous disait que ça allait être plus difficile à cause de la course de vélo. Mais bon, évidemment, Champlain, c'est compliqué, c'est fermé là, carrément. Ça devrait rouvrir là en fin de journée. Mais pour le reste, Henri IV, direction nord, c'est encore le Dawa et l'autoroute 20, direction ouest. C'est épouvantable. Donc, on s'en vient vous rejoindre dans le trafic. Merci, Pat.
12: Ça fait plaisir.
11: Merci, Max. Merci, les auditeurs. Une autre belle semaine de Ouellet en direct. Ça fait plaisir. Merci d'être là. Une chance que vous êtes là.
12: Oh, yeah!
11: Le retour s'en vient. Bonne fin de semaine. Bon début de football. Amusez-vous. On se parle lundi.
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13: Hey, c'est Jordan. Le premier gros test du Rouge et Or, c'est ce soir. La formation de Glenn Constantin affrontera les Redbirds de McGill au stade Percival Molson. Le gars à encercler sur le playbook, c'est Jerry Momo qui a été nommé recrue offensive par excellence du RSEQ. Il a récolté 157 verges et un touché contre les Gators de Bishop la semaine dernière. L'offensive de McGill est aussi excellente. Watch out! Ne manquez pas ça à 19h. Au baseball, dans la Ligue Frontière, match plus que crucial ce soir entre les Capitals et les Boulders de New York. La troupe de Pat Scalabrini a remporté le premier match 3-0 et pourrait en terminer ce soir au Stade Canac. Ne manquez pas ce match de fou! Je vous rappelle que c'est un 2-3. Alors si New York égalise, nous aurons un match ultime demain toujours à Québec. Et au baseball majeur, les Blue Jays reprennent l'action après une série perdue contre les Athletics 2-1. Ils croiseront le fer contre les Orioles. L'homme des yeux de couleur et détraqué, Max Scherzer, sera au monticule. Ça débutera à 19h07 au Rogers Center.
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30: C'est vendredi, je sens que tout le monde est en forme.
0: Ça va être un gros show. Beaucoup de bonnes visites en studio avec Frédéric Dorion qui va nous faire manger du poulet aujourd'hui et qui va faire gagner, c'est quoi? C'est un maudit beau certificat cadeau de 150$ pour aller au restaurant L'Expérience. Après ça, il y aura aussi Mel Guilmette. Que ça fait un petit bout de temps qu'on l'a pas entendu, Mel. Ça va faire un bon 2 mois. Bien des affaires à nous dire sur le monde des voyages. Renaud Lavoie, oui, on devait vous le présenter, je pense, il y a 3 semaines, puis finalement, c'est ça. Il y a eu des imprévus, et là, Renaud sera là pour répondre à nos questions, puis vos questions, parce qu'on va vous inciter aussi à sauter sur le texto 418-670-9098. Mélanie, commençons par la première dame du show. Ça va bien? T'as passé?
1: Oui.
0: T'as fait un gros show tantôt, un segment. J'ai vu exploser le texto. Vous avez jasé de quoi, là?
1: Des styles d'apprenants.
0: C'est-à-dire?
1: C'est que dans la vie, là, on a tendance à parler des auditifs, des visuels. Tu sais, l'école, le modèle scolaire actuel est beaucoup axé là-dessus. Tu sais, t'apprends par l'écriture ou t'écoutes. Mais il y a les kinesthésiques aussi.
0: Ceux qui veulent toucher?
1: Oui, on en a un petit peu parlé dans le retour une fois. Je sais pas si tu te souviens, là, puis il y a plein de gens qui me posaient des questions par rapport à ça. Moi, personnellement, je suis kinesthésique. J'ai besoin de bouger, de faire, expérimenter pour apprendre, pour saisir l'information, finalement. Puis il y a énormément de gens qui ont ce type d'apprenant-là en eux, sans le savoir.
0: Sais-tu, m'a dit quelque chose, je pense, la première fois que je t'en parle en ondes, là. C'est haut. C'est que toi, tu pourrais mettre bien les gars dans le trouble quand tu nous écris sur Messenger. Pourquoi? Parce que tu mets toujours des petits cœurs.
1: Ah, oh, c'est vrai?
2: Ah ouais, t'envoies des cœurs, je peux en marquer.
0: Oui, mettons qu'elle va dire hey, bonne journée, les gars, puis elle envoie des tickets. Je vous aime, des tickets. Là, maintenant, on va écrire, Hey, Danny, j'ai du fun avec vous autres, puis je vous aime.
2: Ah oui, c'est vrai. Ah, oui.
0: Là, ta blonde arrive, puis elle voit Mélanie.
1: Oh non!
2: J'attends. Ben là, j'ai du fun avec vous.
0: Non, non, ben non, ben non, non, ma blonde n'a jamais vu ça, là. Non, non, mais je
1: hey, non, mais c'est vrai que je fais ça, mais avec tout le monde. Là.
0: Avec tout le monde.
1: Ben oui.
0: Mais ça, parce qu'il faut que tu l'expliques à ta conjointe que tu fais ça avec tout le monde.
1: Oh, mon Dieu.
2: Sinon, c'est qui, elle? Mêle tout d'elle, elle t'envoie des cœurs.
0: Ouais, puis elle dit que je t'aime.
1: Oh, mon Dieu.
2: Mais mettons, un auditeur random va te parler. Tu vas te dire merci d'être à l'écoute avec plein de cœurs ou tu vas te garder une gêne?
0: Ouais, auditeur, tu mets-tu des petits cœurs?
1: Ben oui.
0: Oui.
1: Ben oui.
0: Oui?
1: Ben, je pense, là. Mais je veux dire, c'est mon...
0: Si Régent Tremblay t'écrirait, mettons. Il t'écrit, « Hey, Mélanie, t'as-tu dit à Dani t'as l'affaire? » Puis là, tu lui réponds, « Oui, mon beau Régent, puis deux, trois petits cœurs. »
1: Ben non, pas mon beau Régent, là.
0: Non, tu...
1: Non,
0: tu...
1: non. C'est plus... mais comme, par exemple, M. Pierre-Hugues Boisvenu, là, je lui ai envoyé le lien pour... puis en passant, merci beaucoup, tu sais, pour votre intervention.
0: T'as-tu mis un petit cœur?
1: Oui.
0: T'as mis un petit cœur.
1: Mais oui, mais j'ai pas dit « je vous aime », là.
0: Non, OK.
2: T'as dû créer une coupe de chicane de coupe.
1: Ben là!
0: C'est sûr.
1: Mais non, mais je veux dire, dans le contexte, la personne est capable d'analyser le contexte. Ah,
2: mais
1: de
2: les petites madames qui sont jalouses en tabarouette.
1: Ah, ben là, ils ont un problème, là. Tu sais, je veux dire, j'envoie un lien de Spotify ou un lien de Radio X pour écouter en rediffusion l'extrait.
0: En tout cas, t'as le
1: petit cœur. Merci pour votre... J'ai le petit cœur facile.
0: T'as le petit cœur facile.
1: Mais partout, là...
0: Petit cœur après 9h. Ça, faut faire attention parce que le petit cœur après 9h, là, c'est une autre affaire, là.
1: Ben non, mais oui, puis non, ça dépend. Là, tu sais, gars, je me suis obstinée encore là, sur ma page à propos des 37 millions pour le centre de curling.
0: Oui.
1: Ben, j'ai écrit à la personne, écoutez, j'adore débattre avec vous. J'ai envoyé plein de petits cœurs.
0: Ah, t'as envoyé des petits cœurs pareil, même si, oui.
1: Moi, j'envoie de l'amour à tout le monde.
0: Même s'ils sont moins gentils parfois, là, oui.
1: Oui, mais souvent, les moins gentils ont beaucoup besoin d'amour. Je leur envoie de l'amour.
0: Ah, OK.
2: Moi, je leur envoie des poèmes quand ils me bullshit.
0: Ah oui?
2: Ah, j'aime ça.
0: Des petites des citations.
2: Des poèmes d'amour.
0: Des poèmes d'amour. Ben,
2: depuis
0: c'est
2: que
0: bon.
2: Je t'ai vu, je suis en amour. Tu sais, des affaires dans le même.
1: Je peux-tu faire une dénonciation
0: ben oui,
1: d'un faux compte?
0: Vas-y.
1: Rose bonbon, la tulipe.
0: Ah. Il s'est créé ça. Il a du temps à perdre, lui, là, puis s'est créé.
2: Ça doit être quelqu'un qui travaille dans une autre station.
1: Ben, pour vrai, c'est quelqu'un qu'on connaît. Ben, que, en tout cas, que. Bref,
0: ça, grâce fait à ben fais bien attention, parce que sais-tu quoi, Mélanie? Et puis, Jordan a raison. C'est que t'as du monde des autres stations qui se créent des comptes, puis ils vont t'écrire, puis ils vont dire, ils sont en train de paniquer, puis là, ils vont raconter ça à tout le monde dans la boîte. Là. On va dire, hey, moi, je converse avec Mélanie, là, qui m'envoie des tickets, puis elle est en train de paniquer.
1: J'en ai envoyé. Mais là, il, parce que je sais que c'est un gars qui est derrière, m'a bloqué sur Messenger. Maudit. Mais en tout cas, bref, il m'insulte et me harcèle un peu là, sur le réseau depuis une couple d'années quand même. Mais
0: oubliez
1: pas les gens que l'empreinte numérique, même si c'est un VPN, même si on est capable de retracer bien des choses.
0: Oui.
1: Donc, c'est ça.
0: Oui, puis ici, du coup, le grand boss de la technique, là, le directeur Dominique, là, il a des moyens pour... En tout cas, si vous laissez des niaiseries, on est peut-être capable de savoir finalement c'est qui.
2: Puis tu sais, pour un an de temps, mettons, à ne pas lâcher une animatrice, un animateur,
1: Faut-tu vouloir...
2: il faut récolter les chèques en tabarouette. Hein? Faut pas faire grand-chose de sa journée à jouer le vert.
1: seule. Je suis pas la seule. Là, seule hein? Il écrit à d'autres aussi. Là, puis il y avait un autre compte aussi associé. En tout cas, bref, il y en a qui ont du temps à perdre. Fait que je leur envoie bien de l'amour parce qu'ils en ont besoin. Il faut vraiment manquer de
0: ça. Ça, je fais maintenant. Moi aussi, je les envoie des. Moi, c'est pas des tickets, mais je leur envoie. On va des citations. Hey, Régent, comment ça va, Régent Tremblay?
1: Ah oui, Régent.
3: Comment ça, j'ai pas le droit au cœur, puis j'ai pas le droit de me faire dire que je suis beau?
1: Hey, ben oui, ben là.
3: Hey, comment est-ce qu'elle disait ça, Denise? Non. Ça, c'est comment. C'est quoi ça, la phobie des personnes plus vieilles? T'es cœur, hein?
1: Ben non.
0: De l'âgisme. Tu fais de l'âgisme avec Régent.
3: De l'âgisme.
1: J'ai voulu dire. Au contraire, je vous trouve charmant, je vous trouve élégant, tout ça. C'est, ça n'a même pas rapport. C'est juste que je ne l'écrirai pas en privé.
3: Hey, Mélanie, continue. Mince.
1: Talentueux, cultivé.
3: Bien coiffé.
1: Non, là.
0: Ouais, est-tu coité parfois, Régent? Notre Régent national, trouves-tu qu'il est coité?
1: Mais moi, je le vois juste sur photo, là.
2: C'est rare qu'il est coité, Régent.
0: Non, Régent, c'est toujours
2: bien pédé.
1: Toujours bien mis.
0: En tout cas, Régent, moi, je t'envie sur une chose. T'as des cheveux, moi, j'en ai pas mal moins que toi. Peux-tu m'en vendre? Je vais en prendre, Régent. Même s'ils sont blancs, je les prends toutes.
3: Ben moi, sais-tu quoi? Je les ai payés 2,38$ chacun.
0: Ah, OK. OK, t'as passé par là, toi,
2: là. Trouver un deal.
3: Hey, 7 transplantations.
0: 7?
3: Oui, mais je pense, je sais pas, dans mon livre, j'ai oublié, mais il y a une place, à un moment donné, j'ai remercié ceux qui m'avaient permis de travailler à telle place. Ben, j'ai nommé le cardiologue, Peter Guerra. C'est lui qui m'a refait les deux genoux, plus une hanche, Alain Sirkovitch. Après ça, Maxime Lamirand, le docteur de Trois-Rivières, qui m'a sauvé la vie à Riyad, quand j'ai fait une infection urinaire à Riyad. Puis, enfin, j'ai dit, faudrait pas oublier le docteur Bédard puis le docteur Sabourin qui m'ont transplanté les cheveux, qui m'ont permis de m'en aller couette au vent, tu sais, partout sur la planète.
0: Mais t'as pas été en Turquie, toi, là pour les transplantations. T'as fait ça au Québec?
3: Non. Docteur Bédard, à Montréal, la clinique Docteur Bédard, qui, d'ailleurs, avait pas un poil sur le coco, c'est drôle, hein? Ah. Et docteur, après ça,
0: il gagnait sa vie à mettre du poil sur la tête du monde, et lui, il en avait pas.
3: Oui. Non, il n'avait pas un. Et parce qu'il n'y avait pas de zone donneuse. Mais moi, j'ai des chums comme Dimitri Soudas.
0: Oui.
3: Et, lui, il est allé en Turquie. En Turquie, ils font un job plus. Ils prennent le risque. Ils en enlèvent beaucoup ce qu'on appelle de la couronne. Là. Ouais. Puis ils font une tête complète dans un voyage. Alors que le docteur Bédard, il commençait par en avant les anses, là. Puis après ça, tu y allais dans une autre session, là, il te faisait le spot sur le milieu de la tête. Puis moi, j'en ai eu en tout 7 en tout. Sinon, j'aurais la tête de Martin Matt.
1: Moi, je pense qu'il y a beaucoup d'hommes qui auraient intérêt à se raser le coco, oui.
0: Philippe Lefebvre ici, le grand boss, je trouve que ça lui fait bien. Il ressemble beaucoup.
3: Oui, mais oublie pas que j'ai pas l'âge de Philippe, moi. Ouais. Moi, je suis de l'âge où René Lévesque, ça faisait une couette quasiment qui faisait une couronne de tour de tête. Là.
0: C'est-tu douloureux, à Régent, les transplantations?
1: Il demande pour un...
3: Ça dépend. Il y a des gens qui... Il y a des gens que tout fait mal, tu sais.
0: Ouais.
3: Mais moi, c'est non. Moi, il me faisait une transplantation. Puis c'est sûr que là, Mais moi, j'en profitais, je prenais l'avion le lendemain, puis j'allais me baigner dans l'océan, dans l'eau salée, dans l'océan.
0: Ça faisait du bien.
3: Et ça guérissait bien. Je veux dire, ça n'a pas été... D'ailleurs, c'est Jacques Villeneuve qui m'a convaincu. Il a gagné le championnat... Tu sais, j'ai pas tout mis dans mon livre. Il a gagné le championnat du monde de Formule 1 à Jerez, en Espagne.
0: Oui.
3: Puis après ça, je suis revenu à Montréal. Mais en Espagne, si tu vois des photos là, de quand il a gagné, il avait les cheveux teints blond platine. Mais ça, c'est un vieux truc, ça. Tu teins les cheveux blond ou blanc, puis là, comme ça reflète plus la lumière, ça paraît moins qu'il t'en manque.
0: Okay. Moi,
3: à un moment donné, puis je l'ai retrouvé après ça au mois d'avril. Ça fait chic dans une conversation au Brésil, à Sao Paulo, pour le Grand Prix du Brésil. Là, ben, je le regarde, hey, genre, qu'est-ce que t'as changé? À un moment donné, il vient rouge un peu. Ben, il dit, je suis fait transplanter des cheveux. Là, pis ça, honnêtement, ça lui faisait une belle tête. Fait que là, j'ai dit, ouais. Fait que là, j'ai dit, c'est parfait, parce que ça faisait 15 ans que je voyageais avec une bouteille de spray net. Puis je me faisais saisir ma maudite bouteille de spray net quand j'allais en Australie à cause de la couche d'ozone qui était fragilisée. Puis les aérosols sont interdits en Australie. C'est fou de même, la vie. Fait que quand je suis revenu, j'ai appelé le docteur, je suis allé le voir, il dit, as-tu moyen de faire de quoi? Ben, il dit, M. Tremblay, si vous espérez avoir la tête d'Elvis, c'est non. Mais, si vous en voulez assez pour faire illusion, c'est oui.
0: Je t'ai envoyé une photo ce matin au centre Vidéotron. Jordan, t'es dessus, t'as Maxime, t'as Louis.
3: Oui, oui.
0: Pierre Tremblay est là aussi du groupe JD. Puis ouais. Le gars qui a le plus de cheveux sur la photo, c'est Réjean.
3: Mais je dirais que ce sont les plus blancs, ce sont eux qui reflètent le plus la lumière.
0: Hey, es-tu rendu à 81, 82, Réjean? Je ne sais plus.
3: 82.
0: 82, totalement lucide. T'as du
3: temps. Ah, lucide?
0: Ben oui. Ben, lucide. La seule chose où je trouve que t'es pas lucide, c'est sur ton vote politique, mais ça, on s'en jasera. Parce que t'es...
3: Non, mais je suis très lucide. Moi, je vais voter pour Paul Saint-Pierre Plamondon parce que j'espère, en référendum, que j'ai encore au moins une fois la chance de voter. Mais j'ai perdu le premier, je fais voler le deuxième, ben je vais avoir au moins la chance de voter une autre fois. Si tu me parles de programme, puis hey, tu sais à quel point Julie et moi, on est amis avec Éric.
0: Oui.
3: En termes de programme, je trouve qu'il y a bien des points sur lesquels Éric est plus proche de ce que je vois aller le Québec, là.
0: Ouais.
3: Mais Éric peut pas me promettre un référendum, même si lui a voté oui, puis qu'il était actif dans le camp du oui, comme d'ailleurs Mme Fréchette, en 95.
0: Ben, c'est-tu mais des souverainistes en dormance, il y en a plus qu'on pense. C'est pour ça que...
3: Beaucoup plus qu'on pense.
0: Je sais, c'est ça.
3: Mais dans la maison, là, on est correct. Julie vote pour Éric, elle.
0: Ah, fait que ça, vous annulez votre vote, là, autrement dit.
3: Oui, ben on va voter pareil. Parce que pour moi, c'est... Sais-tu pourquoi c'est important un vote? Le simple vote que je vais donner, moi, au PQ, là, ça va donner une pièce et quelque chose par année dans le budget.
0: Oui, t'as raison.
3: Fait que c'est moins que le 5 000 de Donald Trump, là, mais en tout cas.
0: Réjean, on va jaser de ton nouveau livre qui s'en vient.
3: Ah oui.
0: Avant que j'oublie, mais t'as toutes tes facultés, t'es loin d'oublier, toi, là. D'après moi, puis t'as 5
3: ans. Non, mais...
0: Il y a plus de 50 ans de carrière. C'est quasiment...
3: 56,
0: c'est quasiment deux fois l'âge de Jordan. Juste en carrière.
3: Ouais, mais Jordan, lui, il était annonceur au Capital au Rempart. Ouais. Moi, je ne l'ai jamais été. C'est de même dans la vie.
0: Oui, c'est vrai.
3: Quand il va écrire son livre, le titre, ça va être la première fois que j'ai pris le micro. C'est beau, hein?
2: Ah oui, à 60 ans, quand je vais remplacer Michel Lacroix à Montréal.
0: Il y a des auditrices.
3: Non, tu vas avoir 72 si je regarde aller Michel Lacroix.
2: Mm. Ah oui, Michel, ça fait combien de temps qu'il est là? Ça fait des années.
3: Il a toujours été là.
0: Réjean, il y a des auditrices qui écrivent puis qui appellent ici à Radio X. Puis c'est des auditrices de tous les âges, là. Tous âges, là. C'est confondu. Puis ils trippent beaucoup sur la voix de Jordan. Jordan, là, faut qu'il fasse du filtrage sur son Messenger.
3: Ouais, mais. Hey, tu sais, Danny, toi et moi. Oui. Nous sommes beaux, mais plus en dedans qu'en dehors. Jordan, lui, il a le package.
0: Ah, il a le package, lui. C'est ça.
1: Hey, j'ai déjà fait lire une nouvelle érotique dans la sexploratrice.
2: Ouais, ah, Jordan. J'ai 3-4 textos après ça.
1: C'est vrai, oui.
2: Je vais me partir en OnlyFans avec juste des ASMR.
1: Pour vrai, oui.
3: Ben, moi, mon roman érotique, je dirais à la limite plus loin un peu, il est déjà écrit. Mais j'ai demandé à Julie de le faire publier quand je serai mort parce que je veux pas avoir de troubles.
0: Hey, raconte.
3: Il y a une scène de baise sur une moto, parce que ça se fait sur une moto. On l'a essayé. Mais ça se fait.
2: Quel type de moto c'est possible de faire ça?
3: Ben, premièrement, faut que la moto soit stationnée en dessous d'un viaduc. Là, tu fais pas ça en roulant.
1: Non. En dessous d'un viaduc.
0: Oui. Pendant une petite nuit.
3: Oui, ben, tu veux quand même pas que le monde. Non, mais je veux dire, t'as besoin d'avoir une forme d'intimité quand même.
0: Mais t'en as fait des bonnes scènes dans l'Ancien Compte, là.
3: Dans Scoop.
0: Dans l'Ancien Compte.
3: Mais, tu sais, évidemment, dans le livre, je donne beaucoup de... Je raconte en détail, mais ça a été génial. Il y a des personnes à qui j'aimerais rendre hommage. Puis c'est drôle qu'on le fasse à Radio X, parce que, évidemment, que tous les intellos se font un devoir de ne jamais écouter Radio X. Mais tu sais, à Radio-Canada, là, le premier dirigeant au dramatique, c'est Richard Martin. Les scènes qu'on écrivait, puis quand on a commencé à tourner, parce qu'ils les ont pas vues, en 86, là, je veux dire, de quoi... T'as-tu une idée, c'était quoi le Québec? À un moment donné, il y a deux hommes qui se frôlaient la main d'un ascenseur. Le lendemain, le téléroman était banni des ondes à Radio-Canada. On était loin, là. Et, je pense que c'est dans la deuxième, troisième saison, la seule qui avait remplacé, Richard Martin, c'est Mme Roberge, Hélène Roberge. Pas, tu sais, physiquement, c'était, tu sais, style une madame, là. Mais elle, là, était, comment je dirais, plus ouverte d'esprit que ça. Je sais pas ce que t'animes le show spécial de fin de soirée. À un moment donné, j'avais écrit une scène où Pierre Lambert m'a dit les noms, les vrais noms, parce que les fans qui nous écoutent vont aimer ça. Dans la séquence, c'est Pierre Lambert qui se mariait. Et donc, j'avais fait un enterrement de vie de garçon, en m'inspirant un peu de l'enterrement de vie de garçon de Denis Savard, qui a joué pour les Canadiens, puis la grande star des Blackhawks de Chicago. Denis Savard, ils ont organisé un enterrement de vie de garçon à Verdun. Ils ont embauché une danseuse. Ils ont collé Denis Savard à un poteau. Ils l'ont rempli de mélasse puis de miel. Puis là, tu connais le genre. La danseuse est venue. Une fois que le show était fini, il est allé s'asseoir bien tranquille. Denis, il s'est lavé, il est allé s'asseoir avec elle. Un mois après, il rompait ses fiançailles. Puis 7 mois après, il mariait la danseuse. Mona.
0: C'est donc mais bon, ça.
3: Ah non, c'est une histoire. Hey, by the way,
0: excuse-moi. Là, on a reçu Marie-Chantal Toupin il y a 2-3 semaines dans Pas le choix de répondre. Puis elle a refusé une scène que... C'est-tu toi qui voulais qu'elle fasse cette scène-là? Dans l'enseignante?
1: Les seins nus,
3: je sais pas.
0: Les seins nus?
2: Hey, ça aurait été le fun comme scène, ça.
3: Ben non, mais c'est pas moi qui faisais le casting, là. Moi, j'écrivais... Hey, by the way, il y a des scènes où j'écrivais, ils s'embrassent et ils font l'amour. Mais là, quand je le voyais, ils s'embrassent. Là, à un moment donné, c'est Jean-Claude Laure ou un autre réalisateur. Là, il s'embrête, mais il descend dans le cou. Là, il ouvre le corsage, sort un sein. Après ça, met un genou sur le lit, il bascule. Là, calvaise. Après ça, quand ça passait à la TV, le monde est tremblé, t'es bien cochon. Je suis pas cochon, Christy. J'ai juste écrit, ils s'embrassent et ils font l'amour.
0: OK, ben elle nous a conté ça, elle, qu'elle avait refusé parce que on demandait à ce qu'elle montre sa poitrine.
3: Non, ben peut-être. Hey, y en a des actrices. D'ailleurs, quand tu fais le casting avec une comédienne,
0: oui,
3: il y a une clause dans le contrat s'il y a des scènes. Comme, tu sais, la belle Julie Dupage, qui est une femme magnifique. Mais toutes les scènes dans l'an c'est compte, là, c'est dans son contrat, il appelle ça un close set. C'est-à-dire qu'il n'y avait pas 52 techniciens quand elle tournait. Là.
0: Oui, c'était équipe réduite.
3: C'est équipe réduite. Plus, dans son cas, elle, Julie, elle demandait un éclairage plus orangé.
0: Ah.
3: Parce que c'est plus beau. Plus, ouais, tu sais, y a-t-il quoi beau, de pire qu'une crise?
0: Ah, OK. Toutes
3: les téléséries québécoises sont toutes bleues hautes. Tu n'avais pas remarqué ça? Parce que ça coûte moins cher à éclairer.
0: OK.
2: Puis mais il y avait ces seins qu'on voyait ses seins ou elle ne voulait pas? Elle voulait rien savoir?
3: Non, elle les a montrés, puis Julie... Mais oui, mais ça dépend comment c'est fait aussi. Si tu fais ça en gros abruti, c'est sûr que c'est... Mais quand c'est fait, Marie-Chantal Labelle, qui va être d'ailleurs à l'entourage jeudi soir, elle vient. C'est rare qu'elle sorte, Marie-Chantal Labelle, pas Toupin. Celle qui faisait Ginette Sacrement, tourne vendre des bas culottes à Shawinigan. C'est ça la réplique. Mais elle va venir, parce que Marie-Chantal, j'ai essayé de la ramener dans l'enseignante, ça marchait jamais, l'histoire. Ah. Pauvre petite. Elle s'est faite flusher par Pierre, puis on l'a flushée, mais comment je dirais ça, non? C'est des circonstances qui ont fait ça parce que les gens l'aimaient, Ginette. Tu sais, c'était la Québécoise amoureuse d'un joueur d'hockey junior, autrement dit qu'il l'arrache. Puis quand le gars devient célèbre et qu'il fait de l'argent, ben, elle se fait tosser pour Lucie Baptiste, qui était une magnifique actrice, vous vous rappelez. 7 couleurs dans un œil, 4 dans l'autre.
0: Hey, Régent,
3: Martiniquaise, oui.
0: Parce que tu jases, mais le temps file, ta barouette, puis on jase pas ton livre. Juste, je sais que Guy Lafleur, c'est important dans ta vie. La première fois que tu l'as rencontré, c'est-tu l'histoire de patins? T'as dit, je veux avoir des patins, je peux-tu mettre des patins? Raconte-nous ça.
3: Hey, Jordan, veux-tu savoir comment ça marchait dans le temps?
2: Vas-y donc.
3: Donc, j'étais au fait d'hiver de la presse, je couvre les meurtres. Puis moi, couvrir les meurtres, là, on avait des contacts. On rentrait dans la maison, les cadavres étaient sur le plancher.
2: Hey, tabac.
3: Non, on n'attendait pas la porte-parole qui va dire que l'individu en question est recherché. Hey? Il disait pas l'individu en question, on dit c'est un tel, puis on espère mettre la main sur eux autres avant 8 heures demain matin. C'était clair de même, le travail.
0: Autrement dit, tu rentrais dans la maison en même temps que Claude Poirier, c'est ça?
3: Ouais. Il y a deux, trois fois, je suis rentré avant lui. Mais je suis resté hyper ami avec lui. Okay. Mais bref, le soir, je couvrais l'enquête du coroner de Richard Blass. Ça te dit rien, mais lui, il en a tué 13 au Gargantua le même soir. Bon. Fait que, mais dans le jour, j'allais chez Berlitz, parce que je disais pas un mot. T'arrives de Falardeau. Moi, en anglais, je savais blue sweat shoes. Fait que ça, pour couvrir le Canadien, fait que là, this is a pen. I put the pen on the table. The table is front of you. J'ai jamais oublié les premières leçons d'anglais. Fait que là, mais là, la fleur a une blessure au petit doigt. Puis Bonnet Larocque puis Dryden sont à Atlanta. Fait que la fleur reste à Montréal. Fait que là, je me dis, comment je commencerais le beat, tu sais, pour savoir, tu sais, pour montrer que j'arrive, là. J'appelle pas rien, je suis pas avec un photographe, mais patins de Falardeau. En cuir, tout avec ce qu'ils appelaient des lames tuyaux, puis tout renversé. Et j'amène mes patins, j'ai 30 ans. Je rentre dans le forum, là, je laisse parler le photographe, parce que je connais personne. Hey, photographe, il lit le Montréal le matin, c'est pas grave, pause, ça doit pas être si grave que ça. Je rentre dans le vestiaire du Canadien, la fleur est déjà là, me présente, je dis, hey, c'est moi qui remplace Yvon Penneau pour la presse, puis j'aimerais savoir un peu le feeling, mieux comprendre la game, ça te dérange-tu si je pratique avec toi?
0: Oui.
3: Hey, non seulement il dit oui, il dit, tu lances droite ou gauche? Là, je dis de la gauche. Ah, ben tiens, il me donne un hockey de Steve Shot. Puis là, je suis parti avec lui chez la patinoire. Lui, il avait son uniforme. Moi, j'étais en culotte, puis en chandail. Puis mes patins de falardeau d'eau. Puis le hockey de Steve Shot. Puis Wayne Thomas était là d'un but. Fait que là, j'essayais d'arrêter la fleur qui venait, qui me déjouait, évidemment. Il me feintait, je tombais sur le dos. J'ai à peu près 12 photos. Il y en a 11 à quatre pattes sur la glace. J'ai passé une heure et demie. Une heure sur la patinoire, puis une heure et demie en tout. Puis là, poser des questions, tu sais. Des affaires niaiseuses, là, mais quand tu lances, Guy, est-ce que tu as tes yeux sur où tu lances? Comment ça marche? Là, il me regarde, sais-tu, j'y ai jamais pensé. Fais-moi une coupe de pause. Fait que là, il me répond. Il dit, je regarde le coin du net que je vise. Je garde l'image dans ma tête, puis je baisse les yeux pour regarder la rondelle quand je frappe, comme au golf.
0: Bang! Elle se ramasse dans le petit coin.
3: Oui, oui. Fait que là, tu sais, le lendemain, une page dans la presse, et le vaillant reporter. Mais moi, ce que je veux dire, c'est essayez donc d'imaginer un journaliste à sa première journée qui rentre dans le vestiaire du Canadien. D'abord, premièrement, il ne passe jamais à sécurité, ben non, c'est évident.
0: Ça ne se fait plus, ça, là. Oublie ça.
3: Puis là, la police vient sortir. D'un coup, tu blesserais Lane Hudson ou Damidoff, tu comprends?
2: Ouais, parce qu'on dirait qu'il y a 14 ans, Lane Hudson.
3: Mais c'est comme ça mon premier reportage sur le Canadien que j'ai fait. Guy Lafleur en personne, puis Wayne Thomas dans le net, puis c'est ça, Big Reg from Falardeau.
0: Régent, on a le combat des tounes. Au retour de la pause, on te garde, tu présentes ta toune. Après ça, les auditeurs vont voter. Reste là.
3: Mais Jordan, hey, Jordan, il sait-tu que ça existe, ça? Ben, c'est avant. Il pense que c'est un mauvais rap.
2: Ah ben non, non, écoute, j'ai déjà entendu ça dans les soirées camping, là, dans les soirées des mariages pis tout.
3: Maudit tes capitaine.
0: Hey, reste là, tu vas la présenter au retour. Reste là.
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1: 15h30 pile, il semble se passer quelque chose sur Henri IV Nord un peu avant Amel. Si vous avez de l'info pour nous, 670-9098. L'accès au pont, ça va très bien ce soir. On va toucher du bois, même si c'est juste de la mélamine dans le studio. Henri IV Sud, on est à 4 Bourgeois, du Plessis à la tête des ponts. Fait que c'est vraiment pas si pire pour l'instant. Capitale dans les deux directions, un peu avant Robert Bourassa, ça s'installe jusqu'à Laurentienne. Et même Capitale Ouest dans le coin de Beau-Royal. Laurentienne direction sud, c'est avant le Bourgneuf. Dans le downtown, sur Grande Allée, ça semble pas évident quand vous avez passé le parc de Bois de Coulonges pour monter vers le musée des Beaux-Arts et compagnie. Fait que dans les deux directions, sur un kilomètre environ, le passé Bois de Coulonges, c'est pas facile. Et sur la rive sud de Québec, 20 ouest, un peu avant Président Kennedy, ça s'installe jusqu'à l'avenue Taniata. Guillaume Couture, un peu de trafic dans les deux directions en sortant du pont de Québec. Si vous voyez quelque chose sur les routes, texto téléphone 418-670-9098. 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
13: Ah là, ça va être le fun parce que les auditeurs vont déterminer la gagnante ou l'un des gagnants parce qu'on est trois gars à participer à ça. Là. Je sais pas si Régent, peut-être pendant la pause, il a fait un petit dodo. T'es-tu correct, Régent, là?
14: Non, c'est vous autres qui avez coupé.
13: Ça va-tu? Là? Toi, t'es-tu contrôle?
14: À dire de quoi? Parce que n'oublie pas que moi, j'ai la toune dansante.
13: Bon, ben regarde, tu vas être le deuxième à présenter ta toune. On va commencer ça par Mélanie. Puis c'est du quoi? Mélanie
14: a... Oh, oui, les femmes d'abord, oui.
13: Parce qu'elle n'a pas fait son choix encore que des gens commencent à voter pour Mélanie. C'est ça.
15: Ouais,
13: c'est
15: ça rentre du texto déjà.
14: Hey, j'espère que c'est pas... C'est comme Christine Fréchette, hein?
13: Hey, la thématique, c'est des tounes d'ambiance dans les stades, des amphithéâtres, puis tout ça.
16: Finalement, DH, j'ai rechangé d'idée.
13: Ah, t'as changé d'idée.
16: On s'était parlé avant le show. Donc, je suis retournée avec Seven Nation Army de White Stripes.
15: OK, yes. Aussi simple que ça, on y va. Ouais. OK, parfait.
13: Go, go, go. Ah!

0: Hey, ça joue.
1: Dans les stades, là, on continue. Oh!
0: L'intelligence artificielle, la classe dans les 10 chansons les plus diffusées dans les stades en Amérique du Nord. Fait que t'es pas dans le champ. T'es pas dans le champ. Monsieur Régent, votre toune et vous, peut-être la présenter, pourquoi vous l'avez, vous allez la choisir?
2: Ben moi, c'est le cas de dire que je suis complètement dans le champ, moi. C'est, j'ai entendu ça la première fois, avant un match des Expos à l'Astrodome à Houston, mettons à peu près 20 minutes avant que le match commence, il y avait déjà une vingtaine de mille personnes, et je l'avais jamais entendu à toune. Quand j'ai entendu ça, j'ai dit, un jour, Steve Carson va faire ça. Billy Ray Cyrus.

0: Bon, est-ce que l'histoire dit, Régent, si les Expos ont gagné ce match-là?
1: Ah, je sais pas, mais je me souviens de la toune. Non, mais tout le monde dansait. C'était débile.
0: Ah oui, ça devait être assez spécial dans le stade. OK, ça, c'est le choix de Régent.
2: Et voilà, la minute est passée.
0: Jordan, tu y vas-tu? Je finirai aujourd'hui.
2: OK, parfait. Mais moi, c'est une toune qui est sortie en 82, un groupe de rock américain qui a été choisi par nul autre que Sylvester Stallone pour accompagner un film de boxe qui est devenu culte, Rocky III Survivor, qui compose une toune.
1: Eye of the Tiger!
2: Ben exactement, Colin, qui est sortie en 82. C'est la toune pour rentrer, je pense. C'est ce hype avant le game. Tu te mets de l'eau d'en face, t'embarques sur la glace ou sur le terrain de football. Peu importe, mais une christie de bonne toune pour rentrer.
0: Ouais, c'est très bon. Dans les légendes du rock la fin de semaine avec Pee-wee.

0: va remporter contre Canelo. Québec en entier va être à Riyad.
1: Même le chien danse.
0: D'attends. Notre époque, ça, devant. Quand tu passes notre lot.
2: Ah, tu vois, c'est drôle pareil. Hein? Aussitôt que j'ai présenté ma toune, les lignes se sont remplies.
3: Ouais.
4: Hein?
1: Bon, ah, c'est parce que t'es le plus beau, ça.
4: On peut faire voter Julien aussi.
3: Mais vous n'avez pas entendu la mienne.
0: C'est toi
3: encore.
0: Le plus beau, Réjean.
3: Elle aime son Réjean, c'est sûr. C'est sûr. OK, on va aller en 91. C'est un extrait de l'album, le Black Album de Metallica. Le club de foot Virginia Tech s'en sert comme entrée sur le terrain. C'est mythique comme toune. Enter Sandman avec Metallica.
4: Ah!
1: Oh! Hey, ils ont pas dû gagner souvent de game, eux autres?
3: Tu verras ça!

0: Bon, elle pas plus. Hey, Jordan, en tant qu'invité spécial, je vais avoir 20 secondes de ma toune.
1: C'est un autre 20 secondes?
0: Oh, okay. Oui.
1: Parfait.
0: Okay. Pour réveiller le monde, là. Ouais. Okay.
1: On va faire un spécial.
0: Ouais.
2: OK. Moi, je me rappelle des pas des Creedence.
3: Hey, quand on est allé, moi, je suis allé... T'étais là, Jordan, quand on est allé au Rodéo Mont-Saint-Anne, là, 2 semaines.
4: Ouais.
3: Ça, ça dansait sur ce tune-là.
1: Ben, mais hein.
3: Ben oui.
1: Ah non, ça pogne encore, Billy.
3: Ben oui.
1: Bon, OK, le 20 secondes est fini, c'est assuré, voilà. Jean. Là.
3: Alors, ça va se passer au téléphone. On prend les votes pendant combien de temps, Jordan, là?
1: Je regarde l'heure. On se donne ça un 4 minutes.
3: 4 minutes
1: jusqu'à
3: de vote.
1: 48 et 15h44.
3: OK, on rappelle les tunes. Moi, j'ai Enter Sandman de Metallica.
1: Après ça, moi, j'ai High of the Tiger de Survivor.
3: Mélanie, c'est quoi ta toune?
2: C'est Seven...
3: Nation Army! Qui est Jean?
0: Hakey Breaky Dance!
3: 88-670-9098, 88-670-9098, vous donnez votre...
0: Hey, puis si on regarde, on invite tout le monde à l'entourage le 15.
3: Bon, ouais. Parfait. Maudit tatou. Tu fais comme ton
0: chum. Non. Je retire ce que je viens de dire. J'ai pas le contrôle du budget.
3: Tu peux faire ton Trump avec le 5 000$. Okay. On va au téléphone. Salut, Radio X.
1: Hello.
3: Hello.
5: Oui, bonjour.
3: Oui, tu votes pour qui?
5: Moi, je suis Aya Tiger.
1: Aya Tiger et Jordan. Hey, merci, mon cher.
3: Salut, Radio X.
1: Bon, salut, bye. Hello.
6: Allô, c'est moi.
3: Oui, votez pour qui, là?
6: Bonjour, Régent.
0: Hey, bravo! Oui, bravo, je vous félicite.
6: OK, Billy Ray Cyrus, le père de la fille
3: Sunflower. Oh, le Régent, les fans de Régent vont appeler, là, c'est ça, hein?
2: C'est plutôt sa vote Régent à côté.
3: Merci, madame, merci. Salut, Radio X.
7: Oui, moi, je vote pour Metallica.
3: Yes, sir! Un vrai qui connaît la musique, c'est le fun.
0: Ben, voyons donc, il doit avoir 88 ans. Continuez.
3: Salut, Radio X.
8: Salut, on y va pour Jordan avec Eye of the Tiger.
1: Let's go, Survivor.
3: Pas encore Survivor.
1: Ben oui, c'est bon, c'est pour ça, IP.
9: Moi, j'étais avec Jordan.
1: Est-ce qu'on peut considérer que c'est un vote, ça?
3: Non.
0: Ouais, ça va mal, parce que là, Julie, ton bord, Jordan, ça va mal.
2: Ça peut pas aller plus
1: en
2: mal.
1: En tout cas, c'est égal à la fin partout, le vote de Julie fera la différence.
3: Salut, Radio X, votez pour qui?
10: Hello?
3: Oui, allô, vas-y.
10: Je vote pour Eye of the Tiger.
3: Love Tiger.
1: Love Tiger, c'est moi aussi.
10: C'est ça, c'est le best.
3: Love Tiger, c'est la première fois que je l'appelle, qu'on l'appelle.
10: Oui, c'est mon film favori. Oui. Encore aujourd'hui.
3: Merci à toi.
1: C'est un gothique. C'est un gothique. Ouais.
0: Comment est-ce qu'il appelait ça?
1: Love Tiger.
0: Non, ça compte pas, ça c'est pas bon. Compte pas de vote.
2: Ben, dis vite, là, Love Tiger, là, ça se dit. Là.
3: Oui, Love Tiger, ça se dit. Salut, Radio X.
1: Hello.
3: Hello.
11: Oui.
3: Allez-y, votez.
11: Oui.
3: C'est pour qui?
11: Moi, je suis un fan de Metallica, là, mais cette fois-là, j'y vais avec Jordan.
3: Oh, Jordan.
1: J'ai vu ça.
11: C'est une poule, ses bras bien drettes.
3: Merci à toi.
1: Yes, sir. Moi aussi, j'ai pogné la poule tantôt. Yeah.
3: Salut.
1: Bonjour.
9: Yes, Jordan.
3: Salut, Radio X.
12: Salut.
3: Salut, comment ça va?
12: Ça va être pour toi.
3: Pour Metallica.
12: Ben oui!
3: Yes, sir! Un autre qui a
1: ça sent le vote acheté en tabarouette.
0: Hey, ça, c'est son beau-frère.
1: Ah, ouais, continue. C'est
3: sûr. Ouais, là, j'attends le voisin, là. Salut, Radio X.
13: Salut!
3: Ça va?
13: Yes, toi?
3: Oui, si t'es un fan de l'ancien compte, je sais pour qui tu vas voter, c'est ça, là?
13: Non, hey, moi, je vote pour Camille puis Seven Nation Army.
3: Oh, Camille!
2: Merci!
9: Yeah!
2: C'est
3: Mel,
2: mais
3: merci!
13: Ah, ça fait plaisir!
3: Merci! Moi, le vin, le vino, il est bon à 3h30.
1: Love Tiger,
2: est-ce que
1: Camille.
2: Julie a changé d'idée? Elle va voter pour moi? Je l'ai entendu en arrière, là. Yeah. Oui.
3: Hey, salut Radio X! Allez-y, Radio X! Hello,
14: salut, c'est moi?
3: Ouais.
14: Oui, moi, c'est Mélanie.
2: Oui, merci!
14: Puis, Régent, à la fin de la game.
3: OK, merci. Salut, bye.
0: Ah, bon, regarde, ça compte un vote pour moi, ça.
1: Un demi-vote.
3: Hello, Radio X.
1: Et une dernière, bonjour.
15: Salut, monsieur.
3: Comment ça va?
15: Ça va très bien.
3: Bon, là, t'as...
0: Là, si vous dites Hakey Breaky Dance, je suis correct, je fais match nul. Allez-y, continuez.
15: Hakey Breaky Dance, ça va. J'y vais pour pour Guy Lafleur.
9: T'as influencé le vote.
15: Vive les boomers.
1: Là, attention, mesdames, messieurs, c'est égal entre moi et Réjean.
3: OK, longtemps.
1: C'est Jordan ou Réjean, vous allez devoir voter. Hello.
4: Hello, l'œil du tigre.
1: L'œil du tigre.
3: L'œil du tigre.
1: Let's go.
3: Yes, sir.
1: Et
9: the champion. We are the champion.
16: Là. J'avais déclenché une folie dans cette maison.
3: Merci, les auditeurs. Ça a vraiment été le fun avec toi, Réjean. On va reprendre ça parce qu'on va te réinviter des vendredis comme ça, cette heure-là. Puis on va te réinviter dans le combat des tonnes, OK?
16: OK. Ben, moi, là, je. Mais quand même, c'est quoi? Billy Ray Cyrus, ouais. Miley Cyrus, sa fille. N'importe où, vous allez faire lever une foule plus que vos quétaineraient vous autres. Voilà.
1: Salut, Réjean. Salut. Les mauvais perdants.
16: Salut, bye.

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0: t'as-tu un accident signalé? Québec 51 me fait mention d'aucune affaire. Mais il semble avoir un problème sur la 20, là. C'est direction ouest avant Taniata. Ça ralentit sur un bon 300-400 mètres avant ça. Si vous avez de l'info pour moi, c'est 670-9098 dans le 88, 20 ouest. Pas facile non plus. Dans le coin de Président Kennedy, les centres-villes bien installés jusqu'à Taniata. Sur la rive nord de Québec maintenant, Henri IV direction sud. Avant chemin Sainte-Foy, vous êtes nombreux. Duplessis à la tête des ponts. Capitale-Est dans le coin de Lormière, Masson et compagnie. Là, ça s'installe pas pire pour se rendre vers Laurentienne. Ensuite, c'est compliqué. De l'autre bord, Beau-Royal, Capitale-Ouest. C'est là que ça débute jusqu'à Pierre-Bertrand. Laurentienne sud un peu après Le Bourgneuf. Sinon, dans le coin de Val-Belair, avant l'avenue industrielle, ça ralentit pas pire sur Henri IV nord. Puis sinon, ça fait le tour. Écoute, c'est pas si pire pour un vendredi. On va toucher du bois. Ah, tu vois, je vois un peu de trafic là, pour les gens qui quittent la capitale pour se rendre vers Dufferin-Montmorency. Puis un petit peu plus loin, dans le coin de l'Ange Gardien, sur la 138, ça ralentit une petite affaire. Mais rien pour écrire à sa mère, puis on va le prendre. Mais si vous voyez quelque chose, texto au téléphone, voyez un divan en voie de gauche, bien, n'hésitez pas à nous le mentionner au 418-670-9098. 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
4: Hey Jordan, c'est gros ce qui se passe à Québec ce soir. Les Capitales qui pourraient gagner cette première série-là. Là.
0: Ouais, c'était une victoire de 3-0 mercredi du côté de New York. Et là, ben la bonne nouvelle, c'est qu'on se transporte, comme tu le disais, si bien au Stade Canucks ce soir, 19h05. C'est Brendan Hallman qui sera sur la butte pour défendre le titre et ainsi espérer passer au deuxième tour. Parce que je vous rappelle que c'est un 2-3. Alors, si Québec remporte ce soir, ben c'est dans la petite poche gauche et on passe à un autre appel. Mais si, par contre, les Boulders égalisent la série, on aura un match ultime demain. Puis l'autre bonne nouvelle, c'est que ce sera toujours au Stade Canac. Fait que l'ambiance, vous la connaissez, elle est unique dans cette belle ligue frontière-là. Ben, je pense que Québec peut faire une très grande différence. Fait que manquez pas ça, 19h05. Ça va être un match bien intéressant. Sinon, dans le sport local, oui, il y a les Capitales, mais il y a également le premier gros test du Rouge et Or ce soir. La formation de Glenn Constantin qui va affronter les Redbirds de McGill au Stade Percival Molson. Et le gars à surveiller, c'est Jerry Momo, qui a été nommé recrue offensive par excellence du RSEQ. La semaine dernière, il a été chercher 157 verges, un touché contre les Gators de Bishop, qui est à watcher. L'offensive de McGill est aussi excellente, fait que manquez pas ça à compter de 19h ce soir. Je sais que ça va être présenté à la télé, entre autres. Là. Et au baseball majeur, ben, les Blue Jays qui reprennent l'action ont perdu une série 2-1 contre les Athletics, bientôt de Vegas, sont à Sacramento pour l'instant. Et là, ben, on va croiser le fer contre les Orioles de Baltimore, les autres oiseaux. Et c'est l'homme aux yeux mélangés, bleu et brun, là, il est détraqué un peu, il est spécial. Connais-tu Max Scherzer?
4: Non, du tout.
0: Un drôle de type dans la quarantaine qui a été incroyable dans son prime avec les Nationals de Washington, mais qui là est rendu avec les Jays. Une saison, coup-ci, coup-ça. Fait que, ben, hâte de voir comment il va se présenter sur la butte ce soir. Ce sera du côté du Rogers Center. La saison achève. Les Jays qui tentent de rentrer dans Wild Card, mais là, pour l'instant, se fait passer. Fait que tous les matchs comptent et on doit aller chercher le maximum de victoires si on veut rentrer au bal obtenable du baseball majeur. Fait que manquez pas ça à compter de 19h07 au Rogers Center de Toronto.
4: Hey, on vous en parle depuis très longtemps. Au retour, ce sera pas le choix de répondre avec Renaud Lavoie à Choix Radio X.
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25: Hey Beth, what is that? Something somebody hit the World Trade Center or the?
26: It's a Trade Center.
25: The World Trade Center. Number 2.
27: Yeah. This just in, you are looking at obviously a very disturbing live shot there. That is the World Trade Center, and we have unconfirmed reports this morning that a plane has crashed into one of the towers of the World Trade Center. CNN Center right now is just beginning to work on this story.
28: Oh my God. Oh my God.
29: Looks like 6-7 floors were taken out. And there's more explosions right now. Hold on, people are running.
30: Hold on just a moment. We got an explosion inside.
29: The building's exploding right now. You got people running up the street.
31: This is as close as we can get to the base of the World Trade Center. 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
4: Hey, vous avez des questions comme nous à poser à notre invité pour pas le choix de répondre, mais c'est le 418-670-9098. Enfin! Ça fait quand même 3 semaines qu'on vous le tease. Là, il est là. Renaud Lavoie, salut!
34: Comment ça va, les gars, madame? Comment allez-vous?
4: Hello. Très bien. On a failli t'avoir plus tôt, mais ben, là, c'est réglé. Tu vas passer la saison avec nous. On est tout excités de ça. Je pense que quand tu viens à Québec, Renaud, tu es un auditeur de Radio X.
34: Ben oui, écoute, c'est sûr. Qui ne l'est pas? Hein? C'est ça la vraie question qu'il faut se poser. Non, c'est le fun. Écoute, c'est sûr que la ville de Québec en soi, c'est une ville extraordinaire. Tu sais, je voyage partout en Amérique du Nord, au Canada. Je peux te dire que c'est de loin la plus belle ville au Canada. Puis c'est un endroit que j'affectionne énormément. J'y ai passé d'ailleurs 2 étés. Ma mère a travaillé pendant quelques années à Québec. Puis au départ, c'est drôle parce que c'était au début des années 90. Elle était réticente à travailler à Québec. J'ai dit, tabarouette, tu vas avoir de la difficulté à retourner vivre à Hull après parce que c'est là où on a grandi. Puis comme de fait, après ces 3-4 ans, à Québec, je peux dire que de retourner à Hull ou dans la région d'Ottawa, c'était très difficile pour elle.
4: Hey, je voyais avec la première question officielle, Renaud, ton AVC en fait deux pendant les séries. Ouais. Comment ça va à ce point-là? Et est-ce que tu avais vu ça venir? Est-ce qu'il y a eu des signes avant-coureurs ou bang, c'est arrivé de même? Là? Comme écoute, un coup d'éclair.
34: C'est facile, évidemment, de retourner en arrière puis de se dire oui, il y a eu des signes. Mais le signe, je pense, le plus important, le signe physique le plus important, c'est que moi, comment mon ACV est arrivé, c'est que j'ai une artère du côté droit du cou qui a été déchirée à deux endroits. Okay? Et c'est ça qui a fait en sorte qu'il y a des caillots de sang, deux caillots de sang qui sont montés au cerveau. Mais pendant les jours précédents, j'étais à Tampa. Puis à Tampa, le matin, je faisais ma radio tôt le matin. Puis après ça, j'allais courir. Après ça, je passais du temps dans le gymnase. Donc, c'était à peu près une heure d'entraînement à tous les jours. Et souvent, dans la journée, je touchais toujours mon cou du côté droit. J'avais comme l'impression que j'avais un problème avec. Je me disais, est-ce que j'ai un kiss? T'sais, est-ce que j'ai une bosse dans mon cou? Il y avait toujours absolument rien. Et écoute, c'est facile aujourd'hui de dire que le problème, je l'ai senti avant. Mais je veux dire, entre toi puis moi, c'est pas, tu penses jamais non. Dans ta vie faire un ACV à 52 ans. Là, tu penses pas que c'est possible. Donc oui, quand c'est arrivé, ça fut un choc pour moi, mais au moins d'une certaine façon, j'étais préparé. Je vais vous expliquer pourquoi. J'avais fait, je le savais pas à l'époque, mais je faisais des crises de panique peut-être 2-3 ans avant ça. Puis une fois, j'étais à Washington, puis j'avais simplement éternué, mais j'avais tellement mal à la poitrine, etc., que c'était comme si quelqu'un m'avait donné un coup de poing dans les côtes, puis l'entraînement des Canadiens était terminé, puis par hasard, il y a un soigneur de l'équipe qui a passé, qui m'a vu, qui m'a dit « Toi, faut que je te parle. » Je dis « Qu'est-ce qu'il y a? » Il dit « Qu'est-ce que t'as? » Ben, j'ai absolument rien. Il m'a dit « Non. La manière que t'as réagi, c'est complètement anormal. La manière que ton corps a réagi, c'est anormal. » Il dit « Je reviens. » Puis là, il est venu m'apporter une aspirine. Parce qu'il craignait que je faisais une crise cardiaque. Puis, il m'a amené une aspirine. Puis, il m'a dit « Si jamais t'as encore mal, puis que ça devient majeur, tu prends ça. » Puis j'ai posé la question « Pourquoi une aspirine? » Puis là, il m'a expliqué que ça éclaircit le sang. Alors, quand c'est arrivé au centre d'elle le 1er mai, je savais que j'avais besoin d'une aspirine le plus rapidement possible. Puis honnêtement, c'est en partie aussi pourquoi j'ai réussi à m'en sortir aussi bien.
4: OK. Hey, juste avant de passer à une autre question, je veux juste que tu nous fasses vivre comment toi tu l'as vécu. L'ovation au Centre Bell quand t'es revenu pour la première fois. J'ai vu des images, j'en avais des frissons, Renaud.
34: Oui, puis ça a été, écoute, une ovation, puis ça a été un très beau moment parce qu'après la rencontre aussi, Martin Saint-Louis, devant tous mes collègues, peu importe pour quelle compagnie ces gens-là travaillent, m'a rendu hommage aussi, puis ça a été une belle ovation dans la salle de presse des médias. Et c'est extrêmement touchant. Puis c'est un beau geste, évidemment, de Martin Saint-Louis. Puis pour ce qui est de l'ovation, il y a des gens qui me posent, surtout des collègues anglophones, qui comprenaient, ben, qui savaient ce qui m'était arrivé, mais qui comprenaient pas trop pourquoi j'étais au tableau indicateur, puis pourquoi j'avais autant, si tu veux, d'amour, alors que je ne suis pas un joueur des Canadiens ni un dirigeant de l'équipe. Puis je leur avais dit en anglais, it's the Canadians way. C'est la façon des Canadiens d'être, tu sais, d'être, je te dirais, extrêmement respectueux. Et ça en était une autre preuve. Puis ça avait été un soir qui n'était pas nécessairement évident pour moi parce que c'est la première fois que je retournais, si tu veux, au Centre Bell, puis à l'endroit où Chantal Maccabé m'a aidé, les soigneurs de l'équipe aussi. Puis Chantal, j'étais dans le corridor près du vestiaire de l'équipe, près de évidemment, de la salle où les joueurs se font soigner, de la clinique. Puis Chantal, puis les soigneurs me disaient, ben oui, t'étais ici, t'étais assis ici. Puis là, c'était comme, oui, j'avais des souvenirs, mais c'est comme si c'était très, très vague dans mon esprit. Donc, émotivement parlant, de retourner là, ça a été difficile d'une certaine façon, mais de recevoir comme par la suite, parce que moi, je savais pas du tout qu'on allait me présenter au tableau indicateur, là. Mais oui, ça a été un moment extraordinaire. Puis mes collègues de travail à TVA Sport ont été fantastiques aussi.
4: Ouais, même Mathieu Schaeffer, hein, le des Islanders, qui t'a, t'a appelé ou t'a texté, je pense, c'est ça?
34: Oui, ben c'est ça. Il y a eu plusieurs personnes qui m'ont appelé et texté. Évidemment, pas besoin de te dire que la confrérie, c'est une grande confrérie. J'ai reçu beaucoup de messages très touchants. Mais tu sais, il y a eu des moments qui ont été importants. Les joueurs des Canadiens, quand ils me textaient, c'était extraordinaire. Quand le capitaine Nick Suzuki prend le temps de te texter, je vais t'avouer que c'est très touchant. Quand Gary Bettman m'a appelé, on a eu une conversation de 5-10 minutes. Oui, Gary Bettman m'a appelé. C'est une conversation, comme je te dis, qui a duré 5-10 minutes avec le commissaire de la Ligue nationale. Ça aussi, c'était... tu sais, quand j'ai raccroché, je vais t'avouer que j'avais les larmes aux yeux. Puis quand Mathieu Schaeffer, qui me connaît parce que je l'avais déjà rencontré peut-être une ou deux fois, dont la première fois au repêchage, mais quand un kid de 18 ans qui joue pour les Islanders de New York t'envoie un message par écrit pour te dire « Écoute, on pense à toi, puis j'espère que tout est correct », ça aussi, c'est extrêmement touchant de voir, si tu veux, que... C'est pas juste au Québec que ça a eu un impact, mais ailleurs aussi dans la Ligue nationale. Puis c'est quand on dit, je sais que c'est un cliché, mais on dit le hockey est une petite famille. Et c'est tellement vrai. Je l'ai vécu, j'en ai eu la preuve et je sais parfaitement qu'est-ce que ça veut dire.
5: Incroyable. Je t'ai connu, Renaud, à RDS, ensuite TVA Sport. Tu as l'air sur ton X comme un poisson dans l'eau. Toujours le fun de t'écouter durant un match. Est-ce que c'était ton rêve de faire cette job-là, d'être sur le beat des Canadiens, ou jamais t'aurais pensé faire ça dans ta vie?
34: Ben écoute, moi, je suis né dans une famille, on va le dire, d'intellectuels. j'étais un petit peu, si tu veux, le mouton noir, dans le sens que, tu sais, moi, le hockey, c'était ma passion. Puis j'ai grandi là-dedans, mais je vais t'avouer qu'au départ, je voulais plus faire être journaliste, mais aux nouvelles. Puis j'ai fait ça un peu à Ottawa, à Radio-Canada, à la radio, puis à CJRC pendant quelques années. Mais tu sais, rapidement, tu t'aperçois, puis je veux pas faire de la politique ni rien, là, mais tu t'aperçois que il y a des choses pas nécessairement... il y a des choses pas mal croches qui se passent. Il y en avait beaucoup à l'époque dans l'Outaouais. Puis, tu sais, de parler de meurtre puis d'histoires sordides à tous les jours, c'est extrêmement déprimant. Alors, rapidement, j'ai été chanceux parce que les Sénateurs d'Ottawa sont arrivés dans la Ligue nationale de hockey. Ça m'a permis, si tu veux, de m'intégrer un peu plus dans le monde du sport. Puis, écoute, je te dirais que c'est à partir de ce moment-là que ça a été le début de la carrière. Mais je peux te dire que rapidement, quand j'ai goûté au hockey, pas parce que je le connaissais pas, mais à la couverture du hockey de la Ligue nationale, je peux te dire une chose, le côté nouvelle, tu prends ça puis tu mets ça derrière toi le plus rapidement possible parce que c'est pas toujours Jojo et vous le savez.
4: Restez là, on fait une courte pause, la partie 2 avec Renaud, mais l'attention, c'est la fille qui va poser la question. Hey! Mélanie, elle est prête, ça fait 3 semaines qu'elle est prête à poser cette question-là. Restez là au retour.
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4: On va jaser avec lui toute la saison, même quand il sera sur la route. Renaud Lavoie, notre nouveau collaborateur sportif. qu'on est très fiers d'avoir avec nous dans Pas le choix de répondre. Et c'est Mélanie qui va te poser la prochaine question, Renaud. Je ne sais pas si tu es prêt mentalement.
1: Écoute, depuis toute la pause, là, je me dis, qu'est-ce que Mélanie veut bien me poser comme question?
2: Tout d'abord, je te félicite. Tu as vraiment un parcours incroyable. Tu as un bureau de travail. Puis en plus, tu as vécu là, justement l'AVC. C'est toute une épreuve, là, j'imagine, qui t'a ramené à l'essentiel, finalement, à tes priorités, tout ça. Mais moi, ce que je voudrais savoir, c'est qu'au fil de tes magnifiques années de carrière, quelle est l'entrevue la plus intimidante que tu as fait? Est-ce qu'il y a une entrevue que tu as fait avec quelqu'un qui t'a vraiment comme...
1: Oui. Puis en plus, c'est un peu une entrevue qui... pas parce qu'elle était très bonne, au contraire, elle n'était pas bonne pantoute. Mais parce que j'étais trop nerveux. Mais c'est un peu une entrevue qui m'a grandement aidé dans ma carrière. Puis je t'explique pourquoi, Mélanie. D'abord et avant tout, je travaillais pour la radio de Radio-Canada. Puis à une belle époque, la radio de Radio-Canada diffusait les matchs des Canadiens à la radio d'un océan à l'autre. Okay. Tous les matchs des Canadiens à la radio étaient à Radio-Canada d'un océan à l'autre. Puis, il y avait une émission d'avant-match le samedi, je pense, qui durait une bonne demi-heure facilement. Puis, mon patron à l'époque, qui s'appelait Roger Lupien à Radio-Canada Radio, me disait, écoute, Renaud, les Sénateurs jouent qu'on reçoive les Penguins de Pittsburgh jeudi à domicile. Mercredi, là, fais-moi donc une entrevue avec Mario Lemieux que je vais être capable de diffuser dans mon avant-match de samedi. Moi, je suis là, quoi? Tu veux une entrevue avec Mario Lemieux? J'ai 23 ans à peu près. Là je suis comme tabarouette, là, Mario. Puis en plus, Mario, il avait une réputation dans le monde des médias montréalais d'être très difficile. Alors, je me dirige avec mon petit bonheur vers l'aéroport d'Ottawa parce que le relationniste des Pingouins m'avait dit, il était à l'aéroport, quand on va atterrir, il va avoir une mêlée de presse, tu vas pouvoir lui poser des questions. Mais quand je te parle d'une aventure incroyable, Mélanie, j'arrive à l'aéroport, puis à l'aéroport d'Ottawa, la limite de vitesse était de 30 km. Okay? Moi, je roule à 40, puis je me fais coller. Je me fais coller à 40. Là, je suis de mauvaise humeur. Là. Puis là, le policier vient me voir. Puis c'est le policier de la GRC qui vient me voir. Puis je le regarde. Je dis, au lieu des cœurs et le monde qui roule à 40 dans une zone de 30, pourquoi vous ne surveillez pas la maison de votre premier ministre? Parce que la veille, il y a quelqu'un qui était rentré dans la maison du 25 Sussex, alors que Jean Chrétien, c'est sa femme qui a dû le défendre. Je ne sais pas si vous vous rappelez de cette histoire-là. Là, j'avais dit, au lieu d'écœurer le monde, là, occupez-vous donc de votre premier ministre. T'sais, j'étais cocky et très, très baveux, visiblement. Puis là, finalement, le policier m'avait juste donné un avertissement. Mais j'avais manqué mon entrevue avec Mario Lemieux. Alors là, je suis un peu découragé parce que j'étais en retard. Puis là, je me dis, je peux pas appeler mon boss pour lui dire qu'il n'y a pas d'entrevue avec Mario Lemieux. Alors, je savais que les Penguins de Pittsburgh dormaient au Weston à Ottawa. Donc, je me dirige vers le Weston, je me stationne, je pars avec mon enregistreuse, tabarouette, j'ouvre la porte de l'hôtel, qui sort de l'ascenseur?
2: Non.
1: Mario Lemieux. Aye. Et là, je regarde Mario, puis je lui dis, Mario, écoute, je me présente, j'y explique que j'ai une entrevue à faire avec lui. Et tu pars ton enregistreuse, on va faire ça tout de suite ensemble. Je fais mon entrevue qui est 3-4 minutes, qui n'est pas la meilleure entrevue du monde, parce que je suis tellement nerveux et chanceux. Mais ce qui a tout changé, fouille-moi pourquoi, à partir de ce moment-là, Mario Lemieux m'a comme adopté.
4: Oh.
1: OK? Et à partir de ce moment-là, dès le lendemain, on est au ce qui s'appelait à l'époque le Centre Corel, là où les Sénateurs jouaient. Mario se présente, il est très intimidant. Mais tout de suite, il me regarde. Là, il y a un scrum. Là. Tous les journalistes de Montréal sont là, sans exception. Il doit y avoir une quinzaine de personnes. Puis là, il me regarde, puis il attend que je pose la première question. Il attend que je pose ma deuxième question. Puis là, il me regarde en voulant dire, si t'en as d'autres, vas-y. Il a été toujours comme ça avec moi, Mario. Écoute, je l'ai remercié je ne sais pas combien de fois dans ma carrière parce que il m'a permis justement d'être confortable puis de me dire, hey, puis de lancer le message à un peu tout le monde, lui, je le respecte. Puis je sais pas si tu le sais, mais si Mario Lemieux te respecte, ça te donne un bon élan dans ta carrière, je te dis.
4: Ça, c'est bon de la confiance.
2: Mais comme quoi, rien n'arrive pour rien. Peut-être que si ça avait été fait dans un contexte conventionnel, tu aurais été un journaliste parmi tant d'autres.
1: Ben, écoute, tu sais, dans la vie, là, puis c'est le fun que tu poses cette question-là parce que je parlais justement à un kid qui travaille à Portland dans la WHL. Ça, c'est la Ligue de l'Ouest. Il travaille à Portland, Oregon. Puis c'est un gars qui est le play-by-play, qui donc fait la description des matchs du club junior là-bas, puis il me posait un paquet de questions. Ça, en bout de ligne, là, c'est les gens me posent souvent, c'est quoi la clé du succès? Ben, d'abord et avant tout, c'est le travail. Là, tu as dit un bourreau de travail, c'est d'être ça, puis de faire des sacrifices, puis tu en fais beaucoup. Mais c'est aussi d'être extrêmement respectueux avec tout le monde. Et la journée que tu es extrêmement respectueux avec tout le monde, je vais te garantir une chose, surtout dans le monde du hockey, les portes vont s'ouvrir. C'est certain que les portes vont s'ouvrir. Et mettons que j'étais le gars qui avait parlé aux policiers de la GRC, puis c'est comme ça que je me comportais à tous les jours, ben je pense pas qu'on se parlerait présentement, Mélanie.
2: Wow.
4: Bon, le segment s'appelle « Pas le choix de répondre ». Faut que je t'en pose une plus salée un peu, Renaud.
1: Vas-y donc.
4: Bon, écoute, combien d'années là que t'es dans la Ligue nationale, là, que tu couvres la Ligue nationale?
1: Depuis 93-94, ça veut dire, écoute, là, ça fait 33 ans.
0: Hey, c'est 33 ans. Le Canadien a gagné la Coupe en 93.
1: Ben oui. Ouais, exactement.
4: Bon, de tous les joueurs, j'aimerais que tu me dises le plus gentleman et le plus désagréable.
1: Le plus gentleman, écoute, il y a la liste des gentlemen, là, tu sais, tu me parlais de Matthew Schaefer tantôt, tu sais, il vient d'avoir 19 ans, là, la semaine passée, imagine-toi. Tu sais, on est tellement gâtés dans le monde du hockey, ça commence avec Sidney Crosby, qui est un ambassadeur, mais tu sais, la liste, là, des apes, là, parce qu'elle est tellement longue que je peux pas toutes les nommer. Tu comprends? Parce que là, j'oublierais les gens.
4: Ton top 2 désagréable.
1: C'est ça. Mais mettons, Patrice Bergeron.
4: Ouais.
1: Vous le connaissez, là. Ouais. C'est quand je te parle de la grande classe, là. Ça n'a pas de bon sens, là. C'est dans la même catégorie que Sidney Crosby, là. C'est des gens, là, extraordinaires. Puis j'ai eu la chance de les côtoyer dans leur carrière. Puis j'étais là à son premier match au Centre Bell, match en concours, où justement il devait être coupé puis retourner à son club junior. Il a marqué le but gagnant en prolongation, puis ils l'ont gardé. Puis ça a été le début de cette grande carrière. Les plus tannants, méchants.
4: Ouais.
1: Tu sais, je vais te nommer. Je vais raconter une anecdote.
4: Oui, vas-y.
1: En kayak. Tu te rappelles-tu de Jeff Hackett?
4: Oui,
1: Jeff Hackett, il a été gardien de but chez les Canadiens.
4: Ben oui.
1: Puis Jeff, il était pas mal dans son monde. Puis à un moment donné, Jeff était souvent blessé. Puis dans le temps, il y avait Mathieu Garon, puis José Théodore. Il y avait 3 gardiens.
4: Ouais.
1: Puis lui, c'était le gardien numéro 1, mais il était souvent blessé. Puis écoute, c'était un gars qui était beaucoup, beaucoup dans sa tête. Puis on lui pose une question dans un scrum. Il va jouer le lendemain soir, retour au jeu. Puis je lui pose une question. T'as-tu l'impression que ça va prendre beaucoup de temps avant que tu redeviennes au niveau que t'étais, là, parce qu'il avait connu un bon début de saison? Puis là, il m'a répondu genre quelle question idiote, là, t'sais. Une affaire comme ça. Il m'a traité d'idiot. Tu peux dire n'importe quoi, là, mais ça, c'est un peu comme... Excuse-moi, là. T'sais, alors, moi, à partir de ce moment-là, j'ai complètement arrêté de travailler. Je me suis parké à la place de José Théodore qui était en face de lui et la seule affaire que j'ai faite, c'est le stare, le regarder tout le long. Tout le long qu'il change, tout le long qu'il s'en va, j'ai pas arrêté de le regarder en voulant dire, toi, t'as pas fini avec moi. Puis finalement, Dominique Saillant est venu me voir après, relationniste à l'époque chez les Canadiens, puis il dit, Jeff Hackett, il veut te parler.
4: Oh,
1: là, Jeff est venu me voir. Puis il est venu s'excuser. Puis là, il dit, écoute, j'ai beaucoup de pression. Vous autres, les médias, vous voulez que ça soit José, vous voulez que ça soit Mathieu Garon, vous ne me voulez plus. J'ai regardé, je dis, écoute-moi bien, là, Jeff, là. J'ai dit, si ton directeur général, qui était à l'époque André Savard, gère avec les médias, parce que ce que les médias veulent, lui va suivre ce que les médias veulent, j'ai dit, on a un très, très gros problème. Je te le dis tout de suite, parce que c'est pas comme ça que ça marche. Puis finalement, on a réussi à avoir une très, très bonne relation par la suite. Mais tu sais, faut que tu tiennes debout face à ces gars-là qui décident de t'intimider. Si tu le fais pas, t'es tout simplement mort. Mais la bonne nouvelle, aujourd'hui en 2026, c'est pas des choses qui existent. Là. C'est très, très rare que quelqu'un va tenter d'intimider un journaliste.
0: Ah, je veux t'entendre, Renaud, en terminant rapidement. Écoute, l'entente avec TVA Sport, la Ligue nationale, avec Rogers, oui. Entente de 12 ans qui a été conclue. On l'a appris au début du mois de septembre. La question que je veux te poser, est-ce que vous l'avez appris en même temps que tout le monde ou il y avait plusieurs rumeurs qui couraient depuis une couple de semaines? Comment ça s'est passé pour vous à l'interne?
1: Ça fait, écoute, là, pauvre Pierre-Carl Péladeau, pauvre Louis-Philippe Neveu, qui ont été, pris à négocier dans des situations extrêmement difficiles. C'est hallucinant. Il y a un livre qui un jour va être écrit, j'en suis convaincu. Alors, il y avait plusieurs rumeurs qui existaient à l'interne depuis des mois. Ça aurait dû se régler maximum au mois de mars. Pensez-y, là. Au mois de mars, ça aurait dû se régler. Et ça a été annoncé au mois de septembre parce que ça négociait puis ça tataouinait puis ça voulait faire suite TVA Sport puis mais en bout de ligne peu importe le résultat on le connaît mais c'est sûr que quand on est rendu le 1er septembre là puis que t'as pas encore d'entente d'annoncer là ça commençait à être je te dirais mentalement le très difficile. Ça a pas été un été très très agréable pour tout le monde, ça j'en suis convaincu, moi le premier.
4: Et on va te parler à chaque semaine, parfois même deux fois, à Montréal, sur la route. C'est un grand privilège qu'on aura pour passer toute la saison avec toi, Renaud. Merci beaucoup de mettre ta confiance à Radio X. Parce que
1: t'as
4: eu beaucoup de demandes, t'as eu beaucoup d'offres.
1: Ben oui, mais c'est le fun de vous retrouver. Puis on va avoir une très belle saison ensemble, j'en suis convaincu. Oui.
4: Puis Mélanie a fait dire qu'il y en a d'autres en banque.
1: Il n'y a pas de problème, Mélanie.
4: Oublie pas, ça a été la sexploratrice pendant des années aussi. Là.
2: J'aimais bien, loin.
1: Il n'y a aucun problème.
4: Merci, Renaud.
1: Salut, bon week-end. Hein?
4: OK, bye.
1: Bye-bye.
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7: Si vous voyez quelque chose sur les routes, on a un problème sur la 20S qui vient tout juste de se terminer à la hauteur de Robert Clich. Fait que ça, c'est l'autoroute de la Beauce. On avait une panne et ça causait un peu d'ennui dans ce secteur-là. La 20 direction ouest aussi, c'est bien installé. Si vous êtes à Lévis-Centreville, c'est comme ça jusqu'à l'avenue Taniata. Bonne chance pour vous rendre vers Saint-Jean-Saint-Romuald. Même les gens sur la 20S dans ce coin-là, c'est pas facile. La rive nord maintenant, Henri 4 Sud, ça va bien ce soir. T'sais, on est à chemin Sainte-Foy, je considère que c'est mollo parce que tout le reste de la semaine, c'était à Charest, à Amel. Même une fois, on approchait Capitale, imaginez-vous donc. Capitale direction ouest, justement. Avant Masson, c'est compliqué pour vous jusqu'à à peu près Pierre-Bertrand. On a un répit, ça recommence ensuite à Première Avenue jusqu'à Beau-Royal. De l'autre bord, c'est pas mal dans cette zone-là que ça débute, le ralentissement intense du trafic jusqu'à Pierre-Bertrand, Laurentienne-Sud ensuite. Vous êtes à Le Bourgneuf, Charest, dans les deux directions. Vraiment pas facile entre Henri IV et Robert Bourassa. Et parlant de Robert Bourassa, allons-y, avant Amel, bien installé, direction nord jusqu'à Le Bourgneuf. 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
1: Ça fait trop longtemps qu'on n'a pas joué avec toi, Mel. On s'ennuyait.
2: Ben, moi aussi, je m'ennuyais. Je suis contente de recommencer.
1: Oui.
2: Ça fait du bien. Ça nous rentre tranquillement dans la routine après la rentrée scolaire, les vacances d'été et tout. Là, il me semble que ça prenait ça. Là, de rentrer dans la routine, là, c'est dur pour tout le monde. T'sais, je sais pas toi quelle sorte d'été que tu as eu, mais moi, j'ai eu un été extraordinaire. Fait que...
1: En tout cas, il était mieux que l'été d'avant. J'avais eu mes fameux polypes, là.
3: C'était pas météo, c'était le bas du corps qui causait des ennuis.
2: C'est ça.
1: Là, tous mes étés seront meilleurs que celui de 2025, ça c'est sûr. À tous les vendredis aux deux semaines, tu vas venir nous jaser de voyage parce que, Carl, je pense qu'on entre dans une grosse période. Là. Les gens vont commencer. Ça magasine-tu déjà beaucoup là pour...
2: Ben, je te dirais que oui, ça a déjà commencé. Ça a commencé, à vrai dire, à la mi-août parce que je pense que votre été n'a pas été super avec la température et tout. Mais là, dans les dernières semaines, oui, c'est très, très... les gens... Tu sais, c'est ça, quand on rentre à l'école, on rentre avec les enfants. La routine réembarque. Puis là, c'est à partir de là que les gens, là, après avoir payé les rentrées scolaires, etc., les inscriptions et tout, les gens recommencent à magasiner. Puis là, ils magasinent à long terme là, pour voir qu'est-ce qu'ils vont prévoir dans leur année 2026-2027. Puis là, ben, je te dirais qu'on est pas mal occupés dans les trois succursales.
1: Hey, je jasais avec Camille.
2: Ben oui.
1: Puis elle m'a dit, Danny, faut que tu parles de ça avec Mélanie. L'arrivée de Céline Dion à Paris... Ça a de l'impact même dans tes agences à toi.
2: Bien, on a eu plusieurs appels, effectivement. Puis c'est pas juste pour moi. L'arrivée de Céline. Céline, elle a été quand même en congé très longtemps. Puis là, elle retourne sur scène à Paris. Puis c'est comme, tu sais, on a quand même des vols de Québec avec l'aéroport de Québec. Puis Air Transat qui ont des vols directs pour Paris. C'est un vol de 6 heures. Puis le fait de retourner, je pense qu'elle a comme 16 spectacles de cédulé. Elle va être là pour le mois de septembre et le mois d'octobre. C'est la meilleure saison aussi pour l'Europe. Puis ce qui est le fun, c'est que, étant donné que les voyages ont énormément monté, les gens prennent une option, un plan B, comme on dit.
1: Oui.
2: Tu sais, quand tu regardes, tu dis, ben là, aller à Punta Cana pour 2500, puis je pourrais me rendre à Paris à peu près pour le même prix. Je pense que la décision est quand même très facile à prendre, en tout cas dans mon cas, à moi. Puis on a vu une hausse quand même de 11% là, dans que les gens ils vont préférer aller du côté de l'Europe puis de combiner. Fait que le spectacle à Paris, tu sais, c'est une soirée. Mais tant qu'elle est à Paris, pourquoi ne pas combiner ça avec quelque chose de plus intéressant, une croisière fluviale ou juste un séjour pour visiter la ville? Parce que, tu sais, aller à Paris, c'est facile, c'est magnifique, c'est une ville qui se marche super bien, puis t'as pas besoin nécessairement de quelqu'un qui t'accompagne, ça parle ta langue. Fait que déjà, tout ce point réuni-là ensemble fait en sorte que la demande est plus grosse. Puis tu sais, quand tu compares la tarification avec le prix des voyages de Sud activement là, puis que tu regardes les voyages en Europe du côté de la France, ben c'est à mes yeux, c'est comparatif. Là.
1: OK, bon. Ceux qui nous écoutent, ils disent, ouais, OK, mais là, tu sais, à Paris, moi, tu peux offrir clé en main, là. C'est-à-dire que, exemple, 4 nuits, 5 nuits, puis tu vas comme organiser un peu le séjour si les gens c'est ce qu'ils veulent, c'est
2: ben,
1: ça?
2: Peu importe où ce qu'on va en Europe, on peut l'organiser clé en main. On peut être en liberté, on peut être en circuit semi-accompagné, on peut être en complètement liberté, complètement accompagné. Ça dépend, mais on fait de tout, là. Tu sais, si, mettons, toi, tu te sens plus en sécurité, dis, regarde, j'aimerais ça, parce que ça, c'est un combiné qu'on fait souvent aussi. 4 jours à Paris, 4 jours à Londres. En vice-versa, on prépare tout. T'es 4 nuits d'un bord, 4 nuits de l'autre. On prépare le TGV entre les deux. Alors, t'as ta liberté.
1: OK, ça va être le TGV entre les deux.
2: Oui, c'est le TGV qui traverse de Paris jusqu'à Londres.
3: Profitez-en, parce qu'on verra pas ça au Canada.
1: c'est combien de temps, TGV? As-tu une idée?
2: Ben
1: oui,
2: je l'ai faite. Ça a été un de mes premiers voyages que j'ai fait en Europe. On est parti 5 jours à Paris, 5 jours à Londres. C'est un TGV que je pense que, si je me trompe pas, dans ma mémoire, là, ouais, je pense que c'est une affaire de 3 heures ou 4 heures. Pas plus que ça.
1: Puis tu vois, là, tu roules, mais à ces vitesses-là, tu as le temps de voir un
3: 350,
1: petit peu.
3: 400.
2: Ouais, à vrai dire, okay. En plus, c'est que ce TGV-là passe en dessous de l'eau. Passe en dessous de l'eau.
1: Ouais.
2: C'est un des TGV qui passe en dessous de l'eau. Fait que il va aller rapidement quand il y a moins de circulation aux alentours, comme dans n'importe quel TGV. Les TGV ne roulent pas nécessairement à pleine capacité là, tout au long du départ du point A au point B. Quand ils arrivent dans des villages ou dans des villes, ils vont slacker, ils vont devenir comme un train régional.
1: Ouais.
2: Puis qu'un coup que la sécurité est revenue, qu'il y a moins de trafic, moins de vie humaine autour, là, il va repartir à rouler à full capacité. Ça, c'est le même à travers l'Europe. Là.
1: Et t'as passé sous la Manche?
2: Oui, on a passé en TGV.
1: Oui.
2: On est resté pris.
1: Dans le tunnel.
2: Oui, dans le tunnel.
1: C'est juste à toi que ça arrive, des affaires de même.
2: Oui, j'étais contente d'être en première classe. Une affaire parce qu'on a resté quand même pris 1h15. C'est peut-être pour ça que j'ai de la misère à me souvenir le temps que ça a pris entre Paris et Londres. Là. Mais écoute, tout avait arrêté. Il y a eu un problème. On est resté pris 1h15 ou 2h sous la Manche. J'ai pas trippé comme première expérience.
1: Bon, quelqu'un qui dit qu'il regarde pour un voyage en Chine pour septembre 27.
3: En Chine?
1: Ouais, en Chine. My Est-ce God. Que ça, tu en organises aussi?
2: On en organise, mais je te dirais sincèrement là, ce que ça représente les voyages en Chine dans mes agences, c'est même pas 1%. Les gens ne vont pas en Chine beaucoup, beaucoup.
1: Manger du chien, ça ne les tente, non, ça les tente pas tant que ça.
3: Pas mal plus au Japon, je pense.
2: Le Japon, la Thaïlande, le Vietnam. Mais le Japon est en grosse demande. Les gens, veulent aller là au mois d'avril pour voir les cerisiers. Mais la meilleure période, à mes yeux, c'est vraiment septembre-octobre. C'est pas au mois d'avril. Camille a eu la chance avec Megan de se trouver au Japon en mars pour voir les cerisiers en fleurs. La température est à peu près comme aujourd'hui, avec un peu moins de soleil. Il fait froid. Puis ils ont vu un cerisier. Tandis que quand j'étais allée en Allemagne au mois de mars, j'en ai vu partout. T'sais, fait que tu comprends que pour moi, le Japon, c'est une place qu'on voit là plus en octobre, mais c'est la grosse tendance de le vendre pour le mois d'avril. Mais je te dirais que la Chine, oui, il y en a encore là, des gens qui vont y aller, mais ça représente seulement 1%. Mais on en organise, assurément. Mais c'est pas comme avant. Avant, on avait une compagnie qui faisait de la Chine. On avait plusieurs forfaits divisés sur plusieurs jours ou de différentes façons de le faire. Mais octobre, mais c'est la grosse tendance de le vendre pour le mois d'avril. Mais je te dirais que la Chine, oui, il y en a encore là, des gens qui vont y aller, mais ça représente seulement 1%. Mais on en organise, assurément. Mais c'est pas comme avant. Avant, on avait une compagnie qui faisait de la Chine. On avait plusieurs forfaits divisés sur plusieurs jours ou de différentes façons de le faire. Mais post-COVID, tu comprends que ça n'a pas été la destination.

0: Est-ce que ça se fait?
1: Oui.
0: Auditeur qui veut savoir ça.
1: C'est quelque chose qu'on a fait il y a à peu près 6-7 ans parce que l'Irlande, l'Écosse, l'Angleterre, c'est des destinations qui sont magnifiques. C'est une température qui est plus froide. Autant en été qu'en hiver, c'est plus brumeux, c'est une autre, mais c'est tellement magnifique. Mais oui, ça s'organise. On peut avoir un 8 jours en liberté, on peut avoir un 8 jours accompagné, un 8 jours en semi-accompagné. C'est des destinations qu'on fait à l'année. C'est juste.
0: Ouais, c'est à l'année, en Irlande.
1: Oui, c'est à l'année. Il y a des magnifiques marchés de Noël. Aller passer Noël dans ces endroits-là, c'est féerique, là. Tu sais, veux pas. C'est montagneux. Ils ont une autre mentalité. C'est à l'année, là, l'Irlande. Mais sauf que c'est beaucoup plus dispendieux parce qu'en Irlande, oui, il y a l'euro, mais en Écosse puis en Angleterre, c'est une autre monnaie qui est beaucoup plus dispendieuse. Fait que, disons que dans le Top Shop, puis tu sais, cette année, avec Camille, on a travaillé beaucoup sur des sondages pour savoir un peu où est-ce que les gens aimeraient aller cette année. Tu sais, ce qui est revenu souvent, ça a été l'Asie, l'Égypte, le Japon, comme tu as parlé, c'est le Maroc, la Tunisie, mais...
0: L'Égypte, est-ce qu'il y a de quoi en préparation? Il y a-tu de quoi qui...
1: En préparation, effectivement, okay. Mais ça, je vais attendre avant de l'annoncer officiellement, mais oui, c'est déjà préparé pour 2028. J'ai vraiment quelque chose de magnifique.
0: Est-ce que les gens peuvent déjà appeler à l'agence en disant « Ah, j'ai entendu Mélanie à parler de l'Égypte, si jamais vous concrétisez le projet,
1: le projet concrétisé, c'est juste que, tu sais, ce que je voulais dire en parlant de l'Égypte, c'est que j'ai trouvé ça quand même dans le sondage, c'est revenu à multiples reprises, l'Angleterre, l'Irlande, c'est revenu à multiples reprises, parce que nous, ça nous donne des idées aussi au cours de l'année 2027-2028, puis ça, c'est le genre de voyage qu'on planifie de 18 à 24 mois d'avance, parce que, tu sais, des fois, ouais, c'est loin dans le temps, je comprends, mais si on veut bénéficier de la meilleure tarification, des meilleurs taux de change actuels, c'est vraiment la façon de faire. Fait que, tu sais, oui, mais l'Égypte, oui, il est prêt, là.
0: Est-ce que je vois? Oui, puis quand tu le dis, c'est ça, hein?
1: C'est
0: ça,
1: hein? C'est dans le détour, là. Tu sais, c'est comme...
0: des fois, j'ai des petits coups, là. J'entends souvent le mot Égypte quand on va dans les agences, là. Puis ça fait longtemps que t'en parles. Tu te dis, il faut que j'organise de quoi, là?
1: Ça fait longtemps que j'en parle. C'est juste que les deux fois que je les ai organisés, les situations économiques ont fait en sorte que ça allait être annulé. Mais j'avais d'autres choses, j'avais, tu sais, du bacon autour de mon os, là. Tu sais, j'avais pas juste la viande, j'avais le bacon avec. Fait que là, cette année, j'ai décidé de l'organiser juste l'Égypte. Tu sais, Égypte, Corée, il y a pas de Jordanie, il y a pas d'Oman, il y a absolument rien. C'est on s'en va en Égypte, puis ça s'arrête là.
0: Bon, est-ce que ça se fait Roumanie, Bulgarie? Dans les septembre-octobre, oui. C'est des auditeurs qui posent la question.
1: Oui, puis c'est là que je m'en allais. Tu sais, dans les voyages aussi, les gens, étant donné qu'on regarde que la tarification des voyages a énormément monté, puis ça, les gens qui nous écoutent à choix depuis 10 ans savent qu'on est parti de des tarifications à 1500 $ à 2500 disant que c'était le deal du siècle, tu comprends? Puis toi, t'as suivi ce créneau-là avec moi dans les 10 dernières années. Mais je te dirais que les voyages, les gens sont rendus au fait qu'ils veulent sortir des Caraïbes. Ils ne veulent pas nécessairement juste du Sud, malgré que beaucoup encore vont réserver des vacances dans le Sud parce qu'il fait froid au Canada. Mais il y en a beaucoup qui sont prêts à aller. On a découvert des nouveaux pays, comme là, on travaille pour l'Albanie. Là, on vient de parler de la Roumanie. C'est des endroits qu'on n'aurait jamais pensé aller.
2: Puis qui sont moins chers en destination.
1: Exactement.
2: Aussi.
1: Exactement. Aller en Albanie, là, m'a dit quelque chose. Là. Le peuple est génial. Il n'y a aucun danger. C'est un pays qui est vraiment en pleine croissance, en plein développement économique.
2: Le paysage de l'Albanie, c'est
1: magnifique. Moi, j'étais allée à Monténégro, fait que, tu sais, je peux te dire que c'est quand même Croatie-Albanie, c'est similaire. Après ça, j'ai eu des demandes pour l'Estonie, l'Lituanie. Fait que, tu comprends que les gens sont rendus là dans leur vie d'aller voir d'autres choses qu'on n'aurait jamais pensé aller voir, que c'est des pays qui ont déjà été en guerre, qui ont été meurtris. Tu sais, j'ai une cliente, moi, qui arrive de Sarajevo, là, elle a fait Monténégro, Croatie, Sarajevo. Puis écoute, elle a adoré Sarajevo, même en me disant, même si le pays a été détruit par la guerre, ça a été une place qu'elle a appréciée puis qu'elle est prête à y retourner. Fait que c'était, tu sais, tous ces endroits-là, Albanie, Croatie, ben là, la Croatie, elle a monté en flèche, c'est vraiment très cher, mais l'Albanie, la Roumanie, c'est vraiment des grosses demandes qu'on a, puis les gens sont rendus là. Puis autant les jeunes que les plus vieux, là, Puis c'est tous des voyages qu'on peut organiser, que ce soit en solo, que ce soit accompagné en groupe.

0: On travaille famille, sur toutes les
1: famille,
0: projets.
1: Oui.
0: La famille, oui.
1: Hey, parce qu'il y a quand même des gens qui disent, bon, là, on n'a plus accès à Cuba, on veut pas aller à Cuba, mais est-ce qu'il y a un équivalent ou quelque chose qui se rapproche que vous offrez pour janvier et février qui s'en viennent?
0: Bien, depuis, parce que les gens qui me connaissent, qui nous écoutent souvent, savent que moi puis Cuba, ça n'a jamais été le grand amour dans les derniers régimes. Ça, je m'en ai jamais caché, je l'ai tout le temps dit. Et dans les dernières années, j'avais trouvé un similaire, mais c'était un départ de Montréal qui était au Bahamas, mon petit Freeport au Bahamas. La plage est d'une beauté extraordinaire. C'est un hôtel 3 étoiles. Il n'y a absolument rien.
1: L'eau turquoise.
0: Comme à Cuba. Ouais. C'est le Bahamas. On ne peut pas se tromper. Au Bahamas, la plage, elle est magnifique. Puis l'hôtel, tu sais, il n'y a pas grand-chose à faire, mais sauf que c'est quelqu'un qui veut aller à Cuba, qui a un budget de Cuba, il peut aller là. Et là, la nouveauté cette année, c'est qu'on a eu du rotan. Le rotan qui est au Honduras, on a les hôtels qui sont là, la plage est belle, on va là aussi pour la plongée en apnée. Ça avait déjà été à Québec, ça avait été retiré et là, ça a été remis. Fait que c'est le comparatif du Cuba.
1: En partance de Québec?
0: En partance de Québec, qui est nouveau cette année. On a tenté 2 groupes et on les a remplis. Puis vraiment, c'était en bas de 2 000 $, ça s'est rempli comme ça, en 2 temps, 3 mouvements. Ensuite de ça, ben, tu sais, si on va aller à Cuba, ben, il y a Puerto Plata, qui est en départ de Québec. Parce que, veut, veut pas, on n'a pas 50 de destinations. Les 2 nouvelles destinations qu'on a eues, ben, à vrai dire, 3. Parce que Transat a lancé la perche pour s'en aller du côté du Costa Rica à San José. Fait qu'on va avoir un vol direct de Québec à San José au Costa Rica. Mais les hôtels, c'est du 3 étoiles, 3 étoiles et demi. Fait que c'est quelque chose qui pourrait être intéressant, mais c'est pas remplaçable à Cuba. Ce qui est vraiment remplaçable pour Cuba, je te dirais, c'est Puerto Plata, Cabarete, Sosua, même Samana. Samana, intentionnellement, la plage est d'une beauté extraordinaire. Le petit village, c'est super coquin. Après ça, on a la Romana, qu'il n'y a aucune algue présentement, parce que ça aussi, c'est un problème. Ben oui. Tu sais, on a beaucoup d'objections de pas avoir Cuba, d'avoir des algues, la température, etc. Puis à Québec, on n'est pas inondé de départs. Mais ce qui est nouveau à Québec, dans les départs, on a vraiment Rotan, puis on a vraiment le Costa Rica. On a rajouté des vols pour la Martinique et pour la Guadeloupe. Fait que les gens qui veulent être un peu plus en liberté, sortir des sentiers battus, se faire une location de voiture, location de villa, c'est toutes des choses qu'on organise. Puis en plus, on a des vols directs de Québec. Fait que ça, c'est vraiment génial. Tranquillement, on commence à grossir, là, sans le savoir. Mais ceux qui ont le budget de Cuba puis qui veulent continuer à voyager, on a toujours le départ de Montréal pour le Bahamas. Sinon, on a le Rotan. Mais là, je te dirais que ça se remplit quand même assez rapidement. Les vols sont quand même assez pleins du côté de Rotan.
1: C'est un privilège qu'on a, pareil, de travailler ensemble, Mélanie. Là, je te parle de Radio X avec toi, bien sûr, moi, parce que je suis ton porte-parole, mais de t'avoir parce que...
2: Moi, je passe mon temps sur Google Images quand tu es avec nous autres.
0: Pour vrai?
1: Oui, les gens veulent savoir la Pologne, ça n'arrête pas l'Israël, tout ça.
2: C'est possible d'aller en Iran, présentement?
0: Non, Israël non plus. Même moi, j'ai un hôtel pour Dubaï là, que j'ai réservé d'avance pour aller passer Noël, puis je croisais les doigts en mesure d'aller passer mes 2 semaines, mais d'après moi, ça ne marchera pas.
2: Ça dit quoi aux Émirats, présentement?
0: Ben, c'est en jaune. On peut voler là à certaines places. On peut voler. L'affaire, c'est que c'est en jaune. Fait que, tu sais, là, étant donné qu'il y a déjà eu un problème, fait qu'on n'ose pas. Parce qu'advenant de quoi, ben, tu sais, ça se peut que l'assurance, ça paye pas. Tu comprends qu'on ne jouera pas avec
2: les touristes, pareil, en tabarouette, là-bas.
0: Ça allait affecter ceux qui se spécialisaient dans cette destination-là. C'est pour ça que c'est pas bon de se spécialiser juste dans une destination. Tu sais, il y en a qui sont spécialistes Disney, il y en a qui sont spécialistes croisière, mais qui s'ouvrent pas la porte à d'autres opportunités. Moi, je me considère quand même assez chanceuse parce que j'ouvre la porte sur plusieurs niveaux. Mais il y a des agences qui vont faire qu'une spécialité. Puis quand il arrive un crush ou il arrive un bug entre deux pays, comme là présentement c'est les États-Unis et le Canada, ben ça touche. T'sais, ceux qui sont croisières, ceux qui sont Disney, ben les vols sont suspendus, il y a moins de vols, on sait pas si on va y aller, on sait pas si... Tu comprends? Fait qu'il y a beaucoup de choses qui rentrent en ligne de compte. Fait que quand t'as un horizon qui est plus ouvert, ben là tu peux aller partout. Puis c'est là que quand il arrive aussi des affaires de même, c'est un bien pour un mal. C'est un mal pour un bien, je veux dire. Parce que regarde, t'as-tu vu la Pologne, la Roumanie, qui pense d'aller là quand que t'as d'autres choses qui s'offrent à toi plus facilement. Fait que là, tu sors des sentiers battus, t'essaies de découvrir d'autres endroits, puis c'est de même qu'on apprend à démontrer que la map est grande puis que le monde est magnifique à découvrir là. Fait que moi c'est comme ça que je vois ça, puis moi ça fait mon affaire d'être en mesure de sortir des sentiers battus.
1: On va avoir un gros automne, les gens qui veulent entrer en communication avec tes agences.
0: 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Puis sinon notre page Facebook de Voyage Mel Guilmette, puis on va tout annoncer parce qu'on a monté 6 forfaits en Europe, dû à terre, des croisières qui vont être placés dans les prochains jours, prochaines semaines. Quelque chose d'extraordinaire.
1: Bon, ton gars de ménage t'écoute, il dit que tu lui donnes le goût de voyager. Hey, merci, on se reparle dans deux semaines.
0: Ça me fait plaisir,
1: bye. Salut, bye.
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16: Le vendredi en fin de show, on a toujours de la belle visite. Fred Dorion, AMQ première. Alimentation première, si vous préférez. Ben, là, on a fait la transition, hein, c'est ça?
17: C'est AMQ première.
16: Ouais, c'est réglé, là.
17: Oui. Le seul défaut, c'est correct, c'est, tu quoi? Ça nous permet d'expliquer aux gens c'est quoi. Alimentation, ça dit c'est quoi qu'on fait.
16: Oui.
17: AMQ, ça dit rien.
16: Ouais, ils disent ça, parti politique ou
17: non? Ouais, non. Pas tant.
16: Non, hein,
17: ouais,
16: c'est ça.
17: Oui, mangez bien. Ouais, c'est la devise.
16: C'est un parti culinaire.
17: Fait que donc, on explique AMQ, c'est Alimentation Mon Quartier, avec Alimentation Première. On s'est joints ensemble Puis ça devient MQ première.
16: Avec Hugo, entre autres.
17: Avec hein? Mini Hugo.
16: Mini, ben oui.
17: J'étais avec Hugo, c'est quand, c'est...
12: Lundi.
17: Ouais, lundi, mais c'est quand? Ouais, lundi.
16: Tu sais, il prend des bons repas. Il en prend-tu deux bons repas dans la journée? Là? C'est...
17: Deux?
16: Deux, okay. Trois.
17: Je peux vous dire mon chemin. C'est mercredi. Mercredi à 6h moins quart, j'étais au restaurant parce qu'on partait pour le lac Saint-Jean. On avait une rencontre là-bas à Saint-Prime. Et puis, j'ai fait un déjeuner, une omelette avec 6 œufs, avec du bacon, des saucisses et plein de légumes.
15: 6 œufs, man.
17: Là, j'étais wow. Où le gros? Il m'envoie une photo, puis il a mis une photo, il était au gym. Il était au gym. Fait que là, je dis OK. Fait que là, il s'en vient.
16: J'ai faim.
17: On embarque. On arrive, on prend le petit parc, puis on se rend compte qu'on a passé tout droit. Il fallait virer vers le petit parc. Vire de bord. Premier dépanneur. Première vie qu'il voit, il rentre. Il va s'acheter des peanuts. Okay. Là, je dis, voyons, toi. Fait que là, il bouffe, café. On arrive à Saint-Prime, fromagerie Perron. Envoyez dans le sac un fromage en crotte. Puis là, je vous passe... Ah oui!
15: Une shop vac.
17: Ah oui! C'est... Mais faut la vider, la shop vac aussi.
16: Oui.
17: Il y a eu des meetings au travers de la journée, mais c'est Hugo. Mais je vous le dis, c'est encore impressionnant. Là. Je suis allé lundi quand on s'est vu. Ah, c'est vrai, Mel, tu sais pas la suite. Mel était sa terrasse avec nous autres.
12: Non, on est brunché.
16: Je suis pas sûr qu'elle se souvient de la fin.
15: Mais moi, on me dit que c'était bien arrosé.
12: On est
15: brunché,
12: on est
15: sorti
12: à 16h45.
17: Par la suite, Hugo, il dit Fred, il dit viens-tu t'entraîner?
12: Oh oui,
17: son
12: c'est
17: chauffeur,
12: vrai,
17: son chauffeur Ron, qui était avec lui, puis qui est
12: très
17: son
12: cool
17: bon
12: aussi.
17: Droit, qui l'aide, il était malade. Une grippe d'homme, mais vraiment une grippe. C'est un gros bonhomme aussi, là, oui. 6 pieds 4, 300 livres. Fait que je dis, OK, je vais le m'entraîner avec toi. Fait qu'on est allé au Cité, pour ne pas le nommer, on est allé au Cité, puis Hugo va là. Mais c'est juste du n'importe quoi. Tu sais, je dis, Hugo, ça n'a pas de bon sens. On était sur le bench. Il dit, ah ouais, mets des plates. Ben, je dis, là, mets des plates. Il était rendu à 5 plates de chaque bord. Là, je dis, hey,
16: lui, c'est un petit mardi, là, 5 plates.
17: Je dis, 5 de chaque, fait 10, t'es 500 livres, plus la barre, t'es 550. Puis là, j'ai une vidéo de ça, la barre descend, puis il plie. Puis là, il la cote sur le chest, puis il relève. Comme si c'était un été, il fait ça 5 fois de suite.
16: 500 livres, 550.
17: Et j'étais vraiment sauté sur le crank. Puis là, c'est Hugo, Mel a eu l'occasion de voir Hugo, tu sais, il en sort de la niaiserie, là. Je pense qu'il est pire que moi. Je suis dur à battre. Fait que, moi, sur le bench, j'ai eu le fou rire, là. Mais comme on voit dans les films, comme on voit dans les fails TikTok, là, la barre a parti de côté.
12: Non.
17: Moi, je mets des clips.
15: Mais t'avais pas Saint-Plate, là?
17: Non, j'avais pas Saint-Plate. J'avais 150 livres. Mais la barre a parti de côté, plus capable de lever. Et rire, là, j'en pleurais. C'est Hugo qui s'est levé, qui a pris la barre et qui l'a levé. Il l'a levé.
15: Tu t'enlèves. On est occupé.
17: Fait que ça a été mon lundi. Fait que mon lundi, ça a été Mel qui a brunché, mais qu'en fin de compte, on a fait là, je taponne, il faut arrêter de taponner, ça joue le micro. C'est Mel qui venait bruncher, qu'il y a eu un coco sur la table, un seul.
16: Un seul.
17: Par la suite, ben, ça a été les apéros.
12: Hey, tabarouette.
17: Par
12: ben,
17: la suite,
12: oui,
17: ça a été des dégustations de poissons, de toutes sortes d'affaires. Puis
12: ah, c'était délicieux.
17: Puis des popsicles dans vodka. Il faisait chaud. Ouais.
15: My God.
17: Pour revenir au Bloody Caesar, là, on refait le 5 à 7.
16: Ça a été assez prolongé comme brunch.
12: Sérieusement, aller faire un tour là, autant pour bruncher que pour souper. Intérieur, extérieur, là, c'est parce qu'on a fait les deux. Là, c'était, ouais. Je me sentais vraiment en vacances dans une autre ville.
17: Ouais.
12: De par l'emplacement, le style du resto, la bouffe, ah, tout était parfait.
17: Et comment
12: vraiment.
17: Ça s'appelle? Ben, l'expérience.
12: C'est vrai.
16: Hey, on va, parce que tu veux remettre un certificat cadeau à chaque fois que tu viens.
17: Oui.
16: Quand même généreux, c'est
17: 150.
16: 150
17: hey, piastres. Je les adore, vos auditeurs.
16: Oui.
17: Je les appelle personnellement.
16: On
17: Mel les envoie, je les appelle. C'est drôle, parce qu'ils restent toujours comme figés. Oui, bonjour. Je dis Frédéric Dorion. Elle dit Frédéric Dorion. je dis avec la chronique, à choix.
16: Ah, OK.
17: Là, je dis, vous avez mon numéro. Elle dit, c'est votre numéro? Je dis, oui. Ben, je dis, vous allez me rappeler pour réserver quand vous allez être prête. Elle dit, vous voulez que je vous rappelle? Ben, si vous voulez appeler. Je pouvais appeler au resto, mais si vous voulez que je prenne soin de vous, passez avec moi. Puis à toutes les fois, là, c'est du bonheur. Puis c'est surprenant. Vous allez très loin d'un gens. Là, tu sais, souvent, j'ai...
16: Très loin en distance ou
17: en distance.
16: Ah, en qualité d'auditeur aussi.
17: Il y a le web, là. Le web, vraiment. Fait que...
16: Et tous ceux et celles qui vont texter AMQ première, AMQ première, 88-670-9098. Le temps de la chronique, il reste 8 minutes. Ben, vous avez 8 minutes pour vous inscrire. Puis à la fin, Mélanie va faire un gagnant ou une gagnante d'un 150$ au restaurant de l'expérience. AMQ première, go, go, go.
12: Comme la semaine passée, reste... on va faire le gagnant ensemble.
17: Parfait. Ouais. Numéro 1.
16: Mais là, qu'est-ce que tu vas goûter? Mais non, c'est ça. Goûté? Qu'est-ce que
15: ah
16: tu
15: oui,
16: nous amènes?
15: J'en ai pris 3, moi.
17: T'as pris quoi? Ah, t'as pris l'italienne. Hey, on fait des polpettes.
16: Les polpettes. Mélanie, c'est rare que je te demande ça, mais là, je pense que
18: je vais vous servir.
16: Je veux que tu me serves.
17: Les polpettes, là, si on fait ça simple, là.
16: Oui.
17: Les petites boulettes IKEA.
16: Ah, OK.
17: On appelle ça des boulettes IKEA, mais c'est des polpettes. Et comment les faire?
16: Bon, ton poulet, là, en partant. Là,
17: moi, je l'ai fait avec du poulet. Il faut comprendre que de tous les produits, AMQ Première, nos produits, ça doit toujours être des produits, comme j'ai toujours dit, Québec. Si c'est pas Québec, c'est Canada. Et si je sors du Canada, ça prend une sacrée bonne raison. On a des beaux éleveurs de volailles au Québec, mais même s'ils sont beaux, il faut qu'ils soient capables de nous fournir au volume qu'on a. On a un très gros volume, c'est énorme. Donc, avec Alimentation Première, à l'époque, on avait les fermes voltigeurs dans la région de Drummondville, qui est un poulet qui est refroidi à l'air, 100% nourri, grains végétal, le bien-être animal, etc. Puis on parle d'un poulet qui a en haut de 23% de protéines. Fait que le poulet, là, ils en ont pris soin, il est abattu, il est emballé. Merci pour moi. Tu me fais une assiette, elle était vraiment fine. Puis, le poulet est refroidi à l'air et il est emballé dans les meilleures conditions. On parle des plus beaux produits. Les gens reconnaissent les fermes voltigeurs parce qu'on le voit dans certaines épiceries haut de gamme.
16: C'est quoi du poulet dans des bonnes conditions? Tu les as vus, toi? C'est quoi?
17: Ben, je les ai vus. C'est pas collé un sur l'autre ou un par-dessus l'autre. Je suis rentré dans les poulaillers.
16: Ouais.
17: Ça prend 42 jours un poussin devenir un poulet. Puis les animaux viennent te voir, ils sont heureux. T'sais. Comme la raison pourquoi je suis allé avec Hugo au lac Saint-Jean, puis j'ai une vidéo là-dessus, puis je pourrais vous le partager. On allait visiter un éleveur de bœuf. Mais là, on parle d'un bœuf, là, comme la série, c'est quoi? C'est Yellowstone, là? C'est la première fois que je voyais ça. Je dis, ils sont où tes bâtiments? Il dit, je n'ai pas. Je dis, comme ça, t'as
16: ils sont
17: pas
16: à l'air libre.
17: Et je dis, ils sont 365 jours par année. Il dit, les naissances, on vient le chercher dans une cage pour l'isoler, pas qu'il se fasse blesser. Puis on l'amène en isolement, mais extérieur. Fait que les animaux sont dehors. Et je me promenais dehors là, avec les bœufs. Là. Ça me suivait. J'avais un troupeau d'à peu près 50 bœufs qui me suivaient en arrière parce qu'ils étaient curieux. Avec le taureau, 2400 livres.
15: C'est... Hugo était là au moins.
17: Ouais. Ouais, mais quand Hugo est apparu, ils ont tous viré de bord.
16: Ils ont dit, ouais, lui, on ne le confond pas.
17: Parce qu'Hugo venait de dire en plus quand on est allé, j'ai faim.
16: J'ai faim.
17: Puis il l'a dit tout le long, j'ai faim. Je dis, arrête. Fait que, donc, la volaille, on a volaille voltigeur. Puis, par la suite, avec notre fusion qu'on a faite, devenir une seule compagnie AMQ Première, eux autres faisaient aussi affaire avec Volaille des Cantons, qui est le copier-coller dans la même région, qui est un petit peu plus petit, moins connu, moins dans les épiceries qu'on voit, plus dans certaines boucheries, mais un produit équivalent. Fait qu'on parle d'un poulet. Tu sais, souvent, on entend le commentaire, les gens, j'achète du poulet à tel endroit. Il est pas cher, mais quand on le mange, c'est quoi? On a l'impression de manger un morceau de plâtre. C'est sec.
15: Ah, faut que tu le trempes dans la sauce.
17: Ben, c'est ça, c'est sec. Mais pourquoi c'est sec? Ben, parce qu'il a été refroidi à l'eau. L'eau assèche. Première des choses. Quand on voit du poulet qui est pas cher chez certains grossistes, on voit c'est écrit 17-18%. Mais là, c'est qu'il y a une addition de saumure dans le poulet. Il y a moins de protéines. Donc, on vous vend des sacs. C'est extraordinaire. Tu achètes un sac de poitrine de poulet, tu as 10 poitrines, tu payes ça 50$. Mais t'as de l'eau.
15: T'as fait cuire, ça fond comme neige au soleil.
16: C'est gorgé d'eau, c'est gorgé d'eau.
17: Puis, comment reconnaître ça? Ben vous le croquez, ça donne une texture caoutchouc. Fait que je nommerai pas certaines chaînes de restauration, mais quand on voit des chaînes de restauration, on prend une salade de poulet ou un fajitas au poulet, puis on croque, puis on dit, c'est comme caoutchouteux. C'est parce que c'est du poulet qui est injecté. Fait que le poulet doit avoir une fibre, doit avoir une qualité.
15: C'est quoi l'injection? C'est de l'eau saline?
17: C'est de l'eau saline qui est mise à l'intérieur. Pourquoi de l'eau saline? Le sel est pesant, donc c'est plus de poids. Okay. On retrouve ça dans les fruits de mer aussi. Les fruits de mer, quand vous achetez, vous voyez des spéciaux, les grosses crevettes, les pétanques. Mais les fruits de mer, il y a un glaze qui est mis par-dessus pour les protéger. Mais là, vous avez un glaze avec du sel dessus. Ça n'en prend pour le protéger dans la congélation. Mais si tu en mets plus, c'est quoi qui arrive? Ben, ton sac de 2 livres, il fait peut-être 1,80 au lieu de 2 livres.
15: C'est ça.
17: Mais le point 20, ben c'est de l'eau et du sel. Ça coûte rien, mais on paye pour.
15: Tu le payes pareil, ton prix de valeur qui monte aussi.
17: C'est une façon de détourner. Il n'y a pas juste de réduire les emballages. Hein. Les sacs de chips sont rendus vides.
18: Ben oui.
17: Fait que,
16: Ils n'ont pas diminué le sac, la quantité. C'est le poids. Il n'y en a plus dedans.
15: Hey, tu l'ouvres, c'est trois quarts.
16: J'ai même vu du 50%.
15: Ouais, c'est ça.
17: Ah, oui. Puis, tu sais, c'est les mêmes choses. Puis les restaurants, tu sais, on va nommer McDonald's. Je suis rarement chez McDonald's. Puis des fois, hey, c'est bon, un bon McDo. Mais il me semble, ou bien c'est moi qui avais besoin de lunettes quand j'étais petit versus aujourd'hui. Mais les croquettes de poulet, c'est rendu des glossettes. C'est tout petit versus la croquette qu'on connaissait. Mais il y a la même quantité, il y en a 10. Mais je garantis que...
15: Faut que tu prennes autre chose avec tes croquettes, t'as pas le choix.
16: C'est rendu des mini-macs, là. C'est plus des Big Macs, c'est des mini-macs.
17: Ouais, des mini-macs.
16: Juste aux auditeurs, il vous reste 2 minutes pour nous texter AMQ première au 418-670-9098.
17: Pour faire les polpettes qu'on a là, j'ai pris du poulet haché qu'on a, qui est un produit régulier chez nous. J'ai fait 2 recettes. Puis je vous le dis, là, quand on parle de recettes simplistes, là, la polpette italienne, la recette est là. Vous avez du ricotta à l'intérieur, vous avez de la chapelure, du basilic, un œuf, sel poivre. J'aurais pu mettre de l'origan si je veux, un peu d'ail. Puis vous mélangez ça et vous faites vos boules et vous les faites cuire. Point final. J'ai fait une sauce marinara, une sauce de base tomate. Donc c'est tomate et basilic. Et j'ai parti avec carottes, céleri, oignons, ma tomate. J'ai laissé cuire. J'ai passé au robot Marie. Puis j'ai assaisonné mon sel, mon poivre et j'ai rajouté le basilic. Qu'on vient de créer, puis là, on parle 20 minutes, mais disons une demi-heure, en toute transparence. Puis vous avez des polpettes. Ça, bien, c'est le fun durant une game de hockey. On fait une game, on mange ça. C'est le fun la semaine. Puis quand on en fait, bien, comme là, on n'en fait pas deux, on en fait plusieurs. Puis pourtant, il y a 2 livres. Il y a 1 livre de poulet de chaque côté. C'est la même quantité de poulet de base que j'ai pris. Puis regardez la quantité que ça fait.
16: Parce que Jordan, moi,
15: je mange ça, écoute.
16: Ben là, c'est 1 livre à toi seul, là.
15: Ah, t'es proche de lui.
16: C'est notre Hugo. C'est notre mini Hugo.
15: Le Goéland est dans la place.
17: Puis là, ben, c'est à l'asiatique. Puis après ça, ben, faites les saveurs que vous voulez. Fait qu'à
16: les épices que vous voulez. Hein?
17: L'asiatique, c'est de la sauce soya, il y a du gingembre, il y a de l'oignon vert, de l'échalote, que nous autres, on dit. Point final. Fait qu'on y va en toute simplicité. De quoi qui peut être servi en entrée, là, je l'ai mis, tu sais, vous arrivez avec un petit poêlon comme ça, avec des invités le samedi soir, vous mettez ça au centre comme une entrée à partager. C'est facile, c'est bon. C'est ce qu'on veut. On a au-dessus de 300 produits. On a des produits, tu sais, peu importe qu'ils soient haut de gamme ou non, il y a moyen de bien manger avec nos produits, puis il y a moyen de manger facilement. C'est ça qu'on veut. Qu'on veut montrer aux gens que c'est correct de faire un 5 services ou une assiette qui va te passer des heures à faire, mais on veut apporter la simplicité aux gens.
16: Hey, on fait quelque chose. On fait la pause et au retour, c'est toi qui vas donner le nom de la personne gagnante.
17: C'est bon.
16: C'est correct? Restez là.
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16: On est beau. Ouais, c'est parce qu'on a fait une petite photo avec M. Fred et Mélanie Guilmette. On a posté ça, ou on va le poster là sur la page. Puis, tu sais, Mélanie, elle, c'est une fille, hein? Elle est forte sur ses réseaux sociaux. Fait qu'elle dit, il me semble qu'on a...
12: L'éclairage.
16: Puis, tu sais, les filles, hein, parfois, là.
17: Ouais.
16: Mais les autres, les gars. Hein.
17: Je peux pas dire qu'elle attend.
16: Ah oui?
17: Parce que quand elle est venue, lundi, manger au restaurant, elle a fait un montage, là.
16: C'est impeccable. C'est
17: j'avais un photographe. Hey, puis cette journée-là, c'est là... Hey, ça a été tout à lundi, on était en tournage.
12: C'est vrai, t'avais un... Ben oui, mais
17: j'étais
12: oui,
17: en tournage
12: vrai.
17: De podcast avec Hugo et tout. C'est pour ça que Hugo était là. Donc, j'avais un photographe, un gars qui faisait ça. Puis j'ai envoyé, je regarde ce que ça donnait. Il dit, ben voyons donc, elle fait quoi, son cellulaire?
16: Non, non, elle, c'est une PME, son sel.
12: Je travaille juste avec mon sel. Quand j'arrive devant un ordi, je suis comme...
16: Oui, elle, ça perd son sel. Là, c'est, ça va pas bien. Hey, le nom de la personne, oui.
12: Oui, Hélène Morin... Hélène Morin, donc on lui a déjà répondu. Elle doit venir de Saint-Georges. D'après son numéro de téléphone, non, je pense qu'elle vient peut-être de Saint-Georges.
16: Bon, on va découvrir l'expérience.
12: Elle est super contente. Tu vas la contacter.
17: Oui, avec plaisir. Puis le plus drôle dans tout ça, c'est que les gens qui sont à l'extérieur comme ça, parce que j'en ai eu à date, Mais je suis allé voir le groupe Couture pour l'hôtel pour qu'ils me fassent un tarif spécial pour les gagnants.
16: Ah, en plus.
17: On peut faire de dos.
16: Ben oui, très bonne idée.
17: Donc, le déjeuner le lendemain, puis on mange l'assiette Hugo Boss. Pourquoi pas?
16: Hey, on se dit à vendredi prochain.
17: À vendredi. Merci. Hey, le 20, oui. Juste vous dire, oui. Un Kentucky Classico, Serbaïa, allez vous chercher ça. C'est plaisant, c'est du Sangiovese, c'est bon en bouche, c'est léger. Puis là, j'ai fait par exprès, on est sur l'asiatique qui est plus sucré, plus épicé au niveau des saveurs, gingembre, avec l'Italie tomatée. Puis ça va très bien. Je vois que les verres, il reste.
16: Ça, l'agencement est incroyable.
17: Il reste plus rien en bouteille.
16: Non. Merci beaucoup, Fred. À vendredi prochain. Salut, bye.
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16: Hey, c'est spécial ce qu'on va faire dans les prochaines minutes, c'est de vous présenter une reprise d'une entrevue qu'on a fait fin août. Je pense que c'est ça, hein,
28: fin août. C'est le 24.
16: Le 24 août dernier. J'ai une pensée très, très forte à toute la famille de Robin Lapointe. Qui est Robin Lapointe? C'est le vice-président vente et développement des affaires chez Canampon. Un gars, un humain extraordinaire avec qui on avait développé une belle complicité, avec qui moi j'échangeais fréquemment. Là, on a des échanges textos parce que c'est un gars qui est rempli d'expérience et de connaissances. Rigoureux travail, investi, très bon leader, bonne humeur tout le temps, franc, qui donnait toujours son 300% pour sa clientèle. Ben, on a appris, il y a quelques jours, que Robin nous a quittés trop rapidement. Je tiens à saluer aussi tous ceux et celles qui travaillent chez Canampon, qui ont appris la nouvelle dans les derniers jours. Donc, je veux qu'on quand même on lui rende un hommage parce que, Jordan, toi aussi, tu l'as connu, Robin,
28: oui.
16: Ici en Onde. C'est un gars qui était toujours, toujours, toujours très disponible pour faire des entrevues puis bien nous expliquer toutes les histoires de pont. Puis...
28: Oui, vraiment. À chaque fois qu'on avait des questions sur qu'est-ce qui s'est passé avec ce contrat-là, le Gordie Howe, on a parlé du pont de Lille, du troisième lien, puis à chaque fois, c'était Robin qui nous expliquait ça en détail, puis c'était toujours ultra pertinent.
16: Allez, je vais vous donner une petite anecdote comme ça avant de vous présenter l'entrevue. Ça va être notre dernier segment, c'est que Robin a été en entrevue dans une station à Montréal, puis il m'avait appelé avant, genre une heure avant, il dit « Danny, je fais une entrevue vers, mettons, 2h15 à telle radio à Montréal, j'aimerais que tu l'écoutes, puis j'aimerais qu'après on se rappelle, puis que tu me donnes tes commentaires sur ma performance dans l'entrevue. »
28: Ah oui?
16: Ah oui, c'est à ce point-là. Fait que c'était venu me chercher, puis j'avais développé depuis ce temps-là une super de belle... disons, relation sans être des amis, là, mais il y avait beaucoup de confiance. Alors, on va vous présenter cette dernière entrevue qu'on a fait avec Robin Lapointe, qui nous a quittés trop tôt, il y a de ça quelques jours.
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16: La semaine dernière, puis même Jordan, t'en parlais dans l'actualité. Normalement, une entente était prévue entre les États-Unis et le Canada pour ce qu'on appelle la guerre commerciale. Puis moi, j'avais espoir, mais vendredi, je me disais, il n'y a rien annoncé, puis ça traîne, ça traîne. Quand on est revenu, moi, j'ai arrêté, être franc, là, j'ai arrêté dans une compagnie américaine, même si c'est McDo Canada. J'ai arrêté prendre un petit cheeseburger en venant vendredi soir. Il était 5:00, je pense. Okay. Et là, ça s'est mis à sortir que ça avait échoué, qu'il y avait échec au niveau de la négociation. Je sais pas si toi, quand est-ce que tu l'as pris, Jordan?
28: Je l'ai pris vraiment dans ces eaux-là, 1 heure d'à peu près, là, qu'on sortait de là. Oui, exactement. Puis là, la crise était partie à ce moment-là.
16: Alors, ça pullule dans l'actualité depuis ce temps-là. Je me suis dit, on va inviter quelqu'un qui est gestionnaire. Il est vice-président vente et développement des affaires chez Canam Pont. Robin Lapointe, salut.
9: Oui, bonjour.
16: Merci de nous donner des explications. Robin, vous êtes vous possédez Canam, toute l'entreprise en général possède plusieurs entreprises aux États-Unis. Vous êtes où au juste?
9: Ben nous, on a deux usines au Québec. On a une à Québec et à Shawinigan. Ouais. Puis on a fait l'acquisition d'un fabricant de ponts aux États-Unis en 2006 au New Hampshire. Parce que ce qu'il faut comprendre, c'est qu'aux États-Unis, t'as la fameuse clause Buy America. Ça fait que même depuis 40 ans, il faut quand même avoir des usines aux États-Unis, sinon on peut pas livrer du Canada. Ça fait que ça, on a pris cette décision-là en 2006. Puis on fait au Canada ce que les projets canadiens, puis on fait aux États-Unis les projets américains. Ça fait qu'on n'a pas à traverser avec des produits finis, je parle. On n'a pas à traverser les douanes.
16: Est-ce qu'il y a quand même certaines transactions entre les entreprises canadiennes et américaines sans que ce soit le produit fini?
9: Ben la complexité, c'est au niveau des approvisionnements, parce que dans notre domaine, la seule acérie qui fabrique des plaques pour construire des ponts, c'est Algoma Steel en Ontario, et il n'y en a qu'une seule. Et ils font pas toutes les gammes de produits. Donc, il faut s'approvisionner aux États-Unis ou en Europe. Puis là, ben, avec les impositions de tarifs que les Américains ont en place, c'est-à-dire le 25% qui devrait devenir 50, ben, le gouvernement canadien fait pareil. Ça fait que lui, il impose aussi des tarifs. Ça fait que quand tu achètes aux États-Unis, tu vas payer un tarif en passant les douanes. Par contre, si le produit est pas disponible au Canada, il y a un mécanisme de remboursement. Donc, c'est de l'eau au niveau administratif, mais c'est quelque chose qui se fait. Ça fait que tout ce qu'on peut acheter au Canada pour fabriquer les produits canadiens, les projets canadiens, ben faut le faire. Sinon, ben là, si ça se fait au Canada, tu vas payer des tarifs et tu n'as aucun mécanisme de remboursement. Okay. Ça fait que c'est au niveau approvisionnement qu'il y a une complexité qui est plus élevée.
16: Je suis très curieux. Votre entreprise aux États-Unis qui achète, je ne sais pas, là, c'est-tu en tonnes de l'acier versus une compagnie canadienne qui achète cette même tonne-là en acier. Est-ce que c'est des prix similaires?
9: Les prix sont similaires si tu tiens pas compte des tarifs. Le marché nord-américain est sensiblement le même prix avec les conversions. Même la conversion de devises t'amène sensiblement au même prix. Par contre, si tu dis je te mets 50% de tarifs en passant douane parce que j'ai décidé que c'était ça, ben là, ça devient démesuré. Donc, ça marche pas. On peut pas acheter aux États-Unis pour faire des projets canadiens si on n'est pas capable de se faire rembourser les fameux tarifs, là.
16: Avant l'arrivée de Trump, est-ce qu'à ce moment-là, il n'y avait aucune difficulté à fabriquer des ponts au Canada et d'avoir des contrats aux États-Unis?
9: Ben, c'est comme j'expliquais tantôt, depuis environ une quarantaine d'années, il y a une clause Buy America dans le domaine des ouvrages d'art. Et puis, on ne pouvait pas livrer du Canada des projets qui étaient financés par le gouvernement fédéral. Donc, c'est pour ça qu'en 2006, on a décidé d'acheter une usine aux États-Unis parce qu'on ne pouvait pas le faire.
16: OK. À partir de là, si jamais Canam Pont n'achète pas d'entreprise aux États-Unis, est-ce que c'est la fin ou le marché canadien et européen, par exemple, je ne sais pas si vous avez de la business parfois ailleurs que le Canada et les États-Unis, est-ce que c'est la fin de Canam Pont?
9: Non, pas du tout, parce que notre usine, nos deux usines au Québec, on fait des projets à travers le Canada, puis les revenus sont corrects. Il y a pas de, c'est juste qu'il y avait une opportunité aux États-Unis. C'est un gros marché, là. Ouais. Juste pour vous donner une idée, à New York, là, il y a plus de ponts à New York qu'il y en a au Canada au complet, là. Ouais. Fait que, d'avoir une entreprise aux États-Unis, une division aux États-Unis qui fabrique des ponts, ben, dans le modèle d'affaires qu'on avait, c'était quelque chose à faire, puis c'est ce qu'on a fait en 2006.
16: Est-ce que c'est plus compliqué de construire un pont au Canada versus aux États-Unis au niveau de la paperasse, des plans techniques? Est-ce que les gouvernements sont plus difficiles et sévères au Canada puis au Québec qu'aux États-Unis? Ben, c'est sûr que ça doit dépendre de l'État, là.
9: Moi, je vous dirais que c'est peut-être l'inverse, là. Aux États-Unis, c'est pas si évident que ça, là. Et chacun a ses avantages, ses inconvénients, mais je dirais pas que c'est plus compliqué parce que un pont aux États-Unis ou au Canada, c'est des codes, c'est des mêmes, le pont, faut qu'il tienne debout, faut pas qu'il arrive à rien, les entretiens, la durée de vie. C'est des choses semblables parce que quand on a fait le pont Gordéa entre Détroit et Windsor, c'était les codes américains et canadiens, puis c'était le plus sévère des deux. OK, qui était applicable. Puis on a fait cet ouvrage-là, puis c'est bien correct. Puis ça dessert c'est entre les deux pays. Fait que, moi, je dirais que non. C'est plus au niveau administratif, je dirais, qu'autre chose.
16: Donc, ce qui est sorti comme nouvelle, l'échec des négociations, Can-Am Pont est peu affecté de ça.
9: On est peu affecté parce que nous, on a déjà un pied à terre des deux côtés. Par contre, les entreprises qui exportent beaucoup aux États-Unis, puis j'en connais là, dans le domaine de la charpente métallique ou autre, si 50% de tes revenus vient à l'exportation parce que tu expédies à Boston ou à New York, ben là, t'as un impact majeur parce que le client, ultimement, lui, il veut pas payer le 50% ou il veut pas payer le 25%, mais quand tu le sais pas, là, comme ce qui s'en vient, ça se peut que ça soit 50, mais ça se peut qu'il règle avant, ça se peut que ça reste 25, mais tu le sais pas. Fait qu'il y a pas un client qui dit, ben, moi, je vais prendre le risque puis je payerai ce que ça coûte. Fait que les autres, ils essayent de s'approvisionner aux États-Unis puis, il va sûrement avoir des impacts sur des entreprises qui vont être majeures, là.
16: Est-ce que le gouvernement fédéral, dirigé par Donald Trump depuis maintenant bientôt 2 ans. Est-ce que vous avez des contrats pour le gouvernement fédéral?
9: Vous parlez américain?
16: Américain.
9: Oh, oui, notre usine au New Hampshire, oui. On fait des projets dans plusieurs États, principalement New York. On en fait au Massachusetts puis dans d'autres États. Là. Notre usine américaine, il y a énormément de volume là-bas. Il y a beaucoup d'ouvrages.
16: Est-ce qu'il y en a plus depuis que c'est Trump ou c'est similaire?
9: Je vous dirais que le marché dans lequel on est peut-être plus actif présentement, mais c'est pas nécessairement l'arrivée là, de M. Trump. Je vous dirais que le marché en tant que tel, quand les ouvrages sont à remplacer puis la durée de vie des infrastructures est atteinte, il faut que les ouvrages soient refaits. Là. Puis aux États-Unis, c'est énorme là, comme marché. Ça fait que c'est pas l'arrivée de M. Trump là, qui a fait que le marché est soutenu puis est bon, je ne pense pas. Là.
16: Revenons ici au Québec, le fameux troisième lien. Il y a 21 entreprises, c'est bien ça, Jordan?
11: 23.
16: 23?
11: Oui.
16: Qui ont fait des appels d'intérêt. Est-ce que vous en faites partie seul ou avec un consortium?
9: Bien, pas encore, mais il faut faire attention. Là. Il y a 23 entreprises. Si tu achètes les documents, ça ne veut pas dire que tu es intéressé. Là.
16: OK. Parce que expliquez-nous ça, comment ça fonctionne.
9: Ben non, mais tu as un avis d'intérêt. C'est sûr que les gens, tous les grosses entreprises ou les constructeurs vont lever la main et vont dire « OK, on aimerait bien ça regarder le projet. » Mais s'il y en a 23, quand tu vas déposer le prix, ça se peut qu'il en reste deux. Le pont de l'Orléans, il y avait 2 soumissionnaires, enfin. Le tunnel Louis-Polyte La Fontaine à Montréal, il y avait 1 soumissionnaire. Mais quand tu sors le projet et tu dis aux gros contracteurs à travers le monde, êtes-vous intéressé? Voulez-vous regarder le projet? Le monde va tout lever la main. Après, quand tu vas sortir l'appel d'offres, le modèle d'appel d'offres et de construction, ça se peut que tu passes de 23 à 2 ou 3 ou 4, puis peut-être moins que ça. Là.
28: Puis est-ce qu'on considère également qu'on est sur le point d'avoir une campagne électorale, des élections, puis qu'il pourrait y avoir des changements au sein de ce gouvernement-là?
9: Dans quel sens? Je comprends pas trop.
28: Ben dans la mesure où, on est en campagne électorale, puis ça fait 2 fois que la CAQ nous promet un troisième lien, puis finalement, il se passe rien ensuite. Là.
9: Oh, ben, c'est de la politique. Là. Moi, je pense qu'un troisième lien, ça va devenir nécessaire. Puis on a 2 ouvrages là, qui sont Le pont de Québec qui a 108 ans ou 106 ans, qui à un moment donné, il va falloir qu'il refasse l'établier. Puis quand tu vas le faire, ça va être très compliqué au niveau du trafic. Tu as l'augmentation de la population. Le pont Pierre-Laporte, il a été construit, ouvert en 68-69. Ça fait déjà 60 ans. À un moment donné, la durée de vie, là, c'est 75 à 100 ans, à 100 ans normalement. Là. Le pont Champlain, la conception, je pense, amenait une durée de vie à 125 ans. Le pont Gordéa, c'est 125 ans aussi. Quand tu es rendu à 108 ans, ben, je pense qu'il faut que tu prennes le temps de regarder c'est quoi la meilleure option. Puis faire un ouvrage comme ça, là, on parle de 8 à 10 ans, ben, que ça soit ouvert. Là. Part d'aujourd'hui, dit, hey, on décide, on en fait un. Là. Puis après ça, va à l'ouverture, puis couper faire l'ouverture, ça va arriver à peu près à 8 à 10 ans. Fait, il faut qu'il en fasse un. À ça, où, comment? Puis là, ben, y a beaucoup de spéculations. C'est tu à l'est. Madame Fréchette, elle a voulu traverser complètement. Monsieur Duhem, ils ont passé sur l'île d'Orléans. Le PQ, lui, veut faire un lien pour le transport en commun seulement. Ça, moi, je pense qu'il faut que tu puisses passer des véhicules pour compenser ce qui peut arriver chez les deux autres.
16: Quand vous dites que c'est à peu près une fenêtre de 10 ans, alors si on se décide dans 5 ans, parce que ça traîne, donc ça serait dans 15 ans qu'on pourrait rouler dessus. Mais dans 15 ans, là, quand on parle d'un pont là, d'à peu près 5 km autour de 12 milliards, est-ce que c'est réaliste ou on pourrait penser fabriquer un pont qui serait quand même très fonctionnel pour 7 milliards?
9: Moi, tu parles de 5 km. Écoute, le pont Gordéa, je pense qu'il y en a fait. Le pont Champlain avait à 3,4 km, qui est énorme, là. Il a coûté 4 milliards, je pense, au total, en 2018-19, quand il a ouvert. Le pont Gordéa, il a coûté 6 milliards ou 6,2. Puis il y a 2,7 ou 2,8 km. Mais quand tu regardes Gordéa, là, il est immense, là. Je pense que c'est 6 voies. C'est très gros comme ouvrage. Ça fait que quand tu dis 12 milliards, 5 km, si c'est fait de façon, mettons, correcte, je dirais, là, avec un bon modèle d'appel d'offres et de construction, d'après moi, tu peux être en bas de ça. Là.
16: En bas de combien?
9: Ben, écoute, je peux pas
16: dire. Un gros chiffre, disons.
9: Ça dépend du type de structure qui peut être acceptée, mais si on s'embarque d'une folie de pont signature, puis que il faut que ça soit plus beau que c'est bon, ben tu peux te ramasser à Sigale. Pont de l'Orléans, il y a 1,7 km qui va coûter 2 milliards, plus la déconstruction de l'autre. OK, puis il y a 1,7 km, puis il y a deux voies. Puis le pont Champlain, qui a trois voies des deux côtés, plus le train au centre, qui a 3,4 km, a coûté 3,7 ou 3,6 milliards. Fait que tu fais un petit pont d'1,7 km qui va coûter deux, trois fois plus en surface par rapport au pont Champlain. Fait que ça dépend ce que tu veux faire.
16: Qu'est-ce qu'on entend par un pont signature, M. Robin à la Pointe?
9: Ben c'est un ouvrage que les gens vont trouver très beau quand ils vont le regarder, mais moi je dis toujours aux gens, quand tu passes dessus, tu le vois pas, là. Normalement, t'es dans ton char quand t'es sur le pont. Là. Si tu passes en bateau en bas, ben ça peut être beau.
16: Le pont Champlain, c'est-tu un pont signature?
9: Oui.
16: OK. C'est style Auban un peu, là.

0: pont à l'est, ben il devrait être plus haut que le pont à San Francisco, le Golden Gate. Est-ce que c'est des trucs qui sont réalistes, tout ça? Parce que là, on nous parle de mettre un pont très très haut pour faire le pour laisser passer les bateaux du côté droite là, de l'île d'Orléans.
1: Ben c'est en fonction de la voie maritime, exactement. Il faut que les bateaux passent, il faut que la clairance soit au rendez-vous. Là. Mais je veux dire qu'il soit plus haut ou plus bas, ça change quoi? Là, c'est les tours, puis regarde le pont Gorliard, c'est la même affaire. Si vous le voyez, vous le regardez, il y a une hauteur que peu importe le type de bateau qui passe en dessous, il n'y a pas de problème. Fait que, moi, quand les gars me disent la hauteur, est importante, mais pas tant que ça. C'est la longueur du pont qui fait que le coût peut devenir exorbitant, mais la hauteur, il n'y a pas de problème. Là. C'est faisable, puis il n'y a pas de souci.
2: Vous m'avez dit tout à l'heure que pour l'instant, il n'y a pas eu d'appel d'intérêt, mais là, il y a d'autres étapes. Nous, on ne connaît pas ça, là, on est néophytes, là, mais ça ne veut pas dire que vous ne serez pas intéressé à un moment donné dans le processus, c'est ça?
1: Oui, on l'est intéressé. Là. C'est juste qu'à ce stade-ci, quand même qu'on dirait qu'on l'est, on va regarder quelle entreprise, mettons, vont aller de l'avant, puis quel genre de modèle, quel appel d'offres, quel modèle de construction va se mettre en place, puis après, probablement que tous les consortiums qui vont avoir un intérêt, s'il y en a 5 ou 6, vont nous contacter. Mais à ce stade-ci, tout le monde sait qu'on est intéressé. Il faut juste voir, bon, OK, ça va être quoi, puis comment qu'on fait ça pour que ça soit correct pour tout le monde. Parce que c'est tout de nos... Les gens qui sont là, c'est la plupart, c'est tout de nos clients. Ça fait qu'à un moment donné, on va avoir des appels, puis on va voir comment on fait ça.
2: Et le fait que vous soyez, c'est à quelques kilomètres du fleuve, là, ça peut-tu jouer dans le prix, ça?
1: Ben écoute, c'est pas nous autres qui fait le pont de l'Orléans, ça fait que ça peut te donner une idée que ça peut jouer dans le prix. Si le gouvernement québécois met un contenu québécois ou canadien, moi j'aime mieux dire canadien parce que faut quand même que les autres puissent participer.
2: Oui, oui.
1: Pour parce que c'est payé avec nos taxes, ben c'est certain que si tu es à 5 km du pont, ben quand tu mets ça sur un camion, ben tu fais 5 km. Si tu mets ça sur un bateau en Asie ou en Espagne ou ailleurs, ben tu traverses l'océan puis tu t'en viens ici. Fait que c'est sûr que c'est un avantage. Puis l'autre chose qui est très importante, c'est qu'on est à côté de l'ouvrage. Fait que quand il y a un problème ou quoi que ce soit, ben on est au chantier en dedans de 15 minutes. Puis s'il y a des problèmes, ben on est là. Puis on est là pour aider. Là. Fait que, globalement, ça va être moins cher si c'est fait au Québec. Ça, je suis convaincu de ça. Là.
2: Merci beaucoup, Robin Lapointe, vice-président Vente et Développement des Affaires. On va recommuniquer avec vous là parce que c'est ça fait toujours partie de l'actualité, même s'il y en a qui disent « Ah, le troisième lien, ça aura lieu. » Jamais lieu. Moi, j'ose croire que ce sera encore réalisable, sachant très bien que vous êtes à quelques kilomètres du fleuve. Merci beaucoup.
1: Ben, merci beaucoup. Bonne journée à tout le monde.
2: OK, bye-bye.
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6: Hey, c'est Jordan. Le premier gros test du Rouge et Or, c'est ce soir. La formation de Glenn Constantin affrontera les Redbirds de McGill au stade Percival Molson. Le gars à encercler sur le playbook, c'est Jerry Momo qui a été nommé recrue offensive par excellence du RSEQ. Il a récolté 157 verges et un touché contre les Gators de Bishop la semaine dernière. L'offensive de McGill est aussi excellente. Watch out! Ne manquez pas ça à 19h. Au baseball, dans la Ligue Frontière, match plus que crucial ce soir entre les Capitals et les Boulders de New York. La troupe de Pat Scalabrini a remporté le premier match 3-0 et pourrait en terminer ce soir au Stade Canac. Ne manquez pas ce match de fou! Je vous rappelle que c'est un 2-3. Alors si New York égalise, nous aurons un match ultime demain toujours à Québec. Et au baseball majeur, les Blue Jays reprennent l'action après une série perdue contre les Athletics 2-1. Ils croiseront le fer contre les Orioles. L'homme des yeux aux deux couleurs et détraqué, Max Scherzer, sera au monticule. Ça débutera à 19h07 au Rogers Center.
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9: Bon vendredi soir et bienvenue dans vos Radio X-Files en direct du 1134 Grande Allée Ouest à Québec. Moi, c'est Louis Gauvin, je vous accompagne jusqu'à 19h ce soir en compagnie du seul, de l'unique, Christian Page. Bonsoir, Christian.
10: Bonsoir, Louis.
9: Comment ça va?
10: Ça va bien, ça va bien. Écoute, quand arrive le vendredi soir, on est toujours un peu content.
9: Ben oui, la semaine est terminée. On commence le week-end pour vrai.
10: Je sais que pour nos collègues du retour, eux, quand j'interviens le jeudi après-midi, c'est pour eux, c'est déjà le début du week-end. Mais nous, malheureusement, comme de bons esclaves, on doit demeurer en poste jusqu'au vendredi. Donc c'est effectivement quand on arrive le vendredi soir, on se dit c'est le début du week-end, donc on est toujours un peu content. Et c'est en tout cas c'est mon cas dans la mesure où j'ai aussi toujours des semaines très chargées, donc le week-end est toujours bien, c'est toujours le bienvenu.
9: Yes. Et ce soir dans nos thématiques, on est rendu à la thématique de l'histoire et des complots, tout ce qui tourne autour de ça. Et on commence ça avec le premier sujet. On en parlait un peu avant d'entrer en onde, la dépublication d'un article sur les pyramides. Dépublication, c'est un mot que j'ai appris, ça n'a pas été trop compliqué à apprendre, là, mais je l'ai figuré.
10: On comprend bien ce que ça veut
9: dire.
10: Oui, on comprend bien ce que ça veut dire, hein, des publications, mais c'est vrai que ça, en termes de publication, c'est un mot qu'on utilise très rarement. Et ça se produit à l'occasion lorsqu'il y a une énorme bévue, donc un magazine. Et dans le domaine, on le comprend que dans le domaine des périodiques scientifiques, dans l'univers des périodiques scientifiques, c'est quelque chose qui arrive très rarement. Mm-hmm. Parce que généralement, il y a un comité de lecture. Ce comité de lecture qu'on appelle généralement, qu'on désigne sous le nom de peer review, hein, la revue par les pairs. Donc, ces gens-là vont regarder l'article, s'assurer qu'il n'y a pas de problème au niveau de l'éthique, au niveau de la méthodologie présentée, au niveau juridique non plus. Et une fois que tout ça, on a passé ces différents filtres, le magazine, l'article est publié. Et comme ça veut un peu, ça fait partie de la mécanique scientifique, à partir du moment où un article est publié, ben, il est soumis au lecteur. Et les lecteurs, ben, très souvent, si c'est un périodique scientifique, ça s'adresse à un public assez élitiste, hein, qui mm-hmm. connaissent bien le sujet. Et là, ben, c'est les critiques, bon, etc. Ça fait partie du processus. Mais quand un magazine décide soudainement de retirer un article, on se dit, mais mon Dieu, la bévue a été énorme. Et non seulement la bévue était énorme, mais quand on retire un article, bien souvent, ce qui est malheureux, c'est que le mal est déjà fait. C'est-à-dire qu'à partir du moment où la publication se rend compte qu'elle a commis une erreur, cette erreur-là a déjà été, circule déjà depuis un moment. Probablement que la plus célèbre des erreurs au niveau des publications scientifiques, c'est une publication qui remonte aux années 90, je crois que c'est 1997, le magazine Lancet, qui est un magazine très populaire dans le domaine médical. C'est un peu la référence. Dans le domaine médical, on publie dans le Lancet. C'est très huppé, c'est « j'ai publié dans le Lancet ». Et en 1997, de mémoire, il y avait un article qui avait été publié par un docteur Wakefield et qui disait que le vaccin qui était pour les enfants, là, c'était le vaccin, je crois, de la rougeole, rubéole et oreillon. Là, je crois que c'était ça, ORO, là, ou quelque chose comme ça. Et on disait que ce vaccin-là pouvait entraîner l'autisme.
9: Oh.
10: Alors évidemment, on comprend que les parents, à partir du moment où l'information se met à être véhiculée de manière publique, on comprend que les parents n'ont pas envie de faire vacciner le petit bout de chou en se disant, écoute, ça pourrait occasionner l'autisme. Mais éventuellement, il y a des études qui vont, après la publication de l'article, il y a une levée de bouclier. Des scientifiques disent, mais c'est quoi ça, cet article-là? Ça repose sur quoi? Et on va découvrir, en fait, que cette publication ne repose sur strictement rien. Hein. L'auteur de l'article, le docteur Wakefield, s'est contenté de faire un échantillonnage auprès de 8 personnes. Les échantillons étaient pas bons. Il y avait eu des subventions souterraines pour aller dans ce sens-là par des pharmaceutiques. Bref, tout ça était là une fraude. Ayons pas peur des mots, c'était une fraude. Donc, éventuellement, le Lancet a reconnu son erreur, a retiré l'article du docteur Wakefield. Le docteur Wakefield, d'ailleurs, qui a perdu son droit de pratique, hein, il n'a pas seulement vu son article retiré, il s'est vu retirer un droit de pratique à cause de ce manquement énorme à la communauté scientifique et médicale. Ce qui ne l'a pas empêché de se trouver de l'emploi ailleurs, dont notamment conseiller auprès de Robert Kennedy Jr. Au département de... Bon. Fait que bon, ça te monte un peu, bon, mais le docteur Wakefield, techniquement, a perdu son droit de pratique. Bref, cet article-là a fait tellement de dommages, et là, on est à la fin des années 90, qu'encore aujourd'hui, en 2026, même si Lancet s'est rétracté, la communauté scientifique s'est rétractée autour de ça, le mal est fait. C'est-à-dire qu'encore aujourd'hui, des gens disent « Ah, le vaccin là pour la rougeole puis les oreillons, là, ça peut occasionner de l'autisme. »
9: Ben, c'est rendu plus gros que ça. Aujourd'hui, il y a du monde qui disent carrément que tous les vaccins causent l'autisme. Là.
10: Ouais, même la prise de Tylenol, là, si on en croit Robert Kennedy Jr. Mais ce que je veux dire, c'est que cette affirmation qui est fausse, ben elle est reprise évidemment par les théoriciens du complot. Hein. Les antivax vont te citer l'étude du docteur Wakefield. Hein. Tu dis, oui, il y a un scientifique qui avait prouvé que c'est... Même si cet article-là a été depuis là, complètement retiré du Lancet, répudié littéralement, là, ils n'ont pas peur des mots, répudié par le Lancet, répudié par la communauté scientifique, il y a encore des antivax, les théoriciens du complot, qui vont utiliser l'étude de Wakefield, qui est fausse, on le dit là, c'est faux, c'est un mensonge. Puis, on va utiliser cet article, cette publication-là, pour justifier notre discours complotiste.
9: Malheureusement, le fait que l'article a été retiré, ça doit leur donner une pogne de plus quand ils vont dire « Ah ben là, c'est Big Pharma qui a payé pour que ça soit retiré pour continuer à contrôler. »
10: Tout à fait, tout à fait. Donc, tu as toujours une fuite en avant. Tu as toujours trouvé le moyen de tirer profit de ton discours. Mais dans les faits scientifiques, quand on regarde l'ensemble de la communauté scientifique, tout le monde est d'avis que cette étude-là n'aurait pas jamais dû être publiée par le Lancet, parce que c'est pas comme ça qu'on fait de la science. Et là, ben, ça nous amène à notre article d'aujourd'hui. En fait, c'était un article qui est paru en 2022. Donc, le mal y est fait là, depuis un petit bout de temps. Hey. L'article a été publié en 2022 dans un magazine qui s'appelle Remote Sensing. C'est pas un magazine de haut niveau scientifique, là. On est d'accord, là. On peut pas le comparer au Lancet. Mais c'est quand même un magazine, c'est un périodique scientifique également, qui a un comité de lecture. Et, en 2022, ils ont publié un article qui était signé par deux chercheurs. Un certain Corrado Malanga, qui est à l'université de Pise, en Italie. En fait, c'est deux chercheurs italiens. L'un est à l'université de Pise, Corrado Malanga. Et le second, encore une fois, un italien, mais cette fois à l'université de Strathclyde, en Écosse, qui est Filippo Biondi, je vais dire, et ils ont publié, à ce moment-là, ils ont publié les résultats d'un projet qu'ils avaient mis de l'avant, qui s'appelait le CAFRE Research Project. CAFRE, c'est le nom en anglais de Khéops ou Khufu, le père, le pharaon qui a fait construire la grande pyramide. Mm-hmm. Donc, et leur étude, ils disaient, ben voilà, on a utilisé des systèmes de la technologie de pointe, des espèces de scanners à pénétration, etc., mais des images satellites, et on a pu déterminer qu'il y avait dans la pyramide de Khéops, ou Khufu, là, Khéops, c'est le nom grec qu'on donne au pharaon, mais son véritable nom en égyptien ancien, c'était Khufu, là. On dit, bon, dans la grande pyramide, on a pu localiser des espèces de structures internes. À ne pas confondre, hein, quand on dit structure interne, il existe un autre projet qui s'appelle le projet Scan Pyramid, qu'on a beaucoup parlé dans la presse, mm-hmm. qui lui répond à toutes les règles de la science et qui ont scanné la pyramide en utilisant une technologie qu'on appelle des muons, hein, donc des particules cosmiques qui traversent la matière. Donc on a soumis la pyramide à une espèce d'élément photographique avec des muons et on a pu déterminer qu'il y avait au-dessus, je ne sais pas si tu as déjà visité la grande pyramide en Égypte.
9: Non.
10: Mais pour les gens qui nous écoutent, qui l'ont déjà fait, quand tu entres dans la pyramide, en fait, la grande pyramide ressemble pas à ce qu'on voit dans Astérix, hein. C'est pas un labyrinthe, là. Il y a à peu près trois tunnels là-dedans, là. Et il y a une grande galerie, hein. C'est ce qu'on appelle la grande galerie qui va de l'entrée et qui mène vers la chambre du pharaon. Et, le projet de Scan Pyramide a permis de déterminer qu'au-dessus de la grande galerie, il y a un vaste espace, là. On parle d'un grand espace qui fait pratiquement 9 mètres de long sur 4 mètres de large, qui semble se trouver là. Donc, un vide. Tu comprends que pour le gouvernement égyptien, même si le projet a permis de déterminer qu'il y avait un vide au-dessus de la grande galerie, il n'est pas question qu'on arrive là avec des marteaux puis qu'on commence à creuser des trous.
9: Mais non, évidemment.
10: Donc, depuis que ce vide-là a été identifié, le gouvernement égyptien a demandé, le département des antiquités égyptiennes a demandé à ce que de nouveaux travaux soient faits pour bien s'assurer que ce vide n'est pas simplement un artefact qui est lié à une méthodologie ou à une erreur de relevé numérique, là, de technique. Et si on peut confirmer que ce vide-là, il existe, on va essayer de développer des manières non-invasives de pénétrer à l'intérieur du vide. Et quand on parle de manières non-invasives, je sais par exemple que les Français, en ce moment, travaillent à un projet qui ressemble un peu à une sarbacane. Hein. On s'imagine, là, c'est tout petit, ça ressemble à un tube. On va creuser un trou, donc on devra éventuellement endommager la structure, mais bon, de la taille d'un stylo bille à peu près. Donc, on va percer un trou à travers la pierre jusqu'à l'entrée de ce vide. Et une fois qu'on aura atteint le vide, on va faire passer par ce petit tube, encore une fois, là, qui est à peu près de la taille d'un stylo, là. On va faire passer par ce tube un drone minuscule, de la taille pratiquement d'un insecte. Et ce drone, une fois à l'intérieur, va pouvoir éclairer et montrer ce qu'il y a à l'intérieur du vide. Donc, est-ce qu'il s'agit simplement d'une chambre vide, ce qu'on appelle au niveau de l'architecture une chambre de décharge, là, dans la mesure où on a voulu enlever du poids de la pierre sur la grande galerie, donc on a laissé un espace vide, ou est-ce que c'est une pièce dans laquelle on aurait rangé des objets, et certains même, si on veut l'anticiper, là, peut-être même la véritable place où on a placé le corps du pharaon. parce que bon, il faut bien le dire, là, on n'a jamais trouvé le corps du pharaon Khoufou, parce qu'à partir du moment qu'il a été inhumé dans son tombeau, il y a grosso modo le 4500 ans, la tombe a été rapidement pillée. Donc, tout ce que l'on a, c'est, quand on pénètre dans la pyramide, c'est des espaces vides. Et quand on arrive dans la chambre du roi, il y a une espèce de cuve en pierre. Et on suppose que c'est dans cette cuve en pierre qu'on avait dû déposer le tombeau du pharaon Khoufou. Mais on n'a jamais trouvé son corps, on n'a jamais trouvé de cercueil, rien, parce que bon, ça a été pillé il y a 4000 ans, là. Donc, ouais. Mais bon, le projet de scan pyramide, c'est un projet très, très sérieux. Donc là, ici, on est vraiment dans autre chose. Corrado Malanga et Filippo Biondi disent, ben voilà, on a mis de l'avant ce projet, ce CAFRE Research Project, ou le projet de Khéops. Et ce que l'on a, ce que l'on découvre, c'est que il y aurait des espèces de chambres, des espaces vides sous la pyramide de Khéphren, sous la pyramide de Khéops. En fait, il y aurait des espaces partout sous le grand plateau de Gizeh où se trouvent les trois pyramides principales et sous la pyramide de Khoufou. Khéops, il y aurait également des structures et ça s'enfonce profondément dans le sol. Ça ressemble presque à des piliers avec on peut imaginer des espèces d'escaliers en colimaçon autour de ça qui amènent à des structures souterraines. Évidemment, lorsque l'article est publié, ça fait rêver, ça fait fantasmer. Là.
9: Ben oui.
10: Tous les tenants et partisans de, tu sais, des anciens astronautes, puis des civilisations perdues, puis qui disent, ben voilà, les pharaons avaient été plus grands qu'on l'imagine, puis il doit exister des cavités secrètes. Ben là, on est exactement dans cet univers-là. Et dès que cette histoire-là est publiée, ben là, on a plein de coucous, des réhistoriens qui récupèrent ça, puis évidemment, ça vient mettre de l'eau au moulin de leur théorie un peu échelée. Immédiatement, lorsque cet article-là est publié dans le Remote Sensing, il y a de véritables archéologues, de véritables historiens. Je pense notamment à Zahi Hawass, qui est l'ancien directeur du département des Antiquités égyptiennes et qui est quelque part un peu Monsieur Pyramide. C'est vraiment le grand expert du plateau de Gizeh. Ben évidemment, il y a eu une levée de bouclier de la part des historiens, des archéologues qui se sont insurgés. Mais qu'est-ce que c'est que cette absurdité de corridor souterrain, de littéralement une ville cachée sous le plateau de Gizeh. Et là, évidemment, on s'est vite adressé à la publication en disant il faut retirer ça. Je sais pas quels étaient les gens qui siégeaient sur le peer review, sur le comité de relecture, mais visiblement, ces gens-là ont pas fait leur travail. Et finalement, devant ce tollé, ben, il aura quand même fallu 4 ans au magazine pour retirer cet article. De manière très discrète, bien sûr. Il dit, bon, voilà, on retire l'article et on dit que cet article ne correspond pas aux standards scientifiques et méthodologiques qui sont exigés par la publication, puis on s'excuse d'avoir publié l'article en question.
9: Mais là, 4 ans plus tard...
10: Voilà, t'as compris que entre-temps, 4 ans plus tard, le mal est fait. Là, je veux dire, je pense que je me rappelle quand cet article est sorti, j'ai fait moi-même plusieurs entrevues pour en parler en disant ben là, c'est un peu de la foutaise là, mais je m'étonnais de ça parce que dans la littérature, disons plus sérieuse, évidemment, on dénonçait ça. Mais encore une fois, comme je te dis, hein, les réhistoriens, les amateurs de théories un peu échevelées, anciens astronautes, survivants de l'Atlantide, de super civilisations disparues, ben, ces gens-là ont tous capitalisé là-dessus hein, et ont utilisé cette publication dans un périodique scientifique, faut-il le rappeler, une publication dans un périodique scientifique pour venir appuyer leur délire. Ben, malheureusement, 4 ans plus tard, on retire ça, mais le mal est fait. Et moi, je me demande... parce que aussi, la grande problématique aussi, je me rappelle, quand l'article est sorti, il y a 4 ans, la presse en général a repris cet article-là. C'est-à-dire que dans des journaux, je pense notamment à des magazines, des tabloïds en Grande-Bretagne, The Sun et compagnie, mm-hmm. des journaux américains, le New York Times, le New York Post avait fait un article aussi là-dessus. On reprend ça parce que c'est une nouvelle qui est un peu sensationnelle. Puis les tabloïds, bien souvent, il y a des tabloïds qui vont jouer un peu sur l'aspect sensationnel des nouvelles. Puis l'idée de découvrir une ville souterraine en dessous des pyramides en Égypte, ben évidemment, c'est sensationnel. Donc, des journaux comme le New York Post ou le Sun en Angleterre ont fait des articles là-dessus, présentant les fameux graphiques des dessins qui étaient magnifiques. T'avais l'impression que c'était des animations 3D où on voyait cette fameuse ville souterraine. Mais, quand l'article a été dépublié, il y a quelques semaines, ben, si tu comprends bien que le New York Post ou le Sun n'ont pas fait d'article à ce sujet-là.
11: Non.
10: Donc, on revient pas, là. T'sais, on a publié ça il y a 4 ans, ça a fait fantasmer plein de gens, puis là, d'un coup, on rétro-pédale, mais les journaux, eux, reviennent pas là-dessus. Donc, malheureusement, l'information, il est plus difficile de faire passer la vérité à ce stade-ci, 4 ans après, avec la dépublication de l'article, que de faire passer le mensonge il y a 4 ans, parce que il était une nouvelle qui était plutôt fantastique. Mais bon, il fallait quand même le souligner, souligner au moins le courage d'avoir eu la décence de retirer cet article de sa publication, de la publication, mais néanmoins, le mal est quand même fait, puis j'imagine que les archéologues et les historiens, égyptologues et autres, devront mettre les bouchées doubles, et ils n'ont pas fini de répondre à cette question. Oui, y a-t-il une ville sous le plateau de Gizeh? Et j'imagine qu'ils vont encore grincer des dents pendant quelques années avec le mal qui a été fait avec la publication de cet article.
9: Qui sait, peut-être qu'un jour, on va apprendre d'une nouvelle miraculeuse que, ben, il y en a une, mais était plus creuse qu'on pensait, mais pour l'instant, on va se baser sur la science.
10: Ouais, c'est ça. Donc, puis, c'est pas important. Tout le monde est d'accord avec ça. Même quand on parle de la pyramide de Khéops, là, la pyramide de Khoufou, on est d'accord qu'il y a ce fameux vide à l'intérieur. Les archéologues, les égyptologues sont pas fermés à ça, hein, qu'il puisse exister des tombes non découvertes, des cavités souterraines non connues. C'est pour ça que l'archéologie existe, hein, on creuse, on fouille, on cherche. Sauf qu'il y a une façon de le faire. Mm-hmm. C'est que cette façon-là, ben, il faut la respecter si on veut avoir des données probantes et des données qui sont valables au niveau d'un discours scientifique. C'est un peu la même chose quand on parle des chasseurs de fantômes. T'sais, souvent, ils utilisent des appareils puis ils donnent l'impression qu'ils font de la science. Puis souvent, hein, moi, j'ai toujours été frappé par ça. Puis j'ai rien contre les chasseurs de fantômes. Ce qui m'agace des chasseurs de fantômes, c'est quand ils prétendent faire de la science. Hein. Mm-hmm. Ils ont des appareils, puis tout ça, puis ils disent, bon, ben voilà, on va dans des maisons hantées, puis nous, on fait de la science, on a une approche scientifique. Oh, attends une minute, là. C'est facile à dire, c'est une approche scientifique, mais quand on regarde ce qu'ils font, on découvre que c'est du grand n'importe quoi. C'est pas comme ça que la science fonctionne. Tu sais, c'est pas tout de dire je fais de la science. C'est un peu comme si, toi, tu dis, je joue au hockey. Tu sais, mais on est d'accord, n'importe qui peut jouer au hockey. T'es pas obligé de jouer dans la Ligue nationale. Tu peux jouer, oui, dans la Ligue nationale, mais tu peux jouer aussi sur une patinoire derrière la maison chez toi. Mm-hmm. Tu sais, tu peux jouer au hockey. Ce que tu peux pas faire, bien sûr, tu peux pas jouer au hockey en appliquant les règles du baseball et continuer à prétendre que tu joues au hockey. Ça fonctionne pas. Ben, c'est un peu ça, les chasseurs de fantômes. C'est beau qu'ils disent qu'ils font de la science, mais quand on arrive sur le terrain, ils en font pas. Donc, malheureusement, ils ont beau avoir des gadgets, des appareils, c'est pas comme ça qu'on fait de la science. Ouais. Et ce qui nous ramène un peu à ces travaux-là, ce que les études ont montré, c'est que ces gens-là ont interprété des données sans faire appel à de véritables balises scientifiques. Ils ont récupéré un ensemble d'éléments qu'ils ont interprétés et jugés comme étant la présence d'une ville souterraine, puis ils l'ont annoncé. Les scientifiques, encore une fois, sont pas fermés à cette idée-là, mais c'est pas comme ça que ça fonctionne. On doit faire des travaux plus rigoureux que ça avant de faire des annonces comme celle-là, parce que ces annonces-là auront bien sûr des répercussions sur les lecteurs, sur les amateurs d'histoire, mais également sur les gens qui s'intéressent simplement par la bande à ces histoires un peu mystérieuses de civilisations disparues. On veut pas nuire ou éteindre le rêve, mais il faut quand même rester dans les balises de la science.
9: Absolument. Avant d'aller à la pause, il nous reste quelques minutes. Voulais-tu te lancer dans les structures de l'Arche de Noé?
10: Oui, en fait, c'est un retour. C'était assez amusant parce que tu dis, bon, l'Arche de Noé.
9: Moi, ouais,
10: en fait,
9: on l'a-tu trouvé? Hein?
10: On l'a-tu trouvé? En fait, l'Arche de Noé, ça, selon... Ouais, c'est ça, l'Arche de Noé, bon, dans la Genèse, il nous est raconté que Noé, bon, Dieu annonce un déluge, il demande à Noé de construire une arche pour y embarquer un couple de toutes les espèces animales. Et là, on nous dit que, bon, Dieu déclenche le déluge. Pendant des mois, Noé va dériver avec son bateau. Et là, on nous dit, éventuellement, quand les eaux se sont retirées, Noé et son arche se sont retrouvés sur les montagnes d'Ararat. C'est la référence géographique que nous donne la Genèse. La Genèse. Et ce qu'il faut retenir là-dedans, c'est que les montagnes d'Ararat, aujourd'hui, il y a une montagne dans l'est de la Turquie qui s'appelle le mont Ararat. Mais ce n'est faut faire attention, quand la Genèse, elle nous parle du déluge, elle parle des montagnes d'Ararat. Les montagnes d'Ararat, c'est toute une chaîne de montagnes, pas une montagne unique, mais toute une chaîne de montagnes qui se trouve en Arménie, ou qui se trouvait en Arménie à l'époque. Mais comme la référence géographique biblique, c'est l'Ararat, ben, beaucoup de gens ont réduit la chaîne de l'Ararat à une seule montagne, celle qui se trouve dans l'est de la Turquie. Et on raconte que l'Arche de Noé ou des vestiges de l'Arche de Noé auraient été observés au sommet de la montagne. Plusieurs expéditions sont allées là-bas. Moi-même, j'y suis allé. J'ai rien trouvé. J'ai monté au sommet de la montagne, c'est 6500 mètres. Je suis allé sur le glacier. Le glacier en particulier, c'est un glacier qui s'appelle le glacier Parrot. J'y suis allé, j'ai rien trouvé, bon. Mais il y a un autre récit qui dit que l'arche n'est peut-être pas au sommet du mont Ararat, mais à proximité du mont Ararat. Et quand on dit à proximité, ben effectivement, à 30 km du mont Ararat, et on est à peu près à 3 km de la frontière de l'Iran, hein, entre la Turquie et l'Iran, et il y a une espèce de monticule, rocheux, qui fait grosso modo là, 150 mètres par... c'est 150 mètres, ouais, c'est ça, par 27 mètres de large par 14 mètres de haut, et qu'on appelle l'Arche de Durupinard. Bon, l'Arche Durupinard, c'est un rocher, hein, qui a une forme de bateau. Hein. C'est vrai, quand on le voit, c'est au fond d'une vallée, on a l'impression que c'est un bateau. Et puis voilà que depuis 2012 à peu près, il y a un groupe de gens qui s'intéressent à cette forme, parce que il faut le dire, en Turquie, cette forme rocheuse au fond de sa vallée est nommé Parc national de l'Arche de Noé. Donc, c'est pas rien, là.
9: Ça attire les touristes.
10: Ça attire. Ouais, mais pour y être allé, je peux te dire qu'il faut vraiment que tu sois un touriste décidé pour te retrouver là. Hein? Mais bon, quoi qu'il en soit, donc depuis 2012, il y a un groupe de gens qui s'intéressent à cette forme rocheuse, qui se sont donné le nom de Noah's Ark Scan, et ils ont tenté de scanner donc cette forme rocheuse, etc. Et puis, bon... Là, ils arrivent avec une nouvelle à partir de relevés en utilisant encore une fois des équipements un peu comme nos prédécesseurs là, avec le fameux scanner à pénétration qui ont révélé des structures sous le plateau de Gizeh. Là, voilà que ces gens-là disent avoir trouvé à l'intérieur de cette forme rocheuse des structures qui témoignent que cette forme serait plus qu'un simple rocher, mais serait peut-être l'Arche de Noé pétrifiée. Donc le bois se serait pétrifié avec les siècles, etc. Et là, ben, à partir de là, ils disent avoir vu de ces anomalies, et ils ont obtenu tout récemment l'autorisation du gouvernement turc pour pouvoir procéder à des carottages. Donc jusque-là, on a l'impression que tout ça tient la route et que c'est dans un univers tout à fait scientifique, et c'est un peu de cette manière-là que la nouvelle circule depuis quelques jours. On la retrouve dans les médias sociaux. Voilà, on aurait trouvé des anomalies dans cette forme rocheuse et qui pourraient témoigner qu'il s'agit bel et bien de l'Arche de Noé. Ce que l'on ne nous dit pas, par exemple, et c'est ça que je trouve assez malheureux, c'est quand on creuse un peu plus, on découvre que, par exemple, les relevés, les fameux scans, ont été faits par le docteur Khosrow Bakhtar. Et ce fameux Khosrow Bakhtar, ben, c'est le fondateur de Bakhtar Research and Engineering. Il est associé à l'université Madison, à une université qui se trouve en Virginie. Une université qui a souvent été accusée ou pointée du doigt pour être... chumé avec les groupes fondamentalistes religieux chrétiens. Et tout le projet lui-même, le projet du Noah's Ark Scan, est en partie financé de manière souterraine par des organismes chrétiens fondamentalistes. Et on comprend que là, on n'est plus nécessairement dans un domaine de science, mais dans un domaine de religion. En fait, ce que ce Noah's Ark Project veut démontrer, c'est pas que l'Arche de Noé est en fait ce monticule de roche. Ce qu'elle veut démontrer, c'est que le récit biblique, il est authentique. Ici, on démontre que le récit biblique est authentique. On vient s'opposer, hein, on vient donner de l'eau au moulin à tous ces groupes fondamentalistes religieux qui souhaiteraient que dans les écoles, aux États-Unis, on enseigne le créationnisme à la place de l'évolution de Darwin. Tu comprends?
9: C'est ça qui arrive. D'après moi, la science a prouvé de nombreuses fois qu'on cherche quelque chose, que ces gens-là cherchent quelque chose qu'ils ne trouveront jamais parce que ça n'a comme jamais réellement existé.
10: Tu as tout à fait raison. En fait, ça, il est bien possible qu'il y ait des récits historiques où des gens ont essayé d'échapper à un déluge, puis ont construit un bateau, puis ont embarqué les animaux de leur ferme, et que ces histoires-là ont donné naissance à la légende de l'Arche de Noé. C'est un récit qui est fondateur, c'est un récit qu'on trouve dans plein de religions, on le trouve pas seulement dans la religion, dans le judaïsme ou le christianisme, on le trouve également dans l'islam, on le trouve dans des sociétés autochtones. Bon, ces récits-là, il existe un récit fondateur. Maintenant, les gens disent, ouais, ben, pourquoi pas, si on prouve que ça c'est vrai, on pourrait opposer ça à la théorie de l'évolution. Ben, faut-il rappeler que la théorie de l'évolution n'est pas une théorie, c'est un fait. En l'évolution n'est plus une théorie. Là, c'est une théorie dans le temps de Darwin, ce n'est plus une théorie. Là, la science a démontré que l'évolution est un fait. Alors que le créationnisme, c'est une vision tout à fait religieuse et un peu dépassée qui va à l'encontre des données de la science. Tu sais, là, si on en croit le récit biblique, tu sais, le monde existe depuis 6000 ans. Tu sais, je pense que on a trouvé des ossements de dinosaures qui ont plus de 6000 ans. Là. C'est bon. Fait qu'il y a comme, mais on comprend. Mon point est que on nous présente cet article-là en essayant de nous faire croire qu'il s'agit encore une fois d'une démarche rigoureuse et scientifique, alors que quand on fouille un peu, on découvre que derrière se profilent des organismes fondamentalistes religieux qui tentent un peu de modifier le discours, à tout le moins de s'emparer du discours pour essayer de faire dire quelque chose qui n'est plus vraiment de la science, mais là, qui est fondamentalement de la religion.
9: Moi, ce qui me surprend le plus là-dedans, c'est qu'il y a du monde qui sont payés pour faire ça. Ça, là, c'est des crosseurs professionnels. Eux autres, ils savent où ramasser le cash.
10: Moi aussi, des fois, je m'étonne. J'ai moi-même, tu sais, j'ai tellement de projets. Puis je me dis, ah oui, ça serait le fun de faire ça ou faire une recherche autour de ça. Puis j'arrive pas à trouver des sous pour faire ça, tu sais. Et ces gens-là réussissent à trouver des... On n'est pas dans bonne affaire, Louis.
9: Non, t'aurais dû t'aligner dans le complot à la place au début. T'aurais dû dire que ça existe, les extraterrestres.
10: Oui, tout à fait.
9: T'es pas marqué dans bonne gang.
10: Tu sais, moi-même, je rêverais de faire des documentaires ou un beau film documentaire sur, par exemple, l'évolution de la parapsychologie, etc. Puis t'arrives pas à trouver le moyen de financer ça. Et eux trouvent des millions de dollars pour aller financer la recherche sur un morceau de roche pour essayer de prouver que Noé a bel et bien existé pour embarquer ses animaux dedans.
9: C'est
10: un peu troublant.
9: Absolument. Ouais. Hey, on va faire une petite pause dans les Radio X-Files. Au retour, on se lance dans notre histoire de la semaine, le tombeau d'Isis, le voyageur.
10: Ouais, projet Isis, le voyageur. Une histoire dont j'ai été personnellement impliqué, dans laquelle j'ai été personnellement impliqué. Je te reparle de ça après la pause.
9: Très intéressant. Restez là, les Radio X-Files sont avec vous jusqu'à 19h ce soir.
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5: On est de retour dans vos Radio X-Files avec vous jusqu'à 19h ce soir à Radio X. Christian, juste avant de partir à la pause, on a parlé de ce qu'on allait jaser justement là, le tombeau d'Isis le voyageur. Et tu m'as beaucoup intrigué en me disant que tu avais été impliqué personnellement dans cette histoire-là.
6: Je te raconte cette histoire un peu mystérieuse et qui rejoint un peu notre première nouvelle, hein, celle de ce fameux, de cet article qui a été dépublié et qui évoquait l'existence de chambres souterraines ou des trucs comme ça sous le plateau de Gizeh. Donc, le projet Isis, en fait, cette histoire-là commence en 1998. On a, à la télévision, au réseau Sci-Fi aux États-Unis, on a une émission qui est présentée qui s'appelle « The Secret KGB UFO File », les dossiers secrets du KGB, le tombeau du visiteur. Ça, c'est le titre en français. Et c'est un documentaire de 82 minutes, pardon, et qui raconte une histoire quand même assez extraordinaire. On nous dit que quelque part au tournant des années 50, il y aurait un groupe de scientifiques qui travaillait de concert avec le service des renseignements soviétiques, qui était le KGB à l'époque, maintenant c'est le FSB. Donc le KGB, il travaillait également de connivence avec l'Académie des sciences soviétiques et un groupe d'archéologues qui, eux, étaient associés au musée de l'Ermitage à Saint-Pétersbourg. Si vous allez en Russie, je sais que c'est pas vraiment une destination que les gens préconisent, mais l'Ermitage, c'est quand même un détour qui vaut le coup à Saint-Pétersbourg. Donc tous ces gens-là auraient travaillé ensemble et ils auraient trouvé, là on est dans les années 50, hein, et on utilise le conditionnel bien sûr, ils auraient trouvé une momie extraterrestre. Donc l'histoire est la suivante. Dans la version originale du documentaire, version d'ailleurs qui est animée par Roger Moore, hein, qui a incarné à la télévision Simon Templar le Saint là, dans les années 60 et plus tard l'agent 007, là, James Bond. Donc c'est lui qui est un peu l'animateur de ce documentaire-là. Et en fait tout le documentaire tourne autour des révélations d'un scientifique qui s'appelle Viktor Ivanovich, qui se présente comme un astrophysicien et un neurologue russe. C'est lui le sonneur d'alerte. Et lui dit avoir travaillé à des programmes secrets de l'Armée rouge. Et que ces programmes, en fouillant dans des dossiers, c'est comme ça qu'il a mis la main sur les fameux dossiers secrets qui concernaient cette opération, dossier baptisé Projet Isis. C'était le nom que les soviétiques avaient donné à ce projet. Et cette... appelons ça une initiative, je sais pas trop comment te la définir, c'était en fait toute une série d'expéditions qui auraient été menées par le KGB en Égypte. L'objectif de ces missions était d'acquérir une espèce de savoir universel. Parce que bon, il faut quand même le dire, dans la littérature occulte, mystique, ou etc., il y a une espèce de croyance qui voudrait que quelque part en Égypte, près du plateau de Gizeh, même, on a même prétendu que ça se trouvait peut-être sous les pattes du sphinx d'Égypte, ou encore dans le sphinx d'Égypte, ou sous le sphinx d'Égypte, il y avait une espèce de bibliothèque qui contenait une espèce de savoir universel. Et donc, ce savoir, c'est ce qu'auraient exploité les Égyptiens, qui leur auraient permis éventuellement de construire le monument, les temples, les pyramides et tout le reste. Donc, cette équipe du KGB aurait décidé, en 1961, apparemment, de mener... on aurait commencé à travailler sur le projet dès la fin des années 50. Et puis, en 1961, ça aurait été... c'est les premières recherches sur le terrain. Et c'est là qu'ils auraient découvert, sous le plateau de Gizeh, en fait, sous la pyramide, la grande pyramide de Khufu, qui, faut-il le rappeler, là, mesure 147 mètres de haut. Là. Moi qui y suis allé, là, je peux te dire que... Écoute, c'est renversant. Quand t'es aux côtés de ça, tu as comme l'impression que c'est une montagne construite par des mains humaines. C'est vraiment renversant. D'ailleurs, je lance comme ça l'invitation pour les gens qui auraient un petit envie de voir à quoi ça peut ressembler. Et je sais pas si c'est disponible à Québec, et je crois que c'est encore disponible à Montréal, ou ce sera disponible encore à Montréal. Il y a une espèce comment je pourrais qualifier ça? Un tour en 3D, en vision améliorée, qui s'appelle l'Horizon Khéops, avec des lunettes, là. Puis bon, on est comme transporté dans un univers en 3D. Ça a été présenté il y a un an ou deux, puis là, je crois que c'est de retour.
7: Ouais, c'est à Québec.
6: Et ça nous permet. C'est possible. Alors, allez voir ça. J'y suis allé. C'est plus vrai que vrai. Je me rappelle, j'ai assisté à la première à Montréal. Et quand je suis sorti de là, j'ai dit aux organisateurs, j'ai dit, écoutez, moi qui l'ai visité, la pyramide, on la voit même mieux dans cette reconstitution que quand on est sur place.
7: Ah ouais.
6: Parce que ça nous permet d'aller dans des endroits dans la pyramide que tu peux pas visiter. Quand tu visites la pyramide, d'abord, quand tu visites les lieux, tu n'as accès qu'à au corridor et à la chambre du roi. Chaque jour, le nombre de visiteurs est limité à 300. Donc, tu dois te prendre un peu d'avance pour pénétrer à l'intérieur de la pyramide. Et même si tu vois, à un moment donné, tu arrives à l'intersection d'un corridor, tu vois que le corridor se poursuit, mais il y a une grille qui t'empêche d'aller au fond de ce corridor-là. C'est la chambre de la reine, qui est à peu près à la mi-hauteur de la pyramide. Et puis, il y a une autre chambre qui, elle, descend dans le sol, qui est, on ne sait pas trop, mais une chambre de décharge, probablement. Et cette chambre, on n'y a pas non plus accès. Alors que dans l'Horizon Khéops, dans cet univers virtuel, on peut voir ces chambres-là. On peut même, le voyage nous amène même à l'intérieur des murs de la pyramide. Donc, ce qu'on ne peut pas faire, évidemment, dans la réalité. Donc, si l'Égypte ancienne vous intéresse, et en particulier l'histoire des pyramides et la pyramide de Khéops, écoutez, je sais pas comment ça coûte, c'est 20 ou 30, c'est 30 ou 40 $, je sais pas trop, mais ça vaut le déplacement. Croyez-moi. Ouais. C'est vraiment époustouflant. Donc, on en revient à notre histoire. Donc, on est en 1961. Ces agents du KGB qui travaillent sur le projet depuis la fin des années 50 vont mettre à jour donc cette tombe, la tombe qui se trouve en dessous de la pyramide de Khéops. Et c'est la tombe dans un sarcophage. On peut imaginer tout le scénario, le sarcophage de type égyptien, tout ça, anthropomorphique. On ouvre le cercueil, on ouvre le tombeau et à l'intérieur, il y a une momie. Et cette momie, c'est une momie visiblement extraterrestre. Les ossements ou le corps seraient éventuellement transférés en Russie, où là, on va faire des scans à travers la momie, parce qu'elle est enveloppée, on le comprend, et ces scans vont révéler une ossature, un squelette, qui, une fois reconstitué, nous donne exactement l'image qu'on se fait des petits gris, là, tu sais, dans des créatures extraterrestres avec de grands yeux étirés, sauf qu'on lui a donné un petit peu des traits égyptiens, là. C'est juste, on lui a pas mis une coiffe, là, tu sais, pour qu'il ressemble à un égyptien, là. Tu vois un peu le style, tu sais, bon. Et on nous dit que cette momie serait un extraterrestre qui aurait initié les Égyptiens dans l'Antiquité et que ses contacts remonteraient à quelque chose comme 11 000 ans avant Jésus-Christ. Donc 11 000 ans avant Jésus-Christ, ça veut donc dire grosso modo 9 000 ans avant la construction des pyramides elles-mêmes. Donc les extraterrestres auraient été très longtemps en Égypte avant que les Égyptiens y arrivent et construisent leur grand monument.
7: Ah oui, puis ils leur ont passé le savoir longtemps, hein, avant qu'ils réussissent à bâtir les pyramides.
6: Ils ont été patients. Patients. Et puis donc, pour donner un peu de crédibilité à tout ce scénario-là, on a des images en noir et blanc. Bon, tu vois un peu des images qu'on dirait sorties du Blair Witch Project, là. Et on nous rappelle que dans les années 50, l'Union soviétique et l'Égypte étaient chumé-chumé, hein, parce qu'en fait, l'Égypte recevait 43% de toute la part des sommes d'argent que l'Union soviétique donnait d'aide au tiers-monde. 43% de ces sommes d'argent allaient en Égypte. Et donc, on comprend que l'Égypte était très ouverte à la présence des Soviétiques sur leur territoire. Et les Soviétiques bénéficiaient aussi d'un accès assez illimité à peu près à tous les sites archéologiques. Donc, on nous remet ça un peu dans le contexte. Et là, on nous raconte bien sûr la découverte de cette tombe, de cette momie, avec des films d'archives et tout le reste. Et c'est là que tout ça se met un peu à coincer, hein, parce que bon, les travaux auraient été éventuellement, le gouvernement, le projet avait été arrêté, on espérait pouvoir reprendre les fouilles, et puis éventuellement, en 1981, on nous dit que le projet ISIS a été définitivement abandonné, et les autorités russes auraient dissimulé ou fait exploser, détruit les tunnels permettant de descendre sous la pyramide, allant jusqu'au tombeau d'Isis, on l'appelle Isis, mais en réalité, c'était un extraterrestre. Isis étant un dieu égyptien, mais c'est un extraterrestre qui était interprété comme un dieu. Et donc, c'est un peu ce qu'on nous présente dans ce documentaire-là. Et bon, est-ce que c'est vrai ou est-ce que c'est pas vrai? Et c'est là que j'interviens. Oh. Bon, d'abord, dans ce fameux documentaire, là, les dossiers secrets du KGB, la tombe du visiteur, ben, dans la version française de ce documentaire-là, parce qu'il a été présenté en français, ben, c'est moi qui ai la voix du documentaire. Hey. Donc, le narratif, c'est moi le narrateur du documentaire. Puis, je t'explique un peu. Ouais, puis je t'explique le contexte un peu. Hein. On est en 2000 à ce moment-là et on a à Montréal, il y a Astral Media, hein, là, qui est propriétaire de plusieurs chaînes de télévision. Et il y a le lancement des premières télévisions spécialisées. La première chaîne de télé spécialisée au Québec, c'était Canal D en 1995. Et puis en 2000, on voit arriver des chaînes comme Série Plus, Historia, Z-Télé et autres. Et donc, à ce moment-là, bon, Astral Media lance ses chaînes et il y a Z-Télé, qui est Z tout court maintenant. Et cette chaîne-là, à ce moment-là, au moment de son ouverture, on comptait exploiter tout l'aspect paranormal, science-fiction et tout le reste. C'était le mandat premier de la chaîne, qui a beaucoup changé avec le temps, mais à l'origine, c'était ça. Et comme il n'y a pas de journaliste au Québec qui s'intéressait vraiment ou qui était sérieux sur les phénomènes paranormaux, il y avait bien quelques illuminés, mais on se disait, on va essayer d'avoir une voix, disons, qui est plus sérieuse. Donc, on s'est tourné vers moi, puis on me dit, écoute, Christian, on aimerait ça que tu fasses les encadrements français de plusieurs séries que eux avaient achetées sur le marché international, incluant, bien sûr, ce documentaire, le dossier secret du KGB. Donc, moi, je dis, ben, pourquoi pas, tu sais. À ce moment-là, je fais quand même un mea culpa. Hein. À ce moment-là, je suis au milieu de la trentaine, je suis très carriériste. Et ce qui m'intéresse, bien sûr, c'est de me tailler une place là dans cette
7: ben, c'est une dans belle cet univers télé.
6: Oui, oui, je souhaitais me tailler une place là dans ce milieu de télévisuel. Puis quand t'es le seul journaliste à faire ça, ben évidemment, tu veux te faire un nom, puis tu veux occuper l'espace, hein, parce que bon, avant l'arrivée des télés spécialisées, moi j'ai commencé à m'intéresser au paranormal au milieu des années 70, ben de 1976 à 2000, j'ai ramé, hein, parce qu'il n'y avait pas de télé, il n'y avait pas moyen vraiment de gagner sa vie là-dedans. Fait que j'ai fait mille et un boulots. J'avais bien beau avoir mon diplôme de journaliste en poche, là, mais tu sais, si tu parles de soucoupe volante et des petits bonhommes verts, il n'y a pas beaucoup de plateformes où tu peux t'exprimer. Là.
7: Non.
6: Donc, j'ai dû faire mille et un boulots. Et puis là, ben, on m'offrait l'occasion de devenir un peu l'une des voix de Z-Télé. Puis on m'assurait que j'allais avoir un peu la mainmise sur les acquisitions de la chaîne. Puis tout ça, ce qui s'est réellement passé aussi. Donc j'étais pas trop regardant. Disons ça comme ça, j'étais pas trop regardant. Fait que quand on m'a demandé de remplacer Roger Moore pour faire le narratif et la présentation de dossiers secrets du KGB, la tombe du visiteur, j'ai accepté. Donc, on a fait ça. Puis bon, sur le coup, je n'ai pas regretté. C'est sûr qu'aujourd'hui, là, si tu me posais la question, est-ce que je le referais, ben, je serais plus réticent à le faire. Parce que bon, ce que j'ai découvert depuis, bon, c'est que rien de tout ça n'est vrai. Hein. Bon, à l'époque, je ne me suis pas posé cette question-là. Je l'ai fait, merci, bonsoir. Mais avec le recul, là, je me suis dit, ben, c'est quoi cette histoire-là exactement? T'sais, est-ce qu'on peut aller plus loin? Et ce que je découvre, et là, ben, je te le livre en mille, Cette histoire de la tombe du visiteur, c'est un documentaire qui a été produit aux États-Unis par une compagnie qui s'appelle Range of Vision Productions. Et cette compagnie, elle se spécialisait dans ce qu'on pourrait appeler des images sur le vif. Hein, tu sais, genre les chutes les plus drôles, les accidents les plus drôles, les criminels les plus ridicules. Ouais. Tu sais, on en a vu beaucoup de ces émissions-là. Là, tu sais, des simples, ça tourne encore. Là, des images sur le vif, les images les plus drôles, etc. les images. On peut te faire pendant 30 minutes des petites vidéos de chats, là, puis bon, etc. Donc, eux se spécialisaient là-dedans. Et puis, à un moment donné, ils ont décidé de se faire une série de 4 documentaires qui étaient les dossiers secrets du KGB. Il y avait la tombe du visiteur, le fameux projet ISIS. Il y avait également un qui s'appelait de KGB UFO Abduction Files, hein, les dossiers des enlèvements extraterrestres, les dossiers KGB Sex Files, là on était plutôt dans le scandale sexuel, et les dossiers du KGB JFK Assassination, hein, l'assassinat de JFK.
7: Mm-hmm.
6: Nous, de mémoire, le seul documentaire qu'on a récupéré de ça et qu'on a traduit en français qui a été présenté à ZTV, c'est celui sur la tombe du visiteur. Donc, la production enchaîne là, toutes sortes d'images, de films, etc. Et les dossiers du KGB

0: été réelles si c'était de vraies archives des années 50 et 60. C'était vrai. Okay. Tu sais, on peut dire que dans les années 50 et 60, on filmait sur des bandes magnétiques, du magnétoscope, là. Mais mauvais comme ça, là, on est encore plus bas que ça, là. Tu sais, donc tu dis, il y a quelque chose déjà. Visiblement, on essaie de rendre les images floues à souhait dans le but de nous cacher quelque chose. On fait également dans le documentaire des raccourcis assez invraisemblables. Hein. Avec le recul, avec le moindrement de formation en histoire, tu te rends compte qu'il y a des trucs qui tiennent pas. Là. Tu sais, comparer les pyramides d'Égypte avec les temples du Mexique, les temples mayas, et comparer ça après ça au Machu Picchu au Pérou, non seulement on n'est pas sur les mêmes continents, on n'est pas dans les mêmes civilisations, on n'est même pas dans les mêmes époques. Hein. Les gens ont tendance à oublier qu'il y a à peu près, le grosso modo, 3000 ans qui séparent les pyramides d'Égypte à la construction des temples du Mésoamérique. Là. Donc, si tu visites Chichen Itza, là, tu t'en vas à Cancun puis tu décides d'aller visiter Chichen Itza, là, rappelle-toi que Chichen Itza a connu son apogée aux alentours de l'an 700 après Jésus-Christ, alors que les pyramides d'Égypte ont été construites 2500 ans avant Jésus-Christ. Donc, on a grosso modo là, 3000 ans qui séparent ces deux civilisations. Donc, on peut pas faire des raccourcis comme ceux-là. C'est un peu trop facile. Et ensuite, ben, bien sûr, parlons de l'éléphant dans la pièce. Puis l'éléphant dans la pièce, c'est ce fameux tombeau de l'extraterrestre. Bon, le scénario est un peu fantaisiste. D'abord, l'auteur, le type qui nous raconte toute cette histoire-là, hein, notre fameux Victor, là, ben, t'sais, ce Victor-là, Victor Ivanovitch, ben, il existe pas.
1: Ça commence à
0: tu t'aperçois que Victor Ivanovitch, c'est un comédien. Il n'existe pas non plus. Toutes les images d'archives, hein, ont en fait été tournées. Ce sont des images qui ont été réalisées par la production dans un petit studio, là, pour donner okay. un peu un aspect vieillot à l'affaire.
1: C'est de la bullshit jusqu'au bout, là.
0: Ouais, ouais, tout à fait. Et dans le documentaire, en plus de ça, on nous montre d'autres experts, hein, parce que bon, évidemment, ce Ivanovitch n'est pas le seul. On voit des gens, on voit un certain Herman Alexen, on voit un certain Boris Tsumtimoyov, Roselyne McNaughton, on voit même un astronaute qui s'appelle Yuri Vladimir. Ben, tous ces gens-là n'existent pas.
1: Yuri Vladimir, comment?
0: Ouais, il n'y a jamais eu un astronaute engagé à Roscosmos qui s'appelait Yuri Vladimir. Et tous les autres, c'est tous, c'est parce que ce sont tous des supposés experts avec des noms un peu ronflants. Tu sais, Roselyn McNaughton, directrice de recherche à l'université, je sais pas, Yale. Ben, tu vérifies, puis elle n'existe pas. Tous ces gens-là, ce sont des personnages inventés.
1: Incroyable.
0: Tout ça, là, tout ce documentaire-là est une pure invention. Et l'objectif de ce documentaire-là, c'est, on ne vise que le divertissement. C'est une façon, comment je pourrais dire, un peu nouvelle et en mettant un peu du complot, hein, parce que c'est le KGB, puis c'est des archives secrètes du KGB. On joue un peu cette carte-là simplement pour surfer sur la vague des anciens astronautes. Parce que, ultimement, c'est exactement ce que nous dit ce documentaire-là, hein. Si on prend du recul, on se dit, OK, mais ça nous dit quoi, ce documentaire-là? Ben, ça nous dit que les Égyptiens ont eu l'aide des extraterrestres pour construire les pyramides et que ces mêmes extraterrestres sont ceux qui ont donné le savoir aux sociétés autochtones du Mésoamérique, les Mayas, les Toltecs, les Aztèques, et puis de l'Amérique du Sud, chez les Incas, par exemple. Donc, c'est toujours ces mêmes extraterrestres qui sont les grands initiateurs et qui vont donner cette connaissance-là. Et ce documentaire-là, ben, est une pure fiction. Évidemment, c'est pas une excuse, je sais pas de m'excuser, là, mais c'est vrai qu'en 2000, quand on m'a proposé de ça, on m'a mis le documentaire devant face, j'étais dans mon bureau chez Astral, on me met le documentaire d'en face, on me dit, Christian, tu veux-tu faire ça? Puis moi, je regarde ça, OK, c'est un documentaire, puis c'est les extraterrestres, puis c'est intéressant, puis c'est divertissant. Je me suis pas vraiment posé plus de questions. T'sais, tu comprends, j'avais comment... Malheureusement, disons c'est comme ça, malheureusement, j'avais enlevé mon chapeau de journaliste pour être... Et là, j'avais mis simplement mon chapeau d'employé de chez Astral Media qui voulait faire un documentaire puis qui voulait que les gens soient divertis. Aujourd'hui, je suis pas convaincu que je ferais la même chose, mais malheureusement, je l'ai fait, mais je tiens à rectifier le tir pour ceux qui... Parce que ce documentaire-là, il est encore disponible. Les gens qui font une recherche sur YouTube, par exemple, peuvent tomber là-dessus, soit dans sa version anglaise, animée par Roger Moore, ou soit dans sa version française, animée par Christian Page. Mais non, je vous rassure,

0: Il n'y a rien de vrai là-dedans. C'est un documentaire. Tout est faux du début à la fin. Tous ces experts-là n'existent pas. Il n'y a jamais eu de tombe, il n'y a jamais eu de travaux soviétiques sous le plateau de Gizeh dans l'espoir de trouver une tombe d'un extraterrestre. Tout ça, c'est de la frime, essentiellement du divertissement.
1: Vous pouvez considérer ça comme la dépublication de ce documentaire-là, comme on a fait un peu, comme on a parlé en début de show. Christian,
0: ouais.
1: Un gros merci encore.
0: Puis venant du gars qui était impliqué. Hein, je suis là. Tu sais, c'est pas un oui-dire, là. C'est moi.
1: Directement de la gueule du loup. Voilà.
0: Oui, absolument, absolument.
1: Christian, un gros merci encore une fois.
0: Ça me fait plaisir.
1: C'est toujours très apprécié. Passe un excellent week-end.
0: Toi aussi, puis on se retrouve le week-end. On se retrouve vendredi prochain, juste avant le week-end.
1: Yes, absolument.
0: Salut, bye bye.
1: Mel Trudel s'en vient dans les prochains instants. Passez une excellente soirée sur les ondes de Radio X.
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0: Et merci d'être à l'écoute de l'univers de Mel en compagnie de Mel Paré et Mel Trudel.
1: Bonsoir Mel.
0: Bonsoir Mel.
1: Comment ça va?
0: Ça va.
1: Ça va.
0: Ça va. Ça va. Ça va. Pas la grosse semaine. Non non, ça va très bien. Ça va. Ça va. C'est juste que là, notre invité est pris en bas.
1: Ah ben.
0: Le code marche pas. Donc je vais durant la pause, on va aller le chercher.
1: OK, parfait. Pas de problème.
0: Ou en tout cas, si jamais ouais, tu peux sinon, lui écrire le bon code. Donc, voilà.
1: Parfait, je vais te faire ça.
0: Ce sont les joies du direct, mesdames et messieurs, notre cher invité Thomas Garinoni, qui sera avec nous un peu plus tard en studio. Et si vous avez envie de nous voir, eh bien, sachez qu'on est en live sur le YouTube de Radio X. Donc, sur le YouTube de Radio X, vous pouvez nous voir, moi et Mel Paré, ma chère Mel, sans qui ce show-là n'existerait pas.
1: Sans toi aussi, Mel.
0: Donc, ce soir, comme je le disais, on reçoit Thomas Garinoni pour parler de dépression saisonnière. Vous savez, Thomas est dans le domaine de l'acupuncture, la médecine chinoise. Donc, avec Thomas, on pourra explorer un peu là, cet univers de l'acupuncture, en quoi ça peut aider la dépression saisonnière. Et également, on retrouvera avec toi une chronique portant sur le deuil périnatal.
1: Ouais.
0: Donc, ça risque d'être vraiment touchant suite au témoignage de Karine Saint-Michel. Là.
1: Ouais, ben je veux parler un petit peu de l'histoire, mais en même temps de se poser une autre question. Si nos pères, ils sont tenus en compte dans les dans les règlements là, du RQAP, là, ça va être intéressant de
0: effectivement, voir ça. Les travailleurs autonomes, les papas, sont souvent pas considérés quand il se passe des événements comme ceux-là. Puis c'est vraiment triste parce que, je veux dire, le deuil se fait autant du côté de la mère que du père. C'est pas parce que c'est la mère qui a porté l'enfant que le papa n'a pas de deuil à faire. Donc, on va explorer le sujet en deuxième bloc avec toi, en troisième bloc avec toi. Puis, j'aimerais vous rappeler que cette semaine, j'ai eu des moments super le fun. Là. Dans le retour, j'ai fait des chroniques idées de sortie qui ont été crashées par mes deux co-animateurs, par mes deux collègues, Dani et Jordan. Donc, c'est vraiment un segment que je vous conseille d'aller réécouter. C'était vraiment très drôle. J'ai eu la chance aussi d'être dans le Spacecast hier soir pour parler des styles d'attachement. Donc, Rich et Louis, j'ai vraiment eu du fun. Ça devait être une chronique d'une vingtaine de minutes. Écoute, je suis restée 45 minutes.
1: Bon, on aime ça.
0: Vraiment. Et j'ai parlé également des styles d'apprentissage avec nos collègues du midi, JC Ouellette et Patricia Vincent. Donc, on a parlé des différents styles d'apprenants. Je sais pas si tu connais ça un peu, toi, Mel.
1: Non, pas bien, bien.
0: On a parlé des kinesthésiques, entre autres. Je vous explique, dans la vie, souvent, on a tendance à penser qu'il y a deux types d'apprenants. Hein. L'école est faite surtout pour les auditifs et les visuels.
1: Oui.
0: On dit souvent ça, moi je suis auditif, moi je suis visuel, mais il y a aussi les kinesthésiques. Ceux qui ont besoin d'apprendre par l'expérimentation, par le faire,
1: le toucher,
0: la motricité fine. Comme je dis souvent, en maternelle, on apprend de cette façon-là, puis première année, bang, on assoit tout le monde, t'écoutes, puis t'écris.
1: Ah, c'est intéressant.
0: Oui, c'est vraiment intéressant, allez écouter ça. C'était aujourd'hui dans le show du midi et hier soir dans le show du Spacecast. Puis évidemment, tous les segments avec le show du retour, là, c'est vraiment super le fun. Moi, j'ai mes nouvelles tâches, hein, je mets les extraits en ligne. Donc, si vous avez des suggestions ou si vous voyez qu'il manque un segment ou quoi que ce soit, dites-moi-le, c'est moi la responsable maintenant.
1: On va vous arranger ça.
0: Je vais vous arranger ça, certain. Aujourd'hui, Mel, ça fait 25 ans que le monde a assisté aux attentats qui ont coûté la vie à 2977 personnes aux États-Unis, à New York.
1: Oui.
0: Puis, tu sais, derrière ce nombre-là, il y a énormément aussi de victimes collatérales, je pourrais dire. Tu sais, on pense beaucoup aux secouristes, on pense aux familles qui ont été endeuillées, on pense aux victimes directes. Mais j'aimerais aussi avoir une pensée pour tous les musulmans qui, après les attentats, ont été vraiment injustement pointés du doigt. Énormément de musulmans ont subi notre invité est arrivé. ont été justement accusés ou associés aux gestes terroristes qui ont été posés alors qu'ils sont aucunement responsables. Il faut savoir démêler les choses. Puis, j'avais envie qu'on ait une pensée pour eux aujourd'hui parce qu'on en connaît parfois des musulmans. Puis, ils sont pas tous des terroristes. Là, il faut
1: c'est
0: arrêter
1: ça,
0: de penser.
1: Ils sont pas tous pareils.
0: Exactement. Donc, ce souvenir du 11 septembre, c'est vraiment honorer tous ceux qui sont disparus, mais aussi ceux qui font partie de cet événement-là. Puis je serais curieuse de savoir sur le texto 418-670-9098, vous étiez où lorsque vous, qu'est-ce que vous faisiez lorsque vous avez appris? Tu sais, quand c'est arrivé,
1: ouais, quand
0: là,
1: c'est arrivé cet événement-là.
0: C'est un peu comme le tremblement de terre de 87 ou 89. Là. On se souvient tous ce qu'on faisait quand
1: oui,
0: c'est arrivé.
1: On s'en souvient.
0: Ben ça, quand c'est arrivé, toi, t'étais même pas un projet.
1: Ben, le tremblement de terre, non, en 89, j'étais pas née. Là.
0: Non, tremblement de terre, non, mais les attentats, t'avais...
1: Oui, j'avais un an.
0: T'avais un an, OK.
1: Donc, je me rappelle aucunement de cet événement-là.
0: Non, c'est ça, hein. Moi, je me souviens, je travaillais au comptoir de chez Négotel. Un de mes premiers emplois que j'ai gardé pendant 17 ans. Là, j'ai évolué dans l'entreprise. Mais à ce moment-là, je vendais des téléavertisseurs. Je vendais des téléavertisseurs dans les hôpitaux, mais aussi à Groupe Calinette.
1: Ah!
0: Éric Pichette venait chercher ses pagettes à mon comptoir. Puis c'est ça. Moi, c'était un matin, j'avais 20 ans. Puis
1: Toi, tu l'as vécu comment, là, exemple? Parce que, je veux dire...
0: Ben,
1: t'es au Québec ici, t'es pas... Comment t'as vécu ça?
0: Ben, c'était comme irréel, là. C'était particulier. Surtout que ma sœur avait été en voyage organisé justement pas longtemps avant.
1: Elle avait été
0: montée dans les tours avec son groupe d'écoliers. Puis donc, ça m'a surtout marqué pour ça, je pense. Je me disais, tabarouette, moi, à ce moment-là, j'étais pas encore allée à New York. Je suis allée plusieurs fois après. Mais ça m'a troublée, vraiment. C'est ça, à ma pause, je suis traversée parce que j'habitais vraiment de l'autre côté de mon travail. Puis, je suis allée voir ça là, à la télé. J'ai vu la deuxième avion entrer. Ça m'a vraiment troublée. J'ai eu la peine, vraiment, là, le cœur brisé. Puis, je sais pas si vous avez entendu aujourd'hui le témoignage qu'a partagé Patricia dans le show du midi.
1: Oui, dans Patati Patata.
0: Ouais.
1: Ouais.
0: Et j'ai...
1: Très, très touchant.
0: C'est complètement fou. C'est la femme d'un homme qui est décédé là, dans les tours, qui est au
1: qui
0: téléphone.
1: Travaillait, ouais, dans
0: qui
1: tours.
0: Travaillait, avait sa petite fille de 2 ans avec elle à ce moment-là. Allez écouter ça, ça vaut vraiment la peine d'être écouté. Ça fait remonter des émotions, vraiment. Là.
1: Mm-hmm.
0: Donc, 418-670-9098, on a Hugo là, qui nous dit, moi, je m'en souviens pas, j'avais 8 ans. Ouais.
1: C'est ça, c'est un peu... mais je me demande, tu sais, mes frères, peut-être plus, ils s'en souviendraient, mais... Pas moi. Un an, là, j'étais très jeune.
0: Non, t'étais... Non.
1: T'étais trop jeune.
0: Je sais pas jusqu'où remontent tes souvenirs, toi. Moi, je me souviens, là, j'ai des flashs. En même temps, je me dis, ça se peut quasiment pas. J'étais tellement jeune, tu sais.
1: Moi, je suis pas capable de savoir j'ai quel âge quand j'ai des flashs de même.
0: Ah oui?
1: Trop jeune, là.
0: Oui. Oh, on a quelqu'un. On y va-tu? On va y aller, c'est vendredi. Laissons-nous aller.
1: On y va. T'es-tu prête, Mel?
0: Yes!
2: Allô?
0: L'univers de Mel, bonsoir.
2: Oui, bonsoir les Mel au carré, les deux belles Mel.
0: Oui.
2: C'était pour vous dire que moi, par rapport à votre question, je m'appelle Marlène.
0: Allô, Marlène.
2: J'étais enseignante en formation professionnelle le 11 septembre et je montrais à mes élèves à rechercher de l'information sur le net. Il appelait ça recherche d'information. Il y a quelqu'un qui m'appelle pour me dire, Marlène, les tours, tu sais, il y a des attentats aux États-Unis. Alors, moi, j'ai demandé à mes élèves, qui sont des élèves de 17 à 40 ans, à l'époque en formation professionnelle au DEP, en secrétariat comptabilité. Alors, jeune élève, va sur France 2. Toi, va sur TVA. Toi, va sur... Fait que chacun avait un média différent dans l'écran.
0: Wow.
2: Et je me rappellerai de ça toute ma vie. Nous avions toutes la même image.
1: J'imagine qu'il y avait beaucoup d'informations à traiter à ce moment-là. Hein?
0: Hey, ça devait être
1: fou, c'est un bon exercice quand même.
0: Puis c'est vrai que c'est, en gros, c'est vraiment la même image qui a été diffusée un peu partout, dans tous les médias. Là. C'est une image qui est vraiment marquante. Là. Donc, mais c'est une belle façon d'apprendre pour les élèves. Puis là, on était dans les débuts d'Internet. Ça faisait peut-être...
2: Oui, on était dans les débuts. Puis on regardait CBS, c'était cette image-là. Radio-Can, France 2. Partout dans le monde, c'était la même image.
0: Oh mon Dieu. Ouais, on a cette image-là.
2: C'est la même réalité, hein, qu'il faut s'aimer les uns les autres.
0: Voilà. Ah, absolument. Beau message. Merci beaucoup d'avoir appelé.
2: Merci.
0: Ben oui, on va ouvrir les lignes comme ça toute la soirée. Si vous avez envie de nous jaser, là, gênez-vous pas. Ce soir, c'est une soirée très chill. C'est vendredi. On termine la semaine en beauté avec vous. Puis, c'est une des dernières belles soirées d'été qu'on pourrait dire. C'est frisquet.
1: Je sais pas. Ben, peut-être qu'on en a encore demain. Des belles, Mel.
0: Demain, semble-t-il. En tout cas, Danny a dit que demain, il allait ouvrir sa... Il allait se baigner. On annonce un beau 24 degrés.
1: Il va se baigner?
0: Ouais.
1: Ben, voyons donc.
0: Mais oui.
1: Mais demain, il annonce.
0: 24?
1: Ben oui, quand même. Mais...
0: Ben,
1: c'est parce que le fond de l'air commence à être chaud. Commence à être froid, excuse. Excuse-moi, là. Ça va pas bien, hein? On a un autre appel, Mel, tu veux qu'on le prenne?
0: Allons-y.
1: On y va.
0: L'univers de Mel, bonsoir. À qui on parle?
1: Ah, il y a personne, Mel. Désolée.
0: Oh.
1: Je t'ai fait un...
0: Hey, on me dit qu'au Capital, il y a déjà un circuit.
1: Oh! C'est vrai, ils sont en train de jouer,
0: soir.
1: Là.
0: Oh oui!
1: S'ils gagnent ce soir, ils gagnent la série. Cette série-là.
0: Là, on débute une nouvelle...
1: On est à la fin d'une série.
0: Oui. T'as raison. Il y a quelqu'un d'autre au téléphone. L'univers de Mel, bonsoir.
3: Oui, bonsoir.
0: Oui, à qui on parle?
3: À France.
0: Bonsoir, France.
3: Bonsoir, je m'excuse, vous m'avez appelé, mais mon casque d'écoute n'était pas activé. Alors, je voulais mettre un souvenir par rapport à ça. Il y a pour moi, 25 ans, là. J'avais 35 ans à l'époque, puis je me souviens très bien parce que je partais de la maison cette journée-là. J'avais un rendez-vous, j'avais deux enfants, deux jeunes enfants, puis je partais de Drummondville pour un rendez-vous médical à Trois-Rivières. Puis quand ça, j'étais à 33, puis quand ça a été annoncé, moi j'étais en route pour Trois-Rivières pour mon rendez-vous tout à fait banal. Mais à ce moment-là, je me suis sentie tellement angoissée de quitter Drummondville, de voir tout ça. J'avais l'impression que la fin du monde arrivait. Écoutant la radio puis tout, j'avais l'impression que la fin du monde arrivait. Puis je me disais, mon Dieu, mes enfants sont à Drummondville. Moi, je suis pas là. Mon conjoint est ailleurs. Puis c'est un peu le sentiment d'impuissance.
0: Oui.
3: Mais j'étais pas à New York. J'étais pas dans ce coin-là du tout. J'étais à Drummondville, puis je m'en allais à Trois-Rivières, mais ça m'avait beaucoup marqué parce que je me disais, qu'est-ce que je fais? Je revire tout de bord, je vais faire mon rendez-vous, je fais quoi? Fait que je voulais juste partager ça.
0: Bien, en fait, je suis contente que vous nous ayez appelé parce que je pense qu'en effet, le sentiment d'impuissance dont vous parlez, on l'a tous ressenti. Puis c'était tellement gros que même si c'était loin, ben puis il y a eu d'autres attentats, tu sais, comme le Pentagone. On ne savait pas trop ce qui se passait exactement, puis on savait pas jusqu'où ça allait aller, finalement. C'était quand même quelque chose de particulier. Puis les médias étant ce que c'est, bien évidemment, le sensationnalisme et tout, ça nous pitchait ça un peu partout. Donc, le sentiment d'impuissance que vous avez ressenti, on l'a pas mal tous ressenti, puis je comprends que vous ayez été insécure de quitter votre ville et de vous sentir loin de votre famille, là.
3: Fait que je voulais partager ça, même si c'était loin.
0: Oui.
3: Puis, tu sais, je comprends que les gens à New York, c'était complètement une autre réalité. Mais même nous, au Québec, avec les médias, comme tu dis, Mel, on écoutait la radio, puis là, on avait l'impression que la province de Québec allait exploser.
0: Ah, c'était intense.
3: Alors, merci les filles,
0: merci.
3: Puis bonne soirée.
0: Merci beaucoup d'avoir appelé, très apprécié, bonne soirée.
3: Bonne soirée.
0: Ah, les lignes sont pleines, tabarouette.
1: On les prend.
0: On y va. L'univers de Mel, bonsoir.
4: Bonsoir.
0: Bonsoir.
4: Moi, c'est un peu particulier. Mon souvenir par rapport à ça, c'est que la nuit du 10 au 11 septembre, en tout cas, je sais pas quelle heure qui était, mais j'avais fait un rêve. Puis dans mon rêve, je savais qu'il allait y avoir un événement qui allait... impliquer un moyen de transport. En tout cas, dans mon rêve, c'était pas clair si c'était un bateau, un avion ou quoi que ce soit.
0: Mais c'était quelque chose de gros.
4: C'était quelque chose de big qui allait occuper les médias puis que ça allait se passer dans la journée. Puis quand j'ai entendu j'écoutais Jeff le matin, là, puis j'ai entendu ça, puis j'ai capoté, j'ai fait « Voyons, OK, c'est ça.
0: » Hey, parce que vous êtes à l'écoute de Choix depuis longtemps?
4: Ben oui, très longtemps.
0: Wow, une fidèle auditrice. Hey, c'est dommage le fun, c'est des femmes.
4: Puis en plus, ben c'est ça, je me souviens très bien de ce que j'ai fait ce jour-là. J'avais été à l'université parce que, ben, en tout cas, j'avais été faire une commission à Caisse Populaire parce que c'est ça, moi j'étais une ancienne étudiante à l'époque qui venait de terminer, puis j'avais un compte... à la caisse à l'université, puis j'avais des choses à faire là. Puis j'étais allée au Café des Poètes après, au Desjardins, puis il y avait une dame qui était full inquiète, là, parce que son fils était à New York, puis elle essayait d'avoir des nouvelles, puis il n'y avait plus de ligne.
0: Hey, vous n'avez pas eu de suivi de cette femme-là?
4: Non, malheureusement, quand j'étais retournée, je l'ai pas revue. Là, c'était une des dames qui travaillait au comptoir, puis et je la voyais, là, elle était comme toute...
0: Déstabilisée, là. Hey, c'est, ben, là, ça doit être épouvantable.
4: Alors, je capotais pour elle, là. Je me disais, mon Dieu, puis là... Puis ce qui m'a fait capoter, c'est surtout, je fais, voyons, qu'est-ce que c'est ça? Pourquoi j'ai rêvé à ça? Puis
0: ouais.
4: Je me suis demandé qu'est-ce que ça voulait dire, là.
0: Puis avez-vous un don particulier ou c'est arrivé seulement une fois?
4: C'est arrivé deux, trois fois, je te dirais. Le problème, c'est que quand je fais des rêves comme ça, des fois, les détails sont trop flous. Je suis pas capable de savoir.
0: OK.
4: Je sens qu'il va se passer de quoi, puis mais par contre, je pourrais pas dire je vais avertir quelqu'un, ben va pas là, fais pas ça, parce qu'il risque d'arriver de quoi, mais après ça, quand il arrive quelque chose, comme ah man, c'est comme je l'ai vu, mais sans l'avoir vu. Là,
0: okay.
4: C'est bizarre, là.
0: Hey, mais merci beaucoup d'avoir pris le temps d'appeler, c'est très apprécié.
4: De rien, bonne
0: merci,
4: soirée.
0: Bonne merci, bonne soirée. Ça m'est arrivé une fois, moi, de faire un rêve
1: prémonitoire.
0: Ben ouais, semi-prémonitoire, là. C'était okay. Justement en route, en fait. J'hésitais à partir avec des amis et d'embarquer dans un voyage d'autocar pour aller vers New York avec mon fils qui avait à ce moment-là, il avait 3 ou 4 ans. Il était quand même jeune. Mais je me disais, ah, ça pourrait quand même être le fun. C'est peut-être un peu long pour un enfant, par exemple. Mais bon, finalement, je suis pas allée. Et là, un matin, quand même tôt, là, je me réveille en sursaut parce que dans mon rêve, on est dans un autocar qui fait des tonneaux, puis mon fils revole partout. Puis bref, je me réveille en sursaut et clairement, mon fils... j'ai l'impression qu'il allait mourir, là, tu sais, que gros accident. Ouais. Un peu plus tard dans la matinée, je commence à avoir des écrits d'amis de, bon, justement, bon, notre amie Hélène était dans un autocar qui a fait des tonneaux en route vers New York. Il y a eu le décès d'une jeune fille.
1: Ben non!
0: Une jeune Québécoise, justement. Et là, j'allume que c'est l'autocar dans lequel on aurait été si on était parti. C'est le même autobus... Hey, là, j'étais virée à l'envers, littéralement, là. C'était, ça vraiment, ouais, ça m'a vraiment marqué, troublée. Donc, c'est un accident qui est arrivé il y a plusieurs années, là, il y a une dizaine d'années. Ça m'a vraiment troublée. On a quelqu'un d'autre, au téléphone. L'univers de Mel, bonsoir.
5: Salut, comment ça va?
0: Ça va, toi? À qui on
5: pas,
0: parle?
5: Pas pire. Mauvais souvenir de journée, mais ça, c'est la vie qui continue pareil, on n'a pas le choix, là.
0: Exact. Oui, effectivement.
5: Non, mais moi, je travaillais pour un... Je ne donnerais pas le bas des mauvais Américains, tu sais, comment c'est. Je travaillais chez Costco à l'époque, quand c'est arrivé.
0: Okay.
5: On a fait l'ouverture, il n'y avait pas un chat. Le monde était comme, je ne sais
0: braqué
5: pas...
0: Braqué devant la télé, les gens étaient... Ben oui, parce que c'est arrivé...
5: Paralysé, il n'y a plus rien qui tournait, c'était terminé, là. Alors, on n'avait pas peur pour commencer. Je pense que ça vit beaucoup avec la peur en même temps. Ça prend juste un événement pour... Hey, les églises, c'était full act. Côté, à tous les dimanches, j'ai jamais vu ça de ma vie.
0: C'est vrai.
5: C'était en ligne pour entrer là. Le monde a besoin du pardon, j'imagine, ou je sais pas quoi, mais il faut qu'il arrive un événement pour que le monde réalise ce qu'il y a autour d'eux autres.
0: Oui,
5: c'est
0: pour nous ramener à l'essentiel.
5: Oui, c'est ça. Mais je pense qu'on est un peu perdu dans tout ça, dans ce monde-là. À qui croire, à qui s'accrocher, où s'en aller, où voler... C'est un peu dur pour tout le monde. Puis quand tu vois des événements de même, ben là, t'es encore plus perdu un peu.
0: Ah,
5: je pense,
0: absolument. Ça. Oui, absolument.
5: Ah, ben, qu'est-ce que tu veux? Ah, au moins. C'est sûr que nous, on l'a pas vécu. C'est pas nos familles qui l'auraient vécu. Mais tu sais, je voudrais pas vivre ça. Puis en même temps, tu perds quelqu'un parce qu'il est malade, tu souffres le calvaire. Imagine dans une affaire demain.
0: Ah,
5: je pense que
0: clair.
5: Tu dois en vouloir.
0: À l'univers entier.
5: Ben, peut-être pas l'univers, mais tu chauffes l'avion, peut-être. Là.
0: Oui, surtout. Mais tu sais, c'est plutôt dans le sens pourquoi. On en veut à la vie, tu sais, on en veut à pourquoi est-ce que ça arrive.
5: Mais bon, c'est dur de savoir le pourquoi. Mon père disait tout le temps, tu sais, Danny, quand le monde va pas bien dans la tête, tu peux pas être à leur place. C'est pas
0: non,
5: tout qui chauffe le cerveau.
0: C'est vrai.
5: Ah non, mais c'est très malheureux de voir ça, puis toutes les familles qui ont subi tout ça. Mais en même temps, les personnes qui ont perdu la vie aussi, c'est malheureux pour eux autres.
0: Ouais.
5: Mais tu sais, à profiter de la vie, je dirais au monde, là, c'est ça, c'est très malheureux ce que vous attendez là, mais ça vous donne le moment présent de mordre, dans pomme, dans poire.
0: Oui.
5: Bon, c'est un peu plus sûr, mais
0: fonçons.
5: Ça peut arriver. Non, mais pas de trouble, certains. Moi, je suis rendu à 60, puis on fonce au bout malgré tout. On sait qu'on va être obligé de se battre pour vous autres, votre liberté, pour que... Moi, en tout cas, je voterai pas les conneries, là. Tu sais, je vais voter pour vous autres en conséquence. Parce que là, je pense que si nous autres, on fait pas de quoi pour vous autres, je sais pas ce que vous en allez avec vos téléphones.
0: Là. Hey, je sais. Non, on est en train de l'échapper. Là. Surtout que les jeunes regardent de moins. Ben, en fait, même les médias traditionnels sont en majorité biaisés. Ensuite, sur les réseaux sociaux, ben, on nous pousse l'information qu'on veut bien voir. Les algorithmes vont alimenter notre idéologie et je pense que de moins en moins les jeunes s'intéressent à la politique, donc ils ont de moins en moins d'infos sur le sujet, ils ont de moins en moins d'infos sur ce qui se passe réellement dans le monde, puis ils sont connectés à ce qui se passe, par exemple, en Europe, des affaires de même, là, côté musique, côté ce qui les intéresse. Je sais pas comment on va faire pour arriver à informer ces jeunes-là, c'est cette génération qui est trop connectée. Ils sont hyper connectés entre eux partout dans le monde, mais déconnectés des humains qui les entourent dans la réalité. Ouais. C'est complètement fou.
5: Tu peux pas faire autrement, là. Tu tires un téléphone, tu tires une tablette, tu tires tout, pas en même temps. En tout cas, moi, je suis content d'avoir mon âge. Je veux pas être, mais je vais être à votre place parce que je vais prendre votre part à vous autres, tu sais. Parce que souvent, ils vont dire, ben, nous autres, on est rendu assez, on se fout de tout. Mais moi, je la vois pas, ce bout-là, moi, d'oublier nos jeunes. Ça se trouve que c'est eux autres qui font tourner cette planète-là.
0: Oui.
5: En tout cas, lâche pas.
0: Merci.
5: Je t'ai vu à la taverne, au show, à Soulja, puis j'étais content de te voir. J'étais tout avec ma petite famille, puis j'étais occupé à côté.
0: Oh, c'est toi le papa de ben le beau-père de Soldia?
5: Oui, madame.
0: Oh, hey, merci. Hey, non, mais là, attends un peu, faut que tu viennes m'écrire parce que moi, j'aimerais beaucoup te recevoir en studio. J'ai tellement de choses à jaser. Peux-tu venir m'écrire?
5: Moi aussi, je vais te recevoir à mon spectacle. Je fais un show, mais je donne pas la date parce que je veux pas gagner de publicité avec ça. Mais je vais aller te porter des cartes, tu viendras voir ça. Je fais ça pour quelqu'un qui est atteint de la stérose en plaques. Ah. On donne tous les sous ramassés dans veiller à la personne qui est atteinte.
0: Mais là, Danny, plug-le ton show, tant qu'à être là.
5: Non, je pleure rien, moi. Bon. Je veux pas gagner. Non, il n'y a pas de crédit à gagner. Garde, on avancera comme on avancera, mais on va réussir. C'est tout ce qu'il faut.
0: Oh, et, merci. Tu sembles vraiment être une belle personne pour avoir eu la chance de te croiser, là. Mais bref, on se reparle en privé. Un gros merci d'avoir appelé.
5: Ah, non, no problème. Lâchez pas.
0: Merci.
5: Chance d'être là. Vous êtes notre référence. On n'a plus de chemin à suivre ici au Québec quand on écoute un bord puis de l'autre.
0: Merci d'être à l'écoute.
5: Ouais, ben, tout le temps. Puis en même temps, vous êtes à notre écoute. Ça vaut de l'or.
0: C'est vrai que choix, c'est quelque chose. Ouais, moi, je suis fière de
5: ça. C'est solide. On vous adore.
0: Merci.
5: Moi, je vous adore, toute ma famille. Mes petits-enfants vous écoutent des fois, là, puis tout, là.
0: Hey,
5: on
0: n'écoute
5: pas Danny. Danny, lui, il est trop triché dans cette femme.
0: Ah, il est drôle, Danny. Il est tellement drôle.
5: Non, il est tellement bon quand je vois monter ses marches, là.
0: Absolument. Hey, merci, Danny. Bonne soirée. Bon week-end.
1: Bye-bye.
0: Merci. Écoute, les lignes continuent d'entrer. Là, notre invité est arrivé. On a un super sujet avec toi aussi. Donc, je ne sais pas trop comment va s'en aller ce show-là. Mais bref, restez avec nous. Vous êtes très nombreux également sur le texto. C'est vraiment le fun de vous savoir avec nous. Donc, restez là. Vous écoutez l'univers demain. Je vous rappelle que vous pouvez nous voir sur le YouTube de Radio X. Allez commenter, partager. Puis voilà, on se retrouve au retour de la pause avec Thomas Garinoni.
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0: Vous êtes de retour avec Mel et Mel et vous écoutez l'univers de Mel en direct sur Facebook. Excusez-moi, c'est pas vrai, c'est sur YouTube. Sur le YouTube.
1: On recommence.
0: Radio X. Et d'ailleurs, durant la pause, vous avez pu voir entrer en studio notre prochain invité, qui est Thomas Garinoni, acupuncteur, infirmier, propriétaire des cliniques Optima Santé Québec. Bonsoir.
2: Bonsoir à vous deux.
0: Je pourrais aussi l'appeler mon sauveur. Thomas me donne toujours de précieux conseils, surtout pour un problème qu'on a en commun, moi et Mel, le syndrome du côlon irritable.
1: Mais moi, je suis zéro diagnostiqué, là.
0: Ah, okay.
1: Zéro, zéro.
0: Ah, ben mon Dieu Seigneur, je te confirme que c'est probablement ça, parce qu'on a toujours mal au ventre en même temps quand on mange les mêmes affaires.
1: Ouais, tout à fait. Ça, c'est vrai.
0: Hier, je racontais dans le Space Cash, justement, que si on mangeait un repas ensemble avant le show...
1: Hey, t'as raconté ça?
0: Ouais, j'ai raconté la fois du chou, j'étais à hook.
1: Oh mon Dieu que c'est bon!
0: On était, de le dire, dans la merde.
1: Oh oui, c'est...
0: Gros mot de ventre, les deux, on s'alternait. OK, ils vont aux toilettes, on y en onde. Hey, écoute, c'était épouvantable. Ça Mais c'est ça, donc on se complète bien à ce niveau-là.
2: Prenez rendez-vous à la clinique.
0: Oui, ça peut aider l'acupuncture pour le syndrome du colon irritable
2: aussi.
0: Oui,
2: bien sûr, bien sûr.
1: Pour bien des choses.
2: Pour bien des choses.
0: Mais oui. Et là, Thomas, la médecine traditionnelle chinoise, l'acupuncture, on en a parlé allègrement, on en a parlé souvent, là, autant dans la exploratrice, j'en ai parlé dans même en chronique parfois.
2: Ah, oui.
0: T'es venu nous en parler aussi. Parce que moi, ça a eu que des bienfaits.
2: Avant, c'était dans le Spacecast.
0: Oui.
2: Je suis passé pendant 2 ans, une semaine sur deux, là, je venais voir GF, puis il me posait des questions là, sur certains sujets, et les gens aimaient ça, hein, vraiment. J'avais des retours, j'ai eu plein de patients qui m'ont dit « Ah, je t'ai entendu au Spacecast, c'était vraiment le fun et tout ça. Quand est-ce que tu y retournes ?»
0: Oui.
2: J'ai dit « Ben là, je me suis fait alpaguer par mail, fait que c'est...
0: » c'est carrément ça. Mais, puis les gens aiment beaucoup ta voix aussi, hein. Ça, c'est quelque chose qui est ressorti. « Ah, oh, il y a une voix apaisante. »
2: Ah bon.
1: C'est vrai qu'il est calme.
0: Oui, oui,
1: très calme.
2: C'est peut-être la radio, ouais. C'est peut-être peut-être la radio qui fait ça, là.
0: Je sais peut-être.
2: Pas. Okay.
0: Je sais pas. Mais en tout cas, t'es ton invité qui sait parler au micro, qui est devant le micro.
1: Ouais, oui, il est bien installé.
0: T'es bien installé. Donc, Thomas, comme on le disait, t'es acupuncteur, infirmier. L'automne, avec l'arrivée d'automne, vient presque inévitablement pour plusieurs personnes la dépression saisonnière.
2: Oui.
0: Je faisais partie de ces gens-là qui vivaient la dépression saisonnière.
2: Avant? Tu faisais?
0: Oui, jusqu'à il y a une dizaine d'années.
2: Oh, oui.
0: Même un peu plus que ça, là. Mais moi, mon patron, justement, quand je travaillais chez Négotel, ils nous avaient tous acheté des lampes de luminothérapie.
2: Ben oui, c'est vraiment
0: On avait ça dans nos bureaux.
2: Déjà?
0: Oui. Ouais. Puis même, ça doit faire 15 ans de ça, même.
2: Oh.
0: Puis moi, ça a vraiment changé complètement ma vie. En fait, l'automne, je n'ai plus de blues de l'automne puisque j'utilise ma lampe de luminothérapie.
2: Oui.
0: Donc ça m'aide beaucoup, mais l'acupuncture peut aussi aider. Peux-tu nous parler un peu de tout ça, là,
2: oui,
0: la dépression?
2: C'est vrai. Je l'avais conseillé à ma belle-mère il y a quelques années, puis elle m'a vraiment dit ça a fait une différence. Là, voilà. Fait que la luminothérapie, hein, je te parlais. Fait que, en fait, oui, on est rentré dans l'automne. Alors, en médecine chinoise, on suit beaucoup les saisons parce que les saisons nous affectent. Un simple exemple, quand il commence à faire humide ou quand il va bientôt pleuvoir, il y a plein de monde qui me disent « Oh, j'ai mal aux articulations beaucoup plus. »
0: Oui, c'est vrai, ça.
2: Je sens l'humidité. Ben, je dis oui, le temps extérieur agit sur votre intérieur.
1: Ou des fois, on entend souvent quelqu'un dire « Et je pense qu'il fera pas beau prochainement ou demain, là, je commence à avoir mal aux genoux. »
2: C'est ça, c'est exactement ça. Et c'est simplement que en fait chaque saison nous affecte, mais les gens sont plus du tout en contact avec leur corps ou avec l'extérieur pour vraiment ressentir les choses auxquelles ils vont être affectés. Et puis après il y a des gens aussi qui vont avoir des différences à l'intérieur, qui vont être plus en surplus, en vide, ou qui auront trop de chaleur, pas assez de chaleur, etc., etc. Ils ont des tempéraments, comme nous on dit en Occident, ils ont certains tempéraments. Et en fonction du tempérament, bah, la saison ne va pas jouer de la même façon. Fait qu'il y a certaines personnes qui, je ne sais pas si vous l'avez senti, moi ça m'amuse toujours, en médecine chinoise, on a des périodes de transition entre les saisons, et la période de transition s'est terminée le 9 août. Donc le 9 août, le week-end du 9 août, la fin de semaine du 9 août, j'étais aux aguets le matin, et c'est là qu'il a arrêté de faire la grosse canicule, et il a fait un tout petit frima le matin qui a duré quelques secondes sur l'herbe, et hop, on est resté à 17 degrés la journée. C'était la fin de semaine où il faisait super soleil, mais plus frais. Et là, c'est le début, comme nous on dit en médecine chinoise, le début du yin qui commence à rentrer dans le yang. Mais c'est très subtil. Et ça fait que de croître tranquillement, pas vite. Là, on est de plus en plus bien placé. On le sent de plus en plus. Là, c'est flagrant. Là, si tu vas dehors à cette heure-ci, il fait frais. C'est pas... Fait que on est dans l'automne, d'accord ? Fait que dans l'automne, en fond, il y a les... Moi, le matin, je me lève, je prends mon petit café au lever du soleil, et là, j'observe que le soleil, il se lève de façon décalée. Donc déjà, la planète, elle a déjà tourné, elle a déjà changé. Fait que là, le temps d'ensoleillement diminue tranquillement, pas vite. Et il y a des récepteurs dans le cerveau, ils captent ça. Mais nous, on le voit pas forcément, on est dans notre vie, ça va à 100 à l'heure, surtout cette année, c'est l'année du cheval de feu Yang, c'est la pire des 12 années.
1: Pire négativement ou...
2: Négativement, je pourrais pas dire négativement, c'est-à-dire que c'est une année avec beaucoup d'énergie très intense. Dans les infolettes que j'envoyais de ma clinique, l'année dernière, au mois de novembre, je leur disais « Watch out, à partir du mois de février, on bascule dans l'année du cheval de feu. »
1: Oui, je me rappelle qu'on avait parlé de ça.
2: C'est ça. S'il y a des guerres à partir, ça va être cette année. S'il y a de la lumière sur des choses vraiment pas le fun, ça va être là. Si ça doit brasser en...
0: Hey, mais t'es...
2: Ça va être ça.
0: T'es vraiment fort, hein, parce que moi, j'ai sorti l'horoscope chinois que j'avais l'intention de faire peut-être en fin de show si on avait le temps.
1: On verra.
0: Puis ça dit que la tendance générale, l'énergie du cheval de feu nous pousse à avancer rapidement.
2: C'est ça.
0: Cette semaine, on fonce, mais on s'assure d'abord d'aller dans la bonne direction.
2: C'est ça. C'est, en fait, en gros, c'est si on veut aller loin, si on veut changer des choses, on ouvre nos voiles et on y va. Mais par contre, il faut avoir un mât bien solide parce que sinon, ça pète. Et c'est l'année, les médecins chinois, ils savent que l'année du cheval de feu, on sait qu'on va avoir soit des tendinites, l'inflammation, ou soit des épuisements professionnels, du burn-out. Et j'ai que ça en clinique.
0: Ah oui?
2: Oui, j'ai que ça. C'est normal. Parce que, on
0: s'y attend. Ça, c'est tout inconscient. En fait, c'est biologique. Là. C'est notre corps qui réagit à l'environnement.
2: À l'environnement, à l'extérieur, aux planètes, au soleil, à l'activité du soleil, à l'activité de la planète aussi, de comment elle est orientée. C'est étudié depuis longtemps. L'exemple simple, beaucoup plus marquant, 2019, c'était la fin d'un cycle de 12 ans, parce que c'est des cycles de 12 ans. En fait, il y en a 5, parce qu'il y a de feu, d'air, de métal et de terre. Il y en a 5. Et il y a 5 cycles de 12 ans. Donc, le 2019, c'était la fin d'un cycle de 12 ans. Et le 2020, c'était l'année du rat de métal. Et c'est le premier du cycle. Et
0: on rat
2: sait,
0: de métal.
2: Voilà, rat de métal. On sait que le rat de métal, il va y avoir des problèmes de poumons. Et il va y avoir des problèmes de, on va dire, une raideur du métal, c'est-à-dire des choses drastiques qui vont se passer. Qu'est-ce qui s'est passé, la COVID?
1: Et puis d'un poumon?
2: Ben oui.
1: La COVID?
2: Ben oui. Les Chinois...
0: Oui. Ben oui, c'est vrai, c'était en 2020.
2: 2020, bim. Fait que les Chinois, ils ont observé la nature et la puissance des éléments qui ont subi tout ça. Donc, mais nous, on le sent pas forcément, on le voit pas forcément. Mais pour ceux qui ont observé la nature depuis 2000 ans, ils s'en sont aperçus, tu vois. Donc, c'est des choses, c'est l'espèce de cosmologie, mais c'est des choses que les médecins chinois et les praticiens de médecine chinoise, eux, ils checkent, ils étudient pour savoir à quoi s'en tenir pour l'année en cours sur les types de patients, donc les types de traitements, on se prépare. Mais oui. Donc là, on est rentré dans l'automne et on sait que l'automne, les gens qui ont des petits problèmes de poumons, un petit vide du poumon. Alors, quand je dis le poumon, c'est pas l'organe uniquement, c'est aussi le système du poumon. En fait, le système du poumon, il va gérer plusieurs choses en médecine chinoise, selon la médecine chinoise. Notamment, on appelle ça le Wei Qi. C'est l'énergie défensive. Alors, c'est une partie du système immunitaire, mais pas que. Le Wei Qi pourrait être même un peu plus loin que le corps. Je sais pas, parfois, si tu prends... peut-être, y a pas de métro aussi, mais à Montréal, où des fois tu sens que y a quelqu'un qui, tu le sens pas. Tu le captes à distance, en fait. Et son champ magnétique va pas dans le tien. Et tu sais quand quelqu'un est en colère, ou tu sais quand quelqu'un déprime, tu sais quand quelqu'un va pas. Mais tu captes des choses à l'extérieur de ton corps, tu vois, c'est pas dans ta tête, quoi. Et ça, ça fait partie tout ça du Wei Chi. Enfin, t'as une énergie défensive.
0: Mais c'est-tu des fréquences qu'on dégage?
2: De toute façon, t'as des fréquences, on va dire un champ magnétique, parce que t'as de l'électricité qui se balade dans ton corps. Si je te fais un électrocardiogramme, on va voir l'électricité qui se balade dans ton corps. Si je fais un électroencéphalogramme, c'est pareil. Un électromyogramme, c'est pareil. Dans l'air qu'on respire, il y a des ions positifs, négatifs, à cause du rayon du soleil qui tape sur la ionosphère, ça ionise l'air. Fait que tu sais, il y a des charges électriques partout. Donc c'est pas dans le spectre visible de nos yeux à nous avec notre cerveau, mais il y a plein de choses qui se passent qu'on voit pas, et heureusement, parce que sinon tu vois pas ton Wi-Fi, mais pourtant il existe bien.
0: Oui.
2: Les ondes radio, c'est pareil, tu vois,
0: c'est
2: pourtant
0: vrai.
2: Ça existe.
1: Les ondes du micro-ondes,
2: ben pareil, les ondes du micro-ondes, c'est juste des voilà, donc tu le vois pas avec tes yeux, t'es pas fait pour. Ok,
0: mais pour la dépression saisonnière, dans le fond, quelqu'un peut venir te consulter pour... Toi, tu vas...
2: Rebooster, oui, on rebooste le système immunitaire, on rebooste un petit peu qu'est-ce qui peut être en vide. Bien sûr, on va faire une évaluation complète, déjà, parce qu'on va regarder comment tu dors, comment tu t'endors, est-ce que tu te réveilles la nuit, comment tu manges, est-ce que tu as des reflux, est-ce que ça remonte, est-ce que tu as des douleurs musculaires, on fait le tour. Et de là, c'est des questions qui ont des fois ni queue ni tête par rapport à ce que toi tu vas penser, mais nous, on a des rapports et on sait quel système est débalancé. Fait que si on a le système du poumon qui commence à être débalancé, parce que le système du poumon, il est en contact avec la peau et avec le gros intestin. Donc en fonction, si vous avez la diarrhée, les filles, bon, on sait qu'il y a un problème du gros intestin.
1: Ou les gars.
2: Peu importe. Je parlais de... Voilà.
0: Absolument.
2: On sait qu'il y a un problème dans ce groupe et dans ce système-là. Fait que là, on va aller travailler sur ce système-là pour rééquilibrer les choses. Tu sais, c'est simplement une histoire d'équilibre. Comme je l'explique à mes patients, les cinq systèmes qu'on a, on les explique de façon simple. Le système du poumon, le système du rein, le système de la rate pancréas, le système du cœur et du foie. C'est comme un orchestre philharmonique. Vous avez le groupe des bois, le groupe des cordes, le groupe des cuivres, etc. Il y en a cinq. Et moi, ma job, en fait, c'est d'aller écouter dans chaque groupe, c'est quoi les instruments de musique qui sont désaccordés. Donc moi, je vais dans le groupe des bois, et puis je vais écouter ça. Et là, je vais réaccorder les instruments de musique du groupe des bois, ils vont rejouer juste, et la symphonie va pouvoir reprendre. Fait que c'est de revenir à l'équilibre. Bon, mes outils, ça va être l'acupuncture, on parle d'alimentation thérapeutique chinoise, on parle de Qigong, on parle de... Il y a les plantes, il y a comment... Voyons, l'acupuncture, en tout cas, et le Tuina. Donc, c'est-à-dire...
0: Le Tuina,
2: c'est un petit peu l'équivalent de votre chiro-physio des médecins chinois, tu vois.
0: Tu fais ça, toi?
2: Non. Alors, oui. C'est-à-dire que je le fais pas de la façon dont on le fait en Chine. En Chine, on va faire les corrections articulaires. Parce que faut pas croire que ça vient de nulle part, là, l'ostéo, la chiro. C'est... En Chine, ils le font depuis longtemps. Mais ici, au Québec, il y a des normes. Ça va plutôt être... Le tuina va être très, très édulcoré, on va dire. Et puis, c'est juste les masseaux qui vont faire ça. Où il faut faire quand même 2-3 ans d'études en massothérapie, quelque chose de sérieux. L'approche du tuina, c'est pas rien. Sauf si vous allez vous balader dans le quartier chinois, vous allez trouver un médecin qui fait du tuina, puis là, watch out, c'est autre chose.
0: Okay.
2: Mais, c'est une technique de massothérapie, on va dire, mais beaucoup plus énergétique, ça brasse, ça fait circuler. Là. T'as une épaule gelée, tu viens, tu vas faire du tuina, bah, tu repars, ça va bien, quoi. Ça va mieux, c'est clair. Oh, il y a pas de un de mes amis qui est propriétaire du Sento Spa, il est très très bon dans le tuina, et moi c'est lui mon massothérapeute quand j'ai des douleurs et je dois aller le voir, c'est là-bas à Breckéville, là, tu sais.
0: Ouais.
2: Et ben lui en tuina, il a fait toute la formation avec moi.
0: OK.
2: Donc, moi j'ai moins le temps parce que je me concentre plus sur l'acupuncture et voilà, donc en général je transfère, ou alors j'envoie mes patients à mes massothérapeutes qu'il y a dans ma clinique, la clinique Optima. J'ai 4 massothérapeutes qu'on a choisi vraiment sur le volet qui travaillent en collaboration avec nous. Et ça fonctionne beaucoup mieux, quoi. Bon. Et pour en revenir à la dépression saisonnière, l'énergie du poumon est reliée, en médecine chinoise, c'est très spécial, c'est que chaque système va être tonifié et va être drainé avec des émotions. Donc, pour le poumon, c'est la tristesse, le deuil. Donc, les gens qui n'ont pas passé un certain deuil, une certaine tristesse, ou qui ont de la mélancolie, c'est à peu près le même genre d'énergie, tu vois. Et ça, ben, ça va se retrouver à cette période-là.
0: Ah oui?
2: Ouais. J'ai des gens, j'ai des patients qui viennent, ils ont des problèmes de peau ou d'allergie, des rougeurs, toujours à l'automne, parce que l'énergie du poumon est reliée avec la peau. Donc, pour nous, c'est logique, hein, mais les gens, ils s'en aperçoivent pas. Fait que la cyclicité des signes et symptômes vont nous dire de quoi. Alors, pour la dépression saisonnière, la baisse de lumière, la baisse de sérotonine, ça c'est
0: vitamine D.
2: Voilà, en Occident, on parle de sérotonine, on parle de vitamine D, on parle... Parce que là, l'indice UV au Québec, il baisse drastiquement, là. C'est-à-dire que toute la vitamine D que vous avez faite en vous exposant au soleil pendant juillet-août, fin septembre, début octobre, les réserves, c'est fini, hein, il n'y en a plus. Fait que c'est pour ça qu'en Norvège et dans les pays du Nord, on a commencé à prendre de la vitamine D3 parce qu'il y avait trop de suicides. Et ça a fonctionné.
0: Ah oui?
2: Oh oui.
0: Donc la vitamine D, faudrait en prendre presque à l'année, dans le fond? Ou l'été, on peut arrêter vu qu'on prend plus de soleil?
2: Bon. Là, je suis sur une espèce de pente glissante. Je suis infirmier clinicien. Je vais pas vous dire faudrait en prendre. Je suis pas pharmacien. Ah. Mais moi, ce que je fais, c'est que j'en prends effectivement tout l'été, tout l'hiver, et je réduis beaucoup l'été si je m'expose. Mais sinon, j'en prends pas l'été. Mais okay. J'en prends effectivement.
0: Bon, si je prends 10 000 une fois par semaine.
2: Alors, 10 000 une fois par semaine, de ce qu'on sait, c'est trouvable facilement dans les études scientifiques qui ont été faites récemment, c'est moins efficace que de prendre 2 000 par jour.
0: Ah! Okay.
2: Et en plus de ça, la vitamine D3...
1: 10 000 par semaine, ça serait une par semaine que tu prends, puis à vaut 10 000?
2: Mais attention, ça ne veut pas dire
0: que... Non, c'est deux fois par semaine, excuse-moi.
2: Ça ne veut pas dire que ce n'est pas bien.
0: Non, c'est ça. C'est un monsieur qui m'avait...
2: Oui, mais parce que ça aide beaucoup, ça aide beaucoup pour le biote intestinal. En fait, la vitamine D, on l'appelle à tort vitamine, c'est une espèce de vitamine D3.
1: 10 000 par semaine, ça serait une par semaine que tu prends, puis à vaut 10 000?
2: Mais attention, ça ne veut pas dire
0: que... Non, c'est deux fois par semaine, excuse-moi.
2: Ça ne veut pas dire que ce n'est pas bien.
0: Non, c'est ça. C'est un monsieur qui m'avait...
2: Oui, mais parce que ça aide beaucoup, ça aide beaucoup pour le biote intestinal. En fait, la vitamine D, on l'appelle à tort vitamine, c'est une espèce de pseudo-hormone. Elle est présente dans le corps et elle

0: 2, elle, elle va dire au calcium qui se balade dans le sang d'aller voir les os. Sinon, ça reste dans le sang, puis le calcium, bon, ben, il est là, puis il divague, là. Puis il se présente jamais devant les os, là, puis c'est moins efficace. Fait qu'on a vu que maintenant, c'est beaucoup plus efficace de cumuler ça avec la vitamine D3K2. Moi, c'est ce que je prends.
1: Et la vitamine B12, t'en penses quoi?
0: Bah, c'est si t'es vegan, peut-être, là. Mais si tu manges la viande, y a pas de raison.
2: Moi, j'ai déjà dû en prendre. Mais je suis zéro vegan, je mangeais de la viande régulièrement, puis j'ai déjà eu une carence de B12.
0: Tu peux avoir une malabsorption, surtout si tu as un intestin irritable et un côlon irritable. Voilà. Les gens qui prennent aussi des antiacides, ben, ils n'ont plus leur acidité dans l'estomac. Et l'acidité dans l'estomac, elle sert à quoi? Elle sert à digérer les protéines et les absorber. Donc nous, en médecine chinoise, on va regarder, ok, est-ce que vous avez des reflux? Et comment ça marche? Donc à ce moment-là, on va voir s'il y a un problème au niveau digestif et on va essayer de réguler ça, quoi, pour éviter les reflux.
1: Puis je sais que bon, dans le document que tu m'as envoyé, tout ça, tu as plusieurs conseils. Je sais que tu dis que bon, manger des aliments chauds, hydratants, des soupes, des courges, des poires, ça peut aider, mais à l'inverse, tu suggères de réduire les crudités, les aliments froids, l'alcool et le sucre raffiné.
0: Oui, bien sûr.
1: Surtout l'automne ou en tout temps?
0: Bon, il y a des choses en tout temps. Ça dépend. Ça dépend aussi toujours de... La médecine chinoise, c'est très personnalisé. Donc, il y a des gens, ils vont prendre un verre de vin tous les jours, puis ils n'auront aucun problème. Et il y en a d'autres, ils vont en prendre un, genre moi, et puis c'est fini, je ne dors pas pendant 3 jours, j'ai mal au ventre, j'ai de la chaleur la nuit, et puis ça ne marche pas, quoi. Pour un Français, c'est
1: pour
0: dommage.
1: Ça, je fais pas cette semaine. Lundi, là, on est allé chez Alimentation, chez l'expérience AP. On a passé la journée là, on a bu du vin, de la vodka, des mimosas,
2: la vodka quoi,
1: du champagne, de la vodka, bouka, avec des popsicles. Écoute, c'était un brunch qui a tourné en expérience immersive, mais j'ai pas filé de la semaine, mais là, tu es en train de...
0: C'est sûr.
2: Mais parce que ton corps n'est pas habitué à ça, merde, il est pas prêt à recevoir tout ça.
0: Et puis ton biote intestinal, il s'est fait complètement foutre en l'air, et toi, tu as déjà... De ce que
1: c'est
0: tu
1: ça,
0: dis,
1: on vient de
0: c'est irritable, c'est pas compliqué. Là. Ouais, non, l'alcool, c'est très puissant, ça donne rien en fait. L'alcool, les gens vont le prendre souvent quand ils sont dans une vie assez stressante pour faire sécréter un peu de dopamine. Mais tu sécrètes autant de dopamine si tu fais du sport, si tu fais du stretching, du yoga, de la musculation, de la marche en forêt, de la bonne marche en forêt. Tu peux aussi en sécréter autant en prenant du pot, en fumant, en prenant de l'alcool. Ou en ayant du sexe. Donc, tu choisis quel serait le mieux pour sécréter ta dopamine. Alors, si tu as besoin de te détendre, ben, y a peut-être d'autres façons que de prendre de l'alcool.
1: C'est drôle, je voyais, comment il s'appelle, Paul, en tout cas, c'est un humoriste français qui disait que lui ne boit pas d'alcool, puis il ne comprend pas ses amis, qu'il invite dans des fêtes et qu'il se saoule. Il dit, je vois pas pourquoi j'irais à quelque part en me disant, hey, ce soir, on se saoule. Tant qu'à ça, je vais faire une activité qui me procure autant de plaisir sans être obligé de prendre quelque chose pour me procurer du plaisir.
2: Ouais. C'est bon,
1: quand on y pense.
0: Ouais, après, il y a des histoires de caractère, pour se désinhiber, pour être un peu plus cool dans la soirée. Est-ce que les gens, ils ont confiance en eux ou pas trop? Et du coup, ça leur redonne, etc., etc. Après, il y a aussi la tradition. Je veux dire, en France, dès que tu arrives chez quelqu'un, on t'offre un verre à boire, quoi. Mais moi, quand je retourne en France, maintenant, avec ma femme, on se dit, mais mon Dieu, ils sont tous alcooliques. C'est incroyable à quel point ils prennent de l'alcool. Mais ah oui, c'est vraiment... C'est plus qu'ici, en fait. J'aurais pas pensé, là, mais c'est très traditionnel, c'est culturel, en fait. Hein, c'est ça. Fait que, tout ça pour vous dire que, au niveau du poumon, les gens qui vont ressentir cette espèce de déclin affectif va être dû beaucoup à la lumière, à certaines hormones qui sont en déplétion dans leur corps. Et là, nous, on va... essayer de redonner un petit peu plus de boost.
1: Rééquilibrer
0: tout ça. D'aller dans la forêt, là, c'est le bon moment. Là.
1: Ah, moi, c'est devenu un besoin. Là. C'est ma
0: la respiration. Hein, la respiration, 4, on inspire. 6, on expire. La cohérence cardiaque.
1: Oui.
0: Et ça va vraiment revenir le parasympathique et sympathique à
1: l'équilibre. Environ 5 minutes, la cohérence cardiaque.
0: 5 minutes. Et on doit faire 6 cycles en 1 minute. C'est pour ça que ça doit faire des 10 secondes, donc tu
1: inspire
0: 4.
1: Durant 4 secondes, on expire
0: pendant 6 secondes, fait que ça fait 10 secondes.

0: secondes et tu le fais ça pendant 5 minutes. Et bah, si tu as 5 minutes, c'est long, 5 minutes, ça dépend.
1: 4, 6, c'est long, 5 minutes.
0: Ouais,
1: tu mets, on peut le faire pendant la pause.
0: Tu mets un timer, mais c'est sûr que tu sais, tu fais ça à ton travail ou peu importe.
2: Mais ça te change un mood. Là. Si tu es dans un moment où tu es stressé,
0: oui.
2: Tu ne files pas.
0: Fais ça dans la voiture.
2: La cohérence cardiaque, là, ça te replace un système. Hein?
0: Oui, oui, oui. Oui. Ça, c'est vraiment été très étudié en cardiologie. Oui. Hein, donc, ça rééquilibre beaucoup le système sympathique et oui. Parasympathique. Tu sais, le fight or fly. Là, mais on est toujours...
2: Le cardiaque vient qui a ce
0: synchronisme. On est tout le temps là-dedans. C'est ça qui est dommage. Au Québec, c'est très présent. Les gens, ils prennent pas le temps. Et l'automne, normalement, quand tu regardes la nature, qu'est-ce que font les arbres? Ils perdent leurs feuilles. Ils commencent à récupérer les choses, à la sève, à se protéger pour commencer l'hiver. Et on lâche prise. Mmh. Donc, faut faire comme la nature, tu vois. Faut ralentir normalement, on devrait ralentir, mais on ralentit
2: oui,
0: pas. Hein.
2: Mais c'est pour ça que les résolutions du nouvel an et tout, moi je suis comme, pourquoi on fait pas ça au printemps?
0: Oui.
2: C'est le pire moment, là, le 1er janvier, pour prendre des résolutions. T'es dans ton pire... Financièrement, sur toutes tes factures des fêtes, tu sors des parties des fêtes, le travail
0: l'alcool.
2: Est à recommencer, t'es tanné, il fait noir le soir, le matin.
0: Le pire, c'est le pire moment.
2: C'est le pire moment pour prendre des résolutions.
0: C'est pas pour rien que le nouvel an chinois, c'est au printemps.
2: Oui.
0: C'est fin février, parce qu'ils savent très bien que c'est là où la nature reprend, renaît.
2: Voilà.
0: On a fini de dormir et de se... Normalement, on se reconstruit l'hiver. C'est pour ça qu'en hiver, on y va avec des mijotés, des cuissons longues et
2: oui.
0: Tout ça. À l'automne, on peut encore faire moitié-moitié. Oui. À l'automne, c'est les courges et tout ça. Donc, mais oui, effectivement, plus tout ce qui est blanc, ça va être une bonne indication. Il y a la rutabaga, le céleri rave, les poires. Effectivement, c'est le bon moment pour en manger quelques-unes. Pour ceux qui ont des problèmes, on va dire, au niveau du poumon, tu vois.
2: Thomas Garinoni, merci beaucoup
0: merci
2: de
0: Mel,
2: nous avoir expliqué un peu tout ça, là, ton univers et l'acupuncture, la dépression saisonnière. Tu peux rester avec nous si tu en as envie. Au retour de la pause, on poursuit cette émission. Et restez avec nous. 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